0: Correct. Donc
1: oui, c'est, on n'a pas. Pas
0: le pape ne vous appelle pas pour dire, mais
1: exactement.
0: Robert, que faites-vous
1: et... J'aimerais bien.
0: Oui.
1: C'est plutôt des séminaires de travail, des think tanks qu'on fait ensemble, dont le dicastère, avec une pédagogie de dialogue, d'échange, où chacun, parce qu'on est vraiment du monde entier, qui apporte son expérience pastorale et intellectuelle.
0: Et puis deuxième invité, Père Étienne Grieux, bonjour. Bonjour. Vous êtes jésuite, vous êtes professeur de théologie aux facultés Loyola Paris, et puis vous, alors, vous êtes membre de la Pierre d'Angle. Expliquez-nous ce que c'est.
2: Alors la Pierre d'Angle, c'est une fraternité avec des personnes qui sont marquées par des difficultés sociales, notamment. Mm-hmm. Voilà, des personnes marquées par la grande pauvreté. Et du coup, c'est assez simple, on se retrouve une fois par mois, on lit la Bible ensemble, on prie ensemble, et puis au fur et à mesure des mois, on fait connaissance et on chemine ensemble, on peut dire, voilà. On avance ensemble dans la foi, voilà. Pour moi, c'est une très belle expérience. Et je peux dire qu'il y a même des amitiés qui sont nées à partir de cette fraternité-là. Et je pense que ça me nourrit dans ma foi aussi.
0: Et dans votre théologie?
2: Oui, aussi.
0: Non, mais
2: les deux vont ensemble.
0: Les deux vont ensemble. Comment est-ce qu'on fait pour rentrer dans cette fraternité? C'est très secret, très... Enfin, si vous en parlez, c'est que ce n'est pas une franc-maçonnerie, mais...
2: Oui. Disons, peut-être la chose un petit peu délicate, c'est qu'il faut garder une proportion entre les personnes marquées par la grande pauvreté et puis ceux qui les accompagnent. Mmh. Il y a pas mal de gens qui aimeraient bien voir qu'est-ce que ça donne d'entendre ces personnes... vivre leur foi, etc. Et du coup, il ne faut pas qu'ils soient plus nombreux, parce que sinon, les personnes en précarité risquent de plus oser parler avec des tas de gens qui ont la parole facile autour d'eux. Voilà. Donc, on peut dire, la règle du jeu, c'est qu'on vient à une fraternité comme ça quand on peut venir avec une personne en grande précarité. Voilà.
0: Et il y a peut-être des personnes en grande précarité qui nous écoutent,
2: oui,
0: et qui ont peut-être aussi, qu'elles n'hésitent pas à frapper à votre porte.
2: Oui, tout à fait.
0: Alors, tout de suite, on voit la diversité à la fois des regards, des parcours. J'ai envie de vous poser une première question, c'est quoi un théologien? Robert Scheib.
1: Alors, j'aimerais le présenter avec les mots d'un non-théologien, mais qui m'ont beaucoup touché dans mon autodéfinition comme théologien. Ce sont les mots du jeune Dostoïevski. Il avait 17 ans, plus ou moins. Il écrivait à son frère Mikhaïl. Il lui disait « L'homme est un mystère qu'il faut percer. Et si tu passes toute ta vie en cherchant de percer ce mystère, ne te dis jamais que tu as perdu de temps. Moi, je vais quêter sur ce mystère parce que je veux être homme. » Alors quelqu'un me pourra dire « Où est Dieu en cela ?» Je dirais, déjà dans le mystère de l'homme, il y a le reflet du mystère de Dieu, on est à l'image de Dieu, et Dostoïevski en est un grand exemple, en tant que romancier, il a pensé au mystère de Dieu, mais j'ajouterais justement qu'à cette définition de Dostoïevski, il faudrait ajouter ce petit et grand point que le mystère de l'homme s'éclaire à la lumière du mystère de Dieu et du mystère du Christ pour le chrétien, mm-hmm. Gaudium et Spes 22. Et donc, pour moi, le métier du théologien, c'est vraiment chercher de comprendre l'homme à la lumière de Dieu. Et ça ouvre un chantier énorme qui touche notre expérience, l'expérience des gens qui nous entourent. Donc, le théologien, et j'ai eu l'expérience avec des étudiants de médecine en Italie qui étaient obligés à faire des cours de théologie. Et donc, le premier abord, on sentait le pourquoi on est obligé à faire mmh, cela mmh. Et je leur disais la phrase de Terence, « Je suis humain et rien de ce qui est humain m'est indifférent. Mmh. » C'est ça ce que je fais comme théologien. Donc le théologien, c'est quelqu'un qui lit le mystère de l'homme à la lumière du mystère de Dieu.
0: Mmh. Père Étienne Grieux, quelle est votre définition?
2: Moi, j'aime bien ce que vient de dire Robert Scheib. Et on pourrait aussi prendre la définition en sens inverse, c'est-à-dire lire le mystère de Dieu ou entrer dans le mystère de Dieu à partir du mystère de l'homme aussi. Et voilà, je trouve qu'on peut dire, en fonction des époques, en fonction des cultures, en fonction des personnes aussi, on va avoir un regard différent sur le mystère de l'homme. Et du coup, ça, ça va aussi avoir un effet sur la manière d'entrer dans le mystère de Dieu. Et ça, ça explique que la théologie, elle n'est pas la même partout. Elle n'est pas la même de tous les temps. Elle doit sans cesse se redire, se renouveler en fonction, justement, de ce qui est nouveau dans la perception du mystère de l'homme, du monde. Et du coup, ça éclaire, disons, de manière à chaque fois nouvelle, le mystère de Dieu. Mmh. Et puis, j'ajouterai encore une autre chose, c'est que la théologie n'est pas réservée uniquement pour les théologiens. C'est-à-dire, dès l'instant qu'on réfléchit, qu'on élabore quelque chose, qu'on met des mots sur son expérience croyante, eh bien, on entre en théologie. Voilà.
0: Mmh. Alors moi, je suis assez surpris parce que je m'attendais à ce que vous me parliez du magistère, surtout vous, hein, vous êtes proche du pape puisqu'il vous a, il vous a convoqué dans son dicastère. Le magistère, quel est le rapport entre ce que vous venez de dire et ces contenus de foi qu'on définit pas soi-même, qu'on reçoit en fait?
1: Alors effectivement, la révélation, la Bible, le magistère, la tradition, ce sont le matériel avec lequel on déploie le travail théologique. Mais je suis toujours attentif à cette naissance d'en bas du questionnement théologique. Mm-hmm. Et donc les deux thématiques se croisent nécessairement. La question théologique, elle précède les données théologiques, mm-hmm. mais elle se nourrit, elle est orientée par ces données théologiques. Donc la théologie chrétienne et catholique, dans notre cas, naturellement, elle dialogue avec ces lieux théologiques, mm-hmm. comme on les appelle techniquement, mm-hmm. donc la Bible, le magistère, les pères de l'Église, même les théologiens font partie de ce magistère. Oui, donc il n'y a pas de theologia perennis, donc une théologie éternelle, parce qu'elle doit s'adapter à dire le mystère dans le temps. Moi, je le dis comme ça, la théologie doit valoriser dans le temps la valeur éternelle de la révélation. Donc la révélation de l'amour de Dieu, elle a une valeur éternelle, mais comment le dire dans le temps? Comment le dire dans des urgences différentes, dans des circonstances différentes? L'émergence du quatrième monde, comme le père Étienne le présente, ou d'autres questions, l'IA, tout cela interroge la théologie pour dire le même amour de Dieu, le même mystère de Dieu, différemment, dans des contextes différents et dans des langages différents aussi.
0: Même question, père Grieux, quel est votre rapport au magistère?
2: Ah ben, je pense que, disons, c'est vraiment quelque chose de très important en théologie. C'est un petit peu celui qui nous aide et qui régule les débats. Voilà. Sinon, ça risque de partir un peu dans tous les sens et qui nous oblige aussi à nous retrouver et à échanger entre nous. Voilà. Je pense que le magistère, il joue ce rôle-là. Et puis, j'ajouterai encore une autre chose sur la théologie, comme vient dans le siège de ce que vient de dire Robert Shaib, c'est que la théologie, il y a une grande part de mémoire. Elle est aussi mémoire. C'est-à-dire, on ne réinvente pas à chaque fois tout. Mmh. Il y a toute l'expérience de tous ceux qui nous ont précédés et qui ont exploré des voies pour parler de ce mystère de Dieu. Eh bien, on doit ne pas l'oublier. Je pense que ça fait partie des choses sur lesquelles on attend les théologiens. Ouais.
0: Mmh. Ce qui me frappe, l'un et l'autre, c'est que vous parlez dialogue, vous parlez faire de la théologie à plusieurs, etc. Moi, j'imagine le théologien avec son petit catéchisme et son je ne sais pas quoi, son saint Thomas, seul dans son bureau qui élabore sa théologie. J'ai l'impression que vous êtes dans quelque chose de beaucoup plus dialogal, de beaucoup plus collectif.
1: Mmh. Je me demande si le théologien solitaire...
0: Il n'a jamais existé.
1: Il n'a jamais existé. Et j'argumente la question dans le sens que même quand il est avec ses livres, il y a le dicton latin qui dit « libri ex libris fiunt ». Donc ouais. Les livres se font à partir de livres. Mais comme le disait très bien Jean-Louis Chrétien, les livres ne sont pas des choses, ce sont des personnes, des visages, des idées vivantes. Autrement, ils ne comptent pour rien. Mmh. Et donc, je pense qu'un théologien qui compte est un théologien qui dialogue avec les autres, qui dialogue avec son entourage, qui dialogue avec les autres penseurs, mais qui dialogue aussi avec les questions du quotidien. Je pense que votre contexte nourrit beaucoup votre théologie et votre attention aux pauvres. Et dans mon cas,

0: J'aurais jamais pensé d'écrire un livre sur l'éducation des enfants à la foi, mais le fait du contact avec les couples et leur questionnement sur la transmission de la foi m'a poussé à approfondir. Donc le théologien solitaire, oui, peut-être c'est une image romantique, je ne dis pas trop belle même non plus.
1: Non, c'est même plutôt effrayant.
0: Oui, exactement. Mais le vrai théologien, c'est quelqu'un qui est incarné dans une communauté qui assimile une tradition pour la rendre et pour la traduire pour son contexte.
2: On peut dire aussi que finalement, l'instance théologienne, c'est toute l'Église. C'est toute l'Église qui fait une sorte de travail de discernement en continu pour réaccueillir à chaque fois, à chaque génération et dans chaque contexte, la bonne nouvelle. Et du coup, ça, forcément, c'est tout. Dès l'instant qu'on dit que c'est l'Église, ça veut dire que c'est tout un tissu de liens, de relations. Voilà. Et le théologien, il faut qu'il soit au milieu de ça, il ne peut pas s'isoler de ça. Sinon.
1: Et donc, c'est vous qui définissez les sujets ou c'est les autres qui les définissent?
2: Ben, je pense qu'on est percuté régulièrement par des questions un peu nouvelles et face auxquelles ça nous convoque à réfléchir. Nous mettre avec d'autres pour voir comment on peut travailler ces questions-là, quoi. Hein. Oui, donc ça, c'est des questions qui nous viennent de l'extérieur. Il peut y avoir aussi des questions qui viennent de l'intérieur. On peut penser à toute l'expérience spirituelle, par exemple, même l'expérience des mystiques, etc. Ça, c'est, disons, ça vient plus on peut dire, de l'intérieur de la vie de l'Église. Mais le théologien, bah, il faut qu'il entende ça aussi. Ouais.
1: Vous êtes d'accord? C'est la même.
0: Je ne dirais pas qu'il faut choisir ou l'un ou l'autre.
1: Oui, c'est ça.
0: Dans un certain sens, je suis newmanien. Et Newman dit que.
1: Donc c'est le cardinal Newman, un théologien du 19e siècle.
0: John Henry Newman, docteur de l'Église.
1: Docteur de l'Église.
0: Quand je l'ai choisi, il n'était pas si célèbre, il n'était même pas bien heureux pour mes études, donc j'ai eu de la chance.
1: Merci Benoît XVI.
0: Oui, exactement. Et donc, il a une affirmation. Un peu étonnante, il parle de l'égotisme comme la vraie modestie, dans le sens que pour parler de quelque chose de significatif, il faut partir de quelque chose qu'on vit nous-mêmes. Et cette vie personnelle devient un instrument pour dialoguer avec les autres. Donc je peux dire quelque chose d'utile pour vous si je parle de quelque chose d'authentique en moi-même. Et surtout dans les dimensions métaphysiques, spirituelles et morales. C'est sur cela que Newman insiste. Mais en même temps, mon expérience personnelle, elle est bouleversée par mes rencontres, par ce que je vis avec les autres. Et donc, il y a une continuité, un cercle herméneutique entre mon expérience et ma vie. J'aime créer des phrases qui restent et donc je dis souvent que nos biographies et nos géographies influencent nos bibliographies. Donc les livres que nous écrivons ou même les conférences que nous donnons sont des théologies d'occasion.
1: Vous êtes un théologien d'occasion, vous aussi?
2: Ben, je pense oui. Moi je rejoins bien ce que vient de dire Robert Chaïb. C'est-à-dire que le théologien, il faut à la fois qu'il soit vraiment, il faut qu'il parle lui, à partir de son histoire propre, de sa personnalité, de son expérience de Dieu propre. Ça, c'est très important. Et en même temps, en relation avec plein d'autres personnes. Voilà. Et du coup, c'est vrai que c'est, disons, les choses qu'il va vivre lui. Qui vont l'inciter peut-être à aller dans telle ou telle direction, à ouvrir telle ou telle question, et d'où les théologiens d'occasion. Voilà. C'est les occasions qui font…
1: Les larrons.
2: Oui, voilà.
0: C'est un hommage à un jésuite, Henri de Lubac,
1: qui parlait de
0: théologie d'occasion. De théologie d'occasion. Ce n'était pas péjoratif.
1: Non, je ne le prends certainement pas comme… Je vous propose qu'on fasse une première pause avec un texte. Alors, j'ai pris deux textes bibliques. C'est le fameux texte de l'Épître aux Romains, le chapitre 8, versets 18 à 25. Pour introduire à la première question que je vais vous poser, c'est quels sont les chantiers que vous rencontrez face aux mutations du monde? Donc, Romains 8, 18, 25.

0: J'estime, en effet, qu'il n'y a pas de commune mesure entre les souffrances du temps présent et la gloire qui va être révélée pour nous. La création attend avec impatience la révélation des fils de Dieu. Car la création a été soumise au pouvoir du néant, non pas de son plein gré, mais à cause de celui qui l'a livré à ce pouvoir. Pourtant, elle a gardé l'espérance d'être, elle aussi, libérée de l'esclavage de la dégradation, pour connaître la liberté de la gloire donnée aux enfants de Dieu. Nous le savons bien, la création tout entière gémit. Elle passe par les douleurs d'un enfantement qui dure encore. Et elle n'est pas la seule. Nous aussi, en nous-mêmes, nous gémissons. Nous avons commencé à recevoir l'Esprit Saint, mais nous attendons notre adoption et la délivrance de notre corps. Car nous sommes sauvés, mais c'est en espérance.
1: Voilà, vous êtes bien sur KTO, sur la foi prise au mot. Nous parlons de la théologie aujourd'hui en compagnie de Robert Chaïb, professeur à l'Université catholique de Lyon, et du père Étienne Grieux, professeur de théologie aux facultés Loyola Paris. Alors, la création gémit, le monde est en train de bouger. Est-ce que les chantiers de la théologie sont aussi influencés, puisque vous êtes des théologiens d'occasion, par ce qui est en train de se passer? Et pour vous, quels sont les grands chantiers en cours? Enfin, qu'est-ce qui vraiment vous frappe dans le monde d'aujourd'hui, père Étienne Grieux?
2: Moi, je dirais que je suis assez inquiet par rapport à ce qui est en train de se passer. Il me semble qu'on assiste à une forme de, on pourrait dire, de brutalisation des rapports sociaux, des rapports politiques, des relations internationales, des manières de se situer comme acteur en politique. Voilà. Et du coup, ça va passer par des formes de violence. Enfin, disons, il y a vraiment. Je trouve que on sent que la violence est tapie à la porte, et pas seulement à la porte, mais
1: oui, je pense que au sud Liban oui, ou en Iran, on la sent directement la violence. Oui.
2: Et ça, je trouve ça vraiment inquiétant. Et on pourrait se demander, est-ce que on n'est pas en train de désapprendre à vivre ensemble avec tout ce que ça suppose? Disons, de devoir faire des compromis, des concessions, de pouvoir s'accommoder les uns aux autres, passer par des petites frustrations, etc., etc. Est-ce que c'est ça qu'on est en train de désapprendre et que, du coup, ça va devenir de plus en plus difficile de vivre ensemble, tout simplement? Et par rapport à ça, je trouve que la foi chrétienne, elle a quelque chose de très, très important à nous dire, que François et puis le pape Léon XIV disent de manière simple, et je trouve... tranquille, voilà, on n'est pas condamné à se protéger, à devoir se protéger les uns des autres. On est vraiment appelé à vivre quelque chose d'heureux, à s'entendre, appelé à l'existence les uns par les autres. Voilà. Et cette communion-là que permet la vie d'Église, c'est vraiment une bonne nouvelle. C'est une bonne nouvelle qui redouble beaucoup d'intérêt aujourd'hui dans un contexte où ça devient, disons, difficile de vivre ensemble, voilà. Mmh. Alors à la fois je suis inquiet et en même temps je pense que ça convoque l'Église vraiment à redire ce qu'elle est de manière très forte. Voilà.
1: De quelle manière justement? Comment est-ce que alors la parole du pape là est très importante. Enfin, il y a eu certains moments des événements qu'on a connus depuis quelques mois où il était le seul à dire certaines choses. Donc ça, c'est déjà très important. Mais vous, comme théologien, qu'est-ce que vous pouvez apporter?
2: Moi, je pense que alors comme théologien, moi, je dirais, par exemple, j'ai vraiment envie d'encourager les communautés chrétiennes à vivre la fraternité. La fraternité, c'est un grand, grand thème de la vie chrétienne. Il y a le théologien Michel Dujarrier qui disait que le nom propre de l'Église dans les premiers siècles, ce n'était pas Ecclésia, c'était Adelphotes, fraternité. Mmh. Voilà. Et du coup, plus on redécouvrira cette dimension de la vie chrétienne, que c'est ensemble qu'on est appelé à faire réponse à Dieu, voilà, dans des relations aussi fortes que les relations de frères, de sœurs qu'on peut avoir, voilà, et en même temps qui restent ouvertes à tout le monde, ce n'est pas un petit club fermé. Hein. Ouais, redécouvrir cette dimension de la fraternité me semble très très important, et pour ça, je pense que l'Église a rendez-vous.

0: vous avec ceux qui souvent ont le plus de mal, disons, à être accueillis par les autres, ceux qu'on a le plus tendance à mépriser ou à regarder de haut, à ne pas considérer, à ne pas prendre en compte, voilà. Et bien, ces personnes-là, ce sont elles qui peuvent, je pense, en me disant, toutes les communautés chrétiennes, elles ont rendez-vous aussi avec ces personnes-là. Et disons, ce sont elles qui peuvent nous aider à rentrer dans des rapports simples et vrais.
1: Je vous rejoins sur cette thématique. Vous m'avez demandé sur le lieu du magistère. Effectivement, je rejoins le père Étienne Grieux sur l'orientation que le magistère donne à la théologie. Donc, si on pense aux grandes lettres ou encycliques ou exhortations des papes, ben, il y a eu la question écologique, la question de la fraternité, Fratelli Tutti, la question de l'IA. J'ai lu d'un seul coup Magnificat Humanitas du pape Léon XIV. J'étais content que même des milieux laïcs, il y a une appréciation de ce regard global que cette réflexion du pape comme autorité morale et religieuse donne au monde. Et ça manifeste comment la théologie, ce n'est pas des petites questions marginales, c'est une question centrale, parce que l'IA, ce que le pape présente, ce n'est pas quelque chose de neutre. Comment on l'utilise? Qu'est-ce qu'on lui confie de nos choix, de nos décisions? La guerre faite par l'IA, ça comporte déjà des choix moraux et aussi des responsabilités morales qu'il faudrait mettre en jeu. La question écologique de la survie de l'IA la question aussi des opportunités. Donc il y aura des nouvelles pauvretés engendrées par des opportunités que certains ont et d'autres n'ont pas. Déjà, avoir un IA premium ou un IA gratuite, ça change l'accès à la capacité de cette IA. Donc il y a vraiment tellement de questions et je trouve que dialoguer avec le magistère sans faire de la Denzinger théologie comme dénonçait Congar.
2: Donc Denzinger, c'est l'histoire des conciles et les formulations
1: exactement.
2: Conciliaires.
1: Exactement. Ouais. Donc le théologien ne doit pas être seulement le haut-parleur qui répète ce que le magistère dit. Il a ses questions, il a ses problématiques. Mais déjà, le magistère comme instance pour le croyant aussi divine, est important pour orienter nos regards sur les chantiers de la théologie aujourd'hui.
2: Pour vous, l'IA, ça fait partie des chantiers sur lesquels il faut réfléchir?
1: Oui, même si je ne suis pas ni un sociologue de la religion, ni un moraliste, mais je trouve que c'est tellement présent, et ça va devenir tellement présent, qu'il faudrait faire le choix entre les deux cités qu'on souhaite construire, pour reprendre la belle analogie utilisée par le pape. Est-ce qu'on veut construire Babel, où chacun est pour soi et contre Dieu, contre l'humanité? Parce que comme le disait très bien de Lubac, un humanisme anti-divin, c'est aussi anti-humain. Ou est-ce qu'on veut construire Jérusalem avec ce travail repris de l'image biblique de Néhémia, où chacun fait sa partie pour construire les murs de Jérusalem. Donc les deux analogies sont bien éloquentes pour nous donner à nous interroger et à réfléchir à comment construire avec cette intelligence artificielle notre aujourd'hui et notre demain.
2: Vous voulez réagir?
0: Je pense que l'enjeu pointé par le texte du pape, c'est autour de la prise de décision. Parce que normalement, la technique, c'est ce qui nous aide à faire des choses. Mais là, on voit une technique qui en vient à être plus performante que nous pour certaines prises de décision. Et du coup, la tentation, c'est de nous en remettre à la technique entièrement pour réguler des tas de choses qui, normalement, reviennent aux acteurs humains. Et avec, disons, le danger que, d'une certaine manière, on devienne esclave de cette technique. Et le texte que vous citiez insiste beaucoup sur la liberté à laquelle les enfants de Dieu sont appelés. Voilà. Tout ce qui nous rend esclaves, tout ce qui nous, disons, tout ce qui nous met sous la dépendance de décisions sur lesquelles on n'a plus prise, ça c'est quand même très, très inquiétant. Voilà. Ouais.
2: Et je trouve que ce que dit Robert Shaib aussi...

0: très important, enfin, vous qui vous intéressez à ces questions-là, ça crée une fracture, enfin, très clairement, et on le voit dans nos institutions, entre des étudiants qui n'ont pas les moyens de se payer la super IA et ceux qui ont les moyens de se le payer. Et de fait, c'est totalement injuste. Il y a quelque chose de... Enfin, il y a des nouvelles pauvretés qui se mettent en place. Ça fait effet boule de neige.
1: Oui, tout à fait, oui.
0: Est-ce qu'il y a d'autres chantiers qui vous semblent... Donc, on a dit la brutalisation des rapports humains, la question de l'intelligence artificielle. Est-ce qu'il y a d'autres choses qui vous frappent venues de l'extérieur? On verra après si l'Église elle-même a aussi des chantiers.
2: Le texte que vous avez choisi m'a fait penser qu'il y a trois gémissements, si on écoute bien le texte. Ouais. Donc, il y a le gémissement de l'esprit. Donc, entendre ce que Dieu veut dire à l'humanité depuis toujours, cette attraction qu'il a mis, ce cor inquietum, le cœur inquiet qu'il a mis dans l'être humain et qui aspire à lui. Le gémissement de la création, donc la question écologique, la question aussi de l'usage et de l'abus de la création, des autres, des relations. Et le gémissement qui est à l'intérieur de l'homme. Donc toute question humaine, comme je disais au début, c'est une question qui doit intéresser la théologie. Personnellement, récemment, je m'étais intéressé à Johann Baptist Metz, le disciple de Karl Rahner, qui s'intéresse à la question aussi de la pauvreté autrement, de la théologie politique, d'une théologie qui a une présence et une signifiance, si on peut dire, dans la société et pas seulement entre nous, marginal, qui est à côté de la société pour parler d'un autre monde comme s'il n'avait pas des racines dans ce monde. Donc je pense que c'est important de reprendre aussi face à d'autres religions qui ont une présence politique parfois agressive, le christianisme à une tradition de présence politique qui a été éduquée dans le temps à être une présence positive dans la société. Et c'est bien de reprendre cet argument et cette question théologiquement.
0: Donc, voilà, il y a la théologie politique aussi.
2: Exactement. Mm-hmm. Et quand on dit politique, justement dans l'école de Johann Baptist Metz, ce n'est pas la théologie qui fait de la politique. Oui. Il était plutôt pour une dépolitisation de la théologie, vu qu'il a vécu la Deuxième Guerre mondiale. C'est plutôt la théologie responsable dans la cité. Donc, en fait, il a une très belle expression, la théologie et la mystique des yeux ouverts. Et je pense que ça reprend un peu l'enseignement de son maître, Karl Rahner, qui disait « le chrétien de demain, ou il sera mystique, ou il ne sera pas ». Alors, je pense qu'il a complété cette expression. Ça doit être une mystique aux yeux ouverts. On est habitué aux mystiques aux yeux closes. La mystique aux yeux ouverts, c'est une mystique, oui, qui prie, mais aussi qui a une responsabilité envers les pauvres, envers la société. Et il met à côté, en fait, de Dieu amour, Deus justitia est. Dieu est aussi justice. Donc, rendre justice aux démunis, être proche aux anawim, vous êtes bibliste, vous êtes attentif à cette thématique, aux pauvres de toutes les catégories, ça fait vraiment partie de la mission prophétique de la théologie qui doit être une mémoire de la passion, memoria passionis, je dirais dans un double sens. La passion du Christ et la passion de ce monde qui souffre de gémissement, pour reprendre le texte de Romains 8.
0: J'ai une question un peu provocatrice, Père Étienne Grieux. C'est vrai que Robert Schaïb le dit, la théologie n'a pas à être politique. Quand on s'occupe comme vous, de la très grande pauvreté, etc., on voit bien, et les années 70, 80 nous l'ont montré, on est tenté de faire de la politique, et de la politique quelquefois très à gauche, et quelquefois avec tous les conflits qu'il y a eu. Comment est-ce qu'il faut... Comment vous voyez ça? Est-ce qu'il faut que le théologien s'encarte à l'extrême gauche, si j'ose dire, comme l'ont fait certains de vos prédécesseurs? Est-ce qu'au contraire, il doit avoir un rapport plus distancié avec la politique? Je trouve que c'est une question très importante.
1: Oui, c'est une question importante et délicate en même temps.
0: Absolument.
1: Moi, je n'irai pas pour plaider en faveur d'engagements, assez radicaux, etc., etc., parce que je pense que, et là-dessus, moi, je suis vraiment dans le sillage de Joseph Rzezinski, fondateur de la TD Quart Monde, qui dit, c'est très bien les combats sociaux,

0: pour ça. Voilà, alors, je pense que la foi chrétienne, la tradition chrétienne invite à quelque chose de beaucoup plus révolutionnaire que cela, mais de moins spectaculaire en même temps et de beaucoup plus difficile à vivre. C'est-à-dire, elle nous invite vraiment à donner la première place dans ce qu'on fait, dans nos manières de nous organiser, dans la manière de prendre les décisions, donner la première place à ceux qui ont le plus de difficultés à faire entendre leur voix. Voilà. C'est un défi énorme. Je ne dis pas que c'est facile, hein. je ne dis pas du tout que c'est facile, mais si on peut, à chaque fois qu'on peut aller dans cette direction-là, je pense qu'on fait vraiment entendre la bonne nouvelle. Là, pour le coup. Ouais. Alors, ça n'exclut pas qu'à certains moments, quand il y a des choses très graves qui se passent, quand il y a des personnes qui sont, touchées dans leur existence même, il faut prendre à la parole et il faut que l'Église, les responsables de l'Église, osent dénoncer des choses. Ça n'exclut pas du tout ça. Mais, disons, ça ne nous met pas pour autant dans une sorte de posture où on serait un peu... disons, sûr d'être dans notre bon droit, et sachant plus que les personnes victimes, qu'est-ce qu'il faut faire, voilà. Ouais. Et c'est très important, disons, de toujours repartir de ceux qui subissent ça, pour voir quelle voie, quel chemin, eux, ils préconisent, voilà, qui ne sont pas forcément ceux auxquels on pense, voilà. Donc, voilà dans quel sens je répondrai à votre question.
1: Je vous propose... pour introduire à la question, la deuxième question, quelles sont les interrogations, les chantiers que nous adresse l'Église en tant que communauté, donc les chantiers internes, si on peut dire. Eh bien, là aussi, je n'ai pas été d'une très grande originalité. 1 aux Corinthiens, chapitre 12, c'est la fameuse grande métaphore de l'Église comme corps.
2: Prenons l'exemple du corps. Il forme un tout, il a pourtant plusieurs membres. Et tous les membres, malgré leur nombre, ne forment qu'un seul corps. Il en est de même pour le Christ. C'est dans l'unique esprit, en effet, que nous tous, juifs ou païens, esclaves ou hommes libres, nous avons été baptisés pour former un seul corps. Tous, nous avons été abreuvés d'un seul esprit. Le corps, en effet, ne se compose pas d'un seul membre, mais de plusieurs. Si le pied disait « Comme je ne suis pas une main, je ne fais pas partie du corps », cesserait-il pour autant d'appartenir au corps? Et si l'oreille disait « Comme je ne suis pas un œil, je ne fais pas partie du corps », cesserait-elle pour autant d'appartenir au corps? Si tout le corps était œil, comment pourrait-il entendre? S'il était tout entier oreille, comment pourrait-il sentir? Mais, dans la réalité, Dieu a disposé les membres du corps en plaçant chacun d'eux comme il l'a voulu. S'ils étaient tous un seul membre, où serait le corps? En fait, il y a plusieurs membres et un seul corps. L'œil ne peut pas dire à la main « Je n'ai pas besoin de toi », ni la tête dire au pied « Je n'ai pas besoin de vous ».
1: Vous êtes bien sûr KTO, la foi prise au mot. Nous parlons des grands chantiers de la théologie d'aujourd'hui en compagnie du père Étienne Grieux, jésuite et professeur de théologie aux facultés Loyola Paris, et de Robert Chaïb, professeur de théologie aussi d'ailleurs, à l'Université catholique de Lyon. Alors, on a parlé des chantiers qui sont un peu liés au monde tel qu'il va. Maintenant, qu'est-ce qui, pour vous, est très important dans l'Église actuelle? Quels sont pour vous les grands chantiers en cours qu'il faut, sur quoi le pape vous demande, par exemple, de travailler?
3: Il y a beaucoup la question des laïcs dans l'Église, parce que la tentation est celle de dire il y a le manque de prêtres ici et là, on va utiliser les laïcs jusqu'au moment du printemps des vocations, ce qui n'est pas l'intention de l'Église. Et je me rappelle, avant de parler de l'actualité, en étudiant la théologie du laïcat de Congar, qu'il citait le pape Paul VI, qui disait cette récupération de la théologie du peuple de Dieu, de la théologie où tous sont un peuple sacerdotal, prophétique, royal, ce n'est pas une nouveauté, mais c'est un retour à l'Antiquité. Donc ça, c'est un...

0: C'est une question importante, et d'ailleurs, elle croise aussi des urgences et des actualités qui sont l'identité de genre, le rapport homme-femme et toutes ces questions qui sont un peu les questions de la théologie morale. En fait, je rigole de temps en temps avec nos collègues de la théologie morale. Et je dis ce que étaient nos batailles dans le 3e et 4e siècle. C'est vous maintenant les questions cruciales de la théologie. À côté de cela, personnellement, je suis très engagé dans l'interprétation de la quête de sens, donc dans l'accompagnement. C'est peut-être lié aussi à ma formation théologique, aux auteurs que j'ai choisis pour mon doctorat, donc Viktor Frankl, la logothérapie, la guérison avec le sens, et Maurice Blondel, sa première question dans l'action, est-ce que la vie humaine a une destinée et un sens, oui ou non? Donc voilà, je trouve que ces questions sont fondamentales, et ma manière de voir si c'est quelque chose qui tourne dans ma tête ou qui est dans la réalité, c'est voir les réponses. Et je ne porte pas seulement la casquette de théologien, je suis engagé sur les réseaux d'un côté, en italien plutôt, et dans la vie de conférencier. Et je trouve que les gens veulent apprendre à prier, veulent connaître les mystiques, Mère Teresa, Thérèse de Lisieux, Saint Jean de la Croix. Parfois, ils me demandent des auteurs que j'ai croisés de temps en temps et qu'ils veulent les connaître en profondeur. Donc, on voit vraiment, on est dans une période de quête spirituelle. Et le sursaut de baptême et de confirmation ne fait autre que confirmer cette quête spirituelle à laquelle l'Église, comme Église pastorale, et les théologiens doivent donner des réponses, donner aussi des explications et des outils pour accompagner cette quête spirituelle.
1: Si j'entends bien, vous dites aussi que vous êtes un peu le gardien du temple, dans le sens où, c'est un théologien, c'est aussi quelqu'un qui est capable de répondre à partir de la tradition et de connaître Thérèse d'Avila, même s'il l'a croisée que par… Oui, oui. vous voulez dire, il est aussi important, je veux dire par là, la formation, éduquer aux grands auteurs, aux grands mystiques, oui. Pour vous, c'est un chantier important.
0: Alors, je pense que ça vient un peu aussi de l'Orient, d'où je viens, où théologie et mystique sont inséparables. Je me rappelle bien d'une belle expression de Vladimir Lossky, un théologien russe, qui disait « En Orient, mais je pense aussi en Occident, à vrai dire, théologie et mystique sont inséparables, parce que la mystique, c'est l'expérience personnelle du mystère de la foi. La théologie, c'est la traduction pour le bien commun de cette expérience personnelle qui peut être vécue par les autres. Et la source de cette expérience, c'est le donné universel de la foi, la catholicité de la foi, j'aurais dit. Et donc, il y a cette dimension inséparable de l'expérience de la foi et l'intelligence de la foi. En théologie, on le dit avec tous les mots, la fidesque, mais je ne voudrais pas entrer dans des technicismes que peut-être ce n'est pas l'endroit de préciser. Et ma biographie m'a poussé aussi comme théologien à être en même temps dans la théologie fondamentale et dans la théologie spirituelle. Et je trouve, en tant que directeur pédagogique aussi, que beaucoup d'étudiants, à la fin de leur parcours théologique, ne veulent pas plus de savoir, ils veulent une synthèse et une synthèse vécue, personnelle. C'est pour cela que je propose vers la fin toujours des cours de spiritualité qui peuvent être entre dépression, acédie, nuit de la foi ou la théologie de la prière. Donc comprendre en profondeur qu'est-ce que ça veut dire prier et prier en tant que chrétien. Et je trouve que ce genre de cours qui engage en même temps le côté de l'intelligence et le côté de la vie sont des cours qui permettent de sortir de 5 ou 7 ans de théologie avec quelque chose de personnel, de vécu.
1: Père Étienne Grieux, pour vous, quels sont les chantiers de l'Église sur lesquels le théologien peut intervenir, évidemment?
2: Moi, je redirais un chantier très important, c'est celui de la fraternité, c'est-à-dire de devenir de plus en plus des communautés chrétiennes où il y ait une vraie expérience de fraternité, ce qui ne veut pas dire que tout baigne dans l'huile, c'est-à-dire que la fraternité, c'est

0: aussi savoir s'expliquer à certains moments, ne pas être d'accord forcément, etc. etc.
1: Entre frères, on a le droit de s'engueuler. Hein.
0: Mais en tout cas, ne pas faire comme si l'autre n'existait pas. Voilà. Ouais. Ça, c'est vraiment, je pense, un très grand rendez-vous pour les communautés chrétiennes et pour que l'Église annonce la bonne nouvelle et qu'elle la porte dans sa consistance même d'Église. Hein. Voilà. Et là-dessus, il y a un point d'attention qui a été soulevé par, à la fin du pontificat du pape François, c'était tout le thème de la synodalité. Oui. C'est-à-dire une Église dans laquelle il y a pas, disons, tous se sentent vraiment appelés à être acteurs. Tous sont, ont quelque chose à faire pour cette annonce de la bonne nouvelle. Ce n'est pas seulement les ministres, ce n'est pas seulement ceux qui ont des responsabilités dans l'Église, c'est tous les chrétiens. Voilà. Ben, ça, c'est un sacré chantier quand même. Hein. Oui. Parce que, et surtout si on prend la synodalité au sérieux et si on veut qu'elle aille jusqu'à ceux, justement, qu'on n'a pas l'habitude d'entendre, encore une fois. Mmh. Ça peut être aussi, par exemple, les enfants. Qu'est-ce que les enfants, ils ont à dire sur la manière de vivre la communauté chrétienne? Ça peut être les personnes très âgées. Mmh. Ça peut être ceux qui ont des problèmes de santé. Ça peut être ceux qui ont des problèmes, disons, ceux qui sont détenus, par exemple, dans les prisons, les aumôneries de prison. C'est quand même un lieu d'église important. Mais qu'est-ce qu'on peut recevoir de ces personnes-là comme église, disons, qu'est-ce qui nous, à quoi ils nous appellent, voilà. Les personnes marquées par le handicap, les personnes marquées par la grande pauvreté, voilà. Mmh. Tout ça, ça fait beaucoup de, disons, d'acteurs de l'église qu'on gagnerait beaucoup à entendre davantage.
1: Alors concrètement, comment on fait? C'est-à-dire, parce que justement, si, enfin, aller en prison, c'est pas simple. Aller écouter des personnes âgées, c'est pas simple. Et c'est pas, c'est même quelquefois difficile de le faire venir au milieu de la communauté.
0: Ouais, tout à fait, ouais.
1: Alors comment est-ce qu'on fait?
0: Bah, disons, là-dessus, il n'y a pas de secret. Les personnes qui ont du mal à parler, qui ont plus de mal à parler, disons, ne pourront pas parler si jamais elles ne sont pas accompagnées pour ça. Et du coup, ça suppose de faire un chemin avec ces personnes-là. Ben, ça suppose que dans les communautés chrétiennes, on prenne au sérieux, on se dit, mais comment nous, on peut, là où on est, dans le quartier où on est, dans la ville où on est, dans, voilà, comment est-ce qu'on peut faire en sorte que ceux qu'on entend le moins, qui sont là, près de nous, eh ben, on ouvre nos oreilles et qu'on leur fasse signe qu'ils sont attendus, que leur parole est attendue. Alors évidemment, ça ne se fera peut-être pas en un clin d'œil. Mmh. Des fois, il faut beaucoup de temps pour qu'une personne prenne confiance en elle, pour qu'elle ose parler, disons, risquer sa voix.
1: Oui.
0: Voilà. Mais c'est très beau, ça, en même temps, quand on voit quelqu'un qui, petit à petit, fait entendre ce qu'elle porte intérieurement. Et souvent, on est surpris. Parce que, et moi, je peux dire, comme théologien, souvent, je suis surpris. Parce que des personnes, je pensais que, je me disais, qu'est-ce que je peux bien recevoir de cette personne-là? Ayant fait ce chemin avec elle, et grâce à d'autres, dans la fraternité, par exemple, de la Pierre d'Angle où on est, je découvre des trésors. Je découvre des choses, je dis, oh, jamais j'aurais soupçonné que cette personne pouvait vivre des choses aussi fortes que ça. Voilà. Mmh. Et bien ça, c'est des bonnes nouvelles.
1: Ouais.
0: Ça, c'est un effet bonne nouvelle. Et l'Église, elle a vraiment besoin de ça. Et plus elle pourra accueillir ça, plus elle rayonnera aussi, je pense. Ouais. Mmh.
1: Est-ce que, donc, parce que je m'attendais aussi que vous parliez, enfin vous avez commencé un peu à en parler, mais je ne sais pas comment le dire, le déficit spirituel contemporain, etc. Oui. Est-ce qu'il faut répondre à ça? Est-ce que c'est notre mission?
2: Ben certainement, certainement. La théologie cherche de donner des clés de lecture de ce vide spirituel, mais aussi de cette quête spirituelle. Et justement, je citais Victor Emile Frankl, qui est un psychologue, mais qui n'était pas, contrairement à son maître Freud, fermé aux phénomènes religieux. Et justement, il disait que poser la question du sens de la vie, c'est déjà commencer à être religieux. Alors quand on dit religieux, il ne faut pas vite aller vers une profession et une adhésion religieuse.
1: Mais il ne s'agit pas d'être missionnaire un peu, enfin il faut l'être, mais pas forcément exactement affirmatif tout de suite.
2: Mais aider les personnes à interroger ces questionnements intérieurs. Et les phénomènes récents, par exemple, de ces nouveaux baptisés, ils nous ont surpris comme Église. Je parlais avec un archevêque, il me dit on ne s'attendait pas. Surtout après le rapport de la SIAZ, on se disait on fait profil bas, ben voilà, le Seigneur nous a surpris. Mm-hmm. Donc interpréter ce phénomène, accompagner ces gens, les aider aussi à ne pas aller vers les extrêmes, parce que parfois ils arrivent à l'Église et ils veulent vraiment un visage qui n'est pas l'essentiel, mais qui est un vestige extérieur. Donc la théologie a cette sagesse millénaire de savoir orienter, de savoir interpréter les phénomènes. J'aimais bien votre relecture de la question politique. Dans un certain sens, un théologien est un iconoclaste qui ne canonise aucun modèle politique parce que il a, comme le disait justement Maître, cette réserve eschatologique. Le royaume de Dieu ne se réalise pas ni à extrême gauche, ni à extrême droite. Et notre travail, c'est vraiment d'être extrêmement fidèle à l'Évangile qui nous dépasse toujours. En revenant à votre question sur la quête de sens, je trouve que ces jeunes, ils nous déplacent par leur quête dans un temps où les analystes, sociologie, psychologie, histoire, etc., disaient « c'est la fin de la religion, Dieu est mort ». Mais non, il n'est pas mort. L'image de Dieu, le surnaturel, il est encore vivant au cœur de l'humain. Et notre travail comme théologien, justement, cette actualisation du mystère pour l'aujourd'hui, c'est chercher d'accompagner sans prosélytisme, mais avec une écoute sincère, ces chercheurs d'un sens, et le plus possible manifester comment ce sens s'ouvre au supersens, toujours dans le langage de Frankl, pour dire que la foi en Dieu, c'est quelque chose qui répond à cette quête.
1: Vous êtes d'accord ?
0: Oui, tout à fait. Moi j'ajouterais volontiers le terme d'espérance. Je pense qu'on a vraiment, aujourd'hui, la question de l'espérance se pose pour beaucoup de gens. C'est-à-dire que la tentation du désespoir est là. Voilà. Parce que à cause de ce qu'on voit, les évolutions du monde, etc., à cause de la crise écologique, à cause, disons, du déficit, du manque d'utopie, finalement, on n'a plus tellement de choses qui soient capables de nous mobiliser, etc., etc. Et je crois qu'on est menacé par des formes de désespoir. Pour ça, c'était très, très fort, je trouve, de prendre pour l'année jubilaire le thème de l'espérance. Mm-hmm. Je pense que l'Église, elle a vraiment apporté un message d'espérance, de dire, mais vous savez, même si y a des tas de choses qui nous échappent, même si c'est vrai qu'on ne peut pas faire grand-chose, mais on peut déjà, à partir notamment de ce qu'on vit, les relations qu'on vit, on peut déjà retrouver le goût de vivre. Et j'avais été très frappé par un ami jésuite qui est en Syrie, et donc dans un pays en ruine, hein, quand même, et il disait, ben voilà, il travaille avec des jeunes, il disait, ils auraient 1000 raisons de désespérer, et en fait, ce qui nous empêche de désespérer, c'est ce qu'on vit entre nous, dans le champ des relations, voilà. Et comme on est toujours capable de vivre des choses heureuses, de se réjouir de ce qui arrive aux uns aux autres, ça redonne de l'espoir, alors qu'on est au milieu d'un champ de ruines. Voilà. Donc je pense que là-dessus, l'Église, elle a vraiment un message, une flamme même à porter.
1: Ouais. Ben, ça sera le mot de la fin. Merci, merci à tous les deux. Alors, vous avez fait paraître, Robert Schaïb, deux livres, « Au-delà de la mort de Dieu », vous en parliez, chez Salvator, et « Les visages de la prière chrétienne » aux éditions du CERF. Malheureusement, on n'a plus trop de temps pour que vous le présentiez. Et puis, Étienne Grieux, « Le Dieu qui ne compte pas » aux éditions Salvator. Et puis, un livre, alors une seconde, parce que le titre est tellement intriguant, « Les oreilles de l'évêque aux facultés Loyola », ça parle de quoi ?
0: Alors, ça parle en fait du diaconat, des diacres. Voilà. Les diacres sont les oreilles de l'évêque, et pour dire, on ne peut pas penser le ministère diaconal sans repenser l'ensemble des ministères.
1: Merci beaucoup à tous les deux, merci de nous avoir suivis. 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On se retrouve la semaine prochaine.

0: Bonsoir et bienvenue sur KTO. Je suis heureuse de vous retrouver pour cette nouvelle édition de Lumière intérieure. Nous avons la joie de recevoir une comédienne, actrice de cinéma, de théâtre, de télévision, Mélanie Page.
1: Bonjour.
0: Auteur aussi.
1: Oui,
0: vous
1: tout
0: avez
1: à fait.
0: Beaucoup de cordes à votre arc.
1: Avec grand plaisir.
0: On est heureux de vous recevoir sur KTO. Vous êtes d'origine britannique, je crois, australienne,
1: oui.
0: Et vous avez grandi en France.
1: Oui, je suis née à Paris.
0: Donc vous vous sentez de ces trois lieux?
1: Oui, peut-être un peu moins l'Australie, parce que j'y suis moins allée. C'est tellement loin que et j'ai un peu moins de famille là-bas. Mais je me sens très, très anglaise par certains côtés. Et en même temps, quand même, extrêmement française, parce que je suis née ici.
0: Vous avez grandi ici.
1: J'ai fait toute ma scolarité ici. Oui. Voilà, donc je suis quand même très française dans la culture.
0: Donc sinon, c'était les vacances?
1: Oui, les vacances, et puis je voyais beaucoup mes cousins anglais qui venaient, pour le coup, eux, en France.
0: Ouais.
1: On passait nos vacances en camping, on a fait le tour de la France, de l'Europe, en camping-car.
0: Super.
1: C'était très joyeux.
0: Oh, j'imagine, ouais.
1: Ouais. C'était vraiment les grandes épopées familiales où on partait tous ensemble, on campait. Donc oui, ça parlait beaucoup anglais,
0: ouais.
1: Et puis surtout l'humour anglais, moi, qui m'est très proche. Voilà, je pense que je suis…
0: Un peu d'ironie. Comment vous qualifiez ?
1: Oui, beaucoup d'autodérision.
0: De distance.
1: Oui, une distance, un regard sur la vie en règle générale où on peut rire de tout. Alors qu'en France, on juge un peu les gens qui font ça. En Angleterre, il y a beaucoup moins de jugement, en fait, en règle générale. Ouais.
0: Ça, c'est une belle qualité.
1: Oui, effectivement. Ouais. On se sent moins oppressé, je trouve, quand on est avec des Anglais. Enfin, ça, c'est moi ce que je ressens. Mais même dans les grandes villes, c'est-à-dire que quand on compare Londres à Paris, j'ai vécu pendant 9 mois à Londres. Et quand je revenais à Paris, je me sentais d'un coup oppressée par le regard des gens.
0: Mmh.
1: Et alors que quand on y vit tout le temps,
0: on oublie,
1: on s'y habitue. Et quand on vit ailleurs et qu'on revient, c'est là que je comprends les touristes, en fait.
0: Ouais.
1: Le regard des Parisiens est un peu compliqué. On se sent jugé sur comment on est habillé, ce qu'on fait, notre rythme, enfin tout, quoi. Alors qu'en Angleterre, il y a quelque chose de beaucoup plus détendu. Je sais pas, une autre façon de faire la fête aussi, une autre façon de voir l'amitié. Enfin, c'est très différent, hein, la culture anglaise, c'est très différent.
0: Alors, je crois que vous avez commencé par faire de la danse.
1: Oui. Oui, j'ai fait beaucoup de danse. J'en ai fait pendant 10 ans, de 6 à 16 ans. Et j'en ai fait en horaire aménagé, donc j'en faisais 3 heures par jour, 15 heures par semaine. Donc j'en faisais beaucoup, beaucoup.
0: Ça, c'est une grosse discipline pour un enfant.
1: Ouais. Oui, mais alors c'est une discipline assez extraordinaire pour le reste de la vie. Déjà parce que c'est très, très difficile.
0: Ah oui.
1: Donc quand on commence par ça et par ce genre de discipline très stricte, tout le reste paraît beaucoup plus facile.
0: Mmh.
1: Et puis, c'est une façon de concevoir le travail aussi. C'est-à-dire que c'est normal de ne pas y arriver au début. Et on refait. Il y a beaucoup de répétitions. Et à force de faire, à un moment, on y arrive. En tout cas, on y arrive mieux, mais on n'y arrive jamais parfaitement. Donc, il y a toujours un but à atteindre. Et c'est le chemin qui est le plus important. Et ce chemin est pavé de travail. Et honnêtement, c'est quand même pas mal d'avoir cette
0: école, en fait.
1: Cette
0: vie.
1: École de la vie. Ouais. Mmh. Après, quand j'ai commencé le théâtre, je me suis dit, c'est qui tous ces glandus?
0: Qui foutent rien?
1: Vraiment, non, mais ça m'a fait un petit choc. Et je pense que j'ai gardé ça de la danse. Je suis quand même très...
0: Exigeante, du coup.
1: Très, très exigeante avec moi-même et avec les autres, mais d'abord avec moi-même.
0: Mmh. Et donc, pourquoi ce changement? Vous êtes dit à un moment, non, je ne veux pas en faire ma vie et mon métier?
1: Oui, en fait, vraiment, pour en faire sa vie, il faut être passionné, mais à 10 000%. Et j'aimais ça, mais pas assez pour y consacrer ma vie, parce que vraiment, la danse, il faut
0: bien
1: y
0: sûr.
1: Consacrer sa vie. Et donc, ce que je préférais, c'était la scène. C'est pour ça que, naturellement, j'ai glissé vers le théâtre.
0: Et alors là, il fallait, c'est quand même un autre exercice, parce qu'il faut apprendre par cœur des tas de choses.
1: Oui, oui, mais finalement, honnêtement, par rapport au fait d'apprendre tous les jours des chorégraphies différentes,
0: vous devez
1: extrêmement
0: avoir une énorme
1: rapidement.
0: Mémoire.
1: Oui, oui, oui. Je pense que et ça m'a beaucoup aidé au théâtre parce qu'au théâtre on apprend une espèce de chorégraphie quand on fait une mise en scène, enfin quand on monte une pièce en plus des mots. J'ai remarqué qu'il y avait des acteurs qui avaient du mal à engranger toutes ces informations alors que c'est vrai que pour moi ça c'est assez naturel. Le corps, tout ce qu'on me dit de faire avec
0: Bien
1: le corps,
0: sûr.
1: Ça me vient très très vite et je le retiens très très vite. Ce qui fait qu'au moins je peux me débarrasser de ça.
0: Ouais.
1: C'est tout de suite dans ma tête enregistré.
0: Oui.
1: Et je peux vraiment me concentrer sur le jeu et ce que je dois faire dans le personnage. Ça m'a beaucoup aidée, en fait.
0: Vous avez commencé avec Roméo et Juliette ?
1: Oui.
0: Ouais.
1: Oui.
0: Vous étiez qui ?
1: Bah, Juliette.
0: Ah, sympa pour commencer.
1: Bah oui, c'est un rôle extraordinaire, hein,
0: extraordinaire,
1: honnêtement.
0: Extraordinaire, bien sûr.
1: C'est-à-dire qu'on joue tout, elle passe par tous les états, elle commence enfant, elle finit comme si elle avait vécu 1000 vies, et d'ailleurs elle meurt. Donc c'est...
0: Magnifique rôle.
1: Ouais.
0: Pour commencer, puis... c'était une consécration.
1: Oui, il y a de la légèreté, en même temps c'est tragique à la fin.
0: Bien sûr.
1: Il y a de l'humour,
0: la langue est
1: il y a
0: sublime.
1: Tout, il y a l'amour. Enfin, c'est très complexe, mais extraordinaire à jouer. Vraiment, j'en ai
0: Vous
1: des
0: seriez
1: super
0: capable
1: souvenirs.
0: De le faire en anglais ? Vous êtes toujours actrice en français ?
1: Oui, la plupart du temps. Une fois, j'ai joué une anglaise. Donc, je jouais en français, mais avec l'accent anglais. J'avais adoré faire ça. D'ailleurs, c'était avec Christophe Lidon qui met en scène, me met en scène pour Hitchcock et Marie-Rose qu'on va jouer à la rentrée au Théâtre de l'Œuvre. Et donc, il m'avait prise pour ce rôle d'anglaise parce qu'il n'y en a pas tant que ça, en fait, des Françaises qui peuvent jouer avec l'accent anglais.
0: Et puis qui ont quand même un type physique convaincant pour le rôle.
1: C'est ça. J'avais adoré faire ça. Parce qu'en fait, pour jouer en français avec un accent anglais, ce que je n'ai donc pas dans la vie, il fallait que je pense en anglais. C'est ce que j'avais trouvé pour... Et là, l'accent me venait assez naturellement.
0: C'est rigolo.
1: Ouais. Oui, c'est marrant. Mais c'est marrant parce qu'il paraît que quand on est bilingue, on a un cerveau un peu différent des autres. Enfin, quand on est vraiment bilingue, c'est-à-dire de la naissance.
0: Oui.
1: Et que les connexions sont différentes et qu'en fait, on se rend compte que quand on doit parler une langue ou parler une autre, c'est comme si on ouvrait une autre porte.
0: Ah oui.
1: Comme si on était deux personnes différentes. Enfin, j'ai même pas vraiment la même voix, il paraît, quand je parle en anglais. C'est vraiment pas la même. Et du coup, j'étais une anglaise en parlant français avec un accent anglais, je me servais de cette autre Mélanie qui est plus proche de mon enfance, en fait.
0: C'est rigolo. Alors, il y a eu donc le théâtre, puis la télévision. Comment vous êtes passée de l'un à l'autre ?
1: Le théâtre, j'ai commencé en prenant des cours, déjà, donc quand j'avais 16 ans. Et puis, assez rapidement, je me suis trouvée un agent. J'ai vu une petite annonce dans un club anglais, justement. Ma mère était membre d'un club où plein d'anglais se retrouvaient. Il y avait un gros portrait de la reine au-dessus de la cheminée. Et c'était une agent qui s'occupait de gens bilingues, justement. Donc, en fait, elle m'a prise. J'avais 16 ans et demi, quoi. Elle m'a prise tout de suite. Et puis, j'ai commencé à faire mes premiers castings. J'étais encore au lycée. Et puis, j'ai commencé à travailler assez rapidement. Et puis, rapidement, j'ai été aussi dans des agences pour la pub. Donc, j'ai commencé à faire des castings de pub. Et en fait, j'ai commencé à travailler. Ça s'est enchaîné. J'ai commencé à gagner ma vie. Et puis, je suis partie de chez mes parents assez jeune. J'étais indépendante.

0: Et en fait, j'ai jamais fait un autre métier que comédienne. Parce qu'il y a beaucoup d'acteurs qui, enfin, évidemment, sont obligés de faire d'autres métiers alimentaires et tout ça. Et j'ai eu la chance de tout de suite travailler, de toujours assez travailler pour payer mon loyer. Donc, ben voilà, j'ai jamais eu à faire autre chose.
1: Ça doit être de la chance et du talent, certainement.
0: Ben,
1: Les deux.
0: Et du travail.
1: Et du
0: Et du
1: travail,
0: travail. Ouais. Le talent, c'est 10% de ce qu'on a en soi et 90% de travail, vraiment.
1: Moi, j'avais envie de vous interroger sur un des rôles que vous avez fait, qui était dans Jeanne d'Arc.
0: Ouais.
1: Et ça m'amusait de vous demander ce qu'avait. On est sur KTO, donc
0: Oui.
1: est-ce que Jeanne d'Arc, ça vous avait inspiré
0: Alors,
1: comme
0: j'avais un
1: thème?
0: tout petit rôle. J'avais passé plein, plein de castings, je me souviens.
1: Donc, c'est le film de Luc
0: C'est le
1: Besson,
0: film de Luc
1: ouais.
0: Besson. Et puis, Julianne Roth et moi, les deux dernières, on va dire. Luc Besson nous a proposé de faire des petits rôles, parce que comme il nous avait vraiment appréciés, donc on s'est retrouvés à donner le bain à John Malkovich. Ce n'est pas non plus désagréable. Donc on faisait des petites bonnes, quoi. Mais se retrouver sur ce tournage, c'était fou. Et puis de voir Jovovich, parce qu'elle était assez impressionnante dans ce rôle. Elle était hyper habitée, quoi, Mila Jovovich. Et donc de la voir, puis de voir comment Luc Besson la dirigeait. En fait, il coupait jamais. Et il lui disait de recommencer, il lui donnait des indications, et elle continuait. Ça, en fait, l'émotion montait, montait, montait. Et c'était impressionnant à voir. Elle était vraiment très, très investie par le rôle. Bah, c'était un rôle qu'on ne joue que investi, je pense.
1: Oui. Vous pensez qu'elle
0: Ouais.
1: avait la foi ou c'était, elle
0: Alors
1: était,
0: ça, je ne
1: ça vous
0: sais
1: savez pas. Elle était en tout
0: pas.
1: cas rentrée dans le personnage.
0: Carrément, ouais, carrément. En fait, je ne lui ai pas demandé, donc je
1: Oui.
0: ne sais pas.
1: Non, en tout cas, vous aviez aimé cette expérience.
0: Oui, c'était fou. Et puis le tournage, c'était un énorme
1: Oui,
0: tournage.
1: bien sûr.
0: C'était dingue de voir puis tous ces acteurs enfin, extraordinaires. C'était
1: Donc une
0: pour la
1: belle
0: jeune
1: aventure, bien
0: comédienne que
1: sûr.
0: j'étais, c'était impressionnant.
1: Alors, on peut peut-être parler de votre actualité. Les
0: Oui.
1: deux pièces de théâtre à la fois, c'est pas banal. Donc, il y a Ubu Roi
0: Oui.
1: et vous en avez parlé tout à l'heure, Hitchcock et Marie-Rose.
0: Oui.
1: Vous êtes à la fois au théâtre de l'Eure et à la fois au théâtre de Paris. Comment vous
0: Ouais.
1: faites? Vous avez un don d'ubiquité, être à deux
0: C'est
1: endroits à la
0: ça,
1: fois?
0: je vous dirai ça à la fin de la saison. En fait, je joue à 19h au théâtre de l'Œuvre, Hitchcock et Marie-Rose, et je joue à 21h au théâtre de Paris.
1: Oh là
0: Heureusement,
1: là!
0: les deux sont pas très loin, à 6-7 minutes à pied.
1: Oh là là, mais ça va être très très sportif. Vous
0: C'est
1: avez
0: très
1: déjà
0: chaud.
1: fait ça?
0: À Avignon, j'ai déjà joué deux pièces, mais j'avais un peu plus de temps entre les deux. Là, je dois avouer que je vais terminer, j'aurai une demi-heure pour aller à l'autre théâtre. Donc en gros, j'aurai 25 minutes pour me préparer
1: Et
0: pour
1: vous mettre dans
0: la...
1: une tout autre
0: Mettre dans...
1: univers?
0: Mettre d'enfiler une autre perruque, me remaquiller différemment, me changer. Ça, j'aurai pas le temps de tergiverser, c'est
1: Non,
0: sûr.
1: oui.
0: D'autant que ce sont deux rôles très forts et très différents. Parce que dans Hitchcock, je joue Tippi Hedren, qui est la première comédienne, en fait. C'est comme si elle avait inventé le MeToo, parce que c'est la première
1: À se
0: à avoir
1: plaindre et
0: dit
1: à.
0: non
1: Oui.
0: à un réalisateur et en avoir parlé publiquement. D'ailleurs, il a brisé sa carrière derrière, puisqu'à l'époque, pour le coup, on
1: Oui.
0: n'entendait pas du tout ce genre de cris des femmes. Et puis après, je joue Mère Ubu, qui est un rôle déjà passionnant, très très dur. C'est une femme très dure, sans aucune empathie, et qui, en gros, ne pense qu'à elle et à l'argent et au pouvoir, quitte à tuer tout le monde. Donc c'est vraiment, ce sont deux rôles compliqués. Et en plus, on les joue, enfin Ubu Roi, Daniel Benoît, le metteur en scène. Donc c'est André Marcon qui joue Père Ubu, qui est donc un acteur extraordinaire. J'ai beaucoup de chance de jouer avec lui. Et on joue en fait le couple Trump. C'est-à-dire que c'est la pièce Ubu Roi, on n'a rien changé, mais revisité en version moderne avec le couple Trump. Donc je fais Mère Ubu slash Melania Trump, en fait.
1: Donc le point commun entre les deux, c'est un peu l'abus de pouvoir,
0: C'est carrément
1: ouais, la
0: la
1: manipulation.
0: manipulation, le fait de prendre le pouvoir sans que ça passe beaucoup par l'intellect, on va dire, pour être
1: Ouais.
0: poli, et de ne penser qu'à soi, en fait.
1: L'égocentrisme.
0: L'égocentrisme poussé à l'extrême, ouais.
1: Alors maintenant, nous allons passer à la deuxième partie de cette émission. Vous allez avoir quatre mots que vous allez commenter à votre idée. Vous allez entendre ma voix. Et à vous de jouer.
0: Oui, avec plaisir.
1: À tout de
0: À tout de
1: suite.
0: suite.

0: Nous sommes toujours sur KTO dans Lumière intérieure, avec vous, Mélanie Page.
1: Oui.
0: Et le premier mot auquel j'ai pensé pour vous, en lien avec votre livre, c'est maternité.
1: Oui.
0: C'est pas très original, hein.
1: Non, mais c'est un très beau mot qui contient tellement de choses. Oui, j'ai voulu écrire sur la maternité parce que pour moi, la maternité, c'est la vie. C'est-à-dire que quand on parle de maternité, on parle de toutes les émotions possibles, qu'elles soient positives ou négatives. Donc quand on écrit, évidemment, c'est tellement riche que c'est passionnant. La maternité, ça évoque les joies, mais aussi les peines, l'amour, évidemment, les frustrations, les doutes, les peurs, tout ce qu'on peut projeter. Et donc j'ai voulu me plonger dans ce thème, en me mettant dans la peau de plein de mamans différentes, d'où le titre « Peau à peau ». C'est qu'en fait, je suis passée d'une peau à l'autre et j'invite le lecteur à me suivre dans ce voyage d'une peau de mère à une autre et des mères qui vivent la maternité de façon très, très différente, justement, qu'elles soient positives ou beaucoup moins, parfois même tragiques. Et j'invite un peu tout le monde à lire mon livre, évidemment, c'est même pas qu'en termes de promo, c'est-à-dire que je pense que c'est les retours d'hommes, par exemple, que j'ai eus sont toujours très riches, parce qu'ils sont passionnés de pouvoir se mettre dans la peau d'une femme et de savoir ce que ces femmes peuvent ressentir, parce que c'est inédit pour eux. Et puis les femmes qui ne sont pas mamans aussi, que ce soit des jeunes femmes ou des femmes qui n'ont pas voulu d'enfants ou qui n'ont pas pu avoir d'enfants ou des grands-mères aussi, parce que je parle de la maternité dans tous ces états, à toutes les générations. Voilà, c'est pas un film du tout. C'est peut-être que ce sera un film un jour d'ailleurs, mais c'est pas un livre qui s'adresse qu'aux mères, c'est pas du tout
0: un manuel pour la maternité.
1: C'est vraiment de la littérature. Parfois quand on me demande mais je suis pas maman, est-ce que ça va m'intéresser, je dis mais en fait un livre sur un serial killer, est-ce que c'est pour les criminels? Non. La littérature c'est fait pour voyager même dans des domaines qu'on ne connaît pas du tout, donc évidemment que les mamans qui lisent peuvent se reconnaître peut-être dans certaines mères et se sentir plus proche de certains personnages, mais quand on n'est pas mère on peut tout à fait se plonger dans ce genre d'histoire et y découvrir plein de sentiments qu'on ne connaît pas.
0: Alors vous dites c'est pas un film, mais moi ça m'amuse parce que quand j'ai lu ça, je me suis dit c'est drôle, on voit que vous êtes comédienne. Parce que vous rentrez justement dans ces rôles, on voit bien que c'est pas forcément du tout des femmes qui ont votre personnalité, mais vous leur donnez vie et on entre à chaque fois dans un caractère, une histoire, une étape de vie différente avec des choses aussi simples que le départ d'un enfant à l'école et comment la maman la vit ou des tragédies comme une maman qui a une fille anorexique et qui est complètement désemparée ou voilà, donc on aborde à la... Mais ce qui m'a amusée, c'est ça, c'est le livre d'une comédienne en fait.
1: Oui, je crois que j'ai écrit comme une comédienne parce qu'en fait moi ce que j'aime c'est me mettre dans la psyché des gens et des personnages, donc c'est ce que je fais quand je joue et là c'est ce que j'ai fait quand j'ai voulu écrire ces histoires. J'ai été obligée de me mettre dans leur peau, je sais même pas comment on peut écrire autrement, mais pour décrire ce qu'elles ressentaient, mais vraiment profondément, et je l'ai ressenti moi en écrivant, physiquement. Parfois je pleurais en écrivant, parfois je riais, parfois j'avais peur, parfois vraiment quoi. Et oui, je pense que ça c'est peut-être mon côté comédienne, et c'est vrai qu'on me dit souvent aussi qu'on voit les images en lisant le livre, et que c'est déjà presque un film. Et d'ailleurs, j'ai envie... Déjà, je sais sûr que je vais en faire une pièce de théâtre. Et peut-être même un film, honnêtement, il y aurait matière. Là, il faudrait couper, parce que sinon, il faudrait en faire une saga de 8 heures.
0: Oui, il faut choisir quelques personnages.
1: Il faut choisir certaines mères, mais clairement, ça ne va pas juste s'arrêter au livre.
0: Alors, on voit bien dans le livre, la maternité peut être une expérience de bonheur, d'émerveillement, et aussi d'angoisse, de crainte, de douleur.
1: Oui. Bah oui, c'est la vie, en fait. La vie est traversée, enfin, on traverse des hauts et des bas. Et puis, en fait, dépendant de ce qu'on a vécu soi, on ne vit pas du tout la maternité pareil. Alors moi, j'ai vraiment eu à cœur de ne juger aucune mère. parce que je pars toujours du principe que toutes les mères font ce qu'elles peuvent avec ce qu'elles ont vécu, ce qu'elles ont reçu de leurs parents, ce qu'elles ont reçu de tous les bagages, parfois des bagages pourris, hein, malheureusement, qui sont transmis. Et certaines femmes ont du mal à aimer ou à aimer correctement ou à aimer... on va dire dans un, enfin, de manière constructive. Parfois, l'amour est donné très maladroitement ou pas donné du tout, mais c'est toujours dû à ce qu'elles ont vécu, lié à ce qu'elles ont enduré parfois. Et donc, je ne les juge jamais. J'essaye de comprendre ce qu'elles ressentent et pourquoi elles en sont là. Parce que c'est ça qui me fascine. Je ne pense pas qu'une femme puisse commencer la maternité en se disant « je vais être une mauvaise mère ». Ça n'existe pas, ce n'est pas une décision. C'est quelque chose qui se passe parce que malheureusement il y a trop de douleur ou que la situation devient très compliquée ou qu'elles sont avec un mari violent, je ne sais quoi. Enfin, voilà. Donc j'ai voulu me mettre dans leur peau pour les comprendre et avec beaucoup d'empathie.
0: Oui, on sent cette empathie. On ne va pas déflorer tout, mais il y a cette maman aux prises avec l'alcool qui est très, très bouleversante dans votre livre. Vous évoquez aussi la difficulté avec le travail. Comment on articule maternité avec pas mal d'ironie un peu grinçante quand même, votre partie sur la femme ministre, là, quand même.
1: Oui, c'est mon côté féministe.
0: C'est un petit manifeste, cette femme ministre.
1: Oui, c'est vrai. Bah oui, parce qu'en fait, elle est ministre de l'égalité des droits entre les femmes et les hommes, et elle tombe enceinte. Et en fait, elle se rend compte qu'elle ne peut pas le dire tout de suite, parce qu'elle serait elle a peur d'être jugée, qu'on juge qu'elle n'est pas apte à continuer à être ministre alors qu'elle est enceinte. Enfin, voilà. Et quid de l'accouchement et de l'après et puis il y a un moment où elle a un déclic et c'est en fait c'est son bébé qui lui donne le déclic. Je trouvais ça beau que ça vienne de son ventre en fait et qu'à partir du moment où ce bébé lui de l'intérieur lui signifie qu'il existe, elle est cette espèce d'élan en disant je suis enceinte parce que c'est à ce moment-là qu'elle se sent maman. Et j'avais envie de parler de ça aussi, de la complexité qui repose sur les femmes uniquement, hein, le fait que quand on travaille, qu'on a une carrière, qu'on a de l'ambition, et les femmes ont le droit d'avoir de l'ambition, parfois c'est compliqué à gérer avec la ou les maternités successives. Et pourtant, il faudrait vraiment tout faire pour que les femmes puissent...
0: Pour qu'il y ait de la place pour ça.
1: Voilà, oui. Exactement, vivre les deux.
0: Est-ce que vous avez envie de nous partager ce que la maternité vous a apporté à vous ?
1: Tellement de choses. On a combien ? 5 heures ? Tellement d'amour, en même temps, beaucoup de remises en question. Quand on devient mère, surtout la première fois, on revit un peu notre enfance, notre rapport à nos parents, plein de choses remises en perspective. Parfois, c'est douloureux. Et puis parfois, on pardonne aussi parce qu'on comprend des choses qu'on n'avait pas comprises avant. Et puis cet amour que nos enfants nous donnent et qu'on leur donne, c'est fou. Et puis c'est fou de se dire qu'on peut fabriquer un être humain quand même. C'est déjà à la base de se dire, de l'intérieur est sorti ce petit être de moi. et puis c'est cette petite merveille là que je vois grandir et puis qui maintenant s'exprime et puis qui maintenant a ses propres idées et puis débat avec moi, n'est pas d'accord avec moi et puis il peut m'apprendre des choses aussi et puis j'adore voir les enfants grandir. Je suis pas du tout comme ces mamans qui disent « oh, grandis pas trop vite ». Moi j'adore les voir grandir et pour moi être maman c'est... de parents d'ailleurs, c'est comme les petits oiseaux qui fabriquent un petit pont sur le nid pour leur apprendre à voler, c'est leur dire « vole, éloigne-toi de moi, sois heureux sans moi, je serai toujours là pour toi, je serai toujours dans le nid si tu veux me retrouver, mais sois heureux sans moi en fait ». Parce que de toute façon un jour on ne sera plus là pour eux et on a envie qu'ils fassent leur vie, donc c'est leur donner les armes et assez de force pour vivre leur vie heureux sans nous plus tard.
0: Alors vous avez dit « cet enfant c'est moi », vous vous êtes déjà posé la question de l'origine de la vie, est-ce que c'est vraiment seulement vous cet enfant ou seulement votre mari, le papa, ou est-ce que la vie ça vient de plus loin ?
1: Ah ouais, ça, vous êtes déjà interrogée ? C'est une grande question, oui. Enfin, sans m'interroger, moi, je pense qu'effectivement, la vie, c'est pas entre la naissance et la mort. C'est beaucoup plus vaste que ça. J'ai pas vraiment de réponse, mais déjà, je crois dans les âmes. Moi, je crois qu'on a plusieurs vies. Bon, voilà, chacun croit ce qu'il veut. Je pense qu'on revient plusieurs fois et que les chemins se croisent. Je pense que quand les gens partent, ils partent pas complètement, qu'on peut encore avoir un dialogue avec eux.
0: Il y a une femme dans la Bible qui est enceinte, qui met au monde un enfant et ouais. qui s'écrit « C'est tellement grand, c'est pas moi, c'est Dieu ». Vous comprenez ce cri de cette femme ? C'est tellement grand ce qui sort de moi, ça peut pas être moi, c'est Dieu. C'est Dieu qui l'a fait, ça peut pas être moi, je sais pas faire un enfant. C'est forcément Dieu qui a
1: la
0: fait
1: ça. La vie, de toute façon, c'est magique. Alors, personnellement, moi, je mets pas de nom, je mets pas le nom Dieu, parce que j'ai pas du tout été élevée dans la religion, donc voilà, c'est pas mon... Moi, je ne mets pas ce nom-là. Je pense que chacun, il met ce qu'il veut. Ce qui est sûr, c'est que c'est une force qui nous dépasse. Ne serait-ce que se dire que l'univers existe, qu'il y a peut-être d'autres univers, d'autres planètes avec la vie, on n'en sait rien, c'est tellement énorme. Je pense qu'on est des petites poussières. Et qu'il y a plein de choses qui nous dépassent. Plein. Que nous, en fait, pour se rassurer, l'humanité a dit, voilà, a mis des codes en se disant, ça commence là, ça s'arrête là. Ça... Mais je pense qu'effectivement, c'est... Ce sont des forces beaucoup plus vastes, on met le nom qu'on veut, je pense qu'en tout cas, même l'amour qu'on ressent à la naissance de notre enfant, il nous dépasse quelque part, parce qu'on se dit « Oh, je vais l'aimer très très fort », mais en fait, moi, la première fois que j'ai été maman, la première fois que j'ai ressenti cet amour, ça m'a fait comme une vague à laquelle en fait je ne m'attendais pas. Ça m'a comme un tsunami d'amour, quoi. J'en ai pleuré. J'étais waouh. Je me suis dit. En fait, je savais pas qu'on pouvait ressentir ça avant de le ressentir. Cet amour maternel qui dépasse tout, qui dépasse. Faut pas se mentir, qui dépasse l'amour qu'on ressent pour son conjoint ou c'est
0: oh là
1: autre
0: là, faut,
1: chose.
0: Faut pas que votre conjoint regarde cette émission.
1: Mais
0: il non, va être
1: il
0: très
1: sait,
0: très contrarié.
1: Il le sait. Mais non, mais j'espère que lui aussi il ressent ça. Ce qu'on ressent pour son enfant, c'est fou. Parce que quoi que son enfant fasse, et d'ailleurs, il y a un chapitre dans mon livre là-dessus, sur une mère qui va au procès de son fils qui a tué un homme. Et en fait, ce truc qu'on dit, moi j'ai toujours dit à mes enfants, quoi qu'il arrive, quoi que tu fasses, je t'aimerais. Alors je peux être très contrariée en revanche, je peux être très en colère, mais cet amour ne partira jamais. Et j'avais envie d'explorer ça, et si notre enfant fait le pire ? Qu'est-ce qu'on ressent ? Alors évidemment que c'est horrible et qu'on culpabilise aussi en tant que mère en se disant qu'est-ce que j'ai mal fait, pourquoi mon enfant a fait ça ? Mais cet amour, enfin moi je pense que cet amour ne peut pas partir. Et en fait elle continue à l'aimer, elle est au procès, elle l'aime et elle a envie de continuer à lui dire parce qu'elle se dit qu'elle est la seule personne à continuer à l'aimer. Parce qu'évidemment que quelqu'un qui tue quelqu'un, enfin tout le monde le juge et c'est normal et plus personne ne l'aime sauf sa mère.
0: Alors, on va passer au deuxième mot, saison.
1: Saison. Alors, je pense que dans la vie, si on reste un peu sur le même thème, dans la vie, il y a plusieurs saisons et qu'il y a des cycles. Voilà. Et que moi, en tout cas, je vis ma vie comme ça. Il y a évidemment l'enfance et l'adolescence. Tout un cycle où sont, voilà, une saison où les choses bourgeonnent, ça commence. Et puis après, on arrive à, enfin voilà, on commence les apprentissages, tout ça. Puis le jeune adulte, on en commence à apprendre ce qu'on veut faire, Et puis après, pour ceux qui veulent, qui peuvent, il y a cette saison magnifique de devenir parent. Enfin, moi, je l'ai vécu comme ça. Évidemment qu'on n'est pas obligé de passer par là. Hein. Je ne juge pas les gens qui ne passent pas par là. Mais toute cette saison de former une famille, voilà, de rencontrer l'homme ou la femme qu'on aime, de former famille, de faire des enfants. Et puis après, il y a une autre saison qui arrive dans laquelle je suis, qui est assez extraordinaire, je trouve, où on se retourne peut-être un petit peu plus vers soi parce qu'on a les enfants ont grandi, on sent qu'ils peuvent un peu faire les choses de leur côté. Et soit on reprend un travail ou une passion ou je sais pas, chacun. Et en tout cas, on a une force nouvelle parce qu'on est fort de tous les apprentissages de cette première saison, puis de tout ce qu'on a donné, parce qu'on a beaucoup donné dans la deuxième saison, et où après, on se dit, bah, je peux à nouveau peut-être recevoir en repensant.

0: pensant un peu à moi, mais en étant forte de tout ça. Et je trouve ça extraordinaire, cette étape-là, cette saison-là, parce qu'on est libre aussi. On s'octroie plus de liberté, et on est très forte, on est assez forte pour dire ce qu'on veut et ce qu'on ne veut pas, surtout. On se défend mieux, on se bat mieux quand il faut se battre. Et cette saison-là de la vie, je l'aime beaucoup. Et évidemment, après, il va y avoir une autre saison, qui est la dernière, parce qu'il y a 4 saisons. Et la dernière, moi, j'y suis pas encore, mais j'ai pas envie d'en avoir peur. Moi, j'aime beaucoup, beaucoup, beaucoup la présence des personnes âgées, mais énormément. Hein. Elles m'émeuvent beaucoup. Et pardon, du coup, je trouve qu'on les écoute pas assez. Tout comme on n'écoute pas assez les enfants d'ailleurs, mais on n'écoute pas assez les personnes âgées parce qu'elles ont tellement de choses à nous apprendre. Et c'est beau en général, parce qu'elles ont traversé ces 3 autres saisons et qu'elles se sentent souvent seules, soit parce que leur conjoint n'est plus là, soit parce que voilà, les enfants sont partis, parfois ils ne pensent pas assez à leurs parents. Ils ont perdu des amis, donc ils sont voilà, de plus en plus seuls. Et je trouve qu'on devrait leur prendre la main vraiment jusqu'au bout. C'est important. Et j'adore, moi, parler avec les personnes âgées parce que je... Déjà, ils ont souvent beaucoup d'humour parce qu'il y a un recul sur la vie que nous, on n'a pas encore. J'espère que j'aurai cet humour, en tout cas moi, quand je serai dans ma 4e saison. Et puis j'espère surtout qu'il y aura des gens pour me tenir la main. Et que je serai pas trop seule, parce que c'est triste de finir sa vie seule. Et pourtant, quand on est encadré, entouré, je pense que la 4e saison peut être très joyeuse. Parce que quand on écoute les personnes âgées, elles ont tellement de choses à nous apprendre que justement, je pense que quand on est âgé, apprendre ces choses-là, ça peut être extrêmement enrichissant et on peut se sentir très utile. Par exemple, j'ai vraiment presque hâte d'être grand-mère, moi. Je pense que je vais adorer ça, mais vraiment pouvoir transmettre tout ça à mes petits-enfants, jouer avec eux, faire autre chose en fait avec eux, ne pas avoir les devoirs, les choses à organiser, voilà, ça je le laisserai à mes enfants à faire. Mais transmettre tout plein de belles choses d'amour, de connaissances, de culture.
1: Alors ça tombe bien parce que le mot suivant c'était transmettre.
0: Ah bah voilà, on y est.
1: Après ce bel hommage aux personnes âgées, et je suis sûre que parmi nos téléspectateurs, il y en a qui se retrouveront et qui seront consolés par vos mots pleins de tendresse envers eux.
0: Bah j'espère. Transmettre, bah oui, transmettre c'est tellement beau. Moi je sais que pour, c'est comme si j'avais déjà fait un peu un plan de ma vie, mais là je suis encore comédienne, j'ai ouvert une nouvelle porte en devenant autrice. Et donc ça, je pense que je pourrais le faire jusqu'à ce que mes neurones ne s'entrechoquent plus, mais je pourrais le faire jusqu'à très très tard, et ça me met vraiment en joie. Mais l'autre chose que j'ai envie de faire aussi, c'est de donner des cours de théâtre quand je serai plus âgée, parce que j'ai vraiment envie de transmettre, mais vraiment, vraiment, vraiment, très fort. J'en ai déjà donné, d'ailleurs pour une association qui s'appelle les Apprentis d'Auteuil.
1: Ah oui, très bien.
0: Ouais, à des ados... avec des
1: parcours, des parcours difficiles,
0: des parcours cabossés, comme il disait. J'ai fait ça pendant 2 ans, mais j'adore transmettre. Vraiment, ça, pour moi, c'est extrêmement important.
1: Et ces ados au parcours cabossé, ça vous a appris ?
0: Beaucoup, beaucoup. J'étais très émue aussi, parce qu'il y a des histoires quand même très compliquées, très difficiles, et que honnêtement, sur 1h30 que je passais avec eux par semaine, je devais faire 1 demi-heure de théâtre, 1 demi-heure de psy et 1 demi-heure de police. C'était un peu le...
1: Ah oui. Plusieurs casquettes.
0: Mais ils avaient tellement envie et besoin de me parler que voilà, on parlait aussi beaucoup de ce qu'ils vivaient. Et puis bah, après, je faisais des ponts avec le théâtre. Et puis en même temps, je savais que ça pouvait leur faire du bien de faire du théâtre, de pouvoir exprimer des choses. Par exemple, je les faisais crier à la fin du cours. Juste un cri. Et je leur disais, vous mettez ce que vous voulez dans ce cri. Ça peut être de la peur, de la joie, de la tristesse, de la colère. En fait, on peut crier pour plein de raisons différentes, mais il faut que ça sorte. Et je me souviens d'une élève qui m'avait dit « Mais moi, je ne sais pas crier, madame, je ne crie jamais. » Je dis « Oui, mais tu vas voir, ça, essaye, ça va te faire du bien. » Et en fait, elle était vraiment complètement...

0: aider les jeunes, les ados, pour le coup, transmettre aux jeunes. Quand je vais faire des cours de théâtre, j'ai vraiment envie que ce soit, enfin voilà, des jeunes, ceux qui commencent, quoi. Et les cours de théâtre, en plus, c'est pas que pour faire du théâtre. Les cours de théâtre, ça peut aider dans la vie, en fait. Ça peut aider à se sentir mieux dans son corps, à s'accepter mieux, à pouvoir prendre la parole. Voilà, être plus en confiance, en fait. Et du coup, je trouve que cette transmission-là, elle est belle. Donc ça, c'est sûr qu'un jour, j'ouvrirai mon cours de théâtre.
1: Génial. Donc il y aura sûrement parmi nous des gens qui prennent note et se disent « je m'inscrirai ».
0: Pas tout de suite, parce que là, je n'ai pas le temps, mais dans quelques années, c'est sûr.
1: Alors, on peut passer au dernier mot. Et ce dernier mot, c'est « espérance ».
0: Ah, c'est beau. Alors, moi, j'ai tout le temps envie de garder espoir. De toute façon, sans espoir, honnêtement, on ne ferait plus rien. En ce moment, on fait des manifestations pour les enfants dans la rue. Parce que ce qui se passe est inacceptable et qu'il faut changer le système.
1: Donc vous faites référence au drame de la petite Liana.
0: Exactement. En fait, au drame de la petite Liana qui a donné cet élan, mais malheureusement, il y en a beaucoup, beaucoup, beaucoup des drames derrière Liana. Il y en a eu beaucoup avant. Malheureusement, il y en aura beaucoup encore et on veut que ça cesse, ou en tout cas qu'il y en ait beaucoup moins, parce qu'il y a des solutions à trouver pour ça. En tout cas, il faut les chercher ensemble et il faut s'emparer du problème. Et si on n'avait pas espoir, on n'irait pas dans les rues pour crier justement, pour crier pour les enfants et dire « entendez-nous, entendez-les, il faut que ça change ». L'espoir, ça nous fait faire des belles choses, des grandes choses. L'espoir d'un monde meilleur, c'est peut-être tout couillon, mais l'espoir qu'un jour ça ira un peu mieux, que même pour la planète, c'est compliqué. Pour l'instant, on ne va vraiment pas dans le bon sens, mais si on ne garde pas espoir, à ce moment-là, on ne fait plus rien. Et on ne fait rien pour moins polluer, pour que ça revienne dans l'autre sens et que la planète aille mieux. Enfin, en fait, pour tous les problèmes, si on perd espoir, on ne fait plus rien. Donc il ne faut pas baisser les bras, sinon on ne vit plus. Voilà. Donc l'espoir égale la vie, finalement. Sans espoir, on ne se lève plus le matin.
1: Ce que j'entends de ce que vous dites, c'est que espérer, c'est agir. Vous agissez parce que vous espérez.
0: Oui, c'est vrai. Oui, c'est complètement lié. Exactement.
1: Et à la fois, vous parlez d'espoir et pas d'espérance. Pour vous, c'est le même, c'est équivalent?
0: Oui, alors c'est vrai, il y a une petite nuance. Expliquez-moi la différence, tiens, ce que vous pensez.
1: Je crois que l'espoir, c'est quand humainement, il y a encore de l'espoir. C'est-à-dire que là, justement, vous espérez en protestant que quelqu'un vous écoute et change quelque chose.
0: Ouais.
1: Je crois que l'espérance, c'est quand humainement, il n'y a plus d'espoir.
0: Oui.
1: Alors, on lève les yeux vers autre chose et on attend d'ailleurs. On se dit, est-ce qu'il faut attendre du ciel?
0: D'accord.
1: Ou de Dieu? Est-ce que quelque chose peut advenir quand humainement, plus rien n'est possible?
0: Oui, alors moi j'ai encore envie de croire dans les hommes et de me dire que... Alors c'est peut-être pour ça que j'ai plus pris le mot espoir, parce que vraiment c'est très beau d'avoir la foi, et pour certaines personnes c'est une grande aide, et d'ailleurs en fin de vie c'est souvent beaucoup plus, j'ai envie de dire, beaucoup plus facile, beaucoup plus doux quand on a la foi.
1: De se dire qu'il y a une vie après.
0: Exactement. Mais moi, sans avoir la foi dans un Dieu, j'ai quand même cette idée que l'âme ne s'éteint pas au moment de la mort. Donc, quelque part, je pense que je peux quand même voir la mort comme pas la fin d'un chemin, mais on va dire un point sur cette ligne-là. Mais en revanche, oui, j'ai envie de me dire que les solutions doivent quand même venir des hommes, parce que les problèmes sont venus des hommes. Donc il y a un moment où...
1: Il faut se retrousser les manches.
0: Voilà, il faut mettre des pansements sur les plaies qu'on a créées. Voilà.
1: Oui, c'est pour ça que c'est assez beau de voir que espérer, c'est aussi se retrousser les manches.
0: Oui, c'est surtout ça.
1: Donc vous avez dit que l'âme vous semblait quelque chose d'immortel?
0: Oui. Oui, c'est sûr.
1: Donc il y a quelque chose de nous
0: qui
1: ne meurt jamais.
0: Moi, j'en suis sûre. Oui, alors, peut-être pas nous, c'est-à-dire pas notre vécu. Je pense que notre vécu, enfin, voilà,

0: Voilà, une vie reste cette vie-là. En revanche, l'essence même de nous, je ne sais pas comment l'expliquer différemment, mais oui, notre âme, je pense qu'elle voyage et qu'elle ne s'éteint jamais. Moi, je pense ça. Ça me fait du bien de le penser après. Et puis surtout, je le sens, en fait. Je le sens parce que... je sens qu'il y a certaines personnes qui sont parties, qui ne sont pas vraiment parties. J'en suis sûre. Voilà. Il y a des petits signes comme ça, des... Alors évidemment que ça rassure de... Voilà, il y a des gens qui vont dire « Oui, ça vous rassure de le penser parce qu'on est moins triste. » Mais en fait, vraiment, je le sens physiquement.
1: Une présence.
0: Je vais vous raconter quelque chose, par exemple. Quand je jouais un seul en scène, à un moment, je parlais de la Shoah. Je répétais toute seule le texte, la nuit. J'aime beaucoup travailler la nuit, seule, chez moi. J'étais à un moment où je parlais des enfants de Thérésine qui avaient fait des dessins, enfin voilà, donc je parlais de ça dans le seul en scène, et c'était un moment très, très difficile, très émouvant, et on va peut-être me prendre pour une folle, c'est pas grave, je le raconte quand même. J'étais dans mon salon, seule, il y a une grande lampe dans mon salon, elle a commencé à bouger, mais vraiment, et c'est une grande lampe très lourde, et elle a fait comme ça, des mouvements comme ça. Et je me suis dit, bah, y a un chien, parce que j'ai deux chiens. Il y a un chien qui vient de passer à côté. Je ne l'ai pas vu, qui est rentré dans la lampe. J'ai regardé, il y avait une chienne qui dormait et une autre qui était dans... Enfin, bref, non, ce n'était pas les chiens, ce n'était pas possible. Et je me dis, ok, mais quoi? Et je me lève, je cherche, une souris, un rat, enfin, j'en sais rien. Et j'ai d'abord cherché une explication plausible, en fait. Et puis, rien. Et je me suis plantée devant la lampe, et je vous jure, j'ai senti quelque chose, en fait. J'ai senti que j'étais pas seule. Mmh. Et qu'en fait, j'étais accompagnée sur cette histoire-là. Comme si on me disait merci d'en parler, je sais pas. Et j'ai senti ça, physiquement. Ça m'a pas du tout fait peur. Parce que dans l'absolu, ça pourrait me faire peur. Mais là, pas du tout, parce que j'ai senti quelque chose de très enveloppant, de beaucoup d'amour, de quelque chose de positif. Et je suis retournée m'asseoir. Ça a continué, ça a duré 5 minutes à peu près. Mmh. Et puis voilà, ça, le mouvement s'est un peu arrêté. Et en fait, de ce jour-là, je me suis dit, ok, ce texte-là, je vais le jouer accompagné. J'y crois beaucoup, vraiment. Déjà, avant ça, j'y croyais, mais je pense que les AA, puis d'ailleurs, quand j'ai visité le camp de Thérésine, pour le coup, à un moment, dans une des salles, toute petite, c'était une salle où on mettait les Juifs avant de les envoyer au camp de la mort, bref, horrible, et on en mettait 50 dans une toute petite pièce, et pendant des jours, et en gros, honnêtement, pour tenir là-dedans, il fallait que tenir, on était obligé d'être debout. Donc ça veut dire qu'ils étaient debout comme des sardines dans cette petite pièce, sans fenêtre, bref. Et je suis rentrée dans la pièce, je suis ressortie tout de suite. Je ne pouvais pas rester dans la pièce, impossible physiquement. Parce que je pense qu'elle est vraiment encore habitée, cette pièce-là. Il y a quelque chose dedans. J'ai déjà ressenti ça dans des lieux où je sens des ondes positives, on appelle ça comme on veut. Mais
1: là, c'était plutôt négatif.
0: Et là, c'était très négatif. Peut-être que je suis peut-être plus réceptive que d'autres à ça, mais il y a tellement de moments dans ma vie où je me suis dit qu'il y a des choses qu'on ne voit pas, mais qui sont là, que je me dis que ça doit être lié à des vies.
1: Des gens qui sont passés là. Il y a un monde invisible. Il y a un monde invisible qui nous accompagne.
0: Moi, je crois, oui.
1: Merci beaucoup, Mélanie
0: Merci.
1: Page. On va se retrouver tout de suite pour conclure cette émission.
0: Merci.
1: À tout de suite. Nous sommes toujours sur KTO dans Lumière intérieure et vous êtes toujours là.
0: Oui.
1: Vous n'avez pas pris la fuite.
0: Je n'ai pas pris mon envol.
1: Après l'expérience des mots, comment est-ce que vous avez vécu ce moment?
0: C'était hyper intéressant, émouvant. Et finalement, quand on est seul, je pense qu'on est... On parle différemment que quand il y a quelqu'un en face de nous. Il y a des petites barrières qui tombent, des petits verrous qui sautent. Donc ce n'est pas inintéressant.
1: Est-ce qu'il y a un mot que vous avez plus aimé que l'autre?
0: Espérance, c'était pas mal quand
1: Espérance,
0: même.
1: Espérance, c'était joli.
0: Ouais.

0: Oui, parce que c'est positif,
1: Oui.
0: que j'aime toujours aller vers le positif, même quand ça va pas. Je pense que ça, c'est ma maman qui me l'a appris, pour le coup. Espèce de méthode Coué, quoi. Si on continue à sourire, je crois que c'est pour ça que je souris beaucoup. Elle souriait beaucoup aussi. Et quand on sourit à la vie nous rend des choses positives, j'y crois beaucoup. Donc, l'espérance, c'est ça aussi, c'est de se dire qu'on a toujours envie de continuer à sourire.
1: Aller vers la lumière, vers quelque chose de
0: Voilà,
1: positif.
0: exactement. Mais ça ne veut pas dire être naïf et se dire que tout va bien quand tout va mal, hein. Mais d'essayer de voir toujours ce qui peut aller mieux, voilà, de voir le verre à moitié plein plutôt que le verre à moitié vide, quoi. Ouais, ça aide énormément.
1: Moi, j'avais envie de revenir sur une chose qui m'a touchée dans ce que vous avez dit. Vous avez pas, il y a beaucoup de choses, mais il y en a une qui m'a particulièrement touchée. Vous avez parlé d'un tsunami d'amour,
0: Ouais.
1: d'une vague d'amour, et j'avais envie de vous partager. Vous connaissez peut-être Saint Augustin. Et
0: Ou
1: Saint
0: oui.
1: Augustin, il dit, quand on s'aime, donc quand il y a quelqu'un qu'on aime, il y a la personne qu'on aime, il y a nous, et entre nous, il y a l'amour. Et il dit, donc je pensais à ça, ce tsunami d'amour qu'on éprouve, et il dit,
0: Ouais.
1: ça, c'est l'esprit de Dieu.
0: Oui.
1: Et du coup, alors vous dites, voilà, vous dites que vous n'êtes pas croyante, mais
0: Oui.
1: je me dis, c'est assez beau parce que Saint Augustin, il a l'air de nous dire qu'en fait, ce tsunami d'amour, si je prends votre expression,
0: Ouais.
1: c'est déjà une expérience de Dieu.
0: Bah oui, certainement. Alors, je suis hyper mal placée pour parler de ça parce que
1: Mais
0: j'ai eu aucune éducation religieuse, tout ça. Mais, en tout cas, ce qui est sûr, c'est que si on prend la religion sous le côté de l'amour, c'est-à-dire que si on prend tout ce qui est beau dans la religion, c'est-à-dire de s'aimer les uns les autres, de s'aider les uns les autres, de se dire que tout est amour, que voilà, tout ça, c'est sublime. Si tout le monde pouvait appliquer ça, ce serait super. Bon, malheureusement,
1: bien sûr.
0: parfois, il y a eu d'autres choses et
1: Bien
0: des
1: sûr,
0: guerres et des voilà qui
1: c'est certain.
0: une autre façon de prendre la religion qui a été beaucoup plus destructrice. Mais ce qui est sûr, c'est que à la base, ce que ça devrait être, c'est de l'amour. Donc là, de ce côté-là, moi, je trouve que c'est très voilà. Là, ça, c'est pour moi, c'est très positif.
1: Dans ce cas-là, ça voudrait dire que vous avez déjà fait une expérience de Dieu.
0: Mais peut-être,
1: Voilà.
0: sans le
1: Puisque
0: savoir,
1: vous
0: dis
1: avez
0: donc.
1: fait l'expérience de l'amour,
0: Oui,
1: c'est chouette.
0: en fait, ce que vous voulez dire, c'est que ça nous dépasse, en fait. C'est ça que ça
1: Je
0: veut
1: pense qu'il
0: dire.
1: dit plus que ça, il dit l'amour, c'est Dieu.
0: Ouais,
1: Donc
0: ouais.
1: si j'aime quelqu'un et que je sens en moi ce
0: Ouais.
1: tsunami, c'est déjà Dieu qui a touché mon cœur.
0: Ouais. Bah, du coup, moi, j'y mets pas les mêmes mots,
1: Oui.
0: mais. Mais oui, ça doit être ça.
1: Est-ce qu'il y a quelqu'un à qui vous aimeriez dire aujourd'hui votre gratitude, particulièrement si vous devez choisir une personne à dire, à remercier?
0: Ma maman.
1: Votre maman.
0: Ouais. Oh, bah ça y est, vous allez me refaire pleurer. Ouais. Peut-être que je lui ai pas assez dit merci tant qu'elle était là, mais. Je pense qu'on dit jamais assez merci à nos mamans. Mais je pense qu'elle est là quelque part. Donc merci. Et d'ailleurs, si j'ai écrit ce livre, c'est pour elle aussi. Elle écrivait aussi et magnifiquement bien. Et puis si j'ai choisi le thème de la maternité, c'est pas pour rien. Parce que je venais de la perdre et que j'avais envie de recréer un peu ce lien. Mais le lien d'une mère à son enfant, waouh, j'y ai arrivé. Il se coupe jamais complètement. Ce cordon ombilical qu'on coupe physiquement à la naissance, en fait, il est toujours là. Que les mères soient là ou pas, elles seront toujours là, toujours dans notre cœur. Et je pense que ce que je ressens pour mes enfants, même quand je serai plus là, ce sera toujours là avec eux, quoi. Donc, merci à toutes les mamans.
1: Et on rend hommage à votre maman alors ce soir
0: Oui.
1: avec vous. Merci beaucoup Mélanie Page.
0: Merci.
1: Je rappelle que vous pouvez retrouver cette émission sur ktotv.com. Merci de nous avoir fait
0: Merci.
1: voyager comme ça vers beaucoup d'émotions
0: Merci.
1: et de joie. Merci beaucoup.
0: Merci beaucoup.
1: À bientôt.
0: À bientôt.

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La première fois qu'il avait visité cette chapelle, Durtal s'y était rendu, le dimanche, un peu avant l'heure de la messe, et il avait pu assister ainsi à l'entrée des bénédictines, derrière la claire-voie de fer. Elles s'avançaient deux par deux, s'arrêtaient au milieu de la grille, faisaient vis-à-vis à l'autel et le saluaient. Puis se regardant, elles s'inclinaient l'une devant l'autre, et ce défilé de femmes noires où n'éclatait que la blancheur du bandeau et du col et la tache dorée du petit ostensoir placé sur la poitrine se continuait jusqu'à ce qu'à la fin, les novices apparussent à leur tour reconnaissables au voile blanc qui leur couvrait la tête. Et quand un vieux prêtre, assisté d'un sacristain, commençait la messe, doucement au fond du chapitre, un petit orgue donnait l'intonation aux voix. Alors Durtal avait pu s'étonner car il n'avait pas encore entendu une seule et unique voix faite d'une trentaine peut-être d'un diapason aussi étrange. Une voix supraterrestre qui brûlait sur elle-même en l'air et se tordait en roucoulant. Cela n'avait plus aucun rapport avec le lamento glacé, têtu des carmélites, et cela ne ressemblait pas davantage au timbre asexué à la voix d'enfant et caché, arrondi du bout des franciscaines. C'était autre chose. À la glacière, en effet, ces voix écrues, bien qu'adoucies et moirées par les prières, gardaient quand même un peu de l'inflexion traînante, presque commune du peuple dont elles étaient issues. Elles étaient bien épurées, mais elles n'en restaient pas moins humaines. Ici, c'était une tendresse séraphisée de son. Cette voix sans origine, définie, longuement blutée dans le tamis divin, patiemment modelée par le chant liturgique, se dépliait en s'embrasant, flambait en des bouquets virginaux de son blanc, s'éteignait, s'effeuillait en des plaintes pâles, lointaines, vraiment angéliques à la fin de certains chants. Ainsi interprétée, la messe accentuait singulièrement le sens de ses proses. Debout derrière la grille, le monastère répondait au prêtre. Durtal avait alors entendu, après un kyrie eleison, dolent et sourd, âpre, presque tragique, le cri décidé, si amoureux et si grave, du Gloria in excelsis, du vrai plein chant. Il avait écouté le credo, lent et nu, solennel et pensif, et il avait pu s'affirmer que ces chants différaient absolument de ceux que l'on entonnait partout dans les églises. Saint-Séverin, Saint-Sulpice lui semblait maintenant profane. À la place de ses molles ardeurs, de ses frisures et de ses boucles, de ses angles de mélodie limée, de ses terminaisons toutes modernes, de ses accompagnements incohérents

0: rédigé pour l'orgue, il se trouvait en face d'un chant à la maigreur effilée et nerveuse des primitifs. Il voyait la rigidité ascétique de ses lignes, la résonance de son coloris, l'éclat de son métal martelé avec l'art barbare et charmant des bijoux gots. Il entendait, sous la robe plissée des sons, palpiter l'âme divine, l'amour ingénu des âges, et il observait cette nuance curieuse chez les bénédictines. Elles finissaient les cris d'adoration, les roucoulements de tendresse, en un murmure timide, coupé court, comme reculant par humilité, comme s'effaçant par modestie, comme demandant pardon à Dieu d'oser l'aimer. « Ah, vous avez eu bien raison de m'envoyer là, » dit Durtal à l'abbé quand il le vit. « Je n'avais pas le choix, » répondit en souriant le prêtre, « car l'on ne respecte le plein chant que dans les abbayes soumises à la règle bénédictine. Ce grand ordre de Saint-Benoît l'a restauré. Don Potier a fait pour lui ce que Don Guéranger a fait pour la liturgie. Au reste, en su de l'authenticité du texte vocal et de la façon de le traduire, il existe encore deux conditions essentielles et qui ne se rencontrent guère que dans les cloîtres pour restituer la vie spéciale de ces mélodies. C'est d'abord d'avoir la foi et ensuite de connaître le sens des mots qu'on chante.
1: Mais, interrompit Durtal, je ne présume pas que les bénédictines sachent le latin.
0: Pardon, parmi les moniales de Saint-Benoît, et même parmi les sœurs cloîtrées des autres ordres, il en est un certain nombre qui étudient assez cette langue pour comprendre le bréviaire et les psaumes. C'est un sérieux avantage qu'elles ont sur les maîtrises qui ne sont composées la plupart que d'artisans sans instruction et sans piété, que de simples ouvriers de voix. Maintenant, sans vouloir abaisser votre enthousiasme pour la probité musicale de ces religieuses, je dois vous dire que pour bien saisir, dans son altitude, toute son ampleur, ce magnifique chant, il faut l'entendre non pas vanné par des bouches même désexuées de vierges, mais sorti sans apprêt, tout vif, des lèvres d'homme. Malheureusement, s'il existe à Paris, rue Monsieur et rue Tournefort, deux communautés de bénédictines, il ne s'y trouve pas en revanche un véritable couvent de bénédictins.
1: Et rue Monsieur, elles suivent la règle intégrale de Saint-Benoît ?
0: Oui, mais en su des vœux habituels de pauvreté, de chasteté, de stabilité en clôture, d'obéissance, elles prononcent encore le vœu de réparation et d'adoration du Saint-Sacrement, tel que le formula Sainte Mechtilde. Aussi mènent-elles l'existence la plus austère qui soit parmi les nonnes. Presque jamais de viande, levée à 2 heures du matin pour chanter l'office des matines et des laudes, et jour et nuit, été, hiver, elle se relaie devant le cierge de la réparation et devant l'autel. Il n'y a pas à dire,
1: reprit l'abbé, après un silence.
0: La femme est plus courageuse et plus forte que l'homme. Aucun ascétaire masculin ne pourrait sans dépérir supporter dans l'air débilitant de Paris, surtout une vie pareille.
1: Ce qui me stupéfie peut-être plus encore, fit Durtal, c'est lorsque je songe à la qualité d'obéissance qu'on doit exiger d'elle. Comment une créature douée de volonté peut-elle s'anéantir à un tel point ?
0: Oh ! Dit l'abbé. L'obéissance est la même dans tous les grands ordres. Elle est absolue, sans réticence. La formule en a été excellemment résumée par saint Augustin. Écoutez cette phrase que je me rappelle avoir lue dans un commentaire de sa règle. « On doit entrer dans les sentiments d'une bête de charge et se laisser conduire comme un cheval et un mulet qui n'ont point d'entendement, ou plutôt... afin que l'obéissance soit encore plus parfaite, parce que ces animaux regimbent sous l'éperon. Il faut être entre les mains du supérieur comme une bûche et un tronc d'arbre qui n'a ni vie, ni mouvement, ni action, ni volonté, ni jugement. Est-ce clair ?
1: C'est surtout effarant. J'admets bien, reprit Durtal, qu'en échange de tant d'abnégation, les religieuses sont là-haut puissamment aidées. Mais enfin, n'y a-t-il pas de moments de défaillance, des accès de désespoir, des instants où elles regrettent l'existence naturelle au plein air, où elles pleurent cette vie morte qu'elles se sont faites ? N'y a-t-il pas enfin des jours où les sens réveillés crient ?
0: Sans doute, dans la vie en clôture, l'âge de 29 ans est pour la plupart à passer terrible, car c'est alors que la crise passionnelle surgit. Si la femme franchit ce cap, et presque toujours elle le franchit, elle est sauvée. Mais la sédition charnelle n'est pas encore à proprement parler l'assaut le plus douloureux qu'elles supportent. Le véritable supplice qu'elles endurent dans ces heures de trouble, c'est le regret ardent, fou, de cette maternité qu'elles ignorent. Les entrailles délaissées de la femme se révoltent, et si plein qu'il soit de Dieu, son cœur éclate. L'enfant Jésus qu'elles ont tant aimé leur apparaît alors si inaccessible et si loin d'elles, puis sa vue même les consolerait à peine, car elles rêveraient de le tenir dans leurs bras, de l'emmailloter, de le percer, de lui donner le sein, de faire en un mot œuvre de mère. D'autres nonnes ne subissent, elles, aucune attaque précise, aucun siège que l'on connaisse. Seulement, sans cause définie, elles languissent, meurent tout à coup, comme un cierge sur lequel on souffle. C'est l'acédia des cloîtres qui les éteint.
1: Mais savez-vous, monsieur l'abbé, que ces détails sont peu encourageants ? Le prêtre haussa les épaules.
0: C'est le médiocre revers d'un endroit sublime, dit-il. Les récompenses qui sont accordées, même sur cette terre, aux âmes conventuelles, sont si supérieures.
1: Enfin, je ne suppose pas que, lorsqu'une religieuse s'abat, frappée dans sa chair, on l'abandonne. Que fait alors une mère abbesse ?
0: Elle agit, suivant le tempérament corporel et suivant la complexion d'âme de la malade. Remarquez qu'elle a pu la suivre pendant les années de la probation, qu'elle a forcément pris un ascendant sur elle. Elle doit donc, dans ces moments, surveiller de très près sa fille, s'efforcer de détourner le cours de ses idées en la brisant par de pénibles travaux et en lui occupant l'esprit. Elle doit ne pas la laisser seule, diminuer au besoin ses prières, restreindre ses heures d'office, supprimer les jeûnes, la nourrir s'il le faut au mieux. Dans d'autres cas, au contraire, elle peut recourir à de plus fréquentes communions, pratiquer la minution ou la saignée, lui faire ingérer des aliments auxquels sont mêlées des semences froides, mais elle doit surtout prier, ainsi que toute la communauté, pour elle. Une vieille abbesse de bénédictine, que j'ai connue à Saint-Omer, et qui était une incomparable régisseuse d'âme, limitait surtout alors la durée des confessions. Au moindre symptôme qu'elle voyait poindre, elle accordait 2 minutes, montre en main, à la pénitence. Et quand ce temps était écoulé, elle la revoyait du confessionnal et la mêlait à ses compagnes.
1: Et pourquoi cela ?
0: Parce que dans les cloîtres, même pour les âmes bien portantes, la confession est l'amollissement le plus dangereux. C'est en quelque sorte un bain trop prolongé et trop chaud. Là, les moniales débordent, se déploient inutilement le cœur, s'apesantissent sur leurs maux, les exaspèrent en s'y complaisant. Elles en sortent plus débilitées, plus malades qu'auparavant. 2 minutes doivent en effet suffire à une religieuse pour énoncer ses peccadilles. Puis il faut bien l'avouer, le confesseur est en péril pour le monastère. Non que je suspecte son honnêteté. Ce n'est point cela que je veux dire. Mais comme il est généralement choisi parmi les protégés de l'évêque, il existe de nombreuses chances pour qu'il soit un homme qui ne sache rien et qui, ignorant absolument le maniement de telles âmes, achève de les

0: détraquer en les consolant. Ajoutez encore que si les attaques démoniaques très fréquentes dans les cloîtres se produisent, le malheureux reste bouche béante, conseille à tort et à travers, entrave l'énergie de l'abbesse qui est autrement forte que lui sur ses matières. »
1: Et fit Durtal qui chercha ces mots, « Voyons, je présume que des histoires dans le genre de celles que Diderot raconte dans ce sot volume qu'est La religieuse sont inexactes. »
0: À moins qu'une communauté ne soit pourrie par une supérieure vouée au satanisme, ce qui, Dieu merci, est rare. Les ordures narrées par cet écrivain sont fausses. Et il y a d'ailleurs une bonne raison pour qu'il en soit ainsi, c'est qu'il existe un péché qui est l'antidote de celui-là, le péché du zèle.
1: Hein ?
0: Oui, le péché du zèle, qui fait dénoncer sa voisine, qui satisfait les jalousies, qui crée l'espionnage pour contenter ses rancunes, c'est là le vrai péché du cloître. Eh bien, je vous assure que si deux sœurs s'avisaient de perdre toute vergogne, elles seraient aussitôt dénoncées.
1: Mais je croyais, monsieur l'abbé, que la dénonciation était permise par la plupart des règles d'ordre.
0: Oui, mais peut-être serait-on porté à en abuser un peu, surtout dans les couvents de femmes. Car vous pensez bien que si les cloîtres renferment de purs mystiques, de véritables saintes, ils tiennent aussi des religieuses moins avancées dans les voies de la perfection et qui conservent bien encore quelques défauts.
1: Voyons, puisque nous sommes sur ce chapitre des détails intimes, oserais-je vous demander si la propreté n'est pas un tant soit peu négligée par ces braves filles ?
0: Je l'ignore. Tout ce que je sais, c'est que dans les abbayes de bénédictines que j'ai connues, chaque moniale était libre d'agir comme bon lui semblait. Dans certaines constitutions d'Augustine, le cas est au contraire prévu. Défense est faite de se laver, sinon tous les mois, le corps. En revanche, chez les carmélites, la propreté est exigée. Sainte Thérèse haïssait la crasse et aimait le linge blanc. Ces filles ont même, je crois, le droit d'avoir une fiole d'eau de Cologne dans leurs cellules. Vous le voyez, cela dépend des ordres, et probablement aussi quand les règles n'en font pas expressément mention des idées que la supérieure professe à ce sujet. J'ajouterais que cette question ne doit pas être seulement envisagée au point de vue mondain, car la saleté corporelle est pour certaines âmes une souffrance, une mortification de plus qu'elle s'impose. Voyez Benoît Labre.
1: Celui qui ramassait sa vermine lorsqu'elle le quittait et la remettait pieusement dans sa manche. Je préfère ces mortifications d'un autre genre.
0: Il en est de plus dur, croyez-le, et je doute que celle-là vous convienne plus. Voudriez-vous imiter Susso, qui, pour châtier ses sens, traîna pendant 18 ans, sur ses épaules nues, une énorme croix plantée de clous dont les pointes lui foraient les chairs ? Il s'était de plus emprisonné les mains dans des gantelets de cuir hérissés, eux aussi de clous, de peur d'être tenté de panser ses plaies. Sainte Rose de Lima ne se traitait pas mieux. Elle s'était ceint le corps d'une chaîne si serrée qu'elle avait fini par entrer sous la peau pour disparaître sous le bourrelet saignant des chairs. Elle portait en outre un cilice de crin de cheval garni d'épingles et couchait sur des tessons de verre. Mais toutes ces épreuves ne sont rien en comparaison de celles que s'infligea une capucine, la vénérable mère passidée de Sienne. Celle-là se fustigeait à tour de bras avec des branches de genièvre et de houx. Puis elle inondait ses blessures de vinaigre et les saupoudrait de sel. Elle dormait l'hiver dans la neige, l'été sur des touffes d'ortie, sur des noyaux, sur des palets, se mettait des dragées de plomb chaud dans ses chaussures, s'agenouillait sur des chardons, sur des épines, sur des râpes. En janvier, Elle rompait la glace d'un tonneau et se plongeait dedans. Ou bien elle s'asphyxiait à moitié en se faisant pendre la tête en bas au tuyau d'une cheminée dans laquelle on allumait de la paille humide. Et j'en passe. Eh bien, fit l'abbé en riant, je crois que si vous aviez à choisir, vous aimeriez encore mieux les mortifications que s'imposait Benoît Lâpre.
1: J'aimerais surtout mieux rien du tout, répondit Durtal. Il y eut un instant de silence. Durtal repensait aux bénédictines. Mais, reprit-il, pourquoi font-elles insérer dans la semaine religieuse, après leur titre de bénédictine du Saint-Sacrement, cette mention « Monastère de Saint-Louis du Temple » ?
0: Parce que, répliqua l'abbé, leur premier couvent a été fondé sur les ruines mêmes de la prison du Temple qui leur furent concédées par ordonnance royale lorsque Louis XVIII revint en France. Leur fondatrice et leur supérieure fut Louise Adélaïde de Bourbon-Condé, une malheureuse et nomade princesse dont presque toute la vie s'était écoulée dans l'exil. Chassée de France par la Révolution et par l'Empire, traquée dans presque tous les pays de l'Europe, elle erra au hasard des monastères, cherchant abri, tantôt chez les Annonciades de Turin et chez les Capucines du Piémont, tantôt chez les Trappistines de la Suisse et chez les Sœurs de la Visitation de Vienne, tantôt encore chez les Bénédictines de la Lituanie et de la Pologne. Elle avait fini par échouer chez les Bénédictines du comté de Norfolk, lorsqu'elle put entrer en France. C'était une femme singulièrement aguerrie dans la science monastique et très experte à diriger les âmes. Elle voulut que dans son abbaye, chaque sœur s'offrit au ciel en réparation des crimes commis et qu'elle accepta les plus pénibles privations pour acheter ce qui pourrait se commettre. Elle y installa l'adoration perpétuelle et y introduisit également dans toute sa pureté et à l'exclusion de tout autre le plein chant. Il s'y est, vous avez pu l'entendre, conservé intact. Il est vrai que depuis elle... Il est vrai que depuis elle, ces religieuses ont reçu des leçons de Dom Schmidt, l'un des moines les plus doctes en cette matière. Enfin, après la mort de la princesse qui eut lieu en 1824, je crois on reconnut que son cadavre exhalait l'odeur de sainteté. Et bien qu'elle n'ait pas été canonisée, son intercession est invoquée par ses filles dans certains cas. C'est ainsi, par exemple, que les bénédictines de la rue Monsieur s'adressent à elles lorsqu'elles ont perdu un objet. Et l'expérience démontre que leur prière n'est jamais vaine, que presque aussitôt l'objet égaré se retrouve. Mais, continua l'abbé, puisque vous aimez tant ce monastère, allez-y, surtout lorsqu'il resplendit.
1: Et le prêtre se leva et prit une semaine religieuse qui traînait sur sa table. Il la feuilleta.
0: « Tenez, » dit-il,
1: et il lut.
0: « Dimanche, à 3 heures, vêpres chantées, cérémonie de vêture présidée par le révérendissime Père Don Étienne, abbé de la Grande Trappe et salut. »
1: Le fait est que voilà une cérémonie qui m'intéresse.
0: J'irai probablement aussi.
1: Alors nous pourrions nous rejoindre dans la chapelle ?
0: Parfaitement. Les prises d'habits n'ont plus aujourd'hui la gaieté qu'elles avaient au XVIIIe siècle dans certains instituts de bénédictines, entre autres dans l'abbaye de Bourbourg en Flandre,
1: reprit l'abbé en souriant après un silence. Et comme Durtal l'interrogeait du regard.
0: Mais oui, c'était sans tristesse. Ou c'était du moins d'une tristesse bien spéciale. Jugez-en, la veille du jour où la postulante devait prendre l'habit, elle était présentée à l'abbesse de Bourbourg par le gouverneur de la ville. On lui offrait du pain et du vin et elle y goûtait dans l'église même. Le lendemain, elle se rendait vêtue d'habits magnifiques dans un bal où se tenait toute la communauté des religieuses. Et là, elle dansait. Puis elle demandait à ses parents de la bénir et elle était conduite au son des violons dans la chapelle où l'abbesse prenait possession d'elle. Elle avait pour la dernière fois vu dans ce bal les joies du monde, car elle était ensuite enfermée pour le restant de ses jours dans le cloître.
1: « C'est d'une allégresse macabre, » fit Durtal. « Il dut y avoir autrefois des coutumes monacales et des congrégations bizarres, » reprit-il.
0: « Sans doute. Mais cela se perd dans la nuit des temps. Il me revient à la mémoire pourtant qu'au XVe siècle, il existait sous l'obédience de saint Augustin un ordre, en effet étrange, qui s'appelait l'ordre des filles de saint Magloire, et habitait dans la rue Saint-Denis à Paris. Les conditions d'admission étaient au rebours de celles des autres chartres. La postulante devait jurer sur les saints évangiles qu'elle avait perdu sa virginité, et l'on ne s'en rapportait pas à son serment, on la visitait. Et si elle était sage, on la déclarait indigne d'être reçue. On s'assurait également qu'elle ne s'était pas fait déflorer exprès pour pénétrer dans le couvent, mais qu'elle s'était bel et bien livrée à la luxure avant de venir solliciter l'abri du cloître. C'était en somme une troupe de filles repenties, et la règle qui les assujettissait était farouche. On y était fouetté, jeté au cachot, soumis aux jeûnes les plus durs. À l'ordinaire, on pratiquait la coulpe 3 fois par semaine. On se levait à minuit, on était surveillé sans relâche, accompagné même aux endroits les plus secrets. Les mortifications y étaient incessantes et la clôture absolue, je n'ai pas besoin d'ajouter que cette nonnerie est morte.
1: « Et qu'elle n'est pas prête de renaître ?» s'écria Durtal. « Enfin, monsieur l'abbé, à dimanche, rue Monsieur, n'est-ce pas ?» Et sur l'affirmation du prêtre, Durtal partit, ruminant à propos des ordres monastiques, des idées baroques. « Il faudrait, se disait-il, fonder une abbaye où l'on pourrait travailler dans une bonne bibliothèque à l'aise. On y serait quelques-uns avec une nourriture possible, du tabac à volonté, la permission d'aller faire un tour sur le quai de loin en loin. » Et il rit. Mais ce ne serait pas un couvent alors. Ou ce serait un couvent de dominicains, avec les dîners en ville et le flirt de la prédication en moins.
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0: Bonjour à tous et merci de nous retrouver sur le plateau d'Un cœur qui écoute, votre émission de spiritualité. Aujourd'hui, nous avons la grande joie de recevoir les frères Pouzin. Bonjour messieurs.
1: Bonjour, bonjour Cyril.
0: Alors là, nous avons Benjamin, le barbu. Benjamin, donc, qui est marié, père de 4 enfants.
2: Exactement.
0: C'est bien ça. Voilà. Et qui vit à Lyon, comme son frère.
1: Thomas.
0: –
1: Je suis son petit frère,
0: voilà, le petit
1: c'est
0: frère.
1: Thomas, je suis le Benjamin, et lui c'est Benjamin.
0: – Oui, c'est ça, comme ça je vais pouvoir me taire pendant toute l'émission, c'est bien sympathique.
2: – C'est très clair, pour voilà. Démarrer, c'est, pour les gens c'est très clair.
0: – On est bien, et Thomas est fiancé.
1: – Exactement.
0: Voilà. – Et puis, alors vous avez une actu qui est assez, assez nourrie, là vous êtes en train de terminer une tournée en France, il y a aussi un livre qui est sorti il n'y a pas très longtemps, aux éditions Première Partie, qui s'appelle…
2: – Dieu a fait quelque chose pour toi.
0: – Voilà. Il y a le FRAT qui va arriver aussi,
1: exactement,
0: là, en juin.
1: Le FRAT.
0: Et puis, à très court terme, le 22 mai, si je ne me trompe pas, il y a la première d'un film dont vous chantez la chanson phare, on va
1: exactement,
0: dire.
1: Exactement, ouais. Un film qui s'appelle La Voix du Pardon.
0: Et alors, donc, on va en parler dans 2 secondes, mais juste avant, on va quand même écouter un petit peu cette chanson.
1: Okay.

0: Alors Thomas, cette chanson, de quoi parle-t-elle ?
1: Je ne peux qu'imaginer. Un très beau titre. En fait, c'est la première fois qu'on interprète une chanson que nous n'avons pas écrite et composée. C'est une chanson originale en anglais qui s'appelle « I Can Only Imagine ». C'est la chanson phare en fait, du film « La voix du pardon », qui en anglais, le film s'appelle « I Can Only Imagine ». En fait, c'est une histoire magnifique et l'histoire de la personne qui a écrit cette chanson et l'histoire de cette chanson que retrace le film, l'histoire vraie de Bart Millard. Ça nous a parlé comme histoire parce que c'est ce qu'on appelle un worship leader, c'est-à-dire un conducteur de louanges. En fait, il fait de la musique chrétienne. Mm-hmm. Et un gars qui a une enfance très difficile avec un père violent. Il vit des choses dans son enfance vraiment difficiles. Et tout simplement, sa relation avec Dieu lui permet de vivre une démarche de pardon. Je ne vais évidemment pas raconter tout le film parce qu'on vous propose de le découvrir, mais une très belle histoire. Et ce chant, « I Can Only Imagine », est un chant qu'il écrit en hommage à son père, suite à sa démarche de pardon, et en fait dans laquelle il se projette sur qu'est-ce que pourra être l'éternité, qu'est-ce que pourra être cet instant où on se retrouvera face à Dieu. Et c'est vrai qu'on a notre imagination pour ça.

0: sentira mon cœur? Est-ce que j'aurai envie de danser? Est-ce que j'aurai envie de m'incliner? Qu'est-ce qui se passera en moi dans cette rencontre avec Grégory Turpin, voilà, qui est chanteur chrétien lui aussi? C'était la première fois qu'on collaborait ensemble, donc c'était une belle occasion. Donc voilà, le 22 mai, dans toute la France, donc on invite les gens.
1: Il y aura la sortie du film voilà. Avec cette bande originale.
0: Exactement, aller découvrir ce film.
2: Je pense que ce titre et ce film répond à la question que tout être humain, un jour ou l'autre, se pose, je pense, c'est qu'est-ce qui va se passer quand je rencontrerai Dieu? Vous savez, souvent, on pose des questions aux gens en disant, qu'est-ce que vous direz à Dieu si vous le rencontrez demain? Qu'est-ce que vous demanderez à Dieu? Et cette chanson a eu le mérite, quand elle est sortie aux États-Unis, d'avoir un grand succès, parce que cet homme a senti combien cette question habitait le cœur de chaque homme. Et d'une manière chrétienne, avec sa foi, il a tenté de répondre. Et c'était vraiment agréable pour nous de faire ce titre.
1: Alors Benjamin, cette année aussi, vous avez une actu littéraire. Vous avez sorti un livre.
2: Ouais.
1: De quoi parle-t-il ?
2: En fait, c'est né lors des soirées de louanges avec Laos. On a toujours souhaité tenir aussi ça avec Thomas, c'est-à-dire à la fois de proposer aux gens de vivre un moment festif, de joie, de louange, d'exultation, de concert, mais aussi d'intériorité, de prière intérieure, d'enseignement, de témoignage, d'aller vers la parole de Dieu. Et donc, à chaque fois, on parlait. Pendant 10-12 minutes, on prend la parole et on témoigne aux gens. On arrête de chanter, carrément, les gens sont assis, et on leur parle, on leur témoigne, on leur donne un message. Parce que le cœur de Glorious, c'est que chaque homme puisse entrer dans l'histoire que Dieu veut vivre avec chaque personne. Et donc, il y avait des petits témoignages que je donnais comme ça, des petites exhortations, comment on pourrait appeler ça, des petits moments où on se rapproche de la Bible. Et en fait, à force, les gens souvent venaient à la fin des soirées, des concerts, dire « Mais où est-ce qu'on retrouve ce que vous avez dit au milieu du concert ?» Et donc, j'ai fini par écrire les petites exhortations, les petits témoignages que je donnais. Et donc, c'est devenu le livre « Dieu a fait quelque chose pour toi ». Voilà, qui est une succession de petits témoignages et de petits enseignements, quoi.
1: Alors, vous avez tous les deux 35-36 ans, à peu près. Vous êtes... impliqué dans la musique et dans Glorious depuis un peu après les années 2000.
0: Ouais, exactement.
1: Alors, est-ce que vous sauriez dire ce qui a progressé chez vous dans votre vie de foi depuis cette époque-là? Parce qu'on pourrait voir de l'extérieur, ben, on enchaîne les concerts, on enchaîne les prières. Qu'est-ce qui fait qu'on n'est pas en train de retremper dans la même sauce?
0: Il y a une phrase, il y a plusieurs phrases qui parlent de la nouveauté dans la Bible. Il y a un psaume qui dit « Chantez au Seigneur un chant nouveau ». Ça, c'est une question importante une phrase importante pour répondre à cette question. Il y a une phrase aussi dans l'Apocalypse qui dit « Voici que je fais toutes choses nouvelles ». En fait, notre conviction, c'est que cheminer avec Dieu, c'est une nouveauté permanente. L'Évangile est une bonne nouvelle, quelque chose qui est vivant. Et notre relation avec Dieu, eh ben, c'est quelque chose qui se développe. On grandit, on mûrit avec lui, on chemine. Je pense que depuis 16 ans, 17 ans même maintenant qu'on fait ce métier, c'est tout simplement notre cœur qui a évolué dans notre relation avec Dieu. Et je pense que si on s'amuse à écouter, on a fait une dizaine d'albums, je trouve qu'au fil des textes et des musiques, en fait, petit à petit, on a la sensation comme d'une plongée, mais qui est j'allais dire, ce que vit une personne quand petit à petit, elle éprouve l'existence, elle vit des grandes joies, des grands échecs, des grandes incompréhensions. Et tout ça, vécu avec le Seigneur, je trouve qu'au fil des albums, et c'est notre souhait petit à petit en avançant, emmener les gens un petit peu plus dans notre relation avec Dieu. Et donc, ça s'approfondit, ça, je l'espère, gagne en maturité, et musicale, mais spirituelle aussi. C'est vraiment un objectif, en tout cas. Donc depuis toutes ces années, c'est un peu ce mouvement-là que je sens, moi.
2: Ouais, je crois que la foi est un processus d'évolution, chacun de nous, comme grandir. Et la foi n'est absolument pas quelque chose qui stagne ou quelque chose qu'on aurait signé une fois pour toutes et qui, après, serait appelé simplement à se maintenir. À l'inverse, je crois que la foi est quelque chose de vivant et donc en perpétuelle évolution. Et Dieu nous fait passer par des moments de désert, Dieu nous a fait passer par des vallées, Dieu nous a fait passer par des endroits... Ou si on me l'avait dit, j'aurais dit non, je ne veux surtout pas passer par là. Et je pense que chaque personne devant son poste peut dire ça, c'est-à-dire de dire « j'ai pas envie de passer par là en ce moment ».
1: Alors, vous vous retrouvez sous la lumière des projecteurs, à redire, à transmettre le dépôt de la foi finalement, dans vos chansons, dans vos textes.

0: Finalement, vous vous retrouvez un petit peu, pour certains, peut-être à être des exemples. C'est pas trop lourd, ça, comme pression, parce qu'en fait, vous n'êtes que vous-même, vous vous cassez aussi la figure de temps en temps. Ouais. C'est pas trop dur de continuer à annoncer la bonne nouvelle quand soi-même, on se rend compte de sa pauvreté.
1: C'est très important d'être très vrai avec les gens, de pas jouer un personnage, de pas... c'était Pascal hein, qui fait l'ange, qui essaie de faire un peu l'ange, c'est-à-dire cacher ce qui est en lui de plus difficile, fait la bête finalement. Donc j'allais dire une des clés un peu depuis le départ, c'est déjà rire de soi, avoir de l'autodérision. Mmh. Non, on n'est pas des stars, c'est-à-dire que tout est relatif. Oui, on est sous les projecteurs parce que nous faisons de la louange devant des gens et que oui, il y a des projecteurs. Mais en fait, qu'est-ce que ça veut dire que des gens viennent écouter, prier avec nous ? C'est, tout ça est tellement relatif. Le message de l'Évangile restera, nous passerons. Avoir cette lucidité-là, savoir entre nous se marrer, se chambrer un peu, rire de soi, relativiser les choses, voilà. Après,
0: c'est pas facile de prendre la grosse tête avec son frère à côté, quoi.
1: Disons que ça aide. Après, ce que je dirais, c'est que oui, on a vécu ça quand même très jeune, à 18 ans, quand ça arrive, et il a fallu... mais en fait, justement, je trouve comme on a vécu ça très jeune, on a eu la chance aussi d'avoir des gens autour de nous, mais pour moi, c'est voilà, savoir rire de soi, et puis toujours avoir à l'esprit que oui, être sous les lumières, l'homme, il n'est pas fait pour ça, en fait, par principe. Ça, c'est quand même vrai. Et avoir cette lucidité-là en permanence, pour moi, c'est une manière de garder cette question en éveil pour tout simplement rester simple et puis dans sa prière, demander aussi à Dieu de travailler son cœur dans ce sens-là. Voilà un peu ce que je dirais.
2: Je crois que nous sommes appelés... tu disais, est-ce qu'on est un témoin ? Est-ce que vous êtes des témoins ? Je pense que d'abord, tout chrétien est un témoin. Mm-hmm. Donc tout chrétien mm-hmm. est appelé à manifester par sa vie quelque chose de Dieu ou montrer par ce qu'il vit quelque chose de Dieu. Et nous, par la musique, nous essayons juste... par notre louange, de manifester quelque chose que nous vivons intérieurement de Dieu. Nos chansons disent, essaient de dire ce que nous vivons intérieurement de notre foi en Dieu, mais sans cacher aussi ce côté peut-être plus difficile à des moments, voilà, comme je le disais, peut-être de vallée, peut-être un petit peu à des moments plus délicats, mais en ayant toujours la certitude que Dieu est là, en ayant toujours la certitude qu'au milieu... une lumière se maintient. Et ça, c'est cool.
0: Parce que justement, quand on vous entend parler un peu de temps de désert ou de difficultés, on pense à des épreuves qui vous sont arrivées ces dernières années. Je me souviens d'un moment, je ne sais plus, c'était peut-être en 2016 ou peut-être avant, ou 2008, je ne sais plus, où vous disiez « Hey, les gars, c'est gentil tout ça, vous aimez bien la pop louange, mais il faudra peut-être que l'Église vous soutienne un peu, parce que nous, on n'arrive pas à en vivre. Et si ça continue, on va tout laisser tomber, parce qu'on ne peut pas. » Donc ça, j'ai le souvenir d'un passage un peu difficile où on sentait que vous étiez prêt à lâcher. Ces dernières années, on a eu aussi cette histoire à Lyon avec votre curé David Gréa, de qui vous étiez très proche, qui a choisi une autre voie. Bon, on se disait que pour vous, ça avait dû être quand même un gros coup de massue sur la tête. Est-ce que ça a bousculé un petit peu votre foi ou en tout cas, est-ce que ça l'a fait grandir et comment ?
1: En tout cas, un ministère, avec Glorus, on porte un ministère pour l'Église. Un ministère, c'est un service. Vous allez voir pour toutes les personnes qui vont vouloir suivre ce chemin qu'à un moment donné, des épreuves, il y en a, on en traverse. Et donc, on est vraiment appelé à les traverser.
0: Du combat spirituel, quoi.
1: Oui, exactement. Et puis comme le peuple d'Israël, quand on le suit au travers de la Bible, ne cesse de vivre des grands temps de joie, de liesse, d'allégresse, et puis des grands temps de traversée du désert. Donc, oui, on a vécu ça, par exemple, en 2008, évidemment, 2007, pardon, Où ça a été un moment tout simplement où je pense que Dieu est venu aussi éprouver ce que nous étions en train de faire pour lui. Et alors on passe par des moments où on ne comprend pas. On passe par des moments où on ne comprend pas. Et donc ça, il faut accepter de le déposer, de le vivre avec le Seigneur. Et puis il y a 2 ans, effectivement, David Gréa, donc, qui était le curé de notre paroisse, qui a choisi une autre voie, c'est évidemment des moments où, d'un coup, on est aussi amené à se repositionner. En fait, on était dans une communauté en train de grandir, de croître à Lyon-Centre, avec plein de gens qui nous rejoignent chaque dimanche. Et donc, dans ces moments-là, on est amené à ce principe de réalité de dire à qui regardons-nous ? À qui regardons-nous? Et c'est vraiment la question qu'on a eue dans notre cœur et on a invité les paroissiens à voir cette dynamique-là. Tournons nos regards vers Jésus, en fait. Tournons nos regards vers Jésus. Et parce que le risque, après, c'est toujours une espèce de division. Mm-hmm. Moi, je pense si je pense ça. Mm-hmm. On n'est pas là pour penser tous pareil dans l'Église. On n'est pas là pour avoir tous la même, forcément les mêmes réponses. Par contre, Jésus-Christ est celui qui nous unit. Jésus est par sa parole, par sa présence, par qui il est. Et donc, dans ces moments de désert, en tout cas, notre manière de les aborder, c'est toujours un peu de tourner, un peu de lever les yeux vers le Seigneur. Lever les yeux vers le Seigneur, parce que dès qu'on est dans nos prérogatives à nous, souvent, bah, en fait, on s'enfonce.
0: Et vous, Benjamin, vous n'êtes pas dit à un moment, il est où le bon Dieu, là, il est en train de nous lâcher dans une grosse galère ?
2: Si, si, si, c'est très juste. Et ça serait terrible de répondre, quand on est chrétien, de dire, en fait, avec Dieu, tout va aller bien. Ben non, nous, ce qu'on a vécu avec, par exemple, avec David ou même un arrêt de Glorus, ça a été quelque chose de terrible. Et tu peux pas minimiser ça. La foi n'est pas là pour combler un vide qui arriverait ou quelque chose dans l'amitié qui a été touché ou des choses auxquelles tu tiens. Par exemple, Glorus, c'était un ministère auquel on tenait et que d'un coup, il était comme enlevé, arraché. Mais Dieu ne vient pas dire c'est pas grave. Non, Dieu t'accompagne. Les psaumes disent toujours que Dieu nous aide à traverser. Dieu nous aide à traverser. Je crois que le peuple d'Israël est appelé à traverser le désert, est appelé à traverser la mer Rouge. Et nous sommes appelés à traverser nos épreuves. Et chaque personne est appelée, qu'on ait des soucis dans notre travail, dans notre couple, avec nos enfants, on est appelé à traverser. Et souvent, quand on vit, quand ça démarre, quand on arrive devant la mer Rouge et qu'il va falloir la traverser, on n'a pas du tout envie. Et donc, quand David il est parti, moi, je n'avais pas du tout envie que David y parte. Et j'étais vraiment pas heureux. Et quand Glorus s'est arrêté en 2006, j'étais vraiment pas heureux. Et en aucun cas, la foi viendrait te permettre d'évacuer le réel. Au contraire, elle te permet d'embrasser d'une manière nouvelle le réel, c'est-à-dire avec une perspective. Et le peuple d'Israël, quand il sort de l'esclavage, il a d'un coup une perspective. Mais pour aller vers cette perspective, il va devoir traverser. Et c'est, en fait, pour nous, c'est ce qui est le plus dur. Accepter de passer au milieu de la mer en pleine nuit comme ça et de regarder des deux côtés en disant « mais je vais me faire dévorer ». Et quand on vit ça, voilà. Et Dieu nous a permis, Glorus, de vivre ça un petit peu, et chacun.
0: – Alors, vous avez à votre place, il y a eu votre frère prêtre qui est passé il y a quelques mois. D'avoir un frère prêtre, donc qui a aussi lui pris un ministère, ça vous aide, ça vous soutient, ça vous porte, ça vous a donné le goût de, je sais pas moi, de lire davantage la Bible, puisque je vous entends, vous y faites souvent référence.
2: D'abord, je dirais que c'est notre frère aîné, Bonne. Donc, souvent dans une famille, on a été d'abord quatre garçons, puis deux filles, et donc Benoît a été… souvent l'aîné, donc c'est toujours celui qui est un peu en avance. Tu vois, c'est celui qui démarre à jouer au foot, qui est le premier qui a un ballon de foot, parce que c'est l'aîné, c'est le premier qui a une batterie, parce que c'est l'aîné, c'est le premier qui a… Tu vois, il fait toujours tout en avance. Alors toi, quand t'es petit avec Tom, on regardait nos deux grands frères, Benoît et Aurélien, comme ça, toujours un peu en avance. Et donc souvent, Benoît, ça a été super, parce qu'il a souvent initié plein de choses dans la famille. Et il avait un groupe de rock à l'époque. Quand on était tout petit avec Thomas, on le regardait dans la cave, on restait le samedi après-midi à regarder. Et avec ses copains, il jouait pendant des heures.
1: C'est vrai.
2: Donc, je ne sais pas comment tu verrais ça.
1: Et après, c'est le goût de la parole de Dieu. Je trouve que c'est quelque chose qu'on partage en fait, ensemble. J'ai un souvenir marquant, mais ça, on le doit à notre papa. On a la chance, mais parce que c'est ça. Notre père est converti. Il a vraiment rencontré Dieu et ça lui a permis, je trouve, de nous parler de lui d'une manière toujours relationnelle, dans une liberté, dans une relation. Et je pense que le goût de la parole de Dieu, je me souviens que petit, notre papa nous racontait des histoires bibliques, en fait, et avec un certain talent. C'était un peu un conteur. Non, mais c'est vrai. Et donc ça, je trouve que ça a mis un peu dans notre cœur… à tous, souvent on a des discussions entre, c'est vrai, dans la famille, on aime ça, sur la parole de Dieu, sur ce qu'elle peut dire, ce qu'elle peut faire, et du coup, oui, on lit aussi pas mal. Tout à l'heure, on parlait dans l'évolution, mais on lit beaucoup avec Jam, on se passe des bouquins, et il y a une passion quand même dévorante pour cette parole de Dieu, et pour toute la sève qu'elle a donnée au cœur de l'homme, pour qui veut bien y goûter. Ça peut paraître, la Bible peut paraître parfois difficile d'accès, abrupte, aride, l'Ancien Testament encore plus pour beaucoup de gens. Mais moi, j'invite les gens qui souhaitent découvrir la Bible à utiliser des portes d'entrée, à utiliser un auteur qui va vous aider à voir, à faire

0: Vivre un texte, après on la lit, on la goûte comme du pain, on la goûte comme quelque chose qui vient nous nourrir. Et c'est vrai que dans Glorious et dans l'évolution de tout notre ministère, la place de la parole de Dieu, en fait, a fait jaillir beaucoup de chants. Beaucoup de nos chants, beaucoup de nos intuitions viennent d'une lecture de l'Évangile.
1: Donc votre foi, vous la nourrissez la lecture de la Bible, ouais. De la prière quotidienne,
2: ouais. En famille. Tu rentres dans une histoire, en fait. Je crois que Glorious est rentré dans la grande histoire, et c'est l'histoire de toute l'Église et de tout le peuple d'Israël. Tu rentres dans l'histoire de Dieu. Et en fait, chaque homme est invité à rentrer dans cette histoire, est appelé à rentrer dans cette histoire. Et je pense que la louange est une des portes d'entrée intéressantes pour commencer à rentrer dans l'histoire de Dieu avec nous, avec toi. Et ça, c'est toujours ce qu'on a voulu dire aux gens. C'est-à-dire, Dieu veut écrire une histoire avec vous. Dieu ne cesse d'appeler d'abord Abraham, Isaac, Jacob, puis un peuple, puis les nations entières, puis chaque personne. En Jésus, il vient pour dire à chaque personne, en fait, ton histoire m'intéresse. Et souvent, on a des idées de Dieu lointaines, de quelqu'un qui serait loin, qui aurait donné, édicté quelques lois, et puis qui serait retiré, on ne sait pas très bien. En fait, c'est tout l'inverse, Dieu est complètement engagé dans l'histoire. Et c'est ça qui est passionnant dans le christianisme. Dieu se passionne pour l'homme. Dieu.
1: Alors, j'aurais aimé vous poser encore plein de questions, vous nous racontez plein de choses comme votre rencontre personnelle avec le Christ, mais là, évidemment, l'émission touche déjà presque à sa fin. J'invite quand même les téléspectateurs à regarder un documentaire qui va bientôt être diffusé à l'antenne, qui porte sur le parcours du groupe, votre histoire. Alors, je vais vous poser les trois questions que je pose à tous nos invités. Je vais vous demander des réponses courtes. Quel conseil donneriez-vous à quelqu'un qui vous dirait « j'ai envie de rencontrer Dieu, par quoi dois-je commencer ?»
0: Lire la parole de Dieu. C'est-à-dire, Dieu a quelque chose à te dire, et c'est pas vaporeux, c'est pas Dieu a quelque chose à dire, et il te l'a dit dans un livre incroyable qui s'appelle la Bible. Et donc, avec des portes d'entrée, avec des clés d'entrée, il y a un message d'amour contenu dans ce livre.
2: Non, il est bon, je signe.
1: Il est bien, hein ?
2: Non, c'est très bien, c'est très bon.
1: Benjamin, quel est votre héros, votre saint, la personne que vous trouvez admirable ?
2: Ça change. Donc c'est bien, tu vois, ça évolue. Donc en ce moment, je suis passionné d'Abraham. Abraham me passionne, cet homme qui a, avec ses célèbres engagements, de quitte ta terre. C'est cet homme qui a tout quitté, famille, sécurité, brebis, berger, tout ce qu'il avait. Abraham est passionnant parce qu'il est le père de tous dans la foi, on le nomme comme ça dans la lettre aux Hébreux. Et je trouve ce personnage passionnant parce qu'en fait, il résume justement en fait, ce que notre vie est appelée à être. Quitte ta terre, c'est-à-dire sors de toi-même.
0: Moi, je répondrais Thérèse de Lisieux. Thérèse de Lisieux, j'ai eu la chance l'année dernière de travailler sur ses poèmes avec Natacha Saint-Pierre et je les ai vraiment redécouverts. Je les avais lus plus jeunes, mais la faculté de cette jeune femme de 24 ans a donné, avec une simplicité, une poésie, une profondeur, qui est Dieu et ce qu'il fait pour nous, c'est absolument saisissant. Donc, Thérèse de Lisieux.
1: Alors, la question... évoqué au début. Au jour du jugement, qu'aimeriez-vous que Dieu vous dise ?
2: Ah, tu vois, on revient, la boucle est bouclée, voilà. Parce que... qu'est-ce que j'aimerais qu'il me dise ? Je pense qu'il prononcera un nom, le mien.
0: Entre dans la joie de ton maître. Entre dans la joie de ton maître. Le plus bel appel que Dieu nous fait à chacun.
1: Eh bien, écoutez, merci à tous les deux d'être venus de Lyon, nous partager votre enthousiasme, ce qui vous fait vous lever le matin, votre foi qui grandit avec les années, semble-t-il. Donc, je rappelle que vous serez bientôt donc au FRAT. Je rappelle aussi la sortie du film, là, le 22. Merci, tout simplement. On va se quitter sur une musique que vous avez composée qui s'appelle « Enfant de Dieu ». Merci à vous tous pour votre fidélité. 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À la semaine prochaine et on se quitte donc en musique.

0: Bonjour et merci de nous retrouver pour La Foi prise au mot, votre rendez-vous de réflexion et de formation chrétienne. Cette semaine, je vous propose une émission un peu particulière puisqu'elle porte sur la discipline même qui nourrit souvent nos débats dans cette émission sur KTO, la théologie. Si le mot peut faire peur ou sembler abstrait, la réalité est tout autre. La théologie chrétienne n'a de cesse de s'adapter pour traduire la révélation dans un monde qui, lui, change à une vitesse folle. Pluralisme religieux, questions bioéthiques, révolution de l'intelligence artificielle, mais aussi crise de la synodalité, place des pauvres. Voyez, les chantiers ouverts sont immenses. Alors, face à cela, on peut se demander où en est la théologie aujourd'hui, sur quel sujet urgent se penche-t-elle, et surtout, comment fait-on de la théologie au XXIe siècle, sachant qu'un chercheur ne peut plus travailler seul dans son coin. Pour cartographier ces nouveaux territoires de la pensée chrétienne, je reçois deux invités. Robert Chaïb, bonjour.
1: Bonjour.
0: Vous êtes professeur à l'Université catholique de Lyon, et puis vous êtes membre du dicaster pour les laïcs, la famille et la vie. Alors, peut-être nous dire un mot sur le dicaster. Qu'est-ce que c'est? Qu'est-ce que vous faites?
1: Le dicaster, c'est un office au Vatican qui rend un service sur un sujet particulier. Ça pourrait être la doctrine de la foi ou, dans mon cas, la famille. J'y ai été impliqué, pas parce que j'ai un doctorat en théologie de la famille, mais fort probablement parce que je suis marié, j'ai 4 enfants, et je m'étais engagé dans la pastorale à un niveau national en Italie. Et donc, au bout d'un moment, j'ai reçu une invitation inattendue pour collaborer. On est souvent consulté pour des questions importantes, régulièrement proposées par le dicaster ou demandées par le pape. Par exemple, on a travaillé sur la ministérialité des laïcs et sur la question du catéchuménat, des fiançailles, etc.
0: Et donc, vous aidez un peu le pontife romain à formuler sa doctrine, c'est un peu
1: Alors,
0: ça ?
1: Alors, d'une manière indirecte.
0: Oui, le pape ne vous appelle pas pour dire, mais
1: exactement.
0: Robert, que faites-vous et...
1: J'aimerais bien.
0: Oui.
1: c'est plutôt des séminaires de travail, des think tanks qu'on fait ensemble, dont le dicaster, avec une pédagogie de dialogue, d'échange, où chacun, parce qu'on est vraiment du monde entier, qui apporte son expérience pastorale et intellectuelle.
0: Et puis deuxième invité, Père Étienne Grieux, bonjour. Bonjour. Vous êtes jésuite, vous êtes professeur de théologie aux facultés Loyola Paris, et puis vous, alors, vous êtes membre de la Pierre d'Angle. Expliquez-nous ce que c'est.
2: Alors la Pierre d'Angle, c'est une fraternité avec des personnes qui sont marquées par des difficultés sociales, notamment. Mm-hmm. Voilà, des personnes marquées par la grande pauvreté. Et du coup, c'est assez simple. On se retrouve une fois par mois, on lit la Bible ensemble, on prie ensemble. Et puis, au fur et à mesure des mois, on fait connaissance et on chemine ensemble, on peut dire. Voilà. On avance ensemble dans la foi. Voilà. Pour moi, c'est une très belle expérience. Et je peux dire qu'il y a même des amitiés qui sont nées à partir de cette fraternité-là. Et je pense que ça me nourrit dans ma foi aussi.
0: Et dans votre théologie?
2: Oui, aussi.
0: Non, mais
2: les deux vont ensemble.
0: Les deux vont ensemble. comment est-ce qu'on fait pour rentrer dans cette fraternité? C'est très secret, très... Enfin, si vous en parlez, c'est que ce n'est pas une franc-maçonnerie, mais...
2: Oui, disons, peut-être la chose un petit peu délicate, c'est qu'il faut garder une proportion entre les personnes marquées par la grande pauvreté et puis ceux qui les accompagnent. Mmh. Il y a pas mal de gens qui aimeraient bien voir qu'est-ce que ça donne d'entendre ces personnes vivre leur foi, etc. Et du coup, il ne faut pas qu'ils soient plus nombreux, parce que sinon, les personnes en précarité risquent de plus oser parler avec des tas de gens qui ont la parole facile autour d'eux. Voilà. Donc, on peut dire... La règle du jeu, c'est qu'on vient à une fraternité comme ça quand on peut venir avec une personne en grande précarité. Voilà.
0: Et il y a peut-être des...

0: des personnes en grande précarité qui nous écoutent et qui ont peut-être aussi, qu'elles n'hésitent pas à frapper à votre porte.
1: Tout à fait.
0: Alors, tout de suite, on voit la diversité à la fois, des regards, des parcours. J'ai envie de vous poser une première question, c'est quoi un théologien ? Robert Scheib.
2: Alors, j'aimerais le présenter avec les mots d'un non-théologien, mais qui m'ont beaucoup touché dans mon autodéfinition comme théologien. Ce sont les mots du jeune Dostoïevski. Il avait 17 ans, plus ou moins. Il écrivait à son frère Mikhaïl. Il lui disait « L'homme est un mystère qu'il faut percer. Et si tu passes toute ta vie en cherchant de percer ce mystère, ne te dis jamais que tu as perdu de temps. Moi, je vais quêter sur ce mystère parce que je veux être homme. » Alors quelqu'un me pourra dire « Où est Dieu en cela ?» Je dirais, déjà dans le mystère de l'homme, il y a le reflet du mystère de Dieu, on est à l'image de Dieu. Et Dostoïevski en est un grand exemple, en tant que romancier, il a pensé au mystère de Dieu. Mais j'ajouterais justement qu'à cette définition de Dostoïevski, il faudrait ajouter ce petit et grand point que le mystère de l'homme s'éclaire à la lumière du mystère de Dieu et du mystère du Christ pour le chrétien. Gaudium et Spes 22. Et donc, pour moi, le métier du théologien, c'est vraiment chercher de comprendre l'homme à la lumière de Dieu. Et ça ouvre à un chantier énorme qui touche notre expérience, l'expérience des gens qui nous entourent. Donc, le théologien, et j'ai eu l'expérience avec des étudiants de médecine en Italie qui étaient obligés à faire des cours de théologie. Et donc, le premier abord, on sentait le pourquoi on est obligé à faire cela ? Et je leur disais la phrase de Terence, « Je suis humain et rien de ce qui est humain m'est indifférent. C'est ça ce que je fais comme théologien. » Donc le théologien, c'est quelqu'un qui lit le mystère de l'homme à la lumière du mystère de Dieu.
0: Père Étienne Grieux, quelle est votre définition ?
1: Moi j'aime bien ce que vient de dire Robert Scheib. Et on pourrait aussi prendre la définition en sens inverse, c'est-à-dire lire le mystère de Dieu ou entrer dans le mystère de Dieu à partir du mystère de l'homme aussi. Et voilà, je trouve qu'on peut dire, en fonction des époques, en fonction des cultures, en fonction des personnes aussi, on va avoir un regard différent sur le mystère de l'homme. Et du coup, ça va aussi avoir un effet sur la manière d'entrer dans le mystère de Dieu. Et ça explique que la théologie, elle n'est pas la même partout, elle n'est pas la même de tous les temps, elle doit sans cesse se redire, se renouveler en fonction justement de ce qui est nouveau dans la perception du mystère de l'homme, du monde, et du coup, ça éclaire, disons, de manière à chaque fois nouvelle le mystère de Dieu. Et puis j'ajouterai encore une autre chose, c'est que la théologie n'est pas réservée uniquement pour les théologiens, c'est-à-dire dès l'instant qu'on réfléchit, qu'on élabore quelque chose, qu'on met des mots sur son expérience croyante, eh bien, on entre en théologie. Voilà.
0: Alors moi, je suis assez surpris parce que je m'attendais à ce que vous me parliez du magistère, surtout vous, hein, vous êtes proche du pape puisqu'il vous a convoqué dans son dicastère. Le magistère, quel est le rapport entre ce que vous venez de dire et ces contenus de foi qu'on définit pas soi-même, qu'on reçoit en fait ?
2: Alors effectivement, la révélation, la Bible, le magistère, la tradition, ce sont le matériel avec lequel on déploie le travail théologique. Mais je suis toujours attentif à cette naissance d'en bas du questionnement théologique. Et donc les deux thématiques se croisent nécessairement. La question théologique, elle précède les données théologiques, mais elle se nourrit, elle est orientée par ces données théologiques. Donc la théologie chrétienne et catholique, dans notre cas, naturellement, elle dialogue avec ces lieux théologiques, comme on les appelle techniquement, donc la Bible, le magistère, les pères de l'Église, même les théologiens font partie de ce magistère. Donc il n'y a pas de theologia perennis, donc une théologie éternelle, parce qu'elle doit s'adapter à dire le mystère dans le temps. Moi, je le dis comme ça, la théologie doit valoriser dans le temps la valeur éternelle de la révélation. Donc la révélation de l'amour de Dieu, elle a une valeur éternelle, mais comment le dire dans le temps ? Comment le

0: dire dans des urgences différentes, dans des circonstances différentes. L'émergence du quatrième monde, comme le Père Étienne le présente, ou d'autres questions, l'IA, tout cela interroge la théologie pour dire le même amour de Dieu, le même mystère de Dieu, différemment, dans des contextes différents et dans des langages différents aussi.
1: Même question, Père Grieux, quel est votre rapport au magistère?
2: Ah ben je pense que, disons, c'est vraiment quelque chose de très important en théologie. C'est un petit peu celui qui nous aide et qui régule les débats. Voilà. Sinon, ça risque de partir un peu dans tous les sens et qui nous oblige aussi à nous retrouver et à échanger entre nous. Voilà. Je pense que le magistère, il joue ce rôle-là. Et puis j'ajouterai encore une autre chose sur la théologie, comme vient dans le sillage de ce que vient de dire Robert Shaïb. C'est que la théologie, il y a une grande part de mémoire. Elle est aussi mémoire. C'est-à-dire, on réinvente pas à chaque fois tout. Il y a toute l'expérience de tous ceux qui nous ont précédés et qui ont exploré des voies pour parler de ce mystère de Dieu. Eh bien, on doit ne pas l'oublier. Je pense que ça fait partie des choses sur lesquelles on attend les théologiens. Ouais.
1: Ce qui me frappe l'un et l'autre, c'est que vous parlez dialogue, vous parlez faire de la théologie à plusieurs, etc. Moi, j'imagine le théologien avec son petit catéchisme et son, je sais pas quoi, son saint Thomas, seul dans son bureau qui élabore sa théologie. Vous, j'ai l'impression que vous êtes dans quelque chose de beaucoup plus dialogal, de beaucoup plus collectif.
0: Je me demande si le théologien solitaire
1: Il n'a jamais
0: qui
1: existé.
0: compte, il n'a jamais existé. Et j'argumente la question dans le sens que même quand il est avec ses livres, il y a le dicton latin qui dit libri ex libris fiunt. Donc les livres se font à partir de livres. Mais comme le disait très bien Jean-Louis Chrétien, les livres ne sont pas des choses, ce sont des personnes, des visages, des idées vivantes. Autrement, ils ne comptent pour rien. Et donc, je pense qu'un théologien qui compte est un théologien qui dialogue avec les autres, qui dialogue avec son entourage, qui dialogue avec les autres penseurs, mais qui dialogue aussi avec les questions du quotidien. Je pense que votre contexte nourrit beaucoup votre théologie et votre attention aux pauvres. Et dans mon cas, j'aurais jamais pensé d'écrire un livre sur l'éducation des enfants à la foi. Mais le fait du contact avec les couples et leur questionnement sur la transmission de la foi m'a poussé à approfondir. Donc le théologien solitaire, oui, peut-être c'est une image romantique, je ne dis pas trop belle même non plus.
1: Non, c'est même plutôt effrayant.
0: Oui, exactement. Mais le vrai théologien, c'est quelqu'un qui est incarné dans une communauté, qui assimile une tradition pour la rendre et pour la traduire pour son contexte.
2: On peut dire aussi que finalement, l'instance théologienne, c'est toute l'Église. C'est toute l'Église qui fait une sorte de travail de discernement en continu pour réaccueillir à chaque fois, à chaque génération et dans chaque contexte, la bonne nouvelle. Et du coup, ça, forcément, c'est dès l'instant qu'on dit que c'est l'Église, ça veut dire que c'est tout un tissu de liens, de relations. Voilà. Et le théologien, il faut qu'il soit au milieu de ça, il ne peut pas s'isoler de ça. Sinon, ouais.
1: Et donc, c'est vous qui définissez les sujets ou c'est les autres qui les définissent?
2: Ben, je pense qu'on est percuté régulièrement par des questions un peu nouvelles et face auxquelles ça nous convoque à réfléchir, nous mettre avec d'autres pour voir comment on peut travailler ces questions-là, quoi. Hein. Oui, donc ça, c'est des questions qui nous viennent de l'extérieur. Il peut y avoir aussi des questions qui viennent de l'intérieur. On peut penser à toute l'expérience spirituelle, par exemple, même l'expérience des mystiques, etc. Ça, c'est, disons, ça vient plus on peut dire, de l'intérieur de la vie de l'Église. Mais le théologien, bah, il faut qu'il entende ça aussi. Ouais.
1: Vous êtes d'accord? C'est la même
0: Bah, je ne dirais pas qu'il faut choisir ou l'un ou l'autre.
1: Oui, c'est ça.
0: Dans un certain sens, je suis newmanien. Et Newman dit que...
1: Donc c'est le cardinal Newman, un théologien du 19e siècle.
0: John Henry Newman, docteur de l'Église.
1: Docteur de l'Église.
0: Quand je l'ai choisi, il n'était pas si célèbre. Il n'était même pas bien heureux pour mes études. Donc j'ai eu de la chance.
1: Merci Benoît XVI.
0: Oui, exactement. Et donc il a une affirmation... un peu étonnante, il parle de l'égotisme comme la vraie modestie, dans le sens que pour parler de quelque chose de significatif, il faut partir de quelque chose qu'on vit nous-mêmes. Et cette vie personnelle devient un instrument pour dialoguer avec les autres. Donc je peux dire quelque chose d'utile pour vous si je parle de quelque chose d'authentique en moi-même. Et surtout dans les dimensions métaphysiques, spirituelles et morales. C'est sur cela que Newman insiste. Mais en même temps, mon expérience personnelle, elle est bouleversée par mes rencontres, par ce que je vis avec les autres. Et donc, il y a une continuité, un cercle herméneutique entre mon expérience et ma vie. J'aime créer des phrases qui restent et donc je dis souvent que nos biographies et nos géographies influencent nos bibliographies. Donc les livres que nous écrivons ou même les conférences que nous donnons sont des théologies d'occasion.
1: Vous êtes un théologien d'occasion, vous aussi?
2: Ben, je pense oui. Moi je rejoins bien ce que vient de dire Robert Shaib. C'est-à-dire que le théologien, il faut à la fois qu'il soit vraiment, il faut qu'il parle lui, comme à partir de son histoire propre, de sa personnalité, de son expérience de Dieu propre. Ça, c'est très important. Et en même temps, en relation avec plein d'autres personnes. Voilà. Et du coup, c'est vrai que c'est, disons, les choses qu'il va vivre, lui, qui vont l'inciter peut-être à aller dans telle ou telle direction, à ouvrir telle ou telle question. Et d'où les théologiens d'occasion, voilà. C'est les occasions qui font
1: Les larrons.
2: Oui, voilà.
0: C'est un hommage à un jésuite, Henri de Lubac,
1: qui parlait de...
0: Théologie de théologie, d'occasion, et ce n'était pas péjoratif.
1: Non, je ne le prends certainement pas comme... Je vous propose qu'on fasse une première pause avec un texte. Alors, j'ai pris deux textes bibliques. C'est le fameux texte de l'Épître aux Romains, le chapitre 8, versets 18 à 25. Pour introduire à la première question que je vais vous poser, c'est quels sont les chantiers que vous rencontrez face aux mutations du monde? Donc, Romains 8, 18, 25.
3: J'estime, en effet, qu'il n'y a pas de commune mesure entre les souffrances du temps présent et la gloire qui va être révélée pour nous. La création attend avec impatience la révélation des fils de Dieu. Car la création a été soumise au pouvoir du néant, non pas de son plein gré, mais à cause de celui qui l'a livrée à ce pouvoir. Pourtant, elle a gardé l'espérance d'être, elle aussi, libérée de l'esclavage de la dégradation, pour connaître la liberté de la gloire donnée aux enfants de Dieu. Nous le savons bien, la création tout entière gémit. Elle passe par les douleurs d'un enfantement qui dure encore. Et elle n'est pas la seule. Nous aussi, en nous-mêmes, nous gémissons. Nous avons commencé à recevoir l'Esprit Saint, mais nous attendons notre adoption et la délivrance de notre corps. Car nous sommes sauvés, mais c'est en espérance.
1: Voilà, vous êtes bien sur KTO, sur la foi prise au mot. Nous parlons de la théologie aujourd'hui en compagnie de Robert Shaib, professeur à l'Université catholique de Lyon, et du père Étienne Grieux, professeur de théologie aux facultés Loyola Paris. Alors, la création gémit, le monde est en train de bouger. Est-ce que les chantiers de la théologie sont aussi influencés, puisque vous êtes des théologiens d'occasion, par ce qui est en train de se passer? Et pour vous, quels sont les grands chantiers en cours? Enfin, qu'est-ce qui vraiment vous frappe dans le monde d'aujourd'hui, Père Étienne Grieux?
2: Moi, je dirais que je suis assez inquiet par rapport à ce qui est en train de se passer. Il me semble qu'on assiste à une forme de, on pourrait dire, de brutalisation des rapports des rapports sociaux, des rapports politiques, des relations internationales, des manières de se situer comme acteur en politique. Voilà. Et du coup, ça va passer par des formes de violence. Enfin, disons, il y a vraiment... je trouve que... on sent que la violence est tapie à la porte, et pas seulement...

0: à la porte, mais...
1: Oui, je pense qu'au sud Liban, oui, ou en Iran, on la sent directement, la violence. Ouais. Oui.
0: Et ça, c'est, je trouve ça vraiment inquiétant. Et on pourrait se demander, est-ce qu'on n'est pas en train de désapprendre à vivre ensemble avec tout ce que ça suppose ? Disons, de devoir faire des compromis, des concessions, de pouvoir s'accommoder les uns aux autres, passer par des petites frustrations, etc., etc. Est-ce que c'est ça qu'on est en train de désapprendre ? Et que, du coup, ça va devenir de plus en plus difficile de vivre ensemble, tout simplement. Et par rapport à ça, je trouve que la foi chrétienne, elle a quelque chose de très, très important à nous dire, que François et puis le pape Léon XIV disent de manière simple, et je trouve tranquille, voilà, et ben, on n'est pas condamné à se protéger, à devoir se protéger les uns des autres. On est vraiment appelé à vivre quelque chose d'heureux, à s'entendre, appeler à l'existence les uns par les autres. Voilà. Et cette communion-là que permet la vie d'Église, c'est vraiment une bonne nouvelle. C'est une bonne nouvelle qui redouble beaucoup d'intérêt aujourd'hui dans un contexte où ça devient, disons, difficile de vivre ensemble. Voilà. Mmh. Alors à la fois, je suis inquiet, et en même temps, je pense que ça convoque l'Église vraiment à redire ce qu'elle est de manière très forte. Voilà.
1: De quelle manière, justement ? Comment est-ce que... alors, la parole du pape, là, est très importante. Enfin, il y a eu certains moments, des événements qu'on a connus depuis quelques mois, où il était le seul à dire certaines choses. Donc ça, c'est déjà très important. Mais vous, comme théologien, qu'est-ce que vous pouvez apporter ?
0: Moi, je pense que... Alors, comme théologien, nous... moi, je dirais, par exemple, j'ai vraiment envie d'encourager les communautés chrétiennes à vivre la fraternité. La fraternité, c'est un grand, grand thème de la vie chrétienne. Il y a le théologien Michel Dujarrier qui disait que le nom propre de l'Église dans les premiers siècles, ce n'était pas Ecclésia, c'était Adelphotes, fraternité. Mmh. Voilà. Et du coup, plus on redécouvrira cette dimension de la vie chrétienne, que c'est ensemble... on est appelé à faire réponse à Dieu, voilà, dans des relations aussi fortes que les relations de frères, de sœurs qu'on peut avoir, voilà, et en même temps qui restent ouvertes à tout le monde, c'est pas un petit club fermé. Hein. Ouais, redécouvrir cette dimension de la fraternité me semble très très important, et pour ça, je pense que l'Église a rendez-vous avec ceux qui, souvent, ont le plus de mal à être accueillis par les autres. Ceux qu'on a le plus tendance à mépriser ou à regarder de haut, à ne pas considérer, à ne pas prendre en compte. Voilà. Et bien, ces personnes-là, ce sont elles qui peuvent, je pense, toutes les communautés chrétiennes, elles ont rendez-vous aussi avec ces personnes-là. Et ce sont elles qui peuvent nous aider à rentrer dans des rapports simples et vrais.
2: Je vous rejoins sur cette thématique. Vous m'avez demandé sur le lieu du magistère. Mmh. Effectivement, je rejoins le père Étienne Grieux sur l'orientation que le magistère donne à la théologie. Donc, si on pense aux grandes lettres ou encycliques ou exhortations des papes, ben, il y a eu la question écologique, la question de la fraternité, Fratelli Tutti, la question de l'IA. J'ai lu d'un seul coup Magnifica Humanitas du pape Léon XIV. J'étais content que même des milieux laïcs, il y ait une appréciation de ce regard global que cette réflexion du pape comme autorité morale et religieuse donne au monde. Et ça manifeste comment la théologie, ce n'est pas des petites questions marginales, c'est une question centrale, parce que l'IA, ce que le pape présente, ce n'est pas quelque chose de neutre. Comment on l'utilise ? Qu'est-ce qu'on lui confie de nos choix, de nos décisions ? La guerre faite par l'IA, ça comporte déjà des choix moraux et aussi des responsabilités morales qu'il faudrait mettre en jeu. La question écologique de la survie de l'IA et la question aussi des opportunités. Donc il y aura des nouvelles pauvretés engendrées par des opportunités que certains ont et d'autres n'ont pas. Déjà, avoir un IA premium ou un IA gratuite, ça change l'accès à la capacité de cette IA. Donc il y a vraiment tellement de questions, et je trouve que dialogue.

0: dialoguer avec le magistère sans faire de la Denzinger théologie, comme dénonçait Congar.
1: Donc Denzinger, c'est l'histoire des conciles et les formulations
0: exactement.
1: Conciliaires.
0: Exactement. Ouais. Donc le théologien ne doit pas être seulement le haut-parleur qui répète ce que le magistère dit. Il a ses questions, il a ses problématiques. Mais déjà, le magistère, comme instance, pour le croyant aussi divine, est important pour orienter nos regard sur les chantiers de la théologie aujourd'hui.
1: Pour vous, l'IA, ça fait partie des chantiers sur lesquels il faut réfléchir?
0: Oui, même si je ne suis pas ni un sociologue de la religion, ni un moraliste, mais je trouve que c'est tellement présent, et ça va devenir tellement présent, qu'il faudrait faire le choix entre les deux cités qu'on souhaite construire, pour reprendre la belle analogie utilisée par le pape. Est-ce qu'on veut construire Babel, où chacun est pour soi et contre Dieu, contre l'humanité? Parce que, comme le disait très bien de Lubac, un humanisme anti-divin, c'est aussi anti-humain. Ou est-ce qu'on veut construire Jérusalem avec ce travail repris de l'image biblique de Néhémia, où chacun fait sa partie pour construire les murs de Jérusalem? Donc les deux analogies sont bien éloquentes pour nous donner à nous interroger et à réfléchir à comment construire avec cette intelligence artificielle notre aujourd'hui et notre demain.
2: Vous voulez réagir?
3: Je pense que l'enjeu pointé par le texte du pape, c'est autour de la prise de décision. Parce que normalement, la technique, c'est ce qui nous aide à faire des choses. Mais là, on voit une technique qui en vient à être plus performante que nous pour certaines prises de décision. Et du coup, la tentation, c'est de nous en remettre à la technique entièrement pour réguler des tas de choses qui, normalement, revient aux acteurs humains. Et avec le danger que, d'une certaine manière, on devienne esclave de cette technique. Et le texte que vous citiez insiste beaucoup sur la liberté à laquelle les enfants de Dieu sont appelés. Mmh. Voilà. Tout ce qui nous rend esclaves, tout ce qui nous... tout ce qui nous met sous la dépendance de décisions sur lesquelles on n'a plus prise, ça c'est quand même très, très inquiétant. Voilà. Mmh. Ouais.
1: Et je trouve que ce que dit Robert Shaïb aussi est très important, enfin, vous qui vous intéressez à ces questions-là, ça crée une fracture, enfin, très clairement, et on le voit dans nos institutions, entre des étudiants qui n'ont pas les moyens de se payer la super IA et ceux qui ont les moyens de se le payer. Et de fait, c'est totalement injuste. Il y a quelque chose de... Il y a des nouvelles pauvretés qui se mettent en place. Ça fait effet boule de neige.
3: Oui, tout à fait. Ouais.
1: Est-ce qu'il y a d'autres chantiers qui vous semblent... Donc, on a dit la brutalisation des rapports humains, la question de l'intelligence artificielle. Est-ce qu'il y a d'autres choses qui vous frappent venues de l'extérieur? On verra après si l'Église elle-même a aussi des chantiers.
0: Le texte que vous avez choisi m'a fait penser qu'il y a trois gémissements, si on écoute bien le texte. Ouais. Donc il y a le gémissement de l'esprit, donc entendre ce que Dieu veut dire à l'humanité depuis toujours, cette attraction qu'il a mis, ce cor inquietum, le cœur inquiet qu'il a mis dans l'être humain et qui aspire à lui. Le gémissement de la création, donc la question écologique, la question aussi de l'usage et de l'abus de la création, des autres, des relations. Et le gémissement qui est à l'intérieur de l'homme. Donc toute question humaine, comme je disais au début, c'est une question qui doit intéresser la théologie. Personnellement, récemment, je m'étais intéressé à Johann Baptist Metz, le disciple de Karl Rahner, qui s'intéresse à la question aussi de la pauvreté autrement, de la théologie politique, d'une théologie qui a une présence et une signifiance, si on peut dire, dans la société et pas seulement entre nous, marginal, qui est à côté de la société pour parler d'un autre monde comme s'il n'avait pas des racines dans ce monde. Donc je pense que c'est important de reprendre aussi face à d'autres religions qui ont une présence politique parfois agressive, le christianisme a une tradition de présence politique qui a été éduquée dans le temps à être une présence positive dans la société. Et c'est bien reprendre cet argument et cette question théologiquement.
1: Donc, voilà, il y a de la théologie politique aussi.
0: Exactement. Mm-hmm. Et quand on dit politique, justement, dans l'école de Johann Baptist Metz, ce n'est pas la théologie qui fait de la politique.
1: Oui, oui.
0: Il était plutôt pour une dépolitisation de la théologie, vu qu'il a vécu la Deuxième Guerre mondiale. C'est plutôt la théologie responsable dans la cité. Donc, en fait, il a une très belle expression, la théologie et la mystique des yeux ouverts. Et je pense que ça reprend un peu l'enseignement de son maître, Karl Rahner, qui disait « le chrétien de demain, ou il sera mystique, ou il ne sera pas ». Alors, je pense qu'il a complété cette expression. Ça doit être une mystique aux yeux ouverts. On est habitué aux mystiques aux yeux closes. La mystique aux yeux ouverts, c'est une mystique, oui, qui prie, mais aussi qui a une responsabilité envers les pauvres, envers la société. Et il met à côté, en fait, de Dieu amour, Deus justitia est. Dieu est aussi justice. Donc, rendre justice aux démunis, être proche aux anawim, vous êtes bibliste, vous êtes attentif
1: donc
0: à cette thématique, aux pauvres de toutes les catégories, ça fait vraiment partie de la mission prophétique de la théologie qui doit être une mémoire de la passion, memoria passionis, je dirais dans un double sens. La passion du Christ et la passion de ce monde qui souffre de gémissement, pour reprendre le texte de Romains 8.
1: J'ai une question un peu provocatrice, Père Étienne Grieux. C'est vrai que Robert Schaïb le dit, la théologie n'a pas à être politique. Quand on s'occupe comme vous, de la très grande pauvreté, etc., on voit bien, et les années 70, 80 nous l'ont montré, on est tenté de faire de la politique, et de la politique quelquefois très à gauche, et quelquefois avec tous les conflits qu'il y a eu. Comment est-ce qu'il faut, comment vous voyez ça? Est-ce qu'il faut que le théologien s'encarte à l'extrême gauche, si j'ose dire, comme l'ont fait certains de vos prédécesseurs? Est-ce qu'au contraire, il doit avoir un rapport plus distancié avec la politique? Je trouve que c'est une question très importante.
3: Oui, c'est une question importante et délicate en même temps.
1: Absolument.
3: Moi, je n'irai pas pour plaider en faveur d'engagements, assez radicaux, etc., etc. Parce que je pense que, et là-dessus, moi, je suis vraiment dans le sillage de Joseph Rzezinski, fondateur de la TD Quart Monde, qui dit c'est très bien les combats sociaux, les grands combats sociaux, politiques, etc., etc., mais quelle place dans ces combats-là on donne aux plus pauvres, c'est-à-dire à ceux qui ont le moins de moyens pour se faire entendre. Et très souvent, à partir d'injustices réelles, disons, il y a des personnes qui se mettent à parler à la place de ceux qui subissent les injustices, mais qui risquent très fort de les oublier. Voilà. Et du coup, les luttes sociales, elles peuvent devenir assez facilement des luttes entre des prétendants au pouvoir, mais qui sont tous à peu près aussi bien équipés les uns que les autres pour ça. Voilà, alors, je pense que la foi chrétienne, la tradition chrétienne invite à quelque chose de beaucoup plus révolutionnaire que cela, mais de moins spectaculaire en même temps et de beaucoup plus difficile à vivre. C'est-à-dire, elle nous invite vraiment à donner la première place dans ce qu'on fait, dans nos manières de nous organiser, dans la manière de prendre les décisions, donner la première place à ceux qui ont le plus de difficultés à faire entendre leur voix. Voilà. C'est un défi énorme. Je ne dis pas que c'est facile, hein. je ne dis pas du tout que c'est facile, mais si on peut, à chaque fois qu'on peut aller dans cette direction-là, je pense qu'on fait vraiment entendre la bonne nouvelle. Là, pour le coup. Ouais. Alors, ça n'exclut pas qu'à certains moments, quand il y a des choses très graves qui se passent, quand il y a des personnes qui sont, touchées dans leur existence même, il faut prendre à la parole et il faut que l'Église, les responsables de l'Église, osent dénoncer des choses. Ça n'exclut pas du tout ça. Mais, disons, ça ne nous met pas pour autant dans une sorte de posture où on serait un peu... disons, sûr d'être dans notre bon droit, et sachant plus que les personnes victimes, qu'est-ce qu'il faut faire, voilà.
1: Ouais.
3: Et c'est très important, disons, de toujours repartir de ceux qui subissent ça, pour voir quelle voie, quel chemin, eux, ils préconisent, voilà, qui ne sont pas forcément ceux auxquels on pense, voilà. Donc voilà dans quel sens je réponds.

0: esclaves ou hommes libres, nous avons été baptisés pour former un seul corps. Tous, nous avons été abreuvés, ne se compose pas d'un seul membre, mais de plusieurs. Si le pied disait « Comme je ne suis pas une main, je ne fais pas partie du corps », cesserait-il pour autant d'appartenir au corps ? Et si l'oreille disait « Comme je ne suis pas un œil, je ne fais pas partie du corps », cesserait-elle pour autant d'appartenir au corps ? Si tout le corps était œil, comment pourrait-il entendre ? S'il était tout entier oreille, comment pourrait-il sentir ? Mais, dans la réalité, Dieu a disposé les membres du corps en plaçant chacun d'eux comme il l'a voulu. S'ils étaient tous un seul membre, où serait le corps ? En fait, il y a plusieurs membres et un seul corps. L'œil ne peut pas dire à la main « Je n'ai pas besoin de toi », ni la tête dire au pied « Je n'ai pas besoin de vous ».
1: Vous êtes bien sur KTO, la foi prise au mot. Nous parlons des grands chantiers de la théologie d'aujourd'hui en compagnie du père Étienne Grieux, jésuite et professeur de théologie aux facultés Loyola Paris, et de Robert Chaïb, professeur de théologie aussi d'ailleurs, à l'Université catholique de Lyon. Alors, on a parlé des chantiers qui sont un peu liés au monde tel qu'il va. Maintenant, qu'est-ce qui, pour vous, est très important dans l'Église actuelle ? Quels sont pour vous les grands chantiers en cours qu'il faut, sur quoi le pape vous demande, par exemple, de travailler ?
2: Il y a beaucoup la question des laïcs dans l'Église, parce que la tentation est celle de dire il y a le manque de prêtres ici et là, on va utiliser les laïcs jusqu'au moment du printemps des vocations. Ce qui n'est pas l'intention de l'Église. Et je me rappelle, avant de parler de l'actualité, en étudiant la théologie du laïcat de Congar, qu'il citait le pape Paul VI, qui disait cette récupération de la théologie du peuple de Dieu, de la théologie où tous sont un peuple sacerdotal, prophétique, royal, ce n'est pas une nouveauté, mais c'est un retour à l'Antiquité. Donc ça, c'est une question importante. Et d'ailleurs, elle croise aussi des urgences et des actualités qui sont l'identité de genre, le rapport homme-femme et toutes ces questions qui sont un peu les questions de la théologie morale. En fait, je rigole de temps en temps avec nos collègues de la théologie morale. Je dis ce que étaient nos batailles dans le 3e et 4e siècle, c'est vous maintenant les questions cruciales de la théologie. À côté de cela, personnellement, je suis très engagé dans l'interprétation de la quête de sens. Donc dans l'accompagnement, c'est peut-être lié aussi à ma formation théologique, aux auteurs que j'ai choisis pour mon doctorat, donc Viktor Frankl, la logothérapie, la guérison avec le sens, et Maurice Blondel, sa première question dans l'action, est-ce que la vie humaine a une destinée et un sens, oui ou non ? Donc voilà, je trouve que ces questions sont fondamentales et ma manière de voir si c'est quelque chose qui tourne dans ma tête ou qui est dans la réalité, c'est voir les réponses. Et je ne porte pas seulement la casquette de théologien, je suis engagé sur les réseaux d'un côté, en italien plutôt, et dans la vie de conférencier. Et je trouve que les gens veulent apprendre à prier, veulent connaître les mystiques, Mère Teresa, Thérèse de Lisieux, Saint Jean de la Croix. Parfois, ils me demandent des auteurs que j'ai croisés de temps en temps et qu'ils veulent les connaître en profondeur. Donc, on voit vraiment, on est dans une période de quête spirituelle et le sursaut de baptême et de confirmation ne fait autre que confirmer cette quête spirituelle à laquelle l'Église, comme Église pastorale, et les théologiens doivent donner des réponses. Donner aussi des explications et des outils pour accompagner cette quête spirituelle.
1: Si j'entends bien, vous dites aussi que vous êtes un peu le gardien du temps. C'est aussi quelqu'un qui est capable de répondre à partir de la tradition et de connaître Thérèse d'Avila, même s'il l'a croisée que par...
2: Oui, oui.
1: vous voulez dire, il est aussi important, je veux dire par là, la formation, éduquer aux grands auteurs, aux grands mystiques,
2: oui.
1: Pour vous, c'est un chantier important.
2: Alors, je pense que ça vient un peu aussi de l'Orient, d'où je viens, où théologie et mystique sont inséparables. Je me rappelle bien d'une belle expression de Vladimir Lossky, un théologien russe, qui disait en Orient, mais je pense aussi en Occident à vrai dire, théologie et mystique sont inséparables parce que la mystique, c'est l'expérience personnelle du mystère de la foi. La théologie, c'est la traduction pour le bien commun de cette expérience personnelle qui peut être vécue par les autres. Et la source de cette expérience, c'est le donné universel de la foi, la catholicité de la foi, j'aurais dit. Et donc, il y a cette dimension inséparable de l'expérience de la foi et l'intelligence de la foi. En théologie, on le dit avec tous les mots, la fidesque, mais je ne voudrais pas entrer dans des technicismes que peut-être ce n'est pas l'endroit de préciser. Et ma biographie m'a poussé aussi comme théologien à être en même temps dans la théologie fondamentale et dans la théologie spirituelle. Et je trouve, en tant que directeur pédagogique aussi, que beaucoup d'étudiants, à la fin de leur parcours théologique, ne veulent pas plus de savoir, ils veulent une synthèse et une synthèse vécue, personnelle. C'est pour cela que je propose, vers la fin, toujours des cours de spiritualité qui peuvent être entre dépression, acédie, nuit de la foi, ou la théologie de la prière. Donc comprendre en profondeur qu'est-ce que ça veut dire prier et prier en tant que chrétien. Et je trouve que ce genre de cours qui engage en même temps le côté de l'intelligence et le côté de la vie sont des cours qui permettent de sortir de 5 ou 7 ans de théologie avec quelque chose de personnel, de vécu.
1: Mmh. Père Étienne Grieux, pour vous, quels sont les chantiers de l'Église sur lesquels le théologien peut intervenir, évidemment.
3: Moi, je redirais un chantier très important, c'est celui de la fraternité, c'est-à-dire de devenir de plus en plus des communautés chrétiennes où il y ait une vraie expérience de fraternité, ce qui ne veut pas dire que tout baigne dans l'huile, c'est-à-dire que la fraternité, c'est aussi savoir s'expliquer à certains moments, ne pas être d'accord forcément, etc. etc.
1: Entre frères, on a le droit de s'engueuler. Hein.
3: Mais en tout cas, ne pas faire comme si l'autre n'existait pas. Voilà. Ça, c'est vraiment, je pense, un très grand rendez-vous pour les communautés chrétiennes et pour que l'Église annonce la bonne nouvelle et qu'elle la porte dans sa consistance même d'Église. Hein. Voilà. Et là-dessus, il y a un point d'attention qui a été soulevé par, à la fin du pontificat du pape François, c'était tout le thème de la synodalité.
1: Oui.
3: C'est-à-dire une Église dans laquelle il n'y a pas, disons, tous se sentent vraiment appelés à être acteurs. Tous ont quelque chose à faire pour cette annonce de la bonne nouvelle. Ce n'est pas seulement les ministres, ce n'est pas seulement ceux qui ont des responsabilités dans l'Église, c'est tous les chrétiens. Voilà. Ben, ça, c'est un sacré chantier quand même. Hein.
1: Oui.
3: Parce que, et surtout si on prend la synodalité au sérieux et si on veut qu'elle aille jusqu'à ceux, justement, qu'on n'a pas l'habitude d'entendre, encore une fois.
1: Mmh.
3: Ça peut être aussi, par exemple, les enfants. Qu'est-ce que les enfants, ils ont à dire sur la manière de vivre la communauté chrétienne? Ça peut être les personnes très âgées, ça peut être ceux qui ont des problèmes de santé, ça peut être ceux qui ont des problèmes, disons, ceux qui sont détenus, par exemple, dans les prisons, les aumôneries de prison. C'est quand même un lieu d'église important. Mais qu'est-ce qu'on peut recevoir de ces personnes-là comme Église, disons, à quoi ils nous appellent, voilà. Les personnes marquées par le handicap, les personnes marquées par la grande pauvreté, voilà. Tout ça, ça fait beaucoup de, disons, d'acteurs de l'Église qu'on gagnerait beaucoup à entendre davantage.
1: Alors concrètement, comment on fait?
3: C'est-à-dire,
1: parce que justement, aller en prison, c'est pas simple. Aller écouter des personnes âgées, c'est pas simple. Et c'est même quelquefois difficile de le faire venir au milieu de la communauté.
3: Oui, tout à fait. Ouais, ouais.
1: Alors comment est-ce qu'on fait?
3: Disons, là-dessus, il n'y a pas de secret. Les personnes qui ont du mal à parler, qui ont plus de mal à parler, disons, ne pourront pas parler si jamais elles ne sont pas accompagnées pour ça. Et du coup, ça suppose de faire un chemin avec ces personnes-là. Ben, ça suppose que dans les communautés chrétiennes, on prenne au sérieux, on se

0: Mais comment nous, on peut, là où on est, dans le quartier où on est, dans la ville où on est, comment est-ce qu'on peut faire en sorte que ceux qu'on entend le moins, qui sont là, près de nous, eh ben, on ouvre nos oreilles et qu'on leur fasse signe qu'ils sont attendus, que leur parole est attendue. Alors évidemment, ça ne se fera peut-être pas en un clin d'œil. Des fois, il faut beaucoup de temps pour qu'une personne prenne confiance en elle, pour qu'elle ose parler, disons, risquer sa voix. Voilà. Mais c'est très beau, ça, en même temps, quand on voit quelqu'un qui, petit à petit, fait entendre ce qu'elle porte intérieurement. Et souvent, on est surpris. Parce que, et moi, je peux dire, comme théologien, souvent, je suis surpris. Parce que des personnes, je pensais que, je me disais, qu'est-ce que je peux bien recevoir de cette personne-là? Ayant fait ce chemin avec elle, et grâce à d'autres, dans la fraternité, par exemple, de la Pierre d'Angle où on est, je découvre des trésors. Je découvre des choses. Je dis, oh, jamais j'aurais soupçonné que cette personne pouvait vivre des choses aussi fortes que ça. Voilà. Et bien ça, c'est des bonnes nouvelles. Ça, c'est un effet bonne nouvelle. Et l'Église, elle a vraiment besoin de ça. Et plus elle pourra accueillir ça, plus elle rayonnera aussi, je pense. Ouais.
1: Est-ce que, donc, parce que je m'attendais aussi que vous parliez, enfin, vous avez commencé un peu à en parler, mais enfin, je sais pas comment le dire, le déficit spirituel contemporain, etc. Est-ce qu'il faut répondre à ça? Est-ce que c'est notre mission?
2: Ben certainement, certainement. La théologie cherche de donner des clés de lecture de ce vide spirituel, mais aussi de cette quête spirituelle. Et justement, je citais Victor-Émile Frankl, qui est un psychologue, mais qui n'était pas, contrairement à son maître Freud, fermé aux phénomènes religieux. Et justement, il disait que poser la question du sens de la vie, c'est déjà commencer à être religieux. Alors quand on dit religieux, il ne faut pas vite aller vers une profession et une adhésion
1: C'est ça.
2: religieuse, mais...
1: Il ne s'agit pas d'être missionnaire un peu. Enfin, il faut l'être, mais pas forcément
2: Exactement.
1: affirmatif tout de suite.
2: Mais aider les personnes à interroger ces questionnements intérieurs. Et les phénomènes récents, par exemple, de ces nouveaux baptisés, ils nous ont surpris comme Église. Je parlais avec un archevêque, il me dit, on ne s'attendait pas. Surtout après le rapport de la SIAZ, on se disait, on fait profil bas, ben voilà, le Seigneur nous a surpris. Donc interpréter ce phénomène, accompagner ces gens. Les aider aussi à ne pas aller vers les extrêmes, parce que parfois, ils arrivent à l'église et ils veulent vraiment un visage qui n'est pas l'essentiel, mais qui est un vestige extérieur. Donc la théologie a cette sagesse millénaire de savoir orienter, de savoir interpréter les phénomènes. J'aimais bien votre relecture de la question politique. Dans un certain sens, un théologien est un iconoclaste qui ne canonise aucun modèle politique parce que il a, comme le disait justement Metz, cette réserve eschatologique. Le royaume de Dieu ne se réalise pas ni à extrême gauche, ni à extrême droite. Et notre travail, c'est vraiment d'être extrêmement fidèle à l'évangile qui nous dépasse toujours. Et donc, en revenant à votre question sur la quête de sens, je trouve que ces jeunes, ils nous déplacent par leur quête dans un temps où les analystes, sociologie, psychologie, histoire, etc., disaient, c'est la fin de la religion, Dieu est mort. Mais non, il n'est pas mort. L'image de Dieu, le surnaturel, il est encore vivant au cœur de l'humain. Et notre travail comme théologien, justement, cette actualisation du mystère pour l'aujourd'hui, c'est chercher d'accompagner sans prosélytisme, mais avec une écoute sincère, ces chercheurs d'un sens, et le plus possible manifester comment ce sens s'ouvre au supersens, toujours dans le langage de Frankl, pour dire que la foi en Dieu, c'est quelque chose qui répond à cette quête.
1: Vous êtes d'accord?
0: Oui, tout à fait. Moi, j'ajouterais volontiers le terme d'espérance. Je pense que on a vraiment aujourd'hui la question de l'espérance se pose pour beaucoup de gens. C'est-à-dire que la tentation du désespoir est là. Voilà. Parce que à cause de ce qu'on voit, les évolutions

0: du monde, etc., à cause de la crise écologique, à cause, disons, du déficit, du manque d'utopie, finalement. Et, on n'a plus tellement de choses qui soient capables de nous mobiliser, etc., etc. Et je crois qu'on est menacé par des formes de désespoir. Pour ça, c'était très, très fort, je trouve, de prendre pour l'année jubilaire le thème de l'espérance. Je pense que l'Église, elle a vraiment apporté un message d'espérance, de dire, mais vous savez, même si il y a des tas de choses qui nous échappent, même si c'est vrai qu'on ne peut pas faire grand-chose, mais on peut déjà, à partir notamment de ce qu'on vit, les relations qu'on vit, eh bien, on peut déjà retrouver le goût de vivre. Et j'avais été très frappé par un ami jésuite qui est en Syrie, et donc dans un pays en ruine, hein, quand même. Et il disait, ben voilà, il travaillait avec des jeunes. Il disait, ils auraient 1000 raisons de désespérer, et en fait, ce qui nous empêche de désespérer, c'est ce qu'on vit entre nous, dans le champ des relations. Voilà. Et comme on est toujours capable de vivre des choses heureuses, de se réjouir de ce qui arrive aux uns aux autres, ça redonne de l'espoir. Alors que on est au milieu d'un champ de ruines. Voilà. Donc je pense que là-dessus, l'Église, elle a vraiment un message, une flamme même à porter. Ouais.
1: Ben, ça sera le mot de la fin. Merci, merci à tous les deux. Alors, vous avez fait paraître, Robert Schaïb, deux livres, Au-delà de la mort de Dieu, vous en parliez, chez Salvator, et Les visages de la prière chrétienne aux éditions du CERF. Malheureusement, on n'a plus trop de temps pour que vous le présentiez. Et puis, Étienne Grieux, Le Dieu qui ne compte pas aux éditions Salvator, et puis un livre, alors, une seconde, parce que le titre est tellement intriguant. Les oreilles de l'évêque aux facultés Loyola, ça parle de quoi?
0: Alors, ça parle en fait du diaconat, des diacres. Voilà. Les diacres sont les oreilles de l'évêque. Et pour dire, on ne peut pas penser le ministère diaconal sans repenser l'ensemble des ministères.
1: Merci beaucoup à tous les deux. Merci de nous avoir suivis. 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On se retrouve la semaine prochaine.

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0: Bonjour à toutes et à tous, bienvenue sur KTO pour la vie des diocèses où nous partons chaque semaine à la découverte d'un territoire, d'un diocèse et de son évêque. Et aujourd'hui, direction les Hauts-de-France avec le diocèse de Cambrai, un diocèse qui recouvre le sud du département du Nord avec les arrondissements de Cambrai, Douai, Valenciennes et Avesnes-sur-Helpe. Dans cette édition, on suivra les Servantes des pauvres à Denain qui fête cette année 125 ans de présence et de soins gratuits auprès des malades et des enfants du quartier. Et on découvrira la mission particulière de l'association Deuxième Vie au service des jeunes de 18 à 30 ans avec le père Sébastien Fabre qui tient aussi une baraque à frites à Rovarandin. Quelques mots de présentation du diocèse de Cambrai, premier visage de ce territoire entre ville et campagne, une industrie encore bien vivante, portée par deux filières phares, l'automobile et le ferroviaire, qui représentent à elles seules près d'un emploi industriel sur deux dans le Valenciennois. Mais ce territoire doit aussi affronter de lourds défis sociaux, un chômage qui dépasse 16% dans le Douaisy, 18% dans le Valenciennois et jusqu'à 35% chez les jeunes. Plus d'un ménage sur cinq qui vit sous le seuil de pauvreté, l'un des taux les plus élevés des Hauts-de-France. Et pourtant, le diocèse réserve de belles surprises. La forêt de Mormal, le bocage de l'Avesnois, la petite Suisse du Nord et un patrimoine religieux remarquable comme la collégiale Saint-Pierre de Douai, un lieu dont on reparlera. Et pour parler du diocèse de Cambrai, je reçois son évêque, Mgr Vincent Dolman. Bonjour Mgr.
1: Bonjour.
0: Je viens de faire une présentation du territoire dont vous avez la charge comme évêque. Comment est-ce que vous pourriez nous présenter les caractéristiques de ce diocèse pendant que s'affichent les chiffres clés de l'Église catholique dans le diocèse de Cambrai ?
1: Ces chiffres que vous venez d'indiquer sont vraiment des chiffres qui impactent naturellement toute la vie aussi chrétienne. C'est un territoire qui effectivement fait face à des réalités de pauvreté. Et en même temps, dans ces réalités-là, je sens une population et puis des chrétiens qui se battent. Il y a une certaine solidarité autour de cela et une caractéristique qui est constante que je découvre maintenant de plus en plus. Enfin, ça fait 8 ans que je suis l'archevêque de Cambrai. C'est une vraie mixité sociale. Nous venons en mois d'août de vivre le pèlerinage à Lourdes et là sur un millier de personnes, on avait les tout âges naturellement mais surtout les conditions sociales les plus diverses avec un effort énorme qui est fait par le service des pèlerinages pour permettre justement à ceux qui sont dans des situations de précarité de pouvoir aussi venir vivre ce temps de ressourcement est tout à fait exceptionnel qu'est Lourdes.
0: Quelques dates pour mieux connaître votre parcours, Mgr Vincent Dolman. Vous l'avez dit, vous êtes donc archevêque de Cambrai depuis 2018, né en 1964 à Mulhouse dans le Haut-Rhin. Vous avez été ordonné prêtre pour le diocèse de Strasbourg en 1990 et parmi vos nombreuses missions, vous avez été vice-recteur du séminaire de Strasbourg de 2006 à 2009 et évêque auxiliaire de Strasbourg de 2012 à 2018. Je termine cette rapide présentation par votre devise épiscopale qui vient de la deuxième lettre de Saint Paul aux Corinthiens, la charité du Christ nous presse. Alors vous avez déjà commencé à aborder un peu cette question, mais on est 8 ans après votre arrivée, votre découverte du nord de la France et particulièrement du sud du nord de la France, vous qui venez de l'Est. Quel regard, après 8 années passées dans le diocèse de Cambrai, est-ce que vous portez sur les forces, les faiblesses, les opportunités du diocèse et du territoire ?
1: Malgré la diversité du territoire, il y a en fait 4 districts administratifs assez nets que vous avez d'ailleurs mentionnés autour d'Avesnes, Maubeuge et puis ensuite le Valenciennois, Douai et Cambrai. Il y a une certaine unité dans le fait que ce diocèse est très ancien, date du temps de Clovis et est marqué par une histoire prestigieuse, mais qui nécessite chaque fois et surtout aujourd'hui à être remis en valeur. Ce qui me frappe, c'est à la fois une conscience qu'on est sur une région limitrophe avec d'autres pays. Notamment la plus grande frontière, c'est avec la Belgique, mais aussi on est assez proche de Londres en fait. Quand on prend le TGV à Lille, on est à 3 quarts d'heure, je crois, de Londres, et ça crée un appel aussi à vivre dans ce diocèse comme un carrefour. J'aime à dire, quand j'ouvre une célébration à la cathédrale de Cambrai, que nous sommes au carrefour spirituel de l'Europe. Je laisse à Strasbourg le titre de carrefour de l'Europe. Et ça, c'est quelque chose qui, à la fois, mérite d'être renouvelé, parce qu'il y a aussi quelque chose à redécouvrir, d'une fierté d'appartenir à cette région.

0: quand on a une fierté, naturellement, c'est lié aussi à une identité. On peut trouver, il y a une langue, même si je n'entends plus trop parler du ch'ti, mais il y a quelque chose lié à cette histoire. Il y a de grandes figures historiques qui sont originaires ou qui ont œuvré, enfin, dans le monde ecclésiastique. Ça va d'Érasme, en passant par Pierre d'Ailly, et puis ensuite, naturellement, un des plus connus, Fénelon. Et plus proche de moi, par exemple, Monseigneur Guéry, qui est le fondateur des Petites Sœurs des Maternités Catholiques. Mais en même temps, la fierté doit aussi se gagner dans le partage avec des personnes diverses. Et je suis heureux que dans le diocèse aujourd'hui, il y a par exemple une communauté de Schönstatt venant d'Allemagne, puisqu'il y a un lien là particulier, puisqu'un des cofondateurs de ce mouvement est mort en Première Guerre mondiale, Joseph Engling, là près de Cambrai. Il y a aussi bientôt une communauté qui va s'établir dans l'Avesnois, qui est une communauté syriaque catholique, et j'en suis fier qu'il y ait cela. On a eu l'accueil d'une communauté de jeunes de Taïbé, en Cisjordanie, pendant les grandes vacances, et je vais partir en automne avec le maire d'Aulnois pour le jumelage de Taïbé. Donc voilà, c'est aussi ça ma passion, de mettre en valeur cette réalité d'une région frontière.
1: Je vous propose d'aller maintenant à Denain, où les Serventes des Pauvres fêtent les 125 ans de leur présence. À l'origine, c'est le curé de la ville qui avait fait appel à cette congrégation rattachée à l'ordre de Saint-Benoît pour soigner ses paroissiens au tout début du XXe siècle. Aujourd'hui encore, ces infirmières ou aides-soignantes apportent quotidiennement des soins gratuits à domicile à des personnes malades. Elles tiennent également le patronage Les Bleuets du Nord, ouvert 3 semaines pendant le mois de juillet et le samedi pendant l'année scolaire, qui accueille environ 200 enfants chaque après-midi et se veut ouvert au plus grand nombre avec des tarifs calculés en fonction des ressources des familles. C'est un reportage d'Ophélie Marien.
2: Comme tous les jours, au mois de juillet, près de 200 enfants sont accueillis à 13h30 à l'ouverture du patronage tenu par les Serventes des Pauvres à Denain. Ce patronage rend un vrai service aux parents grâce aux activités en plein air proposées aux enfants tout au long du mois de juillet.
3: J'ai 3 de mes enfants qui viennent ici au patronage le temps des vacances, pour pas qu'ils s'ennuient, parce que moi je suis en appartement, donc sans véhicule c'est un peu compliqué les sorties. Et puis je trouve qu'ici il y a des bonnes sorties qui sont très bien et qui s'amusent très bien. Et que les bonnes sœurs, ils sont très gentils avec les enfants.
4: Le papa il travaille beaucoup, donc on n'a pas forcément... Chaque année, on ne part pas forcément en vacances. Et ils ont tous leurs copains ici, en fait, parce que tous leurs copains d'école viennent ici. Donc, en fait, ils ne sont pas perdus.
5: J'ai grandi ici, en fait. Je suis venue en tant qu'enfant et en tant qu'animatrice. Et après, j'ai eu mes enfants et je sais qu'ils sont bien encadrés. Je me sens en sécurité en tant que maman aussi.
2: Les tarifs de ce patronage, très abordables, sont calculés en fonction du quotient familial pour qu'ils soient accessibles au plus grand nombre.
6: En fait, on leur propose un lieu de vacances qui les sort de chez eux, qui les sort de leurs écrans et qui leur permettent de retrouver aussi les joies simples de jeux en pleine nature, de vie en équipe. Et c'est la détente familiale, quoi. On est une grande famille tous ensemble.
2: Sœur Marie-Élisabeth, accompagnée par Monseigneur Dolman, va visiter des personnes malades comme elle le fait chaque jour.
7: Là, on va rendre visite à une dame chez qui on va matin et soir pour faire des soins. C'est une dame qui est un petit peu isolée et donc ça permet d'avoir une visite chaque jour. Paix à cette maison et à tous ceux qui l'habitent. Bonjour Madame Boucli, nous voilà.
0: Ça me fait vraiment plaisir de vous saluer.
2: La vocation première des Serventes des Pauvres est d'apporter des soins infirmiers gratuitement à domicile.
7: Madame Boucli, du coup je vous donne votre pilulier. Il y a pour le matin et pour le soir.
8: Les sœurs sont très serviables, très gentilles avec moi.
2: Prendre soin du corps, mais aussi de l'âme, cela passe aussi par l'écoute et par des moments de prière, si les personnes le souhaitent.
7: La devise des Serventes des Pauvres, c'est « Je recherche ton visage, Seigneur ». Parce que dans ce soin du corps, c'est le Christ qu'on vient soigner et c'est aussi le Christ qui est notre modèle.
2: Comme préconisé par la règle de Saint-Benoît, les sœurs partagent leur vie entre la prière et le travail. Et leurs journées sont rythmées par les offices et des temps d'oraison. Entre action apostolique et contemplation, les Serventes des Pauvres continuent à vivre leur charisme à Denain auprès de tous et en particulier des plus démunis.
1: On vient de voir un aspect de cette mission.

0: des servantes des pauvres à Denain, mais l'action des congrégations religieuses dans votre diocèse, dans le Nord, c'est vraiment structurant pour être au service des plus fragiles.
1: Ça l'a été d'une manière très massive il y a encore une quinzaine d'années. Quand je suis arrivé il y a 8 ans, il y avait encore au moins une bonne dizaine de petites communautés qui ont accepté d'aller au plus près de la population, d'habiter dans les quartiers populaires. Aujourd'hui, notamment avec la baisse assez spectaculaire quand même des vocations religieuses et de vieillissement. Et on a dû un peu restructurer les choses, mais il y a encore effectivement un certain nombre de congrégations, notamment les petites sœurs des maternités catholiques qui sont à Cambrai, qui aujourd'hui n'ont plus la maternité catholique, mais qui œuvrent au service de la paroisse.
0: La maternité a fermé.
1: Oui, la maternité a fermé et a été donc transférée dans la maternité d'État, puisqu'il y avait 2 maternités, et très récemment. Et puis il y a les petites sœurs des pauvres aussi, qui avaient 2 maisons de retraite. Elles ont encore une maison de retraite dans la région de Cambrai. Et puis les sœurs de Servantes des pauvres à Denain. Et puis d'autres aussi qui œuvrent. Je vois une communauté aussi vietnamienne qui est à Curgy, dans un sanctuaire dédié à Sainte Rita, où il y a beaucoup de personnes de milieux modestes qui viennent et qui trouvent là un accueil près de ses sœurs. Et puis j'en passe, même le Carmel de Saint-Solve à Valenciennes a un certain accueil et est sensible à cela. C'est clair que la vie consacrée est le témoignage d'une proximité habituelle avec la population et maintient quelque chose du réseau social. Je pense aussi, il ne faut pas que je les oublie, les fils de la charité, les filles de la charité dans un quartier populaire de Valenciennes.
0: C'est bien sûr pas une liste exhaustive, sinon. Un mot peut-être, Mgr Vincent Dolman, sur la cathédrale Notre-Dame de Grâce, qui est en travaux depuis 2022, jusqu'en 2029 au moins, parce qu'on sait quand un chantier commence, on ne sait jamais quand un chantier se termine. Qu'est-ce que ça représente, ce chantier, pour le diocèse, d'avoir comme ça sa cathédrale en travaux ?
1: D'abord, au début, ça aurait dû être fait en une année, 2 années, et puis finalement, en accord avec les États, les services de l'État, et puis
0: des
1: questions
0: aussi
1: budgétaires, ça s'est prolongé. Et on a... ça fait partie aussi de cet effort que je tiens à porter de redonner une fierté d'appartenance à ces régions plus pauvres. Et le beau... la culture, l'art sacré est aussi un lieu où les personnes sont sensibles.
0: Parce qu'on le voit, c'est Augustin Frison-Roche qui est l'auteur, hein, c'est ça
1: Tout à fait. Là c'est pour nous une participation de la ville et puis du diocèse de dire l'État a donné son feu vert pour la restauration de cette cathédrale, qui est splendide déjà. La nef et le chœur est terminé. Et nous nous disions entre nous, ça vaut la peine de susciter aussi un élan de générosité pour une œuvre d'art. Et ça a été naturellement à la hauteur de notre attente. Et un impact très fort, puisque cette œuvre de l'Oculus de l'Assomption a été exposée au Bernardin. Très, très heureux et on en parle. Et ça a été pour moi l'occasion d'un rapprochement avec tous les services culturels, non seulement de la ville de Cambrai, mais aussi de la région et avec la DRAC. Il y a quelque chose qui est beau aussi de toucher la population et ils viennent nombreux. La cathédrale n'est jamais vide, il y a toujours quelqu'un qui visite. C'est beau.
0: On va aller découvrir maintenant l'association Deuxième Vie qui a été créée en novembre 2012 par le père Sébastien Fabre, prêtre associé au service de la paroisse Jean 23 à Rovarendin. Une association qui accueille donc des jeunes de 18 à 30 ans en rupture avec la société ou la scolarité pour les aider à se réinsérer socialement et professionnellement. Le père Sébastien Fabre tient également une baraque à frites qui permet de financer l'association et surtout de favoriser la rencontre, une façon originale d'évangéliser et d'aller aux périphéries pour annoncer le Christ au plus grand nombre.
2: Comme tous les samedis matins, nous faisons une distribution de colis alimentaires. Il y a un petit peu de viande, il y a un petit peu de légumes, aujourd'hui c'est des choux. C'est un petit peu la providence aussi, hein. On ne sait jamais ce qui arrive.
3: Toutes les actions que propose Deuxième Vie, pour moi c'est un lieu d'évangélisation. J'accueille des jeunes de 18 à 30 ans, donc en rupture peut-être avec la société ou en rupture avec la scolarité également. Mais nous accompagnons aussi des jeunes à l'extérieur, qui sont des profils un petit peu plus compliqués peut-être, sortie de prison, etc. Parce que toute personne a le droit d'être aimée et surtout toute personne a le droit de sentir la bonne odeur de Dieu qui vient sur lui. Moi, c'est mon combat tous les jours, c'est que toute personne rencontre Dieu. La friterie d'abord a été créée pour rencontrer les gens. Mais aussi, il ne faut pas se voiler la face non plus, c'est une source d'autofinancement. Nous avons une association, nous avons 5

0: salariés, mais ça ne reste pas la priorité. La priorité, c'est d'abord la rencontre, et là aussi, dans un lieu, en mangeant, en buvant un verre, en rencontrant les gens, on fait de l'évangélisation. Et le nom de Jésus doit être entendu. Donc nous allons aux périphéries. Les périphéries, ce n'est pas que de rester dans son église, l'église bâtiment, mais l'église qui est dans la rue, l'église qui est aussi dans le monde civil, parce que je travaille aussi beaucoup avec des associations qui ne sont pas religieuses, et avec des élus, avec la justice, avec la police, etc. Tout le monde a un rôle à jouer, a une pierre à apporter à l'édifice, sans jeu de mots.
1: Comment est-ce que cette action sociale auprès des jeunes les plus fragiles, les mineurs, les moins de 18 ans comme là, les 18-30 ans, c'est au cœur de la vie de l'Église dans le diocèse de Cambrai?
2: Le Nord est connu pour l'engagement social et quelque part aussi la doctrine sociale de l'Église est née là. Et le pape Léon XIII, à l'époque, était très sensible, lui-même ayant été ancien nonce de Belgique, connaissait toute cette région. Et donc il y a une longue tradition d'engagement social. Il y avait cette grande tradition aussi de l'action catholique, bien présente dans notre région. Une des miraculées, sœur Bernadette, en parle d'ailleurs, puisqu'elle est originaire aussi de ce diocèse, une miraculée de Lourdes. Et je suis touché parce que son livre, c'est « Ma vie est un miracle, la vie est un miracle », et c'est au service de la vie que nous sommes engagés. Et il faut aujourd'hui, effectivement, être d'une autre manière à nouveau présente. Toutes ces structures sont moins fortes, notamment l'action catholique ou certains mouvements, mais il y a encore beaucoup de personnes et beaucoup de chrétiens qui sont engagés dans les réalités caritatives et sociales. Et à nous, diocèse, avec les congrégations religieuses, mais aussi plus largement avec les paroisses, effectivement de trouver des moyens pour que cette réalité du service soit honorée. En 2013, les évêques avaient lancé cette grande initiative caritative, de dire qu'il y a là un engagement à faire.
1: La diaconie.
2: Diaconie, 2013. Oui. Et dans le diocèse est née Solidarité Quartier, qui était soutenu dans un premier temps par les congrégations religieuses. Et aujourd'hui, je cherche à ce que ce soit développé dans les paroisses et pour permettre à des personnes de milieux populaires de participer à la vie de l'Église, d'échanger aussi sur la réalité, de participer à la vie de l'Église. Et récemment, grâce aussi à cette initiative du Père Fabre, je lui ai demandé de m'aider à susciter, d'être présent dans un petit organisme qui m'aide à garder le regard sur tout ce qui est réalité du travail, réalité sociale, que j'ai appelé observatoire social et économique, où il y a un agriculteur, où il y a une infirmière encore en activité, aussi des personnes de l'État qui ont œuvré sur la région et qui aujourd'hui sont retirées, sont en retraite, mais qui apportent leur expertise. Et par exemple, sur un des sujets récents, c'est les quartiers prioritaires qu'on a étudiés, qu'on aimerait mettre en valeur pour susciter aussi un intérêt de l'Église. Il y a presque une soixantaine de quartiers prioritaires dans mon diocèse.
1: Une des bonnes nouvelles aussi dans le diocèse, mais ça concerne de nombreux diocèses français, c'est l'affluence de catéchumènes, donc de néophytes. En janvier dernier, janvier 2026, ce grand rassemblement diocésain à Cambrai, il y avait plus de 1700 participants, avec un temps fort autour des catéchumènes et des néophytes. Et puis on nous a dit, quand on est allé tourner dans le diocèse cet été, que 6 catéchumènes sur 10 au moins restaient engagés dans des fraternités après avoir reçu le baptême. Ça, c'est quand même encourageant.
2: Oui, en même temps, pas partout. Il y a un énorme effort à faire. À ce moment-là, durant ce rassemblement en janvier, j'ai remis ma lettre pastorale sur le catéchuménat, qui est l'aboutissement d'un long travail de 2 ans avec le conseil diocésain de la pastorale, avec le conseil presbytéral, et qui aboutit à une attention, comme le font beaucoup de diocèses, sur la dimension ecclésiale aussi du cheminement pour que tout chrétien participe à cet accueil, à cet accompagnement par la prière, mais pas aussi par l'accueil dans des équipes paroissiales, équipes de fraternité. Et puis ensuite aussi que se développe une rencontre d'enrichissement mutuel. Et je crois que si on réussit cela, si on réussit à ce que nous puissions être à l'écoute de ce qu'apportent en expérience spirituelle ces catéchumènes, et si nous pouvons aussi leur apporter peut-être les éléments de fidélité, d'engagement, il y a sûrement quelque chose qui se passera. De fait, aujourd'hui, quand je tourne dans les paroisses, et même les paroisses les plus petites, je me rends compte qu'il y a toujours des visages plus jeunes, et c'est plein d'espérance, même si c'est encore très minoritaire, bien sûr.
1: Je vous propose maintenant, Mgr Vincent Deman, de passer aux questions de terrain. Et on a une première question de Stéphane de la paroisse Saint-Maurent-Saint-Amé à Douai.
3: Bonjour Monseigneur. Juste une question. Quand la collégiale Saint-Pierre deviendra-t-elle basilique? Merci de votre réponse.
2: Cela dépend de Rome. j'ai initié cela avec le maire d'ailleurs de Douai il y a déjà 4 ans, 5 ans. Les choses sont en cours. Il y a des gros travaux à faire au niveau de l'aménagement du chœur. C'est la demande de Rome. Nous verrons. Mais déjà, ça a été donc érigé en sanctuaire diocésain il y a quelques semaines sous la présidence de Mgr Köchlet, qui est l'archevêque d'Édimbourg.
1: On a peut-être quelques images de cette collégiale Saint-Pierre de Douai, qui est reliée donc à ce miracle eucharistique vénéré depuis le XIIIe siècle dans le diocèse.
2: Dont l'hostie est toujours présente, oui, tout à fait. En même temps que Sainte Julienne du Mont-Cornillon, donc celle qui est à l'initiative de la grande fête de Dieu, la fête du Saint-Sacrement, et que nous vénérons et célébrons tous les ans avec la procession eucharistique dans la ville de Douai. Tout à fait.
1: On a une autre question de Patrice qui a reçu le sacrement de la confirmation à la Pentecôte 2026.
4: Bonjour Monseigneur. J'ai deux petites questions qui sont très certainement liées, dues à l'actualité. Dans un premier temps, comment continuer à lutter contre la loi qui vient d'être votée contre la mort? Et ensuite, ayant un engagement politique, comment m'aider à discerner entre l'engagement politique et mon chemin vers la foi, en étant jeune confirmant?
2: Je crois que chacun d'entre nous, effectivement, beaucoup de choses ont été dites de la part des évêques. Moi-même, je me suis beaucoup engagé et même encouragé les chrétiens à prier pour que la vie soit plus forte et soit honorée avant toutes ces lois sur l'euthanasie. Et je crois qu'il y a encore une chose que nous devons approfondir, chacun d'entre nous. Comment être sensible et proche d'une manière concrète auprès des plus pauvres, des personnes malades, et je crois qu'il y a encore beaucoup à faire pour que les gens se sentent moins isolés et moins abandonnés, parce que c'est une des raisons pour lesquelles il peut parfois y avoir la demande de l'euthanasie. Et puis l'élément politique, c'est de continuer à éduquer sa conscience et d'approfondir sa foi. Et c'est pour moi vraiment une préoccupation aussi, comment accompagner ceux qui le désirent et qui ont un engagement politique, social dans le diocèse. Il y a eu déjà des voyages de fait au niveau diocèse pour Rome, pour Paris, avec une rencontre d'ailleurs de l'archevêque de Paris l'an dernier. Il y a quelques propositions qui sont faites autour de journalistes aussi qui s'intéressent à ces questions-là. Donc n'hésitez pas à vous renseigner au niveau du diocèse, et pour que vous soyez au courant de toutes ces dates. Il y a des projets qui sont en route pour l'année à venir.
1: On écoute Maggie pour une dernière question un peu plus personnelle. Maggie qui est membre d'une fraternité dans sa paroisse à Douai.
5: Bonjour Monseigneur, j'ai eu la chance de recevoir cette année le sacrement de la confirmation. Je vous ai vu épanoui. Je voulais savoir si au fil des années, vous aviez toujours autant de bonheur à donner ce sacrement.
2: Bien sûr, c'est un des sacrements effectivement qui est lié tout particulièrement à l'évêque, même s'il peut le déléguer aussi, et puis vous êtes nombreux aujourd'hui dans le diocèse, donc mes vicaires généraux confirment aussi, mais je veille à être présent d'une manière très, très proche. C'est entrer avec, c'est envoyer les chrétiens comme disciples missionnaires, c'est les faire entrer dans la dynamique de l'Église apostolique. Je suis naturellement successeur des apôtres, mais l'Église entière est apostolique, est appelée par l'apôtre et le successeur que je suis à vivre dans cette dynamique de la mission.
1: Une dernière question, Mgr Deman, avant de nous quitter. Dans une petite dizaine de jours, seulement moins d'une semaine, le pape Léon XIV arrive en France. Comment est-ce que ça se prépare pour le diocèse de Cambrai, ce grand voyage?
2: Je suis étonné moi-même de l'engouement. Alors, effectivement, on a eu la chance de pouvoir inscrire quelques jeunes aussi pour la soirée, pour la rencontre avec lui.
1: Stade de France le vendredi soir.
2: Oui, oui. Et puis alors, je crois que nous serons au moins à 8 bus venant du diocèse. Il y aura un petit moment d'envoi à la cathédrale et nous partirons ensemble. Nous espérons pouvoir rester à peu près ensemble. L'engouement est immense et je me réjouis beaucoup.

0: Et je pense que le pape pourrait porter non seulement un message d'espérance, mais nous enthousiasmer pour que la vie chrétienne soit bien présente et contagieuse dans notre société qui en a besoin.
1: Comme vous en doutez, chacun de ces moments sera diffusé en direct sur KTO et vous ne raterez rien via KTO pour ceux qui n'ont pas la chance de venir dans un de ces trois lieux. Merci beaucoup, Mgr Vincent Dolman, d'être venu sur le plateau de la vie des diocèses. Pour en savoir plus sur le diocèse de Cambrai, rendez-vous sur le site internet www.catocambrai.com. 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Merci pour votre fidélité. Je vous donne rendez-vous après le voyage du pape.

Bonjour. Quand Paul arrive à Philippes en Macédoine, il découvre une cité surplombant une vaste plaine agricole. Celle-ci est bordée au sud-est par une chaîne côtière qui fait face à l'île de Thasos et au sud-ouest par le mont Pangée, réputé pour ses mines d'or et dont l'altitude voisine les 2000 mètres. C'est dans cette cité, capitale du premier district de Macédoine, que l'apôtre fait retentir la première annonce de l'Évangile en Europe. Il faut dire que Philippe offre bien des atouts. À sa refondation en 42 avant Jésus-Christ, Octave en a fait un îlot italien en monde grec. En effet, de nombreux vétérans y sont installés, notamment des officiers de carrière en retraite et des propriétaires italiens qui assureront la prospérité de la ville. Paul ne s'y trompe pas. Il latinise même le nom grec des habitants car ils sont de culture plus latine que grecque. D'ailleurs, quelques membres de la communauté portent des noms latins. L'intérêt de cette cité pour Paul est son insertion dans les circuits commerciaux. La Via Egnatia la traverse. En direction de l'Asie mineure, le port de Néapolis n'est qu'à 12 km. Il permet de passer facilement de l'autre côté du détroit. En direction du sud, Thessalonique se trouve à environ 150 km. Profitant de tous ces avantages, des Romains de Philippe commercent avec la Thrace. Ils se rendent facilement à Alexandrie de Troade. Des marchands de pourpre venus de Thyatire, comme Lydie, sont installés à Philippe. Bref, cette cité est le centre d'une activité commerciale intense. Sur le plan religieux, la majorité des habitants honorent Dionysos, Cybèle et surtout des dieux égyptiens. La présence juive y est réduite, pas de synagogue. On comprend pourquoi la prédication de Paul a lieu hors de la ville. Malgré son séjour en prison, Paul garde un grand souvenir de l'hospitalité offerte par ceux et celles, comme Lydie, qui sont devenus chrétiens grâce à son enseignement. Sur ce terreau, la communauté chrétienne prend vite son essor. L'enseignement de Paul, grâce à la lettre qu'il adressera aux chrétiens de Philippe, rayonnera au-delà de sa présence physique. La cité, quant à elle, sera marquée de son empreinte dans les siècles suivants, jusqu'à l'époque byzantine. En témoignent les basiliques et églises dédiées à l'apôtre à partir du IVe siècle, en mémoire de la fondation de cette église. À bientôt!

0: Avec coadjuteur nommé à Rabat au Maroc, et le diocèse de Pontoise fête ses 60 ans, c'est aujourd'hui dans SIC, la sélection de l'info catholique. À une dizaine de jours de l'arrivée du pape en France, certains détails de la dernière étape du voyage à Metz se précisent.
1: Nous allons accueillir le pape à l'aéroport !
0: Les élèves de l'école hors contrat Marcel Van à Argancy ont été choisis pour participer à la cérémonie d'accueil du Saint-Père lundi 28 septembre. Et l'information a été confirmée jeudi dernier par le préfet de Moselle. Le président Emmanuel Macron sera présent au centre des congrès Robert Schuman le lundi matin, ainsi qu'à la cérémonie de départ à l'aéroport. Le juge des référés a également rejeté la requête déposée par plusieurs associations requérant la suspension de la subvention de la mairie de Metz. La ville avait prévu d'allouer 250 000 euros pour la location d'écrans géants permettant la rediffusion de la visite de Léon XIV. Le tribunal a reconnu la portée internationale de la visite du pape et des retombées importantes pour la ville en termes de rayonnement culturel et de retombées économiques. Les préparatifs s'accélèrent également à Paris, à une dizaine de jours de l'arrivée de Léon XIV. Le diocèse a lancé un concours de banderoles qui seront déployées sur le passage de la Papa Mobile le vendredi 25 septembre. Et pour finir, quelques images de la place de la Concorde, avec le podium en cours de montage pour la messe du samedi. 25 ans après les attentats du 11 septembre 2001 qui ont coûté la vie à près de 3000 personnes ce jour-là, le pape Léon XIV a rendu hommage aux victimes en italien et en anglais ce dimanche lors de l'Angélus.
2: Je renouvelle mes prières pour ceux qui ont perdu la vie et pour ceux qui continuent de porter les blessures de cette journée tragique.
0: Le premier pape né aux États-Unis a invité chacun à prier pour que le Seigneur accorde au monde le don de la paix, une prière qu'il a confiée à l'intercession de la Vierge Marie. À Rome, le père Jean-Christophe Meyer, recteur de la plus grande église française de Rome, Saint-Louis des Français, a annoncé dimanche sa démission. Arrivé il y a à peine plus d'un an, le prêtre a dénoncé devant ses paroissiens des dysfonctionnements au sein de l'administration de son église, en citant nommément les pieux établissements.

0: être appelé à lui succéder à la tête de l'archidiocèse. Dans son premier message aux fidèles, il dit accepter avec joie, mais aussi avec crainte et tremblement, cette nomination. Avec confiance dans le Seigneur qui m'a appelé et avec un sentiment d'humilité, il les invite à prier pour lui. La date de son ordination épiscopale n'a pas encore été communiquée. Nouvelle étape judiciaire concernant le prêtre qui était à la tête des Chartreux de Lyon. La jeune femme, tout juste majeure au moment des faits, a déposé vendredi une plainte pour viol et agression sexuelle aggravée. Dans un communiqué, son avocate précise que les violences dénoncées auraient persisté durant plusieurs mois jusqu'en juillet 2026. Après la révélation la semaine dernière de ce que le diocèse de Lyon avait qualifié de « relation entretenue » avec une étudiante majeure, le père Jean-Bernard Plessis, qui conteste fermement les faits qui lui sont reprochés selon son avocat et demeure présumé innocent, avait été suspendu à titre conservatoire de la direction de l'institution par l'archevêché et visé par une enquête canonique. L'avocate de la victime demande par ailleurs au diocèse de rectifier l'emploi du mot « relation » et réclame un audit indépendant de sa cellule d'écoute. De son côté, le diocèse a affirmé dans un communiqué également publié vendredi avoir agi pour la protéger et estime qu'il appartiendra à la justice de qualifier les faits. Des milliers de fidèles se sont rassemblés ce dimanche dans le Val d'Oise pour le traditionnel pèlerinage de Notre-Dame de Pontoise. Une édition qui revêtait cette année une dimension particulière, les 60 ans du diocèse célébrés avec son évêque, Mgr Benoît Bertrand. Après les messes en paroisse, les pèlerins ont prié à la cathédrale Saint-Maclou, se recueillant notamment sur la tombe de Mgr Stanislas Lalanne, ancien évêque de Pontoise, rappelé à Dieu en août dernier. Ils ont ensuite marché jusqu'à l'église Notre-Dame pour un moment de prière au pied de la Vierge, avant d'entamer la traditionnelle procession mariale, une journée d'anniversaire qui s'est achevée dans la joie et par la célébration de vêpres solennelles. Et en bref, deux plaques mémorielles ont été inaugurées ce samedi en mémoire des victimes de violences sexuelles dans le diocèse d'Orléans à l'occasion de la journée mémorielle organisée en collaboration avec le diocèse. La journée a démarré à la collégiale Saint-Liphard à Main-sur-Loire, puis elle s'est poursuivie à la cathédrale Sainte-Croix à Orléans. Ce dimanche, ils étaient des centaines de pèlerins en procession dans les rues de Valenciennes dans le Nord pour fêter le 1018e tour du Saint-Cordon. Rendant grâce à Notre-Dame qui avait sauvé la ville de l'épidémie de peste en 1008, les fidèles ont parcouru la ville jusqu'à l'église Saint-Géry, derrière la statue de la Vierge. La procession mariale au flambeau du sanctuaire de Lourdes est désormais inscrite à l'inventaire du patrimoine culturel immatériel en France, une reconnaissance officielle depuis le 9 septembre qui salue plus de 150 ans de tradition vivante. Et on termine avec les images du pape Léon XIV qui a fêté ce lundi ses 71 ans. Bon anniversaire au Saint-Père. C'était SIC, la sélection de l'info catholique.
1: Du psaume 3. Seigneur, qu'ils sont nombreux mes adversaires, nombreux à se lever contre moi. Nombreux à déclarer à mon sujet, pour lui, pas de salut auprès de Dieu. Mais toi, Seigneur, mon bouclier, ma gloire, tu tiens haute ma tête. À pleine voix, je crie vers le Seigneur. Il me répond de sa montagne sainte. Et moi, je me couche et je dors. Je m'éveille. Le Seigneur est mon soutien. Je ne crains pas ce peuple nombreux qui me cerne et s'avance contre moi. Lève-toi, Seigneur, sauve-moi, mon Dieu. Tous mes ennemis, tu les frappes à la mâchoire. Les méchants, tu leur brises les dents. Du Seigneur vient le salut, vienne ta bénédiction sur ton peuple.

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1: Bonjour à vous, chers auditeurs, et bienvenue sur KTO Radio. Il est 6h45, nous sommes le 15 septembre et c'est la fête des Rolands, car on fête le bienheureux Rolando. En italien, c'est Beato Rolando ou Beato Orlando. C'est fou comme ça sonne bien en italien. Ah, la musica. Orlando a beau avoir un prénom musical, c'est un mythe d'origine milanaise, s'est épanoui dans le silence. Afin d'éviter le péché, il a vécu 26 ans dans un silence total. 26 ans sans parler, en signe de recueillement. Le silence. On pense à la brise légère du prophète Élie. Ce n'est pas dans le fracas et le feu que ce prophète du livre des rois rencontre Dieu, mais dans le murmure d'une brise légère. Alors oui, parler du silence à la radio, c'est un petit paradoxe. L'ennemi du silence, le bruit, est peut-être l'une des grandes inventions modernes. Il y en a partout, tout le temps, dans la rue, dans la voiture, à la maison. Et nous, ce matin, nous allons ajouter des mots, mais avec une ambition un peu différente peut-être, vous accompagner. Chez KTO Radio, nous ne voulons pas ajouter du bruit au bruit, au contraire, nous tentons de rendre actuel le murmure de la brise légère. Car le silence est aussi une qualité d'écoute, une disponibilité intérieure révélée dans une paix extérieure. Et beaucoup de choses peuvent habiter ce silence. Alors, chers auditeurs, gardons un peu du bienheureux Roland avec nous ce matin. Parlez, oui, mais laissez aussi de la place à la prière, au silence, et ainsi prendre notre place dans le monde.
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1: Allez, on s'élance dans notre matinale avec une envie forte, celle de retrouver nos trois rendez-vous fondamentaux. Dans l'invité de la matinale à 7h précise, la rédaction de KTO reçoit Stéphane Jacquot, le secrétaire général d'une nouvelle instance qui s'appelle l'INIAV. C'est le nouveau réseau national d'accompagnement mis en place par les évêques de France pour accompagner des personnes victimes de violences sexuelles durant leur enfance. Nous aurons ensuite la chance à 7h25 de pouvoir suivre la messe retransmise en direct depuis Notre-Dame de la Garde à Marseille. Enfin, à 8h30, le journal de la rédaction française de Radio Vatican va nous donner des nouvelles du pape et du monde. Bref, nous allons découvrir ensemble de quoi nous inspirer, nous élever et prier avec à nos côtés Aymeric Plouinec à la réalisation technique et l'Esprit Saint aux commandes de notre cœur. Et dans la matinale du jeudi, il y a aussi des chroniques auxquelles on tient, comme par exemple à 7h15, la parole aux associations avec l'aide à l'église en détresse, à 6h55, la chronique du patrimoine à propos de l'abbatiale dans l'eau. Mais là, tout de suite, avec Soyons Saints, nous allons écouter non pas la vie d'un saint méconnu, comme d'habitude, mais celle de deux saints.
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3: En ce 15 septembre, nous souhaitons une belle et sainte fête aux Dolores, Roland et Albin. Aujourd'hui sont fêtés les bienheureux Juan Bautista et Jacinto de Los Angeles, nés en 1660 au Mexique, dans la région d'Oaxaca. Leur tribu, les Indiens Zapotèques, a été évangélisé peu avant par les Dominicains. Ce terme « zapothèque », en dehors d'être une insulte du capitaine Haddock, désigne le peuple d'une civilisation amérindienne précolombienne qui existe encore aujourd'hui. Juan et Jacinto sont donc chrétiens et ont le même âge. Ils sont tous deux mariés et pères de famille. Investis dans l'organisation civile locale, ils gravissent les échelons progressivement comme avocats, juges ou maires. Ils sont finalement propulsés à la fonction la plus haute, procureur général, et sont en charge de la moralité publique et de la pureté de la foi dans leur région. Cela est une priorité, car ayant été récemment évangélisés, la situation des chrétiens est encore fragile. Il faut donc veiller à l'arrêt des rites païens habituels avant l'arrivée des missionnaires. Le 14 septembre 1700, ils sont informés de la tenue d'une réunion de culte idolâtrique. Ils avertissent les prêtres de la paroisse et partent arrêter cette manifestation. Ils doivent alors subir la riposte des Indiens. Ils se réfugient au couvent dominicain, mais les lieux sont rapidement assiégés. Des incendies se propagent et les Indiens menacent de représailles non seulement Juan et Jacinto, mais aussi les prêtres et tous leurs proches. Ils choisissent librement de se rendre et demandent à recevoir les derniers sacrements. Ils disent vouloir mourir pour l'amour de Dieu sans faire usage des armes. Ils succombent sous la torture lente et cruelle de leurs tortionnaires, refusant de renier leur foi et sans jamais se plaindre. Lors de leur béatification, saint Jean-Paul II les prend comme exemple pour montrer qu'aller à Dieu en conservant sa culture et ses traditions est possible. Seigneur Dieu, ton premier commandement nous garde de l'idolâtrie. Par amour pour toi, les bienheureux Juan Bautista et Jacinto sont allés jusqu'à donner leur vie pour la défense de ton nom. Par l'intercession de ces deux pères de famille, accorde-nous de vivre en témoin de ton commandement nouveau auprès des nôtres.
1: Chers auditeurs, nous pouvons donc demander en ce mardi 15 septembre à 6h51 au bienheureux Juan Bautista et Jacinto de Los Angeles de prier pour nous. Et maintenant tout de suite, dans la chronique du patrimoine, Benoît Jordan, président du Conservatoire du patrimoine religieux en Alsace, nous fait découvrir un des nombreux trésors de sa région.

0: Bonjour Benoît.
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2: Bonjour. Aujourd'hui, nous allons à Andelot. Andelot se situe sur le piémont vosgien, à la hauteur de Célestat, à quelques 40 km au sud-ouest de Strasbourg. L'église abbatiale d'Andelot offre à ses visiteurs un ensemble architectural d'une grande ampleur et d'une grande beauté. Le massif occidental date du XIIe siècle et il est bien connu pour la frise qui orne son pourtour extérieur. On y voit 48 panneaux qui courent sur une trentaine de mètres. C'est dire l'importance de l'œuvre. Elle serait l'œuvre d'un seul sculpteur, dit le maître d'Andelot. S'y succèdent, très lisibles, des scènes de chasse et de combat, ainsi que des représentations de la vie quotidienne des chevaliers et des paysans, une scène de joute, un diable qui attire à lui un vigneron en train de rajouter de l'eau dans un tonneau, mais aussi un renard face à une oie. Certes, l'interprétation n'est pas évidente dans ces détails. Évidemment, on se reporte naturellement au calque de l'Hortus Deliciarum, ce prestigieux manuscrit disparu qui contenait une encyclopédie spirituelle et théologique conçue au monastère du Mont Saint-Odile, au Hohenbourg, et on peut en tirer des hypothèses séduisantes. Mais il faut se méfier des interprétations a posteriori. Ce qui était évident pour les hommes et les femmes du XIIe siècle est peut-être devenu quelque peu obscur pour nous. Cependant, on peut dire que ces scènes ont certainement une valeur morale. Elles renvoient à la thématique de la lutte du bien et du mal, des vices et des vertus, car le croyant doit constamment lutter contre l'ennemi.
3: Merci Benoît Jordan. 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Et maintenant, tout de suite, un moment de louange avec Église Momentum et leur titre « Aucun autre nom ».

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1: Dans un instant, à 7h précise, nous retrouvons notre rendez-vous quotidien, l'invité de la matinale. Le sujet du jour est assez délicat puisqu'on va parler de l'accompagnement des personnes victimes de violences sexuelles durant leur enfance. C'est Stéphane Jacquot, le secrétaire général de l'INIAV, l'instance nationale indépendante d'accompagnement des victimes dans l'Église, qui répond aux questions d'Honorine Grasset.
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3: Bonjour à toutes et à tous. Depuis le 1er septembre, une nouvelle instance accompagne les personnes victimes de violences sexuelles dans l'Église, l'INIAV, qui prend la suite de l'INIR, l'INIR qui continue, elle, à traiter pendant encore 18 mois toutes les demandes reçues avant le 31 août. Ce nom d'INIAV n'était pas prévu au départ, le projet s'appelait Renaître, et son annonce au printemps par les évêques de France avait suscité une vive inquiétude chez des personnes victimes et des professionnels de l'accompagnement. Alors, pour comprendre comment fonctionne cette nouvelle instance, ce que ses réactions y ont changé, c'est Stéphane Jacquot, secrétaire général et porte-parole de l'INIAV, qui est l'invité de la matinale. Bonjour.
4: Bonjour Norine.
3: Stéphane Jacquot, en quelques mots, expliquez-nous qu'est-ce que c'est l'INIAV et pour qui est cette instance ?
4: Alors, l'INIAV est donc l'instance nationale indépendante d'accompagnement donc, des personnes victimes de violences sexuelles dans l'Église, pour des personnes donc, qui ont été victimes lorsque, au moment des faits, la personne victime était mineure. Dans la plupart des cas, même si ça concerne souvent donc des faits qui ont été prescrits, et on accompagne aussi des victimes dont la justice étatique a fait son travail, et on peut aussi prendre en charge des personnes victimes qui ont eu une réponse de justice.
3: L'INIAV se veut permanente et indépendante. Concrètement, qu'est-ce qui garantit cette indépendance vis-à-vis des évêques ?
4: Eh bien, que nos décisions, les décisions, lorsque on aura à statuer sur des demandes de personnes victimes, eh bien, nos décisions sont souveraines. L'accompagnement, déjà, rien que la prise en charge, c'est-à-dire que lorsqu'une cellule d'accueil et d'écoute dans les diocèses donc reçoit une personne victime, la personne victime est orientée vers nous. La personne victime peut nous saisir directement aussi. Et dans la prise en charge de la personne victime, eh bien, on recueille sa parole dans un accueil qui est inconditionnel et sur le principe que la parole de la victime est vraie. À l'issue de ce récit, lorsqu'on aura aussi vérifié la vraisemblance, malgré tout, on apportera une réponse à la personne victime. Donc, un collège entourant la présidente Sophie Darbois prendra une décision juste pour la personne victime, pour que la personne victime puisse donc être restaurée, enfin qu'elle puisse avoir une réponse restaurative. Parfois accompagné d'une réparation financière ou pas, là aussi, ça sera vraiment à la personne victime de choisir. Et surtout, l'essentiel dans cet accompagnement, c'est que la personne victime puisse trouver un apaisement.
3: Sur le financement, peut-être une précision, puisqu'on a compris qu'il y avait désormais une cotisation obligatoire de tous les diocèses. Est-ce que ça ne crée pas justement une dépendance financière envers l'Église ?
4: De fait, notre instance est complètement supporté par l'Église de France. Il faut voir plutôt les choses dans l'autre sens, c'est-à-dire que l'Église de France donne des moyens pour prendre en charge les personnes victimes. C'est absolument exceptionnel en Europe. Je crois qu'on n'est que deux pays à mettre en place ce type d'accompagnement pour les personnes victimes de violences sexuelles dans l'Église. Et donc l'Église met des moyens, crée une structure qui est indépendante. Enfin, elle crée la structure. Nous avions précédemment l'INIR qui fonctionnait de la même manière. L'INIR était aussi supporté budgétairement par la Conférence des évêques de France. Nous, de la même manière, on est aussi supporté par la Conférence des évêques de France, avec une différence par rapport au financement du dispositif que nous sommes, c'est-à-dire que maintenant, les diocèses ont l'obligation d'apporter une contribution financière à notre dispositif.
3: Comment se déroulera la formation des bénévoles, des écoutants, des accompagnants? Il y a eu beaucoup de craintes au printemps dernier avec l'inquiétude de bénévoles bien intentionnés mais pas formés au psychotraumatisme ou au droit. Où en êtes-vous de la formation du réseau d'accompagnants? Qui en fixe le contenu?
4: Alors, pour comparer, donc, puisque nous allons nous inspirer d'une part des protocoles d'accompagnement de l'INIR. C'est important de le souligner parce que nous ne sommes pas dans une compétition avec l'INIR, nous sommes réellement dans une continuité de l'INIR. Il ne s'agit pas de faire mieux, il ne s'agit pas d'être dans quelque chose de parallèle. Bien au contraire, nous sommes liés. D'ailleurs, on a eu aussi des contacts avec Marie de Reims, sa présidente, et notre présidente, les deux présidentes se sont rencontrées en vue d'établir un partenariat et un lien. La nouveauté aussi, dans ce qu'on propose aux personnes victimes, c'est un réseau territorial. Les accompagnants qui sont au plus près des victimes, quand il s'agit de les accompagner, donc pour qu'il n'y ait pas à subir des trajets vers Paris, donc on propose un accompagnement par quelqu'un de notre réseau donc territorial dans chaque diocèse. Chaque accompagnant sera formé. Il y aura une formation d'intégration.

0: avant de prendre en charge des demandes de personnes victimes. Cette formation aujourd'hui s'oriente vers un partenariat avec France Victimes. Donc France Victimes, qui est un opérateur connu, notamment qui est un des opérateurs de l'État dans la prise en charge des personnes victimes. Nous allons établir un partenariat avec eux pour que chaque accompagnant puisse avoir un parcours d'intégration. Il sera formé d'une part au psychotrauma et puis aussi à cette particularité qu'est l'accompagnement des personnes victimes de violences sexuelles et des personnes qui ont été victimes de violences sexuelles lorsqu'elles étaient mineures, donc avec des particularités, le fait d'avoir des troubles de la mémoire, par exemple, c'est une des caractéristiques. Ce serait une formation qui sera bien spécifique au public que nous allons accompagner.
1: Un des reproches principaux au moment de l'annonce de Renaître, c'était que les personnes concernées, les personnes victimes, n'avaient pas été associées à la conception du dispositif. Concrètement, qu'est-ce qui a changé dans la manière dont les victimes participent aujourd'hui à la définition du fonctionnement de l'INIAV au-delà de l'accompagnement individuel ?
0: Alors déjà, il faut d'une part comprendre qu'il y a eu des critiques qui ont été formulées à l'annonce du dispositif Renaître, que lorsque Sophie Darbois, la présidente de l'INIAV, a été nommée, lorsque j'ai été nommé, nous avons fait des propositions pour que notre instance ait une autre dénomination. Dans cette dénomination, nous avons accompagnement de personnes victimes de violences sexuelles dans l'Église. Ce qui est là, effectivement, aussi, et il faut le saluer, une façon aussi de l'Église d'entendre les collectifs de personnes victimes et de nous orienter vers quelque chose qui est en adéquation avec un périmètre plus clair. Et ça, je pense que c'est bien de souligner.
1: Vous évoquez aussi un groupe témoin. Quel sera le rôle exact de ce groupe témoin ?
0: Donc, vous m'interrogez sur ce qu'allait être cette mise en place de notre instance. Nous, ce que nous souhaitons faire pour améliorer la prise en charge des personnes victimes, c'est d'avoir un référent déontologue qui sera à la fois garant de notre indépendance, d'une part, de deux, pour les personnes qui accompagnent, d'avoir la possibilité de consulter ce référent déontologue quand il y a des sujets de déport, quand il y a un possible conflit d'intérêts avec l'Église. Et enfin, une véritable voie de recours, c'est-à-dire que chaque personne victime considérera qu'elle n'a pas été, elle n'a pas eu de réponse équitable à sa demande restaurative, cette personne victime aura la possibilité de saisir le déontologue qui lui-même pourra demander le réexamen de la demande de la personne victime.
1: Alors pour terminer de manière très concrète, Stéphane Jacquot, comment une personne victime peut-elle vous saisir dès aujourd'hui ?
0: Alors il y a deux possibilités, d'être accompagné par une cellule d'accueil et d'écoute dans les diocèses et la cellule d'écoute et d'accueil réorientera la personne victime vers nous, ou nous pouvons être saisis directement par courrier et par mail, et ensuite bientôt prochainement, puisque nous mettons en place, on pourra être saisi également par téléphone.
1: Merci Stéphane Jacquot d'avoir été l'invité de la matinale sur KTO Radio pour parler donc de cette nouvelle instance voulue par les évêques de France. Et puis je rappelle que ce soir sur KTO, un documentaire reviendra sur les 5 années de travail de l'INIR pour mieux comprendre cette démarche inédite de reconnaissance et de réparation pour des victimes de violences sexuelles au sein de l'Église. 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
3: Merci Honorine pour ce nouveau point d'étape nécessaire pour ceux qui souhaitent creuser ce sujet. Je renvoie aussi au film documentaire dont vous êtes l'auteur, Honorine, sur l'INIR 2021-2026, une démarche inédite de reconnaissance et de réparation. Chers auditeurs,

auditeurs, vous pourrez l'écouter aussi demain, ce film qui sera retransmis à 8h45 sur KTO Radio. Et tout de suite, nous écoutons « Dieu a tant aimé » de MLK Musique.

0: Il est bientôt 7h15 et c'est l'heure de la parole aux associations avec Alice Berthias. Comme chaque jour, une association chrétienne nous présente son actualité. Aujourd'hui, l'aide à l'Église en détresse a décidé de nous faire écouter un témoignage qui vient de loin. Bonjour Alice.
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2: Bienvenue dans la parole aux associations et bonjour Amélie Berthelin, vous êtes responsable de l'information à l'aide à l'Église en détresse et aujourd'hui vous nous emmenez en Afrique, en Mauritanie, dans un pays où l'Église catholique vit une situation pour le moins singulière.
3: Bonjour Alice, bonjour à tous. Oui, en effet, dans ce grand pays situé à l'ouest du continent, au sud du Maroc, il n'existe aucun chrétien mauritanien, en tout cas officiellement. L'islam est la religion d'État, la population est musulmane et il est interdit d'être à la fois mauritanien et chrétien. Les seuls catholiques sur place sont donc essentiellement des étrangers, soit des migrants, soit des expatriés. L'église y est donc très petite, mais elle a malgré tout un diocèse avec un évêque et deux prêtres incardinés qui sont soutenus par l'AED, puisque très pauvres. Ces prêtres sont des étrangers, mais qui sont juridiquement rattachés officiellement au diocèse de Nouakchott.
2: Comment alors témoigner de sa foi lorsqu'on est une communauté aussi réduite dans un pays où l'islam est la religion de l'État ?
3: Alors nous posions justement la question l'autre jour au père Edmond Théodore, qui est prêtre sénégalais, et justement l'un des deux seuls prêtres incardinés en Mauritanie. Pour lui, le dialogue interreligieux ne repose pas nécessairement sur de grandes initiatives. En fait, il se vit d'abord dans les relations quotidiennes. L'Église accueille les migrants, elle accueille aussi les Mauritaniens et en même temps, elle se laisse accueillir par la population, nous explique-t-il. Le père Théodore insiste également sur une réalité importante. Malgré les restrictions qui encadrent l'évangélisation, les catholiques peuvent vivre leur foi. Donc ils ne sont pas persécutés. Les relations avec les musulmans se construisent donc dans le respect mutuel. Selon lui, lorsqu'une personne manifeste une foi sincère et vit selon des valeurs humaines et religieuses, alors le dialogue peut naître naturellement. Mais attention, cette coexistence ne signifie pas non plus que l'Église puisse évangéliser comme elle le ferait ailleurs. Pour rappel, le prosélytisme n'est pas autorisé en Mauritanie et les citoyens mauritaniens ne peuvent pas être baptisés.
2: Alors, dans ce contexte, quelle peut être concrètement la mission de l'Église ?
3: Alors, pour le père Théodore et pour cette Église de Mauritanie, elle consiste avant tout à témoigner de l'amour du Christ. C'est-à-dire que l'Église se met au service de tous, quelle que soit leur nationalité ou leur religion, avec cette conviction profonde que Dieu agit dans le cœur de chaque personne. Cette mission prend une dimension particulière dans le désert où se situe l'une des paroisses catholiques. Le désert est un lieu de dépouillement et aussi de solidarité et de rencontre. Le père cite notamment cette habitude des Mauritaniens de s'arrêter toujours pour aider un véhicule en panne au bord de la route. Et puis le désert, c'est aussi un lieu où chacun s'en remet à Dieu et ne compte pas que sur ses propres capacités. C'est donc un endroit naturellement propice à la prière. Au fond, en Mauritanie, l'Église ne se mesure donc pas à sa mission au nombre de baptêmes ou de catéchumènes, ou encore à son efficacité apparente. Finalement, avec peu de moyens, elle cherche simplement à porter un témoignage. Et comme le résume le père Edmond Théodore, souvent le Seigneur accomplit des choses extraordinaires. Alors cette semaine, nous pouvons donc prier tout particulièrement pour cette toute petite Église en Mauritanie, pour sa présence et l'œuvre de Dieu qui agit pour tous.
2: Merci Amélie, plus d'infos à retrouver sur aed-france.org et à dans 2 semaines pour une nouvelle chronique sur KTO Radio.
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0: Nous pourrons suivre le conseil d'Amélie et prier pour la petite communauté chrétienne de l'église en Mauritanie pendant la messe à 7h25 ou sinon tout de suite en écoutant le single un peu guerrier de Pauline Béthuel, « Des forces pour la bataille ».

Et nous allons poursuivre la prière de Pauline Béthuel qui louait le combat du Christ contre les ténèbres, car vient maintenant l'un des grands moments de cette matinale, les laudes et la messe en direct de Notre-Dame de la Garde à Marseille. Et c'est donc fort de cette volonté de poursuivre le combat que l'on vient au pied de la Bonne Mère.

0: Au nom du Père et du Fils et du Saint-Esprit,
1: Amen.
0: Le Seigneur soit avec vous.
1: Et avec votre esprit.
0: Chers frères et sœurs, nous célébrons aujourd'hui la bienheureuse Vierge Marie des douleurs. Avec ces paroles de Siméon, c'est tout incarné, toute une feuille de route qui était confiée à Marie. Hier encore, nous célébrons la croix. Marie s'inscrit donc sur ce chemin de passion pour accompagner son Fils. Confions-lui, le Seigneur, bien sûr, et par l'intercession de cette bonne mère, toutes les intentions de nos frères et sœurs qui peinent, qui souffrent, qui connaissent des douleurs multiples, qui traversent ces moments de passion, toutes ces femmes, tous ces parents qui souffrent à cause de leurs enfants, à cause de leur famille, à cause des responsabilités qui sont les leurs, confions-les aux grâces de Marie, notre Mère, notre Dame des douleurs. Préparons-nous donc à célébrer ce grand mystère. En signe de pénitence, nous chantons les psaumes.
2: Page 1. Psaume 62. Mon âme a soif de toi, Seigneur, je te cherche dès l'aube.

Psaume 149. Il a plu à notre Dieu de tout réconcilier par le sang du Christ.

0: Lecture de la lettre aux Hébreux. Le Christ, pendant les jours de sa vie dans la chair, offrit avec un grand cri et dans les larmes des prières et des supplications à Dieu qui pouvait le sauver de la mort, et il fut exaucé en raison de son grand respect. Bien qu'il soit le Fils, il a pris par ses souffrances l'obéissance et conduit à sa perfection. Il est devenu pour tous ceux qui lui obéissent la cause du salut éternel. Parole du Seigneur.
1: Nous.

0: Le Seigneur soit avec vous.
1: Et avec votre esprit.
0: Évangile de Jésus-Christ selon saint Jean. Près de la croix de Jésus se tenait sa mère et la sœur de sa mère, Marie, femme de Cléophas, et Marie-Madeleine. Jésus, voyant sa mère et près d'elle le disciple qu'il aimait, dit à sa mère, « Femme, voici ton fils.

Il dit aux disciples, « Voici ta mère. » À partir de cette heure-là, le disciple l'a pris chez lui.

Chers frères et sœurs, l'Église Notre Mère nous fait la grâce aujourd'hui de célébrer ensemble avec Marie, Notre-Dame des douleurs, cette Eucharistie de ce matin à la suite de la croix glorieuse. Hier, c'est la croix, le signe de notre attachement au Christ. C'est la croix, nos vies que le Christ a portées, que nous avons célébrées. Aujourd'hui, cette croix se poursuit. Le chemin de croix, le chemin de croix de Marie. Lorsque nous avons écouté l'Évangile, nous pourrons dire que les douleurs de Marie étaient liées à la passion de Jésus. Bien sûr que oui, mais elles sont plus grandes encore, car la vie de Marie, dans son ensemble, tient de cet attachement et de cette relation particulière et vie et privilégiée avec son Fils Jésus. Et la passion de Marie, les douleurs de Marie sont liées à son Fils. Nous pouvons compter quelques moments forts de cette passion pour comprendre quelle pouvait être la douleur de Marie. Je crois qu'aujourd'hui, si on posait la question aux femmes, aux dames et même à nous tous, qui veut être Marie? Chacun lèvera la main parce que nous voulons partager cette gloire, nous voulons être célèbres. Et pourtant, cette dame, cette jeune fille, cette mère, cette épouse est passée par des souffrances, par la douleur, dès la conception de son fils, une conception virginale, par l'ange. Marie ne comprenait pas. Elle a posé la question, comment cela va-t-il se faire? Pas seulement la conception. Jésus qui va naître de manière extraordinaire. Tout le monde aimerait naître dans un lieu où les conditions sont réunies, mais Jésus va naître dans une mangeoire, une bergerie. Pas seulement la naissance. Les prophéties de Siméon ne rassurent pas non plus, car il rappelle à Marie que ton fils que voici fera l'objet de la chute et du relèvement de beaucoup en Israël. Beaucoup se battraient en son nom, et toi-même, tu seras traversé par un glaive. Quelle feuille de route lui est confiée? Et on nous rappelle que tout cela, Marie méditait tout cela dans son cœur. Seule, les prophéties de Siméon ne font pas peur, mais Marie va passer par la souffrance concrète avec Joseph et Jésus. Ils doivent partir en exil pour protéger le petit Jésus. Que de familles, que d'enfants, que de parents sont sur les routes d'immigration pour chercher un peu de sécurité. Parfois, pas pour eux-mêmes, mais pour leurs enfants, pour chercher un peu d'espoir, pour protéger ce que le Seigneur a donné. Marie est passée par là. Jésus est passé par là. Joseph a connu l'exil, cette famille de Dieu. Jésus, pendant son apostolat, a eu des moments difficiles, a connu des moments difficiles, mais sa mère ne se tenait pas loin. On va dire à Marie que ton fils commence un peu à disjoncter. Il est devenu fou. Mais Marie s'empresse pour aller trouver son enfant. Et on lui dit, ta mère et tes frères sont là dehors, ils te cherchent. Marie a porté Jésus dans ses souffrances, dans ses joies, à chaque instant de sa vie.
Elle a connu la peine, le point d'achèvement ou la cerise sur le gâteau, c'était pendant la passion. Oui. Marie n'a loupé aucun instant des tortures infligées à son fils. Il y a une chose de souffrir soi-même, mais une autre de voir souffrir celui qu'on aime, un proche, un parent, mais plus encore une mère. On a dépouillé Jésus devant Marie. Deux stations de notre chemin de croix nous rappellent les douloureuses épisodes et les douloureux moments que Marie a connus. La quatrième station, Jésus rencontre sa mère en pleurs. Oui, que de parents voient leurs enfants souffrir, devenir incontrôlables sans qu'ils n'aient la moindre force de changer quoi que ce soit dans leur vie. Que de parents voient leurs proches s'engager sur des chemins difficiles sans aucun pouvoir de changer quoi que ce soit. Que de parents voient leurs fils mourir dans les hôpitaux. Que de parents sont appelés à aller rendre visite à leurs enfants dans des cellules, dans des prisons, sans aucun pouvoir de changer quoi que ce soit. Marie est passée par là, Notre-Dame des douleurs. Ce geste d'amour qui nous est rappelé dans l'Évangile, près de la croix de Jésus se tenait sa mère. Imaginez un peu la scène. Jésus est accroché sur cette croix et sa mère en bas et des gouttes de sang qui sont en train de tomber. Quelle peut être la douleur de cette maman? Et après le sale boulot, 13e station, on enlève le corps de Jésus de la croix et on le dépose sur les bras de sa mère. Marie a été là de bout en bout. C'est aussi à notre tour d'être là partout. Ne fuyons pas. C'est notre humanité. C'est notre quotidien. Portons ceux qui nous sont confiés comme Marie. Nos proches, nos parents, nos amis, nos enfants, aussi bien dans la chair que dans l'esprit. Toutes ces personnes que Dieu met à nos côtés sont nos enfants, ils sont nos parents, ils sont nos proches, ils sont nos amis. Avec le courage et l'intercession de Marie, avançons jusqu'au pied de la croix. La passion de Jésus fait aussi, je dirais, à Marie de vivre sa passion. Que le Seigneur nous donne donc cette grâce de tenir jusqu'au bout, d'assumer jusqu'au bout, et ce n'est qu'à la fin que nous aurons la récompense. Parce que Marie a tenu, parce que Marie a supporté cette épreuve, parce que Marie a vécu cette passion, nous pouvons célébrer l'Assomption de la Vierge Marie. Que le Seigneur nous donne la grâce de vivre aussi nos passions, de vivre notre passion et d'aller jusqu'au bout de la croix par l'intercession de Marie, notre mère, notre bonne mère. Amen.

Fils unique de Dieu, à l'heure où tu t'es offert sur la croix, tu nous as donné Marie pour mère. Écoute sa prière quand elle intercède pour nous.

Priez, frères et sœurs, que mon sacrifice qui est aussi le vôtre soit agréable à Dieu le Père Tout-Puissant. Pour la gloire de ton nom, Dieu de miséricorde, accepte les prières et les offrandes que nous te présentons en l'honneur de la Vierge Marie, puisque dans ta bonté tu as fait d'elle notre mère très aimante quand elle se tenait debout près de la croix de Jésus, lui qui est vivant pour les siècles des siècles. Amen. Le Seigneur soit avec vous. Et élevons notre cœur. Rendons grâce au Seigneur notre Dieu. Vraiment, il est juste et bon pour ta gloire et notre salut de t'offrir notre action de grâce, toujours et en tout lieu, Seigneur Père très saint, Dieu éternel et tout-puissant. Nous célébrons Marie Notre-Dame des douleurs. Nous voulons te chanter, te bénir et te glorifier, car elle a reçu ton Fils unique lorsque l'Esprit Saint l'a couvri de son ombre, et gardant pour toujours la gloire de sa virginité, elle a donné au monde la lumière éternelle, Jésus le Christ notre Seigneur. Par lui, les anges célèbrent ta grandeur et les esprits bienheureux adorent ta gloire. Par lui s'inclinent devant toi les puissances d'en haut et tressaillent d'une même allégresse les innombrables créatures des cieux à leur hymne de louange. Laisse-nous joindre nos voix pour chanter et proclamer.

Toi qui es vraiment saint, toi qui es la source de toute sainteté, Dieu notre Père, nous voici rassemblés devant toi et dans la communion de toute l'Église, nous célébrons la Vierge Marie, Notre-Dame des douleurs. Que Notre-Dame des douleurs, Mère de Dieu, élevée au ciel dans la gloire de son Fils, Jésus-Christ notre Seigneur, par lui qui est à l'origine de notre foi et qui l'amène à sa perfection, nous te prions. Sanctifie ces offrandes en répandant sur elles ton esprit, qu'elles deviennent pour nous le corps et le sang de Jésus, le Christ, notre Seigneur. Au moment d'être livré et d'entrer librement dans sa passion, il prit le pain, il rendit grâce, il le rompit et le donna à ses disciples en disant, « Prenez et mangez-en tous, ceci est mon corps livré pour vous. »

De même, après le repas, il prit la coupe. De nouveau, il rendit grâce et la donna à ses disciples en disant, « Prenez et buvez-en tous, car ceci est la coupe de mon sang, le sang de l'Alliance nouvelle et éternelle, qui sera versé pour vous et pour la multitude en rémission des péchés. Vous ferez cela en mémoire de moi. »

En faisant ainsi mémoire de la mort et de la résurrection de ton Fils, nous t'offrons, Seigneur, le pain de la vie et la coupe du salut, et nous te rendons grâce car tu nous as estimés dignes de nous tenir devant toi pour te servir. Humblement, nous te demandons qu'en n'ayant pas au corps et au sang du Christ, nous serons rassemblés par l'Esprit Saint en un seul corps. Souviens-toi, Seigneur, de ton Église répandue à travers le monde. Fais-la grandir dans ta charité, en union avec notre pape Léon, notre évêque Jean-Marc, et tous les évêques, les prêtres et les diacres. Souviens-toi aussi de nos frères et sœurs qui se sont endormis dans l'espérance de la résurrection. Souviens-toi dans ta miséricorde de tous les défunts, accueille-les dans la lumière de ton visage. Sur nous tous enfin, nous implorons ta bonté, sur nous qui participons à cette Eucharistie, sur tous ceux qui se confient à nos prières. Nous prions en action de grâce avec les intentions de Jean-Louis Lambert, Eka Séverine, Clara Kosinge. Nous te présentons tous ces parents, tous ces hommes et ces femmes qui portent leur douleur au quotidien. Permets qu'avec la Vierge Marie, avec Saint Joseph, son époux, les apôtres et les saints qui ont fait ta joie au long des âges, nous ayons part à la vie éternelle et que nous chantions ta louange et ta gloire par ton Fils Jésus le Christ.

0: comme nous l'avons appris du Sauveur, et selon son commandement, nous osons dire notre Père. Car c'est à toi qu'appartiennent les Seigneur Jésus-Christ, tu as dit à tes apôtres, je vous laisse la paix, je vous donne ma paix. Ne regarde pas nos péchés, mais la foi de ton Église, pour que ta volonté s'accomplisse, donne-lui toujours cette paix et conduis-la vers l'unité parfaite, toi qui règnes pour les siècles des siècles.
1: Amen.
0: Que la paix du Seigneur soit toujours avec vous. Chers frères et sœurs, dans la charité du Christ, donnez-vous la paix.
1: Amen.

0: Voici l'agneau de Dieu, voici celui qui enlève les péchés du monde. Heureux les invités au repas des noces de l'agneau.
1: Seigneur, je suis le Père de Dieu,
0: le corps et le sang du Christ pour la vie éternelle.

0: Le fono. Cantique de Zacharie.
1: Page 69. Réjouis-toi, mère des douleurs. Avec ton fils, tu as souffert la passion. Aujourd'hui, tu partages sa gloire.

0: Prions le Seigneur. Après avoir reçu le sacrement de l'éternelle rédemption, nous te supplions, Seigneur, en rappelant la compassion de la bienheureuse Vierge Marie, puissions-nous accomplir pour l'Église ce qui reste à souffrir en nous des épreuves du Christ, lui qui vit et règne avec toi dans l'unité du Saint-Esprit pour les siècles des siècles.
1: Amen.
0: Le Seigneur soit avec vous.
1: Et
0: que Dieu Tout-Puissant vous bénisse, le Père, le Fils et le Saint-Esprit.
1: Amen.
0: Allez dans la paix du Christ.
1: Louange à Dieu.

0: Notre-Dame de la Garde,
1: priez-nous.
0: Notre-Dame de la Garde,
1: priez-nous.
0: Notre-Dame de la Garde,
1: priez-nous.
0: Marie Reine de la Paix,
1: priez-nous.
0: Marie Reine de France,
1: priez-nous.
0: Marie Mère de l'Espérance,
1: priez-nous.
0: Saint Joseph,
1: priez-nous.
0: Tous les saints et saintes de Dieu,
1: priez-nous.
0: Bonne journée à tous et à toutes.

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1: Et c'est déjà la fin de la messe. Ite missa est, comme on disait en latin, chers auditeurs, vous voici envoyés en mission. Vous êtes toujours sur KTO Radio, il est 8h20, merci de nous écouter dans ce moment de notre matinale désormais consacré à l'actualité. Dans quelques instants, à 8h30, nous aurons le journal de la rédaction française de Radio Vatican. Tout de suite, nous allons écouter SIC, la sélection de l'information catholique, par la rédaction de KTO.
2: Bonjour à tous. Les détails dévoilés pour la venue du pape à Metz, un archevêque coadjuteur nommé à Rabat au Maroc, et le diocèse de Pontoise fête ses 60 ans. C'est aujourd'hui dans SIC, la sélection de l'info catholique. À une dizaine de jours de l'arrivée du pape en France, certains détails de la dernière étape du voyage à Metz se précisent.
3: Nous allons accueillir le pape à l'aéroport.
2: Les élèves de l'école hors contrat Marcel Van à Argancy ont été choisis pour participer à la cérémonie d'accueil du Saint-Père lundi 28 septembre. Et l'information a été confirmée jeudi dernier par le préfet de Moselle. Le président Emmanuel Macron sera présent au centre des congrès Robert Schuman le lundi matin, ainsi qu'à la cérémonie de départ à l'aéroport. Le juge des référés a également rejeté la requête déposée par plusieurs associations requérant la suspension de la subvention de la mairie de Metz. La ville avait prévu d'allouer 250 000 euros pour la location d'écrans géants permettant la rediffusion de la visite de Léon XIV. Le tribunal a reconnu la portée internationale de la visite du pape et des retombées importantes pour la ville en termes de rayonnement culturel et de retombées économiques. Les préparatifs s'accélèrent également à Paris, à une dizaine de jours de l'arrivée de Léon XIV. Le diocèse a lancé un concours de banderoles qui seront déployées sur le passage de la Papa Mobile le vendredi 25 septembre. Et pour finir, quelques images de la place de la Concorde, avec le podium en cours de montage pour la messe du samedi. 25 ans après les attentats du 11 septembre 2001 qui ont coûté la vie à près de 3000 personnes ce jour-là, le pape Léon XIV a rendu hommage aux victimes en italien et en anglais ce dimanche.

0: lors de l'Angélus.
1: Je renouvelle mes prières pour ceux qui ont perdu la vie et pour ceux qui continuent de porter les blessures de cette journée tragique.
0: Le premier pape né aux États-Unis a invité chacun à prier pour que le Seigneur accorde au monde le don de la paix, une prière qu'il a confiée à l'intercession de la Vierge Marie. À Rome, le père Jean-Christophe Meyer, recteur de la plus grande église française de Rome, Saint-Louis des Français, a annoncé dimanche sa démission. Arrivé il y a à peine plus d'un an, le prêtre a dénoncé devant ses paroissiens des dysfonctionnements au sein de l'administration de son église, en citant nommément les pieux établissements, institutions en charge de la gestion du patrimoine de Saint-Louis des Français. L'ancien secrétaire général adjoint de la CEF de 2019 à 2025 a affirmé avoir remis sa démission à l'ambassadeur de France près le Saint-Siège, afin qu'une organisation renouvelée et des personnes nouvelles puissent être mises en place. Le père Meyer restera en fonction jusqu'à la nomination de son successeur. Léon XIV a nommé samedi le père Mario Léon Dorado, oblat de Marie Immaculée, archevêque coadjuteur de Rabat au Maroc. Préfet apostolique du Sahara occidental depuis 2013, il avait été nommé administrateur apostolique de l'archidiocèse en août dernier, une mission alors provisoire après le retrait temporaire du cardinal Romero, visé par une enquête préliminaire à la suite de plusieurs plaintes pour comportement inapproprié envers des femmes adultes. En tant que coadjuteur, Mgr Dorado pourrait être appelé à lui succéder à la tête de l'archidiocèse. Dans son premier message aux fidèles, il dit accepter avec joie, mais aussi avec crainte et tremblement, cette nomination. Avec confiance dans le Seigneur qui m'a appelé et avec un sentiment d'humilité, il les invite à prier pour lui. La date de son ordination épiscopale n'a pas encore été communiquée. Nouvelle étape judiciaire concernant le prêtre qui était à la tête des Chartreux de Lyon. La jeune femme, tout juste majeure au moment des faits, a déposé vendredi une plainte pour viol et agression sexuelle aggravée. Dans un communiqué, son avocate précise que les violences dénoncées auraient persisté durant plusieurs mois jusqu'en juillet 2026. Après la révélation la semaine dernière de ce que le diocèse de Lyon avait qualifié de relation entretenue avec une étudiante majeure, le père Jean-Bernard Plessis, qui conteste fermement les faits qui lui sont reprochés selon son avocat et demeure présumé innocent, avait été suspendu à titre conservatoire de la direction de l'institution par l'archevêché et visé par une enquête canonique. L'avocate de la victime demande par ailleurs au diocèse de rectifier l'emploi du mot « relation » et réclame un audit indépendant de sa cellule d'écoute. De son côté, le diocèse a affirmé dans un communiqué également publié vendredi avoir agi pour la protéger et estime qu'il appartiendra à la justice de qualifier les faits. Des milliers de fidèles se sont rassemblés ce dimanche dans le Val d'Oise pour le traditionnel pèlerinage de Notre-Dame de Pontoise. Une édition qui revêtait cette année une dimension particulière, les 60 ans du diocèse célébrés avec son évêque, Mgr Benoît Bertrand. Après les messes en paroisse, les pèlerins ont prié à la cathédrale Saint-Maclou, se recueillant notamment sur la tombe de Mgr Stanislas Lalanne, ancien évêque de Pontoise, rappelé à Dieu en août dernier. Ils ont ensuite marché jusqu'à l'église Notre-Dame pour un moment de prière au pied de la Vierge, avant d'entamer la traditionnelle procession mariale, une journée d'anniversaire qui s'est achevée dans la joie et par la célébration de vêpres solennelles. Et en bref, deux plaques mémorielles ont été inaugurées ce samedi en mémoire des victimes de violences sexuelles dans le diocèse d'Orléans, à l'occasion de la journée mémorielle organisée en collaboration avec le diocèse. La journée a démarré à la collégiale Saint-Liphard à Main-sur-Loire, puis elle s'est poursuivie à la cathédrale Sainte-Croix à Orléans. Ce dimanche, ils étaient des centaines de pèlerins en procession dans les rues de Valenciennes dans le Nord pour fêter le 1018e tour du Saint-Cordon. Rendant grâce à Notre-Dame qui avait sauvé la ville de l'épidémie de peste en 1008, les fidèles ont parcouru la ville jusqu'à l'église Saint-Géry, derrière la statue de la Vierge. La procession mariale au flambeau du sanctuaire de Lourdes est désormais inscrite à l'inventaire du patrimoine culturel immatériel en France, une reconnaissance officielle depuis le 9 septembre qui salue plus de 150 ans de tradition vivante. Et on termine avec les images du pape Léon XIV qui a fêté ce lundi ses 71 ans. Bon anniversaire au Saint-Père. C'était SIC, la sélection de l'info catholique.
2: Et je vous propose un petit temps de repos et de prière avec une sœur bénédictine, sœur Agathe, et son titre « Il m'a saisi ».

0: Chers auditeurs, vous le savez, KTO Radio, c'est une radio catholique. Alors nous allons écouter les nouvelles du monde, de l'Église, du Vatican et du Pape avec le journal en direct de la rédaction française de Radio Vatican.
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2: Laudetur Jesus Christus.
3: Attaque du réseau ferroviaire ukrainien, frappes aériennes intensifiées, y compris à la frontière de l'OTAN. La Russie met la pression sur l'Ukraine et ses alliés européens dans le même temps. Dans cette édition, nous irons au Mali où le premier ministre algérien est venu entériner le réchauffement des relations avec Bamako après des mois de tensions. Et puis au Moyen-Orient, déplacements forcés, intimidation, expansion des colonies. Israël porte un projet d'élimination des Palestiniens en Cisjordanie. C'est l'accusation d'une ONG israélienne contre son propre gouvernement. Dans ce conflit, dans ce contexte de conflits régionaux, deux anciens ennemis cherchent la voie du dialogue en mer Égée. La Grèce, en tout cas, tend la main à la Turquie, tout en restant ferme sur sa souveraineté face aux ambitions de mainmise d'Ankara sur des parcs marins au large des îles grecques. C'est ce que nous verrons dans notre dossier du jour à la fin de ce journal. Mais tout de suite, les évolutions à vitesse grand V de l'intelligence artificielle qui semble dépasser, en tout cas, effrayer déjà les plus grands développeurs eux-mêmes.
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3: Bonjour à toutes et à tous. L'intelligence artificielle va-t-elle déjà trop loin, alors que plusieurs géants du secteur s'interrogent sur la rapidité d'évolution de leurs modèles? La question revient au cœur des débats. Des leaders de cette technologie demandent de ralentir les évolutions techniques. Et Olivier Bonnel, dans la foulée des alertes des géants de la tech, les appels se multiplient pour réguler et encadrer l'IA.
5: Oui, c'est une sorte de peur qui gagne même les principales entreprises de développement de l'IA, comme dans un mauvais film de science-fiction. Le 9 septembre, Jacob Copson, chercheur en IA, qui a commencé sa carrière chez OpenAI pour travaillant ensuite chez Anthropic, les deux géants mondiaux de l'intelligence artificielle jettent un pavé dans la mare. Aucune des deux entreprises n'agit de manière responsable. Elles foncent tout droit vers une super intelligence capable de s'améliorer elle-même et joue avec nos vies, dénonce-t-il sur les réseaux sociaux avant de claquer la porte. Quelques jours plus tard, le patron d'Anthropic, Dario Amodei, appelle à temporiser le développement des modèles d'IA. Idée aussitôt approuvée par ses concurrents, Sam Altman et Elon Musk. Au cœur des inquiétudes, Blandine, une nouvelle étape qui s'est accélérée cet été, l'auto-amélioration récursive, c'est-à-dire un processus qui voit l'IA s'améliorer elle-même sans intervention humaine.

0: Alors depuis, Olivier, tout le monde souhaite temporiser et rappeler le nécessaire encadrement de ces modèles d'IA.
1: Oui, hier, Microsoft publiait un code de conduite pour le développement de son intelligence artificielle visant à créer une IA qui reste contrôlée par les humains. Le patron du groupe de défense français Thales exhorte les gouvernements à prendre leurs responsabilités pour réguler l'intelligence artificielle. La Chine, grand rival des États-Unis, s'inquiète également. Le chef du renseignement chinois a averti dimanche que l'IA représentait une menace pour la sécurité nationale de son pays si des puissances étrangères utilisaient cette technologie pour le déstabiliser. L'IA, apprend-on, qui sera au cœur des débats de l'Assemblée générale des Nations Unies qui s'ouvre dans une semaine à New York. Bref, le monde semble être pris dans une introspection majeure sur les dérives de ces outils, sauf Donald Trump qui dénonce, lui, une conspiration malsaine contre l'intelligence artificielle. Dans son encyclique Magnifica Humanitas, Blandine, Léon XIV invitait à désarmer l'IA. Désarmer ne signifie pas renoncer à la technologie, mais bien à l'empêcher de dominer l'humain, rappelait le pape. Un texte, on le voit, plus actuel que jamais.
0: Merci Olivier Bonnel. Dans le reste de l'actualité, un drone a été abattu par l'OTAN au-dessus de la Lituanie. C'est ce qu'a annoncé ce mardi le président lituanien. Intervention cette nuit des avions de chasse de l'Alliance Atlantique dont la Lituanie fait partie. Une alerte sans préciser à qui appartenait ce drone intercepté dans l'espace aérien de ce pays frontalier de la Biélorussie, allié de Moscou. Intensification des attaques, diversification des cibles. Nous l'avons vu ces derniers mois, la Russie met toujours plus l'Ukraine sous pression, alors que sur le front, les lignes semblent figées. Moscou riposte à la campagne de drones ukrainiens lancée en juin dernier, notamment dans la profondeur du territoire russe, ce qui met également sous pression les alliés européens de Kiev. À Moscou, Jean-Didier Revoin.
2: Frappe contre des trains à la frontière de l'OTAN, attaques aériennes redoublées sur l'Ukraine, campagne présumée de sabotage dans l'Union européenne. C'est la réponse russe à la multiplication des attaques de drones ukrainiens contre des réserves de carburant et des entrepôts de géants russes du commerce en ligne dans la profondeur du territoire de la Fédération. Une intensification des hostilités, facilitée par la faiblesse des défenses antiaériennes ukrainiennes. C'est aussi l'échec de la stratégie ukrainienne qui devait amener Vladimir Poutine à la table de négociation. Cette multiplication des frappes russes a également valeur d'avertissement pour les alliés européens de l'Ukraine que Moscou avait prévenu. S'étonnant de la précision des attaques de drones ukrainiens, le chef de la diplomatie russe avait souligné qu'elle n'était possible qu'avec le soutien des techniciens britanniques. Sergueï Lavrov avait ensuite annoncé que la Russie se réservait le droit de frapper tout ce qui était susceptible d'alimenter la machine de guerre de Kiev. C'était quelques semaines plus tard au tour de Vladimir Poutine d'annoncer l'intensification des frappes russes à laquelle on assiste. Une escalade dont les experts se demandent si elle doit mener à des pourparlers de paix ou inciter Washington à faire pression sur Kiev et ses alliés européens pour qu'ils acceptent les revendications russes. Jean-Didier Revoin, Moscou, pour Radio Vatican.
0: Dans le golfe Persique, les représailles se poursuivent entre les Houthis yéménites et l'Arabie Saoudite. Les rebelles chiites ont revendiqué une nouvelle attaque de grande envergure sur des bases militaires dans le sud du royaume. L'offensive Houthis a pris le contrôle du détroit de Bab el-Mandeb ces derniers jours et ciblé de nombreux sites pétroliers du premier exportateur mondial de brut. Le prix du baril restant donc bloqué au-dessus du seuil symbolique des 100 dollars. Riyad promet aujourd'hui une riposte après la cinquantaine de frappes saoudiennes qui a déjà été lancée contre le Yémen et les Houthis en 24 heures. C'est un projet d'élimination. C'est le titre choc d'un rapport de l'ONG de défense des droits humains, B'Tselem, organisation israélienne, qui vient de publier près de 250 pages pour documenter la politique menée par son propre gouvernement en Cisjordanie. Un véritable système politique qualifié d'apartheid et qui s'est consolidé ces derniers mois et qui rend la vie impossible aux 3 millions de Palestiniens dans les territoires occupés. Israël veut effacer la présence des Palestiniens. C'est le constat qui fait beaucoup parler à l'étranger, mais beaucoup moins en Israël finalement. Sur place, l'éclairage de notre correspondante Julia Ganancia.
3: L'organisation B'Tselem dénonce notamment les violences et les intimidations, les restrictions de circulation, l'asphyxie économique, les déplacements forcés et l'expansion des colonies en Cisjordanie. Pour l'ONG israélienne, ces phénomènes ne sont pas une succession d'incidents isolés, mais les éléments d'une même politique. Le rapport est largement repris à l'étranger, notamment par le Guardian et le Monde. En Israël, en revanche, il ne fait pas les gros titres des principaux médias généralistes comme Ynet ou Israel Hayom. Un très traitement existe toutefois, le journal de droite Makor Rishon consacre un article au rapport, mais pour dénoncer ce qu'il présente comme une offensive de communication de B'Tselem contre Israël. Le contraste est donc frappant. Une ONG israélienne accuse son propre gouvernement d'accélérer une politique d'élimination de la présence palestinienne en Cisjordanie. Une accusation largement relayée à l'international, mais qui reste relativement marginale dans le paysage médiatique israélien à ce jour. À Tel Aviv, Julia Ganancia pour Radio Vatican.
0: Jour de protestation.

0: une lettre d'invitation pour une visite en Algérie de son homologue Tebboune et indiqué que les modalités de cette visite sont déjà en préparation des deux côtés. La visite a été aussi l'occasion d'échanges entre les deux délégations sur les défis sécuritaires régionaux. La présence à Bamako du Premier ministre algérien, quelques jours seulement après la visite de son homologue Abdoulaye Maïga à Alger, illustre la volonté partagée des deux pays de consolider leurs relations de solidarité et de coopération bilatérale. Des relations qui s'étaient fortement dégradées après la destruction en avril 2025 par l'armée algérienne d'un drone malien à la frontière entre les deux pays. Alger avait alors affirmé que l'appareil avait violé son espace aérien, ce que Bamako avait contesté. Les deux pays avaient chacun rappelé son ambassadeur et fermé réciproquement leur espace aérien. Ils cherchent désormais à tourner la page de cette crise et à rétablir le dialogue direct. Abdullah Razak Idrissa à Niamey pour Radio Vatican.
1: Et puis dans l'actualité vaticane, les cardinaux vont retrouver leur rémunération d'avant Covid. Ce lundi, le pape Léon XIV a abrogé une mesure d'austérité que François avait adoptée pendant la pandémie. Les primes d'ancienneté et les bonus sont rétablis pour les hauts responsables du Saint-Siège, signe que les finances du Vatican se portent mieux. Plus de détails à retrouver sur notre site internet. Plus de 75 ans de différents territoriaux et maritimes opposent la Grèce et la Turquie. Mais depuis près de 3 ans maintenant, la signature d'une déclaration d'amitié et de relations de bon voisinage a permis d'entamer une désescalade entre Athènes et Ankara. Sauf que cette désescalade est mise à mal ces derniers temps, notamment par une série d'initiatives turques en mer Égée et en Méditerranée. Exemple récent avec l'annonce de la Turquie de créer des parcs marins non loin des côtes grecques, dans une mer de plus en plus survolée par des drones missionnés par Ankara. Pourtant, dans le contexte d'affaiblissement de l'OTAN, Athènes semble plutôt tendre la main à la Turquie. Le Premier ministre grec a achevé dimanche une visite sur l'île de Kastellorizo à la frontière maritime gréco-turque, tout en réaffirmant la souveraineté grecque. C'est de là que Kyriakos Mitsotakis a prôné l'importance du dialogue avec Ankara. Visite hautement symbolique pour les deux anciens ennemis, explique Gilles Bertrand, maître de conférence en sciences politiques et relations internationales à l'Institut d'études politiques à Bordeaux.
2: Kastellorizo, c'est symbolique parce que c'est l'île grecque la plus à l'est, la plus grande île grecque, la plus proche est Rhodes. On doit être au moins à 150 km, je pense, sinon plus. Donc c'est une île isolée au sud de la Turquie, à 20 km des côtes turques, mais l'île est peuplée de Grecs. C'est un point symbolique pour affirmer la souveraineté grecque, c'est un point symbolique pour affirmer que l'État grec n'abandonne pas les Iliens. Et derrière, c'est aussi un moyen de rappeler que il y a toujours ce problème de différents gréco-turcs sur les délimitations des frontières maritimes, des zones économiques exclusives et de l'espace aérien. Et c'est un moyen de rappeler à tout le monde, les Européens, les Turcs et l'opinion publique grecque, qu'il y a une question là et qu'il serait bien de la régler.
3: Cette visite intervient quelques semaines après l'annonce de la création de deux parcs marins nationaux turcs aux abords des côtes grecques. Un projet vécu comme une menace par Athènes.
2: Alors c'est toujours pareil avec ces développements des parcs nationaux dans des zones contestées. C'est toujours à double tranchant. C'est-à-dire que d'un côté, vous dites « Ah bah c'est bien ». La Turquie veut protéger son environnement. La Turquie n'a pas toujours été exemplaire en matière de protection de l'environnement. Donc c'est très très bien, protéger les eaux légères. La mer Égée est une mer en souffrance. Elle subit, comme c'est une mer semi-fermée, elle subit plus que les autres le réchauffement climatique. Il y a une pollution parce qu'il y a du surtourisme, il y a beaucoup de passages de navires, puisque c'est le point de passage pour aller en mer Noire. Donc protéger les eaux de la mer Égée, comme c'est de tous les océans, c'est très bien. D'un autre côté, est-ce que ce n'est pas un moyen pour la Turquie d'essayer de contester la souveraineté grecque sur certaines parties de la mer Égée? Dès l'instant où la Turquie prend une décision sur la mer Égée, le gouvernement grec le scrute.
3: Athènes s'est récemment rapproché militairement d'Israël pour faire face aux violations de son espace aérien. C'est une stratégie pour peser face à la Turquie?
2: C'est plutôt dans une logique, en fait, de l'ennemi de mon ennemi est mon ami. Les relations entre Israël et la Turquie sont devenues exécrables. Donc il y a cette logique-là. Et puis il y a aussi le fait que l'atout principal d'Israël, c'est que c'est devenu une puissance technomilitaire. Ils ont des armements de pointe, des systèmes de défense de pointe. Et c'est ça qui intéresse les Grecs, d'acheter des équipements de très haut niveau qui devraient leur permettre de beaucoup mieux contrôler l'espace aérien et de dissuader la Turquie de violer l'espace aérien.
3: Et en face, quelle est la stratégie affichée par Recep Tayyip Erdogan dans la région?
2: C'est très difficile d'analyser la politique étrangère et militaire turque. Sans conteste, l'une de ses lignes directrices Actuellement, c'est son hostilité.

0: hostilité à Israël. Pourquoi continue-t-il à instrumentaliser, à jouer sur les tensions de temps en temps avec la Grèce? J'ai du mal à l'expliquer parce que, très franchement, ça fait bien longtemps que la menace grecque brandie par les ultranationalistes turcs, à mon avis, il faut vraiment tomber sur des gens très âgés et très mal informés pour que ça les fasse encore réagir, parce que dans l'environnement de la Turquie, l'idée que la Grèce puisse un jour attaquer la Turquie paraît totalement surréaliste. Donc, rationnellement, ils devraient faire un pas en direction de la Grèce, saisir la Cour internationale de justice, trouver un accord avec les Grecs, ce qui lui permettrait petit un d'améliorer son image en Europe et en Amérique du Nord, se rapprocher de l'Union européenne. Je pense que là, vraiment, il y a une occasion face à un gouvernement grec qui est capable de jouer et ouvert à la négociation. Et en plus, ça isolerait encore un peu plus Israël. Ce que cherchent les Israéliens en se rapprochant de la Grèce, c'est de trouver des alliés au sein de l'Union européenne. Donc, si son objectif, c'est d'isoler un peu plus Israël, il ferait mieux de s'en rapprocher.
1: Interrogé par Alexandra Sirgan, Gilles Bertrand, maître de conférences en sciences politiques et relations internationales à l'Institut d'études politiques de Bordeaux, était ce matin l'invité de Radio Vatican. C'est la fin de ce journal. Merci de l'avoir suivi. Merci de votre fidélité. Prochain rendez-vous à 13h, heure de Rome. Bonne journée à toutes et à tous.
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0: Chers auditeurs, on retrouve maintenant l'invité de la matinale. Ce matin, nous recevions Stéphane Jacquot, secrétaire général de l'INIAV, la nouvelle instance chargée d'accompagner les personnes victimes de violences sexuelles durant leur enfance. On réécoute cet entretien mené par Honorine Grasset.
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2: Bonjour à toutes et à tous. Depuis le 1er septembre, une nouvelle instance accompagne les personnes victimes de violences sexuelles dans l'Église, l'INIAV, qui prend la suite de l'INIR, l'INIR qui continue, elle, à traiter pendant encore 18 mois toutes les demandes reçues avant le 31 août. Ce nom d'INIAV n'était pas prévu au départ, le projet s'appelait Renaître, et son annonce au printemps par les évêques de France avait suscité une vive inquiétude chez des personnes victimes et des professionnels de l'accompagnement. Alors, pour comprendre comment fonctionne cette nouvelle instance, ce que ses réactions y ont changé, c'est Stéphane Jacquot, secrétaire général et porte-parole de l'INIAV, qui est l'invité de la matinale. Bonjour.
3: Bonjour Norine.
2: Stéphane Jacquot, en quelques mots, expliquez-nous qu'est-ce que c'est l'INIAV et pour qui est cette instance ?
3: Alors, l'INIAV est donc l'instance nationale indépendante d'accompagnement donc, des personnes victimes de violences sexuelles dans l'Église, pour des personnes donc, qui ont été victimes lorsque, au moment des faits, la personne victime était mineure. Et donc, dans la plupart des cas, même si ça concerne souvent donc des faits qui ont été prescrits, et on accompagne aussi des victimes dont la justice étatique a fait son travail, et on peut aussi prendre en charge des personnes victimes qui ont eu une réponse de justice.
2: L'INIAV se veut permanente et indépendante. Concrètement, qu'est-ce qui garantit cette indépendance vis-à-vis des évêques ?
3: Eh bien, que nos décisions, les décisions, lorsque on aura à statuer sur des demandes de personnes victimes, eh bien, nos décisions sont souveraines. L'accompagnement, déjà, rien que la prise en charge, c'est-à-dire que lorsqu'une cellule d'accueil et d'écoute dans les diocèses donc, reçoit une personne victime, la personne victime est orientée vers nous. La personne victime peut nous saisir directement aussi. Et donc, dans la prise en charge de la personne victime, eh bien, donc, on recueille sa parole dans un accueil qui est inconditionnel et sur le principe que la parole de la victime est vraie. À l'issue de ce récit, lorsqu'on aura aussi vérifié la vraisemblance, malgré tout, donc on apportera une réponse à la personne victime. Donc un collège entourant la présidente Sophie Darbois prendra une décision juste pour la personne victime, pour que la personne victime puisse donc être restaurée, enfin qu'elle puisse avoir une réponse restaurative, parfois accompagnée d'une réparation financière ou pas. Là aussi, ça sera vraiment à la personne victime de choisir. Et surtout, l'essentiel dans cet accompagnement, c'est que la personne victime puisse trouver un apaisement.
2: Sur le financement, peut-être une précision, puisqu'on a compris qu'il y avait désormais une cotisation obligatoire de tous les diocèses. Est-ce que ça ne crée pas justement une dépendance financière envers l'Église ?
3: De fait, donc, notre instance est complètement supportée par l'Église de France. Il faut voir plutôt les choses dans l'autre sens, c'est-à-dire que l'Église de France donne des moyens pour prendre en charge les personnes victimes. C'est absolument exceptionnel en Europe. Je crois qu'on n'est que deux pays à mettre en place ce type d'accompagnement pour les personnes victimes de violences sexuelles dans l'Église. Et donc l'Église met des moyens, crée une structure qui est indépendante. Enfin, elle crée la structure. Donc, puisqu'on nous avions précédemment l'INIR qui fonctionnait de la même manière, donc l'INIR était aussi supporté budgétairement par la Conférence des évêques de France. Nous, de la même manière, on est aussi supporté par la Conférence des évêques de France, avec une différence par rapport au financement du dispositif que nous sommes, c'est-à-dire que maintenant les diocèses ont l'obligation d'apporter une contribution financière à notre dispositif.
2: Comment se déroulera la formation des bénévoles, des écoutants, des accompagnants? Il y a eu beaucoup de craintes au printemps dernier avec l'inquiétude de bénévoles bien intentionnés mais pas formés au psychotraumatisme ou au droit. Où en êtes-vous de la formation du réseau d'accompagnants? Qui en fixe le contenu?
3: Alors, pour comparer, donc, puisque nous allons nous inspirer d'une part des protocoles d'accompagnement de l'INIR. C'est important de le souligner parce que nous ne sommes pas dans une compétition avec l'INIR, nous sommes réellement dans une continuité de l'INIR. Il ne s'agit pas de faire mieux, il ne s'agit pas d'être dans quelque chose de parallèle. Bien au contraire, nous sommes donc liés. D'ailleurs, on a eu aussi des contacts avec Marie de Rhin, sa présidente, et notre présidente, les deux présidentes se sont rencontrées en vue d'établir un partenariat et un lien. La nouveauté aussi, dans ce qu'on propose aux personnes victimes, c'est un réseau territorial, des accompagnants qui sont au plus près des victimes quand il s'agit de les accompagner, donc pour qu'il n'y ait pas à subir des trajets vers Paris. Donc on propose un accompagnement par quelqu'un de notre réseau donc territorial dans chaque diocèse. Chaque accompagnant donc sera formé. Il y aura une formation d'intégration avant de prendre en charge des demandes de personnes victimes. Cette formation

0: on aujourd'hui s'oriente vers un partenariat avec France Victime. Donc France Victime qui est un opérateur donc connu, notamment qui est un des opérateurs de l'État dans la prise en charge des personnes victimes. Donc nous allons établir un partenariat avec eux pour que chaque accompagnant puisse avoir un parcours d'intégration. Il sera formé d'une part au psychotrauma et puis aussi à cette particularité qu'est donc l'accompagnement des personnes victimes de violences sexuelles et des personnes qui ont été victimes de violences sexuelles lorsqu'elles étaient mineures, donc avec des particularités, le fait d'avoir des troubles de la mémoire, par exemple, c'est une des caractéristiques. Ce serait une formation qui sera bien spécifique au public que nous allons accompagner.
1: Un des reproches principaux au moment de l'annonce de Renaître, c'était que les personnes concernées, les personnes victimes, n'avaient pas été associées à la conception du dispositif. Concrètement, qu'est-ce qui a changé dans la manière dont les victimes participent aujourd'hui à la définition du fonctionnement de l'INIAV au-delà de l'accompagnement individuel ?
0: Alors déjà, il faut d'une part entendre que comprendre aussi qu'il y a eu donc des critiques qui ont été formulées donc à l'annonce du dispositif Renaître, que lorsque Sophie Darbois, la présidente de l'INIAV, a été nommée, lorsque j'ai été nommé, nous avons fait des propositions pour que notre instance ait une autre dénomination. Donc, dans cette dénomination, nous avons accompagnement de personnes victimes de violences sexuelles dans l'Église. Ce qui est là, effectivement, aussi, et il faut le saluer, une façon aussi de l'Église d'entendre les collectifs de personnes victimes et de nous orienter vers quelque chose qui est en adéquation avec un périmètre plus clair. Et ça, je pense que c'est bien de souligner.
1: Vous évoquez aussi un groupe témoin. Quel sera le rôle exact de ce groupe témoin ?
0: Donc, vous m'interrogiez sur ce qu'allait être cette mise en place de notre instance. Donc, nous, ce que nous souhaitons faire pour améliorer la prise en charge des personnes victimes, c'est d'avoir un référent déontologue qui sera à la fois garant de notre indépendance, d'une part, de deux, pour les personnes qui accompagnent, donc d'avoir la possibilité de consulter ce référent déontologue quand il y a des sujets de déport, quand il y a un possible conflit d'intérêts avec l'Église. Et enfin, une véritable voie de recours, c'est-à-dire que chaque personne victime qui considérera qu'elle n'a pas été, elle n'a pas eu de réponse équitable à sa demande restaurative, cette personne victime aura la possibilité de saisir le déontologue qui lui-même pourra demander le réexamen de la demande de la personne victime.
1: Alors pour terminer de manière très concrète, Stéphane Jacquot, comment une personne victime peut-elle vous saisir dès aujourd'hui ?
0: Alors il y a deux possibilités, d'être accompagné par une cellule d'accueil et d'écoute dans les diocèses, et la cellule d'écoute et d'accueil réorientera la personne victime vers nous, ou nous pouvons être saisis directement par courrier et par mail, et ensuite bientôt prochainement, puisque nous mettons en place, on pourra être saisi également par téléphone.
1: Merci Stéphane Jacquot d'avoir été l'invité de la matinale sur KTO Radio pour parler donc de cette nouvelle instance voulue par les évêques de France. 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
2: Chers auditeurs, c'est maintenant la fin de la matinale et le début de la matinée. Nous parlions du silence à 6h45. 2 heures plus tard, il va falloir retrouver le bruit du monde. Et c'est là que l'exemple du prophète Élie devient intéressant. Dieu se manifeste à lui dans le murmure d'une brise légère. Mais il ne lui demande pas d'y rester. Il lui donne une mission et Élie repart. C'est peut-être une belle manière de commencer cette journée. Prendre le temps d'écouter, de prier, de se rendre disponible, et puis repartir dans le monde.

0: Aujourd'hui, nous avons eu la chance de recevoir Stéphane Jacquot, secrétaire général de l'INIAV, cette nouvelle instance chargée d'accompagner les personnes victimes de violences sexuelles durant leur enfance. Une interview que vous pouvez retrouver sur l'application KTO Radio et sur toutes les plateformes d'écoute pour la réécouter ou la partager. Je vous invite surtout à écouter le film documentaire d'Honorine Grasset, INIR 2021-2026, une démarche inédite de reconnaissance et de réparation. Chers auditeurs, sa radiodiffusion aura lieu demain à 8h45 sur KTO Radio. Et demain matin à 7h, nous recevrons Emmanuel Hirsch, professeur émérite d'éthique médicale à l'Université Paris-Saclay et cofondateur de l'Observatoire de la fin de vie. Nous parlerons avec lui des actions qu'il compte mener à la suite du vote de la loi autorisant l'aide à mourir. Mais avant de nous quitter, je passe la main à Alice Berthias. Bonjour Alice.
1: Bonjour Simon, bonjour à tous.
0: Et alors aujourd'hui Alice, qu'est-ce qu'il y a au programme ?
1: Eh bien à 11h15, direction le Nord, dans la vie des diocèses. Monseigneur Vincent Dolman, archevêque de Cambrai, est l'invité d'Honorine Grasset. Il va nous partager l'actualité et les enjeux pastoraux de son diocèse avec un coup de projecteur sur l'association de réinsertion Deuxième Vie qui sillonne les périphéries avec Sabara Kafrit.
0: Un sacré programme, merci Alice. Un grand merci aussi à Aymeric Plouinec à la réalisation technique. Et merci à vous, chers auditeurs, d'avoir commencé cette journée avec nous. Rendez-vous demain dès 6h45 sur KTO Radio.
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1: Et merci d'avoir choisi KTO. J'ai le plaisir de vous accompagner, que vous soyez sur le chemin du travail, dans les transports ou à la maison. Nous sommes ensemble jusqu'à midi en cette rentrée qui est peut-être très intense pour vous. KTO Radio vous aide à respirer, à prendre du recul et surtout à prendre du temps avec Dieu. Nous irons au sanctuaire de Lourdes à 10h pour la messe. Et à l'occasion de la fête de Notre-Dame des Douleurs célébrée aujourd'hui, la foi prise au mot nous propose dans un instant de nous intéresser aux prières à la Vierge. Nous partirons aussi sur les pas de Saint-Paul avec sœur Chantal Régnier qui nous fait découvrir chaque semaine la vie, le caractère, les aventures et la sagesse de l'apôtre. À 11h, on fera le point sur les dernières informations marquantes avec SIC, la sélection de l'info catholique par la rédaction de KTO. Et dans la parole aux associations, aujourd'hui on reçoit l'aide à l'Église en détresse et qui a choisi de nous parler de la situation de la petite communauté chrétienne de Mauritanie. Rendez-vous à 11h45. Très belle matinée à tous.
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1: Pourquoi prier la Vierge à l'occasion de la fête de Notre-Dame des Douleurs aujourd'hui? KTO Radio vous propose de réfléchir sur cette question dans la foi prise au mot. Prier le rosaire, dire le chapelet, ces dévotions populaires dont on connaît la ferveur à travers le monde, et en particulier à Lourdes où le pape Léon XIV va se rendre dans quelques jours, ont bien entendu un sens théologique. Et c'est la particularité des prières adressées à la Mère du Seigneur que Don Jean-Xavier Salfranc, prêtre de la communauté Saint-Martin, et le frère Dominique Forquin, dominicain et aumônier national des équipes du Rosaire, vont aborder avec Régis Burnet. Cette émission a été diffusée en 2021.
2: Bonjour et merci de nous retrouver pour la foi prise au mot, votre rendez-vous de formation chrétienne. Cette semaine, pour la fête du 8 décembre, je vous propose de parler de la Vierge avec une question toute simple. Pourquoi prier Marie et comment faire ? Sur la question du comment, des réponses viennent certainement à l'esprit, le rosaire, le chapelet, l'Ave Maria, le Regina Caeli, les litanies. Mais sur la question du pourquoi, c'est plus compliqué. Pourquoi s'adresser à Marie plutôt qu'au Christ, voire carrément à Dieu le Père, et que lui demander ? Vous le voyez, la liturgie et la dévotion ne vont pas sans un regard théologique, et c'est celui que je vous propose d'avoir en compagnie de mes deux invités, dont Jean-Xavier Salfranc, bonsoir.
3: Bonsoir.
2: Vous êtes prêtre de la communauté Saint-Martin, vous êtes chapelain à Lourdes, et vous êtes même, quel honneur, le vice-recteur du sanctuaire. Et frère François-Dominique Forquin, bonsoir.
4: Bonsoir, Régis.
2: Vous êtes dominicain, et vous êtes l'aumônier national des équipes du Rosaire. Alors avant de commencer l'émission, je vous propose que vous nous expliquiez ce que vous faites en fait. Vous êtes chapelain à Lourdes, ça, c'est quoi un chapelain à Lourdes ?
3: Pour comprendre ce qui est un chapelain à Lourdes, il faut faire référence à la

0: demande de la Vierge Marie à Bernadette, allez dire aux prêtres que l'on bâtisse ici une chapelle et que l'on vienne en procession. Un chapelain, c'est un prêtre qui est au service des pèlerins qui viennent en pèlerinage à Lourdes pour prier, pour déposer leurs intentions. Et donc le chapelain va accueillir les pèlerins, il va prêcher, il va enseigner, il va célébrer les sacrements, la messe, et puis le sacrement du pardon en particulier. Et il va participer à l'animation, à l'organisation des grandes processions de Lourdes, la procession mariale chaque soir à 21h, la procession eucharistique tous les après-midi, et puis la messe internationale.
1: Alors, on vous voit en fait assez souvent sur KTO, parce que très souvent vous êtes à la grotte, vous dirigez le chapelet, enfin vous personnellement et les chapelains en fait, faut bien le dire. Tous ceux qu'on voit, la plupart du temps, c'est des chapelains.
0: C'est une grande grâce pour les chapelains de demeurer à la grotte et d'y prier le chapelet, comme le fit Bernadette il y a plus de 160 ans. Mmh. Donc notre mission, c'est aussi de prier avec les pèlerins et pour les pèlerins, ceux qui sont à Lourdes et ceux qui ne peuvent pas venir.
1: Alors, vous aussi, je vais vous demander ce que vous faites. Vous êtes, je le rappelle, donc aumônier national des équipes du Rosaire. Alors, équipe du Rosaire, ça fait penser à Pèlerinage du Rosaire, qui est le grand pèlerinage à Lourdes avec le pèlerinage national du 15 août. Vous, c'est plutôt en... d'habitude, c'est en octobre, hein,
2: c'est ça ? Au mois d'octobre, oui, autour de la fête du 7 octobre, la fête de Notre-Dame du Rosaire. Alors moi, je ne suis pas le directeur du pèlerinage du Rosaire, mais je suis l'aumônier national des équipes du Rosaire. Les équipes du Rosaire viennent en nombre à Lourdes, en particulier au pèlerinage du Rosaire, mais les équipes du Rosaire, c'est un peu autre chose, c'est un mouvement d'apostolat des laïcs, c'est le plus important mouvement d'apostolat des laïcs en France, 80 000 priants, et je diffuse chaque mois un petit feuillet de prières mensuelles avec lesquelles les priants peuvent méditer la parole de Dieu avec Marie. Voilà, et prier une dizaine de chapelets. C'est l'intuition de Pauline-Marie Jaricot que le père Ekem, un dominicain, a reprise quand il a fondé les équipes du Rosaire.
1: Voilà. – Alors vous savez que KTO est regardé en France, mais aussi largement à l'international. Le pèlerinage du Rosaire, mais aussi Lourdes, amène évidemment énormément de gens hors de France. Vous avez des équipes internationales, vous aussi ?–
2: Beaucoup et de plus en plus. J'ai un homologue qui est l'aumônier international des équipes du Rosaire, qui est un frère dominicain de la province de Toulouse. Et puis, il y a une coordinatrice des équipes du Rosaire, une coordinatrice internationale. Voilà. Mmh. Et donc, les équipes sont présentes dans beaucoup de pays. Hein, il y a une dizaine de langues dans lesquelles est traduit notre feuillet. Et puis, ils sont en train de s'implanter, les équipes sont en train de s'implanter dans beaucoup de nouveaux pays. Et dans les pays où elles existent déjà, elles se développent beaucoup, hein, notamment en Afrique.
1: Très bien, très bien, très bien. Alors, première question, hein, dans ce que j'avais commencé à dire en présentant cette émission, elle est un peu naïve, mais pourquoi est-ce qu'on prie Marie ?
0: Mais moi, j'ai mieux découvert l'importance de la prière Marie en étant chapelain à Lourdes et en voyant les pèlerins venir à la grotte, s'agenouiller et s'adresser à la Vierge Marie. Et ce que j'ai compris en les regardant et en étant avec eux, c'est que... tout simplement, ils estiment qu'ils reconnaissent Marie pour leur mère, ils ont confiance en elle, et ils savent que dans les succès et aussi dans les épreuves, Marie ne les abandonnera pas. Et donc, ils s'adressent à elle d'une manière, très simple, comme leur mère. Ils n'ont peut-être pas fait beaucoup de théologie, mais le sens de la foi qui habite leur cœur leur invite à croire que Marie est leur mère, qu'elle est là, et qu'elle les écoute et qu'elle porte leur intention à son fils. Et moi, ce qui me marque beaucoup, c'est que ça rejoint l'Évangile, lorsque le Christ, sur la croix, dit aux disciples bien-aimés, « Voici ta mère ». Et le disciple bien-aimé l'a pris chez lui. Bien, c'est ce que vivent les pèlerins. Ils s'adressent à Marie comme leur mère, celle que le Christ leur a donnée.
1: Est-ce qu'il faut s'adresser à Marie ou à Jésus ? Parce qu'il est gentil aussi, Jésus. Enfin, je veux dire, d'accord, Marie, c'est la mère, mais Jésus, il écoute aussi.
2: Ben, de fait, on ne prie pas tant Marie qu'on lui demande plutôt de prier pour nous. D'ailleurs, c'est ce qu'on dit dans le « Je vous salue Marie », on dit « Sainte Marie, Mère de Dieu, priez pour nous ». Mm-hmm. Marie prie pour nous son fils, au fond. C'est-à-dire qu'il y a deux manières de demander quelque chose à quelqu'un. C'est soit parce que la personne peut vous procurer ce que vous lui demandez, ou soit parce qu'elle peut vous la faire obtenir. Mm-hmm. Et alors, quand on prie Marie, c'est plutôt dans ce sens analogique-là, c'est-à-dire elle prie, au fond, elle intercède pour nous auprès de son fils, parce qu'au fond, elle est l'être le plus

0: proche de Dieu, elle est la créature, elle reste une créature, donc elle est infiniment proche de nous, qui sommes des créatures, mais en fait, elle est aussi tout près de son Fils, non seulement parce qu'elle est sa mère, mais aussi parce que dans notre foi, nous croyons aussi à ce dogme de l'Assomption de Marie au ciel, et donc nous croyons qu'il n'y a pas de tombeau de Marie sur cette terre, parce que Marie est en son âme, en son corps, auprès de son Fils. Donc elle est tout près de lui. Et le Concile Vatican II le rappelle d'ailleurs dans la Constitution Lumen Gentium, au chapitre 8, consacré à la Vierge Marie, il dit que le rôle d'intercession de Marie ne s'achève pas avec la fin de son parcours terrestre, parce que dans son Assomption, elle est auprès de son Fils, et elle intercède pour l'Église pérégrinante, pour l'humanité encore présente sur cette terre, auprès de son Fils. Et je dirais même que, bien sûr, on prie Marie dans ce sens analogique, mais j'aime bien dire aussi qu'on salue Marie à la suite de l'ange. Et vous savez, au couvent San Marco de Florence, notre couvent dominicain dont les cellules mondialement connues ont été peintes par notre frère Frangelico, vous avez une superbe annonciation en haut des marches avant d'arriver dans ce corridor des cellules. Et vous tombez sur cette annonciation et l'inscription latine invite chacun à saluer Marie, chaque frère qui passe devant, à saluer Marie à la suite de l'ange. Et donc, saluer l'autre, on l'a fait au début de cette émission, vous nous avez salué, dire bonjour à l'autre, c'est lui dire « Je sais que tu existes, je reconnais ta présence et je me mets en ta présence. » Et comme le disait très bien au début de cette émission, Don Jean-Xavier, eh bien nous sommes saluant Marie, nous sommes dans l'attitude du disciple bien-aimé. Jean, au pied de la croix, nous sommes invités à reconnaître Marie, son existence, et à lui dire « Tu es là, je reconnais ta présence et tu es présent, je te prends dans ma maison. » Un peu comme Jésus a invité Jean à prendre Marie chez lui.
1: Est-ce qu'il faut toujours parce qu'on a été très, comment dire, formé à ne pas trop demander à Marie, à se rappeler qu'il faut toujours demander au Christ, est-ce que c'est très important de se dire, mentalement, je demande à Marie, mais en fait c'est le Christ qui va m'exaucer ou c'est Dieu le Père qui va m'exaucer? Est-ce qu'il faut être très soucieux de théologie ou est-ce qu'il faut être un peu détendu?
2: Je pense qu'il faut être assez simple. Et ce qui peut nous guider dans la prière et dans la confiance à Marie, c'est l'Évangile. Et pour reprendre un peu ce que vous avez dit, si on veut vraiment grandir dans la confiance, il faut lire l'Évangile. Et dans l'Évangile, on découvre que la Vierge Marie est un modèle de prière. Dans les Évangiles de l'enfance, elle méditait dans son cœur tous ces événements. Elle les gardait dans son cœur, elle les méditait. Et donc, elle c'est une femme de prière. C'est une femme de prière aussi au moment du Magnificat. Elle prie et elle chante la louange de son Sauveur, comme elle le dit. Et puis elle prie son Fils à Cana, elle prie au moment de la Pentecôte. Et donc c'est ça qui nous pousse à nous confier à elle, parce qu'on sait qu'elle a une prière toute particulière. Et donc on se confie à son intercession. Alors évidemment, le seul sauveur, c'est le Christ. Le seul médiateur en tant que tel, c'est le Christ. Le seul qui est digne d'adoration, c'est le Christ. Et le Christ nous révèle ce que c'est la prière. Il nous apprend à prier, « Dites notre Père ». Puis il nous donne l'Esprit Saint, qui nous apprend également à tourner notre regard vers le Père du Ciel. Ça, donc ça, c'est notre prière qui se tourne vers Dieu, vers la Trinité. Mais la Vierge Marie, elle est là à nos côtés pour nous aider à nous tourner vers le Père, justement. Et donc elle est une aide. Et donc on distingue, si vous voulez, la prière qui est réservée à Dieu, une prière d'adoration, de louange, et puis une prière qui est la prière que l'on va, le culte que l'on va réserver aux servants de Dieu, qui nous montre le Seigneur.
1: C'est intéressant parce que l'un et l'autre, je pose assez volontairement des questions sur la demande, sur est-ce qu'on va être exaucé, vous me ramenez sur... prions avec Marie, mettons-nous déjà en présence de Marie, saluons-la, etc. C'est aussi ça la prière, c'est pas simplement être « je veux ça, donc tu vas me donner ça », c'est aussi être simplement en présence de Marie et prier avec elle, en fait.
0: C'est ça, c'est plus que la prier, c'est prier avec elle parce qu'elle est un modèle de prière. Mais comme c'est une bonne mère, vous savez, on sait pas très bien ce qu'il faut demander dans la prière. On est maladroit. D'ailleurs, Jésus, quand il enseigne le Notre Père à ses disciples, les disciples disent « on ne sait pas très bien prier comme il faut ». C'est comme ça que Jésus leur enseigne le Notre Père. Et Jésus leur dit « mais ne rabâchez pas comme les païens, Dieu

0: Dieu sait de quoi vous avez besoin. Alors, à quoi ça sert de lui demander « Donne-nous aujourd'hui notre pain de ce jour, pardonne-nous nos offenses », puisqu'il sait déjà de quoi on a absolument besoin. Ouais. Et le Notre Père n'est pas tant là pour attirer l'attention de Dieu sur ce dont nous aurions besoin, parce qu'il le sait très bien, que pour ajuster notre désir, au fond, à nos vrais besoins. Et c'est là où Marie a un rôle important dans notre prière, c'est que c'est une bonne mère. Elle sait de quoi a besoin ses enfants. Nous, nos prières, elles sont toujours un peu fatraques et on demande des choses qui ne nous sont pas forcément extrêmement nécessaires, y compris pour notre vie spirituelle. Mais Marie, elle est capable de faire le tri dans nos prières. Et c'est peut-être pour ça qu'on se confie plus facilement à elle, parce qu'on sait que comme une bonne mère, elle ne demandera rien à son fils qui ne nous est pas nécessaire, qui ne nous est pas essentiel. Au fond. Et c'est pour ça qu'on lui fait une infinie confiance. Et on a raison de faire une infinie confiance à Marie pour notre prière, parce qu'on peut tout lui confier. Elle va faire le tri dans tout ça. Elle confiera l'essentiel à son fils, ce dont on a vraiment besoin, comme dans le Notre Père, d'une certaine façon. Et donc, la prière à Marie, la prière au Père, ces deux prières fondamentales, le Notre Père et le Je vous salue Marie, qu'on emploie dans la prière du rosaire, eh bien, elles sont tout à fait ajustées l'une à l'autre, parce que dans le Notre Père, on apprend à désirer ce dont on a vraiment besoin pour nous. Et Marie, comme une bonne mère, nous apprend à faire le tri dans tout ce qu'on lui confie. Mmh. Et elle le confie à son fils. Voilà.
1: Vous êtes d'accord ?
2: Oui, bien entendu. Et puis, ce qui est très beau aussi dans la prière, c'est qu'il y a toujours, évidemment, une relation personnelle avec Dieu, par Jésus-Christ. Mais on vit toujours cette relation personnelle avec Dieu dans la communion des saints. On n'est jamais séparé de ceux qui sont autour du Seigneur et qui sont nos porte-voix. Mm-hmm. Et on le voit aussi dans l'Évangile d'ailleurs. Dans l'Évangile, Jésus va guérir le paralysé et l'Évangile dit, voyant leur foi, donc la foi de ceux qui portent ce paralysé, il lui dit, tes péchés sont pardonnés. Et donc c'est dans l'Évangile, on voit ce rôle d'intercesseur, mm-hmm, qui touche le cœur du Christ. Et la Vierge Marie a ce rôle de manière éminente, évidemment.
1: Comme disait saint Louis Grillon de Montfort, à Jésus par Marie. Mais vous me dites, alors on peut aller un peu plus loin,
2: oui,
1: presque.
2: Oui, parce que donc saint Louis Marie dit cette formule qui reste gravée, hein, dans nos cœurs, à Jésus par Marie. Mais si on s'intéresse un peu au magistère du pape Jean-Paul II, il dit à Jésus avec Marie. Et donc, c'est Marie qui nous guide dans la prière. Et prier avec Marie, ce n'est pas tant prier Marie que prier Dieu avec Marie, avec le regard de Marie, ouais, avec le cœur de Marie.
0: Marie est médiatrice, non pas par addition, parce qu'il y a un unique médiateur. Oui, oui. Il n'y a pas besoin d'une médiatrice qui s'ajoute à l'unique médiateur, qui est Jésus. Et toutes nos oraisons à la messe finissent toujours par Jésus, notre Seigneur, parce que c'est l'unique médiateur. Mm-hmm. Marie n'est pas médiatrice par addition, mais par participation. Mm-hmm. Au fond, elle participe à la médiation de son Fils. Ce que Jésus est par nature, médiateur, Marie l'est par grâce, mmh, au fond. Elle participe par pure grâce, au fond, à la médiation de son fils.
1: Voilà. – Par médiation, vous nous dites, ça va vous les dire, c'est l'accès à Dieu, en fait, tout, oui, simplement, au Dieu, oui, invisible, oui, oui, au Dieu que nul ne peut voir sans mourir, oui, mais qui, grâce à Jésus-Christ, nous, mmh, permet…
0: – Exactement, oui, oui.
1: Alors, justement, il y a des textes pour ça, et c'est intéressant de regarder un peu comment les textes fonctionnent. Moi, vous avez l'un et l'autre, évidemment, fait allusion à l'Ave Maria, ça me frappe beaucoup, parce qu'on redit des paroles que Marie connaît fort bien, enfin, et on dit des choses, enfin, on lui apprend rien en faisant cette prière de l'Ave Maria.
2: Non, on n'apprend rien à la Vierge Marie. Par contre, le fait de lui dire ces paroles, je pense, touche son cœur, parce que ces paroles, elles sont très très fortes. Je pense donc à l'Ave Maria avec cette prière qui est en fait composée, hein, de deux parties. Oui. Une partie qui est plus tirée de l'Évangile, une salutation, et puis ensuite une prière d'intercession. Et donc cette salutation, « Je vous salue Marie, pleine de grâce, mm-hmm, le Seigneur est avec vous », ça reprend la salutation de l'ange Gabriel à Marie. Puis ensuite vous avez la salutation d'Élisabeth. Tu es pleine de grâce, le fruit de tes entrailles est béni. Mmh. Donc ça, c'est Élisabeth. Donc il y a un composé de ces deux salutations. Et c'est très beau parce que quand on

0: On redit le Je vous salue Marie. En fait, c'est le monde, enfin, c'est les anges qui saluent Marie. Et à travers la voix d'Élisabeth, c'est l'Ancien Testament qui reconnaît en Marie la mère du Sauveur. Mmh. Et puis ensuite, il y a cette demande, Sainte Marie, Mère de Dieu, priez pour nous, pauvres pécheurs, maintenant et à l'heure de notre mort. Et ça, c'est l'Église qui salue Marie, Sainte Marie, et qui, Mère de Dieu, et qui se confie à elle. Mmh. Donc vous avez en fait une prière très simple, d'une grande profondeur, qui associe les anges, l'Ancien Testament et l'Église.
1: Alors on avait prévu de faire, dans l'émission, je vous ai donné un petit plan, mais je pense que je vais le bouleverser. On avait prévu de parler des techniques à la fin, mais évidemment, quand on parle de l'Ave Maria, en plus on parle du rosaire, j'ai un dominicain devant moi. Comment est-ce qu'on utilise cette prière et quel serait le conseil que vous donneriez à ceux qui veulent prier avec cette prière-là?
2: Eh bien, je dirais... entrer dans une équipe du rosaire. Pourquoi? Parce qu'on pense souvent que dans les équipes du rosaire, je fais un peu de pub pour
1: moi. Ben allez-y,
2: Mais en réalité, c'est que dans les équipes du rosaire, on croit toujours que ce sont des dames qui récitent le chapelet dans des églises. Or, une équipe du rosaire, elle se réunit dans des maisons. Et comme je le disais au début de cette émission, on ne dit pas un rosaire ou un chapelet entier, mais une dizaine, selon l'intuition de Pauline Marie Géricault, car nous formons ensemble un rosaire vivant. C'est-à-dire son idée, c'était de dire, si vous prenez 15 personnes, chacun dit une dizaine, on forme ensemble un rosaire vivant. Et c'est comme ça que Pauline Marie Géricault a fondé le rosaire vivant. Et vous voyez, la petite dizaine, c'est ne pas oublier le pauvre, le plus pauvre dans la vie spirituelle. Mmh. Celui qui pense qu'il n'aura pas le courage, la force d'aller dire les 150 « Je vous salue Marie » du rosaire ou les 50 d'un chapelet. Et donc, il faut commencer par la petite dizaine. Mmh. Commençons par une petite dizaine quotidienne. Mmh. Il y a bien sûr une fois par mois la réunion en équipe dans les maisons où on prie avec un feuillet mensuel la parole de Dieu avec Marie. Mais les autres jours du mois, on reste en communion les uns avec les autres en disant cette petite dizaine. Bien sûr qu'il y a dans les équipes du rosaire des personnes qui disent tout un chapelet, qui peut le plus, peut le moins. Mais n'effrayons pas celui qui voudrait entrer sur le seuil de l'église ou de la maison ou de l'équipe du rosaire pour lui dire ben, « tu es un pauvre, mais nous sommes tous pauvres d'une certaine façon dans la prière et commençons par le tout petit peu que nous pouvons offrir à Marie et à son fils ». Voilà, donc commençons par cette petite dizaine, petite quotidienne, ça va peut-être nous donner le goût d'aller plus loin et le goût du chapelet, et peut-être même du rosaire. Mmh. Voilà.
1: J'aime bien cette idée de, effectivement, la prière, l'Ave Maria, c'est la prière des pauvres, spirituelle. Je veux dire par là, je ne sais pas quoi dire, je ne sais pas quoi faire, je m'ennuie dans la prière, allez, une petite dizaine, et puis voilà.
0: Oui, et puis c'est une prière des pauvres, hein, une prière... qui est accessible à presque tous, aux enfants jusqu'aux plus anciens. Mais c'est une prière qui est très profonde. Moi, ce qui me marque, c'est que la Vierge Marie, finalement, apprend à Bernadette au cours des apparitions à prier. Mmh. Et au cours de la première apparition, la Vierge Marie ne parle pas. La Vierge Marie entre en relation avec Bernadette à travers le signe de la croix. C'est le signe de la croix qui va initier cette relation entre Bernadette et la Vierge Marie. Et donc, je pense que la porte d'entrée, si vous voulez, dans la prière, c'est d'abord un beau signe de croix réalisé dans la foi qui nous met en relation avec Dieu. Mmh. Et puis ensuite, cette attention à Dieu, c'est l'essentiel de la prière. Et ensuite, effectivement, il y aura la prière du Notre Père qui nous a été transmise par le Christ, et puis le Je vous salue Marie. Mais dans ce climat de silence, dans ce climat de recueillement, et ça, je pense que c'est accessible à tous.
3: 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À l'occasion de la fête de Notre-Dame des Douleurs célébrée aujourd'hui, nos deux invités sont dont Jean-Xavier Salfranc, vice-recteur du sanctuaire Notre-Dame de Lourdes, et le frère Dominique Forquin, dominicain et aumônier du premier mouvement d'apostolat des laïcs en France, une émission diffusée en 2021.
2: Il y a deux écueils dans notre prière, c'est que soit on a trop à dire, soit on n'a rien à dire. Soit on est trop bavard, la prière c'est d'abord une écoute. Marie méditait tous ces événements dans son cœur. C'est un modèle d'écoute. Hein. La prière, ce n'est pas « Écoute, Seigneur, ton serviteur parle », mais « Parle, oui. Seigneur, ton serviteur écoute ».
1: J'écoute, que dit
2: le Seigneur. Mais par

0: Paradoxalement, quand on répète ces « Je vous salue Marie », les uns à la suite des autres, on est aussi dans une attitude d'écoute, on n'est pas dans du bavardage, parce que, comme le rappelait Don Jean-Xavier tout à l'heure, les premières paroles du « Je vous salue Marie » sont des paroles évangéliques. Et donc nous reprenons ces paroles, et au fond, c'est une manière de se mettre à l'écoute de la parole de Dieu. Nous ne sommes pas dans de vains bavardages. Et ensuite, dans la seconde partie du « Je vous salue Marie », eh bien, avec toute l'Église, là, nous répondons à Dieu. La prière, c'est toujours écoute, et ensuite réponse. Il ne faut pas non plus être dans un mutisme. Mm-hmm. Il y a une parole aussi vocale, d'une certaine façon, à dire au Seigneur. Et puis, cette répétition, qui est parfois un peu rébarbative, pour certains en tout cas, je crois qu'elle a pour mission, pour vocation, à désintellectualiser un peu la prière. On est un peu trop intello dans nos prières. C'est un dominicain qui dit ça.
1: c'est bon signe.
0: C'est-à-dire que quand on pense à son ami, c'est qu'il n'est pas là.
2: Oui.
0: Si je pense à lui, c'est qu'il n'est pas. Je ne suis pas en sa présence. Or, le fait de simplement vivre cette répétition, ça désintellectualise les choses. Je ne suis pas en train de me faire des représentations, de penser à l'autre, mais de me mettre en présence de l'autre. Et au fond, cette répétition, elle n'a qu'un but, c'est me mettre en présence de Dieu. On disait tout à l'heure, il faut prier avec Marie, en présence de Marie. Eh bien, répéter ces « Je vous salue Marie », ça nous met non seulement en présence de Marie, à ses côtés, mais pour qu'elle tourne nos regards vers son Fils, et donc pour qu'elle nous mette en présence du Seigneur. Et au fond, on arrête de penser, d'imaginer, de voir. Ça fait un peu le vide intérieur, et ça nous met dans la simple présence de l'autre. Quand je suis en présence de l'ami, je n'ai plus qu'à goûter sa présence, au fond.
1: C'est intéressant de... Pardon.
2: Oui, c'est ce que je voulais souligner l'aspect d'écoute que vous avez dit, parce que dans la prière du rosaire, il y a donc les mystères qui rythment cette prière, les mystères de la vie du Christ, et on commence par écouter avant de dire les Notre Père et les Je vous salue Marie. Je pense en particulier, voilà, si on prend les mystères joyeux, on va méditer ce mystère de l'Annonciation, et on va essayer d'écouter l'Évangile. Par exemple, la réponse de la Vierge Marie, « Je suis la servante du Seigneur ». Et là, on va prendre un temps de silence, d'écoute, pour méditer cette parole qui nous rappelle ce que nous sommes. Vous voyez ? Et donc, cette écoute-là, elle est déterminante pour la qualité de la prière.
1: Donc, finalement, la répétition, c'est plus pour nous que pour Marie. C'est-à-dire, c'est pas pour lui mettre dans la tête qu'on a besoin qu'elle fasse quelque chose, c'est pour nous rentrer lentement en présence, comme vous dites, de purifier finalement notre train de pensée, quoi, notre mouvement intérieur, notre...
2: Ouais, dans notre expérience, c'est assez mystérieux, mais le fait de répéter le « Je vous salue Marie » paisiblement, ça nous permet d'ouvrir notre cœur, de l'élargir à la présence du Seigneur. Mmh. Et Il y a un parallèle avec la prière des Orientaux, est la prière du nom de Jésus, la prière du cœur. Seigneur Jésus-Christ, ayez pitié de moi.
1: Oui.
2: Cette prière répétée, petit à petit, nous oriente notre attention sur le Christ. C'est un petit peu la même chose pour le « Je vous salue Marie », dont le centre est le nom de Jésus. Mmh.
1: Pourquoi est-ce qu'il faut méditer en même temps des mystères ? Là aussi, c'est pour fixer son attention ou ça, qu'est-ce qu'il y a derrière cette...
0: Eh bien, parce que pour se rappeler que le rosaire, c'est une prière christocentrique, centrée sur le Christ. Au fond, Marie, comme à Cana, elle oriente les serviteurs, faites tout ce qu'il vous dira. Elle oriente toujours le regard de ceux qu'il a pris vers son Fils et donc vers sa parole. Et c'est la plus belle des pédagogies. C'est un de nos frères, le bienheureux Alain de la Roche, qui a d'une certaine façon structuré ces 150 « Je vous salue Marie » en 15 dizaines et qui sont associées à 15 scènes de la vie de Jésus et qui sont regroupées en trois séries de mystères, les mystères joyeux, les mystères douloureux, les mystères glorieux. Alors maintenant, Saint Jean-Paul II a rajouté les mystères lumineux pour la vie publique du Christ, donc le rosaire s'est un peu allongé. Mais c'est l'idée de se souvenir de l'essentiel de la vie du Christ. Et j'aime faire mémoire, vous savez, de ces missionnaires jésuites qui étaient à la suite de saint François-Xavier allés au Japon à la fin du XVIe siècle, et au moment de la bataille de Lépante, exactement au même moment. Et puis ils ont annoncé la foi, et puis vous savez, le Japon s'est refermé pendant 250 ans, jusque dans 1869, et c'est alors qu'à la fin du XIXe siècle, de nouveaux missionnaires sont arrivés. Et ils ont trouvé des communautés chrétiennes, alors qu'il n'y avait plus de prêtres, donc plus de sacrements, plus de Bible. ils ont trouvé des communautés chrétiennes.

0: chrétiennes qui sont restées chrétiennes pendant 250 ans, 12 générations.
1: Tout seul.
0: Et comment sont-elles restées chrétiennes ? Mm-hmm. Grâce à la prière du rosaire. Mm-hmm. C'est la plus belle des pédagogies, c'est la plus belle des catéchèses. Je dis souvent aux grands-mères qui font la catéchèse à leurs enfants ou à leurs petits-enfants, utilisez les mystères du rosaire, vous avez l'essentiel de la foi, l'essentiel de l'évangile. Mm-hmm. C'est vraiment le moyen mnémotechnique, voyez. Vous n'avez plus de papier, de Bible, mais vous allez vous souvenir de la vie de Jésus avec Marie grâce au mystère du rosaire. Et donc Marie nous conduit à l'essentiel de la foi. C'est une superbe pédagogie. Alain de la Roche a eu une intuition géniale. Hein. Il a été bien inspiré en structurant ces 150 Ave en écho aux 150 psaumes dans la Bible qui étaient pratiqués chez les cisterciens. Hein. Les 150, le psautier de la Vierge, hein, on l'appelait le psautier de la Vierge. Et il a été structuré ensuite par le bienheureux Alain de la Roche de cette manière à se souvenir de l'essentiel de l'Évangile, de l'essentiel des scènes de la vie de Jésus.
2: On dit d'ailleurs du rosaire qu'il est un abrégé de l'Évangile.
0: Oui. Mm-hmm.
2: Et donc c'est quand même magnifique de penser que c'est un moyen de méditer la parole de Dieu. Mm-hmm. On l'oublie peut-être parfois, mais le rosaire, c'est une prière qui est profondément évangélique. Et si on veut découvrir Marie, il faut lire l'Évangile.
0: La spécificité des équipes du rosaire, c'est le sous-titre, c'est l'Évangile avec Marie. Mmh. Et si on se réunit une fois par mois dans les maisons, c'est pour prier avec un feuillet mensuel qui est une célébration domestique, donc à la maison, de la parole de Dieu. Mmh. Et ensuite, on finit par cette dizaine où on présente nos intentions à Marie qui va les confier à son fils. Ça montre bien que Marie, dès qu'elle nous accueille dans sa maison, eh bien, elle nous fait entendre la parole de son fils.
1: Alors il y a le « Je vous salue Marie », l'Ave Maria, mais il y a d'autres prières. Je vous propose qu'on en entende une et puis vous nous proposerez votre analyse de cette prière. Alors j'en ai choisi deux, on va entendre d'abord une première, c'est le « Salve Regina » qu'on date habituellement de la fin du XIe siècle.
3: Salut, ô Reine, Mère de miséricorde, notre vie, notre douceur, notre espérance. Salut. Nous crions vers toi, enfant d'Ève exilée. Vers toi, nous soupirons, gémissant et pleurant dans cette vallée de larmes. Ô toi, notre avocate, tourne vers nous ton regard miséricordieux. Et, après cet exil, montre-nous Jésus, le fruit béni de tes entrailles. Ô clémente, ô miséricordieuse, ô douce Vierge Marie.
1: Alors, il y a deux choses qui frappent hein, quand on entend le Salve Regina. D'abord, c'est le côté un peu déprimant de la prière. On a l'impression que la vallée de larmes, l'exil, etc. Et puis, évidemment, douceur, espérance, miséricorde. Il y a vraiment un contraste très fort entre les deux.
2: Ouais. Et de fait, en l'écoutant, cette parole « vallée de larmes », « l'exil », ça m'a fait penser que nous sommes en pèlerinage. Mm-hmm. Et que nous ne sommes pas arrivés au terme du pèlerinage qui est la terre promise du ciel. Et donc cette prière, elle nous rappelle que l'Église est en pèlerinage, parce qu'elle est, à la première personne du pluriel.
1: Oui.
2: Et donc c'est pas une prière immédiatement personnelle, c'est vraiment une prière ecclésiale. Et l'Église, elle est dans ce... Voilà, dans ce désert, hein, dans ce désert qui l'a conduit jusqu'à la terre promise. Et là, elle peut s'appuyer sur la prière de Marie, qui est là à tout moment, qui intercède pour l'Église. Mm-hmm. Moi, c'est la dimension ecclésiale aussi qui me marque beaucoup dans cette prière.
1: Mm-hmm. Et vous êtes frappé par le côté un peu déprimant ?
0: C'est une prière médiévale, comme vous l'avez oui. rappelé tout à l'heure. Et au Moyen-Âge, il y a toutes sortes de fléaux, d'épidémies. Alors finalement, c'est pas si médiéval.
1: Oui, c'est ce que j'allais dire. C'est ce que j'allais dire.
0: Et cette Antienne, elle a d'abord porté le nom d'Antienne du Puy en Velay, parce qu'elle a été composée après la toute première apparition mariale au monde, reconnue par l'évêque local, en 430, juste un an avant le concile d'Éphèse, qui va reconnaître Marie comme mère de Dieu. Et donc, 430, Marie apparaît au Puy-en-Velay et guérit une matrone des fièvres. Il y a d'ailleurs toujours dans la cathédrale du Puy-en-Velay la pierre des fièvres, où cette personne a été guérie. Et pour remercier la Vierge, il y a eu des pèlerinages qui ont été très vite organisés au Puy-en-Velay, et les pèlerins chantait cette antienne du puits qui est devenue le Salve Regina et qui a été adoucie par saint Bernard qui a ajouté la fin « O clemens, O pia, O dulcis Maria », donc « O douce, O pieuse, O clémente ». Et il a adouci, vous voyez, on retrouve la douceur de la Vierge Marie à la fin. Mais ça nous rappelle aussi que de fait, on est aussi à toute époque en proie à toutes sortes de fléaux, à toutes sortes de difficultés et que notre patrie n'est pas totalement encore réalisée ici sur cette terre, mais nous sommes des pèlerins, nous sommes en marche vers la patrie céleste, au fond, où Marie nous conduit en toute sûreté. Et donc, il faut se rappeler aussi cette origine médiévale, mais finalement, ces fléaux médiévaux, ils ne sont pas si médiévaux que ça. Hein. On retrouve ce danger des épidémies, la vie, eh bien, elle est faite le bateau de l'Église, il est en proie à toutes sortes de difficultés.
1: Personnel.
0: On appelle Marie étoile de la mer, on le verra peut-être avec une autre antienne, la mer, elle a parfois des flots qui secouent beaucoup de la barque de nos vies, la barque de l'Église, et donc c'est pas une mer d'huile, nos vies, mais Marie nous conduit avec sûreté à cette mère patrie qui sera auprès de son fils, où elle se trouve déjà. Et en fait, c'est ça la dynamique du Salve Regina.
2: Voyez. Et alors, c'est une prière qui aussi a une valeur liturgique, et que donc qui a été porté par les moines, mais qui est la prière du soir, la prière des complis, lorsque précisément les ténèbres commencent à apparaître, et où là on se confie à celle qui demeure toujours avec nous.
1: Il y a l'un et l'autre, vous avez fait le lien avec le pèlerinage, donc deuxième technique, aller en pèlerinage. Alors, pas forcément à Lourdes, mais c'est très frappant. Beaucoup de lieux de pèlerinage sont dédiés à Marie. Évidemment, il y a Fatima, il y a Lourdes, Beaurain en Belgique. Prier de manière collective et en faisant, pas uniquement dans sa maison, mais en faisant l'effort d'aller vers un endroit qui peut être une église, une petite chapelle, c'est important. De ne pas être tout seul dans sa prière à Marie.
2: Oui, alors il y a le fait de ne pas être tout seul, mais d'être relié à nos frères chrétiens et puis avec l'église, ça c'est important. Mais je crois aussi qu'il y a l'aspect aussi de mobiliser toute notre personne, corps et âme, qui doivent faire une démarche qui suppose un effort pour sortir de son confort, sortir de ses sécurités pour aller vers un lieu sacré, un lieu saint, un lieu où la Vierge Marie s'est révélée, où elle continue d'intercéder. Il y a la grâce du lieu, je crois.
1: Oui.
2: Je suis assez marqué à Lourdes parce que dans cette grotte, moi, qui n'a rien d'extraordinaire en soi, il y a une paix, il y a une grâce qui aide les pèlerins à prier. Et ça, c'est vrai à Lourdes. Mais c'est vrai dans beaucoup de lieux.
1: Oui, vous,
2: ça dans le monde
1: on
2: entier.
1: On n'est pas obligé d'aller qu'à Lourdes.
2: On n'est pas obligé d'aller à Lourdes, mais on est bienvenu à Lourdes.
1: Oui, c'est ça, vous avez raison.
0: Partir en pèlerinage, c'est alléger son sac à dos. C'est-à-dire quand on part, nécessairement, on va prendre un petit sac, une valise, mais on doit réfléchir à ce qu'on doit emporter. On n'emporte pas toute sa maison sur le dos. Et donc, c'est une forme de délestage. Et ça nous rappelle un peu l'origine aussi de la prière du rosaire. C'est-à-dire que Paul l'ermite, au IVe siècle, remplissait un petit sac avec des cailloux et il commençait à compter les prières. En sortant de son sac les cailloux, il disait un ave. Il récitait un ave qui n'était composé que des deux premières salutations, la salutation angélique et la salutation d'Élisabeth, et il récitait un ave. Et ça allégeait son petit sac. À la fin, il y avait un petit peu comme le petit pousset. Avant que les cailloux soient reliés par cette corde-là,
1: ils étaient jetés.
0: Ça devient des petites boules comme ça. C'est l'ancêtre du rosaire, d'une certaine façon. Et donc, le pèlerin, il est déjà en quelque sorte en train de réciter son rosaire tout en étant en chemin. C'est vraiment une prière, le rosaire, qu'on peut dire en marchant. C'est ça qui ça rejoint tous nos actes quotidiens, en quelque sorte. Il n'y a pas besoin nécessairement d'être dans une église. Oui. C'est la prière de l'homme en marche, l'homme en pèlerinage.
1: – Oui, c'est ça. Et aussi, il y a une dimension collective. Moi, ça me frappe beaucoup. Marie a une dimension mobilisatrice, enfin, en étant un peu… prier en commun, c'est aussi important.
0: – Là où est Marie, là est l'église. Tous les grands sanctuaires mariaux dans le monde sont des lieux d'église, où on voit l'église dans toute son amplitude. Vous savez, pour des gens de ma génération, l'église, c'est des petits groupes, des petites assemblées. Quand vous allez à Lourdes ou dans d'autres sanctuaires, vous voyez une foule qui devient un peuple à la suite du Christ et qui marche dans ces belles processions. Pourquoi on processionne tant à Lourdes ou dans d'autres sanctuaires? Parce que c'est l'Église en marche, l'Église pérégrinante. Et il y a des

0: pour élargir notre regard à l'Église universelle. Mmh. Et la Vierge Marie nous aide à regarder plus large.
1: Donc allons à Lourdes, mais aussi à Bourin, à Bagneux, oui. À Fatima. Enfin, ouais. Il ne s'agit pas que de faire de la publicité pour Lourdes. Mmh. Je vous propose un deuxième texte. Là aussi, alors ça, c'est le texte de l'Avent, donc c'est l'antienne de l'Avent. C'est l'antienne Alma Redemptoris Mater, qui date de la fin du XIIe siècle. Alors là, plus probablement que le Salve Regina, parce qu'on ne sait pas très bien de quand elle date, cette antienne.
2: Auguste Mère du Rédempteur, porte du ciel toujours ouverte, étoile de la mer, secourez un peuple qui tombe et cherche à se relever. Vous qui par un prodige dont s'étonne la nature, vous qui avez enfanté votre Créateur sans cesser d'être vierge, ainsi que l'ange Gabriel vous l'avait annoncé. Ayez pitié des pécheurs.
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1: Voilà, donc Alma Redemptoris Mater, c'est une antienne assez courte. Ce qui me frappe là, cette fois-ci, c'est le côté très théologique, en fait. C'est-à-dire que c'est même un peu compliqué. Comment est-ce que vous comprenez porte du ciel toujours ouverte ou étoile de la mer ?
4: Alors, porte du ciel toujours ouverte, c'est que ça rejoint un peu cette idée de Marie médiatrice dont on parlait tout à l'heure. Mm-hmm. C'est-à-dire que Dieu a voulu que son Fils nous soit donné par Marie. Oui. Au fond, si Marie n'avait pas dit oui, fiat, au jour de l'Annonciation, eh bien, son fils Jésus n'aurait pas pu s'incarner.
1: Dieu prend un
4: risque. Et donc, d'une certaine façon, oui, il accepte d'en passer par l'humanité de Marie pour nous donner son fils au monde. Mmh. Et cette antienne qui est particulièrement destinée au temps de l'Avent nous prépare à ce temps de la nativité. Au fond, on contemple à travers cette antienne la Vierge parturiente, c'est-à-dire la Vierge enceinte, avant l'enfantement, et donc on contemple en elle Marie qui donne son fils au monde. Et c'est ça, en quelque sorte, c'est la porte, hein, la porte ouverte, hein, mais dans les deux sens, d'une certaine façon, c'est un peu comme à Cana, c'est-à-dire, à Cana, elle dit à son fils, ils n'ont plus de vin, et au serviteur, faites tout ce qu'il vous dira, c'est-à-dire, elle parle de son fils aux hommes, elle parle des hommes à son fils. Mmh. Voyez, et donc Marie est un petit peu dans ce rôle d'une certaine façon de médiation. Elle est cette porte toujours ouverte dans les deux sens pour que d'une certaine façon les grâces qui passent par elle en quelque sorte descendent jusqu'à nous et que nos prières que nous lui confions arrivent à son fils. Mmh. Voyez, c'est cette porte ouverte, grande ouverte d'une certaine façon, et donc ça rejoint cette idée de médiation mariale au fond, qui a toujours été reconnue dans la tradition. Et surtout dans la piété populaire, au fond. Même le Concile Vatican II reconnaît
1: même
4: ce titre. Non, mais parce que c'est le Concile Vatican II, reconnaît ce rôle de médiatrice à Marie. Avec d'autres, il le reconnaît d'une certaine façon. Il prend acte que dans la piété populaire, à laquelle est si sensible le pape François, dans le peuple de Dieu, il y a toujours eu cette grande confiance en Marie, au fond, dans cette médiation par participation à celle de son fils. Et donc, en ce sens, cette antienne de l'Avent, eh bien, le dit bien avec ses mots à elle.
0: Le curé d'Ars condense d'ailleurs ce que vous venez de dire, en disant que finalement, la Vierge Marie, c'est la portière du ciel. Mm-hmm. La porte, c'est le Christ, mais la portière, c'est la Vierge Marie. Mm-hmm. Donc, la médiation de Marie, elle ne peut que s'appuyer sur la médiation de son fils.
1: Il y a aussi une jolie image, Stella Maris, l'étoile de la mer, avec un jeu de mots, la mer et puis Marie, Maria, c'est avec cette idée qu'il y a une sorte de... C'est une boussole, un repère, enfin...
0: Oui, alors étoile de la mer, ça fait référence aux navigateurs, qui se repéraient grâce aux étoiles. Et cette étoile, elle reflète la lumière du soleil. Donc il y a l'idée que dans les tempêtes de nos vies, dans les tempêtes de l'Église, la Vierge Marie est une référence stable qui reflète la lumière qui vient de son Fils et qui est pour nous un repère à suivre et à,

0: Et puis, il y a cette déclaration, encore une fois, très théologique. Vous qui avez enfanté votre Créateur sans cesser d'être vierge, ainsi que l'ange Gabriel, vous l'avez annoncé. Vous l'avez dit plusieurs fois, Marie est avant tout la mère de Dieu. Et donc, il y a cette référence christologique permanente. On prie Marie toujours en regardant le Christ.
1: Exactement, parce que la Vierge Marie, elle a été comblée de grâce, non pas pour elle-même, non pas pour refléter sa propre splendeur, mais parce qu'elle a porté en elle le Créateur et le Sauveur de toute l'humanité. Mmh. Et donc, c'est ça qui... La beauté de la Vierge Marie lui vient de la grâce divine qu'il a comblée, de l'Esprit Saint qu'il a fécondé, si on peut dire.
2: Mais le titre le plus fondamental et le plus ancien, théologique et dogmatique, qui est attaché à la Vierge Marie, c'est Marie, Mère de Dieu. Oui. C'est la proclamation du Concile d'Éphèse, la Théotokos. Et c'est important parce que ça s'est fait un peu par syllogisme logique, réflexion logique. Marie est mère de Jésus. Si Jésus est Dieu, alors Marie est mère de Dieu. Mmh. Et ça dit quoi? Ça dit l'importance et la vérité de l'incarnation. Jésus, en prenant chair de notre chair dans le sein de Marie, n'a pas fait semblant d'être homme. Mmh. Il était pleinement homme. Voilà. Et donc, si ça, c'est une vérité, alors Marie est bien mère de Dieu, en portant Jésus, son fils, qui est Dieu lui-même. Donc, ça donne une valeur à l'incarnation, vous voyez. Ce n'est pas une espèce d'illusion où il n'aurait pas une espèce d'enveloppe charnelle illusoire, mais il a vraiment été Dieu au milieu de nous, comme nous, au fond.
0: D'où la référence, à la fois dans l'Ave Maria, mais aussi dans l'Alma Redemptoris, au péché. Hein. Ayez pitié des pécheurs ou priez pour nous, pauvres pécheurs. Elle est la mère du Rédempteur, elle est la mère de celui qui rachète le péché.
2: Oui. Mais je dirais, mais il y a déjà une capacité rédemptrice dans le simple fait de l'incarnation. Le simple fait que Jésus vienne partager notre humanité, ça a déjà une valeur salutaire pour toute notre humanité. Ça valorise beaucoup notre vie charnelle, notre vie dans l'incarnation, dans la chair aujourd'hui, et ça a déjà une valeur rédemptrice au fond. Mm-hmm. En Jésus, Dieu vient prendre chair de notre chair pour nous orienter au fond vers son Père. Et ça, ça a déjà une valeur tout à fait rédemptrice, par le simple fait de l'incarnation. Au fond, la rédemption, elle commence déjà à l'incarnation. Mmh. Et avant même l'incarnation, pour que l'incarnation soit rendue possible, à l'Annonciation, au fond. Donc vous voyez que ce n'est pas simplement Pâques, il y a Pâques, Noël et l'Annonciation le 25 mars. On fait tout le tour de l'année liturgique en quelque sorte.
0: Et on a bien fait cette émission en avant.
1: Oui. Ouais, ce qui me marque, c'est effectivement cette insistance sur la prière pour les pécheurs. Et dans la conception humaine de la religion, il y a d'un côté les purs ou les parfaits, puis de l'autre côté les impurs, les pécheurs, et entre les deux, il n'y a pas de relation possible, comme on le voit chez les cathares, par exemple. Mm-hmm. Et la Vierge Marie, au contraire.
0: Ça vous plaît.
1: Oui.
0: Parce que vous en avez brûlé.
1: C'est qui le dit.
0: Je ne
1: pensais pas, mais ce qui est beau en Marie, c'est que la Vierge Marie est à la fois Immaculée Conception, donc la toute pure, la plus sainte, et elle est également le refuge des pécheurs. Mm-hmm. Et ça, c'est quelque chose de magnifique.
0: C'est une sorte de lien, absolument.
1: Il n'y a pas d'opposition, au contraire, elle est à la fois la toute pure et en même temps le refuge des pécheurs.
0: Uh-huh. Est-ce que vous diriez, et on va arriver à la fin de l'émission, est-ce que vous diriez que s'associer à la prière de Marie, c'est aussi s'associer à la rédemption? Ce n'est pas créer la rédemption, ce n'est pas parce que vous priez à Marie que vous allez sauver le monde. Mais est-ce que il y a quelque chose de cela?
1: Oui,
0: contempler la rédemption.
1: Oui, on contemple la rédemption du Christ, mais on entre aussi dans une vue plus large, qui est le salut de tous les pécheurs pour lesquels on prie. Mm-hmm. Et ça, c'est une œuvre de charité.
0: Oui.
1: C'est aussi dans la communion des saints, on prie les uns pour les autres, et on prie pour les pécheurs, et donc à commencer par notre propre conversion. Oui. Mais ça fait aussi partie de la mission des chrétiens, de prier pour toute l'humanité et de prier pour les pécheurs en particulier.
0: Dernière question, petit conseil à celui qui vous dirait, je ne

0: C'est pas prier Marie, qu'est-ce que vous faites? Ne me dites pas rentrer dans une équipe du rosaire, ce sera ma question d'après.
1: Je l'ai déjà dit.
0: Mais petit conseil comme ça, quelle prière vous conseillez? Je vous poserai la question juste après.
2: Ah ben, je vous salue Marie, tout simplement. Oui. Je crois que c'est la plus belle des prières, parce qu'elle a cette dimension à la fois biblique et puis en même temps la réponse de l'Église. Moi, je suis très attaché au mystère de l'Annonciation, et ça commence par ces paroles de l'ange Gabriel. Il y a aussi une autre prière que je pourrais recommander, c'est la prière de l'Angélus, justement en lien avec cette… Oui. Parce que l'Angélus, c'est la prière de l'ange, donc qu'on peut dire trois fois par jour. Hein, et à chaque fois, on dit trois « Je vous salue Marie », comme ça, en se souvenant justement de l'incarnation du Seigneur. Mm-hmm. Et c'est une très, très belle prière. Mm-hmm. Et j'invite les téléspectateurs à redécouvrir cette prière de l'Angélus. Vous la trouverez très facilement, sans doute, sur Internet.
3: Oui, voilà. Oui.
2: Mais c'est une très belle manière de redécouvrir, au fond, une prière mariale, et en la foi très christocentrique, centrée sur l'incarnation de Jésus.
3: Le conseil que je donnerais, ça serait de prier avec les mots de Marie, et en particulier avec le Magnificat, qui est un chant de louange qui jaillit du cœur de la Vierge Marie, qui porte en elle le Sauveur. Et c'est une très belle prière qui peut nous apprendre d'abord à rendre grâce pour tous les bienfaits du Seigneur. C'est une prière qui commence par une action de grâce plus personnelle. Hein. Mon âme exalte le Seigneur, exulte mon esprit en Dieu, mon Sauveur. Et puis petit à petit, le regard de la Vierge Marie s'élargit aux dimensions de l'humanité et de l'œuvre de Dieu dans l'humanité. Donc moi, je conseille aussi de lire l'Évangile et de prier avec les mots de Marie.
0: Très bien, merci à tous les deux. Alors, pour aller plus loin, François-Dominique Forquin, vous venez d'écrire un comblé de grâce aux éditions du CERF. Vous avez quelques secondes, une petite minute pour nous expliquer ce que vous avez voulu écrire, et puis après, on parlera des équipes du rosaire.
2: Ben souvent, quand on récite des « Je vous salue Marie », on est en face de la Vierge Marie, on lui adresse cette prière-là. Et dans ce petit livre, j'invite le lecteur à se placer non pas face à Marie, mais à côté d'elle, pour entendre l'ange Gabriel nous dire aussi que comme elle est avec elle, nous sommes promis à être comblés de grâce.
0: Voilà, donc comblés de grâce aux éditions du CERF. Et puis, ceux qui ont envie de rejoindre les équipes du Rosaire, la porte est ouverte?
2: Absolument, elle est grande ouverte.
0: Alors, comment est-ce qu'on fait? Il y a un site,
2: site internet.
0: Équipe au pluriel, -rosaire.org.
2: Voilà,
0: concrètement, on fait comment?
2: Vous avez toutes les coordonnées du secrétariat, téléphone ou mail, et vous trouvez une ou deux personnes avec vous, vous nous téléphonez, vous nous dites où vous habitez, vous nous donnez votre adresse, et vous allez recevoir 2, 3, 4, 5 feuillets en fonction du nombre de personnes que vous avez dans l'équipe que vous fondez, et votre équipe est fondée. Vous voyez, c'est simple, c'est simplissime.
0: Et si on veut rejoindre, parce qu'on n'a pas d'amis,
2: oui, si alors, vous nous contactez aussi, et on vous indiquera une équipe tout près de chez vous.
0: D'accord. On s'attend à quoi quand on rentre dans une équipe du Rosaire? C'est quoi l'engagement?
2: L'engagement, c'est simplement être fidèle à cette rencontre mensuelle, une heure par mois, et puis une petite dizaine chaque jour où on est en lien les uns avec les autres, on continue à confier les uns et les autres dans cette équipe. Voilà. Donc il n'y a pas plus d'engagement que cela, je dirais. Mais on reçoit aussi beaucoup, parce qu'on écoute la parole de Dieu avec Marie, et puis on reçoit aussi des frères et des sœurs. Il y a un énorme besoin aujourd'hui de fraternité, énormément de solitude aujourd'hui, de gens isolés. Eh bien, ils ont un petit groupe fraternel comme ça qui se réunit tout près de chez eux. Et c'est une petite église domestique et qui fait beaucoup de bien aux gens.
0: Lourdes. Alors, on voit beaucoup Lourdes à Catéo, parce que régulièrement, il y a la prière du rosaire, enfin, ou du chapelet. D'abord, est-ce qu'on peut aller à Lourdes? Parce que c'est vrai que c'est une question qu'on entend souvent avec la crise sanitaire, c'est compliqué, il faut mettre des masques, etc. On peut aller à Lourdes sans
3: problème?
0: Oui, bien
3: sûr. Les portes du sanctuaire sont ouvertes, on peut rentrer dans le sanctuaire, on peut aller à la grotte sans difficulté. Il n'y a pas de passe sanitaire pour rentrer dans le sanctuaire. Les conditions sanitaires sont respectées, mais comme dans tous les lieux publics. Mais vraiment, les portes sont ouvertes et les conditions sont optimales pour prier, et donc oui. D'ailleurs, on a vu revenir les pèlerinages au cours de l'été.
0: Question qu'on entend aussi souvent ici à Catéo, je veux aller à Lourdes, est-ce qu'il faut que j'y aille tout seul, est-ce qu'il faut que j'y aille dans un pèlerinage, qu'est-ce que vous conseillez ?
3: Il y a plusieurs formules.
0: Oui.
3: Le pèlerinage organisé avec son diocèse ou avec le pèlerinage du Rosaire ou d'autres pèlerinages, le pèlerinage national, d'autres pèlerinages internationaux, hein, comme Malte par exemple, c'est une expérience unique. Parce que c'est une expérience d'église. Mmh. Donc ça, moi, je le conseille prioritairement. Et après, rien n'empêche aussi de faire une démarche personnelle parce qu'on a une intention dans son cœur et qu'on va les déposer à la grotte. Mmh. Dans tous les cas, vous serez bienvenus.
0: Dernière question. Beaucoup de nos téléspectateurs se trouvent en Afrique ou autour du bassin méditerranéen. Ils n'ont pas la possibilité physique ou matérielle de venir jusqu'à Lourdes. Est-ce qu'on peut s'associer à Lourdes à distance ?
3: Alors oui, on peut s'associer à Lourdes d'abord par la prière. Alors il y a de fait le chapelet sur Catéo qui est un moment très important. Et puis on a mis en place, alors ça reste plutôt européen, à l'occasion du Covid, on a mis en place des missions. C'est-à-dire que si les personnes ne peuvent pas venir à Lourdes, Lourdes se déplace dans les diocèses pour faire vivre une expérience de pèlerinage sur place. Mmh. Mais on ne s'est pas encore déplacé en Afrique. Ceci dit, il y a une façon de s'y associer, ouais. C'est de prier dans les nombreuses grottes de Lourdes.
0: Absolument,
3: qui sont partout dans le monde, en Afrique.
0: Merci à tous les deux.
2: Merci
0: de nous avoir suivis. Vous savez que vous pouvez retrouver cette émission sur le site internet de la chaîne et la regarder autant de fois que vous le voulez, www.catéotv.com. On se retrouve la semaine prochaine.

0: Merci d'avoir choisi KTO Radio pour vous accompagner dans vos prières. Nous sommes ensemble jusqu'à midi et nous rejoignons tout de suite les fidèles réunis à la magnifique grotte de Lourdes où la messe de 10h va commencer dans les prochaines secondes. Bel office à tous.
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0: Au nom du Père et du Fils et du Saint-Esprit.
1: Amen.
0: La grâce de Jésus, le Christ, notre Seigneur, l'amour de Dieu le Père et la communion de l'Esprit Saint soient toujours avec vous.
1: Et avec votre esprit.
0: Soyez les bienvenus, chers frères et sœurs, ici à la grotte de Massabielle. Vous qui êtes ici, ceux qui nous suivent par les réseaux sociaux. Nous sommes ici pour lui et Marie, pour la prier. On lui Marie parce qu'elle a su répondre à l'appel de Dieu. Et par sa réponse, elle devient notre modèle. Elle nous conduit toujours à Jésus. On l'a prie parce que Marie accueille nos vies, comme elle a accueilli celle des époux de Cana, quand elle intercède pour cette famille en difficulté. Au début de cette messe, en reconnaissant nos péchés, implorons sur nous la miséricorde du Seigneur et demandons-lui la grâce d'être toujours plus fidèle à son appel, comme Marie, notre mère. On porte dans nos prières les intentions que nous avons dans nos cœurs et aussi la si proche visite du pape Léon XIV ici en France et à Lourdes, notamment le 27 septembre. Que Dieu nous accompagne pour être des disciples d'unité, artisans de paix. Je confesse à Dieu Tout-Puissant, je reconnais devant vous, frères et sœurs, que j'ai péché en pensée, en parole, par action et par omission. Oui, j'ai vraiment péché. C'est pourquoi je supplie la bienheureuse Vierge Marie, les anges et tous les saints, et vous aussi, frères et sœurs, de prier pour moi, le Seigneur notre Dieu. Que Dieu Tout-Puissant nous fasse miséricorde, qu'il nous pardonne nos péchés et nous conduise à la vie éternelle.
1: Amen.

Seigneur Dieu, quand ton fils fut été levé sur la croix, tu as voulu que sa mère, remplie de compassion, se tienne debout auprès de lui. Accorde à ton Église de s'unir elle aussi à la passion du Christ afin d'avoir part à sa résurrection. Lui qui vit et règne avec toi dans l'unité du Saint-Esprit, Dieu, pour les siècles des siècles.

Lecture de la lettre aux Hébreux. Le Christ, pendant les jours de sa vie dans la chair, offrit avec un grand cri et dans les larmes des prières et des supplications à Dieu qui pouvait le sauver de la mort. Et il fut exaucé en raison de son grand respect. Bien qu'il soit le Fils, il a pris par ses souffrances l'obéissance et conduit à sa perfection. Il est devenu, pour tous ceux qui lui obéissent, la cause du salut éternel. Parole du Seigneur.

près de la croix de Jésus se tenaient sa mère et la sœur de sa mère, Marie, femme de Cléophas, et Marie-Madeleine. Jésus, voyant sa mère et près d'elle le disciple qu'il aimait, dit à sa mère, « Femme, voici ton fils. » Puis il dit au disciple, « Voici ta mère. » Et à partir de cette heure-là, le disciple l'a pris chez lui. Acclamons.

Aujourd'hui, chers frères et sœurs, après la fête d'hier, la gloire glorieuse, nous fêtons Notre-Dame des douleurs. Jésus, qui prend sa croix pour nous sauver, qui meurt en croix

Voit au pied de sa croix sa mère, la Vierge Marie. Elle s'unit à la souffrance de son fils. Elle s'associe à l'œuvre de Dieu accomplie par Jésus. Elle nous montre comment assumer nos épreuves dans la vie. Ce matin, à l'office de l'Aude, on a trouvé cet hymne. Quand Jésus mourait au calvaire, rejeté par toute la terre, debout, la Vierge, sa mère, souffrait auprès de lui. Se peut-il que tant de souffrances ne nous laisse qu'indifférence, tandis que par nos offenses, nous lui donnons la mort? Si Jésus est en croix, si Marie souffre au pied de la croix, c'est à cause de nos offenses, de nos péchés. C'est vrai que Notre-Dame, toute sa vie, a été ouverte à l'amour de Dieu. Elle se laissait remplir par la grâce de Dieu, par l'Esprit Saint, pour pouvoir répondre à son appel et à la mission que le Seigneur a voulu lui confier. Et toute sa vie, Marie était auprès de Jésus, en essayant de penser comme lui, de parler comme lui, de vivre comme lui. C'est pour ça que Notre-Dame a trouvé dans l'amour de Dieu, dans la confiance en lui, dans son amour, la force de rester debout au pied de la croix. Depuis que le péché est entré dans notre existence, par le péché des premiers hommes, on trouve dans notre vie la souffrance. La souffrance est apportée par le péché. Et le péché des premiers hommes était un acte libre. Voilà pourquoi Dieu ne veut pas effacer tout d'un coup les conséquences du péché, y compris la souffrance et la mort. Il ne veut pas nous remplacer. Il vient nous accompagner pour nous faire sortir là où le péché nous a plongés. Jésus, le Fils de Dieu, disait à Nicodème que Dieu a tellement aimé le monde qu'il a donné son Fils unique afin que ceux qui croient lui ne se perdent pas, mais qu'ils aient la vie éternelle. Voilà pourquoi Jésus est parmi nous. Voilà pourquoi il est en croix. Voilà pourquoi même dans la croix, sur la croix, le Seigneur dit, Père, pardonne-leur, ils ne savent pas ce qu'ils font. Dieu est amour. Et rien ne peut l'arrêter dans cet amour, même pas la souffrance, la croix ou la mort, parce que l'amour de Dieu est plus fort que la mort. Et cet amour est celui qui a porté aussi Notre-Dame dans les épreuves de sa vie. Souvent, on pense que Notre-Dame a eu une vie de rêve, toute heureuse, un sourire. Non, chers frères et sœurs, Notre-Dame a vécu sur cette terre avec les épreuves de toute vie humaine. La tradition chrétienne a gardé cette douleur de Notre-Dame. Mais, comme toute vie humaine, chaque jour Marie, auprès de Jésus, a porté la croix quotidienne, mais par amour. Et ainsi, son cœur et sa vie a été transformé, transfiguré, rendu capable d'accueillir le don de Dieu et de passer même au-delà de la souffrance et de la mort. Voilà pourquoi Sainte Bernadette, dans les épreuves qu'elle a rencontrées, émerveillée par le regard de Notre-Dame, disait dans le dernier jour de sa vie, en embrassant la croix, quand il a fait ses promesses religieuses, « Celui-ci me suffit. » Elle trouvait dans Jésus en croix la force et l'amour pour grandir encore, pour faire la volonté de Dieu.
ici, Notre-Dame, regarde le cœur de chacun d'entre nous. Elle veut présenter à Jésus en croix nos larmes, nos épreuves, nos difficultés, nos joies. Avec Marie, regardons vers le Seigneur Jésus pour devenir capable d'accueillir la grâce de l'Esprit Saint et de nous associer au chemin du Christ, chemin de joie qui passe par la croix. La première prière de cette messe disait que Notre-Dame s'est associée à la souffrance du Seigneur. Et nous avons demandé que l'Église aussi s'associe à ses souffrances pour arriver à la gloire de sa résurrection. On doit penser toujours un peu plus haut. Dieu est plus grand que ce qui est notre vie sur cette terre. Regardons vers Marie pour avancer sur le chemin de la foi, de la confiance. Le pape François disait ces mots pour cette fête dans une de ses réflexions. Marie, déchirée dans son âme sur la croix, ne s'enfuit pas. Ne tente pas de se sauver elle-même. Elle n'utilise pas d'artifice humain ni anesthésiant spirituel pour échapper à la souffrance. C'est l'épreuve de la compassion, rester sur la croix. Voilà ce qu'a Marie vit. Rester le visage baigné de larmes, mais avec la foi. La foi de celle qui sait qu'en son Fils, Dieu transforme la douleur et triomphe de la mort. Saint Paul, dans sa lettre aux Colossiens, disait ces mots. Maintenant, je trouve la joie dans les souffrances que je supporte pour vous. Ce qui reste à souffrir des épreuves du Christ dans ma propre chair, je l'accomplis pour vous, dans mon corps, pour son corps qui est l'Église. De cette Église, je suis ministre. J'ai la mission d'annoncer cet amour infini, d'annoncer sa parole. Saint Paul dit qu'il complète en son corps les souffrances de Jésus pour l'Église. Il s'associe, voilà, au chemin du Christ. Dans sa lettre aux Romains, l'apôtre nous dit « Je vous exhorte, donc, frère, par la tendresse de Dieu, à lui présenter votre corps, votre personne tout entière, en sacrifice vivant, saint, capable de plaire à Dieu, et c'est là pour vous la juste manière de lui rendre un culte. » Offrir notre existence à Dieu, par amour, en confiance, comme Marie. Voilà, notre vie, elle aussi, devient comme une offrande, comme celle de notre Sauveur, comme celle de Notre-Dame. Demandons au Seigneur, par l'intercession de Notre-Dame aujourd'hui, cette grâce de la confiance dans l'épreuve, conscient que le dernier mot appartient à Dieu et ce mot est toujours la vie, la résurrection, la vie en plénitude auprès de lui.

Priez, frères et sœurs, que mon sacrifice, qui est aussi le vôtre, soit agréable à Dieu, le Père Tout-Puissant. Pour la gloire de ton nom, Dieu de miséricorde, accepte les prières et les offrandes que nous te présentons en l'honneur de la bienheureuse Vierge Marie, puisque dans ta bonté, tu as fait d'elle notre mère tout très aimable. Quand elle se tenait debout auprès de la croix de Jésus, lui qui vit et règne pour les siècles des siècles. Amen.

Vraiment, il est juste et bon, pour ta gloire et notre salut, de t'offrir notre action de grâce, toujours et en tout lieu, Seigneur, Père très saint, Dieu éternel et tout puissant. En ce jour où nous célébrons Notre-Dame des douleurs, nous voulons te chanter, te bénir et te glorifier. Car elle a conçu ton Fils unique lorsque l'Esprit Saint l'a couvri de son ombre et gardant pour toujours la gloire de sa virginité, elle a donné au monde la lumière éternelle, Jésus le Christ, notre Seigneur. Par lui, les anges célèbrent ta grandeur et les esprits bienheureux adorent ta gloire. Par lui, s'inclinent devant toi les puissances d'en haut et tressaillent d'une même allégresse les innombrables créatures des cieux. À leur hymne de louange, laisse-nous joindre nos voix pour chanter et proclamer.

Tu es vraiment Saint Dieu de l'univers et il est juste que toute la création proclame ta louange, car c'est toi qui donnes la vie, c'est toi qui sanctifies toutes choses par ton Fils Jésus-Christ notre Seigneur avec la puissance de l'Esprit Saint. Et tu ne cesses de rassembler ton peuple afin que d'où le vent au couchant du soleil, une offrande pure soit présentée à ton nom. C'est pourquoi nous te supplions, Seigneur, de consacrer toi-même les offrandes que nous apportons. Sanctifie-les par ton esprit pour qu'elles deviennent le corps et le sang de ton Fils, Jésus-Christ, notre Seigneur, qui nous a dit de célébrer ce mystère. La nuit même où il fut livré, il prit le pain. En te rendant grâce, il dit la bénédiction. Il rompit le pain et le donna à ses disciples en disant, « Prenez et mangez-en tous. Ceci est mon corps livré pour vous. »

De même, après le repas, il la coupe, en rendant grâce, il dit la bénédiction et donna la coupe à ses disciples en disant « Prenez et buvez-en tous, car ceci est la coupe de mon sang, le sang de l'Alliance nouvelle et éternelle, qui sera versé pour vous et pour la multitude en rémission des péchés. Vous ferez cela en mémoire de moi. »

0: en faisant ainsi mémoire de ton Fils, de sa passion qui nous sauve, de sa glorieuse résurrection et de son ascension dans le ciel, alors que nous attendons son dernier avènement, nous t'offrons, Seigneur, en action de grâce, ce sacrifice vivant et saint. Regarde-nous, t'en prions, l'oblation de ton Église, et daigne-y reconnaître ton Fils, qui, selon ta volonté, s'est offert en sacrifice pour nous réconcilier avec toi. Quand nous serons nourris de son corps et de son sang, et remplis de l'Esprit Saint, accorde-nous d'être un seul corps, un seul esprit dans le Christ.
1: Que l'Esprit Saint fasse de nous une éternelle offrande à ta gloire, pour que nous obtenions un jour l'héritage promis avec tes élus. En premier lieu, la bienheureuse Vierge Marie, Mère de Dieu, avec Saint Joseph, son époux, les bienheureux apôtres, les glorieux martyrs, et tous les saints qui ne cessent d'intercéder auprès de toi et nous assurent de ton secours.
2: Et maintenant, nous te supplions, Seigneur, par le sacrifice qui nous réconcilie avec toi, et dans le monde entier, le salut et la paix, affermis ton Église en pèlerinage sur la terre, dans la foi et la charité, en union avec ton serviteur, notre pape Léon XIV, et notre évêque Jean-Marc, l'ensemble des évêques, les prêtres, les diacres et tout le peuple que tu as racheté. Écoute en ta bonté les prières de ta famille que tu as voulu rassembler.

0: rassemblés devant toi. Et dans ta miséricorde, ramène à toi, Père, et très aimant tous tes enfants dispersés.
1: Pour nos frères et sœurs défunts, et pour tous ceux qui ont quitté ce monde et trouvent grâce devant toi, nous te prions, en ta bienveillance, accueille-les dans ton royaume, où nous espérons être comme les de ta gloire, tous ensemble et pour l'éternité. Par le Christ notre Seigneur, par qui tu donnes au monde toute grâce et tout bien.

0: Réunis dans le même esprit, nous pouvons dire avec confiance la prière que nous avons reçue du Sauveur. Notre Père, qui es aux cieux, que ton nom soit sanctifié, que ton règne vienne, que ta volonté soit faite sur la terre comme au ciel. Donne-nous aujourd'hui notre pain de ce jour. Pardonne-nous nos offenses, comme nous pardonnons aussi à ceux qui nous ont offensés. Et ne nous laisse pas entrer en tentation, mais délivre-nous du mal. Délivre-nous de tout mal, Seigneur, et donne la paix à notre temps. Soutenu par ta miséricorde, nous serons libérés de tout péché à l'abri de toute épreuve. Nous qui attendons que se réalise cette bienheureuse espérance, l'avènement de Jésus-Christ, notre Sauveur.
1: Grâce est à toi qu'appartient le règne, la puissance et la gloire pour les siècles et des siècles.
0: Seigneur Jésus-Christ, tu as dit à tes apôtres, je vous laisse la paix, je vous donne ma paix. Ne regarde pas nos péchés, mais la foi de ton Église. Pour que ta volonté s'accomplisse, donne-lui toujours cette paix et conduis-la vers l'unité parfaite, toi qui vis et règne pour les siècles des siècles.
1: Amen.
0: Que la paix du Seigneur soit toujours avec vous.
1: Et avec votre esprit.
0: Chers frères et sœurs, dans la charité du Christ, partageons entre nous le signe de la paix du Seigneur. Thank you.

0: Voici l'agneau de Dieu. Voici celui qui enlève les péchés du monde. Heureux les invités au repas des noces de l'agneau.
1: Seigneur, je suis pas digne de te recevoir, mais dis seulement mes paroles et je serai guéri.

0: Prions le Seigneur. Après avoir reçu le sacrement de l'éternelle rédemption, nous te supplions, Seigneur, en rappelant la compassion de la bienheureuse Vierge Marie, puissions-nous accueillir pour l'Église ce qui reste à souffrir en nous des épreuves du Christ, lui qui vit et règne pour les siècles des siècles.
1: Amen.
0: Dans votre pèlerinage ici dans ce sanctuaire, chers frères et sœurs, vous pouvez participer à la prière du chapelet ici à 15h30, à 17h la procession mariale, la procession eucharistique, et ce soir à 21h, comme d'habitude, la procession mariale au flambeau. Par cette dévotion, l'Église nous appelle de nous approcher de Marie pour avancer avec elle vers son Fils et faire de notre vie une offrande comme celle du Sauveur, comme celle de notre Mère. Ainsi, ce que nous vivons sur cette terre aura un sens. Nous apportera la vie en plénitude à laquelle Dieu nous appelle tous, la vie auprès de lui pour l'éternité. En vous souhaitant un bon pèlerinage, je bénis maintenant votre présence ici, mais aussi les objets de piété que vous avez sur vous et les personnes auxquelles vous les destinez. Le Seigneur soit avec vous.
1: Et avec votre esprit.
0: Et que par l'intercession de Notre-Dame, la Vierge Immaculée, Dieu Tout-Puissant vous bénisse, le Père, le Fils et le Saint-Esprit.
1: Amen.
0: Allez, dans la paix du Christ.
1: Nous rendons grâce à Dieu.

0: ô Marie conçue sans péché,
1: priez pour nous qui avons la parole.
0: Sainte Bernadette,
1: priez pour nous.
0: Saint Joseph,
1: priez pour nous.
0: Règne de la paix,
1: priez pour nous.
0: Notre-Dame des douleurs,
1: priez pour nous.

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1: En ce 15 septembre, nous souhaitons une belle et sainte fête aux Dolorès, Roland et Albin. Aujourd'hui sont fêtés les bienheureux Juan Bautista et Jacinto de Los Angeles, nés en 1660 au Mexique, dans la région d'Oaxaca. Leur tribu, les Indiens Zapotèques, a été évangélisée peu avant par les Dominicains. Ce terme « zapothèque », en dehors d'être une insulte du capitaine Haddock, désigne le peuple d'une civilisation amérindienne précolombienne qui existe encore aujourd'hui. Juan et Jacinto sont donc chrétiens et ont le même âge. Ils sont tous deux mariés et pères de famille. Investis dans l'organisation civile locale, ils gravissent les échelons progressivement comme avocats, juges ou maires. Ils sont finalement propulsés à la fonction la plus haute, procureur général, et sont en charge de la moralité publique et de la pureté de la foi dans leur région. Cela est une priorité, car ayant été récemment évangélisés, la situation des chrétiens est encore fragile. Il faut donc veiller à l'arrêt des rites païens habituels avant l'arrivée des missionnaires. Le 14 septembre 1700, ils sont informés de la tenue d'une réunion de culte idolâtre.

0: idolâtrique. Ils avertissent les prêtres de la paroisse et partent arrêter cette manifestation. Ils doivent alors subir la riposte des Indiens. Ils se réfugient au couvent dominicain, mais les lieux sont rapidement assiégés. Des incendies se propagent et les Indiens menacent de représailles non seulement Juan et Jacinto, mais aussi les prêtres et tous leurs proches. Ils choisissent librement de se rendre et demandent à recevoir les derniers sacrements. Ils disent vouloir mourir pour l'amour de Dieu sans faire usage des armes. Ils succombent sous la torture lente et cruelle de leurs tortionnaires, refusant de renier leur foi et sans jamais se plaindre. Lors de leur béatification, saint Jean-Paul II les prend comme exemple pour montrer qu'aller à Dieu en conservant sa culture et ses traditions est possible. Seigneur Dieu, ton premier commandement nous garde de l'idolâtrie. Par amour pour toi, les bienheureux Juan Bautista et Jacinto sont allés jusqu'à donner leur vie pour la défense de ton nom. Par l'intercession de ces deux pères de famille, accorde-nous de vivre en témoin de ton commandement nouveau auprès des nôtres.
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1: J'espère que vous passez une belle matinée sur KTO Radio. Bienvenue à tous ceux qui viennent de nous rejoindre. N'hésitez pas à parler de nous autour de vous. Dans 15 minutes, interview, reportage et questions de terrain, la vie des diocèses nous emmène dans le nord à la découverte du diocèse de Cambrai avec son archevêque, Monseigneur Vincent Dolman. Nous allons notamment rencontrer la congrégation des Servantes des Pauvres qui fête cette année ses 125 ans de présence à Denain. Dans la parole aux associations à 11h45, l'AED nous parlera de la Mauritanie, un pays où l'islam est religion d'État. Les baptêmes y sont interdits pour les Mauritaniens, mais l'Église y est bien présente. Et cette saison, dans ses chroniques du patrimoine, Benoît Jordan continue de nous faire découvrir la richesse du patrimoine alsacien. Et aujourd'hui, coup de projecteur sur la frise d'Andelot. Tout de suite, quelles sont les dernières actualités qu'il ne fallait pas manquer? On retrouve SIC, la sélection de l'info catholique, par la rédaction de KTO.
2: Bonjour à tous. Les détails dévoilés pour la venue du pape à Metz, un archevêque coadjuteur nommé à Rabat au Maroc. Et le diocèse de Pontoise fête ses 60 ans. C'est aujourd'hui dans SIC, la sélection de l'info catholique. À une dizaine de jours de l'arrivée du pape en France, certains détails de la dernière étape du voyage à Metz se précisent.
3: Nous allons accueillir le pape à l'aéroport.
2: Les élèves de l'école hors contrat Marcel Vannes à Argancy ont été choisis pour participer à la cérémonie d'accueil du Saint-Père lundi 28 septembre. Et l'information a été confirmée jeudi dernier par le préfet de Moselle. Le président Emmanuel Macron sera présent au centre des congrès Robert Schuman le lundi matin, ainsi qu'à la cérémonie de départ à l'aéroport. Le juge des référés a également rejeté la requête déposée par plusieurs associations requérant la suspension de la subvention de la mairie de Metz. La ville avait prévu d'allouer 250 000 euros pour la location d'écrans géants permettant la rediffusion de la visite de Léon XIV. Le tribunal a reconnu la portée internationale de la visite du pape et des retombées importantes pour la ville en termes de rayonnement culturel et de retombées économiques. Les préparatifs s'accélèrent également à Paris. À une dizaine de jours de l'arrivée de Léon XIV, le diocèse a lancé un concours de banderoles qui seront déployées sur le passage de la Papa Mobile le vendredi 25 septembre. Et pour finir, quelques images de la place de la Concorde avec le podium en cours de montage pour la messe du samedi. 25 ans après les attentats du 11 septembre 2001 qui ont coûté la vie à près de 3000 personnes ce jour-là, le pape Léon XIV a rendu hommage aux victimes en italien et en anglais ce dimanche lors de l'Angélus.
4: Je renouvelle mes prières pour ceux qui ont perdu la vie et pour ceux qui continuent de porter les blessures de cette journée tragique.
2: Le premier pape né aux États-Unis a invité chacun à prier pour que le Seigneur accorde au monde le don de la paix, une prière qu'il a confiée à l'intercession de la Vierge Marie. À Rome, le père Jean-Christophe Meyer, recteur de la plus grande église française de Rome, Saint-Louis des Français, a annoncé dimanche sa démission. Arrivé il y a à peine plus d'un an, le prêtre a dénoncé devant ses paroissiens des dysfonctionnements au sein de l'administration de son église, en citant nommément les pieux établissements, institutions en charge de la gestion du patrimoine de Saint-Louis des Français. L'ancien secrétaire général adjoint de la CEF de 2019 à 2025 a affirmé avoir remis sa démission à l'ambassadeur de France près le Saint-Siège, afin qu'une organisation renouvelée et des personnes nouvelles puissent être mises en place. Le père Meyer restera en fonction jusqu'à la nomination de son successeur. Léon XIV a nommé samedi le père Mario Léon Dorado, oblat de Marie Immaculée, archevêque coadjuteur de Rabat au Maroc. Préfet apostolique du Sahara occidental depuis 2013, il avait été nommé administrateur apostolique de l'archidiocèse en août dernier, une mission alors provisoire après le retrait temporaire du cardinal Romero, visé par une enquête préliminaire à la suite de plusieurs plaintes pour comportement inapproprié envers des femmes adultes. En tant que coadjuteur, Monseigneur Dorado pourrait être appelé à lui succéder à la tête de l'archidiocèse. Dans son premier message aux fidèles, il dit accepter avec joie, mais aussi avec crainte et tremblement, cette nomination. Avec confiance dans le Seigneur qui m'a appelé et avec un sentiment d'humilité, il les invite à prier pour lui. La date de son ordination épiscopale n'a pas encore été communiquée. Nouvelle étape judiciaire concernant le prêtre qui était à la tête des Chartreux de Lyon. La jeune femme, tout juste majeure au moment des faits, a déposé vendredi une plainte pour viol et agression sexuelle aggravée. Dans un communiqué, son avocate précise que les violences dénoncées auraient persisté durant plusieurs mois jusqu'en juillet 2026. Après la révélation la semaine dernière de ce que le diocèse de Lyon avait qualifié de relation entretenue avec une étudiante majeure, le père Jean-Bernard Plessis, qui conteste fermement les faits qui lui sont reprochés selon son avocat et demeure présumé innocent, avait été suspendu à titre conservatoire de la direction de l'institution par l'archevêché et visé par une enquête canonique. L'avocate de la victime demande par ailleurs au diocèse de rectifier l'emploi du mot « relation » et réclame un audit indépendant de sa cellule d'écoute. De son côté, le diocèse a affirmé dans un communiqué également publié vendredi avoir agi pour la protéger et estime qu'il appartiendra à la justice de qualifier les faits. Des milliers de fidèles se sont rassemblés ce dimanche dans le Val d'Oise pour le traditionnel pèlerinage de Notre-Dame de Pontoise. Une édition qui revêtait cette année une dimension particulière, les 60 ans du diocèse célébrés avec son évêque, Mgr Benoît Bertrand. Après les messes en paroisse, les pèlerins ont prié à la cathédrale Saint-Maclou, se recueillant notamment sur la tombe de Mgr Stanislas Lalanne, ancien évêque de Pontoise, rappelé à Dieu en août dernier. Ils ont ensuite marché jusqu'à l'église Notre-Dame pour un moment de prière au pied de la Vierge, avant d'entamer la traditionnelle procession mariale, une journée d'anniversaire qui s'est achevée dans la joie et par la célébration de vêpres solennelles. Et en bref, deux plaques mémorielles ont été inaugurées ce samedi en mémoire des victimes de violences sexuelles dans le diocèse d'Orléans. À l'occasion de la journée mémorielle organisée en collaboration avec le diocèse, la journée a démarré à la collégiale Saint-Liphard à Main-sur-Loire, puis elle s'est poursuivie à la cathédrale Sainte-Croix à Orléans. Ce dimanche, ils étaient des centaines de pèlerins en procession dans les rues de Valenciennes dans le Nord pour fêter le 1018e tour du Saint-Cordon. Rendant grâce à Notre-Dame qui avait sauvé la ville de l'épidémie de peste en 1008, les fidèles ont parcouru la ville jusqu'à l'église Saint-Géry, derrière la statue de la Vierge. La procession mariale au flambeau du sanctuaire de Lourdes est désormais inscrite à l'inventaire du patrimoine culturel immatériel en France. Une reconnaissance officielle depuis le 9 septembre qui salue plus de 150 ans de tradition vivante. Et on termine avec les images du pape Léon XIV qui a fêté ce lundi ses 71 ans. Bon anniversaire au Saint-Père. C'était SIC, la sélection de l'info catholique.
1: Et c'est l'heure de retrouver maintenant Sœur Chantal Régnier qui nous emmène sur les pas de Saint-Paul et direction Philippe, une cité exceptionnelle où l'apôtre fit retentir pour la première fois l'évangile sur le sol européen.

Bonjour. Quand Paul arrive à Philippe en Macédoine, il découvre une cité surplombant une vaste plaine agricole. Celle-ci est bordée au sud-est par une chaîne côtière qui fait face à l'île de Thasos et au sud-ouest par le mont Pangée, réputé pour ses mines d'or et dont l'altitude voisine les 2000 mètres. C'est dans cette cité, capitale du premier district de Macédoine, que l'apôtre fait retentir la première annonce de l'Évangile en Europe. Il faut dire que Philippe offre bien des atouts. À sa refondation en 42 avant Jésus-Christ, Octave en a fait un îlot italien en monde grec. En effet, de nombreux vétérans y sont installés, notamment des officiers de carrière en retraite et des propriétaires italiens qui assureront la prospérité de la ville. Paul ne s'y trompe pas. Il latinise même le nom grec des habitants car ils sont de culture plus latine que grecque. D'ailleurs, quelques membres de la communauté portent des noms latins. L'intérêt de cette cité pour Paul est son insertion dans les circuits commerciaux. La Via Egnatia la traverse. En direction de l'Asie mineure, le port de Néapolis n'est qu'à 12 km. Il permet de passer facilement de l'autre côté du détroit. En direction du sud, Thessalonique se trouve à environ 150 km. Profitant de tous ces avantages, des Romains de Philippe commercent avec la Thrace. Ils se rendent facilement à Alexandrie de Troade. Des marchands de pourpre venus de Thyatire, comme Lydie, sont installés à Philippe. Bref, cette cité est le centre d'une activité commerciale intense. Sur le plan religieux, la majorité des habitants honorent Dionysos, Cybèle et surtout des dieux égyptiens. La présence juive y est réduite, pas de synagogue. On comprend pourquoi la prédication de Paul a lieu hors de la ville. Malgré son séjour en prison, Paul garde un grand souvenir de l'hospitalité offerte par ceux et celles, comme Lydie, qui sont devenus chrétiens grâce à son enseignement. Sur ce terreau, la communauté chrétienne prend vite son essor. L'enseignement de Paul, grâce à la lettre qu'il adressera aux chrétiens de Philippe, rayonnera au-delà de sa présence physique. La cité, quant à elle, sera marquée de son empreinte dans les siècles suivants, jusqu'à l'époque byzantine. En témoignent les basiliques et églises dédiées à l'apôtre à partir du IVe siècle, en mémoire de la fondation de cette église. À bientôt !

Et on vient d'écouter Souffle Nouveau et Mirella, Mon Espérance. Et cap au nord maintenant, dans la vie des diocèses, Monseigneur Vincent Dolman, archevêque de Cambrai, est l'invité d'Honorine Grasset pour parler de l'actualité et des enjeux pastoraux de son diocèse, de l'apport essentiel des communautés religieuses à l'engouement suscité par le voyage du pape en France, en passant par l'engagement de l'Église dans le domaine social. À suivre notamment deux reportages à la rencontre des forces vives du diocèse de Cambrai, et comme d'habitude, les traditionnelles questions de terrain.

0: Bonjour à toutes et à tous, bienvenue sur KTO pour la vie des diocèses où nous partons chaque semaine à la découverte d'un territoire, d'un diocèse et de son évêque. Et aujourd'hui, direction les Hauts-de-France avec le diocèse de Cambrai, un diocèse qui recouvre le sud du département du Nord avec les arrondissements de Cambrai, Douai, Valenciennes et Avesnes-sur-Helpe. Dans cette édition, on suivra les Servantes des Pauvres à Denain qui fêtent cette année 125 ans de présence et de soins gratuits auprès des malades et des enfants du quartier. Et on découvrira la mission particulière de l'association Deuxième Vie au service des jeunes de 18 à 30 ans avec le père Sébastien Fabre qui tient aussi une baraque à frites à Rovarandin. Quelques mots de présentation du diocèse de Cambrai, premier visage de ce territoire entre ville et campagne, une industrie encore bien vivante, portée par deux filières phares, l'automobile et le ferroviaire, qui représentent à elles seules près d'un emploi industriel sur deux dans le Valenciennois. Mais ce territoire doit aussi affronter de lourds défis sociaux, un chômage qui dépasse 16% dans le Douaisis, 18% dans le Valenciennois et jusqu'à 35% chez les jeunes. Plus d'un ménage sur cinq qui vit sous le seuil de pauvreté, l'un des taux les plus élevés des Hauts-de-France. Et pourtant, le diocèse réserve de belles surprises. La forêt de Mormal, le bocage de l'Avesnois, la petite Suisse du Nord et un patrimoine religieux remarquable comme la collégiale Saint-Pierre de Douai, un lieu dont on reparlera. Et pour parler du diocèse de Cambrai, je reçois son évêque, Monseigneur Vincent Dolman. Bonjour Monseigneur.
1: Bonjour.
0: Je viens de faire une présentation du territoire dont vous avez la charge comme évêque. Comment est-ce que vous pourriez nous présenter les caractéristiques de ce diocèse pendant que s'affichent les chiffres clés de l'Église catholique dans le diocèse de Cambrai ?
1: Ces chiffres que vous venez d'indiquer sont vraiment des chiffres qui impactent naturellement toute la vie aussi chrétienne. C'est un territoire qui effectivement fait face à des réalités de pauvreté. Et en même temps, dans ces réalités-là, je sens une population et puis des chrétiens qui se battent. Il y a une certaine solidarité autour de cela et une caractéristique qui est constante que je découvre maintenant de plus en plus. Enfin, ça fait 8 ans que je suis l'archevêque de Cambrai. C'est une vraie mixité sociale. Nous venons en mois d'août de vivre le pèlerinage à Lourdes et là sur un millier de personnes on en avait les tout âges naturellement mais surtout les conditions sociales les plus diverses avec un effort énorme qui est fait par le service des pèlerinages pour permettre justement à ceux qui sont dans des situations de précarité de pouvoir aussi venir vivre ce temps de ressourcement est tout à fait exceptionnel qu'est Lourdes.
0: Quelques dates pour mieux connaître votre parcours, Monseigneur Vincent Dolman. Vous l'avez dit, vous êtes donc archevêque de Cambrai depuis 2018, né en 1964 à Mulhouse, dans le Haut-Rhin. Vous avez été ordonné prêtre pour le diocèse de Strasbourg en 1990. Et parmi vos nombreuses missions, vous avez été vice-recteur du séminaire de Strasbourg de 2006 à 2009 et évêque auxiliaire de Strasbourg de 2012 à 2018. Je termine cette rapide présentation par votre devise épiscopale qui vient de la deuxième lettre de Saint Paul aux Corinthiens, la charité du Christ nous presse. Alors vous avez déjà commencé à aborder un peu cette question, mais on est 8 ans après votre arrivée, votre découverte du nord de la France et particulièrement du sud du nord de la France. Vous qui venez de l'Est, quel regard après 8 années passées dans le diocèse de Cambrai est-ce que vous portez sur les forces, les faiblesses, les opportunités du diocèse et du territoire ?
1: Malgré la diversité du territoire, hein, il y a en fait 4 districts administratifs assez nets que vous avez d'ailleurs mentionnés autour d'Avesnes, Maubeuge, et puis ensuite le Valenciennois, Douai et Cambrai. Il y a une certaine unité dans le fait que ce diocèse est très ancien, date du temps de Clovis, et est marqué par une histoire prestigieuse, mais qui nécessite chaque fois et surtout aujourd'hui à être remis en valeur. Ce qui me frappe, c'est à la fois une conscience qu'on est sur une région limitrophe avec d'autres pays. On est notamment la plus grande frontière, c'est avec la Belgique, mais aussi on est assez proche de Londres en fait. Quand on prend le TGV à Lille, on est à 3 quarts d'heure, je crois, de Londres, et ça crée un appel aussi à vivre à vivre dans ce diocèse comme un carrefour. J'aime à dire, quand j'ouvre une célébration à la cathédrale de Cambrai, que nous sommes au carrefour spirituel de l'Europe. Je laisse à Strasbourg le titre de carrefour de l'Europe. Et ça, c'est quelque chose qui, à la fois, mérite d'être renouvelé, parce qu'il y a aussi quelque chose à redécouvrir, d'une fierté d'appartenir à cette région. Quand on a une fierté, naturellement, c'est lié aussi à une identité. On peut trouver, il y a une langue, même si je n'entends plus trop parler du ch'ti, mais il y a quelque chose lié à cette histoire. Il y a de grandes figures historiques qui sont originaires ou qui ont œuvré, enfin, dans le monde ecclésiastique. Ça va d'Érasme, en passant par Pierre d'Ailly, et puis ensuite, naturellement, un des plus connus, Fénelon, et plus proche de moi, par exemple, Monseigneur Guéry, qui est le fondateur des Petites Sœurs des Maternités Catholiques. Mais en même temps, la fierté doit aussi se gagner dans le partage avec des personnes diverses. Et je suis heureux que dans le diocèse aujourd'hui, il y a par exemple une communauté de Schönstadt venant d'Allemagne, parce qu'il y a un lien là particulier, puisqu'un des cofondateurs de ce mouvement est mort en Première Guerre mondiale, Joseph Engling, là près de Cambrai. Il y a aussi bientôt une communauté qui va s'établir dans l'Avesnois, qui est une communauté syriaque catholique, et j'en suis fier qui est cela. On a eu l'accueil d'une communauté de jeunes de Taïbé, en Cisjordanie, pendant les grandes vacances, et je vais partir en automne avec le maire d'Aulnois pour le jumelage de Taïbé. Donc voilà, c'est aussi ça ma passion, de mettre en valeur cette réalité d'une région frontière.
0: Je vous propose d'aller maintenant à Denain, où les servantes des pauvres fêtent les 125 ans de leur présence. À l'origine, c'est le curé de la ville qui avait fait appel à cette congrégation rattachée à l'ordre de Saint-Benoît pour soigner ses paroissiens au tout début du XXe siècle. Aujourd'hui encore, ces infirmières ou aides-soignantes apportent quotidiennement des soins gratuits à domicile à des personnes malades. Elles tiennent également le patronage Les Bleuets du Nord, ouvert 3 semaines pendant le mois de juillet et le samedi pendant l'année scolaire, qui accueille environ 200 enfants chaque après-midi et se veut ouvert au plus grand nombre avec des tarifs calculés en fonction des ressources des familles. C'est un reportage d'Ophélie Marien.
2: Comme tous les jours, au mois de juillet, près de 200 enfants sont accueillis à 13h30 à l'ouverture du patronage tenu par les servantes des pauvres à Denain. Ce patronage rend un vrai service aux parents grâce aux activités en plein air proposées aux enfants tout au long du mois de juillet.
3: J'ai 3 de mes enfants qui viennent ici au patronage le temps des vacances, pour pas qu'ils s'ennuient, parce que moi je suis en appartement, donc sans véhicule c'est un peu compliqué les sorties. Et puis je trouve qu'ici il y a des bonnes sorties qui sont très bien et qui s'amusent très bien. Et que les bonnes sœurs, ils sont très gentils avec les enfants.
4: Le papa il travaille beaucoup, donc on n'a pas forcément... Chaque année, on ne part pas forcément en vacances. Et ils ont tous leurs copains ici, en fait, parce que tous leurs copains d'école viennent ici. Donc, en fait, ils ne sont pas perdus.
5: J'ai grandi ici, en fait. Je suis venue en tant qu'enfant et en tant qu'animatrice. Et après, j'ai eu mes enfants et je sais qu'ils sont bien encadrés. Je me sens en sécurité en tant que maman aussi.
2: Les tarifs de ce patronage, très abordables, sont calculés en fonction du quotient familial pour qu'ils soient accessibles au plus grand nombre.
6: En fait, on leur propose un lieu de vacances qui les sort de chez eux, qui les sort de leurs écrans et qui leur permette de retrouver aussi les joies simples hein, de jeux en pleine nature, de vie en équipe. Et c'est la détente familiale, quoi. On est une grande famille tous ensemble.
2: Sœur Marie-Élisabeth, accompagnée par Monseigneur Dolman, va visiter des personnes malades comme elle le fait chaque jour.
7: Là, on va rendre visite à une dame chez qui on va matin et soir pour faire des soins. C'est une dame qui est un petit peu isolée et donc ça permet d'avoir une visite chaque jour. Paix à cette maison et à tous ceux qui l'habitent. Bonjour Madame Boucli, nous voilà.
1: Ça me fait vraiment plaisir de vous,
8: moi aussi,
1: de vous saluer.
2: La vocation première des servantes des pauvres est d'apporter des soins infirmiers gratuitement à domicile.
7: Madame Boucli, du coup je vous donne votre pilulier. Il y a pour le matin et pour le soir.
8: Les sœurs sont très serviables, très gentilles avec moi.
2: Prendre soin du corps, mais aussi de l'âme, cela passe aussi par l'écoute et par des moments de prière, si les personnes le souhaitent.
7: La devise des servantes des pauvres, c'est « Je recherche ton visage, Seigneur ». Parce que dans ce soin du corps, c'est le Christ qu'on vient soigner et c'est aussi le Christ qui est notre modèle.
2: Comme préconisé par la règle de Saint-Benoît, les sœurs partagent leur vie entre la prière et le travail. Et leurs journées sont rythmées par les offices et des temps d'oraison. Entre action apostolique et contemplation, les servantes des pauvres continuent à vivre leur charisme à deux nains auprès de tous et en particulier des plus démunis.
0: On vient de voir un aspect de cette mission des servantes des pauvres à Denain, mais l'action des congrégations religieuses dans votre diocèse, dans le Nord, c'est vraiment structurant pour être au service des plus fragiles.
1: Ça l'a été d'une manière très massive il y a encore une quinzaine d'années. Quand je suis arrivé il y a 8 ans, il y avait encore au moins une bonne dizaine de petites communautés qui ont accepté d'aller au plus près de la population, d'habiter dans les quartiers populaires. Aujourd'hui, notamment avec la baisse assez spectaculaire quand même des vocations religieuses et de vieillissement. Et on a dû un peu restructurer les choses, mais il y a encore effectivement un certain nombre de congrégations, notamment les petites sœurs des maternités catholiques qui sont à Cambrai, qui aujourd'hui n'ont plus la maternité catholique, mais qui œuvrent au service de la paroisse.
0: La maternité a fermé.
1: Oui, la maternité a fermé et a été donc transférée dans la maternité d'État, puisqu'il y avait 2 maternités, et très récemment. Et puis il y a les petites sœurs des pauvres aussi, qui avaient 2 maisons de retraite. Elles ont encore 1 maison de retraite dans la région de Cambrai. Et puis les sœurs de Servantes des pauvres à Denain. Et puis d'autres aussi qui œuvrent. Je vois une communauté aussi vietnamienne qui est à Curgy, son sanctuaire dédié à Sainte Rita, où il y a beaucoup de personnes de milieux modestes qui viennent et qui trouvent là un accueil près de ses sœurs. Et puis j'en passe, même le Carmel de Saint-Solve à Valenciennes a un certain accueil et est sensible à cela. C'est clair que la vie consacrée est le témoignage d'une proximité habituelle avec la population et maintient quelque chose du réseau social. Je pense aussi, il ne faut pas que je les oublie, les fils de la charité, les filles de la charité dans un quartier populaire de Valenciennes.
0: C'est bien sûr pas une liste exhaustive, sinon. Un mot peut-être, Mgr Vincent Dolman, sur la cathédrale Notre-Dame de Grâce, qui est en travaux depuis 2022, jusqu'en 2029 au moins, parce qu'on sait quand un chantier commence, on ne sait jamais quand un chantier se termine. Qu'est-ce que ça représente, ce chantier, pour le diocèse, d'avoir comme ça sa cathédrale en travaux ?
1: D'abord, au début, ça aurait dû être fait en une année, 2 années. Et puis, finalement, en accord avec les États, les services de l'État, et puis
0: on
1: les questions aussi budgétaires, ça s'est prolongé. Et on a... ça fait partie aussi de cet effort que je tiens à porter de redonner une fierté d'appartenance à ces régions plus pauvres. Et le beau... la culture, l'art sacré est aussi un lieu où les personnes sont sensibles.
0: Parce qu'on le voit, c'est Augustin Frison-Roche qui est l'auteur, hein, c'est ça
1: Tout à fait. Là c'est pour nous une participation de la ville et puis du diocèse de dire l'État a donné son feu vert pour la restauration de cette cathédrale, qui est splendide déjà. La nef et le chœur est terminé. Et nous nous disions entre nous, ça vaut la peine de susciter aussi un élan de générosité pour une œuvre d'art. Et ça a été naturellement à la hauteur de notre attente. Et un impact très fort, puisque cette œuvre de l'Oculus de l'Assomption a été exposée au Bernardin. Très, très heureux, et on en parle. Et ça a été pour moi l'occasion d'un rapprochement avec tous les services culturels, non seulement de la ville de Cambrai, mais aussi de la région et avec la DRAC. Il y a quelque chose qui est beau aussi de toucher la population, et ils viennent nombreux. La cathédrale n'est jamais vide, il y a toujours quelqu'un qui visite. C'est beau.
0: On va aller découvrir maintenant l'association Deuxième Vie qui a été créée en novembre 2012 par le père Sébastien Fabre, prêtre associé au service de la paroisse Jean 23 à Rovarendin. Une association qui accueille donc des jeunes de 18 à 30 ans en rupture avec la société ou la scolarité pour les aider à se réinsérer socialement et professionnellement. Le père Sébastien Fabre tient également une baraque à frites qui permet de financer l'association et surtout de favoriser la rencontre, une façon originale d'évangéliser et d'aller aux périphéries pour annoncer le Christ au plus grand nombre.
9: Comme tous les samedis matins, nous faisons une distribution de colis alimentaires. Il y a un petit peu de viande, il y a un petit peu de légumes, aujourd'hui c'est des choux. C'est un petit peu la providence aussi, hein, on ne sait jamais.

0: Mais ce qui arrive.
1: Toutes les actions que propose Deuxième Vie, pour moi, c'est un lieu d'évangélisation. J'accueille des jeunes de 18 à 30 ans, donc en rupture peut-être avec la société ou en rupture avec la scolarité également. Mais nous accompagnons aussi des jeunes à l'extérieur, qui sont des profils un petit peu plus compliqués peut-être, sortie de prison, etc. Parce que toute personne a le droit d'être aimée et surtout toute personne a le droit de sentir la bonne odeur de Dieu qui vient sur lui. Moi, c'est mon combat tous les jours, c'est que toute personne rencontre Dieu. La friterie d'abord a été créée pour rencontrer les gens. Mais aussi, c'est aussi, il ne faut pas se voiler la face non plus, c'est une source d'autofinancement. Nous avons une association, nous avons 5 salariés, mais ça ne reste pas la priorité. La priorité, c'est d'abord la rencontre. Et là aussi, dans un lieu, en mangeant, en buvant un verre, en rencontrant les gens, on fait de l'évangélisation. Et le nom de Jésus doit être entendu. Donc nous allons aux périphéries. Les périphéries, ce n'est pas que de rester dans son église, l'église bâtiment, mais l'église qui est dans la rue, l'église qui est aussi dans le monde civil, parce que je travaille aussi beaucoup avec des associations qui ne sont pas religieuses, et avec des élus, avec la justice, avec la police, etc. Tout le monde a un rôle à jouer, a une pierre à apporter à l'édifice, sans jeu de mots.
2: Comment est-ce que cette action sociale auprès des jeunes les plus fragiles, les mineurs, hein, les moins de 18 ans comme là, les 18-30 ans, c'est au cœur de la vie de l'Église dans le diocèse de Cambrai?
3: Le Nord est connu pour l'engagement social et quelque part aussi la doctrine sociale de l'Église est née là. Et le pape Léon XIII, à l'époque, était très sensible, lui-même ayant été ancien nonce de Belgique, connaissait toute cette région. Et donc il y a une longue tradition d'engagement social. Il y avait cette grande tradition aussi de l'action catholique, bien présente dans notre région. Une des miraculées, sœur Bernadette, en parle d'ailleurs, puisqu'elle est originaire aussi de ce diocèse, une miraculée de Lourdes, et touchée parce que son livre, c'est « Ma vie est un miracle, la vie est un miracle », et c'est au service de la vie que nous sommes engagés. Et il faut aujourd'hui effectivement être d'une autre manière à nouveau présente. Toutes ces structures sont moins fortes, notamment l'action catholique ou certains mouvements, mais il y a encore beaucoup de personnes et beaucoup de chrétiens qui sont engagés dans les réalités caritatives et sociales. Et à nous, diocèse, avec les congrégations religieuses, mais aussi plus largement avec les paroisses, effectivement, de trouver des moyens pour que cette réalité du service soit honorée. En 2013, les évêques avaient lancé cette grande initiative caritative, de dire ben, il y a là un engagement à faire.
2: La diaconie.
3: Diaconie, 2013. Oui. Et dans le diocèse est née Solidarité Quartier, qui était soutenue dans un premier temps par les congrégations religieuses. Et aujourd'hui, je cherche à ce que ce soit développé dans les paroisses, et pour permettre à des personnes de milieux populaires de participer à la vie de l'Église, d'échanger aussi sur la réalité, de participer à la vie de l'Église. Et récemment, grâce aussi à cette initiative du Père Fabre, je lui ai demandé de m'aider à susciter, d'être présent dans un petit organisme qui m'aide à garder le regard sur tout ce qui est réalité du travail, réalité sociale, que j'ai appelé Observatoire social et économique, où il y a un agriculteur, où il y a une infirmière encore en activité, aussi des personnes de l'État qui ont œuvré sur la région et qui aujourd'hui sont retirées, sont en retraite, mais qui apportent leur expertise. Et par exemple, sur un des sujets récents, c'est les quartiers prioritaires qu'on a étudiés, qu'on aimerait mettre en valeur pour susciter aussi un intérêt de l'Église. Il y a presque une soixantaine de quartiers prioritaires dans mon diocèse.
2: Une des bonnes nouvelles aussi dans le diocèse, mais ça concerne de nombreux diocèses français, c'est l'affluence de catéchumènes, donc de néophytes. En janvier dernier, janvier 2026, ce grand rassemblement diocésain à Cambrai, il y avait plus de 1700 participants, avec un temps fort autour des catéchumènes et des néophytes. Et puis on nous a dit, quand on est allé tourner dans le diocèse cet été, que 6 catéchumènes sur 10 au moins restaient engagés dans des fraternités après avoir reçu le baptême. Ça, c'est quand même encourageant.
3: Oui, en même temps, pas partout. Hein. Il y a un énorme effort à faire. À ce moment-là, durant ce rassemblement en janvier, j'ai remis ma lettre pastorale sur le catéchuménat, qui est l'aboutissement d'un long travail de 2 ans avec le conseil diocésain de la pastorale, avec le conseil presbytéral, et qui aboutit à une attention, comme le font beaucoup de diocèses, sur la dimension ecclésiale aussi du cheminement, pour

0: tout chrétien participe à cet accueil, à cet accompagnement par la prière, mais pas aussi par l'accueil dans des équipes paroissiales, équipes de fraternité. Et puis ensuite aussi que se développe une rencontre d'enrichissement mutuel. Et je crois que si on réussit cela, si on réussit à ce que nous puissions être à l'écoute de ce qu'apportent en expérience spirituelle ces catéchumènes, et si nous pouvons aussi leur apporter peut-être les éléments de fidélité, d'engagement, il y a sûrement quelque chose qui se passera. De fait, aujourd'hui, quand je tourne dans les paroisses, et même les paroisses les plus petites, je me rends compte qu'il y a toujours des visages plus jeunes, et c'est plein d'espérance, même si c'est encore très minoritaire, bien sûr.
1: Je vous propose maintenant, Mgr Vincent Demane, de passer aux questions de terrain. Et on a une première question de Stéphane, de la paroisse Saint-Maurent-Saint-Amé à Douai.
2: Bonjour Monseigneur, juste une question. Quand la collégiale Saint-Pierre deviendra-t-elle basilique? Merci de votre réponse.
0: Cela dépend de Rome. j'ai initié cela avec le maire d'ailleurs de Douai il y a déjà 4 ans, 5 ans. Les choses sont en cours. Il y a des gros travaux à faire au niveau de l'aménagement du chœur. C'est la demande de Rome. Nous verrons. Mais déjà, ça a été donc érigé en sanctuaire diocésain il y a quelques semaines sous la présidence de Mgr Köchlé, qui est l'archevêque d'Édimbourg.
1: On a peut-être quelques images de cette collégiale Saint-Pierre de Douai, qui est reliée donc à ce miracle eucharistique vénéré depuis le XIIIe siècle dans le diocèse.
0: Dont l'hostie est toujours présente, oui, tout à fait. En même temps que Sainte Julienne du Mont-Cornillon, donc celle qui est à l'initiative de la grande fête de Dieu, la fête du Saint-Sacrement, et que nous vénérons et célébrons tous les ans avec la procession eucharistique dans la ville de Douai. Tout à fait.
1: On a une autre question de Patrice, qui a reçu le sacrement de la confirmation à la Pentecôte 2026.
3: Bonjour Monseigneur. J'ai deux petites questions qui sont très certainement liées, dues à l'actualité. Dans un premier temps, comment continuer à lutter contre la loi qui vient d'être votée contre la mort? Et ensuite, ayant un engagement politique, comment m'aider à discerner entre l'engagement politique et mon chemin vers la foi, en étant jeune confirmant?
0: Je crois que chacun d'entre nous, effectivement, beaucoup de choses ont été dites de la part des évêques. Moi-même, je me suis beaucoup engagé et même encouragé les chrétiens à prier pour que la vie soit plus forte et soit honorée avant toutes ces lois sur l'euthanasie. Et je crois qu'il y a encore une chose que nous devons approfondir, chacun d'entre nous. Comment être sensible et proche d'une manière concrète auprès des plus pauvres, des personnes malades, et je crois qu'il y a encore beaucoup à faire pour que les gens se sentent moins isolés et moins abandonnés, parce que c'est une des raisons pour lesquelles il peut parfois y avoir la demande de l'euthanasie. Et puis l'élément politique, c'est de continuer à éduquer sa conscience et d'approfondir sa foi. Et c'est pour moi vraiment une préoccupation aussi, comment accompagner ceux qui le désirent et qui ont un engagement politique, social dans le diocèse. Il y a eu déjà des voyages de fait au niveau diocèse pour Rome, pour Paris, avec une rencontre d'ailleurs de l'archevêque de Paris l'an dernier. Il y a quelques propositions qui sont faites autour de journalistes aussi qui s'intéressent à ces questions-là. Donc n'hésitez pas à vous renseigner au niveau du diocèse, et pour que vous soyez au courant de toutes ces dates. Il y a des projets qui sont en route pour l'année à venir.
1: On écoute Maggie pour une dernière question, un peu plus personnelle. Maggie qui est membre d'une fraternité dans sa paroisse à Douai.
4: Bonjour Monseigneur, j'ai eu la chance de recevoir cette année le sacrement de la confirmation. Je vous ai vu épanoui. Je voulais savoir si, au fil des années, vous aviez toujours autant de bonheur à donner ce sacrement.
0: Bien sûr, c'est un des sacrements effectivement qui est lié tout particulièrement à l'évêque, même s'il peut le déléguer aussi, et puis vous êtes nombreux aujourd'hui dans le diocèse, donc mes vicaires généraux confirment aussi, mais je veille à être présent d'une manière très, très proche. C'est envoyer les chrétiens comme disciples missionnaires, c'est les faire entrer dans la dynamique de l'Église apostolique. Je suis naturellement successeur des apôtres, mais l'Église entière est apostolique, est appelée par l'apôtre et le successeur que je

0: et non seulement un message d'espérance, mais nous enthousiasmer pour que la vie chrétienne soit bien présente et contagieuse dans notre société qui en a besoin.
1: Comme vous en doutez, chacun de ces moments sera diffusé en direct sur KTO et vous ne raterez rien via KTO pour ceux qui n'ont pas la chance de venir dans un de ces trois lieux. Merci beaucoup, Mgr Vincent Dolman, d'être venu sur le plateau de la vie des diocèses. Pour en savoir plus sur le diocèse de Cambrai, rendez-vous sur le site internet www.catocambrai.com. Cette émission est bien sûr à revoir sur ktotv.com et à réécouter sur les plateformes de podcast et sur l'application KTO Radio. Merci pour votre fidélité. Je vous donne rendez-vous après le voyage du pape.

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1: Bienvenue dans la parole aux associations et bonjour Amélie Berthelin, vous êtes responsable de l'information à l'aide à l'église en détresse et aujourd'hui vous nous emmenez en Afrique, en Mauritanie, dans un pays où l'église catholique vit une situation pour le moins singulière.
2: Bonjour Alice, bonjour à tous. Oui, en effet, dans ce grand pays situé à l'ouest du continent, au sud du Maroc, il n'existe aucun chrétien mauritanien, en tout cas officiellement. L'islam est la religion d'État, la population est musulmane et il est interdit d'être à la fois mauritanien et chrétien. Les seuls catholiques sur place sont donc essentiellement des étrangers, soit des migrants, soit des expatriés. L'église y est donc très petite, mais elle a malgré tout un diocèse avec un évêque et deux prêtres incardinés qui sont soutenus par l'AED, puisque très pauvres. Ces prêtres sont des étrangers, mais qui sont juridiquement rattachés officiellement au diocèse de Nouakchott.
1: Comment alors témoigner de sa foi lorsqu'on est une communauté aussi réduite dans un pays où l'islam est la religion de l'État ?
2: Alors nous posions justement la question l'autre jour au père Edmond Théodore, qui est prêtre sénégalais, et justement l'un des deux seuls prêtres incardinés en Mauritanie. Pour lui, le dialogue interreligieux ne repose pas nécessairement sur de grandes initiatives. En fait, il se vit d'abord dans les relations quotidiennes. L'Église accueille les migrants, elle accueille aussi les Mauritaniens et en même temps, elle se laisse accueillir par la population, nous explique-t-il. Le père Théodore insiste également sur une réalité importante. Malgré les restrictions qui encadrent l'évangélisation, les catholiques peuvent vivre leur foi. Donc ils ne sont pas persécutés. Les relations avec les musulmans se construisent donc dans le respect mutuel. Selon lui, lorsqu'une personne manifeste une foi sincère et vit selon des valeurs humaines et religieuses, alors le dialogue peut naître naturellement. Mais attention, cette coexistence ne signifie pas non plus que l'Église puisse évangéliser comme elle le ferait ailleurs. Pour rappel, le prosélytisme n'est pas autorisé en Mauritanie et les citoyens mauritaniens ne peuvent pas être baptisés.
1: Alors, dans ce contexte, quelle peut être concrètement la mission de l'Église ?
2: Alors pour le père Théodore et pour cette église de Mauritanie, elle consiste avant tout à témoigner de l'amour du Christ. C'est-à-dire que l'église se met au service de tous, quelle que soit leur nationalité ou leur religion, avec cette conviction profonde que Dieu agit dans le cœur de chaque personne. Cette mission prend une dimension particulière dans le désert où se situe l'une des paroisses catholiques. Le désert est un lieu de dépouillement et aussi de solidarité et de rencontre. Le père cite notamment cette habitude des Mauritaniens de s'arrêter toujours pour aider un véhicule en panne au bord de la route. Et puis le désert, c'est aussi un lieu où chacun s'en remet à Dieu et ne compte pas que sur ses propres capacités. C'est donc un endroit naturellement propice à la prière. Au fond, en Mauritanie, l'Église ne se mesure donc pas à sa mission au nombre de baptêmes ou de catéchumènes ou encore à son efficacité apparente. Finalement, avec peu de moyens, elle cherche simplement à porter un témoignage. Et comme le résume le père Edmond Théodore, souvent le Seigneur accomplit des choses extraordinaires. Alors cette semaine, nous pouvons donc prier tout particulièrement pour cette toute petite église en Mauritanie, pour sa présence et l'œuvre de Dieu qui agit pour tous.
1: Merci Amélie, plus d'infos à retrouver sur aed-france.org et à dans 2 semaines pour une nouvelle chronique sur KTO Radio.
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1: Et c'est l'heure de la chronique du patrimoine et on retrouve ce matin Benoît Jordan, le président du Conservatoire du patrimoine religieux en Alsace, nous fait découvrir une œuvre magistrale et visible à quelques kilomètres de Célestat, au nord de l'Alsace.
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0: Bonjour. Aujourd'hui, nous allons à Andelot. Andelot se situe sur le piémont vosgien, à la hauteur de Célestat, à quelques 40 km au sud-ouest de Strasbourg. L'église abbatiale d'Andelot offre à ses visiteurs un ensemble architectural d'une grande ampleur et d'une grande beauté. Le massif occidental date du XIIe siècle et il est bien connu pour la frise qui orne son pourtour extérieur. On y voit 48 panneaux qui courent sur une trentaine de mètres. C'est dire l'importance de l'œuvre. Elle serait l'œuvre d'un seul sculpteur, dit le maître d'Andelot. S'y succèdent, très lisibles, des scènes de chasse et de combat, ainsi que des représentations de la vie quotidienne des chevaliers et des paysans, une scène de joute, un diable qui attire à lui un vigneron en train de rajouter de l'eau dans un tonneau, mais aussi un renard face à une oie. Certes, l'interprétation n'est pas évidente dans ces détails. Évidemment, on se reporte naturellement au calque de l'Hortus Deliciarum, ce prestigieux manuscrit disparu qui contenait une encyclopédie spirituelle et théologique conçue au monastère du Mont Saint-Odile, au Hohenbourg, et on peut en tirer des hypothèses séduisantes. Mais il faut se méfier des interprétations a posteriori. Ce qui était évident pour les hommes et les femmes du XIIe siècle est peut-être devenu quelque peu obscur pour nous. Cependant, on peut dire que ces scènes ont certainement une valeur morale. Elles renvoient à la thématique de la lutte du bien et du mal, des vices et des vertus, car le croyant doit constamment lutter contre l'ennemi.
1: Et avant de partir au Sacré-Cœur de Montmartre pour l'office du milieu du jour, on retrouve le pourquoi du comment. Loïc Landreau, vous nous éclairez ce matin sur un fruit qui fait son retour sur les étals, un fruit qui comporte une symbolique très forte. Vous l'aurez compris, il s'agit de la pomme.
2: Madame, Monsieur, chers amis de KTO, bonsoir. C'est un vrai plaisir de vous retrouver pour la troisième saison du Pourquoi du Comment. Vous le savez, c'est l'émission qui vous éclaire sur l'origine et le sens de nos expressions, de nos traditions, ainsi que des grands symboles de notre quotidien, toujours avec plein de bonne humeur, plein d'énergie, des blagounettes et autres jeux de mots plus ou moins bien réussis, ça je vous laisse juger, hein, comme d'habitude. En tout cas, revoici ma pomme, pour vous parler de la pomme du jardin d'Éden, évidemment, qui, attention, révélation fracassante dès les premières secondes de cette émission, qui n'est pas une pomme. Ben non, c'est même pas une poire, c'est même pas une cerise, un pamplemousse, une papaye, un fruit du dragon, un litchi. En fait, on sait pas, et je vous explique tout de suite. Revenons au tout premier chapitre de la Bible pour mieux comprendre, et voici ce que dit la Genèse. La femme s'aperçut que le fruit de l'arbre devait être savoureux, qu'il était agréable à regarder et qu'il était désirable. Elle prit son fruit et en mangea. Voilà, vous voyez, il n'est absolument pas question d'une pomme. On parle juste d'un fruit, sans autre précision. D'ailleurs, l'arbre n'est pas un pommier, mais bien un arbre de la connaissance du bien et du mal. Voilà pourquoi dans plusieurs églises, Vézelay, Toulouse, Paris ou Gérone, par exemple, eh bien, on trouve des interprétations de la scène du péché originel illustrée avec une grappe de raisin. Et les extrapolations ne s'arrêtent pas là. Prenez par exemple les pommes d'or du jardin des Hespérides, qu'Hercule doit dérober pour le 11e de ses travaux. Eh bien, ce ne seraient pas des pommes non plus. Beaucoup affirment que les Grecs n'avaient pas encore découvert ce fruit à cette époque, et qu'il s'agirait plus probablement d'une orange ou d'un coing qui poussait plus volontiers dans le pays. Alors, d'où vient cette erreur? That is the question. Eh bien, celle de la Genèse serait due à la traduction latine de la Bible, rédigée, comme vous le savez, vers la fin du IVe siècle après Jésus-Christ. C'est ce qu'on appelle la Vulgate. On va regarder au chapitre 3 avec cette version qui définit l'arbre de la connaissance comme un lignum sciente boni et mali. Or, mali génitif de malum en latin, est utilisé à la fois pour désigner le mâle, mais aussi la pomme. Et oui, c'est ce qu'on appelle une polysémie, et c'est elle qui va figer dans l'esprit du chrétien d'Occident cette pomme qui devient le fameux fruit défendu, source du péché originel. Mais ce n'est pas la seule explication. Comme on ne sait pas à quoi ressemble le fruit d'un arbre de la connaissance du bien et du mal, on a naturellement eu envie d'en choisir un bien savoureux pour le représenter. Et donc la pomme, en plus, est chargée d'une symbolique très forte. Alors, je ne sais pas si vous vous êtes déjà amusé à en découper une de façon horizontale. Faites-le à la maison, vous verrez ça. Les alvéoles, qui contiennent les pépins, forment une étoile à cinq branches, ce qu'on appelle un pentacle. Et ce pentacle est depuis des millénaires le symbole de la connaissance, de l'homme-esprit, du passage dans l'autre monde. Une aura spirituelle dont la pomme s'est parée tout au long des siècles. Alors, il y a encore d'autres hypothèses, hein. Par exemple, le rapprochement entre ce fruit biblique inconnu qui a provoqué la chute d'Adam et Ève et la pomme de la discorde. Vous savez, c'est dans la mythologie grecque. Ce fruit dont la déesse de la discorde se sert pour se venger des autres dieux. Elle inscrit dessus « à la plus belle » et elle laisse Aphrodite, Athéna et Héra se battre pour l'avoir, ce qui provoquera la chute de Troie. Voilà, finalement, c'est bien la combinaison de toutes ces pistes au fil du temps qui a ancré la pomme comme étant le fruit du jardin d'Éden dans l'inconscient collectif. Eh ben voilà, on en a encore appris des choses aujourd'hui, mesdames et messieurs. Merci d'avoir été avec nous et je vous donne évidemment rendez-vous dès la semaine prochaine. Au revoir et bonne soirée.
3: Merci.
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1: Et c'est déjà la fin de cette matinée. Merci à Émeric Plouinac à la réalisation technique et merci à vous, chers auditeurs, pour votre fidélité. L'Office du Milieu du Jour va commencer dans quelques instants, puis deux programmes de Radio Vatican vous attendent. Le premier dédié à l'Afrique, puis le journal à 13h. À 14h30, l'équipe québécoise du Verbe nous propose une table ronde sur celui que l'on surnomme le père de la langue italienne, Dante. 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Un enseignant en philosophie et deux doctorants en littérature seront les invités dont n'est pas du monde. Et demain, vous avez rendez-vous dès 6h45 pour la matinale avec Simon de Bonaventure et ne manquez pas à 8h45 la diffusion de notre documentaire INIR 2021-2026, une démarche inédite de reconnaissance et de réparation proposée aux victimes de violences sexuelles dans l'Église. Je vous souhaite une très belle après-midi sur KTO Radio et à demain.
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du livre du Deutéronome. Cette loi que je te prescris aujourd'hui n'est pas au-dessus de tes forces ni hors de ton atteinte. Elle est tout près de toi, cette parole. Elle est dans ta bouche et dans ton cœur, afin que tu la mettes en pratique.

Gédéon. Dieu qui a révélé à l'apôtre Pierre ta volonté de sauver tous les hommes, accorde-nous de déployer toutes nos énergies au service de ce dessein de ton amour. Par Jésus, le Christ, notre Seigneur. Amen.

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1: En ce 15 septembre, nous souhaitons une belle et sainte fête aux Dolorès, Roland et Albin. Aujourd'hui sont fêtés les bienheureux Juan Bautista et Jacinto de Los Angeles, nés en 1660 au Mexique, dans la région d'Oaxaca. Leur tribu, les Indiens zapothèques, a été évangélisée peu avant par les Dominicains. Ce terme « zapothèque », en dehors d'être une insulte du capitaine Haddock, désigne le peuple d'une civilisation amérindienne précolombienne qui existe encore aujourd'hui. Juan

0: Jacinto sont donc chrétiens et ont le même âge. Ils sont tous deux mariés et pères de famille. Investis dans l'organisation civile locale, ils gravissent les échelons progressivement comme avocats, juges ou maires. Ils sont finalement propulsés à la fonction la plus haute, procureur général, et sont en charge de la moralité publique et de la pureté de la foi dans leur région. Cela est une priorité, car ayant été récemment évangélisé, la situation des chrétiens est encore fragile. Il faut donc veiller à l'arrêt des rites païens habituels avant l'arrivée des missionnaires. Le 14 septembre 1700, ils sont informés de la tenue d'une réunion de culte idolâtrique. Ils avertissent les prêtres de la paroisse et partent arrêter cette manifestation. Ils doivent alors subir la riposte des Indiens. Ils se réfugient au couvent dominicain, mais les lieux sont rapidement assiégés. Des incendies se propagent et les Indiens menacent de représailles non seulement Juan et Jacinto, mais aussi les prêtres et tous leurs proches. Ils choisissent librement de se rendre et demandent à recevoir les derniers sacrements. Ils disent vouloir mourir pour l'amour de Dieu sans faire usage des armes. Ils succombent sous la torture lente et cruelle de leurs tortionnaires, refusant de renier leur foi et sans jamais se plaindre. Lors de leur béatification, saint Jean-Paul II les prend comme exemple pour montrer qu'aller à Dieu en conservant sa culture et ses traditions est possible. Seigneur Dieu, ton premier commandement nous garde de l'idolâtrie. Par amour pour toi, les bienheureux Juan Bautista et Jacinto sont allés jusqu'à donner leur vie pour la défense de ton nom. Par l'intercession de ces deux pères de famille, accorde-nous de vivre en témoin de ton commandement nouveau auprès des nôtres.
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3: Bienvenue dans la parole aux associations et bonjour Amélie Berthelin, vous êtes responsable de l'information à l'aide à l'église en détresse et aujourd'hui vous nous emmenez en Afrique, en Mauritanie, dans un pays où l'église catholique vit une situation pour le moins singulière.
4: Bonjour Alice, bonjour à tous. Oui, en effet, dans ce grand pays situé à l'ouest du continent, au sud du Maroc, il n'existe aucun chrétien mauritanien, en tout cas officiellement. L'islam est la religion d'État, la population est musulmane et il est interdit d'être à la fois mauritanien et chrétien. Les seuls catholiques sur place sont donc essentiellement des étrangers, soit des migrants, soit des expatriés. L'église y est donc très petite, mais elle a malgré tout un diocèse avec un évêque et deux prêtres incardinés qui sont soutenus par l'AED, puisque très pauvres. Ces prêtres sont des étrangers, mais qui sont juridiquement rattachés officiellement au diocèse de Nouakchott.
3: Comment alors témoigner de sa foi lorsqu'on est une communauté aussi réduite dans un pays où l'islam est la religion de l'État ?
4: Alors nous posions justement la question l'autre jour au père Edmond Théodore, qui est prêtre sénégalais, et justement l'un des deux seuls prêtres incardinés en Mauritanie. Pour lui, le dialogue interreligieux ne repose pas nécessairement sur de grandes initiatives. En fait, il se vit d'abord dans les relations quotidiennes. L'Église accueille les migrants, elle accueille aussi les Mauritaniens et en même temps, elle se laisse accueillir par la population, nous explique-t-il. Le père Théodore insiste également sur une réalité importante. Malgré les restrictions qui encadrent l'évangélisation, les catholiques peuvent vivre leur foi. Donc ils ne sont pas persécutés. Les relations avec les musulmans se construisent donc dans le respect mutuel. Selon lui, lorsqu'une personne manifeste une foi sincère et vit selon des valeurs humaines et religieuses, alors le dialogue peut naître naturellement. Mais attention, cette coexistence ne signifie pas non plus que l'Église puisse évangéliser comme elle le ferait ailleurs. Pour rappel, le prosélytisme n'est pas autorisé en Mauritanie et les citoyens mauritaniens ne peuvent pas être baptisés.
3: Alors, dans ce contexte, quelle peut être concrètement la mission de l'Église ?
4: Alors pour le père Théodore et pour cette église de Mauritanie, elle consiste avant tout à témoigner de l'amour du Christ. C'est-à-dire que l'Église se met au service

0: de tous, quelle que soit leur nationalité ou leur religion, avec cette conviction profonde que Dieu agit dans le cœur de chaque personne. Cette mission prend une dimension particulière dans le désert où se situe l'une des paroisses catholiques. Le désert est un lieu de dépouillement et aussi de solidarité et de rencontre. Le père cite notamment cette habitude des Mauritaniens de s'arrêter toujours pour aider un véhicule en panne au bord de la route. Et puis le désert, c'est aussi un lieu où chacun s'en remet à Dieu et ne compte pas que sur ses propres capacités. C'est donc un endroit naturellement propice à la prière. Au fond, en Mauritanie, l'Église ne se mesure donc pas à sa mission au nombre de baptêmes ou de catéchumènes, ou encore à son efficacité apparente. Finalement, avec peu de moyens, elle cherche simplement à porter un témoignage. Et comme le résume le père Edmond Théodore, souvent, le Seigneur accomplit des choses extraordinaires. Alors cette semaine, nous pouvons donc prier tout particulièrement pour cette toute petite église en Mauritanie, pour sa présence et l'œuvre de Dieu qui agit pour tous.
1: Merci Amélie, plus d'infos à retrouver sur aed-france.org et à dans 2 semaines pour une nouvelle chronique sur KTO Radio.
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2: Amis fidèles, jeux auditeurs, bienvenue et merci d'être à notre écoute. Le pape Léon XIV célèbre ce 14 septembre ses 71 ans de naissance, couplé cette semaine le jeudi prochain par la célébration de sa fête patronale, Saint Robert Bellarmé, docteur de l'Église. Ce même lundi, le pape a visité pour la première fois en tant que souverain pontife la bibliothèque apostolique du Vatican, inaugurant par l'occasion l'exposition Catastrophe et émerveillement dans cette bibliothèque. Dans son discours, le souverain pontife a salué la mission des institutions chargées de préserver la mémoire de l'Église. Plus de détails juste après les titres. Au terme de leur session de formation à Rome, qui a eu pour thème « Évêque serviteur de la communion dans l'Église », Mgr Jean-Martial Arnaud Kwame, évêque auxiliaire de l'archidiocèse d'Abidjan, a souligné que les nouveaux évêques sont repartis vers leur diocèse avec de nouveaux outils et un engagement renouvelé au service d'une église synodale. Après l'actualité sociale et politique sur le continent africain et le message de Mgr Alexis Toibiyolo, président de la CERAO, aux jeunes participants à la première édition des Journées Ouest-Africaines de la Jeunesse, nous conclurons cette édition avec la méditation sur les textes de la fête de l'exaltation de la Sainte Croix.
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2: En visite pour la première fois à la bibliothèque apostolique du Vatican comme souverain pontife, sur les traces de ses prédécesseurs, Léon XIV a donné ce lundi le coup d'envoi du premier volet du cycle d'exposition quinquennale « Catastrophe et émerveillement ». L'initiative fruit du travail de trois créateurs contemporains, l'artiste J.R., le typographe Bill Morand et le chef Fulvio Pierangelini, marque une nouvelle page de l'histoire centenaire de la maison de conservation et de diffusion de la Bibliothèque Vaticane. Dans son discours, le souverain pontife a salué la mission des institutions chargées de préserver la mémoire de l'Église, fidèle au passé et fidèle à l'avenir, avec le langage et les moyens qui vous sont propres, trouver de nouvelles voies de réconciliation, a exposé le souverain pontife. Plus de détails avec Augustine Asta.
3: Quand on pense à une bibliothèque, on l'imagine comme un lieu serein et tranquille. En effet, les livres sont silencieux, exigent le silence, estime Léon XIV. Si d'un côté, un livre apaise, de l'autre, il suscite l'inquiétude, alimente le désir et le courage de la recherche, a-t-il continué. Pour décrire la bibliothèque du pape, Léon XIV a eu alors recours à une métaphore. La bibliothèque apostolique est un cœur, puisque, a-t-il expliqué, le battement du cœur est le symbole de la vie. La dimension intérieure de la bibliothèque apostolique dépend également du trésor unique et inestimable qu'elle conserve, a-t-il assuré, saluant la facilité de l'étude qu'elle propose, notamment grâce à la numérisation et au partage offert par l'environnement numérique. Cependant, a-t-il poursuivi, il est nécessaire de préserver et d'encourager le geste ancestral qui consiste à se rendre physiquement à la bibliothèque, étant donné qu'elle n'est pas seulement un réservoir de livres auquel on peut puiser confortablement depuis son ordinateur à la maison, mais un espace où règnent des liens, la confrontation et les échanges d'idées. Léon XIV a ainsi exprimé son intention de poursuivre la voie tracée au fil des siècles par les souverains pontifes qui ont accordé une attention particulière aux institutions chargées de préserver la mémoire culturelle et administrative du Saint-Siège.
2: Augustine Asta, et au terme de son intervention, Léon XIV a également voulu attirer l'attention sur une difficulté qui concerne à la fois la bibliothèque apostolique et les archives apostoliques, la nécessité de nouveaux espaces. Le pape a fait de cette question une priorité, annonçant avoir donné ses jours des instructions afin de chercher des réponses à ses besoins. Un sérographe irrelatif a d'ailleurs été signé. Et comme annoncé dans les titres, aujourd'hui, lundi 14 septembre, est l'anniversaire de naissance du pape Léon XIV, 71 ans de vie du pape qui s'apprête à vivre une semaine de fête puisqu'il célèbre aussi l'anniversaire de son élection au poste de prieur général de l'ordre de Saint-Augustin en 2001. Et enfin, il célébrera jeudi prochain sa fête patronale puisque l'Église universelle célèbre ce jeudi Saint-Robert Bellarmine, jésuite et docteur de l'Église. Au terme de leur session de formation à Rome qui a eu pour thème « Évêques serviteurs de la communion dans l'Église », les nouveaux évêques sont repartis vers leur diocèse avec de nouveaux outils et un engagement renouvelé au service d'une Église synodale. Pour Mgr Jean-Martial Arnaud Kwame, évêque auxiliaire de l'archidiocèse d'Abidjan, cette dynamique doit se traduire concrètement par une marche commune des évêques prêtres consacrés. Sacré laïque. Il évoque également les défis de l'autonomie de l'Église et du service des plus pauvres.
0: Ce thème était également donc en lien avec la synodalité. Vous savez que depuis 2021, l'Église universelle est entrée dans ce processus de synodalité. Et le but de cette marche ensemble, c'est le royaume. Alors, nous empruntons tous le même chemin et notre destinée, c'est le royaume des cieux. Alors chacun de nous essaie de mettre en œuvre les recommandations du Seigneur qui nous invite à nous aimer les uns les autres et pour que nous puissions tous avoir pas un jour à son royaume, pour qu'il puisse nous dire au soir de notre vie, entre dans la maison de ton maître, bon serviteur. Alors en tant qu'évêque, notre mission, c'est de pouvoir aider le peuple de Dieu, donc nos premiers collaborateurs qui sont les prêtres, les religieux, les laïcs qui nous sont confiés à pouvoir emprunter ce chemin-là. Alors, c'est pas chose facile. Nous nous recommandons les uns aux autres à la prière et puis avec l'Esprit Saint, nous essaierons de mener à bien cette mission dans cette église qui se veut synodale, où chacun a sa place, où chacun aide l'autre à avancer sur le chemin de la sainteté.
2: Et au thème de cette session, vous avez reçu des outils, des enseignements, de l'énergie pour pouvoir affronter les grands défis de l'Église en Afrique, spécialement dans votre diocèse. Quels sont ces grands défis que nous pouvons faire connaître pour ce développement de l'évangélisation?
0: L'année dernière, nous sommes entrés dans un processus triennal avec au thème, Église famille de Dieu à Abidjan, synodale, autonome au service de tous. Donc voici la vision de notre évêque et c'est sur ce chemin-là que nous, les auxiliaires, mon aîné, Mgr Gaspard Déby et moi-même, devons l'accompagner. Donc à la fin des 3 ans, donc en 2021, nous ferons le bilan pour savoir si nous avons réussi à bâtir cette Église famille de Dieu à Abidjan, qui se veut synodale, donc comme je l'ai dit, marcher ensemble, évêques, prêtres, consacrés, laïcs, sur ce chemin. Cette église se veut également autonome, donc l'autonomie. Nous sommes tous appelés à œuvrer à cela pour que l'église n'ait pas toujours la main tendue vers le Vatican. Nous savons qu'aujourd'hui, les subsides et les dons se font de plus en plus rares. Alors comment, au niveau même de notre archidiocèse, nous puissions nous prendre en charge et au service de tous? Comment cette église-là peut être au service de tous ceux-là qui ont besoin de la parole de Dieu, de l'assistance de l'église, pour que tous ensemble nous puissions marcher vers le royaume. Ainsi, cette dynamique, les défis qui attendent l'église d'Abidjan, et nous aurons la rentrée pastorale pour cette année 2026-2027, déjà le 25, 26 et 27 septembre prochain.
2: Merci, Mgr Jean-Martial Arnaud Kwame. Vous êtes évêque auxiliaire de l'archidiocèse en Côte d'Ivoire.
4: Dans quelques instants, l'actualité sociopolitique.
2: Les forces paramilitaires soudanaises ont attaqué lundi au petit matin à l'aide de drones la ville d'El Damazin à la frontière avec l'Éthiopie, ont assuré les autorités de la province ainsi que des témoins sur place. Le gouvernement de l'État du Nil Bleu situé dans le sud-est du Soudan a indiqué que la situation était sous contrôle après la tentative de l'ennemi de cibler El Damazin avec des drones. Des sources sécuritaires et locales maliennes ont indiqué lundi qu'au moins 50 militaires maliens et 5 paramilitaires russes d'Africa Corps avaient été tués jeudi lors d'une attaque djihadiste d'ampleur contre le camp militaire de Doura dans le centre du Mali. Cette attaque revendiquée dès jeudi par le groupe de soutien à l'islam et aux musulmans affiliés à Al-Qaïda est l'une des plus meurtrières subies par l'armée malienne depuis le début du conflit qui ravage le pays d'Afrique de l'Ouest depuis une quinzaine d'années. L'armée de libération Oromo Rébellion Active à Oromia a sommé les compagnies minières opérant dans cet état régional le plus vaste et peuplé d'Éthiopie de respecter une liste d'exigences vis-à-vis des communautés locales, les menaçant de subir le sort d'un site aurifère récemment attaqué. Et au moins 21 personnes sont mortes dans un accident de circulation impliquant deux minibus et une voiture

0: participants. Il les a invités à rester debout, à porter l'espérance dans leur pays et à vivre une foi renouvelée en Jésus-Christ malgré les difficultés qui traversent l'Afrique. Un appel qui rejoint aussi le message du pape Léon XIV, invitant les jeunes à mettre leur énergie et leur courage au service de la transformation de la société. On l'écoute.
1: Mon message se résume en quelques mots. Premièrement, debout. Nous voulons une jeunesse debout. Deuxièmement, espérance. Une jeunesse qui ne perd pas l'espoir et l'espérance en leur pays. Ça nous fait mal de voir tous ces jeunes Africains qui, pleins de désespoir par rapport à leur pays, vont mourir dans la mer. Comment peut-on mourir en cherchant le bonheur? Mais il faut que nos pays aient de quoi, j'allais dire, combler les attentes de ces jeunes. Nous voulons une jeunesse debout et une jeunesse qui porte l'espérance. Une jeunesse qui n'espère plus être une jeunesse morte. Et puis le troisième mot, c'est foi. Notez, ces jeunes est la foi. La foi en Jésus-Christ. Un Jésus-Christ Emmanuel, qui est avec nous aujourd'hui dans nos réalités africaines. Un Jésus-Christ Emmanuel, Dieu avec eux, les jeunes, sur les routes de leur vie. C'est Jésus-Christ qui leur dit, n'ayez pas peur, je suis avec vous tous les jours. Il n'a pas dit, je suis avec vous de temps en temps, je suis avec vous tous les jours. Voilà ce que moi j'attends de cette jeunesse, une jeunesse debout, une jeunesse d'espérance, une jeunesse de foi en Jésus-Christ, l'éternel jeune.
2: Le rideau est donc tombé sur Accra 2026. On s'attend déjà à une deuxième édition de ces journées.
1: Cette édition, c'est une graine semée qui va pousser, qui va grandir, qui va donner des fruits. Je suis sûr que la deuxième édition sera encore plus splendide, plus merveilleuse que celle que nous avons vécue ces jours-ci à Accra. Alors, oui, optimisme.
2: Une idée de cette deuxième édition?
1: La périodicité, le rythme, c'est 2 ans. C'est tous les 2 ans. Et ça sera dans un pays francophone. Mais nous n'avons pas pour le moment le nom du pays. Nous donnerons le nom après concertation. Mais nous repartons avec ceci en tête. C'est dans 2 ans, dans un pays francophone.
2: Alors, Monseigneur, avant de conclure cet entretien, revenons au message du pape Léon XIV adressé à cette jeunesse catholique de l'Afrique de l'Ouest. Un message très fort.
1: Nous disons un grand merci à notre Saint-Père le pape pour sa proximité, pour ce cœur paternel avec lequel il s'est adressé aux jeunes. Et ce qu'il a dit aux jeunes est tellement profond, tellement dense que nous comptons en faire peut-être même le sujet des prochaines éditions. Il a invité les jeunes à être comme un ferment nouveau, et dans la société, pour faire bouger la société. Mais c'est les jeunes qui doivent faire bouger l'Afrique à cause, comme il a dit lui-même, de ce qu'ils portent en eux. Et qui est grand. Souvent, les jeunes ne savent pas ce qu'ils portent en eux. Mais il faut que nous les aidions, nous les adultes, éclairés par le Christ, à découvrir ce qu'ils portent en eux et cette énergie qui est en eux et qui peut aider à faire bouger les choses. Donc, le Saint-Père invite les jeunes à ne pas être amorphes, mais armés de leur foi et de leur courage à faire avancer les choses. Nous disons un grand merci à notre Saint-Père le Pape pour sa proximité, pour ce message qui vient du cœur d'un père envers ses enfants.
0: Monseigneur Alexis Toibiyolo, président des conférences épiscopales réunies de l'Afrique de l'Ouest, CERAO en sigle, propos recueillis par Françoise Niamien. Et nous concluons cette émission avec la méditation sur les textes de la fête de l'exaltation de la Sainte Croix avec le père jésuite Ernest Combeau.
3: Frères et sœurs, nous célébrons aujourd'hui la fête de la Croix glorieuse, appelée aussi l'exaltation de la Sainte Croix. Dans la première lecture, il s'agit du récit du serpent de bronze dressé par Moïse au sommet du mât, afin d'apporter la vie là où les serpents à la morsure brûlante avaient introduit la mort dans le peuple d'Israël. Dans la deuxième lecture, nous entendons la célèbre hymne christologique de Saint Paul que la tradition théologique a pris l'habitude d'appeler la kénose. En effet, selon l'auteur de l'Épître aux Philippiens, l'exaltation suprême de Christ dans sa résurrection n'est rien d'autre qu'un mouvement ascendant qui suit celui de sa descente parmi nous, dans son incarnation et sa passion.

0: Lui qui était égal à Dieu, il s'est abaissé, il s'est anéanti, il s'est fait obéissant jusqu'à la mort de la croix. C'est pourquoi le Père l'a exalté et lui a donné le nom qui est au-dessus de tout nom. Dans l'Évangile, Jésus souligne le fait que sa mort en croix se situe dans la continuité de la tradition de l'Ancienne Alliance. En effet, de même que tous ceux qui étaient mordus par un serpent et regardaient le serpent de bronze dressé par Moïse survivaient, de même tous ceux qui croient au Christ mort en croix recevront la vie éternelle. Oui, la mort du Christ sur la croix est l'expression la plus parfaite de l'amour de Dieu pour l'humanité. Jésus lui-même ne dira-t-il pas « Il n'y a pas de plus grand amour que de donner sa vie pour ceux que l'on aime. » Jean chapitre 15, verset 13. À la suite de Jésus, nous sommes nous aussi appelés à porter nos croix de tous les jours si nous voulons être ses disciples. Aux grandes foules faisant route avec Jésus, le Fils de l'homme ne disait-il pas « Celui qui ne porte pas sa croix pour me suivre ne peut pas être mon disciple. » Luc chapitre 14, verset 27. Porter la croix du Christ, c'est témoigner de l'amour, de la miséricorde et de la compassion pour les autres. C'est compatir à la souffrance des migrants, des prisonniers, des malades et de toutes les personnes qui se trouvent exclues de la société. Prions donc pour eux. La croix du Christ nous apporte à la fois une délivrance et une espérance. La croix comme une délivrance. Sur la croix, le Christ a versé son sang pour la multitude, afin que celle-ci soit délivrée du pouvoir du mal et réintroduite dans la vie divine. Par la croix, nous avons été rachetés. Sur les bois de la croix, le Christ a porté tous les péchés et en a délivré les hommes. Il a ainsi transformé les nœuds des êtres humains en un lieu de résurrection. Résurrection pour lui, le premier-né d'entre les morts, et pour tous les hommes et les femmes à sa suite. Le Christ, le Verbe de Dieu, le Maître de toute la création, s'est servi du bois de la croix pour lier une relation indestructible avec l'humanité. La croix est une espérance. La croix, ce n'est pas qu'un instant ni un lieu, c'est plutôt un chemin d'espérance. Appuyons-nous donc sur la croix pour éviter de tomber. Elle nous sauve de la chute. Elle est le signe de ce salut que Dieu donne aux hommes qui sont tombés dans le remous et les vagues qui peuvent submerger une vie. À cette croix, nous pouvons nous accrocher pour nous ressaisir et remonter sur la terre ferme. Elle est comme la main tendue de Dieu qui nous élève à lui. Amen.
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2: C'est donc par ici que nous mettons un point final à notre programme aujourd'hui. Merci de l'avoir suivi. Au revoir et à la prochaine.
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4: Bonjour à tous. Les détails dévoilés pour la venue du pape à Metz, un archevêque coadjuteur nommé à Rabat au Maroc, et le diocèse de Pontoise fête ses 60 ans. C'est aujourd'hui dans SIC, la sélection de l'info catholique. À une dizaine de jours de l'arrivée du pape en France, certains détails de la dernière étape du voyage à Metz se précisent. Les élèves de l'école hors contrat Marcel Van à Argancy ont été choisis pour participer à la cérémonie d'accueil du Saint-Père lundi 28 septembre. Et l'information a été confirmée jeudi dernier par le préfet de Moselle. Le président Emmanuel Macron sera présent au centre des congrès Robert Schuman le lundi matin, ainsi qu'à la cérémonie de départ à l'aéroport. Le juge des référés a également rejeté la requête déposée par plusieurs associations requérant la suspension de la subvention de la mairie de Metz. La ville avait prévu d'allouer 250 000 euros pour la location d'écrans géants permettant la rediffusion de la visite de Léon XIV. Le tribunal a reconnu la portée internationale de la visite du pape et des retombées importantes pour la ville en termes de rayonnement culturel et de retombées économiques. Les préparatifs s'accélèrent également à Paris. À une dizaine de jours de l'arrivée de Léon XIV, le diocèse a lancé un concours de banderoles qui seront déployées sur le passage de la Papamobile le vendredi 25 septembre. Et pour finir, quelques images de la place de la Concorde avec

0: le podium en cours de montage pour la messe du samedi. 25 ans après les attentats du 11 septembre 2001 qui ont coûté la vie à près de 3000 personnes ce jour-là, le pape Léon XIV a rendu hommage aux victimes en italien et en anglais ce dimanche lors de l'Angélus.
1: Je renouvelle mes prières pour ceux qui ont perdu la vie et pour ceux qui continuent de porter les blessures de cette journée tragique.
0: Le premier pape né aux États-Unis a invité chacun à prier pour que le Seigneur accorde au monde le don de la paix, une prière qu'il a confiée à l'intercession de la Vierge Marie. À Rome, le père Jean-Christophe Meyer, recteur de la plus grande église française de Rome, Saint-Louis des Français, a annoncé dimanche sa démission. Arrivé il y a à peine plus d'un an, le prêtre a dénoncé devant ses paroissiens des dysfonctionnements au sein de l'administration de son église, en citant nommément les pieux établissements, institutions en charge de la gestion du patrimoine de Saint-Louis des Français. L'ancien secrétaire général adjoint de la CEF de 2019 à 2025 a affirmé avoir remis sa démission à l'ambassadeur de France près le Saint-Siège, afin qu'une organisation renouvelée et des personnes nouvelles puissent être mises en place. Le père Meyer restera en fonction jusqu'à la nomination de son successeur. Léon XIV a nommé samedi le père Mario Léon Dorado, oblat de Marie Immaculée, archevêque coadjuteur de Rabat au Maroc. Préfet apostolique du Sahara occidental depuis 2013, il avait été nommé administrateur apostolique de l'archidiocèse en août dernier, une mission alors provisoire après le retrait temporaire du cardinal Romero, visé par une enquête préliminaire à la suite de plusieurs plaintes pour comportement inapproprié envers des femmes adultes. En tant que coadjuteur, Monseigneur Dorado pourrait être appelé à lui succéder à la tête de l'archidiocèse. Dans son premier message aux fidèles, il dit accepter avec joie, mais aussi avec crainte et tremblement, cette nomination. Avec confiance dans le Seigneur qui m'a appelé et avec un sentiment d'humilité, il les invite à prier pour lui. La date de son ordination épiscopale n'a pas encore été communiquée. Nouvelle étape judiciaire concernant le prêtre qui était à la tête des Chartreux de Lyon. La jeune femme, tout juste majeure au moment des faits, a déposé vendredi une plainte pour viol et agression sexuelle aggravée. Dans un communiqué, son avocate précise que les violences dénoncées auraient persisté durant plusieurs mois jusqu'en juillet 2026. Après la révélation la semaine dernière de ce que le diocèse de Lyon avait qualifié de relation entretenue avec une étudiante majeure, le père Jean-Bernard Plessis, qui conteste fermement les faits qui lui sont reprochés selon son avocat et demeure présumé innocent, avait été suspendu à titre conservatoire de la direction de l'institution par l'archevêché et visé par une enquête canonique. L'avocate de la victime demande par ailleurs au diocèse de rectifier l'emploi du mot « relation » et réclame un audit indépendant de sa cellule d'écoute. De son côté, le diocèse a affirmé dans un communiqué également publié vendredi avoir agi pour la protéger et estime qu'il appartiendra à la justice de qualifier les faits. Des milliers de fidèles se sont rassemblés ce dimanche dans le Val d'Oise pour le traditionnel pèlerinage de Notre-Dame de Pontoise. Une édition qui revêtait cette année une dimension particulière, les 60 ans du diocèse célébrés avec son évêque, Monseigneur Benoît Bertrand. Après les messes en paroisse, les pèlerins ont prié à la cathédrale Saint-Maclou, se recueillant notamment sur la tombe de Monseigneur Stanislas Lalanne, ancien évêque de Pontoise, rappelé à Dieu en août dernier. Ils ont ensuite marché jusqu'à l'église Notre-Dame pour un moment de prière au pied de la Vierge, avant d'entamer la traditionnelle procession mariale, une journée d'anniversaire qui s'est achevée dans la joie et par la célébration de vêpres solennelles. Et en bref, deux plaques mémorielles ont été inaugurées ce samedi en mémoire des victimes de violences sexuelles dans le diocèse d'Orléans, à l'occasion de la journée mémorielle organisée en collaboration avec le diocèse. La journée a démarré à la collégiale Saint-Liphard à Main-sur-Loire, puis elle s'est poursuivie à la cathédrale Sainte-Croix à Orléans. Ce dimanche, ils étaient des centaines de pèlerins en procession dans les rues de Valenciennes dans le Nord pour fêter le 1018e tour du Saint-Cordon, rendant grâce à Notre-Dame qui avait sauvé la ville de l'épidémie de peste en 1008. Les fidèles ont parcouru la ville jusqu'à l'église Saint-Géry, derrière la statue de la Vierge. La procession mariale au flambeau du sanctuaire de Lourdes est désormais inscrite à l'inventaire du patrimoine culturel immatériel en France. Une reconnaissance officielle depuis le 9 septembre qui salue plus de 150 ans de tradition vivante. Et on termine avec les images du pape Léon XIV qui a fêté ce lundi ses 71 ans. Bon anniversaire au Saint-Père. C'était SIC, la sélection de l'info catholique.

du psaume 25. Seigneur, rends-moi justice. J'ai marché sans faillir. Je m'appuie sur le Seigneur et ne faiblirai pas. Éprouve-moi, Seigneur, scrute-moi. Passe au feu mes reins et mon cœur. J'ai devant les yeux ton amour. Je marche selon ta vérité. Je ne m'assieds pas chez l'imposteur, je n'entre pas chez l'hypocrite. L'assemblée des méchants, je la hais, je ne m'assieds pas chez les impies. Je lave mes mains en signe d'innocence pour approcher de ton autel, Seigneur, pour dire à pleine voix l'action de grâce et rappeler toutes tes merveilles. Seigneur, j'aime la maison que tu habites, le lieu où demeure ta gloire. Ne m'inflige pas le sort des pécheurs, le destin de ceux qui versent le sang. Ils ont dans les mains la corruption, leur droite est pleine de profit. Oui, j'ai marché sans faillir, libère-moi, prends pitié de moi. Sous mes pieds, le terrain est sûr, dans l'assemblée, je bénirai le Seigneur.

0: Laudetur Jesus Christus.
1: Dans la guerre des drones qui se poursuit en Europe entre l'Ukraine et la Russie, les pays du continent européen sont de moins en moins épargnés. Un drone a été abattu pour la première fois par l'OTAN dans le ciel de la Lituanie ce matin. Un autre engin a été retrouvé au large des côtes polonaises. Nous retrouverons notre correspondant à Varsovie au début de ce journal. La Grande-Bretagne menacée de désunion hier, l'Écosse, l'Irlande du Nord et le Pays de Galles ont revendiqué leur droit à l'autodétermination. Explication à suivre dans ce journal. Au sommaire également, la décision de la Cour suprême espagnole de ne pas accorder le droit de vote aux descendants des exilés du franquisme. Une décision qui fait beaucoup de bruit, on verra. Et puis dans l'actualité africaine, nous reviendrons sur ce réchauffement diplomatique entre le Mali et l'Algérie. Le Premier ministre algérien était hier en visite à Bamako.
2: Radio Vatican, le journal, Olivier Bonnel.
1: Bonjour, la guerre des drones se poursuit sur le sol européen. Les frappes sont quotidiennes entre la Russie et l'Ukraine et les survols d'engins sans pilote suspectés d'être russes continuent par ailleurs. Alors qu'un drone a été abattu pour la première fois par l'OTAN dans le ciel lituanien ce matin, une équipe de recherche hydrographique militaire a retrouvé hier un drone russe au large des côtes polonaises cette fois-ci. L'appareil a pu être retrouvé intact et pourrait fournir de précieux renseignements aux services spéciaux polonais. C'est le reportage à Varsovie de notre correspondant Adrien Sarla.
3: Échoué sur le sable, le drone que les vagues ont ramené vers les côtes polonaises hier soulève de nombreuses questions. La charge explosive permettant son autodestruction n'ayant pas été activée, le lieutenant-colonel Dariusz Rostkosch et ses équipes n'ont eu aucun mal à identifier l'engin.
4: Il s'agit d'un appareil de type Gerber appartenant à la Fédération de Russie. Depuis le 30 juillet, nous n'avons constaté aucune violation de notre espace aérien. Il est probable que ce drone est dérivé depuis les eaux internationales ou depuis une plage proche d'ici.
3: Pour l'instant, le ministre de la Défense, Władysław Kosiniak-Kamysz, assure que rien n'indique que la Pologne était sa cible.
5: Ce drone est probablement encore plus sophistiqué que ce que nous avons pu analyser jusqu'à présent. C'est très important pour les services du contre-espionnage militaire. Il est fort probable que la Fédération de Russie l'ait perdu lors d'une manœuvre d'entraînement en mer Baltique.
3: Certains experts avancent qu'il aurait aussi pu participer à une manœuvre d'observation visant la Pologne et ses infrastructures stratégiques sur la Baltique. Le secrétaire d'État à la Défense, Cezary Tomczyk, rappelle à quel point le pays est exposé.
6: À bien des égards, la Pologne est actuellement la cible privilégiée des attaques hybrides et de l'espionnage russe.
3: Ce week-end encore, un drone a fait exploser la locomotive d'un train reliant Kiev à Varsovie, à seulement 2 km de la frontière, tandis qu'un autre a visé un poids lourd à seulement 800 mètres du poste frontalier polonais. Adrien Sarla, Varsovie. Pour Radio Vatican.
1: Sur le terrain de la guerre russo-ukrainienne, l'armée ukrainienne a revendiqué ce matin l'attaque d'une raffinerie russe et d'une usine de production de drones, attaques qui ont eu lieu la nuit dernière. Le Kremlin salue, lui, la bonne idée de Donald Trump sur une trêve des frappes sur les infrastructures énergétiques menées à la fois par l'Ukraine et la Russie. Hier, le président américain avait affirmé que Kiev et Moscou s'étaient engagés à ne plus frapper les infrastructures énergétiques adverses. Un jour après s'en être pris à Kiev pour ses attaques contre les raffineries russes, le président américain qui a imputé la hausse du prix du diesel dans le monde, principalement à la guerre entre la Russie et l'Ukraine, justement, et non à l'Iran. Un autre front, justement, est le Moyen-Orient et la péninsule arabique en particulier. Les attaques des Houthis se multiplient en direction de l'Arabie Saoudite. Ce matin, le Royaume a émis une brève alerte sur un risque d'attaque dans trois régions, dont l'une pour la ville sainte de la Mecque. Une première depuis le début de la guerre au Moyen-Orient au mois de février dernier. Ce matin, Riyad a promis de riposter avec fermeté après de nouvelles attaques des rebelles chiites pro-iraniens. Téhéran, de son côté, se défend d'intervenir dans les affaires yéménites. Le prince héritier saoudien Mohamed Ben Salman, qui est par ailleurs attendu en Égypte ce mardi pour évoquer ces tensions. De son côté, le Conseil de sécurité des Nations Unies se réunira ce mardi soir à New York pour évoquer la situation dans le détroit de Bab el-Mandeb au sud du Yémen, désormais sous contrôle quasi exclusif des Houthis. Le Qatar avertit aujourd'hui que la fermeture du détroit serait, je réussite catastrophique pour l'économie mondiale. L'avenir de ce passage maritime stratégique inquiète la communauté internationale alors que le détroit d'Ormuz est largement entravé en raison des bombardements américains visant l'Iran. Et puis, chose rare depuis le début de cette guerre, le Pentagone reconnaît une pénurie de munitions liées à cette guerre contre la République islamique. Un rapport du ministère américain de la guerre révèle qu'entre le 28 février et le 30 juin dernier, l'opération Fureur épique contre l'Iran a coûté environ 33,4 milliards de dollars dépensés uniquement en munitions tirées. C'est sans doute l'un des effets collatéraux du Brexit au Royaume-Uni. Les dirigeants des trois nations, Écosse, Pays de Galles et Irlande du Nord, ont revendiqué hier leur droit à l'autodétermination. Les trois leaders étaient réunis à Cardiff et ont aussi déclaré que leur avenir, l'avenir de leur nation, était dans l'Union européenne. Les précisions de notre correspondant à Londres, Jean Jaffré.
7: Le Premier ministre gallois, Ruan Ap Lawes, chef du Cymru, a accueilli à Cardiff John Sweeney, dirigeant du Parti national écossais, SNP, et Michelle O'Neill, Premier ministre d'Irlande du Nord, numéro 2 du Sinn Féin, qui lutte pour l'unification de l'Irlande du Nord avec la République d'Irlande. Depuis la dévolution accordée par le gouvernement de Tony Blair, New Labour, en 1998, les trois nations sont dotées d'un parlement ou d'une assemblée qui élit un First Minister, lequel forme un gouvernement en charge d'un budget, de l'éducation, la santé et d'attirer des investisseurs, entre autres. Les trois nations comptent 10,5 millions d'habitants sur une population totale du Royaume-Uni estimée à près de 70 millions. Depuis le référendum sur l'indépendance de l'Écosse en 2014, le non l'avait emporté avec 55% des voix, les six gouvernements qui se sont succédés ont refusé d'autoriser de nouveaux référendums d'autodétermination, au moins pas avant 2030.
1: Jean Jaffré, correspondant.

0: À Londres, le Saint-Siège réaffirme son soutien aux usages pacifiques de la technologie nucléaire, tout en appelant à renforcer les garanties, la sûreté et la coopération internationale. Position rappelée hier à l'ouverture de la 70e conférence générale de l'Agence internationale de l'énergie atomique à Vienne, une conférence qui se tient jusqu'à vendredi. C'est Mgr Gallagher, le secrétaire pour les relations avec les États et les organisations internationales qui représente le Saint-Siège face à l'essor de l'intelligence artificielle dans le secteur nucléaire. Ce dernier a plaidé également pour une innovation placée sous le signe de la responsabilité du bien commun. Plus de détails à retrouver sur vaticannews.va. Partons en Espagne où la décision fait beaucoup de bruit. Des centaines de milliers de citoyens espagnols pourraient être privés de leur droit de vote pour les prochaines élections législatives de 2027. La Cour suprême espagnole a en effet suspendu provisoirement le droit de vote des descendants d'exilés républicains durant la période franquiste, ayant obtenu la nationalité espagnole récemment. Les explications à Barcelone de Luis Marsans.
1: On l'appelle la loi des petits-enfants. Entre 2022 et 2025, le gouvernement Sanchez a permis aux fils et petits-fils d'exilés républicains espagnols installés à l'étranger d'obtenir la nationalité espagnole. Près d'un million de personnes, dont une grande majorité en Argentine, ont déposé un dossier de naturalisation. 300 000 ont déjà obtenu cette nationalité. Les autres attendent une validation de leur dossier. Mais la justice a suspendu le droit de vote accordé à tous ceux qui viennent d'obtenir ce passeport par cette voie-là. La procédure de naturalisation, elle, n'est pas remise en cause. La justice considère que cette procédure menace de porter atteinte à l'objectivité et à la transparence du processus électoral. Pour la droite et l'extrême droite qui voyaient dans cette mesure une manière pour la gauche d'obtenir plus de voix, c'est une victoire. Pedro Sanchez, lui, conteste cette décision. Reste que l'annonce de la justice espagnole ne changera sans doute pas grand-chose, car en moyenne 5% seulement des Espagnols de l'étranger participent aux élections et leur vote est très semblable à celui des résidents espagnols. Barcelone, Luis Marsans pour Radio Vatican.
0: À la une de l'actualité africaine, je vous en parlais en titre, ce réchauffement des relations diplomatiques entre le Mali et l'Algérie, c'est ce qui est venu acter le chef du gouvernement algérien en visite hier à Bamako. L'objectif de ces échanges, relancer et redynamiser la coopération entre les deux pays après 15 mois d'une forte crise diplomatique qui a opposé les deux voisins. Jour de protestation République démocratique du Congo, ce mardi, la coalition d'opposition C64 rassemble ses troupes pour une marche à Kinshasa, la capitale, une nouvelle mobilisation contre un changement de la constitution. Elle permettrait à l'actuel président Félix Tshisekedi de briguer un troisième mandat. Un avertissement dans la rue le jour de la rentrée parlementaire en RDC qui rouvre ses travaux dans un contexte de tensions sociales et d'insécurité, en particulier dans la région des Kivu, à l'est de la RDC. Ainsi s'achève ce journal. Merci pour votre fidélité. Prochain rendez-vous de l'information sur nos ondes, ce sera bien évidemment à 18h en direct de Rome. Vous serez accompagné par Xavier Sartre. Je vous souhaite d'ici là une excellente après-midi.
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Chapitre 8. En se dirigeant le dimanche matin vers la rue, M. Durtal se remâchait des bribes de réflexion sur les monastères. « Il n'y a pas à dire, » ruminait-il, « dans l'immondice accumulée des temps, eux seuls sont restés propres. Et ils sont vraiment en relation avec le ciel, et servent de truchement à la terre pour lui parler. Oui, mais encore faut-il s'entendre et spécifier qu'il s'agit seulement ici des ordres en clôture, et demeurer autant que possible pauvre. Et ressongeant aux communautés de femmes, il murmura, tout en pressant le pas, « Voici encore un fait surprenant et qui prouve, une fois de plus, l'inégalable génie dont est douée l'Église. Elle est arrivée à faire vivre côte à côte, sans qu'elle s'assassine, des ruches de femmes qui obéissent, sans regimber, aux volontés d'une autre femme. Ça, c'est inouï. »

enfin, m'y voici. » Et Durtal, qui se savait en retard, se précipita dans la cour des bénédictines, gravit 4 à 4 le perron de la petite église et poussa la porte. Il demeura hésitant sur le seuil, ébloui par le brasier de cette chapelle en feu. Partout, des lampes étaient allumées. Et au-dessus des têtes, l'autel flamboyait dans sa futaie incendiée de cierges, sur le fond de laquelle se détachait, comme sur l'or d'une iconostase, la face empourprée d'un évêque blanc. Durtal se glissa dans la foule, joua des coudes, entrevit l'abbé Gévresin, qui lui faisait signe. Il le rejoignit, s'installa sur la chaise que le prêtre lui avait réservée, et il examina l'abbé de la grande trappe, entouré de prêtres en chasubles, d'enfants de chœur habillés les uns en rouge et les autres en bleu, suivi par un trappiste au crâne ras, cerclé d'une couronne de cheveux, tenant la crosse de bois dans le tournant de laquelle était sculpté un petit moine. Vêtu de la coule blanche à longues manches avec gland d'or au capuchon, la croix abbatiale sur la poitrine, la tête coiffée d'une mitre mérovingienne de forme basse, dont Étienne, avec sa large carrure, sa barbe grisonnante et la joie de son teint, lui fit tout d'abord l'effet d'un vieux bourguignon cuit par le soleil dans les travaux des vignes, il lui parut de plus être un brave homme, mal à l'aise sous la mitre, intimidé par ses honneurs. Un parfum âcre qui brûlait l'odorat ainsi qu'un piment brûle la bouche, le parfum de la myrrhe flottait dans l'air. Il y eut un remous de foule. Derrière la grille, dont le rideau noir fut tiré, le couvent debout entonna l'hymne de Saint-Ambroise, le Jesu Corona Virginum, tandis que les cloches de l'abbaye sonnaient à toute volée. Dans la courte allée, menant du parvis au chœur et bordée par une haie penchée de femmes, un crucifère et des portes-cierges entrèrent, puis derrière eux, la novice en costume de mariée parut. Elle était brune et légère, toute petite, et elle s'avançait confuse, les yeux baissés entre sa mère et sa sœur. D'un premier coup d'œil, Durtal la jugea insignifiante, à peine jolie, vraiment quelconque, et instinctivement il chercha l'autre, gêné quand même dans ses habitudes par cette absence de l'homme dans un mariage. Se roidissant contre son émotion, la postillante franchit la nef, pénétra dans le chœur, s'agenouilla à gauche sur un prie-dieu devant un grand cierge, assisté de sa mère et de sa sœur, lui servant de paranymphe. Dom Étienne salua l'autel, monta à ses degrés, s'assit dans un fauteuil de velours rouge installé sur la plus haute marche. Alors, l'un des prêtres vint chercher la jeune fille et elle s'agenouilla seule devant le moine. Dom Étienne gardait l'immobilité d'un Bouddha et il en eut le geste, il leva un doigt et doucement il dit à la novice « Que demandez-vous ?» Elle parla si bas qu'on l'entendit à peine. « Mon père, me sentant pressé d'un ardent désir de me sacrifier à Dieu en qualité de victime, en union avec notre Seigneur Jésus-Christ, immolé sur nos autels, et de consommer ma vie en adoration perpétuelle de son divin sacrement sous l'observance de la règle de notre glorieux Père Saint-Benoît, je vous demande humblement la grâce du Saint-Habit. Je vous l'accorderai volontiers si vous croyez pouvoir conformer votre vie à celle d'une victime vouée au Saint-Sacrement. » Et elle répondit d'un ton plus assuré, « Je l'espère, appuyée sur les infinies bontés de mon Sauveur Jésus-Christ. Dieu vous donne, ma fille, la persévérance, » dit le prélat. Il se leva, fit face à l'autel, s'agenouilla, la tête découverte, et commença le chant du Veni Creator que continuèrent derrière la natte à jourée de fer toutes les voix des nonnes. Puis il remit sa mitre, pria, tandis que le chant des psaumes surgissait sous les voûtes. La novice que l'on avait pendant ce temps reconduite à sa place sur le prie-dieu se leva, salua l'autel, vint s'agenouiller entre ses deux paranymphes au pied de l'abbé de la Trappe qui s'était rassis. Et ses deux compagnes défirent le voile de la fiancée, ôtèrent la couronne de fleurs d'oranger, déroulèrent les torsades des cheveux, tandis qu'un prêtre étendait une serviette sur les genoux du prélat et que le diacre lui présentait sur un plat de longs ciseaux. Alors,
Devant le geste de ce moine s'apprêtant, tel qu'un bourreau, à tondre la condamnée dont l'heure de l'expiation est proche, l'effrayante beauté de l'innocence, s'assimilant au crime, se substituant aux conséquences de fautes qu'elle ignorait, qu'elle ne pouvait même comprendre, apparut à ce public venu par curiosité dans la chapelle, et consterné par l'apparent déni de cette justice plus qu'humaine, il trembla lorsque l'évêque, saisi à pleine main, ramena sur le front, tira à lui la chevelure. Et ce fut comme un éclair d'acier dans une pluie noire. L'on entendit dans le silence de mort de l'église le cri des ciseaux peinant dans cette toison qui fuyait sous ses lames. Puis tout se tut. Don Étienne ouvrit la main et sur ses genoux, en de longs fils noirs, cette pluie tomba. Il y eut un soupir de soulagement lorsque les prêtres et les paranymphes emmenèrent la mariée, étrange dans sa robe à traîne, avec sa tête déparée et sa nuque nue. Et presque aussitôt, le cortège revint. Il n'y avait plus de fiancée en jupe blanche, mais une religieuse en robe noire. Elle s'inclina devant le trappiste et se remit à genoux entre sa mère et sa sœur. Alors, tandis que l'abbé priait le Seigneur de bénir sa servante, le cérémoniaire et le diacre prirent sur une crédence près de l'autel une corbeille où, sous des pétales effeuillés de roses, était pliée une ceinture de cuir mort, symbole du terme de cette luxure que les pères de l'Église logeaient dans la région des Reins. Un scapulaire qui allégorise la vie crucifiée au monde, un voile qui signifie la solitude de la vie cachée en Dieu, et le prélat énonçait le sens de ces images à la novice, saisissait enfin le cierge allumé dans le flambeau placé devant elle, et il le lui tendait, divulguant en un mot l'acception de cet emblème, « Accipe charisma soror lumen Christi ». Puis Don Étienne reçut le goupillon que lui présentait en s'inclinant un prêtre, et ainsi qu'à l'absoute des trépassés, il dessina une croix d'eau bénite sur la jeune fille. Ensuite il se rassit et doucement, tranquillement, sans même faire un geste, il parla. Il s'adressait à la postulante seule et glorifiait devant elle l'auguste et l'humble vie des cloîtres. « Ne regardez pas en arrière, dit-il, et ne regrettez rien. Car par ma voix, Jésus vous répète la promesse qu'il fit autrefois à Madeleine. Votre part est la meilleure, et elle ne vous sera pas ôtée. Dites-vous aussi, ma fille, qu'enlevée désormais à l'éternel enfantillage des labeurs vains, vous accomplirez sur cette terre une œuvre utile. Vous pratiquerez la charité dans ce qu'elle a de plus élevé. Vous expirerez pour les autres. Vous prierez pour ceux qui ne prient point, vous aiderez dans la mesure de vos forces à compenser la haine que le monde porte au Sauveur. Souffrez et vous serez heureuse. Aimez votre époux et vous verrez combien il est faible pour ses élus. Croyez-moi, son amour est tel qu'il n'attendra même pas que vous soyez purifiés par la mort pour vous récompenser de vos misérables mortifications, de vos pauvres peines. Il vous comblera avant l'heure de ses grâces et vous le supplierez de vous laisser mourir tant l'excès de ses joies dépassera vos forces. » Et peu à peu, le vieux moine s'échauffait, revenait sur les paroles du Christ à la Madeleine, montrait qu'à propos d'elle, Jésus avait promulgué la pré-excellence des ordres contemplatifs sur les autres ordres, et il donnait brièvement des conseils, appuyait sur la nécessité de l'humilité, de la pauvreté qui sont, ainsi que l'énonce Sainte Claire, les deux grands murs de la vie claustrée. Il bénit enfin la novice, qui vint lui baiser la main, et lorsqu'elle fut retournée à sa place, il pria, les yeux au ciel, le Seigneur d'accepter cette Vierge qui s'offrait comme hostie pour le péché du monde, puis il entonna debout le Te Deum. Tout le monde se leva, et précédé par la croix et les cierges, le cortège sortit de l'église et se tassa dans la cour. Alors Durtal put se croire transporté loin de Paris, rejeté tout à coup dans le fond des âges. La cour entourée de bâtiments était barrée,
en face de la porte cochère par une haute muraille au milieu de laquelle rentrait une porte à deux vents

0: De chaque côté, 6 pins maigres balayaient l'air, des chants s'entendaient derrière le mur. La postulante, en avant, seule, près de la porte close, tenait tête baissée son cierge. L'abbé de la Trappe, appuyé sur sa crosse, se tenait immobile à quelques pas d'elle. Durtal examinait les visages. La petite, si banale, en costume de mariée, était devenue charmante. Maintenant, le corps s'effilait en une grâce timide. Les lignes trop loquaces sous la robe mondaine s'étaient tues. Sous le suaire religieux, les contours n'étaient plus qu'une naïve ébauche. Il y avait comme un recul d'années, comme un retour aux formes devinées de l'enfance. Durtal s'approcha pour la mieux observer. Il tenta de scruter cette figure, mais dans le linceul glacé de sa coiffe, elle restait muette, semblait absente de la vie, avec ses yeux fermés, ne vivait plus que par le sourire des lèvres heureuses. Et vu de près, le moine massif et rougeaud dans la chapelle était lui aussi changé. La charpente demeurait robuste et le teint brûlait, mais les yeux d'un bleu d'eau jaillis de la craie, d'eau sans reflets et sans rides, les yeux incroyablement purs, changeaient la vulgaire expression des traits, lui enlevaient cette allure vigneronne qu'il avait au loin. « Il n'y a pas à dire, » pensa Durtal. L'âme est tout dans ces gens-là, et leurs physionomies sont modelées par elle. Il y a des clartés saintes dans ces prunelles, dans ces boucles, dans ces seules ouvertures au bord desquelles l'âme s'avance, regarde hors du corps, se montre presque. Subitement, derrière le mur, les chants cessèrent. La petite fit un pas, frappa avec ses doigts repliés la porte, et d'une voix qui défaillait, elle chanta. Aperite mihi portas justitiae, ingressa in eas confitebor domino. Et la porte s'ouvrit. Une autre grande cour sablée de cailloux, de rivières parut, limitée au fond par une bâtisse, et toute la communauté formant une sorte de demi-cercle, des livres noirs à la main, clama Aec porta domini, justi intrabunt in eam. La novice fit un pas encore jusqu'au seuil et elle reprit de sa voix lointaine. Ingrediar in locum, tabernaculi admirabilis, usque ad dominum Dei. Et le cœur impassible démonial répondit. Aec est domus domini, firmiter aedificata, bene fundata est supra firmam petram. Durtal contemplait à la hâte ces figures qui ne pouvaient être vues que pendant quelques minutes, et à l'occasion d'une cérémonie pareille. C'était une rangée de cadavres, debout, dans des suaires noires. Tout était exsangue, avait des joues blanches, des paupières lilas et des bouches grises. Tout avait des voix épuisées et tréfilées par les privations et les prières. Et la plupart se voûtaient, même les jeunes. Ah, l'austère fatigue de ces pauvres corps, se cria Durtal. Mais il dut interrompre ses réflexions. La mariée, maintenant agenouillée sur le seuil, se tournait vers Don Étienne et chantait tout bas. Aec requies mea in seculum seculi, hic habitabo quoniam allegi eam. Le moine déposa sa mitre et sa crosse et dit Confirma hoc. Deus quod operatus est in nobis. Et la postulante murmura A templo sancto tuo quod est in Jérusalem. Alors, avant de se recoiffer et de reprendre sa crosse, le prélat pria le Dieu Tout-Puissant d'infondre la rosée de sa bénédiction sur sa servante. Puis désignant la jeune fille à une moniale qui se détacha du groupe des sœurs et s'avança elle aussi jusqu'au seuil, il lui dit Nous remettons entre vos mains, madame, cette nouvelle fiancée du Seigneur. Mettez-la dans la sainte résolution qu'elle vient de témoigner solennellement en demandant à se sacrifier à Dieu en qualité de victime et à consommer sa vie en l'honneur de notre Seigneur Jésus-Christ immolé sur nos autels. Conduisez-la dans la voie des divins commandements, dans la pratique des conseils du Saint-Évangile et dans les observances de la règle monastique. préparez-la pour l'union éternelle à laquelle le céleste époux la convie, et dans cet heureux accroissement du troupeau confié à vos soins, puisez un nouveau motif de sollicitude maternelle. Que la paix du Seigneur demeure avec vous. » Et ce fut tout. Les religieuses, une à une, se retournèrent et disparurent derrière le mur, tandis que la petite les suivait comme un pauvre chien qui accompagne, tête basse, à distance, un nouveau maître. La porte replia ses battants. Durtal restait abasourdi, regardait la silhouette de l'évêque blanc, le dos des prêtres qui remontaient pour célébrer le salut de l'Église, et derrière eux venait, pleurant, la figure dans leur mouchoir, la mère et la sœur de la novice. « Eh bien, » lui dit l'abbé en glissant son bras sous le sien, « eh bien, cette scène est à coup sûr le plus émouvant alibi de la mort qui se puisse voir. Cette vivante qui s'enfouit elle-même dans la plus effrayante des tombes, car dans celle-là la chair souffre encore, est admirable. Je me rappelle ce que vous m'avez vous-même raconté sur l'étreinte de cette observance, et je frémis en songeant à l'adoration perpétuelle, aux nuits d'hiver où une enfant telle que celle-ci est réveillée au milieu de son premier sommeil et jetée dans les ténèbres d'une chapelle où elle doit, sans s'évanouir de faiblesse et de peur, prier seule, pendant des heures glacées à genoux sur une dalle. Qu'est-ce qui se passe dans cet entretien avec l'inconnu, dans ce tête-à-tête avec l'ombre? Parvient-elle à se quitter, à s'évader de la terre, à atteindre sur le seuil de l'éternité l'inconcevable époux? Ou bien, impuissante à prendre son élan, demeure-t-elle l'âme rivée au sol? Évidemment, cela figure la face tendue, les mains jointes, s'appelant, se concentrant au fond d'elle-même, se réunissant pour mieux s'effuser, et on se l'imagine aussi malade, à bout de force, tentant dans un corps qui grelotte de s'allumer l'âme. Mais qui sait si certaines nuits, elle y arrive. Ah, ces pauvres veilleuses aux huiles épuisées, aux flammes presque mortes qui tremblent dans l'obscurité du sanctuaire, qu'est-ce que le bon Dieu en fait? Enfin, il y a la famille qui assistait à cette prise d'habit, et si l'enfant m'enthousiasme, je ne puis m'empêcher de plaindre la mère. Songez donc si sa fille mourait. Elle l'embrasserait, elle lui parlerait peut-être, ou bien alors, si elle ne la reconnaissait plus, ce ne serait pas de son plein gré du moins. Et ici, ce n'est plus le corps, c'est l'âme même de sa fille qui meurt devant elle. Exprès, son enfant ne la reconnaît plus. C'est la fin méprisante d'une affection. Avouez que pour une mère, c'est tout de même dur. Oui. Mais cette soi-disant ingratitude acquise au prix de Dieu, c'est quelle lutte naît, la vocation divine mise à part, qu'une plus équitable répartition de l'amour humain. Pensez que cet élu devient le bouc émissaire des péchés commis, ainsi qu'une lamentable Danaïde. Intarissablement, elle versera l'offrande de ses mortifications et de ses prières, de ses veilles et de ses jeûnes dans la tonne sans fond des offenses et des fautes. Ah, réparer les péchés du monde, si vous saviez ce que c'est. Tenez, je me rappelle à ce propos qu'un jour, l'abbesse des bénédictines de la rue Tournefort me disait « Comme nos larmes ne sont pas assez saintes, comme nos âmes ne sont pas encore assez pures, Dieu nous éprouve dans notre corps. Il y a ici des maladies longues et dont on ne guérit pas, des maladies que les médecins renoncent à comprendre. Nous expions pour les autres, beaucoup ainsi. Mais si vous recensez la cérémonie de tout à l'heure, il ne sied pas de vous attendrir devant elle outre mesure et de la comparer au spectacle connu des funérailles. La postulante que vous avez vue n'a pas encore prononcé les vœux de sa profession. Elle peut donc, si elle le désire, se retirer du couvent et rentrer chez elle. À l'heure présente, pour la mère, elle est une fille exilée, une fille en pension, mais elle n'est pas une fille morte. Vous direz ce qui vous plaira, mais cette porte qui se referme sur elle est tragique. Aussi, chez les bénédictines de la rue Tournefort, la scène a-t-elle lieu dans l'intérieur du couvent et sans que la famille y assiste. La mère est épargnée, mais ainsi mitigée. Cette cérémonie n'est plus qu'une étiquette banale, qu'une formule presque penaude dans ce huis clos où la foi se cache. Et elles sont également des bénédictines de l'adoration perpétuelle, ces nonnes-là ? Oui. Connaissez-vous leur monastère ? Et Durtal, faisant signe que non, l'abbé reprit. Il est plus ancien mais moins intéressant que celui de la rue Monsieur. La chapelle y est mesquine, pleine de statuettes de plâtre, de fleurs en taffetas, de grappes de raisin, d'épices en papier d'or. Mais l'antique bâtisse qui abrite le cloître est curieuse. Elle tient, comment dirais-je, d'un réfectoire de pension et aussi d'un salon de maison de retraite. Elle sent en même temps la vieillesse et l'enfance. « Je connais ce genre de couvent, » fit Durtal. « J'en ai autrefois fréquenté un, alors que j'allais visiter à Versailles une vieille tante. Pour moi, il évoquait surtout l'idée d'une maison vocaire. Tombé dans la dévotion, il fleurait tout à la fois la table d'hôte de la rue de la Clé et la sacristie de province. « C'est bien cela ?» Et l'abbé reprit en souriant. « J'ai eu, rue Tournefort, plusieurs entrevues avec l'abbesse. On la devine plutôt qu'on ne la voit, car on est séparé d'elle par une herse de bois noir derrière laquelle s'étend un rideau qu'elle ouvre. « Je la vois très bien, moi, » pensa Durtal qui, se rappelant le costume des bénédictines, aperçut en une seconde une petite face brouillée dans un jour neutre, puis plus bas sur le haut de la robe, l'éclat d'un Saint-Sacrement de vermeil émaillé de blanc. Il se mit à rire et dit à l'abbé « Je ris parce que, ayant eu des affaires à régler avec cette tante religieuse dont je vous ai parlé, et que je ne discernais ainsi que votre abbesse qu'au travers de la treille, j'avais découvert la façon de lire un peu dans ses pensées. « Ah, et comment ?» Voici, ne pouvant observer sa physionomie qui se reculait derrière le lattis de la cage et disparaissait sous son voile, ne pouvant non plus, si elle me répondait, me guider sur les inflexions de sa voix toujours circonspecte et toujours calme, j'avais fini par ne me fier qu'à ses grandes lunettes rondes et cerclées de buffles que presque toutes les nonnes portent. Eh bien, la vivacité réfrénée de la femme éclatait là. Subitement, dans un coin des verres, une flamèche s'allumait. Je comprenais alors que l'œil avait pris feu et qu'il démentait l'indifférence de la voix, la quiétude voulue du ton. L'abbé se mit à son tour à rire. Et la supérieure qui dirige les bénédictines de la rue Monsieur, vous la connaissez ? Reprit Durtal. J'ai causé avec elle une fois ou deux. Là, le parloir est monastique. Il n'y a point le côté provincial et bourgeois de la rue Tournefort. Il se compose d'une loge sombre occupée dans toute sa largeur au fond par une grille enchevêtrée de fer. Derrière cette grille se dressent encore des barreaux de bois et un volet peint en noir. L'on est en pleine nuit et l'abbesse, à peine éclairée, vous apparaît telle qu'un fantôme. L'abbesse est cette religieuse âgée, toute frêle, toute petite, à laquelle Don Étienne a remis la novice ? Oui, elle est une remarquable bergère d'âme, et qui plus est, une femme fort instruite et d'une distinction de manière rare. Oh, pensa Durtal, je me figure bien qu'elles sont d'exquises, mais aussi de terribles femmes, les abbesses. Sainte Thérèse était la bonté même, mais lorsque dans son chemin de la perfection, elle parle des nonnes qui se liguent pour discuter les volontés de leur mère, elle se décèle inexorable, car elle déclare qu'il faut leur infliger la prison perpétuelle et le plus tôt qu'il se peut, et sans faiblir. Et au fond, elle a raison, car toute sœur, dit Scolle, pourrirait le troupeau, donnerait la clavelée aux âmes. Ils étaient arrivés en causant au bout de la rue de Sèvres. L'abbé s'arrêta pour reposer ses jambes. « Ah !» fit-il comme se parlant à lui-même. « Si je n'avais pas eu pendant toute mon existence de si lourdes charges, d'abord un frère, puis des neveux à soutenir, j'eusse fait depuis bien des années partie de la famille de Saint-Benoît. J'ai toujours eu l'attirance de ce grand ordre qui est l'ordre intellectuel de l'Église, en somme. Aussi, quand j'étais plus valide et plus jeune, était-ce dans l'un de ces monastères que j'allais faire mes retraites, tantôt chez les moines noirs de Solesmes ou de Ligugé, qui ont conservé les savantes traditions de Saint-Maur, tantôt chez les cisterciens, chez les moines blancs de la Trappe. C'est vrai, fit Durtal, la Trappe est une des grandes branches de l'arbre de Saint-Benoît. Mais pourtant, est-ce que ces ordonnances ne diffèrent pas de celles que laissa le patriarche ? C'est-à-dire que les trappistes interprètent la règle de Saint-Benoît qui est très souple et très large, moins dans son esprit que dans sa lettre, tandis que les bénédictins font le contraire. En somme, la Trappe est un rejeton de Cîteaux, et elle est bien plus la fille de Saint-Bernard qui fut pendant 40 ans la sève même de cette tige que la descendance de Saint-Benoît.
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Bonjour. Quand Paul arrive à Philippe, en Macédoine, il découvre une cité surplombant une vaste plaine agricole. Celle-ci est bordée au sud-est par une chaîne côtière qui fait face à l'île de Thasos et au sud-ouest par le mont Pangée, réputé pour ses mines d'or et dont l'altitude voisine les 2000 mètres. C'est dans cette cité, capitale du premier district de Macédoine, que l'apôtre fait retentir la première annonce de l'Évangile en Europe. Il faut dire que Philippe offre bien des atouts. À sa refondation en 42 avant Jésus-Christ, Octave en a fait un îlot italien en monde grec. En effet, de nombreux vétérans y sont installés, notamment des officiers de carrière en retraite et des propriétaires italiens qui assureront la prospérité de la ville. Paul ne s'y trompe pas. Il latinise même le nom grec des habitants car ils sont de culture plus latine que grecque. D'ailleurs, quelques membres de la communauté portent des noms latins. L'intérêt de cette cité pour Paul est son insertion dans les circuits commerciaux. La Via Egnatia la traverse. En direction de l'Asie mineure, le port de Néapolis n'est qu'à 12 km. Il permet de passer facilement de l'autre côté du détroit. En direction du sud, Thessalonique se trouve à environ 150 km.

0: prison, Paul garde un grand souvenir de l'hospitalité offerte par ceux et celles, comme Lydie, qui sont devenus chrétiens grâce à son enseignement. Sur ce terreau, la communauté chrétienne prend vite son essor. L'enseignement de Paul, grâce à la lettre qu'il adressera aux chrétiens de Philippe, rayonnera au-delà de sa présence physique. La cité, quant à elle, sera marquée de son empreinte dans les siècles suivants, jusqu'à l'époque byzantine. En témoignent les basiliques et églises dédiées à l'apôtre à partir du IVe siècle, en mémoire de la fondation de cette église. À bientôt!
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1: Madame, monsieur, chers amis de KTO, bonsoir. C'est un vrai plaisir de vous retrouver pour la troisième saison du Pourquoi du Comment. Vous le savez, c'est l'émission qui vous éclaire sur l'origine et le sens de nos expressions, de nos traditions, ainsi que des grands symboles de notre quotidien. Toujours avec plein de bonne humeur, plein d'énergie, des blagounettes et autres jeux de mots plus ou moins bien réussis. Ça, je vous laisse juger, hein, comme d'habitude. En tout cas, revoici ma pomme, pour vous parler de la pomme du jardin d'Éden, évidemment, qui, attention, révélation fracassante dès les premières secondes de cette émission, qui n'est pas une pomme. Ben non, c'est même pas une poire, c'est même pas une cerise, un pamplemousse, une papaye, un fruit du dragon, un litchi. En fait, on sait pas, et je vous explique tout de suite. Revenons au tout premier chapitre de la Bible pour mieux comprendre, et voici ce que dit la Genèse. La femme s'aperçut que le fruit de l'arbre devait être savoureux, qu'il était agréable à regarder et qu'il était désirable. Elle prit son fruit et en mangea. Voilà, vous voyez, il n'est absolument pas question d'une pomme. On parle juste d'un fruit, sans autre précision. D'ailleurs, l'arbre n'est pas un pommier, mais bien un arbre de la connaissance du bien et du mal. Voilà pourquoi dans plusieurs églises, Vézelay, Toulouse, Paris ou Gérone, par exemple, eh bien, on trouve des interprétations de la scène du péché originel illustrées avec une grappe de raisin. Et les extrapolations ne s'arrêtent pas là. Prenez par exemple les pommes d'or du jardin des Hespérides, qu'Hercule doit dérober pour le 11e de ses travaux. Eh bien, ce ne seraient pas des pommes non plus. Beaucoup affirment que les Grecs n'avaient pas encore découvert ce fruit à cette époque, et qu'il s'agirait plus probablement d'une orange ou d'un coing qui poussait plus volontiers dans le pays. Alors, d'où vient cette erreur? That is the question. Eh bien, celle de la Genèse serait due à la traduction latine de la Bible, rédigée, comme vous le savez, vers la fin du 4e siècle après Jésus-Christ. C'est ce qu'on appelle la Vulgate. On va regarder au chapitre 3 avec cette version qui définit l'arbre de la connaissance comme un « lignum sciente boni et mali ». Or, « mali », génitif de « malum » en latin, est utilisé à la fois pour désigner le mal, mais aussi la pomme. Et oui, c'est ce qu'on appelle une polysémie, et c'est elle qui va figer dans l'esprit du chrétien d'Occident cette pomme qui devient le fameux fruit défendu, source du péché originel. Mais c'est pas la seule explication. Comme on ne sait pas à quoi ressemble le fruit d'un arbre de la connaissance du bien et du mal, on a naturellement eu envie d'en choisir un bien savoureux pour le représenter. Et donc la pomme, en plus, est chargée d'une symbolique très forte. Alors, je ne sais pas si vous vous êtes déjà amusé à en découper une de façon horizontale. Faites-le à la maison, vous verrez ça. Les alvéoles, qui contiennent les pépins, forment une étoile à cinq branches, ce qu'on appelle un pentacle. Et ce pentacle est depuis des millénaires le symbole de la connaissance, de l'homme-esprit, du passage dans l'autre monde. Une aura spirituelle dont la pomme s'est parée tout au long des siècles. Alors, il y a encore d'autres hypothèses, hein. Par exemple, le rapprochement entre ce fruit biblique inconnu qui a provoqué la chute d'Adam et Ève et la pomme de la discorde. Vous savez, c'est dans la mythologie grecque. Ce fruit dont la déesse de la discorde se sert pour se venger des autres dieux. Elle inscrit dessus « à la plus belle » et elle laisse Aphrodite, Athéna et Héra se battre pour l'avoir, ce qui provoquera la chute de Troie. Voilà, finalement, c'est bien la combinaison de toutes ces pistes au fil du temps qui a ancré la pomme comme étant le fruit du jardin d'Éden dans l'inconscient collectif. Eh ben voilà, on en a encore appris des choses aujourd'hui, mesdames et messieurs. Merci d'avoir été avec nous et je vous donne évidemment rendez-vous dès la semaine prochaine. Au revoir et bonne soirée.
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1: C'est le king de la poésie.
2: Exactement. Donc, je pense que c'est le petit clin d'œil au rouge là, qu'on a tous pensé. On a peut-être oublié de t'envoyer le mémo, mais,
1: ouais,
2: mais
1: c'est... c'est correct, c'est vous les spécialistes.
3: Quand Florence a demandé de rapatrier le corps à la ville de Ravenne, ils ont dit non. Vous l'avez exilé, c'est non.
4: je trouve ça magnifique comme de voir l'amour comme une sorte de progression qui mène vers Dieu, l'amour humain qui mène vers Dieu. C'est pas, voilà, c'est pas deux choses antagonistes.
1: Non, c'est ça. Bonjour à tous et bienvenue à votre magazine Foi et Culture. Ici Antoine Malenfant, votre animateur, pour cet épisode dédié complètement à la vie et à l'œuvre de Dante. Et pour mener à bien ce projet d'épisode consacré au père de la littérature italienne, de la langue italienne même, on pourrait dire, j'ai trois spécialistes ou trois grands amoureux, hein, on peut dire ça sans peur de se tromper, de Dante, des amoureux de Dante. Commençons par Emmanuel Bélanger, bonjour.
5: Salut Antoine.
1: Comment vas-tu?
5: Ça va bien, merci.
1: Formidable. Je te demanderai dans quelques instants quel est ton lien avec cet auteur. T'es enseignant en philosophie, t'es bûcheron aussi et commerçant de haches. Aucun lien avec Dante pour cette partie de ta vie.
5: Ou en tout cas,
1: quoique. Quand il faisait la guerre, Dante, quelle arme il prenait? Des haches? Non, des épées sûrement.
5: Il a quand même été perdu au milieu d'une forêt là, au début. Donc,
1: peut-être qu'il
5: manie
1: une hache. OK, c'est bon, c'est intéressant. Merci d'être avec nous.
5: Ça fait plaisir.
1: Ambroise Bernier, bonjour.
6: Bonjour Antoine.
1: On est ravis de t'avoir avec nous sur le plateau. On t'a connu peut-être que les auditeurs les plus fidèles dans N'est pas du monde t'ont connu à l'époque où t'étais édimestre pour le Verbe, là, à l'époque trouble des années 2020-2021.
6: On s'en souvient.
1: Pendant qu'on était tous dans le brouillard, toi tu nous éclairais en publiant des textes chaque jour sur le web pour le Verbe. Mais là, tu as pris une pause de nous pour te consacrer à la littérature, faire un doctorat en littérature française, de langue française. Mais depuis bien longtemps, tu es un amoureux de Dante.
6: En effet, je connais Dante depuis, je ne sais pas, 5-6 ans. Puis j'adore cet auteur-là, j'ai fait ma maîtrise dessus.
1: Ah ouais?
6: Mais pour le doctorat, j'ai décidé de travailler sur Blaise Pascal, qui est un autre de nos grands auteurs.
1: Ouais. Voilà. Bienvenue à l'émission. Et Isabelle Gagnon, bonjour.
7: Allô?
1: T'es comme notre littéraire en résidence. Là. Dès qu'on parle de quelqu'un qui a écrit des gros livres, on pense à t'appeler. T'enseignes un peu la littérature? T'as enseigné la littérature
7: récemment? J'ai enseigné à la session dernière. J'ai été chargée de cours. J'ai enseigné la littérature de la Renaissance.
1: Et tu poursuis un doctorat en littérature aussi?
7: Oui, ma spécialité. C'est le 16e siècle.
1: Oh, OK. Un petit peu plus tard.
7: Ça dit quelque chose. Un petit peu plus tard, mais Dante a été vraiment important dans mon parcours parce que j'étais en littérature française puis on ne lit pas beaucoup de littérature étrangère, si on peut dire. Là, donc... Mais quand j'ai eu l'occasion de lire Dante, ça a été une révélation, là, vraiment.
1: Ben, commençons tout de suite avec ça. Pourquoi?
7: Pourquoi? Parce que, ben, en fait, la première fois que je l'ai lu, c'était pas tout à fait une révélation, parce qu'on a tendance à faire lire l'enfer seulement. Aujourd'hui, quand on le fait lire, je l'ai lu au cégep, j'ai eu la chance de le lire au cégep, même si j'étais en lettres, parce que j'étais en lettres, et donc j'avais pas juste des cours de français. Puis on a lu l'enfer, puis j'ai trouvé ça intéressant, c'était la traduction de Jacqueline Risset. J'ai trouvé ça bien correct.
1: Mais l'enfer étant une des parties de la Divine Comédie,
7: pardon,
1: là, pour ceux qui...
7: Pardon.
1: Tu sais, mettons, là...
7: On commence du début.
1: Je connais rien.
7: Parfait, on recommence du début. Il y a trois grandes sections, hein, les trois livres, donc l'enfer, le purgatoire, le paradis. Il y a 33 chants dans chacune de ces parties-là. 34 pour l'enfer, parce qu'il y a comme un chant qui introduit l'aventure de Dante. Et c'est ça. Donc, l'enfer est souvent lu parce qu'il y a quelque chose d'attrayant, il y a quelque chose de... moi, mon intuition, là, spontanément, là, c'est que c'est, on peut s'y reconnaître un peu, peut-être. On peut reconnaître des choses, des péchés. Il y a quelque chose d'un peu titillant, peut-être intéressant, le danger un peu. Donc, moi, je pense qu'il y a quelque chose de ça qui fait que c'est intéressant. Puis que le paradis et le purgatoire, ben, ça les intéresse pas parce qu'ils se reconnaissent peut-être pas dans cette quête-là non plus, la quête de Dante aujourd'hui.
1: Ça ne t'avait pas spécialement marqué au moment où tu l'avais lu au
7: sujet. J'avais trouvé ça beau, mais c'est surtout quand j'ai eu la chance de lire une vieille traduction quand même, mais encore à ce jour, je la trouve bonne, celle d'Henri Longuyon, qui date du début du 20e siècle. Et je l'ai lu au complet, en voyage en Italie, entre autres au pied de la statue de Dante qui est à Florence, pour me rendre bien intéressante.
1: Non, mais donc, ça met du contexte.
7: Oui, oui, mais non, mais c'était exprès. C'était vraiment romantique là, dans mon approche de la lecture à cette époque-là. Là. Donc, puis là, à ce moment-là, j'ai lu Le Purgatoire et le Paradis, puis j'ai trouvé que le Paradis, c'était le plus beau, la plus belle des trois sections, finalement. Puis j'ai dit, ah, on va cacher ça un peu. Là. Huh. Donc, ça a été vraiment une révélation, puis j'ai trouvé ça éblouissant. Ça a contribué à ma conversion en
1: Au
7: partie.
1: Vrai?
7: Oui, oui, parce que l'appel de la beauté de chrétienne, disons, là, cette vision-là de Dieu, la vision de Béatrice, les cercles de d'âmes qui chantent ensemble autour de Dieu, c'est... J'ai des frissons, j'en parle. J'ai des frissons,
1: ah ouais.
7: Je te dis. Donc, oui, moi, ça a été vraiment marquant. Puis en plus, la traduction de cette édition-là a beaucoup, beaucoup de notes qui montrent les rapprochements entre la théologie de saint Thomas d'Aquin et Dante, ce qui n'est pas le cas des autres éditions qui sont plus intéressées par l'histoire ou même l'aspect purement littéraire, comme celle-ci, qui est excellente, de Jean-Charles Velliante, et mais qui n'a pas de notes du tout.
1: OK.
7: Donc, bref. On pourra reparler des traductions et de la langue. Là,
1: puis on reparlera aussi de l'œuvre spécifiquement de la Divine Comédie. Là, on voit bien que ça a eu tout un effet dans ta vie. Mais t'es pas la seule, je pense, parce qu'on en parle encore aujourd'hui, 700 ans après, de cette œuvre majeure. Peut-être même qu'on n'en parle pas assez, là, mais on en parle quand même encore pas mal. Ambroise... l'impact de Dante, tu as commencé à nous donner quelques indices, là, mais dans ta vie, à toi, ça a été quoi?
4: Dante commence son récit en disant qu'il est dans une sorte de forêt noire, puis qu'il est mal pris, puis qu'il doit se sortir d'un chemin. Je n'ai pas lu Dante à ce moment-là de ma vie. J'ai lu Dante, puis j'étais déjà bien dans la vie. Ça se passait bien. Mais il a comme contribué à ajouter, comme tu disais, Isabelle, au fond, comme plein de beauté chrétienne à ma foi, à mon parcours, puis ça a été vraiment important. Puis en fait, je l'ai découvert, j'ai lu L'Enfer une fois, bon, on devait se rencontrer entre amis, puis ça n'a pas marché, mais ensuite je l'ai lu vraiment avec des amis, puis on s'est rencontrés à chaque semaine, puis une fois par semaine, on discutait 9, 10, 11 chants de la Divine Comédie. Puis au fond, ce qu'on a réalisé en faisant ça, c'est que c'est une œuvre tellement difficile qu'il faut la faire en groupe. Voilà, puis ça a été merveilleux. Puis au fond, la Divine Comédie, c'est comme révélé comme un moment pour faire communauté ensemble, puis discuter vraiment des enjeux qui nous importaient. C'était durant la pandémie aussi, donc on était un peu chacun de notre côté. Puis là, on se retrouvait en ligne par Zoom, puis on discutait de ça. Ça a été vraiment vraiment des beaux moments.
1: Ouais. Ben, j'imagine. C'est assez différent de l'expérience d'Isabelle qui était comme dans sa bulle.
7: Vraiment dans ma bulle, c'est le cas de
1: dans son expérience intégrale. Mais en fait, il y a quelque chose d'intégral aussi. C'était méta un peu performatif même, d'une certaine manière. C'est-à-dire, oui. Il y avait une intégration complète, une expérience
4: exact.
1: Qui était liée même à ce qu'on retrouve dans le texte.
4: En fait, au même titre, disons que Dante est lui-même un personnage de son œuvre. On était comme nous-mêmes des personnages de notre lecture. Je ne sais pas trop comment dire ça.
1: Wow.
4: Mais c'était sympathique. Puis ensuite, je l'ai découvert dans un contexte vraiment académique.
1: Okay.
4: Où là, bon, je lis de la littérature secondaire là-dessus. Parfois, c'est chouette, parfois, c'est moins chouette. Mais voilà, j'ai pu vraiment le creuser. Puis ça a vraiment nourri 2 années de ma vie complètement.
1: Wow.
4: Ouais, vraiment.
1: Emmanuel?
5: Moi, premièrement, je pense que Dante, comme peut-être beaucoup de gens qui ont été dans le monde des œuvres classiques, là, de la littérature occidentale, de la pensée occidentale, ben, donc je voyais Dante comme un classique qu'il fallait
1: lire. Un incontournable.
5: Il fallait le lire. Mm-hmm. Ensuite, c'est beaucoup, je dirais, mon amour de la langue italienne. Là, le fait que, depuis que je suis assez jeune, là, j'ai été très près de la langue italienne. Donc, j'ai eu un amour assez jeune pour cette langue-là, tellement que mes amis le savent. Là, des fois, quand j'étais plus jeune, je disais que j'étais comme italien, là, ce qui n'est pas vrai du tout. C'est plus vrai de d'autres membres de mes cousins, par exemple, que moi. Mais
1: tes enfants sont plus italiens que toi.
5: Exactement. Ouais, ouais. Donc, finalement, ce qui est arrivé, c'est que j'ai à 19 ans, je suis parti en Italie et j'ai commencé à apprendre l'italien. Et à la fin, quand je suis parti pour... faire un temps de service dans un monastère, un genre de monastère, une maison de pèlerin en Israël, j'avais eu le désir justement de lire. Donc j'avais commencé à me frotter un petit peu là, comme ça à la Divine Comédie. Et par la suite, en étudiant plus l'italien, j'ai commencé vraiment à m'y mettre plus. J'ai lu une excellente traduction qui est disponible en ligne de Louis Ratisbonne, qui est une traduction en vers.
2: qui est vraiment très bonne, qui est une traduction aussi très libre, mais qui, je pense que, en tout cas, c'est pas la seule traduction que j'ai lue avant de me frotter plus au texte en italien, puis je trouvais ça très bien parce qu'il me semblait que, qu'il y avait un, quelque chose de très dantesque dans sa traduction, même si elle était pas nécessairement très fidèle à ce que l'italien disait. Et par la suite, c'est ça. Donc, j'ai marié une Italienne et j'ai des enfants, notamment mon premier qui est aussi né en Italie. Et donc, c'est ça. Il y a toute une histoire là, par la suite avec Dante qui s'est comme un peu développée. Et peut-être on aura le temps tout à l'heure de regarder, mais j'ai un des premiers cadeaux que ma femme, qui n'était pas encore ma fiancée, me fait, c'est une super édition de l'Enfer, de la Divine Comédie, très récente, là, en lien avec... avec juste un commentateur, là, on pourra peut-être en reparler, mm-hmm. là, mais un commentateur qui s'appelle Franco Nembrini, qui, justement, lui, un peu comme tu disais, c'est fait, je pense que c'était prof de littérature, parce que, bon, la Divine Comédie, c'est quelque chose, c'est comme un obligé dans les classes là, du lycée, en tout cas secondaire italienne. Puis son fils, avec des amis, ont demandé, est-ce qu'on pourrait avoir un espèce de cours, après les cours, sur la Divine Comédie? Puis tu nous expliques vraiment pourquoi est-ce que t'aimes Dante. Mm. Parce que pour nous, ça a l'air plutôt d'être un truc classique, un truc pesant. Puis moi, c'est un peu ce que je me suis rendu compte quand je parlais avec les Italiens. Pour eux, Dante, c'était tout le temps lourd, c'était tout le temps pesant, c'était tout le temps rempli justement de notes de bas de page puis de trucs qu'ils connaissaient pas. Et Franco Nembrini, qui justement à partir
3: c'est obligatoire, c'est ça.
2: Ouais, c'est ça, c'est exact.
3: Tout le monde
2: exact,
3: le lit en Italie.
2: Ils sont obligés de le lire. Donc, moi, quand j'arrivais, puis ouais, Dante, c'est magnifique.
0: La main de tranchant, c'est un caractère obligatoire d'une lecture. Là,
2: ben ouais, c'est sûr, parce que
0: t'es obligatoire finalement.
2: Ben exactement, c'est un peu le problème des classiques, c'est des trucs qui deviennent réservés en fait plus aux classes, puis plus il faut que tu lises que des fois, tu sais, faire vraiment être capable de faire ressortir. Qu'est-ce que l'essence même de cette œuvre-là. Mm. Puis Franco Nembrini, c'est vraiment ce qu'il a fait, tellement que par la suite, il a fait un... c'est genre de commentaires aussi en ligne à la TV italienne. Puis moi, ça m'a complètement bouleversé de l'écouter. Là. Je pourrais peut-être en reparler un petit peu après. Là.
0: Dites-moi, peut-être faisons une espèce de tour biographique là, pour qu'on comprenne, qu'on situe un peu le personnage.

0: Donc, à Florence, essentiellement, il y a ceux qui sont pro pour l'Empire, pour le pape. Lui était du côté pour le pape à ce moment-là.
1: Parce puis, que l'Italie était morcelée, oui, en petits états.
0: Pas morcelée. En fait, on pourrait dire morcelée de notre point de vue, mais en fait, elle avait jamais été unifiée à ce stade-là, à part par l'Empire romain.
1: Donc, c'est un anachronisme de dire qu'elle est morcelée.
0: Donc, les villes sont très indépendantes, ils ont beaucoup d'autonomie. Ils ont même, parfois, il y a des empires. Venise, par exemple, étant son territoire au fil des siècles. Bref, donc c'est quand même une géographie, une cartographie qui est très différente de ce qu'on voit aujourd'hui. Puis, donc Florence, c'est une grande ville à ce moment-là, puis elle a une forte autonomie, puis elle le deviendra encore plus grande, parce que c'est vraiment la ville de la Renaissance italienne, une ville très importante dans la Renaissance italienne. Donc Dante, il naît à ce moment-là, puis c'est un peu après, pour nous situer, là, parce que c'est pertinent pour lui, mais c'est peu après Saint-Thomas d'Aquin. Donc il y a quand même, pour ceux qui sont plus philosophes théologiens, là, ça peut vous situer.
1: Il fait partie de quelle classe sociale? Petite aristocratie?
0: Aristocratie, hein?
2: C'est quelque chose comme ça, oui.
1: On peut dire ça.
0: Quelque chose comme ça. Puis, il y a une éducation assez complète dans les œuvres latines. Il va lire beaucoup de poésie, les ménestrels aussi de son époque. Il s'intéresse à la littérature de son époque, mais aussi celle de l'Antiquité latine, celle de Virgile en particulier, si ça dit quelque chose à quelqu'un. Probablement l'auteur latin le plus important, et qui est un personnage de la Divine Comédie, qui est un guide pour Dante, du moins jusqu'à un certain point, parce qu'il n'est pas admis au paradis. Mais un petit divulgateur. Donc, c'est une éducation très complète. Mais au moment où il écrit la Divine Comédie, il est plus à Florence, en fait. Il est en exil. Parce que lui aussi est un guelfe comme son père, mais un guelfe blanc pro-pape dans une certaine mesure.
1: Les guelfes, c'est une des factions.
0: C'est une des factions. Moi, j'aime juste tellement dire le mot guelfe. Fait que je le répète sans cesse depuis tantôt, là. C'est les guelfes et les gibelins qui étaient pour l'Empire. C'est très amusant. Donc, mais là, il se ramasse à être favorable à l'autonomie de la ville de Florence par rapport à d'autres qui sont moins favorables à l'autonomie de la ville de Florence, et il se fait exiler. Au tournant du 14e
1: siècle. C'était pas juste des débats d'idées.
0: Oh, non.
1: Ça se tapait sur la gueule, comme on dit en québécois, ces gens-là. Il y avait des conflits armés entre ces factions-là.
0: Peut-être que t'en sais plus que moi, Ambroise.
2: En effet, il y a eu des conflits armés. Puis Dante, après son exil, a finalement décidé de ne pas participer à certains conflits, donc de laisser tomber son retour à Florence. Mais avant de partir, il a aussi été maire de Florence.
1: Parlons-en un peu de ça, parce que Isabelle en a glissé un mot, mais s'il a reçu une éducation, s'il a pu avoir accès à la littérature de l'Antiquité, à la poésie, c'est qu'il y avait à Florence un bouillonnement hallucinant à cette époque-là. Il y avait des écoles de pensée, il y avait des influences qui venaient de la Sicile, qui venaient de la France. Et Dante avait accès à toutes ces idées, à toute cette... tout ce foisonnement artistique aussi, architectural.
0: Oui, oui.
1: En fait, c'est la ville totale, là, Florence, à cette époque.
2: Il y a un commentateur qui a dit que, justement, quand Dante était devenu maire de la New York du Moyen Âge.
1: Incroyable.
2: Donc, c'est comme une sorte de ville de cette envergure-là, pour l'époque en population.
1: Toutes choses étant égales, par
2: exemple. Exact. Mais en effet, donc, comme tu as dit, il y a des influences de la Sicile avec toute une littérature italienne, vraiment vernaculaire, qui se développe, des influences françaises avec l'amour courtois qui vient de la France. Tout ça bouillonne à fond.
0: Les troubadours, les fameux troubadours.
2: Exactement, les troubadours.
0: Les trouvères.
2: Du Nord, oui. Puis, donc voilà, tout ça se développe à Florence. Il y a même une gang d'amis, en fait, avec qui il fait de la poésie. Il ne fait pas ça de tous. Ben justement, quand je lisais, j'étais avec des amis. Lui, quand il écrivait, il était avec des amis. Puis même, il y a des poèmes où il s'échange des poèmes avec des amis, il échange comme des morceaux de rap un peu avec des amis quasiment. Mais ils se font aussi des poèmes d'amour. Pas entre eux, mais envers leurs amoureuses. On ne sait pas trop si elles sont réelles ou non, ces amoureuses-là. Puis voilà. Lui, Dante, sa grande amoureuse, c'était Béatrice, qu'il aurait rencontrée à 9 ans, si je me souviens bien.
0: Quelque chose comme ça.
3: À 8 ans.
2: Ouais, 8 ans. Puis, mais elle est décédée quand lui avait quelque chose comme 18, en tout cas dans la fin de son adolescence. Puis toute sa vie, il s'est remémoré Béatrice.
1: Voilà. Il reste nostalgique de cette femme-là. Il va marier une autre femme, avoir des enfants avec une autre femme, mais la présence dans son esprit de Béatrice reste toujours là.
2: Puis cette femme-là, c'est une création artistique aussi. C'est-à-dire qu'il apprend, puis il en fait une sorte de statue. Là,
1: ouais,
2: puis,
1: ouais.
2: Mais c'est magnifique quand même ce qu'il en fait au paradis. Oui, voilà.
1: Emmanuel, t'allais rajouter?
3: Ben, il y a vraiment, c'est ça, je pense que pour être capable de,

0: parce que je pense que le but, ça va être vraiment d'aller vers la Divine Comédie. Là. Quoique Dante a quand même écrit plusieurs ouvrages qui ont des styles très différents. Puis tu faisais bien de le dire, dans le fond, quelqu'un comme Dante, quand on voit la profondeur et l'envergure de tous ses écrits...
1: Le génie, là.
0: Ouais. C'est sûr que c'est un génie, mais aussi, d'un autre côté, disons, l'hypothèse la plus probable, c'est qu'en fait, Dante aurait eu une éducation de clerc. Donc, il y aurait eu vraiment une éducation d'homme voué à prendre part dans l'Église, ce qui ne s'est pas avéré par la suite. Mais ça, c'est important aussi de le comprendre pour comprendre vraiment ce moment-là de la fin du Moyen Âge, ou en tout cas, on est comme on disait, tu sais, Dante, c'est environ 1265 jusqu'à 1321. Donc, c'est vraiment comme à la fin du Moyen Âge, vers la Renaissance.
2: C'est la Renaissance italienne, presque officiellement, là, déjà.
0: Oui, mais on dit quand. Ouais, mais c'est presque.
2: C'est presque. Ouais.
0: Donc,
1: Il est assis sur les épaules de géants, c'est ça que tu es en train de
0: dire. Tout à fait. C'est sûr que Dante est assis sur les épaules de géants, puis Isabelle faisait bien de le dire, parce que, dans le fond, dans la Divine Comédie, Dante présente tout le monde. Tout le monde est là. Saint Dominique, Saint François, Thomas d'Aquin, Bonaventure, le pape Innocent VIII. Tout le monde est là, puis encore plus.
2: Est-ce qu'on peut dire que c'est un peu les Avengers de l'époque? Non, mais il y a quelque chose de ça, vraiment. Là, tu rencontres un personnage, tu te dis, ah, je sais, c'est qui ça? Ben oui, c'est Saint François. Ah, il parle de Saint Dominique. Wow!
0: En tout cas, ce qui est sûr, c'est que c'est un monde qui est vraiment foisonnant. C'est vraiment ça qui est magnifique. C'est que la Divine Comédie, dans la Divine Comédie, tout le monde est là.
1: Je t'arrête tout de suite. Le suspense est là. Tout le monde est là. Et on fera du name-dropping, comme on dit en italien, tout de suite après la pause.
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1: De retour à On n'est pas du monde, je suis accompagné merveilleusement par... tout le monde est en rouge, hein? Moi, j'ai rien de rouge, sauf mes bas peut-être un peu.
0: On peut l'expliquer, si tu veux.
1: Ben, rapidement, c'est parce qu'on parle de Dante aujourd'hui, ce monstre de la littérature italienne, j'aurais dire ce fondateur de la littérature italienne. Pourquoi le rouge, Manu?
0: Mais en fait, c'est surtout que Dante, c'est vrai, c'est le fondateur, c'est le père de la littérature italienne, mais en fait, Dante, c'est le roi des poètes. Dante, c'est le poète. Le poète. Même, tu sais, c'est T.S. Eliot qui dit Shakespeare et Dante se séparent le monde à eux deux. Il n'y a pas de troisième. OK? Et Dante, on disait tout à l'heure que c'était quelqu'un qui a une grande éducation et tout ça, donc portait une toge rouge. Et il est toujours représenté dans n'importe quelle peinture qu'on peut le voir.
1: Que ce soit Botticelli, Raphaël, peu importe, il est toujours en rouge.
0: Il est toujours vêtu de rouge. Et quand il est dans la Divine Comédie, il a son bonnet rouge. Mais quand on le représente comme justement le roi, hein, le père des poètes, le poète, il y a aussi sa couronne de laurier. C'est pour le montrer, finalement, il y a Dante, et c'est tout.
1: C'est le king de la poésie.
0: Exactement. Donc, je pense que c'est le petit clin d'œil au rouge là, qu'on a tous pensé. On a peut-être oublié de t'envoyer le mémo, mais
1: ouais,
0: c'est...
1: c'est correct, c'est vous les spécialistes. Moi,
0: exact.
1: T'as bien mis la table, Emmanuel, avant la pause, pour... pointé vers la Divine Comédie, qui est son œuvre
0: Opéra Magna. Là, okay? Ouais.
1: Et là, on avait la première moitié de la vie de Dante qui se situait à Florence. Mm-hmm. On a évoqué rapidement les conflits entre les factions. Et là, il se fait, j'allais dire kick-out, là. Il se fait exiler carrément. Il se fait botter les fesses hors de la ville. En fait, il y a une condamnation qui lui pend au-dessus de la tête. Là, s'il revient en ville, c'est capote pour lui. Alors, il doit s'exiler. Il va à Ravenne, si je ne me trompe pas.
2: Il circule beaucoup. Il finit par mourir à Ravenne, puis son corps est là.
1: Mais heureux exil, finalement, parce que ça aurait été le moteur ou l'étincelle pour une création immense, Isabelle. Ouais.
2: Oui, absolument. Puis moi, juste pour l'anecdote, là, La levée de son exil a été, au début des années 2000.
1: 2008, je pense.
2: Donc, 2008. Donc, c'est plutôt récent. Ouais. Quand Florence a demandé de rapatrier le corps à la ville de Ravenne, ils ont dit non. Vous l'avez exilé, c'est non. Mais ça, ça avait comme
4: ça. C'est pas quelque chose comme vous ne l'avez pas eu mort. Vous ne l'avez pas vu vivant, vous allez l'avoir. Vous ne l'aurez pas mort.
2: Oui, c'est ça. Non, c'est excellent. C'est l'esprit italien, je trouve. La fierté, puis le sens du principe, des principes forts.
4: Il y a sa tombe à Ravenne, encore bien. On peut bien la voir. On peut même s'agenouiller devant.
0: C'est mon rêve d'y aller faire le pèlerinage. Je suis allé une

0: deux fois en Italie, mais je ne suis pas encore à Ravenne. Je le dis tout le temps à ma femme.
1: Ça un pelé à Ravenne, ouais, peut-être.
2: Un pelé à Ravenne, oui.
1: Donc,
2: la Divine Comédie. Ben, j'ai trouvé la suggestion bonne tantôt d'Ambroise de lire les premières lignes, là, parce qu'elles sont vraiment sont très, très connues et très iconiques. Là. Donc, à la moitié du chemin de notre vie, je me retrouvais par une sylve obscure où la voie droite avait été perdue. Ces trois vers... Là, la traduction, il y en a peut-être que c'est pas très familier, parce que chaque traduction a des petits détails différents. C'est comme les vers intraduisibles ou traduits à de nombreuses reprises, parce qu'il y a quelque chose qu'on essaie d'évoquer à la moitié du chemin de notre vie, c'est autour de 35 ans. Donc, c'est l'aventure est déjà commencée en quelque sorte. Il y a déjà beaucoup d'expériences. Il n'est pas un sommet, c'est pas un héros qui arrive en cours de trajet, mais plutôt une figure assez humble, finalement, qui est perdue. Mm. Donc, ça, c'est quand même c'est intéressant. Puis, ça, on voit la progression enfer, purgatoire, paradis, et c'est pas l'inverse, parce qu'il y a un cheminement aussi de Dante lui-même.
1: Il est errant, il est pèlerin. Ouais. C'est une caractéristique de Dante à ce moment-là. Ouais.
2: Oui, puis
1: et de l'œuvre.
2: Oui, puis ce qu'il recherche, puis ce qui arrive, c'est sa rédemption. C'est une quête de rédemption qui arrive au bout de ça. Parce que pour entrer au paradis, il est bien conscient qu'il ne peut pas juste être un narrateur, mais qu'il doit pouvoir mériter de voir le visage de Dieu aussi. Donc, il y a vraiment comme un cheminement qui se fait à travers tout ça. Moi, je trouve que c'est un des aspects que j'aime beaucoup de l'œuvre. C'est qu'il y a comme une sincérité, comme une espèce de... On sent vraiment, même si c'est un vieux texte, qu'on accompagne Dante dans une quête réelle. Puis avec des faiblesses, avec beaucoup de soubresauts, beaucoup de chutes, finalement. Fait que c'est pas juste un...
1: Il y a une transparence, il y a une générosité personnelle, très subjective. Là,
2: oui, qui apparaît. Puis c'est pas le cas de toutes les œuvres de cette époque-là. C'est vraiment pas du tout quelque chose qu'on retrouve dans n'importe quelle poésie, là. Cette espèce d'authenticité à travers un contenu hyper chargé en références théologiques, références historiques, références littéraires, mais il y a un jeu auquel on s'attache finalement, vraiment.
3: Ambroise? Il y a des passages où Dante se plaint via d'autres personnages de son exil, par exemple, où il y a des personnages qui lui disent hey, en fond, ça se passe, la Divine Comédie, le récit se passe vers 1300, puis il est exilé en 1301, si je me souviens bien. Puis il y a des personnages qui lui affirment en 1300, tu vas être exilé, tu vas savoir à quel point c'est dur de manger le pain d'autrui, puis de monter les escaliers, puis descendre les escaliers chez d'autres personnes plutôt que chez toi. Donc vraiment, il s'assure de mettre de lui-même dans cette œuvre-là. Mais clairement, l'enjeu, en tout cas, un des éléments qui est le plus propre à Dante, c'est Béatrice aussi. C'est le fait qu'il... Béatrice est morte dans sa jeunesse, puis il s'imagine la retrouver... au paradis terrestre, puis ensuite au paradis. Puis c'est Béatrice qui va le guider. Donc Virgile le guidait durant les deux premières parties de la Divine Comédie. Puis ensuite, c'est Béatrice qui le guide presque jusqu'à la fin. Donc, ce que je trouve...
1: Il l'introduit du moins au paradis. Ouais,
3: exactement, qui l'introduit, mais jusqu'au chant 30 du paradis. Ensuite, c'est Bernard de Clairvaux qui apparaît comme ça, on ne sait pas trop pourquoi. Mais je trouve ça magnifique comme de voir l'amour comme une sorte de progression qui mène vers Dieu, l'amour humain qui mène vers Dieu. C'est pas deux choses antagonistes.
1: Non, c'est ça. C'est très intéressant, ça. Emmanuel?
0: Disons qu'on veut s'introduire à la Divine Comédie là, comme œuvre de façon un petit peu plus... En prenant un peu un recul.
1: Ouais.
0: Première chose, c'est sûr que la Divine Comédie nous demande un certain effort. Je dirais même pas tant intellectuel, quoique, mais surtout un effort de se rentrer dans une mentalité médiévale, dans une mentalité qui contemple le monde... Non pas, puis ça justement c'est Franco Nembrini qui parle de ça dans son commentaire au début du livre de l'Enfer. Hein, il faut sortir de la vision un peu humaniste moderne présentée qui donne l'exemple de l'homme de Vitruve, là, de Léonard de Vinci, hein, où l'homme au centre d'un univers, mais plutôt puis donne une très belle image de Hildegard de Bingen, où que t'as toujours l'homme qui est au centre de l'univers, mais il est dans pas au centre de l'univers, il est au centre de la création, une création avec lequel il y a, dans laquelle le Christ est là, le Christ total, et on voit la tête de Dieu le Père. Donc, c'est vraiment cet ordre-là, ce monde-là, cette création-là est là. Et là, c'est le monde, justement, de Dante. Alors, il faut rentrer dans ce monde-là où, finalement, tout est créature, tout est création de Dieu. Alors, déjà, même le voyage d'outre-tombe l'enfer est voulu par Dieu. Ça pose cette question-là. Pourquoi l'enfer?

0: l'enfer. Mais l'enfer, c'est le lieu où le nom de Dieu ne peut jamais être prononcé. Ça aussi, c'est quand même quelque chose d'important. Puis, c'est sûr que de façon romantique, c'est un peu ce que disait tout à l'heure Isabelle, tu sais, on présente beaucoup, tout le monde aime l'enfer. On a même fait un jeu vidéo sur l'enfer dedans, tout ça, parce que finalement, il y a quelque chose hein, du mal. Puis, mais finalement, pour Dante et même pour Virgile, quand ils voient l'enfer, puis il y a des moments où on serait appelé, et même le personnage Dante dans la Divine Comédie est appelé à avoir une certaine sympathie envers ceux qui sont dans l'enfer. Mais justement, Virgile, qui est son guide, hein, ce poète-là qui a été, de qui il a dit qu'il a trouvé son grand style, qu'il va le guider dans l'enfer, qui représente, on pourrait dire, de façon allégorique, la raison, est toujours très, très dur, puis le ramène toujours sur le droit chemin. Parce que finalement, pour rentrer dans la Divine Comédie, alors, il y a cette idée-là de sortir un peu de nos préjugés modernes. Mais ce qu'il faut aussi, c'est il faut se mettre d'un à la suite de quelqu'un d'autre. Il faut que quelqu'un nous sauve. Mmh. Et finalement, c'est un peu ce qu'on a lu tout à l'heure. La Divine Comédie, c'est une crise de mi-âge, une crise de la quarantaine. Hein, on disait 35 ans parce que justement, il reprend le psaume, je pense, 90, hein, qui dit 70 ans. C'est bon, alors 35 ans, puis ensuite, ça tombe bien parce que c'est en 1300 que la Divine Comédie commence. Alors, c'est pendant le Grand Jubilé. Puis Dante va en parler aussi. Et donc, il y a comme une espèce de crise existentielle. Et là, Dante, face à justement, qui est perdu comme ça, il demande à l'aide, à miserere di me, hein, qui reprend aussi un psaume. Il dit, hein, pitié de moi, parce qu'il voit quelqu'un qui arrive. Qui est cette personne-là? C'est justement Virgile qui se pointe pour le guider. Mais qui a demandé à Virgile d'être là? Hein, c'est, si je me rappelle bien, c'est la Vierge Marie qui a dit à Sainte-Lucie, qui a dit à Béatrice d'aller chercher Virgile dans les limbes pour l'envoyer sauver Dante. Alors, on voit qu'il y a comme tout un monde qui se met en branle pour que Dante...
1: Pour une âme.
0: Le poète, mais surtout le personnage. C'est ça qui est important. Quand on lit la Divine Comédie, puis des fois, on se le fait pas dire au début, c'est vraiment de voir que Dante, finalement, c'est le personnage, puis il a vraiment besoin de faire ce chemin-là. Puis, tu sais, il y a tellement... c'est pour ça que je pense que cette œuvre-là, elle est intégrale parce que tout est allégorie, tout est poésie, tout est théologie. Puis c'est surtout peut-être... Désolé, je suis parti, là. Mais Dante, c'est vraiment... si tu te mets à sa lecture, c'est vraiment, il peut vraiment t'inviter à faire un voyage spirituel, justement, très existentiel.
2: Parce que tu dis de Sainte-Marie à Sainte-Lucie à tatata, et à Virgile, à Dante, à Emmanuel, à Isabelle.
0: À nos auditeurs qui vont... Exactement.
2: C'est ça. Donc, la prochaine étape, elle se fait presque naturellement. On a ici, tu l'as bien dit, Emmanuel, un auteur qui, faut se resituer dans le contexte, à l'apogée du Moyen-Âge, à Florence, une ville de bouillonnement culturel, on a un auteur qui est dans une réflexion sur le temps, sur l'histoire, sur le soi, qui est dans l'honnêteté, dans l'introspection, dans l'authenticité. C'est quand même phénoménal d'avoir tout ça dans une même posture, dans une même œuvre, Isabelle.
3: Ben moi j'allais dire que je parlais de quand l'authenticité dans son récit. Il y a un moment où est-ce que Virgile menace de se fâcher contre lui là, parce qu'il fait quelque chose. Là. Puis déjà, moi, ça m'avait marqué parce qu'à ce moment-là, je n'étais pas chrétienne, mais je trouvais que ça venait me rejoindre dans mon expérience humaine. Elle dit, « Quand je l'ouïs me parler en colère, vers lui, je me tournais plein d'une telle honte qu'elle revient encore à ma mémoire. Car pareil à celui qui rêve de malheur et en rêvant souhaite de rêver et voudrait ce qui est comme si ce n'était, tel je devins sans pouvoir plus parler. » Donc, cette honte-là, c'est comme... Il nous décrit l'expérience de la honte d'une façon... Ah, moi, je le sens, là. Je sais exactement de quoi il parle. Puis j'ai trouvé ça fascinant parce que je me suis dit, ça, c'est un vieux livre. C'est quoi, qu'est-ce que ça peut m'apprendre sur la vie? Puis c'est un des livres qui m'a vraiment montré qu'en fait, une littérature géniale, ça traverse le temps. Ça va rejoindre vraiment l'humain en tant que personne. Puis Dante, c'est dur à croire que c'est quelqu'un qui était aussi actif dans le monde parce que nous, aujourd'hui, on a beaucoup l'idée du poète maudit. Hein? T'sais, les bons poètes, ils sont comme seuls au monde, alors que lui...
2: Il est dans sa chambre, ivre, mort.
3: Oui, c'est ça. Alors que c'est un peu... il pourrait y avoir un film sur sa vie. Là. Je veux dire, c'est un héros historique. Il y a quelque chose de très intéressant dans sa vie au complet et pourtant, il y a une profondeur et une sensibilité qui est infinie.
2: On a... Bon, là, ça va très vite, là, mais

0: prenons quand même quelques minutes parce que on a vu il y a les grands trois grands tableaux là, trois grandes sections de 33 chants chacun, c'est ça? L'enfer, le purgatoire et le paradis. Parlons un peu de cet itinéraire, des étapes parce que et du parcours. On descend, on monte. Ambroise, quel est ce pèlerinage que fait Dante dans ce monde un peu dans l'au-delà, là, on pourrait dire?
1: Ben, grosse question, mais disons que...
0: vous avez trois minutes.
1: Donc Dante imagine l'enfer. Il dit, clairement, il sait très bien que l'enfer, c'est pas exactement ce qu'il représente. Ouais. Il s'imagine l'enfer qu'il traverserait. Puis là, donc, il descend l'enfer. Il est comme dans une forêt au début, puis il rentre dans une sorte de grotte, on sait pas trop, puis il descend l'enfer. C'est une sorte de... Comme une mine. Okay. Concentrique, comme ça, puis il arrive jusqu'au bout. Quand il arrive au bout, il croise Lucifer, il grimpe à travers Lucifer, puis il remonte de l'autre côté de la Terre, puis il arrive au purgatoire. Puis là, le purgatoire, c'est une montagne qu'il monte, comme une mine inversée, disons, une montagne, bref.
2: Avec sept niveaux.
1: Exact, puis là, il arrive ensuite au paradis terrestre, qui est en haut de la montagne, d'où Adam et Ève ont chuté. Puis à partir de là, il monte au paradis. Puis comme Emmanuel a dit, au fond, le paradis, c'est... Au fond, il y a quelque chose qui englobe la Terre. Donc, Dante, c'est un monde géocentriste. Là, on n'est pas, on pense pas que la Terre tourne autour du Soleil. Donc, Dante monte tranquillement chacun des cieux. Donc, d'abord, il est au ciel de la première planète, c'est laquelle? Il est dans la Lune. Ensuite, il est dans Mercure, etc. Puis, il monte jusqu'au ciel des étoiles. Puis ensuite, il voit Dieu à la fin. Puis, moi, ce que je trouve fascinant, c'est que donc, dans ce parcours-là, il rencontre des gens. Puis, ces gens-là lui apprennent... au fond, lui apprennent une chose qui doit décoder à chaque fois. Puis c'est pas toujours évident à savoir c'est quoi. Donc, oui, Dante, difficile, parce qu'il faut se mettre dans un certain état d'esprit, difficile aussi parce que c'est vraiment dur intellectuellement. Il faut comprendre pourquoi les personnages lui disent telle chose à tel moment, essayer de comprendre aussi, c'est au fond, qu'est-ce qui est dit exactement, parce que des fois, le langage est très obscur.
0: Mais il y a des éditions annotées, je m'imagine,
1: ça aide beaucoup.
0: À la lecture.
1: Ça aide beaucoup, ça prend beaucoup de temps.
0: Okay.
1: Ce que je trouve fascinant, c'est que dans l'itinéraire, c'est pas juste linéaire. Donc, les trois mondes sont comme des miroirs les uns pour les autres. Donc, le même thème va être discuté en enfer, au purgatoire et au paradis. Ouais. Par exemple, la poésie est discutée en enfer, puis en enfer, on présente les poètes comme des gens qui sont stériles, comme des gens qui veulent se plaire entre eux, puis...
0: L'art pour l'art,
1: l'art pour l'art, quelque chose comme ça, puis qui, comme, se congratulent, qui se félicitent les uns les autres, puis qui sont en cercle. Dante rencontre un de ses maîtres, Brunet Latin, ou Brunetto Latini, bon, qui a écrit en français d'ailleurs. Donc, c'est comme ça que les poètes sont présentés en enfer.
0: Ce qu'on peut reprocher à certains milieux artistiques encore aujourd'hui.
1: Probablement, en effet, puis... Au purgatoire, là, l'enjeu est différent. C'est que les poètes ont visé quelque chose de grand et de beau. Ils ont visé l'amour, mais sont allés un peu trop fort dans l'amour. Ils sont allés un peu trop rough, puis ils ont aussi visé la gloire. Mmh. Un peu trop de gloire, puis pas juste pour les poètes, mais pour l'ensemble du peuple. Donc, ils voulaient l'admiration de l'ensemble du peuple. Puis au paradis, là, les poètes sont présentés comme, eh bien, chantant Dieu. Ils sont présentés comme dans leur perfection. Puis on a souvent l'impression que le paradis, c'est un moment très théologique, il y a beaucoup de discours, mais c'est le moment le plus chantant de la Divine Comédie. Fait que bon, moi, je trouve ça fascinant à quel point le même thème est repris de différentes manières. Donc, dépendant de si on a un regard de damné, un regard de gens qui est en chemin, ou un regard pur de moine, ben, on va préférer chacune des étapes de la Divine Comédie.
0: Wow. Ouais. Emmanuel?
2: Ben, c'est ça. C'est que dans le fond, dans la Divine Comédie, il y a aussi tout un jeu sur le langage. En fait, il y a un langage... très vulgaire, là, au sens de vulgaire comme on l'entend normalement, mais aussi c'est un langage du peuple, donc un langage qui est beaucoup plus cru dans l'enfer. Il y a un langage qui s'épure au purgatoire, et au paradis, il va avoir un lyricisme, une rapidité dans le langage, un chant, comme Ambroise disait. Donc il y a vraiment tous ces aspects-là. Dante, on disait... C'est le poète intégral parce qu'il joue à tous les niveaux. C'est vraiment ça qui... Tu sais, on parle trois chants. Hein, donc, trois chants, la Trinité. Il a inventé les tercets. Donc, chacun de ces des paragraphes sont à trois, justement, trois vers. Chacun à 11 syllabes.
0: Un total de 33
2: pour la vie du Christ. Et finalement, on a dit 33 chants, trois cantiques, 33 chants par cantique, mais un qui est introduit, donc

0: cinq champs. Hein, il y a donc cette espèce de totalité.
1: D'architecture, même.
0: Exact, c'est ça. Puis, il y a tout, puis même l'architecture, tu sais, je veux dire, l'architecture, finalement, quand on lit la Divine Comédie, cette architecture-là, en fond, n'est que de Dante. Mais c'est même pas vrai. Parce que il y a des études qui sont d'ailleurs très intéressantes qui disent que finalement, l'architecture serait en fait une influence arabe. Sur Dante, sur comment est-ce que cette vision-là qu'il y a, qui est d'ailleurs magnifique, vous pouvez aller regarder en ligne, moi, parce que j'enseignais des fois un peu Dante au secondaire, et je leur montrais aux élèves la possibilité de faire une espèce de, quasiment de plan 3D de la Divine Comédie. Wow. Alors, on voyait au début Dante, finalement, Dante, c'est où qui est au début? Il est à côté de Jérusalem, parce que la Divine Comédie commence le Jeudi Saint. Alors, il est un petit peu, comme un peu dans un genre de Gethsémani,
2: hein,
0: cette forêt obscure-là. C'est le premier chant, c'est l'introduction. Et puis là, il va trouver la porte des enfers. Hein? Sur la porte des enfers, c'est magnifique. Hein? Qu'est-ce qui est écrit sur la porte des enfers? « Laissez toute espérance, vous qui entrez. » Hein? Pourquoi? Parce que « Lasciate ogni speranza, voi che entrate. » Hein? Pourquoi? Parce que l'espérance, c'est le fait de pouvoir croire que tu vas atteindre le plus grand bien, c'est-à-dire Dieu. Et en enfer, Dieu est absent. Hein? Donc, et ce qui est vraiment très beau aussi sur... bref, les enfers, puis comme disait Ambroise, mais il y a de quoi de magnifique aussi chez Dante, c'est toute l'idée que finalement, qu'est-ce qui fait que finalement Lucifer est au centre de la Terre? Hein? Il y a toute une pensée, une vision sur la chute de Lucifer. Hein? Il y a une vision aussi sur les étoiles, puis moi, c'était aussi ça que j'ai pris de Franco Nembrini, auquel j'aimerais revenir peut-être un petit peu plus tard. Mais en fond, Lucifer était cette étoile du matin, était l'astre le plus grand, et qu'est-ce qu'il y a? Bon, il va chuter, et Dante dit, il chute littéralement. Il chute et il vient faire une espèce de cratère immense sur la Terre, hein? Et ce cratère-là, dans le fond, oui, c'est comme une mine, donc avec plusieurs cercles. Hein? Puis dans le fond du cercle, ben, il y a Lucifer qui est pris là. Et il est pris... Comment est-ce qu'il est pris? Il est pris dans de la glace. Parce que finalement, Dante, puis c'est, ben, je vais en parler tout de suite. Dante, Franco Nembrini dit que c'est le poète du désir. Hein? C'est le poète de l'amour. Justement, qu'est-ce qui se passe avec Lucifer? C'est le fait de savoir préférer lui-même à Dieu... Hein, son désir est justement a été dévoyé et donc il ne arde plus, il est plutôt pris dans la glace. Hein? Alors Lucifer qui est pris dans cette glace-là, au fond, qui pleure, hein, il y a une vision qui n'est pas du tout romantique. Le prince, non, il est pris dans la glace.
2: D'où la stérilité dont parlait Ambroise, ce repli sur soi qui porte aucun fruit, qui ne porte... Le désir, c'est d'être porté vers un objet qui est extérieur à soi, normalement. Oui, Isabelle.
3: Si je peux, c'est intéressant parce que... la vision de Lucifer qui règne sur l'enfer, c'est une vision qui date de Milton, qui est plus tardive, et qui nous a beaucoup influencés aujourd'hui. Donc, cette idée que Lucifer serait le chef de l'enfer, en fait, c'est pas du tout... c'est pas ce que l'Église catholique présente. Ouais.
2: C'est le loser.
3: Lui, en fait, c'est la première victime, finalement. Pas la première victime, parce qu'il n'est pas à plaindre, mais dans le sens où c'est le premier qui a fait la chute.
2: Ouais.
3: Donc... il est pris aussi au même titre que les âmes qui sont là.
0: Puis tu sais, par rapport à ça, je pense, ce qui est beau, c'est... Puis ça, j'ai vraiment... je pourrais en parler tout à l'heure, là, mais tu sais, Rod Dreher, qui est connu par ailleurs pour l'option bénédictine et tout ça, a écrit un livre que je trouve magnifique. C'est peut-être le livre que je voudrais écrire. Ça s'appelle « How Dante Can Save Your Life ». Alors, comment Dante pourrait sauver votre vie.
1: Mm-hmm. C'est magnifique.
0: Hein?
1: Tu pourrais le traduire.
0: Ben, il est peut-être déjà traduit, en fait. Je ne sais pas, mais ça vaudrait la peine qu'il soit traduit. Mais il parle, puis ça, pour moi, ça a été une révélation, puis je l'utilisais avec les élèves. C'est tout, parce que finalement, Dante est le poète du désir. Alors, je vais essayer de faire ça rapidement, mais je pense que ça vaut la peine. Je suis un peu arrivé avec « faut que je parle de ça ». Le désir. Alors, le terme italien « desiderio » renvoie à « desidere »,« desidera » en latin, « desidera ». Sidéral, les fourmis intersidérales de Jean Leloup. Hein? Sidéré, ça veut dire les étoiles. Mm. OK? Alors, le désir, c'est quoi? C'est ce qui a trait aux étoiles. Et justement, Lucifer est cette étoile qui est tombée. Puis, il donne cet exemple-là magnifique. Il forme, à cause de cette gravité-là, comme un trou noir. Et l'enfer, finalement, c'est un trou noir. C'est le trou noir où, à partir du moment où tu dépasses, je pense, la singularité, où je me rappelle plus trop des termes.
4: Une certaine limite.

0: aspiré dans ce vide-là duquel la lumière, hein, l'étoile, le désir ne peut plus sortir. Alors, c'est pour ça que l'enfer est éternel. C'est pour ça qu'il faut laisser toute espérance. C'est pour ça que Virgile est dur envers Dante quand il commence à plaindre ceux qui sont en enfer. C'est pour ça qu'on a des problèmes avec la notion de l'enfer. C'est que finalement, à un certain point, c'est qu'il y a, il y a comme un point de non-retour. Puis le péché, justement, tel que vu par Dante, ce péché qui est une notion très classique, incurvatus se, le fait d'être replié sur soi-même, mais c'est exactement cette espèce de chamboulement gravitationnel qui se passe avec Lucifer, hein, cette étoile du matin-là. Donc, il devient cette antigravité, ce trou noir. Et là, tous ceux qui sont pris dans l'enfer, bien, ils sont aspirés vers le centre. Donc, c'est vrai, il n'est pas le roi des enfers, mais il est vraiment le centre gravitationnel. Et plus on descend, plus les péchés, selon Dante, hein, c'est vraiment Dante, plus les péchés sont terribles. Et d'ailleurs, ceux qui sont pris, parce que c'est quand même intéressant, parce que Lucifer, il singe la Trinité. Il a trois têtes, avec trois gueules. Il pleure, il est pris dans la glace. Et dans chacune de ces gueules, il y a des traîtres. Les plus grands traîtres, hein, les traîtres qui ont les traîtres à leurs amis ou à leurs bienfaiteurs, je pense que c'est exactement ça le terme. Alors on a Judas nécessairement, puis on a Brutus et Cassius, alors qui sont là comme pris dans la gueule de Lucifer. Mmh. Dernière chose que je veux juste dire sur le désir, c'est ça, c'est que finalement Dante, toute la Divine Comédie, chacun des cantiques de la Divine Comédie finit avec le terme étoile.
1: Mmh.
0: Alors, il y a toujours ce... Tu sais, la fin de l'enfer, hein, c'est « Ushima aveder les stelle ». Alors, on est sorti à revoir les étoiles. Hein, pourquoi? Parce que finalement, l'étoile, ça, c'est très aristotélicien comme terme. Hein, le Dieu, qui est finalement le soleil de justice, c'est celui qui attire, hein, comme le premier moteur attire vers lui sa gravité, la vraie gravité, hein, contraire de celle que singe Lucifer. Et la fin du paradis, la fin du purgatoire, c'est la même chose. En pur, pur et disposé, on est prêt à monter vers les étoiles. Et la fin du paradis, qui est sans doute la plus connue, hein, l'amour que move le sol et l'altre stelle. Hein, à l'amour qui meut le soleil et tous les autres étoiles.
2: C'est ce que tu allais nous citer.
1: C'est ce que je pense. Voilà. Ah, c'est beau, ça donne des frissons, ce passage-là,
3: c'est
1: vraiment.
3: Tellement ouais,
1: c'est
3: wow. Vrai.
1: C'est formidable à t'entendre, Emmanuel, parce qu'on voit bien comment toute cette structure, cette architecture même, comme disait Ambroise, toute cette contrainte dans la création est tellement fertile ou engendre une... Alors, très à rebours de notre conception moderne de l'art qui est sans limite, sans contrainte aucune, alors qu'ici, on est dans un carcan, ma foi, qui est impressionnant, un carcan auto-imposé, c'est-à-dire qu'on a mis des règles, on a mis des... Voici le nombre de vers, le nombre de strophes, et finalement, on arrive avec quelque chose de flamboyant. Et qui tourne vers les étoiles. On prend une dernière petite pause, puis après, on revient tout de suite après.
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1: De retour, on n'est pas du monde avec Isabelle, Ambroise et Emmanuel pour parler de Dante. Évidemment, en parlant de la Divine Comédie, on a déjà mis le pied, même davantage, là, dans la vision, dans la vision théologique, on pourrait dire, dans l'expérience de Dieu qu'a fait Dante, ou qu'il a, ou qu'il porte dans sa création. Au départ, la Divine Comédie s'appelait la Comédie. C'était pas... Le terme divine a été accolé par quelqu'un d'autre, je pense.
0: Par Boccace, je pense.
1: Qu'est-ce qu'il y a de drôle là-dedans, hein?
3: Mais à la base, le nom comédie, ça vient pour deux raisons. C'est pas un récit dans lequel, à la fin, il y a une fin heureuse pour le personnage principal. Mais aussi, c'est un texte qui serait en langue, disons, moyen, donc pas en langage soutenu. Donc plus en quelque chose de plus un peu plus populaire.
1: Comme une pièce de théâtre en joual de nos jours.
3: Quelque chose comme ça. Donc... aujourd'hui, on met les trois mots ensemble. La Divine Comédie, on le met vraiment, ça vient tout ensemble. Ouais. Puis on sait que c'est un parcours, mais il y a quelque chose d'un peu plus commun, finalement, dans le titre au départ, ce qui porte peut-être qu'il peut tromper un peu le lecteur en entamant ce parcours-là qui est super complexe, super recherché dans les références.
2: Il faut s'en plus gêner. On aurait pu appeler ça, je sais pas, l'épopée ouais. ou quelque chose de cet ordre-là. Mm-hmm.
0: Le terme, quand même, ouais. comédie est quand même important parce que c'est ouais. l'idée, c'est beaucoup l'idée que c'est pas une tragédie, c'est-à-dire ça finit bien.
3: Ouais.
0: Puis ça, c'est vraiment...
5: C'est vraiment par opposition à la tragédie.
0: Ouais, exact. Puis le divin, ben, je pense que c'est deux choses aussi. C'est le fait que c'est un voyage d'outre-tombe qui nous amène ultimement à Dieu. Mais c'est, dans le fond, Bocas, quand... tu sais, dans le fond, il y avait comme des conférences là, à Florence où les gens venaient puis commentaient, lisaient. Un Florentin...
5: À un des sujets de... cool à Florence, ouais. au 13e, 14e siècle, c'était l'ordre des anges dans le ciel. Ça c'était bien vu de parler de ces affaires-là puis de débattre de ces choses-là.
3: Ben, c'est un beaucoup... best-seller aussi dans
0: ben, c'est beaucoup
3: la Divine Comédie.
0: C'est
3: là, c'était un succès c'est... immédiat. Puis dès exact. Qu'il y a un succès, il y a des commentaires c'est au Moyen-Âge.
0: Dans le fond, dès que la Divine Comédie... dès que, la comédie ouais. commence à se divulguer, à se propager, à se diffuser...
2: Souvent, c'est pas toute l'œuvre, c'est souvent des chants les uns après les autres qui circulent à travers
0: l'Italie. Parce qu'ils sont pas sortis, non plus tous en même temps.
3: C'est un feuilleton, mais pas tout à fait. L'imprimerie n'existe pas encore.
0: Exact.
2: Ça a pris 20 ans à écrire ça après tout.
0: Ouais, exact. Vraiment, tu sais, il y a tout... Ça aussi, c'est hyper intéressant de voir comment... Puis moi aussi, c'est un autre truc que je trouve magnifique. T'as raison, heureuse faute qui nous a valu Dante, dans le sens où... cette idée-là que l'espèce de crise, les malheurs, la persécution, tout ça. T'sais, Dante, tu parlais tout à l'heure, Dante a même pensé très fortement à prendre part à un siège de Florence, puis de revenir.
5: Hmm.
0: Est-ce que ça nous aurait sans doute... On parlerait pas de ce gars-là aujourd'hui. C'est ça qui est fou. Donc, mais ce que je voulais dire avant ça, c'est l'idée que dès que la comédie commence à être diffusée, il y a des lectures publiques. Des commentaires publics. Puis les gens sont là, puis justement, là, vraiment, ils prennent place et ça devient l'œuvre de la Renaissance, dans le fond. Là. Tout le monde lit ça, tout le monde la connaît. Et là, c'est pour ça que Dante, puis les autres qui vont venir après lui, Bocas et tout ça, vont voir, OK, on va pas faire de la poésie. Il a tout dit, il a tout fait. Nous, on va faire d'autres choses. Puis c'est exactement ce qu'ils vont faire, Bocas avec le Décaméron, tout ça. Ils vont se lancer dans d'autres types parce qu'ils se sont rendus compte, face à Dante, il y a personne.
2: Et en même temps, ça a quand même lancé un élan poétique. En langue vulgaire, donc avec Pétrarque, par exemple, qui fait un sonnet par jour de l'année, quelque chose comme ça, donc 365 sonnets. Donc, on voit encore comme le désir d'architecture aussi, qui est repris par la suite.
3: Lui, mais c'est Laure, qui est comme ça, Laura, qui est une autre figure féminine. Bref, mais on ne s'en marquera pas dans Pétrarque.
5: Mais Isabelle, qu'est-ce qui, selon toi, nous reste quelques minutes seulement, là qu'est-ce qui, selon toi, nous parle de Dieu là-dedans? On pourrait dire tout, là, mais tu sais, qu'est-ce qui précisément nous mène où... Tu évoquais un peu le paradis à la fin, la vision béatifique, où là, waouh, on est ému, on est touché jusqu'au plus profond de notre âme. J'aimerais t'entendre rapidement là-dessus.
3: Je pense que ce qui nous parle de Dieu, comme tu dis, c'est toute l'œuvre, mais c'est surtout le fait, l'image. Vraiment, là, c'est un effort extraordinaire de montrer le visuel à travers la poésie, de ce que ça peut être l'enfer, le purgatoire, le paradis. Puis je pense que quand on le voit pas, quand on y pense moins. Puis quand on s'imagine pas concrètement, avec la théologie, un livre de théologie, ça a pas le même effet sur l'expérience sensible de voir le paradis, voir le purgatoire, voir l'enfer.
5: Parce qu'on est les êtres humains, on est dotés d'une imagination, de sens aussi, on n'est pas que raison pure, on pourrait dire.
3: Oui, puis c'est crédible dans un sens, même si c'est pas vrai au sens où il peut pas, il le dit
5: mais
3: plusieurs fois.
5: Mais c'est vrai quand même.
3: Mais c'est vrai, quelque chose de vrai, puis même, il nous, toutes sortes de petites pistes littéraires, là, comme dans le paradis, là, il décrit quelque chose, puis il dit, je peux même pas le décrire, là, tellement c'est spécial. Puis comme, il fait des jeux littéraires pour vraiment montrer qu'il y a une espèce de sincérité dans sa caractérisation imaginaire. Donc l'aspect visuel, l'aspect qui nous englobe, qui nous invite vraiment dans ce monde-là, qui nous fait peut-être plus sincèrement craindre l'enfer. Peut-être à craindre un peu le purgatoire, mais pas trop, puis à désirer le paradis, finalement.
5: Ambroise, deux minutes.
2: Moi, ce qui me marque dans cette œuvre-là, c'est... Ben, comme a dit Emmanuel, ben, comme j'ai dit en fait, l'idée d'architecture, mais comme a dit Emmanuel, l'idée d'ordre, que dans la Divine Comédie, puis chaque chose a sa place. Puis on est des êtres humains qui vivons dans une cité. Pour ça, il faut une morale qui est une cité. Puis Dante parle beaucoup de politique. Puis on est aussi des êtres humains qui sommes liés à la divinité. Pour ça, ben, il y a une morale divine. Puis le but, c'est de pas de confondre ces choses-là, puis de vivre en harmonie avec les différentes sphères qui font notre vie. Ultimement, toutes les sphères mènent à Dieu, puis tout est lié. Mais il faut reconnaître qu'on est...
5: Chaque chose à sa place.
2: Exactement. L'empereur, pour Dante, il a son rôle. Comme le pape a le sien. Puis il ne faut pas oublier le pape, il ne faut pas oublier l'empereur aussi. Ce sont deux choses qui doivent aller ensemble.
5: Une saine laïcité, on dirait aujourd'hui.
2: Exactement. En effet, il y a quelque chose de cet ordre-là.
5: 700 ans plus tard, c'est le même débat.
2: Exactement. Donc, il est comme contre un...

0: voilà, contre un oubli de certaines sphères.
1: Ouais.
0: Comme on doit être toutes ces choses-là en même temps. Puis c'est dans cette liberté-là qu'on se meut, c'est dans cet ordre-là qu'on se meut. Ça m'a vraiment beaucoup marqué. Ouais.
1: Emmanuel, le mot de la fin.
2: Ben, moi, je trouve, selon moi, tu sais, Dante, c'est vraiment le... Ouais, c'est vraiment le poète, voire l'artiste qui est complet, qui est intégral. Donc, il peut vraiment nous parler à tout niveau. Puis c'est ça qui nous élève, tu sais. Puis cette idée-là, justement, de désir, le fait de désirer, en fond, dans notre société, où des fois, on peut être très affadi, très blasé, très pris par le quotidien, par les choses, justement, matérielles, je trouve que Dante, justement, par sa notion de péché, qui nous montre que, finalement, le péché, c'est pas de quoi de bon que tu peux pas avoir, mais c'est de quoi, finalement, qui te replie sur toi-même, qui te coupe de l'autre. D'un, il te montre que le péché, c'est vrai, ça existe. Puis de deux, il peut t'élever, justement. Puis tout son itinéraire de la Divine Comédie, ça, c'est une élévation des désirs, de nous inviter à avoir une ambition de base. Mm. Juste dans notre société, c'est une bonne affaire de désirer de grandes choses.
1: Mm.
2: Puis ultimement, de désirer la par grande excellence, chose. Exact.
1: Mm. C'était passionnant de vous entendre tous les trois. Merci à vous trois. Oui, t'allais dire des conseils de lecture, mais je te donne la parole dans 30 secondes parce que je dois tout de suite vous dire qu'on prépare au Verbe, en fait, ça va sortir très bientôt, un numéro spécial sur les fins dernières. On va parler de l'enfer, du purgatoire et du paradis d'une manière complètement flyée. 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Vous avez 22 secondes chacun pour me convaincre de tel ou tel ouvrage ou des conseils de lecture, Emmanuel.
2: Ouais, ben moi, j'aurais juste commencé à lire Dante. Allez, écrivez Louis Ratisbonne. Il y a juste les notes qu'il faut. Pas besoin de tout comprendre. C'est ça le problème, je pense, que les Italiens aussi ont quand ils lisent. C'est qu'il faut qu'ils comprennent le monde. Non, ce qu'il faut, c'est l'état d'esprit plutôt de voir, d'être capable de contempler les étoiles. Fait que juste prendre une marche le soir puis commencer à voir le ciel comme il se présente. Puis de juste se frotter au texte. Puis même si tu comprends pas tout, c'est ça qui
3: est le mystère, la poésie.
2: Exact, rentrer dans le mystère, le faire. Puis c'est ça, je pense le lire avec d'autres personnes. Mm-hmm. Moi, c'est un peu mon rêve, là, tu sais, qu'ici, exemple, si il y a du monde à Québec qui disent, ouais, on se part une lecture de Dante ensemble.
1: Écrivez-nous. Embrasse.
0: N'importe quelle œuvre. N'importe quelle œuvre. Un autre laïc qui a une importance dans l'histoire dans l'histoire laïque, puis dans l'histoire de l'Église, Thomas More, son petit livre qui s'appelle L'Utopie, tout petit bouquin où on présente les difficultés d'imaginer un monde pour juger celui-ci.
1: Mm.
0: Puis, donc, un peu comme Dante propose la Divine Comédie pour juger de ce monde-ci, bien, Thomas More, il dit, bon, il invente une île où tout le monde est égaux, puis ça permet de juger de l'Angleterre.
1: On est dans l'époque où rapport spirituel, temporel,
0: exactement,
1: encore une
0: fois. Puis entre l'égalité et l'inégalité, des choses comme ça. Voilà.
1: Merci, Ambroise. 4 secondes pour Isabelle.
4: 4 secondes, Jean-Charles Veliante, c'est ma traduction préférée. Voilà.
1: Merci beaucoup. On mettra toutes les références sous cet épisode. Allez sur nos réseaux sociaux pour rien manquer. Merci à Barthélémy Rieux, à Marianne Martin, à La Technique, Isabelle Gagnon, Ambroise Bernier, Emmanuel Bélanger pour ce formidable épisode sur Dante Alighieri. Et je vous dis à très bientôt pour un autre épisode d'On n'est pas du monde.
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1: Pour ma fille Emmanuelle, qu'elle retrouve un travail, qu'elle trouve un travail adapté à sa situation, car elle a deux maladies très graves. Notre-Dame de Lourdes, Sainte Bernadette, aidez-nous. Sainte Bernadette, faites que mon mari revoie ses deux petits-enfants et notre fille, qu'il ignore depuis plusieurs mois.
2: Bonjour à vous. Ô Maman Marie, Notre-Dame de Lourdes, merci d'intercéder auprès de ton Fils Jésus-Christ avec Sainte Bernadette pour Françoise, atteinte d'un cancer dont ses jours sont comptés. Ses enfants, sa famille sont très malheureux, anéantis. Merci à vous de bien vouloir prier pour elle et pour eux aussi, ensemble avec tous les pèlerins de Lourdes. Merci beaucoup.
3: Soyez les bienvenus, chers pèlerins, ici dans le sanctuaire de Lourdes, dans la grotte de Massabielle, où Notre-Dame a rencontré Bernadette. Et ensemble, ils ont prié le chapelet. Nous aussi, nous voilà aujourd'hui avec le même désir, rencontrer Marie. Nous allons prier pour les intentions proposées, nos intentions, celle du pape Léon pour l'Église, pour le monde. On prie aussi pour le bon déroulement de son voyage apostolique ici en France et notamment à Lourdes. On prie pour la paix dans le cœur, dans le monde. On prie pour les ententes de ceux qui prient avec nous par la radio, télé ou Internet. C'est un moment de grâce, c'est un moment de foi. Alors, on commence avec le symbole des apôtres, le symbole de notre baptême. Je crois en Dieu, le Père Tout-Puissant, Créateur du ciel et de la terre, et en Jésus-Christ, son Fils unique, notre Seigneur, qui a été conçu du Saint-Esprit, est né de la Vierge Marie, a souffert sous Ponce Pilate, a été crucifié, est mort et a été enseveli, est descendu aux enfers. Le troisième jour est ressuscité des morts, est monté aux cieux, est assis à la droite de Dieu le Père Tout-Puissant, d'où il viendra juger les vivants.

0: Elle est morte. Je crois en l'Esprit Saint, à la Sainte Église catholique, à la communion des saints, à la rémission des péchés, à la résurrection de la chair, à la vie éternelle. Amen. Notre Père qui es aux cieux, que ton nom soit sanctifié, que ton règne vienne, que ta volonté soit faite sur la terre comme au ciel. Donne-nous aujourd'hui notre pain de ce jour. Pardonne-nous nos offenses, comme nous pardonnons aussi à ceux qui nous ont offensés. Et ne nous laisse pas entrer en tentation, mais délivre-nous du mal. Je vous salue, Marie, pleine de grâce. Le Seigneur est avec vous. Vous êtes bénie entre toutes les femmes, et Jésus, le fruit de vos entrailles, est béni.
1: Sainte Marie, Mère de Dieu,
0: je vous salue Marie, pleine de grâce, le Seigneur est avec vous. Vous êtes bénie entre toutes les femmes, et Jésus, le fruit de vos entrailles, est béni.
1: Sainte Marie, Mère de Dieu, priez pour nous pauvres pécheurs, maintenant et à l'heure de notre mort.
0: Je vous salue Marie, pleine de grâce, le Seigneur est avec vous. Vous êtes bénie entre toutes les femmes, et Jésus, le fruit de vos entrailles, est béni.
1: Sainte Marie,
0: gloire au Père et au Fils et au Saint-Esprit. Premier mystère douloureux, l'agonie de Jésus. Dans le jardin des Oliviers, Jésus priait ainsi. Mon âme est triste à mourir. Demeurez ici éveillés. Comment pourrais-tu dormir, Marie, en cette nuit d'angoisse et de trahison? Ton âme est triste avec celle de ton fils. Ta prière se rejoint à la sienne, et avec lui, tu redis ton fiat. Marie, cœur qui veille, apprends-nous la persévérance dans la prière, et avec toi, nous aimerons la volonté de Dieu pour nous. Notre Père qui es aux cieux, que ton nom soit sanctifié, que ton règne vienne, que ta volonté soit faite sur la terre comme au ciel. Je vous salue, Marie, pleine de grâce. Le Seigneur est avec vous. Vous êtes bénie entre toutes les femmes, et Jésus, le fruit de vos entrailles, est béni.
1: Sainte Marie, Mère de Dieu, priez pour nous pauvres pécheurs, maintenant et à l'heure de notre mort.
0: Je vous salue, Marie, pleine de grâce. Le Seigneur est avec vous. Vous êtes bénie entre toutes les femmes, et Jésus, le fruit de vos entrailles, est béni.
1: Sainte Marie, Mère de Dieu,
0: je vous salue Marie, pleine de grâce, le Seigneur est avec vous. Vous êtes bénie entre toutes les femmes, et Jésus, le fruit de vos entrailles, est béni.
1: Sainte Marie, Mère de
0: je vous salue, Marie, pleine de grâce. Le Seigneur est avec vous. Vous êtes bénie entre toutes les femmes, et Jésus, le fruit de vos entrailles, est béni.
1: Sainte Marie, Mère de Dieu, priez pour nous pauvres pécheurs, maintenant et à l'heure de notre mort.
0: Je vous salue, Marie, pleine de grâce. Le Seigneur est avec vous. Vous êtes bénie entre toutes les femmes, et Jésus, le fruit de vos entrailles, est béni. Je vous salue Marie, pleine de grâce, le Seigneur est avec vous. Vous êtes bénie entre toutes les femmes, et Jésus, le fruit de vos entrailles, est béni. Je vous salue, Marie, pleine de grâce. Le Seigneur est avec vous. Vous êtes bénie entre toutes les femmes, et Jésus, le fruit de vos entrailles, est béni.

0: Je vous salue Marie, pleine de grâce. Le Seigneur est avec vous. Vous êtes bénie entre toutes les femmes. Et Jésus, le fruit de vos entrailles, est béni. Je vous salue Marie, pleine de grâce. Le Seigneur est avec vous. Vous êtes bénie entre toutes les femmes. Et Jésus, le fruit de vos entrailles, est béni. Je vous salue Marie, pleine de grâce. Le Seigneur est avec vous. Vous êtes bénie entre toutes les femmes. Et Jésus, le fruit de vos entrailles, est béni.
1: Sainte Marie,

0: Haine. Deuxième mystère douloureux, la flagellation de l'évangile selon saint Jean. Pilate prit Jésus et le fit flageller. Ton fils Marie tend le dos à ceux qui le frappent, mais tu sais qu'il ne sera pas confondu. Rien ne peut bâillonner la vérité, rien ne peut empêcher le soleil de justice de briller sur l'univers. Marie, cœur de douceur, apprends-nous la vraie sagesse et avec toi nous proclamerons la vérité. Notre Père qui es aux cieux, que ton nom soit sanctifié, que ton règne vienne, que ta volonté soit faite sur la terre comme au ciel. Donne-nous aujourd'hui notre pain de ce jour.
1: Pardonne-nous nos offenses, comme nous pardonnons aussi à ceux qui nous ont offensés. Et ne nous laisse pas entrer en tentation, mais délivre-nous du mal. Je vous salue Marie, pleine de grâce. Le Seigneur est avec vous. Vous êtes bénie entre toutes les femmes. Et Jésus, le fruit de vos entrailles, est béni.
2: Sainte Marie, Mère de Dieu, priez pour nous pauvres pécheurs, maintenant et à l'heure de notre mort. Amen.
1: Je vous salue Marie, pleine de grâce. Le Seigneur est avec vous. Vous êtes bénie entre toutes les femmes. Et Jésus, le fruit de vos entrailles, est béni.
2: Sainte Marie, Mère de Dieu, priez pour nous, pauvres pécheurs, maintenant et à l'heure de notre mort. Amen.
1: Je vous salue, Marie, pleine de grâce. Le Seigneur est avec vous. Vous êtes bénie entre toutes les femmes. Et Jésus, le fruit de vos entrailles, est béni.
2: Sainte Marie, Mère de Dieu, priez pour nous, pauvres pécheurs, maintenant et à l'heure de notre mort. Amen.
1: Je vous salue, Marie, pleine de grâce. Le Seigneur est avec vous. Vous êtes bénie entre toutes les femmes. Et Jésus, le fruit de vos entrailles, est béni.
2: Sainte Marie, Mère de Dieu, priez pour nous, pauvres pécheurs, maintenant et à l'heure de notre mort. Amen.
1: Je vous salue, Marie, pleine de grâce. Le Seigneur est avec vous. Vous êtes bénie entre toutes les femmes. Et Jésus, le fruit de vos entrailles, est béni.
2: Sainte Marie, Mère de Dieu, priez pour nous, pauvres pécheurs, maintenant et à l'heure de notre mort. Amen.
1: Je vous salue, Marie, pleine de grâce. Le Seigneur est avec vous. Vous êtes bénie entre toutes les femmes. Et Jésus, le fruit de vos entrailles, est béni.
2: Sainte Marie, Mère de Dieu, priez pour nous, pauvres pécheurs, maintenant et à l'heure de notre mort.
1: Je vous salue, Marie, pleine de grâce. Le Seigneur est avec vous. Vous êtes bénie entre toutes les femmes. Et Jésus, le fruit de vos entrailles, est béni.
2: Sainte Marie, Mère de Dieu, priez pour nous, pauvres pécheurs, maintenant et à l'heure de notre mort. Amen.
1: Je vous salue, Marie, pleine de grâce. Le Seigneur est avec vous. Vous êtes bénie entre toutes les femmes. Et Jésus, le fruit de vos entrailles, est béni.
2: Sainte Marie, Mère de Dieu, priez pour nous, pauvres pécheurs,
1: maintenant et à l'heure de notre mort. Amen. Je vous salue, Marie, pleine de grâce. Le Seigneur est avec vous.

0: Troisième mystère douloureux, le couronnement d'épines. De l'évangile selon saint Jean. Jésus sortit donc dehors, portant la couronne d'épines et le manteau de pourpre. Et Pilate leur dit, « Voici l'homme. » Le plus beau des enfants des hommes est méconnaissable, mais ta foi ne vacille pas, Marie, car tu sais que c'est par ses souffrances que nous serons guéris. Marie, cœur fidèle, apprends-nous la patience dans l'épreuve, et avec toi nous entrerons dans le mystère de la rédemption. Notre Père qui es aux cieux, que ton nom soit sanctifié, que ton règne vienne, que ta volonté soit faite sur la terre comme au ciel. Donne-nous aujourd'hui notre pain de ce
1: jour. Pardonne-nous nos offenses, comme nous pardonnons aussi à ceux qui nous ont offensés. Et ne nous laisse pas entrer en tentation, mais délivre-nous du mal. Je vous salue Marie, pleine de grâce. Le Seigneur est avec vous. Vous êtes bénie entre toutes les femmes, et Jésus, le fruit de vos entrailles, est béni. Marie, Mère de Dieu, priez pour nous pauvres pécheurs, maintenant et à l'heure de notre mort. Amen. Je vous salue Marie, pleine de grâce. Le Seigneur est avec vous. Vous êtes bénie entre toutes les femmes, et Jésus, le fruit de vos entrailles, est béni.
2: Sainte Marie, Mère de Dieu, priez pour nous pauvres pécheurs, maintenant et à l'heure de notre mort. Amen.
1: Je vous salue, Marie, pleine de grâce. Le Seigneur est avec vous. Vous êtes bénie entre toutes les femmes, et Jésus, le fruit de vos entrailles, est béni.
2: Sainte Marie, Mère de Dieu, priez pour nous pauvres pécheurs, maintenant et à l'heure de notre mort. Amen.
1: Je vous salue, Marie, pleine de grâce. Le Seigneur est avec vous. Vous êtes bénie entre toutes les femmes, et Jésus, le fruit de vos entrailles, est béni.
2: Sainte Marie, Mère de Dieu, priez pour nous pauvres pécheurs, maintenant et à l'heure de notre mort. Amen.
1: Je vous salue, Marie, pleine de grâce. Le Seigneur est avec vous. Vous êtes bénie entre toutes les femmes, et Jésus, le fruit de vos entrailles, est béni.
2: Sainte Marie, Mère de Dieu, priez pour nous pauvres pécheurs,
1: maintenant et à l'heure de notre mort. Amen. Je vous salue, Marie, pleine de grâce. Le Seigneur est avec vous. Vous êtes bénie entre toutes les femmes, et Jésus, le fruit de vos entrailles, est béni.
2: Sainte Marie, Mère de Dieu, priez pour nous pauvres pécheurs, maintenant et à l'heure de notre mort. Amen.
1: Je vous salue, Marie, pleine de grâce. Le Seigneur est avec vous. Vous êtes bénie entre toutes les femmes, et Jésus, le fruit de vos entrailles, est béni.
2: Sainte Marie, Mère de Dieu, priez pour nous pauvres pécheurs, maintenant et à l'heure de notre mort. Amen.
1: Je vous salue, Marie, pleine de grâce. Le Seigneur est avec vous. Vous êtes bénie entre toutes les femmes, et Jésus, le fruit de vos entrailles, est béni.
2: Sainte Marie, Mère de Dieu, priez pour nous pauvres pécheurs, maintenant et à l'heure de notre mort. Amen.
1: Je vous salue, Marie, pleine de grâce. Le Seigneur est avec vous. Vous êtes bénie entre toutes les femmes, et Jésus, le fruit de vos entrailles, est béni.
2: Sainte Marie, Mère de Dieu, priez pour nous pauvres pécheurs, maintenant et à l'heure de notre mort. Amen.
1: Je vous salue, Marie, pleine de grâce. Le Seigneur est avec vous. Vous êtes bénie entre toutes les femmes, et Jésus, le fruit de vos entrailles, est béni.
2: Sainte Marie, Mère de Dieu,
0: priez pour nous, pauvres pécheurs, maintenant et à l'heure de notre mort. Amen.

0: et in saecula saeculorum. Amen. Quatrième mystère douloureux, le portement de croix. De l'Évangile selon saint Jean. Les soldats prirent donc Jésus qui, portant lui-même sa croix, sortit de la ville pour aller au lieu dit Golgotha. Marie, tu ne t'enfuis pas devant la souffrance de ton fils. Tu l'accompagnes sur le chemin de la croix. Aide-nous d'être persévérants dans les épreuves, conscients qu'ainsi nous nous associons au mystère du salut que nous recevons, que nous transmettons. Notre Père qui es aux cieux, que ton nom soit sanctifié, que ton règne vienne, que ta volonté soit faite sur la terre comme au ciel.
1: Donne-nous aujourd'hui notre pain de ce jour. Pardonne-nous nos offenses, comme nous pardonnons aussi à ceux qui nous ont offensés. Et ne nous laisse pas entrer en tentation, mais délivre-nous du mal. Je vous salue, Marie, pleine de grâce. Le Seigneur est avec vous. Vous êtes bénie entre toutes les femmes, et Jésus, le fruit de vos entrailles, est béni.
2: Sainte Marie, Mère de Dieu, priez pour nous pauvres pécheurs, maintenant et à l'heure de notre mort.
1: Je vous salue, Marie, pleine de grâce. Le Seigneur est avec vous. Vous êtes bénie entre toutes les femmes, et Jésus, le fruit de vos entrailles, est béni.
2: Sainte Marie, Mère de Dieu, priez pour nous pauvres pécheurs, maintenant et à l'heure de notre mort.
1: Amen. Je vous salue, Marie, pleine de grâce. Le Seigneur est avec vous. Vous êtes bénie entre toutes les femmes, et Jésus, le fruit de vos entrailles, est béni.
2: Sainte Marie, Mère de Dieu, priez pour nous pauvres pécheurs,
1: maintenant et à l'heure de notre mort. Amen. Je vous salue, Marie, pleine de grâce. Le Seigneur est avec vous. Vous êtes bénie entre toutes les femmes, et Jésus, le fruit de vos entrailles, est béni.
2: Sainte Marie, Mère de Dieu, priez pour nous pauvres pécheurs, maintenant et à l'heure de notre mort. Amen.
1: Je vous salue, Marie, pleine de grâce. Le Seigneur est avec vous. Vous êtes bénie entre toutes les femmes, et Jésus, le fruit de vos entrailles, est béni.
2: Sainte Marie, Mère de Dieu,
1: priez pour nous pauvres pécheurs,
2: maintenant et à l'heure de notre mort. Amen.
1: Je vous salue, Marie, pleine de grâce. Le Seigneur est avec vous. Vous êtes bénie entre toutes les femmes, et Jésus, le fruit de vos entrailles, est béni.
2: Sainte Marie, Mère de Dieu, priez pour nous pauvres pécheurs, maintenant et à l'heure de notre mort. Amen.
1: Je vous salue, Marie, pleine de grâce. Le Seigneur est avec vous. Vous êtes bénie entre toutes les femmes, et Jésus, le fruit de vos entrailles, est béni.
2: Sainte Marie, Mère de Dieu, priez pour nous pauvres pécheurs, maintenant et à l'heure de notre mort. Amen.
1: Je vous salue, Marie, pleine de grâce. Le Seigneur est avec vous. Vous êtes bénie entre toutes les femmes, et Jésus, le fruit de vos entrailles, est béni.
2: Sainte Marie, Mère de Dieu, priez pour nous pauvres pécheurs, maintenant et à l'heure de notre mort. Amen.
1: Je vous salue, Marie, pleine de grâce. Le Seigneur est avec vous. Vous êtes bénie entre toutes les femmes, et Jésus, le fruit de vos entrailles, est béni.
2: Sainte Marie, Mère de Dieu, priez pour nous pauvres pécheurs, maintenant et à l'heure de notre mort. Amen.
1: Je vous salue, Marie, pleine de grâce. Le Seigneur est avec vous. Vous êtes bénie entre toutes les femmes, et Jésus, le fruit de vos entrailles, est béni.
2: Sainte Marie, Mère de Dieu,
0: priez pour nous, pauvres pécheurs, maintenant et à l'heure de notre mort. Amen. Gloria Patri et Filio, et Spiritui Sancto.

0: în Jean. Près de la croix de Jésus se tenait sa mère. Voyant sa mère et près d'elle le disciple qu'il aimait, il dit à sa mère, « Femme, voici ton fils. » Puis il dit au disciple, « Voici ta mère. » Sainte Vierge Marie, Jésus te dit que nous sommes tes enfants à sa place. Jean l'évangéliste se rend compte que tu dois être sa mère. En lui, tu es notre mère. Donne-nous un cœur confiant et persévérant sur le chemin de la foi qui passe par la croix, mais en vue de la résurrection. Notre Père, qui es aux cieux, que ton nom soit sanctifié, que ton règne vienne, que ta volonté soit faite sur la terre comme au ciel. Je vous salue Marie, pleine de grâce. Le Seigneur est avec vous. Vous êtes bénie entre toutes les femmes, et Jésus, le fruit de vos entrailles, est béni.
1: Sainte Marie, Mère de Dieu, priez pour nous pécheurs, maintenant et à l'heure de notre mort.
0: Je vous salue Marie, pleine de grâce. Le Seigneur est avec vous. Vous êtes bénie entre toutes les femmes, et Jésus, le fruit de vos entrailles, est béni.
1: Sainte Marie, Mère de Dieu,
0: je vous salue Marie, pleine de grâce. Le Seigneur est avec vous. Vous êtes bénie entre toutes les femmes, et Jésus, le fruit de vos entrailles, est béni.
1: Sainte Marie, Mère de Dieu, priez pour nous pauvres pécheurs.
0: Je vous salue Marie, pleine de grâce. Le Seigneur est avec vous. Vous êtes bénie entre toutes les femmes, et Jésus, le fruit de vos entrailles, est béni.
1: Sainte Marie, Mère de Dieu,
0: je vous salue Marie, pleine de grâce. Le Seigneur est avec vous. Vous êtes bénie entre toutes les femmes, et Jésus, le fruit de vos entrailles, est béni. Je vous salue Marie, pleine de grâce, le Seigneur est avec vous. Vous êtes bénie entre toutes les femmes, et Jésus, le fruit de vos entrailles, est béni.
1: Sainte Marie, Mère de Dieu,
0: je vous salue Marie, pleine de grâce, le Seigneur est avec vous. Vous êtes bénie entre toutes les femmes, et Jésus, le fruit de vos entrailles, est béni.
1: Sainte Marie, Mère de Dieu, priez pour nous pauvres pécheurs, maintenant et à l'heure de notre mort.
0: Je vous salue Marie, pleine de grâce, le Seigneur est avec vous. Vous êtes bénie entre toutes les femmes, et Jésus, le fruit de vos entrailles, est béni.
1: Sainte Marie,
0: je vous salue Marie, pleine de grâce. Le Seigneur est avec vous. Vous êtes bénie entre toutes les femmes, et Jésus, le fruit de vos entrailles, est béni.
1: Sainte Marie, Mère de Dieu,
0: je vous salue Marie, pleine de grâce. Le Seigneur est avec vous. Vous êtes bénie entre toutes les femmes, et Jésus, le fruit de vos entrailles, est béni.
1: Sainte Marie,

0: Dieu qui nous donne de vénérer en la Vierge Marie, la mère de l'espérance, elle qui est notre dame des douleurs, accorde-nous par sa prière et son aide de mettre toujours notre espérance dans les biens du ciel, tandis que nous accomplissons nos tâches temporelles, et d'obtenir un jour ce que nous attendons avec foi, par Jésus le Christ, notre Seigneur.
1: Amen.
0: Le Seigneur soit avec vous.
1: Et avec votre esprit.
0: Et que Dieu Tout-Puissant vous bénisse, le Père, le Fils et le Saint-Esprit.
1: Amen.
0: Notre-Dame de Lourdes,
1: priez pour nous.
0: Sainte Bernadette,
1: priez pour nous.
0: Saint Joseph,
1: priez pour nous.
0: Reine de la paix,
1: priez pour nous.
0: Ô Marie conçue sans péché,
1: priez pour nous. Yeah,

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1: Pourquoi prier la Vierge à l'occasion de la fête de Notre-Dame des Douleurs aujourd'hui? KTO Radio vous propose de réfléchir sur cette question dans la foi prise au mot. Prier le rosaire, dire le chapelet, ces dévotions populaires dont on connaît la ferveur à travers le monde, et en particulier à Lourdes où le pape Léon XIV va se rendre dans quelques jours, ont bien entendu un sens théologique. Et c'est la particularité des prières adressées à la Mère du Seigneur que dont Jean-Xavier Salfranc, prêtre de la communauté Saint-Martin, et le frère Dominique Forquin, dominicain et aumônier national des équipes du Rosaire, vont aborder avec Régis Burnet. Cette émission a été diffusée en 2021.
2: Bonjour et merci de nous retrouver pour la foi prise au mot, votre rendez-vous de formation chrétienne. Cette semaine, pour la fête du 8 décembre, je vous propose de parler de la Vierge avec une question toute simple. Pourquoi prier Marie et comment faire ? Sur la question du comment, des réponses viennent certainement à l'esprit. Le rosaire, le chapelet, l'Ave Maria, le Regina Caeli, les litanies. Mais sur la question du pourquoi, c'est plus compliqué. Pourquoi s'adresser à Marie plutôt qu'au Christ, voire carrément à Dieu le Père, et que lui demander ? Vous le voyez, la liturgie et la dévotion ne vont pas sans un regard théologique, et c'est celui que je vous propose d'avoir en compagnie de mes deux invités, dont Jean-Xavier Salfranc, bonsoir.
3: Bonsoir.
2: Vous êtes prêtre de la communauté Saint-Martin, vous êtes chapelain à Lourdes, et vous êtes même, quel honneur, le vice-recteur du sanctuaire. Et frère François-Dominique Forquin, bonsoir.
4: Bonsoir, Régis.
2: Vous êtes dominicain, et vous êtes l'aumônier national des équipes du Rosaire. Alors, avant de commencer l'émission, je vous propose que vous nous expliquiez ce que vous faites, en fait. Vous êtes chapelain à Lourdes. Ça, c'est quoi un chapelain à Lourdes ?
3: Pour comprendre ce qu'est un chapelain à Lourdes, il faut faire référence à la demande de la Vierge Marie à Bernadette. Mm-hmm. Allez dire aux prêtres que l'on bâtisse ici une chapelle et que l'on vienne en procession. Un chapelain, c'est un prêtre qui est au service des pèlerins qui viennent en pèlerinage à Lourdes pour prier, pour déposer leurs intentions. Et donc le chapelain va accueillir les pèlerins, il va prêcher. Il va enseigner, il va célébrer les sacrements, la messe, et puis le sacrement du pardon en particulier. Et il va participer à l'animation, à l'organisation des grandes processions de Lourdes, la procession mariale chaque soir à 21h, la procession eucharistique tous les après-midi, et puis la messe internationale.
2: Alors, on vous voit en fait assez souvent sur KTO, parce que très souvent vous êtes à la grotte, vous dirigez le chapelet, enfin vous personnellement et les chapelains en fait, faut bien le dire. Tous ceux qu'on voit, la plupart du temps, c'est des chapelains.
3: C'est une grande grâce pour les chapelains de demeurer à la grotte et d'y prier le chapelet, comme le fit Bernadette il y a plus de 160 ans. Mmh. Donc notre mission, c'est aussi de prier avec les pèlerins et pour les pèlerins, ceux qui sont à Lourdes et ceux qui ne peuvent pas venir.
2: Alors, vous aussi, je vais vous demander ce que vous faites. Vous êtes

0: êtes, je le rappelle, donc aumônier national des équipes du Rosaire. Alors, équipe du Rosaire, ça fait penser à Pèlerinage du Rosaire, qui est le grand pèlerinage à Lourdes, avec le pèlerinage national du 15 août. Vous, c'est plutôt en... D'habitude, c'est en octobre, hein,
1: c'est ça ? Au mois d'octobre, oui, autour de la fête du 7 octobre, la fête de Notre-Dame du Rosaire. Alors moi, je ne suis pas le directeur du pèlerinage du Rosaire, mais je suis l'aumônier national des équipes du Rosaire. Les équipes du Rosaire viennent en nombre à Lourdes, en particulier au pèlerinage du Rosaire, mais les équipes du Rosaire, c'est un peu autre chose, c'est un mouvement d'apostolat des laïcs, c'est le plus important mouvement d'apostolat des laïcs en France, 80 000 priants, et je diffuse chaque mois un petit feuillet de prières mensuelles avec lesquelles les priants peuvent méditer la parole de Dieu avec Marie, voilà, et prier une dizaine de chapelets. C'est l'intuition de Pauline-Marie Jaricot que le père Ekem, un dominicain, a reprise quand il a fondé les équipes du Rosaire. Voilà.
0: Alors, vous savez que Catéo est regardé en France, mais aussi largement à l'international. Le pèlerinage du Rosaire, mais aussi Lourdes, amène évidemment énormément de gens hors de France. Vous avez des équipes internationales, vous aussi ?
1: Beaucoup et de plus en plus. J'ai un homologue qui est l'aumônier international des équipes du Rosaire, qui est un frère dominicain de la province de Toulouse. Et puis, il y a une coordinatrice des équipes du Rosaire, une coordinatrice internationale. Voilà. Et donc, les équipes sont présentes dans beaucoup de pays. Il y a une dizaine de langues dans lesquelles est traduit notre feuillet. Et puis, les équipes sont en train de s'implanter dans beaucoup de nouveaux pays. Et dans les pays où elles existent déjà, elles se développent beaucoup, et notamment en Afrique.
0: Très bien. Alors, première question, dans ce que j'avais commencé à dire en présentant cette émission, elle est un peu naïve, mais pourquoi est-ce qu'on prie Marie ?
2: Mais moi, j'ai mieux découvert l'importance de la prière Marie en étant chapelain à Lourdes et en voyant les pèlerins venir à la grotte, s'agenouiller et s'adresser à la Vierge Marie. Et ce que j'ai compris en les regardant et en étant avec eux, c'est que, tout simplement, ils estiment qu'ils reconnaissent Marie pour leur mère. Ils ont confiance en elle et ils savent que dans les succès et aussi dans les épreuves, Marie ne les abandonnera pas. Et donc, ils s'adressent à elle d'une manière, très simple, comme leur mère. Ils n'ont peut-être pas fait beaucoup de théologie, mais le sens de la foi qui habite leur cœur leur invite à croire que Marie est leur mère, qu'elle est là, et qu'elle les écoute, et qu'elle porte leur intention à son fils. Et moi, ce qui me marque beaucoup, c'est que ça rejoint l'Évangile, lorsque le Christ, sur la croix, dit aux disciples bien-aimés, voici ta mère. Et le disciple bien-aimé l'a pris chez lui. Bien, c'est ce que vivent les pèlerins. Ils s'adressent à Marie comme leur mère, celle que le Christ leur a donnée.
0: Est-ce qu'il faut s'adresser à Marie ou à Jésus ? Parce qu'il est gentil aussi, Jésus. Enfin, je veux dire, c'est d'accord, Marie, c'est la mère, mais Jésus, il écoute aussi.
1: Ben, de fait, on ne prie pas tant Marie qu'on lui demande plutôt de prier pour nous. D'ailleurs, c'est ce qu'on dit dans le « Je vous salue Marie », on dit « Sainte Marie, Mère de Dieu, priez pour nous ». Marie prie pour nous son Fils, au fond. C'est-à-dire qu'il y a deux manières de demander quelque chose à quelqu'un, c'est soit parce que la personne peut vous procurer ce que vous lui demandez, ou soit parce qu'elle peut vous la faire obtenir. Et alors, quand on prie Marie, c'est plutôt dans ce sens analogique-là, c'est-à-dire, elle prie, au fond, elle intercède pour nous auprès de son Fils. Parce qu'au fond, elle est l'être le plus proche de Dieu. Elle est la créature, elle reste une créature. Donc elle est infiniment proche de nous, qui sommes des créatures. Mais en fait, elle est aussi tout près de son Fils, non seulement parce qu'elle est sa mère, mais aussi parce que dans notre foi, nous croyons aussi à ce dogme de l'Assomption de Marie au ciel. Et donc, nous croyons qu'il n'y a pas de tombeau de Marie sur cette terre. Parce que Marie est en son âme, en son corps, auprès de son Fils. Donc elle est tout près de lui. Et le Concile Vatican II le rappelle d'ailleurs dans la Constitution Lumen Gentium au chapitre 8 consacré à la Vierge Marie. Il dit que le rôle d'intercession de Marie ne s'achève pas avec la fin de son parcours terrestre parce que dans son Assomption, elle est auprès de son Fils et elle intercède pour l'Église pérégrinante, pour l'humanité encore présente sur cette terre auprès de son Fils. Et je dirais même que, bien sûr, on prie Marie dans ce sens analogique. Mais j'aime bien dire aussi qu'on salue Marie à la suite de l'ange. Et vous savez, au couvent San Marco, de Florence, notre couvent dominicain, dont les cellules mondialement connues ont été peintes par notre frère Frangelico. Vous avez une superbe annonciation en haut des marches avant d'arriver dans ce

0: corridor des cellules. Mmh. Et vous tombez sur cette annonciation et l'inscription latine invite chacun à saluer Marie, chaque frère qui passe devant, à saluer Marie à la suite de l'ange. Mmh. Et donc, saluer l'autre, on l'a fait au début de cette émission, vous nous avez salué, dire bonjour à l'autre, c'est lui dire « Je sais que tu existes, mmh. je reconnais ta présence et je me mets en ta présence. » Et comme le disait très bien au début de cette émission, Don Jean-Xavier, eh bien nous sommes saluant Marie, nous sommes dans l'attitude du disciple bien-aimé. Jean, au pied de la croix, nous sommes invités à reconnaître Marie, son existence, et à lui dire « Tu es là, je reconnais ta présence, et tu es présent, je te prends dans ma maison. Mmh. » Un peu comme Jésus a invité Jean à prendre Marie chez lui.
1: Mmh. Est-ce qu'il faut toujours se... Parce qu'on a été très, comment dire, formé à ne pas trop demander à Marie, à se rappeler qu'il faut toujours demander au Christ. Est-ce que c'est très important de se dire, mentalement, je demande à Marie, mais en fait, c'est le Christ qui va m'exaucer ou c'est Dieu le Père qui va m'exaucer? Est-ce qu'il faut être très soucieux de théologie ou est-ce qu'il faut être un peu détendu?
2: Je pense qu'il faut être assez simple. Et ce qui peut nous guider dans la prière et dans la confiance à Marie, c'est l'Évangile. Et pour reprendre un peu ce que vous avez dit, si on veut vraiment grandir dans la confiance, il faut lire l'Évangile. Et dans l'Évangile, on découvre que la Vierge Marie est un modèle de prière. Mm-hmm. Dans les Évangiles de l'enfance, elle méditait dans son cœur tous ces événements. Elle les gardait dans son cœur, elle les méditait. Et donc, elle, c'est une femme de prière. C'est une femme de prière aussi au moment du Magnificat. Elle prie et elle chante la louange de son Sauveur, comme elle le dit. Et puis, elle prie son fils à Cana. Elle prie au moment de la Pentecôte. Et donc, c'est ça qui nous pousse à nous confier à elle, parce qu'on sait qu'elle a une prière toute particulière. Et donc, on se confie à son intercession. Alors, évidemment, le seul sauveur, c'est le Christ. Le seul médiateur en tant que tel, c'est le Christ. Mmh. Le seul qui est digne d'adoration, c'est le Christ. Et le Christ nous révèle ce que c'est la prière. Il nous apprend à prier. « Dites notre Père ». Puis il nous donne l'Esprit Saint, qui nous apprend également à tourner notre regard vers le Père du Ciel. Et ça, donc ça, c'est notre prière qui se tourne vers Dieu, vers la Trinité. Mais la Vierge Marie, elle est là à nos côtés pour nous aider à nous tourner vers le Père, justement. Et donc, elle est une aide. Et donc, on distingue, si vous voulez, la prière qui est réservée à Dieu, une prière d'adoration, de louange, et puis une prière qui est la prière que l'on va, le culte que l'on va réserver aux servants de Dieu, mmh. qui nous montre le Seigneur.
1: C'est intéressant parce que l'un et l'autre, je pose assez volontairement des questions sur la demande, sur est-ce qu'on va être exaucé, vous me ramenez sur... prions avec Marie, mettons-nous déjà en présence de Marie, saluons-la, etc. C'est aussi ça la prière, c'est pas simplement être « je veux ça, donc tu vas me donner ça », c'est aussi être simplement en présence de Marie et prier avec elle, en fait.
0: C'est ça, c'est plus que la prier, c'est prier avec elle parce qu'elle est un modèle de prière. Mm-hmm. Mais comme c'est une bonne mère, vous savez, on sait pas très bien ce qu'il faut demander dans la prière. On est maladroit. Mmh. D'ailleurs, Jésus, quand il enseigne le Notre Père à ses disciples, les disciples disent, on ne sait pas très bien prier comme il faut. Mmh. C'est comme ça que Jésus leur enseigne le Notre Père. Et Jésus leur dit, mais ne rabâchez pas comme les païens, Dieu sait de quoi vous avez besoin. Alors, à quoi ça sert de lui demander, donne-nous aujourd'hui notre pain de ce jour, pardonne-nous nos offenses, puisqu'il sait déjà de quoi on a
1: Absolument.
0: Besoin.
1: Ouais.
0: Et le Notre Père n'est pas tant là pour attirer l'attention de Dieu sur ce dont nous aurions besoin, parce qu'il le sait très bien, que pour ajuster notre désir, au fond, à nos vrais besoins. Et c'est là où Marie et a un rôle important dans notre prière, c'est que c'est une bonne mère. Elle sait de quoi a besoin ses enfants. Nous, nos prières, elles sont toujours un peu fatraques et on demande des choses qui ne sont pas forcément extrêmement nécessaires, y compris pour notre vie spirituelle. Mais Marie, elle est capable de faire le tri dans nos prières. Et c'est peut-être pour ça qu'on se confie plus facilement à elle. Parce qu'on sait que comme une bonne mère, elle ne demandera rien à son fils qui ne nous est pas nécessaire, qui ne nous est pas essentiel. Au fond. Et c'est pour ça qu'on lui fait une infinie confiance. Et on a raison de faire une infinie confiance à Marie pour notre prière, parce qu'on peut tout lui confier. Elle va faire le tri dans tout ça. Elle confiera l'essentiel à son fils, ce dont on a vraiment besoin, comme dans le Notre Père, d'une certaine façon. Et donc, la prière à Marie, la prière au Père, ces deux prières fondamentales, le Notre Père et le Je vous salue Marie,

0: qu'on emploie dans la prière du rosaire, eh bien, elles sont tout à fait ajustées l'une à l'autre, parce que dans le Notre Père, on apprend à désirer ce dont on a vraiment besoin pour nous, et Marie, comme une bonne mère, nous apprend à faire le tri dans tout ce qu'on lui confie, et elle le confie à son fils. Voilà.
1: Vous êtes d'accord ?
2: Oui, bien entendu. Et puis, ce qui est très beau aussi dans la prière, c'est qu'il y a toujours, évidemment, une relation personnelle avec Dieu, par Jésus-Christ, mais on vit toujours cette relation personnelle avec Dieu dans la communion des saints. On n'est jamais séparé de ceux qui sont autour du Seigneur et qui sont nos porte-voix. Mm-hmm. Et on le voit aussi dans l'Évangile, d'ailleurs. Dans l'Évangile, Jésus va guérir le paralysé, et l'Évangile dit, voyant leur foi, donc la foi de ceux qui portent ce paralysé, il lui dit, tes péchés sont pardonnés. Et donc, dans l'Évangile, on voit ce rôle d'intercesseur qui touche le cœur du Christ. Mmh. Et la Vierge Marie a ce rôle de manière éminente, évidemment.
1: Comme disait Saint Louis Grillon de Montfort, à Jésus par Marie. Mais vous me dites, un peu plus loin,
2: oui,
1: presque.
2: Oui, parce que donc, Saint Louis Marie dit cette formule qui reste gravée hein, dans nos cœurs, à Jésus par Marie. Mais si on s'intéresse un peu au magistère du pape Jean-Paul II, il dit à Jésus avec Marie. Ouais. Et donc c'est Marie qui nous guide dans la prière. Et prier avec Marie, c'est pas tant prier Marie que prier Dieu avec Marie, avec le regard de Marie, ouais, avec le cœur de Marie.
0: Marie est médiatrice non pas par addition, parce qu'il y a un unique médiateur, oui, oui. Il n'y a pas besoin d'une médiatrice qui s'ajoute à l'unique médiateur, qui est Jésus, et toutes nos oraisons à la messe finissent toujours par Jésus, notre Seigneur, parce que c'est l'unique médiateur. Mm-hmm. Marie n'est pas médiatrice par addition, mais par participation. Mm-hmm. Au fond, elle participe à la médiation de son Fils, ce que Jésus est par nature, médiateur, Marie l'est par grâce, au fond. Elle participe par pure grâce, au fond, à la médiation de son Fils.
1: Voilà. Par médiation, vous nous dites, ça va vous les dire, c'est l'accès à Dieu, en fait.
0: Oui,
1: simplement, au Dieu invisible, oui. Au Dieu que nul ne peut voir sans mourir, oui. Mais qui, grâce à Jésus-Christ, nous permet...
0: Exactement, oui.
1: Alors, justement, il y a des textes pour ça, et c'est intéressant de regarder un peu comment les textes fonctionnent. Moi, vous avez l'un et l'autre, évidemment, fait allusion à l'Ave Maria. Ça me frappe beaucoup, parce qu'on redit des paroles que Marie connaît fort bien, enfin, et on dit des choses... on lui apprend rien en faisant cette prière de l'Ave Maria.
2: Non, on n'apprend rien à la Vierge Marie. Par contre, le fait de lui dire ces paroles, je pense, touche son cœur. Parce que ces paroles, elles sont très, très fortes. Je pense donc à l'Ave Maria avec cette prière qui est en fait composée hein, de deux parties.
1: Oui.
2: Une partie qui est plus tirée de l'Évangile, une salutation, et puis ensuite une prière d'intercession. Et donc cette salutation, « Je vous salue Marie, pleine de grâce, le Seigneur est avec vous », ça reprend la salutation de l'ange Gabriel à Marie. Puis ensuite vous avez la salutation d'Élisabeth, « Tu es pleine de grâce, le fruit de tes entrailles est béni ». Donc ça c'est Élisabeth, donc il y a un composé de ces deux salutations. Et c'est très beau parce que quand on redit le « Je vous salue Marie », c'est le monde, enfin c'est les anges qui saluent Marie. Et à travers la voix d'Élisabeth, c'est l'Ancien Testament qui reconnaît en Marie la mère du Sauveur. Et puis ensuite, il y a cette demande « Sainte Marie, Mère de Dieu, priez pour nous pauvres pécheurs maintenant et à l'heure de notre mort ». Et ça, c'est l'Église qui salue Marie, Sainte Marie, et qui, Mère de Dieu, et qui se confie à elle. Donc vous avez en fait une prière très simple, d'une grande profondeur, qui associe les anges, l'Ancien Testament et l'Église.
1: Alors on avait prévu de faire, dans l'émission je vous ai donné un petit plan, mais je pense que je vais le bouleverser, on avait prévu de parler des techniques à la fin, mais évidemment quand on parle de l'Ave Maria, en plus on parle du rosaire, j'ai un dominicain devant moi, comment est-ce qu'on utilise cette prière quel serait le conseil que vous donneriez à ceux qui veulent prier avec cette prière-là ?
0: Eh bien je dirais, entrer dans une équipe du Rosaire. Pourquoi? Parce qu'on pense souvent que dans les équipes du Rosaire, je fais un peu de pub pour
3: moi. Ben allez-y.
0: Mais en réalité, c'est... c'est

0: C'est que dans les équipes du rosaire, on croit toujours que ce sont des dames qui récitent le chapelet dans des églises. Or, une équipe du rosaire, elle se réunit dans des maisons. Et comme je le disais au début de cette émission, on ne dit pas un rosaire ou un chapelet entier, mais une dizaine, selon l'intuition de Pauline-Marie Géricault, car nous formons ensemble un rosaire vivant. C'est-à-dire son idée, c'était de dire, si vous prenez 15 personnes, chacun dit une dizaine, on forme ensemble un rosaire vivant. Et c'est comme ça que Pauline-Marie Géricault a fondé le rosaire vivant. Et vous voyez, la petite dizaine, c'est ne pas oublier le pauvre, le plus pauvre dans la vie spirituelle. Celui qui pense qu'il n'aura pas le courage, la force d'aller dire les 150 « Je vous salue Marie » du rosaire ou les 50 d'un chapelet. Et donc, il faut commencer par la petite dizaine. Commençons par une petite dizaine quotidienne. Il y a bien sûr une fois par mois la réunion en équipe dans les maisons où on prie avec un feuillet mensuel la parole de Dieu avec Marie. Mais les autres jours du mois, on reste en communion les uns avec les autres en disant cette petite dizaine. Bien sûr qu'il y a dans les équipes du rosaire des personnes qui disent tout un chapelet, qui peut le plus, peut le moins. Mais n'effrayons pas celui qui voudrait entrer sur le seuil de l'église ou de la maison ou de l'équipe du rosaire pour lui dire ben, « Tu es un pauvre, mais nous sommes tous pauvres d'une certaine façon dans la prière. » Et commençons par le tout petit peu que nous pouvons offrir à Marie et à son fils. Voilà. Donc commençons par cette petite dizaine, petite quotidienne. Ça va peut-être nous donner le goût d'aller plus loin et le goût du chapelet et peut-être même du rosaire.
1: Voilà. J'aime bien cette idée de, effectivement, la prière, l'Ave Maria, c'est la prière des pauvres spirituels. Je veux dire par là, je ne sais pas quoi dire, je ne sais pas quoi faire, je m'ennuie dans la prière. Allez, une petite dizaine et puis voilà.
2: Oui, et puis c'est une prière des pauvres, hein, une prière qui est accessible à presque tous, aux enfants jusqu'aux plus anciens. Mais c'est une prière qui est très profonde. Moi, ce qui me marque, c'est que la Vierge Marie, finalement, apprend à Bernadette au cours des apparitions à prier. Mmh. Et au cours de la première apparition, la Vierge Marie ne parle pas. La Vierge Marie entre en relation avec Bernadette à travers le signe de la croix. C'est le signe de la croix qui va initier cette relation entre Bernadette et la Vierge Marie. Et donc, je pense que la porte d'entrée, si vous voulez, dans la prière, c'est d'abord un beau signe de croix réalisé dans la foi qui nous met en relation avec Dieu. Mmh. Et puis ensuite, cette attention à Dieu, c'est l'essentiel de la prière. Et ensuite, effectivement, il y aura la prière du Notre Père qui nous a été transmise par le Christ, et puis le Je vous salue Marie. Mais dans ce climat de silence, dans ce climat de recueillement, et ça, je pense que c'est accessible à tous.
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0: Il y a deux écueils dans notre prière, c'est que soit on a trop à dire, soit on a rien à dire. Soit on est trop bavard, or, la prière c'est d'abord une écoute. Marie méditait tous ces événements dans son cœur, c'est un modèle d'écoute. Hein. La prière c'est pas « écoute Seigneur ton serviteur parle », mais « parle Seigneur ton serviteur écoute ».
1: J'écoute, que dit
0: et donc,
1: le Seigneur.
0: Et donc, mais paradoxalement quand on répète ces « Je vous salue Marie », les uns à la suite des autres, on est aussi dans une attitude d'écoute, on n'est pas dans du bavardage, parce que, comme le rappelait Don Jean-Xavier tout à l'heure, les premières paroles du « Je vous salue Marie » sont des paroles évangéliques. Et donc nous reprenons ces paroles, et au fond, c'est une manière de se mettre à l'écoute de la parole de Dieu. Nous ne sommes pas dans de vains bavardages. Et ensuite, dans la seconde partie du « Je vous salue Marie », bien, avec toute l'Église, là, nous répondons à Dieu. La prière, c'est toujours écoute, et ensuite réponse. Il ne faut pas non plus être dans un mutisme. Mm-hmm. Il y a une parole aussi vocale, d'une certaine façon, à dire au Seigneur. Et puis, cette répétition, qui est parfois un peu rébarbative, pour certains en tout cas, je crois qu'elle l'a pour mission, pour vocation, à désintellectualiser un peu la prière. Mm-hmm. On est un peu trop intello dans nos prières. C'est un dominicain qui dit ça.
1: Oui, c'est bon signe.
0: C'est-à-dire que quand on pense à son ami, c'est qu'il n'est pas là. Si je pense à lui, c'est qu'il n'est pas, je ne suis pas en sa présence. Or, le fait de simplement vivre cette répétition, ça désintellectualise les choses. Je ne suis pas en train de me faire des représentations, de penser à l'autre, mais de me mettre en présence de l'autre. Et au fond, cette répétition, elle n'a qu'un but, c'est me

0: mettre en présence de Dieu. On disait tout à l'heure, il faut prier avec Marie, en présence de Marie. Eh bien, répéter ces « Je vous salue Marie », ça nous met non seulement en présence de Marie, à ses côtés, mais pour qu'elle tourne nos regards vers son Fils, et donc pour qu'elle nous mette en présence du Seigneur. Et au fond, on arrête de penser, d'imaginer, de voir. Ça fait un peu le vide intérieur, et oui, ça nous met dans la simple présence de l'autre. Quand je suis en présence de l'ami, je n'ai plus qu'à goûter sa présence, au fond.
1: C'est intéressant de... Pardon.
2: Oui, c'est ce que je voulais souligner l'aspect d'écoute que vous avez dit, parce que dans la prière du rosaire, il y a donc les mystères qui rythment cette prière, les mystères de la vie du Christ, et on commence par écouter, avant de dire les Notre Père et les Je vous salue Marie. Je pense en particulier, voilà, si on prend les mystères joyeux, on va méditer ce mystère de l'Annonciation, et on va essayer d'écouter l'Évangile. Par exemple, la réponse de la Vierge Marie, « Je suis la servante du Seigneur ». Et là, on va prendre un temps de silence, d'écoute, pour méditer cette parole qui nous rappelle ce que nous sommes. Vous voyez ? Et donc, cette écoute-là, elle est déterminante pour la qualité de la prière.
1: Donc, finalement, la répétition, c'est plus pour nous que pour Marie. C'est-à-dire, c'est pas pour lui mettre dans la tête qu'on a besoin qu'elle fasse quelque chose, c'est pour nous rentrer lentement en présence. Comme vous dites, de purifier, finalement, notre train de pensée, quoi, notre mouvement intérieur, notre...
2: Oui, dans notre expérience, c'est assez mystérieux, mais le fait de répéter le « Je vous salue Marie » paisiblement, ça nous permet d'ouvrir notre cœur, de l'élargir à la présence du Seigneur. Mmh. Et y a un parallèle avec la prière des orientaux, qui oui, est la prière du nom de Jésus, la prière du cœur. « Seigneur Jésus-Christ, ayez pitié de moi oui. ». Cette prière répétée, petit à petit, nous oriente notre attention sur le Christ. C'est un petit peu la même chose pour le « Je vous salue Marie », dont le centre est le nom de Jésus.
1: Pourquoi est-ce qu'il faut méditer en même temps des mystères ? Là aussi, c'est pour fixer son attention qu'est-ce qu'il y a derrière cette...
0: Eh bien, parce que, pour se rappeler que le rosaire, c'est une prière christocentrique. Centrée sur le Christ. Au fond, Marie, comme à Cana, elle oriente les serviteurs, faites tout ce qu'il vous dira. Elle oriente toujours le regard de ceux qu'il a pris vers son Fils, et donc vers sa parole. Et c'est la plus belle des pédagogies. C'est un de nos frères, le bienheureux Alain de la Roche, qui a, d'une certaine façon, structuré ces 150 « Je vous salue Marie » en 15 dizaines, et qui sont associées à 15 scènes de la vie de Jésus, et qui sont regroupées en trois séries de mystères, les mystères joyeux, les mystères douloureux, les mystères glorieux. Alors maintenant, Saint Jean-Paul II a rajouté les mystères lumineux pour la vie publique du Christ, donc le rosaire s'est un peu allongé. Mais c'est l'idée de se souvenir de l'essentiel de la vie du Christ. Et j'aime faire mémoire, vous savez, de ces missionnaires jésuites qui étaient à la suite de saint François-Xavier allés au Japon à la fin du XVIe siècle, et au moment de la bataille de Lépante, exactement au même moment. Et puis pendant, ils ont annoncé la foi, et puis vous savez, le Japon s'est refermé pendant 250 ans, jusque dans 1869, et c'est alors qu'à la fin du XIXe siècle, de nouveaux missionnaires sont arrivés. Et ils ont trouvé des communautés chrétiennes, alors qu'il n'y avait plus de prêtres, donc plus de sacrements, plus de Bible. Ils ont trouvé des communautés chrétiennes qui sont restées chrétiennes pendant 250 ans, 12 générations.
1: Tout seul.
0: Et comment sont-elles restées chrétiennes ? Grâce à la prière du rosaire. C'est la plus belle des pédagogies, c'est la plus belle des catéchèses. Je dis souvent aux grands-mères qui font la catéchèse à leurs enfants ou à leurs petits-enfants, utilisez les mystères du rosaire, vous avez l'essentiel de la foi, l'essentiel de l'Évangile. C'est vraiment le moyen mnémotechnique, vous voyez. Vous n'avez plus de papier, de Bible, mais vous allez vous souvenir de la vie de Jésus avec Marie grâce au mystère du rosaire. Et donc Marie nous conduit à l'essentiel de la foi. C'est une superbe pédagogie. Alain de la Roche a eu une intuition géniale. Il a été bien inspiré en structurant ces 150 Ave en écho aux 150 psaumes dans la Bible qui étaient pratiqués chez les cisterciens. Les 150, le psautier de la Vierge, on l'appelait le psautier de la Vierge. Et il a été structuré ensuite par le bienheureux Alain de la Roche de cette manière à se souvenir de l'essentiel de l'Évangile, de l'essentiel des scènes de la vie de Jésus.
2: On dit d'ailleurs du rosaire qu'il est un abrégé de l'Évangile.
0: Oui.
2: Et donc, c'est quand même magnifique de penser que c'est un moyen de méditer la parole de Dieu. Mm-hmm. On l'oublie peut-être parfois, mais le rosaire, c'est une prière qui est profondément évangélique. Et si on veut découvrir Marie, il faut lire l'Évangile.
0: La spécificité des équipes du rosaire, c'est le sous-titre, c'est l'Évangile avec Marie. Mmh. Et si on se réunit une fois par mois dans les maisons, c'est pour prier avec un feuillet mensuel qui est une célébration domestique, donc à la maison, de la parole de Dieu. Mmh. Et ensuite, on finit par cette dizaine où on présente nos intentions à Marie qui va les confier à son fils. Ça montre bien que Marie, dès qu'elle nous accueille dans sa maison, eh bien, elle nous fait entendre la parole de son fils.
1: Alors il y a le « Je vous salue Marie », l'Ave Maria, mais il y a d'autres prières. Je vous propose qu'on en entende une et puis vous nous proposerez votre analyse de cette prière. Alors j'en ai choisi deux, on va entendre d'abord une première, c'est le « Salve Regina » qu'on date habituellement de la fin du XIe siècle.
3: Salut, ô Reine, Mère de miséricorde, notre vie, notre douceur, notre espérance. Salut. Nous crions vers toi, enfant d'Ève exilée. Vers toi, nous soupirons, gémissant et pleurant dans cette vallée de larmes. Ô toi, notre avocate, tourne vers nous ton regard miséricordieux. Et, après cet exil, montre-nous Jésus, le fruit béni de tes entrailles. Ô clémente, ô miséricordieuse, ô douce Vierge Marie.
1: Alors, il y a deux choses qui frappent hein, quand on entend le Salve Regina. D'abord, c'est le côté un peu déprimant de la prière. On a l'impression que la vallée de larmes, l'exil, etc. Et puis, évidemment, douceur, espérance, miséricorde. Il y a vraiment un contraste très fort entre les deux.
2: Ouais. Et de fait, en l'écoutant, cette parole « vallée de larmes », « l'exil », ça m'a fait penser que nous sommes en pèlerinage. Mm-hmm. Et que nous ne sommes pas arrivés au terme du pèlerinage qui est la terre promise du ciel. Et donc cette prière, elle nous rappelle que l'Église est en pèlerinage, parce qu'elle est, à la première personne du pluriel.
1: Oui.
2: Et donc c'est pas une prière immédiatement personnelle, c'est vraiment une prière ecclésiale. Et l'Église, elle est dans ce... Voilà, dans ce désert, hein, dans ce désert qui l'a conduit jusqu'à la terre promise. Et là, elle peut s'appuyer sur la prière de Marie, qui est là à tout moment, qui intercède pour l'Église. Mm-hmm. Donc moi, c'est la dimension ecclésiale aussi qui me marque beaucoup dans cette prière.
1: Et vous êtes frappé par le côté un peu déprimant ?
0: C'est une prière médiévale, comme vous l'avez rappelé tout à l'heure. Et au Moyen-Âge, il y a toutes sortes de fléaux, d'épidémies. Alors finalement, c'est pas si médiéval.
1: Oui, c'est ce que j'allais dire. C'est ce que j'allais dire.
0: Et cette Antienne, elle a d'abord porté le nom d'Antienne du Puy-en-Velay, parce qu'elle a été composée après la toute première apparition mariale au monde, reconnue par l'évêque local, en 430, juste un an avant le concile d'Éphèse, qui va reconnaître Marie comme mère de Dieu. Et donc, 430, Marie apparaît au Puy-en-Velay et guérit une matrone des fièvres. Il y a d'ailleurs toujours dans la cathédrale du Puy-en-Velay la pierre des fièvres, où cette personne a été guérie. Et pour remercier la Vierge, il y a eu des pèlerinages qui ont été très vite organisés, au Puy-en-Velay, et les pèlerins chantaient cette Antienne du Puy qui est devenue le Salve Regina et qui a été adoucie par Saint Bernard qui a ajouté la fin au Clemens, hein, au Pia, au Dulcis Maria, donc au douce, au pieuse, au clémente. Et il a adouci, vous voyez, on retrouve la douceur de la Vierge Marie à la fin. Mais ça nous rappelle aussi que de fait, on est aussi à toute époque en proie à toutes sortes de fléaux, à toutes sortes de difficultés, et que notre patrie n'est pas totalement encore réalisée ici sur cette terre, mais nous sommes des pèlerins, nous sommes en marche vers la patrie céleste, au fond, où Marie nous conduit en toute sûreté. Et donc, il faut se rappeler aussi cette origine médiévale, mais finalement, ces fléaux médiévaux, ils ne sont pas si médiévaux que ça. Hein. Mmh. On retrouve ce danger des épidémies, la vie, eh bien, elle est faite le bateau de l'Église, il est en proie à toutes sortes de difficultés.
1: Ou le bateau personnel.
0: On appelle Marie étoile de la mer, on le verra peut-être avec une nôtre en tienne, mais la mer, elle a parfois des flots qui secouent beaucoup de la barque de nos vies, la barque de l'Église, et donc ce n'est pas une mer d'huile, nos vies,

0: Eh bien, mais Marie nous conduit avec sûreté eh bien, à cette mère patrie qui sera auprès de son fils, où elle se trouve déjà. Et en fait, c'est ça la dynamique du Salve Regina.
1: Voyez. Alors, c'est une prière qui a aussi une valeur liturgique, et qui a été portée par les moines, mais qui est la prière du soir, la prière des complis,
2: oui.
1: Lorsque précisément les ténèbres commencent à apparaître,
2: oui.
1: Et où là, on se confie à celle qui demeure toujours avec nous.
2: Mmh. Il y a l'un et l'autre, vous avez fait le lien avec le pèlerinage, donc deuxième technique, aller en pèlerinage. Alors, pas forcément à Lourdes, mais c'est très frappant. Beaucoup de lieux de pèlerinage sont dédiés à Marie. Évidemment, il y a Fatima, il y a Lourdes, Beaurain en Belgique. Prier de manière collective et en faisant, pas uniquement dans sa maison, mais en faisant l'effort d'aller vers un endroit qui peut être une église, une petite chapelle, c'est important. De ne pas être tout seul dans sa prière à Marie.
1: Oui, alors il y a le fait de ne pas être tout seul, mais d'être relié à nos frères chrétiens et puis avec l'église, ça c'est important. Mais je crois aussi qu'il y a l'aspect aussi de mobiliser toute notre personne, corps et âme, qui doivent faire une démarche, qui suppose un effort pour sortir de son confort, sortir de ses sécurités pour aller vers un lieu sacré, un lieu saint, un lieu où la Vierge Marie s'est révélée, où elle continue d'intercéder. Il y a la grâce du lieu, je crois.
2: Oui.
1: Je suis assez marqué à Lourdes parce que dans cette grotte, moi qui n'a rien d'extraordinaire en soi, il y a une paix, il y a une grâce qui aide les pèlerins à prier. Et ça, c'est vrai à Lourdes. Mais c'est vrai dans beaucoup de lieux.
2: Oui,
1: dans le monde entier.
2: On n'est pas obligé d'aller à Calourde.
1: On n'est pas obligé d'aller à Lourdes, mais on est bienvenu à Lourdes.
2: Oui, c'est ça, vous avez raison.
0: Partir en pèlerinage, c'est alléger son sac à dos. C'est-à-dire, quand on part, nécessairement, on va prendre un petit sac, une valise, mais on doit réfléchir à ce qu'on doit emporter. On n'emporte pas toute sa maison sur le dos. Et donc, c'est une forme de délestage.
2: Mm-hmm.
0: Et ça nous rappelle un peu l'origine aussi de la prière du rosaire. C'est-à-dire que Paul l'Ermite, au IVe siècle, remplissait un petit sac avec des cailloux et il commençait à compter les prières. En sortant de son sac les cailloux, il disait un ave. Il récitait un ave qui n'était composé que des deux premières salutations, la salutation angélique et la salutation d'Élisabeth. Et il récitait un ave. Et ça allégeait son petit sac. À la fin, il y avait un petit peu comme le petit pousset. Avant que les cailloux soient reliés par cette corde-là,
2: ils étaient jetés.
0: Ça devient des petites boules comme ça. Eh bien, c'est l'ancêtre du rosaire, d'une certaine façon. Et donc, le pèlerin, il est déjà en quelque sorte en train de réciter son rosaire tout en étant en chemin. C'est vraiment une prière, le rosaire qu'on peut dire en marchant. C'est ça ça rejoint tous nos actes quotidiens, en quelque sorte. Il n'y a pas besoin nécessairement d'être dans une église.
2: Oui.
0: C'est la prière de l'homme en marche, l'homme en pèlerinage.
2: Et oui, c'est ça. Et aussi, il y a une dimension collective. Moi, ça me frappe beaucoup. Marie a une dimension mobilisatrice, enfin, en étant un peu... prier en commun, c'est aussi important.
0: Là où est Marie, là est l'église. Tous les grands sanctuaires mariaux dans le monde sont des lieux d'église, où on voit l'église dans toute son amplitude.
2: Mm-hmm.
0: Vous savez, pour des gens de ma génération, l'église, c'est des petits groupes, des petites assemblées. Quand vous allez à Lourdes ou dans d'autres sanctuaires, vous voyez une foule qui devient un peuple à la suite du Christ et qui marche dans ces belles processions. Pourquoi on processionne tant à Lourdes ou dans d'autres sanctuaires? Parce que c'est l'Église en marche, l'Église pérégrinante. Et il y a des jeunes qui sont là, des lycéens, qui poussent des personnes malades dans leurs brancards. Et il y a des vieux, et il y a des gens de tous milieux sociaux, des pauvres, des personnes qui sont plus riches. Enfin, il y a tout le peuple de Dieu dans son amplitude. Et que c'est beau à voir, parce que c'est ça l'Église. Et là où est Marie, eh bien... toute l'Église est là. Et ça, c'est très beau à voir et à contempler. Et que ça fait du bien. Que ça fait du bien.
1: Et ça, c'est ce que vous dites, c'est vrai depuis le début des apparitions à Lourdes, pardon de parler de Lourdes, mais depuis le début des apparitions, les pèlerinages, même pendant les apparitions, ont commencé à s'organiser de manière très informelle. Hein.
2: Mm-hmm.
1: Mais il y a eu ce mouvement de pèlerinage à la grotte qui se poursuit aujourd'hui et qui attire des personnes qui viennent du monde entier. Et ça, c'est quelque chose... ça nous permet aussi peut-être aussi de sortir un peu de nos schémas un peu resserrés parfois pour élargir notre regard à l'Église universelle.
2: Mm-hmm.
1: Et la Vierge Marie nous aide à regarder plus large.
2: Donc allons à Lourdes, mais aussi à Bourin, à Bagneux, oui. À Fatima. Enfin, il ne s'agit pas que de faire de la publicité.

été pour Lourdes. Je vous propose un deuxième texte. Là aussi, alors ça, c'est le texte de l'Avent, donc c'est l'antienne de l'Avent. C'est l'antienne Alma Redemptoris Mater, qui date de la fin du XIIe siècle. Alors là, plus probablement que le Salvé.

0: ayez pitié des pécheurs.
1: Vous écoutez La Foi prise au mot, présentée par Régis Burnet sur Pourquoi prier la Vierge. À l'occasion de la fête de Notre-Dame des Douleurs célébrée aujourd'hui, Régis reçoit deux invités, dont Jean-Xavier Salfranc, vice-recteur du sanctuaire Notre-Dame de Lourdes, et le frère Dominique Forquin, dans cette émission diffusée en 2021.
2: Voilà, donc Alma Redemptoris Mater, c'est une antienne assez courte. Ce qui me frappe là, cette fois-ci, c'est le côté très théologique, en fait. C'est-à-dire que c'est même un peu compliqué. Comment est-ce que vous comprenez porte du ciel toujours ouverte ou étoile de la mer?
3: Alors, porte du ciel toujours ouverte, c'est que ça rejoint un peu cette idée de Marie médiatrice dont on parlait tout à l'heure. Mm-hmm. C'est-à-dire que Dieu a voulu que son Fils nous soit donné par Marie. Au fond, si Marie n'avait pas dit oui, fiat, au jour de l'Annonciation, eh bien, son fils Jésus n'aurait pas pu s'incarner.
2: Dieu prend un
3: risque. Et donc, d'une certaine façon, oui, il accepte d'en passer par l'humanité de Marie pour nous donner son fils au monde. Mm-hmm. Et cette antienne qui est particulièrement destinée au temps de l'Avent nous prépare à ce temps de la nativité. Au fond, on contemple à travers cette antienne la Vierge parturiente, c'est-à-dire la Vierge enceinte, avant l'enfantement, et donc on contemple en elle Marie qui donne son fils au monde. Et c'est ça, en quelque sorte, c'est la porte ouverte, mais dans les deux sens, d'une certaine façon, c'est un peu comme à Cana, c'est-à-dire, à Cana, elle dit à son fils, ils n'ont plus de vin, et au serviteur, faites tout ce qu'il vous dira, c'est-à-dire, elle parle de son fils aux hommes, elle parle des hommes à son fils. Mmh. Voyez, et donc Marie est un petit peu dans ce rôle d'une certaine façon de médiation. Elle est cette porte toujours ouverte dans les deux sens pour que d'une certaine façon les grâces qui passent par elle en quelque sorte descendent jusqu'à nous et que nos prières que nous lui confions arrivent à son fils. Mmh. C'est cette porte ouverte, grande ouverte d'une certaine façon, et donc ça rejoint cette idée de médiation mariale au fond, qui a toujours été reconnue dans la tradition. Et surtout dans la piété populaire, au fond. Même le Concile Vatican II reconnaît
2: ce même titre, le Concile.
3: Ce titre.
2: Le Concile Vatican II.
3: Oui. Non, mais parce que, voilà, c'est le Concile Vatican II, oui, dit, reconnaît ce rôle de médiatrice à Marie, avec d'autres, il le reconnaît d'une certaine façon. Il prend acte que dans la piété populaire, à laquelle est si sensible le pape François, dans le peuple de Dieu, il y a toujours eu cette grande confiance en Marie, au fond, dans cette médiation par participation à celle de son fils. Et donc, en ce sens, cette antienne de l'Avent, eh bien, le dit bien avec ses mots à elle.
4: Le curé d'Ars condense d'ailleurs ce que vous venez de dire, en disant que finalement, la Vierge Marie, c'est la portière du ciel. Mm-hmm. La porte, c'est le Christ, mais la portière, c'est la Vierge Marie. Mm-hmm. Donc, la médiation de Marie, elle ne peut que s'appuyer sur la médiation de son fils.
2: Il y a aussi une jolie image, Stella Maris, l'étoile de la mer, avec un jeu de mots, la mer et puis Marie, Maria. C'est avec cette idée qu'il y a une sorte de... C'est une boussole, un repère, enfin...
4: Oui, alors étoile de la mer, ça fait référence aux navigateurs qui se repéraient grâce aux étoiles. Et cette étoile, elle reflète la lumière du soleil. Donc il y a l'idée que dans les tempêtes de nos vies, dans les tempêtes de l'Église, la Vierge Marie est une référence stable qui reflète la lumière qui vient de son Fils et qui est pour nous un repère à suivre et à... Voilà.
2: Et puis il y a cette déclaration, encore une fois, très théologique. Vous qui avez enfanté votre Créateur sans cesser d'être vierge, ainsi que l'ange Gabriel vous l'avez annoncé. Vous l'avez dit plusieurs fois, Marie est avant tout la mère de Dieu. Et donc il y a cette référence christologique permanente. On prie Marie toujours en regardant le Christ.
4: Exactement, parce que la Vierge Marie, elle a été comblée de grâce. Non pas pour elle-même, non pas pour refléter sa propre splendeur, mais parce qu'elle a porté en elle le Créateur et le Sauveur de toute l'humanité. Mmh. Et donc c'est ça qui, la beauté de la Vierge Marie lui vient de la grâce divine qui l'a comblée, de l'Esprit Saint qui l'a fécondé, si on peut dire.
3: Mais le titre le plus fondamental et le plus ancien, théologique et dogmatique, qui est

0: attachée à la Vierge Marie, c'est Marie, Mère de Dieu.
1: Oui.
0: C'est la proclamation du Concile d'Éphèse, hein, la Théotokos. Et c'est important parce que ça s'est fait un peu par syllogisme logique, réflexion logique. Marie est mère de Jésus, si Jésus est Dieu, alors Marie est mère de Dieu. Mmh. Et ça dit quoi? Ça dit l'importance et la vérité de l'incarnation. Jésus, en prenant chair de notre chair dans le sein de Marie, n'a pas fait semblant d'être homme. Mmh. Il était pleinement homme. Voilà. Et donc, si ça, c'est une vérité, alors Marie est bien mère de Dieu, en portant Jésus, son fils, qui est Dieu lui-même. Donc, ça donne une valeur à l'incarnation, vous voyez. Ce n'est pas une espèce d'illusion où il n'aurait pas une espèce d'enveloppe charnelle illusoire, mais il a vraiment été Dieu au milieu de nous, comme nous, au fond.
1: D'où la référence, à la fois dans l'Ave Maria, mais aussi dans l'Alma Redemptoris, au péché. Hein. Ayez pitié des pécheurs ou priez pour nous, pauvres pécheurs. Elle est la mère du Rédempteur, elle est la mère de celui qui rachète le péché.
0: Oui, oui, oui. Mais je dirais, oui, mais il y a déjà une capacité rédemptrice dans le simple fait de l'incarnation.
1: Oui.
0: Le simple
1: oui, oui,
0: fait que le simple fait que Jésus vienne partager notre humanité, ça a déjà une valeur salutaire pour toute notre humanité. Ça valorise beaucoup, eh bien, notre vie charnelle, notre vie dans l'incarnation, dans la chair aujourd'hui, et ça a déjà une valeur rédemptrice au fond. Mm-hmm. En Jésus, Dieu vient prendre chair de notre chair pour nous orienter au fond vers son Père. Voilà. Et ça, ça a déjà une valeur tout à fait rédemptrice, mm-hmm, par le simple fait de l'incarnation. Au fond, la rédemption, elle commence déjà à l'incarnation. Mm-hmm. Et avant même l'incarnation, pour que l'incarnation soit rendue possible, à l'Annonciation, au fond. Donc vous voyez que c'est pas simplement Pâques, il y a Pâques, Noël et l'Annonciation le 25 mars. On fait tout le tour de l'année liturgique, en quelque
1: et
0: sorte.
1: Et on a bien fait voilà, cette émission en avant.
2: Moi, ouais, ce qui me marque, c'est effectivement cette insistance sur la prière pour les pécheurs. Et dans la conception humaine de la religion... Il y a d'un côté les purs ou les parfaits, puis de l'autre côté les impurs, les pécheurs, et entre les deux, il n'y a pas de relation possible, comme on le voit chez les cathares, par exemple. Mm-hmm. Et la Vierge Marie, au contraire...
1: Ça vous plaît.
0: Oui,
1: parce que vous
0: c'est
1: en avez brûlé.
0: C'est pas un qui le dit.
2: Je pensais pas, mais ce qui est beau en Marie, c'est que la Vierge Marie est à la fois Immaculée Conception, mm-hmm, donc la toute pure, la plus sainte, et elle est également... le refuge des pécheurs. Mm-hmm. Et ça, c'est quelque chose de magnifique.
1: De lien, absolument. Ouais.
2: Il n'y a pas d'opposition, au contraire, elle est à la fois la toute pure et en même temps le refuge des pécheurs.
1: Uh-huh. Est-ce que vous diriez, et on va arriver à la fin de l'émission, est-ce que vous diriez que s'associer à la prière de Marie, c'est aussi s'associer à la rédemption? C'est pas créer la rédemption, hein, c'est pas parce que vous priez à Marie que vous allez sauver le monde. Mais est-ce que il y a quelque chose de cela?
2: Oui,
1: contempler la rédemption.
2: Oui, on contemple la rédemption du Christ, mais on entre aussi dans une vue plus large, qui est le salut de tous les pécheurs pour lesquels on prie. Mm-hmm. Et ça, c'est une œuvre de charité.
1: Oui.
2: C'est aussi dans la communion des saints, on prie les uns pour les autres. Et on prie pour les pécheurs, et donc à commencer par notre propre conversion. Oui. Mais ça fait aussi partie de la mission des chrétiens, de prier pour toute l'humanité et de prier pour les pécheurs en particulier.
1: Dernière question, petit conseil à celui qui vous dirait « Je ne sais pas prier Marie, qu'est-ce que vous faites ?» Ne me dites pas « Rentrez dans une équipe du rosaire », ce sera ma question d'après.
0: Je l'ai déjà dit.
1: Mais petit conseil comme ça, quelle prière vous conseillez je vous poserai la question juste après.
0: Ah ben, je vous salue Marie, tout simplement.
1: Oui.
0: Je crois que c'est la plus belle des prières, parce qu'elle a cette dimension à la fois biblique et puis en même temps la réponse de l'Église à cette... Et puis, moi je suis très attaché au mystère de l'Annonciation, et ça commence par ces paroles de l'ange Gabriel. Il y a aussi une autre prière que je pourrais recommander, c'est la prière de l'Angélus, justement en lien avec cette...
1: Oui.
0: Parce que l'Angélus, c'est la prière de l'ange, donc qu'on peut dire trois fois par jour, hein, et à chaque fois on dit dit trois, je vous salue Marie, comme ça, en se souvenant justement de l'incarnation du Seigneur. Mm-hmm. Et c'est une très très belle prière. Mm-hmm. Et j'invite les téléspectateurs à redécouvrir cette prière de l'Angélus. Vous la trouverez très facilement, sans doute, sur Internet.
1: Oui,
0: voilà.
1: Oui.
0: Mais c'est une très belle manière.

0: manière de redécouvrir au fond une prière mariale et en la fois très christocentrique, centrée sur l'incarnation de Jésus.
1: Le conseil que je donnerais, ça serait de prier avec les mots de Marie, et en particulier avec le Magnificat, qui est un chant de louange qui jaillit du cœur de la Vierge Marie, qui porte en elle le Sauveur. Et c'est une très belle prière qui peut nous apprendre d'abord à rendre grâce pour tous les bienfaits du Seigneur. C'est une prière qui commence par une action de grâce plus personnelle. Hein, mon âme exalte le Seigneur, exulte mon esprit en Dieu, mon Sauveur. Et puis petit à petit, le regard de la Vierge Marie s'élargit aux dimensions de l'humanité et de l'œuvre de Dieu dans l'humanité. Donc je conseille aussi de lire l'Évangile et de prier avec les mots de Marie.
2: Très bien, merci à tous les deux. Alors, pour aller plus loin, François-Dominique Forquin, vous venez d'écrire un comblé de grâce aux éditions du CERF. Vous avez quelques secondes, une petite minute pour nous expliquer ce que vous avez voulu écrire. Et puis après, on parlera des équipes du Rosaire.
0: Ben souvent, quand on récite des « Je vous salue Marie », on est en face de la Vierge Marie, on lui adresse cette prière-là. Et dans ce petit livre, j'invite le lecteur à se placer non pas face à Marie, mais à côté d'elle, pour entendre l'ange Gabriel nous dire aussi que comme elle est avec elle, nous sommes promis à être comblés de grâce.
2: Voilà, donc comblés de grâce aux éditions du CERF. Et puis, ceux qui ont envie de rejoindre les équipes du Rosaire, la porte est ouverte?
0: Absolument, elle est grande ouverte.
2: Alors, comment est-ce qu'on fait? Il y a un site,
0: site internet,
2: équipe au pluriel, -rosaire.org.
0: Voilà,
2: concrètement, on fait comment?
0: Vous avez toutes les coordonnées du secrétariat, téléphone ou mail, et vous trouvez une ou deux personnes avec vous, vous nous téléphonez, vous nous dites où vous habitez, vous nous donnez votre adresse, et vous allez recevoir 2, 3, 4, 5 feuillets en fonction du nombre de personnes que vous avez dans l'équipe que vous fondez, et votre équipe est fondée. Vous voyez, c'est simple, c'est simplissime.
2: Et si on veut rejoindre, parce qu'on n'a pas d'amis,
0: vous nous contactez aussi, et on vous indiquera une équipe tout près de chez vous.
2: D'accord. On s'attend à quoi quand on rentre dans une équipe du Rosaire? C'est quoi l'engagement?
0: L'engagement, c'est simplement être fidèle à cette rencontre mensuelle, une heure par mois, et puis une petite dizaine chaque jour, où on est en lien les uns avec les autres, on continue à confier les uns et les autres dans cette équipe. Voilà. Donc il n'y a pas plus d'engagement que cela, je dirais. Mais on reçoit aussi beaucoup, parce qu'on écoute la parole de Dieu avec Marie, et puis on reçoit aussi des frères et des sœurs. Il y a un énorme besoin aujourd'hui de fraternité, il y a énormément de solitude aujourd'hui, de gens isolés. Eh bien, ils ont un petit groupe fraternel comme ça qui se réunit tout près de chez eux, et c'est une petite église domestique et qui fait beaucoup de bien aux gens.
2: Lourdes, alors on voit beaucoup Lourdes à Catéo parce que régulièrement il y a la prière du rosaire, enfin, ou du chapelet. D'abord, est-ce qu'on peut aller à Lourdes? Parce que c'est vrai que c'est une question qu'on entend souvent avec la crise sanitaire, c'est compliqué, il faut mettre des masques, etc. On peut aller à Lourdes sans
1: problème?
2: Oui, bien
1: sûr. Les portes du sanctuaire sont ouvertes, on peut rentrer dans le sanctuaire, on peut aller à la grotte sans difficulté. Il n'y a pas de passe sanitaire pour rentrer dans le sanctuaire. Les conditions sanitaires sont respectées, mais comme dans tous les lieux publics. Mais vraiment, les portes sont ouvertes et les conditions sont optimales pour prier, et donc oui. D'ailleurs, on a vu revenir les pèlerinages au cours de l'été.
2: Question qu'on entend aussi souvent ici à Catéo, je veux aller à Lourdes, est-ce qu'il faut que j'y aille tout seul, est-ce qu'il faut que j'y aille dans un pèlerinage? Qu'est-ce que vous conseillez?
1: Il y a plusieurs formules.
2: Oui.
1: Le pèlerinage organisé avec son diocèse, ou avec le pèlerinage du Rosaire, ou d'autres pèlerinages,
2: le pèlerinage national,
1: d'autres pèlerinages internationaux, comme Malte par exemple, c'est une expérience unique. Parce que c'est une expérience d'église. Donc ça, moi, je le conseille prioritairement. Et après, rien n'empêche aussi de faire une démarche personnelle, parce qu'on a une intention dans son cœur et qu'on va les déposer à la grotte. Dans tous les cas, vous serez bienvenus.
2: Dernière question, beaucoup de nos téléspectateurs se trouvent en Afrique ou autour du bassin méditerranéen. Ils n'ont pas la possibilité physique ou matérielle de venir jusqu'à Lourdes. Est-ce qu'on peut s'associer à Lourdes à distance?
1: Alors oui, on peut s'associer à Lourdes d'abord par la prière. Alors il y a de fait le chapelet sur Catéo qui est un moment très important. Et puis on a mis en place, alors ça reste plutôt européen, à l'occasion du Covid, on a mis en place des missions. C'est-à-dire que si les personnes ne peuvent pas venir à Lourdes. Lourdes se déplace dans les diocèses pour faire vivre une expérience de pèlerinage sur place. Mm-hmm. Mais on ne s'est pas encore déplacé en Afrique. Ceci dit, il y a une façon de s'y associer. Ouais.

0: c'est de prier dans les nombreuses grottes de Lourdes qui sont partout dans le monde, en Afrique.
1: Merci, merci à tous les deux. Merci de nous avoir suivis. Vous savez que vous pouvez retrouver cette émission sur le site internet de la chaîne et la regarder autant de fois que vous le voulez, www.ktotv.com. On se retrouve la semaine prochaine.

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0: Bonjour à toutes et à tous, bienvenue sur KTO pour la vie des diocèses où nous partons chaque semaine à la découverte d'un territoire, d'un diocèse et de son évêque. Et aujourd'hui, direction les Hauts-de-France avec le diocèse de Cambrai, un diocèse qui recouvre le sud du département du Nord avec les arrondissements de Cambrai, Douai, Valenciennes et Avesnes-sur-Helpe. Dans cette édition, on suivra les Servantes des Pauvres à Denain qui fêtent cette année 125 ans de présence et de soins gratuits auprès des malades et des enfants du quartier. Et on découvrira la mission particulière de l'association Deuxième Vie au service des jeunes de 18 à 30 ans avec le père Sébastien Fabre qui tient aussi une baraque à frites à Rovarandin. Quelques mots de présentation du diocèse de Cambrai, premier visage de ce territoire entre ville et campagne, une industrie encore bien vivante, portée par deux filières phares, l'automobile et le ferroviaire, qui représentent à elles seules près d'un emploi industriel sur deux dans le Valenciennois. Mais ce territoire doit aussi affronter de lourds défis sociaux, un chômage qui dépasse 16% dans le Douaisy, 18% dans le Valenciennois et jusqu'à 35% chez les jeunes. Plus d'un ménage sur cinq qui vit sous le seuil de pauvreté, l'un des taux les plus élevés des Hauts-de-France. Et pourtant, le diocèse réserve de belles surprises. La forêt de Mormal, le bocage de l'Avesnois, la petite Suisse du Nord et un patrimoine religieux remarquable comme la collégiale Saint-Pierre de Douai, un lieu dont on reparlera. Et pour parler du diocèse de Cambrai, je reçois son évêque, Monseigneur Vincent Dolman. Bonjour Monseigneur.
1: Bonjour.
0: Je viens de faire une présentation du territoire dont vous avez la charge comme évêque. Comment est-ce que vous pourriez nous présenter les caractéristiques de ce diocèse pendant que s'affichent les chiffres clés de l'Église catholique dans le diocèse de Cambrai ?
1: Ces chiffres que vous venez d'indiquer sont vraiment des chiffres qui impactent naturellement toute la vie aussi chrétienne. C'est un territoire qui effectivement fait face à des réalités de pauvreté. Et en même temps, dans ces réalités-là, je sens une population et puis des chrétiens qui se battent. Il y a une certaine solidarité autour de cela et une caractéristique qui est constante que je découvre maintenant de plus en plus. Enfin, ça fait 8 ans que je suis l'archevêque de Cambrai. C'est une vraie mixité sociale. Nous venons en mois d'août de vivre le pèlerinage à Lourdes et là sur un millier de personnes, on en avait les tout âges naturellement mais surtout les conditions sociales les plus diverses avec un effort énorme qui est fait par le service des pèlerinages pour permettre justement à ceux qui sont dans des situations de précarité de pouvoir aussi venir vivre ce temps de ressourcement et tout à fait exceptionnel qu'est Lourdes.
0: Quelques dates pour mieux connaître votre parcours, Monseigneur Vincent Dolman. Vous l'avez dit, vous êtes donc archevêque de Cambrai depuis 2018, né en 1964 à Mulhouse dans le Haut-Rhin. Vous avez été ordonné prêtre pour le diocèse de Strasbourg en 1990 et parmi vos nombreuses missions, vous avez été vice-recteur du séminaire de Strasbourg de 2006 à 2009 et évêque auxiliaire de Strasbourg de 2012 à 2018. Je termine cette rapide présentation par votre devise épiscopale qui vient de la deuxième lettre de Saint Paul aux Corinthiens, la charité du Christ nous presse. Alors vous avez déjà commencé à aborder un peu cette question, mais on est 8 ans après votre arrivée, votre découverte du nord de la France et particulièrement du sud du nord de la France. Vous qui venez de l'Est, quel regard après 8 années passées dans le diocèse de Cambrai est-ce que vous portez sur les forces, les faiblesses, les opportunités du diocèse et du territoire ?
1: Malgré la diversité du territoire, il y a en fait

0: quatre districts administratifs assez nets que vous avez d'ailleurs mentionnés autour d'Avesnes, Maubeuge et puis ensuite le Valenciennois, Douai et Cambrai. Il y a une certaine unité dans le fait que ce diocèse est très ancien, date du temps de Clovis, et est marqué par une histoire prestigieuse, mais qui nécessite chaque fois et surtout aujourd'hui à être remis en valeur. Ce qui me frappe, c'est à la fois une conscience qu'on est sur une région limitrophe avec d'autres pays. Notamment la plus grande frontière, c'est avec la Belgique. Mais aussi, on est assez proche de Londres, en fait. Quand on prend le TGV à Lille, on est à trois quarts d'heure, je crois, de Londres. Et ça crée un appel aussi à vivre à vivre dans ce diocèse comme un carrefour. J'aime à dire, quand j'ouvre une célébration à la cathédrale de Cambrai, que nous sommes au carrefour spirituel de l'Europe. Je laisse à Strasbourg le titre de carrefour de l'Europe. Et ça, c'est quelque chose qui, à la fois, mérite d'être renouvelé, parce qu'il y a aussi quelque chose à redécouvrir d'une fierté d'appartenir à cette région. Quand on a une fierté, naturellement, c'est lié aussi à une identité. On peut trouver, il y a une langue, même si je n'entends plus trop parler du ch'ti, mais il y a quelque chose lié à cette histoire. Il y a de grandes figures historiques qui sont originaires ou qui ont œuvré, enfin, dans le monde ecclésiastique. Ça va d'Erasme, en passant par Pierre d'Ailly, et puis ensuite, naturellement, un des plus connus, Fénelon, et plus proche de moi, par exemple, Monseigneur Guéry, qui est le fondateur des Petites Sœurs des Maternités Catholiques. Mais en même temps, la fierté doit aussi se gagner dans le partage avec des personnes diverses. Et je suis heureux que dans le diocèse aujourd'hui, il y a par exemple une communauté de Schönstadt venant d'Allemagne, puisqu'il y a un lien là particulier, puisqu'un des cofondateurs de ce mouvement est mort en Première Guerre mondiale, Joseph Engling, là près de Cambrai. Il y a aussi bientôt une communauté qui va s'établir dans l'Avesnois, qui est une communauté syriaque catholique, et j'en suis fier qu'il y ait cela. On a eu l'accueil d'une communauté de jeunes de Taïbé, en Cisjordanie, pendant les grandes vacances, et je vais partir en automne avec le maire d'Aulnois pour le jumelage de Taïbé. Donc voilà, c'est aussi ça ma passion, de mettre en valeur cette réalité d'une région frontière.
1: Je vous propose d'aller maintenant à Denain, où les Serventes des Pauvres fêtent les 125 ans de leur présence. À l'origine, c'est le curé de la ville qui avait fait appel à cette congrégation rattachée à l'ordre de Saint-Benoît pour soigner ses paroissiens au tout début du XXe siècle. Aujourd'hui encore, ces infirmières ou aides-soignantes apportent quotidiennement des soins gratuits à domicile à des personnes malades. Elles tiennent également le patronage Les Bleuets du Nord, ouvert trois semaines pendant le mois de juillet et le samedi pendant l'année scolaire, qui accueille environ 200 enfants chaque après-midi et se veut ouvert au plus grand nombre avec des tarifs calculés en fonction des ressources des familles. C'est un reportage d'Ophélie Marien.
2: Comme tous les jours au mois de juillet, près de 200 enfants sont accueillis à 13h30 à l'ouverture du patronage tenu par les Serventes des Pauvres à Denain. Ce patronage rend un vrai service aux parents grâce aux activités en plein air proposées aux enfants tout au long du mois de juillet.
3: J'ai trois de mes enfants qui viennent ici au patronage le temps des vacances, pour pas qu'ils s'ennuient, parce que moi je suis en appartement, donc sans véhicule c'est un peu compliqué les sorties, et puis je trouve qu'ici il y a des bonnes sorties qui sont très bien et qui s'amusent très bien, et que les bonnes sœurs ils sont très gentils avec les enfants.
4: Le papa il travaille beaucoup, donc on n'a pas forcément, chaque année on part pas forcément en vacances, et ils ont tous leurs copains ici en fait, parce que tous leurs copains d'école viennent ici, donc en fait ils sont pas perdus.
5: J'ai grandi ici en fait, je suis venue en tant qu'enfant et en tant qu'animatrice, et après j'ai eu mes enfants et je sais qu'ils sont bien encadrés. Je me sens en sécurité en tant que maman aussi.
2: Les tarifs de ce patronage, très abordables, sont calculés en fonction du quotient familial pour qu'ils soient accessibles au plus grand nombre.
6: En fait, on leur propose un lieu de vacances qui les sort de chez eux, qui les sort de leurs écrans et qui leur permettent de retrouver aussi les joies simples de jeux en pleine nature, de vie en équipe. Et c'est la détente familiale, quoi. On est une grande famille tous ensemble.
2: Sœur Marie-Élisabeth, accompagnée par Mgr Dolman, va visiter des personnes malades comme elle le fait chaque jour.
7: Là, on va rendre visite à une dame chez qui on va matin et

0: Les soirs pour faire des soins. C'est une dame qui est un petit peu isolée et donc ça permet d'avoir une visite chaque jour. Paix à cette maison et à tous ceux qui l'habitent. Bonjour Madame Boucli. Nous voilà.
1: Ça me fait vraiment plaisir de vous saluer.
2: La vocation première des servantes des pauvres est d'apporter des soins infirmiers gratuitement à domicile.
0: Madame Boucli, du coup je vous donne votre pilulier. Il y a pour le matin et pour le soir.
3: Les sœurs sont très serviables, très gentilles avec moi.
2: Prendre soin du corps, mais aussi de l'âme, cela passe aussi par l'écoute et par des moments de prière, si les personnes le souhaitent.
0: La devise des servantes des pauvres, c'est « Je recherche ton visage, Seigneur ». Parce que dans ce soin du corps, c'est le Christ qu'on vient soigner et c'est aussi le Christ qui est notre modèle.
2: Comme préconisé par la règle de Saint Benoît, les sœurs partagent leur vie entre la prière et le travail. Et leurs journées sont rythmées par les offices et des temps d'oraison. Entre actions apostoliques et contemplation, les servantes des pauvres continuent à vivre leur charisme à deux nains auprès de tous et en particulier des plus démunis.
4: On vient de voir un aspect de cette mission des servantes des pauvres à Denain, mais l'action des congrégations religieuses dans votre diocèse, dans le Nord, c'est vraiment structurant pour être au service des plus fragiles.
5: Ça l'a été d'une manière très massive il y a encore une quinzaine d'années. Quand je suis arrivé il y a 8 ans, il y avait encore au moins une bonne dizaine de petites communautés qui ont accepté d'aller au plus près de la population, d'habiter dans les quartiers populaires. Aujourd'hui, notamment avec la baisse assez spectaculaire quand même des vocations religieuses et du vieillissement. Et on a dû un peu restructurer les choses, mais il y a encore effectivement un certain nombre de congrégations, notamment les petites sœurs des maternités catholiques qui sont à Cambrai, qui aujourd'hui n'ont plus la maternité catholique, mais qui œuvrent au service de la paroisse.
4: La maternité a fermé.
5: Oui, la maternité a fermé et a été donc transférée dans la maternité d'État, puisqu'il y avait 2 maternités, et très récemment. Et puis, il y a les petites sœurs des pauvres aussi, qui avaient 2 maisons de retraite. Elles ont encore une maison de retraite dans la région de Cambrai. Et puis, les sœurs de Servantes des pauvres à Denain. Et puis, d'autres aussi qui œuvrent. Je vois une communauté aussi vietnamienne qui est à Curgy, son sanctuaire dédié à Sainte Rita, où il y a beaucoup de personnes de milieux modestes qui viennent et qui trouvent là un accueil près de ses sœurs. Et puis j'en passe, même le Carmel de Saint-Solve à Valenciennes a un certain accueil et est sensible à cela. C'est clair que la vie consacrée est le témoignage d'une proximité habituelle avec la population et maintient quelque chose du réseau social. Je pense aussi, il ne faut pas que je les oublie, les fils de la charité, les filles de la charité dans un quartier populaire de Valenciennes.
4: C'est bien sûr pas une liste exhaustive, sinon. Un mot peut-être, Monseigneur Vincent Dolman, sur la cathédrale Notre-Dame de Grâce, qui est en travaux depuis 2022, jusqu'en 2029 au moins, parce qu'on sait quand un chantier commence, on ne sait jamais quand un chantier se termine. Qu'est-ce que ça représente, ce chantier, pour le diocèse, d'avoir comme ça sa cathédrale en travaux ?
5: D'abord, au début, ça aurait dû être fait en une année, 2 années. Et puis, finalement, en accord avec les États, les services de l'État, et puis
4: des
5: questions aussi budgétaires, ça s'est prolongé. Et on a... ça fait partie aussi de cet effort que je tiens à porter de redonner une fierté d'appartenance à ces régions plus pauvres. Et le beau... la culture, l'art sacré est aussi un lieu où les personnes sont sensibles.
4: Parce qu'on le voit, c'est Augustin Frison-Roche qui est l'auteur, hein, c'est ça
5: Tout à fait. Là c'est pour nous une participation de la ville et puis du diocèse de dire l'État a donné son feu vert pour la restauration de cette cathédrale, qui est splendide déjà. La nef et le chœur est terminé. Et nous nous disions entre nous, ça vaut la peine de susciter aussi un élan de générosité pour une œuvre d'art. Et ça a été naturellement à la hauteur de notre attente. Et un impact très fort, puisque cette œuvre de l'Oculus de l'Assomption a été exposée aux Bernardins. Très, très heureux et on en parle. Et ça a été pour moi l'occasion d'un rapprochement avec tous les services culturels, non seulement de la ville de Cambrai, mais aussi de la région et avec la DRAC. Il y a quelque chose qui est beau aussi de toucher la population et ils viennent nombreux. La cathédrale n'est jamais vide, il y a toujours quelqu'un qui visite. C'est beau.
4: On va aller découvrir maintenant l'association Deuxième Vie qui a été créée en novembre 2012 par le père Sébastien Fabre, prêtre associé au service de la paroisse Jean 23 à Rovarendin. Une association qui accueille donc des jeunes de 18 à 30 ans en rupture avec la société ou la scolarité pour les aider à se réinsérer socialement et professionnellement. Le père Sébastien Fabre tient également une baraque à frites qui permet de financer l'association et surtout de favoriser la rencontre, une façon originale d'évangéliser et d'aller aux périphéries pour annoncer le Christ au plus grand nombre.
6: Comme tous les samedis matins, nous faisons une distribution de colis alimentaires. Il y a un petit peu de viande, il y a un petit peu de légumes, aujourd'hui c'est des choux. C'est un petit peu la providence aussi, hein. On ne sait jamais ce qui arrive.
7: Toutes les actions que propose Deuxième Vie, pour moi, c'est un lieu d'évangélisation. J'accueille des jeunes de 18 à 30 ans, donc en rupture peut-être avec la société ou en rupture avec la scolarité également. Mais nous accompagnons aussi des jeunes à l'extérieur, qui sont des profils un petit peu plus compliqués peut-être, sortie de prison, etc. Parce que toute personne a le droit d'être aimée et surtout toute personne a le droit de sentir la bonne odeur de Dieu qui vient sur lui. Moi, c'est mon combat tous les jours, c'est que toute personne rencontre Dieu. La friterie d'abord a été créée pour rencontrer les gens. Mais aussi, il ne faut pas se voiler la face non plus, c'est une source d'autofinancement. Nous avons une association, nous avons 5 salariés, mais ça ne reste pas la priorité. La priorité, c'est d'abord la rencontre. Et là aussi, dans un lieu, en mangeant, en buvant un verre, en rencontrant les gens, on fait de l'évangélisation. Et le nom de Jésus doit être entendu. Donc nous allons aux périphéries. Les périphéries, ce n'est pas que de rester dans son église, l'église bâtiment, mais l'église qui est dans la rue, l'église qui est aussi dans le monde civil, parce que je travaille aussi beaucoup avec des associations qui ne sont pas religieuses, et avec des élus, avec la justice, avec la police, etc. Tout le monde a un rôle à jouer, une pierre à apporter à l'édifice, sans jeu de mots.
4: Comment est-ce que cette action sociale auprès des jeunes les plus fragiles, les mineurs, les moins de 18 ans, comme là les 18-30 ans, c'est au cœur de la vie de l'Église dans le diocèse de Cambrai?
5: Le Nord est connu pour l'engagement social et quelque part aussi la doctrine sociale de l'Église est née là. Et le pape Léon XIII, à l'époque, était très sensible, lui-même ayant été ancien nonce de Belgique, connaissait toute cette région. Et donc il y a une longue tradition d'engagement social. Il y avait cette grande tradition aussi de l'action catholique, bien présente dans notre région. Une des miraculées, sœur Bernadette, en parle d'ailleurs, puisqu'elle est originaire aussi de ce diocèse, une miraculée de Lourdes, et touché parce que son livre, c'est « Ma vie est un miracle, la vie est un miracle », et c'est au service de la vie que nous sommes engagés. Et il faut aujourd'hui effectivement être d'une autre manière à nouveau présente. Toutes ces structures sont moins fortes, notamment l'action catholique ou certains mouvements, mais il y a encore beaucoup de personnes et beaucoup de chrétiens qui sont engagés dans les réalités caritatives et sociales. Et à nous, diocèse, avec les congrégations religieuses, mais aussi plus largement avec les paroisses, effectivement, de trouver des moyens pour que cette réalité du service soit honorée. En 2013, les évêques avaient lancé cette grande initiative caritative, de dire il y a là un engagement à faire.
4: La diaconie.
5: Diaconie 2013. Oui. Et dans le diocèse est née Solidarité Quartier, qui était soutenue dans un premier temps par les congrégations religieuses. Et aujourd'hui, je cherche à ce que ce soit développé dans les paroisses et pour permettre à des personnes de milieu populaire de participer à la vie de l'Église, d'échanger aussi sur la réalité, de participer à la vie de l'Église. Et récemment, grâce aussi à cette initiative du père Fabre, je lui ai demandé de m'aider à susciter, d'être présent dans un petit organisme qui m'aide à garder le regard sur tout ce qui est réalité du travail, réalité sociale, que j'ai appelé Observatoire social et économique, où il y a un agriculteur, où il y a une infirmière encore en activité, aussi des personnes de l'État qui ont œuvré sur la région et qui aujourd'hui sont retirées, sont en retraite, mais qui apportent leur expertise. Et par exemple, sur un des sujets récents, c'est les quartiers prioritaires qu'on a étudiés, qu'on aimerait mettre en valeur pour susciter aussi un intérêt de l'Église. Il y a presque une soixantaine de quartiers prioritaires dans mon diocèse.
4: Une des bonnes nouvelles aussi dans le diocèse, mais ça concerne de nombreux diocèses français, c'est l'affluence de catéchumènes, donc de néophytes. En janvier dernier, janvier 2026, ce grand rassemblement diocésain à Cambrai, il y avait plus de 1700 participants, avec un temps fort autour des catéchumènes et des néophytes. Et puis on nous a dit, quand on est allé tourner dans le diocèse cet été, que 6 catéchumènes sur 10 au moins restaient

0: engagé dans des fraternités après avoir reçu le baptême, ça c'est quand même encourageant.
1: Oui, en même temps, pas partout. Hein. Il y a un énorme effort à faire. À ce moment-là, durant ce rassemblement en janvier, j'ai remis ma lettre pastorale sur le catéchuménat, qui est l'aboutissement d'un long travail de 2 ans avec le conseil diocésain de la pastorale, avec le conseil presbytéral, et qui aboutit à une attention, comme le font beaucoup de diocèses, sur la dimension ecclésiale aussi du cheminement pour que tout chrétien participe à cet accueil, à cet accompagnement par la prière, mais pas aussi par l'accueil dans des équipes paroissiales, équipes de fraternité. Et puis ensuite aussi que se développe une rencontre d'enrichissement mutuel. Et je crois que si on réussit cela, si on réussit à ce que nous puissions être à l'écoute de ce qu'apportent en expérience spirituelle ces catéchumènes, et si nous pouvons aussi leur apporter peut-être les éléments de fidélité, d'engagement, il y a sûrement quelque chose qui se passera. De fait, aujourd'hui, quand je tourne dans les paroisses, et même les paroisses les plus petites, je me rends compte qu'il y a toujours des visages plus jeunes, et c'est plein d'espérance, même si c'est encore très minoritaire, bien sûr.
0: Je vous propose maintenant, Mgr Vincent Deman, de passer aux questions de terrain. Et on a une première question de Stéphane, de la paroisse Saint-Maurent-Saint-Amé à Douai.
2: Bonjour Monseigneur, juste une question. Quand la collégiale Saint-Pierre deviendra-t-elle basilique? Merci de votre réponse.
1: Cela dépend de Rome. j'ai initié cela avec le maire d'ailleurs de Douai il y a déjà 4 ans, 5 ans. Les choses sont en cours. Il y a des gros travaux à faire au niveau de l'aménagement du chœur. C'est la demande de Rome. Nous verrons. Mais déjà, ça a été donc érigé en sanctuaire diocésain il y a quelques semaines sous la présidence de Mgr Köchlet, qui est l'archevêque d'Édimbourg.
0: On a peut-être quelques images de cette collégiale Saint-Pierre de Douai qui est reliée donc à ce miracle eucharistique vénéré depuis le XIIIe siècle dans le diocèse. Hein.
1: Dont l'hostie est toujours présente, oui, tout à fait. En même temps que Sainte Julienne du Mont-Cornillon, donc celle qui est à l'initiative de la grande fête de Dieu, la fête du Saint-Sacrement, et que nous vénérons et célébrons tous les ans avec la procession eucharistique dans la ville de Douai. Tout à fait.
0: On a une autre question de Patrice qui a reçu le sacrement de la confirmation à la Pentecôte 2026.
3: Bonjour Monseigneur. J'ai deux petites questions qui sont très certainement liées, dues à l'actualité. Dans un premier temps, comment continuer à lutter contre la loi qui vient d'être votée contre la mort? Et ensuite, ayant un engagement politique, comment m'aider à discerner entre l'engagement politique et mon chemin vers la foi, en étant jeune confirmant?
1: Je crois que chacun d'entre nous, effectivement, beaucoup de choses ont été dites de la part des évêques. Moi-même, je me suis beaucoup engagé et même encouragé les chrétiens à prier pour que la vie soit plus forte et soit honorée avant toutes ces lois sur l'euthanasie. Et je crois qu'il y a encore une chose que nous devons approfondir, chacun d'entre nous. Comment être sensible et proche d'une manière concrète auprès des plus pauvres, des personnes malades, et je crois qu'il y a encore beaucoup à faire pour que les gens se sentent moins isolés et moins abandonnés, parce que c'est une des raisons pour lesquelles il peut parfois y avoir la demande de l'euthanasie. Et puis l'élément politique, ben c'est de continuer à éduquer sa conscience et d'approfondir sa foi. Et c'est pour moi vraiment une préoccupation aussi, comment accompagner ceux qui le désirent et qui ont un engagement politique, social dans le diocèse. Il y a eu déjà des voyages de fait au niveau diocèse pour Rome, pour Paris, avec une rencontre d'ailleurs de l'archevêque de Paris l'an dernier. Il y a quelques propositions qui sont faites autour de journalistes aussi qui s'intéressent à ces questions-là. Donc n'hésitez pas à vous renseigner au niveau du diocèse, et pour que vous soyez au courant de toutes ces dates. Il y a des projets qui sont en route pour l'année à venir.
0: On écoute Maggie pour une dernière question un peu plus personnelle. Maggie qui est membre d'une fraternité dans sa paroisse à Douai.
4: Bonjour Monseigneur, j'ai eu la chance de recevoir cette année le sacrement de la confirmation. Je vous ai vu épanoui. Je voulais savoir si, au fil des années, vous aviez toujours autant de bonheur à donner ce sacrement.
1: Bien sûr, c'est un des sacrements.

0: effectivement, qui est lié tout particulièrement à l'évêque, même s'il peut le déléguer aussi, et puis vous êtes nombreux aujourd'hui dans le diocèse, donc mes vicaires généraux confirment aussi, mais je veille à être présent d'une manière très, très proche. C'est entrer avec, c'est envoyer les chrétiens comme disciples missionnaires, c'est les faire entrer dans la dynamique de l'Église apostolique. Je suis naturellement successeur des apôtres, mais l'Église entière est apostolique, est appelée par l'apôtre et le successeur que je suis à vivre dans cette dynamique de la mission.
1: Une dernière question, Monseigneur Dolman, avant de nous quitter. Dans une petite dizaine de jours, seulement moins d'une semaine, le pape Léon XIV arrive en France. Comment est-ce que ça se prépare pour le diocèse de Cambrai, ce grand voyage ?
0: Je suis étonné moi-même de l'engouement. Alors, effectivement, on a eu la chance de pouvoir inscrire quelques jeunes aussi pour la soirée, pour la rencontre avec lui.
1: Le Stade de France, le vendredi soir.
0: Oui, oui. Et puis alors, je crois que nous serons au moins à 8 bus venant du diocèse. Il y aura un petit moment d'envoi à la cathédrale et nous partirons ensemble. Nous espérons pouvoir rester à peu près ensemble. L'engouement est immense et je me réjouis beaucoup. Et je pense que le pape pourrait porter non seulement un message d'espérance, mais nous enthousiasmer pour que la vie chrétienne soit bien présente et contagieuse dans notre société qui en a besoin.
1: Comme vous en doutez, chacun de ces moments sera diffusé en direct sur KTO et vous ne raterez rien via KTO pour ceux qui n'ont pas la chance de venir dans un de ces trois lieux. Merci beaucoup, Monseigneur Vincent Dolman, d'être venu sur le plateau de la vie des diocèses. Pour en savoir plus sur le diocèse de Cambrai, rendez-vous sur le site internet www.catocambrai.com. 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Merci pour votre fidélité. Je vous donne rendez-vous après le voyage du pape.

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1: Du psaume 89. D'âge en âge, Seigneur, tu as été notre refuge. Avant que naissent les montagnes, que tu enfantes la terre et le monde, de toujours à toujours, toi, tu es Dieu. Tu fais retourner l'homme à la poussière, tu as dit « Retournez, fils d'Adam ». Nous voici anéantis par ta colère. Ta fureur nous épouvante. Tu étales nos fautes devant toi, nos secrets à la lumière de ta face. Reviens, Seigneur. Pourquoi tarder? Ravise-toi par égard pour tes serviteurs. Rassasie-nous de ton amour au matin, que nous passions nos jours dans la joie et les chants. Rends-nous en joie tes jours de châtiment et les années où nous connaissions le malheur. Fais connaître ton œuvre à tes serviteurs et ta splendeur à leurs fils. Que vienne sur nous la douceur du Seigneur notre Dieu. Consolide pour nous l'ouvrage de nos mains, oui, consolide l'ouvrage de nos mains.

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Lorsque les temps furent accomplis, Dieu a envoyé son Fils. Il est né d'une femme. Il a été sujet de la loi juive pour racheter ceux qui étaient sujets de la loi et pour faire de nous les fils. »

0: Pour ton humble servante attentive à ta parole, modèle du cœur qui écoute. Celle qui a mis ton Fils au monde, la mère de l'homme nouveau.
1: Béni sois-tu, Seigneur, éternellement.
0: Pour celle qui a veillé sur la croissance de Jésus, présence maternelle dans l'Église. Celle qui s'est tenue debout au pied de la croix, force des accablés.
1: Béni sois-tu, Seigneur, éternellement.
0: Pour celle que tu as remplie de joie au matin de Pâques, espérance des vivants. Celle qui veille sur l'Église, à qui nous confions le voyage apostolique du pape Léon et tous ceux qui le préparent.
1: Béni sois-tu, Seigneur, éternellement.
0: Pour celle que tu as fait monter au ciel près de ton Fils, secours des mourants.

0: Tu as voulu, Seigneur, que la mère de ton Fils, debout près de la croix, fût associée à ses souffrances. Accorde à ton Église de s'unir elle aussi à la passion du Christ, afin d'avoir part à sa résurrection. Lui qui règne pour les siècles des siècles. Nous étions heureux de prier ce soir avec le jeune ensemble de la maîtrise. Le Seigneur soit avec vous.
1: Et avec votre esprit.
0: Que Dieu Tout-Puissant vous bénisse, le Père et le Fils et le Saint-Esprit.

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Siméon dit à Marie, voici que cet enfant provoquera la chute et le relèvement de beaucoup en Israël. Il sera un signe de contradiction, et toi, ton âme, sera traversée d'un glaive. Au nom du Père et du Fils et du Saint-Esprit, la grâce de Jésus le Christ, notre Seigneur, l'amour de Dieu le Père et la communion du Saint-Esprit soient toujours avec vous. Bienvenue, frères et sœurs, welcome, brothers and sisters, bienvenidos, hermanos y hermanas. Avec celles et ceux qui nous rejoignent par la télévision KTO, nous célébrons ce soir Notre-Dame des Douleurs, au lendemain de la Croix glorieuse. C'est l'occasion pour nous de méditer sur la Vierge Marie qui se tient au pied de la croix, comme nous pouvons la voir ici sur la Pietà, qui se tient debout, Stabat Mater, continuant à espérer, espérant pour toute l'Église. Au début de l'Eucharistie, nous nous présentons devant toi, Seigneur. Accorde-nous la grâce d'espérer, même dans les difficultés, d'espérer contre toute espérance. Je confesse à Dieu Tout-Puissant. Je reconnais devant vous, frères et sœurs, que j'ai péché en pensée, en parole, par action et par omission. Oui, j'ai vraiment péché. C'est pourquoi je supplie la bienheureuse Vierge Marie, les anges et tous les saints, et vous aussi, frères et sœurs, de prier pour moi le Seigneur notre Dieu. Que Dieu Tout-Puissant nous fasse miséricorde, qu'il nous pardonne nos péchés et nous conduise à la vie éternelle.

prions le Seigneur. Seigneur Dieu, quand ton Fils fut élevé sur la croix, tu as voulu que sa mère, remplie de compassion, se tienne debout auprès de lui. Accorde à ton Église de s'unir elle aussi à la passion du Christ, afin d'avoir part à sa résurrection. Lui qui vit et règne avec toi dans l'unité du Saint-Esprit, Dieu pour les siècles des siècles.

Lecture de la lettre aux Hébreux. Le Christ, pendant les jours de sa vie dans la chair, offrit avec un grand cri et dans les larmes des prières et des supplications à Dieu qui pouvait le sauver de la mort, et il fut exaucé en raison de son grand respect. Bien qu'il soit le Fils, il a pris par ses souffrances l'obéissance et conduit à sa perfection. Il est devenu pour tous ceux qui lui obéissent la cause du salut éternel. Parole du Seigneur.

Près de la croix de Jésus se tenait sa mère et la sœur de sa mère, Marie, femme de Cléophas, et Marie-Madeleine. Jésus, voyant sa mère et près d'elle le disciple qui l'aimait, dit à sa mère, « Femme, voici ton fils. » Puis il dit aux disciples, « Voici ta mère. » Et à partir de cette heure-là, le disciple l'a pris chez lui.

Frères et sœurs, en célébrant Notre-Dame des douleurs, nous honorons le courage exemplaire de la Vierge Marie, accompagnant son Fils unique jusqu'à la croix. Elle imite cette mère d'illustre mémoire dont parle le second livre des Maccabées au chapitre 7. Voyant mourir ses 7 fils dans l'espace d'un seul jour, elle le supporta vaillamment parce qu'elle avait mis son espérance dans le Seigneur. Elle avait mis son espérance dans le Seigneur. Au pied de la croix, Marie est la Stabat Mater, la mère qui se tient debout. Elle croit, elle aussi, que dans sa miséricorde, Dieu rendra l'esprit et la vie à celui qui, pour l'amour de ses lois, méprise maintenant sa propre existence. Comme Abraham, espérant contre toute espérance, elle croit. C'est ainsi qu'elle devient la mère d'un grand nombre de nations, selon cette parole. Femme, voici ton fils. Cependant, la Vierge Marie est associée d'une manière unique aux souffrances de son fils. Devant la croix, elle renouvelle le fiat prononcé à l'Annonciation en consentant par amour au sacrifice rédempteur. Son âme est traversée d'un glaive. Elle vit une agonie semblable à celle de Jésus. Père, si tu le veux, éloigne cette coupe de mon fils. Cependant, que soit faite non pas ma volonté, mais la tienne. Dans son cœur douloureux, elle acquiesce à la passion comme elle a acquiescé à l'incarnation. Elle souffre d'autant plus qu'il n'y a en elle aucune complicité avec le mal, aucun désir de vengeance, seulement une immense attente que Dieu manifeste sa gloire en ressuscitant Jésus. Avec saint Irénée, nous pouvons dire, par son obéissance, la Vierge Marie est devenue pour elle-même et pour tout le genre humain cause du salut. La Vierge, associée aux souffrances de son Fils, préfigure l'Église qui participe au mystère pascal. Le Christ a donné sa vie sur la croix dans un sacrifice unique et définitif. Désormais, nul autre sacrifice ne sera agréé par le Père. Nous ne pouvons rien offrir de plus ou de mieux, mais nous pouvons nous offrir avec Jésus. Nous disons que l'Eucharistie est un sacrifice, non parce que nous offririons nos propres sacrifices, mais parce que nous joignons nos offrandes au sacrifice indépassable de Jésus, qui est rendu présent par la grâce du Saint-Esprit. Ce que nous offrons, c'est ce que nous sommes, c'est ce que nous vivons, avec les bons et les mauvais moments. Au temps d'épreuve, nous pouvons nous tenir avec la Vierge Marie au pied de la croix pour souffrir avec Jésus, afin d'être avec lui dans la gloire.

0: Priez, frères et sœurs, que mon sacrifice, qui est aussi le vôtre, soit agréable à Dieu le Père Tout-Puissant. Que le Seigneur reçoive de vos mains ce sacrifice à la louange et à la gloire de son nom, pour notre bien et celui de toute l'Église. Pour la gloire de ton nom, Dieu de miséricorde, accepte les prières et les offrandes que nous te présentons en l'honneur de la bienheureuse Vierge Marie, puisque dans ta bonté, tu as fait d'elle notre Mère très aimante quand elle se tenait debout près de la croix de Jésus, lui qui vit et règne pour les siècles des siècles. Amen.
1: Le Seigneur.

et notre salut, de te proclamer admirable dans le triomphe de tous les saints, et plus encore de dire la grandeur de ta bonté pour fêter la bienheureuse Vierge Marie en reprenant son cantique d'action de grâce. Oui, tu as fait des merveilles pour la terre entière, tu as étendu ta miséricorde à tous les âges, en choisissant ton humble servante pour donner au monde le Sauveur, le Fils, ton Fils, le Seigneur Jésus-Christ. Par lui, les anges adorent ta majesté et se réjouissent en ta présence à jamais.

Tu es vraiment saint, Dieu de l'univers, et il est juste que toute la création proclame ta louange. Car c'est toi qui donnes la vie, c'est toi qui sanctifies toutes choses, par ton Fils Jésus-Christ, notre Seigneur, avec la puissance de l'Esprit-Saint. Et tu ne cesses de rassembler ton peuple, afin que du levant au couchant du soleil, une offrande pure soit présentée à ton nom. C'est pourquoi nous te supplions, Seigneur, de consacrer toi-même les offrandes que nous apportons. Sanctifie-les par ton esprit pour qu'elles deviennent le corps et le sang de ton Fils, Jésus-Christ, notre Seigneur, qui nous a dit de célébrer ce mystère. La nuit même où il fut livré, il prit le pain. En te rendant grâce, il dit la bénédiction, il rompit le pain et le donna à ses disciples en disant « Prenez et mangez-en tous, ceci est mon corps livré pour vous ».

De même, après le repas, il prit la coupe. En te rendant grâce, il dit la bénédiction et donna la coupe à ses disciples en disant « Prenez et buvez-en tous, car ceci est la coupe de mon sang, le sang de l'Alliance nouvelle et éternelle, qui sera versé pour vous et pour la multitude en rémission des péchés. Vous ferez cela en mémoire de moi. »

0: en faisant ainsi mémoire de ton Fils, de sa passion qui nous sauve, de sa glorieuse résurrection et de son ascension dans le ciel, alors que nous attendons son dernier avènement, nous t'offrons, Seigneur, en action de grâce, ce sacrifice vivant et saint. Regarde, nous t'en prions, l'oblation de ton Église, et daigne y reconnaître ton Fils qui, selon ta volonté, s'est offert en sacrifice pour nous réconcilier avec toi. Quand nous serons nourris de son corps et de son sang et remplis de l'Esprit Saint, accorde-nous d'être un seul corps et un seul esprit dans le Christ.
1: Que l'Esprit Saint fasse de nous une éternelle offrande à ta gloire, pour que nous obtenions un jour l'héritage promis avec tes élus, en premier lieu la bienheureuse Vierge Marie, Mère de Dieu, Notre-Dame des douleurs, avec Saint Joseph son époux, les bienheureux apôtres, les glorieux martyrs, Saint Denis, Sainte Geneviève et tous les saints qui ne cessent d'intercéder auprès de toi et nous assurent de ton secours. Et maintenant, nous te supplions, Seigneur, par le sacrifice qui nous réconcilie avec toi, étends au monde entier le salut et la paix. Affermis ton Église en pèlerinage sur la terre, dans la foi et la charité, en union avec ton serviteur, notre pape Léon, notre archevêque Laurent, ses auxiliaires Philippe et Emmanuel, l'ensemble des évêques, les prêtres, les diacres et tout le peuple que tu as racheté. Écoute en ta bonté les prières de ta famille que tu as voulu rassembler devant toi. Écoute nos prières pour José. Dans ta miséricorde, ramène à toi, Père très aimant, tous tes enfants dispersés. Pour nos frères et sœurs défunts, pour les défunts de la famille de Vénétia, pour tous ceux qui ont quitté ce monde et trouvent grâce devant toi, nous te prions. En ta bienveillance, accueille-les dans ton royaume où nous espérons être comblés de ta gloire, tous ensemble et pour l'éternité, par le Christ notre Seigneur, par qui tu donnes au monde toute grâce et tout bien.

Comme tu nous l'as appris, Seigneur Jésus, selon ton commandement, nous osons dire, Notre Père, qui es aux cieux, que ton nom soit sanctifié, que ton règne vienne, que ta volonté soit faite sur la terre comme au ciel. Donne-nous aujourd'hui notre pain de ce jour, pardonne-nous nos offenses, comme nous pardonnons aussi à ceux qui nous ont offensés, et ne nous laisse pas entrer en tentation, mais délivre-nous du mal. Délivre-nous de tout mal, Seigneur, et donne la paix à notre temps. Soutenus par ta miséricorde, nous serons libérés de tout péché, à l'abri de toute épreuve. Nous qui attendons que se réalise cette bienheureuse espérance, l'avènement de Jésus-Christ, notre Sauveur. Car c'est à toi qu'appartiennent le règne, la puissance et la gloire pour les siècles des siècles. Seigneur Jésus-Christ, tu as dit à tes apôtres, « Je vous laisse la paix, je vous donne ma paix. Ne regarde pas nos péchés, mais la foi de ton Église. Pour que ta volonté s'accomplisse, donne-lui toujours cette paix et conduis-la vers l'unité parfaite, toi qui vis et règnes pour les siècles des siècles. Que la paix du Seigneur soit toujours avec vous. Dans la charité du Christ, donnez-vous la paix. »

0: Voici l'agneau de Dieu, voici celui qui enlève les péchés du monde. Heureux les invités au repas des noces de l'agneau. Seigneur, je ne suis pas digne de te recevoir, mais dis seulement une parole et je serai guéri.
1: Ceux d'entre nous qui ne communient pas parce qu'ils ne sont pas baptisés, parce qu'ils n'ont pas fait leur première communion ou pour toute autre raison que seuls connaissent, peuvent s'approcher les bras croisés sur la poitrine pour recevoir la bénédiction de Dieu. This is now the Holy Communion. If you are not a Catholic, you can cross your arms over your chest to receive God's blessing.

0: prions le Seigneur. Après avoir reçu le sacrement de l'éternelle rédemption, nous te supplions, Seigneur, en rappelant la compassion de la bienheureuse Vierge Marie, puissions-nous accomplir pour l'Église ce qui reste à souffrir en nous des épreuves du Christ, lui qui vit et règne pour les siècles des siècles. Amen. Après l'antienne mariale, frères et sœurs, vous êtes invités à nous suivre pour aller au baptistère pour la dernière prière du jour. Le Seigneur soit avec vous.
1: Et avec votre esprit.
0: Que Dieu Tout-Puissant vous bénisse.

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2: Le Saint-Siège rappelle sa position concernant le nucléaire. Non aux usages militaires, oui aux usages civils sous condition. Il plaide aussi pour une gouvernance éthique du nucléaire et de l'intelligence artificielle. Faire le décompte des victimes de la guerre dans la bande de Gaza, un enjeu essentiel pour le Haut Commissariat de l'ONU aux droits de l'homme pour documenter les éventuels crimes de guerre. Alerte de l'OIM, l'Organisation internationale pour les migrations au Soudan. Son couloir humanitaire pourrait être fermé très prochainement faute de financement. Les Nigérians connaissent les noms des prétendants à la présidence, mais ces derniers connaissent-ils les trois principales préoccupations de la population ? Nous verrons quelles sont-elles.
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2: Bonsoir, on parle beaucoup de nucléaire ces temps-ci, notamment au siège de l'AIEA, à l'Agence internationale de l'énergie atomique, qui tient sa 70e Assemblée générale actuellement à Vienne. Présent sur place, le secrétaire du Saint-Siège pour les relations avec les États, Monseigneur Gallagher, y a réaffirmé le soutien du Vatican aux usages pacifiques de la technologie nucléaire, tout en appelant à renforcer les garanties, la sûreté et la coopération internationale. Face à l'essor de l'intelligence artificielle dans le secteur nucléaire, Monsieur Gallagher a également plaidé pour une innovation placée sous le signe de la responsabilité et du bien commun. Les précisions d'Augustine Asta.
4: Pour le Saint-Siège, l'utilisation pacifique de la technologie nucléaire est un excellent exemple de la manière dont les progrès et le développement scientifique et technologique peuvent être mis au service de l'humanité et contribuer au bien commun. D'où la nécessité, explique Mgr Gallagher, de veiller à ce que tous les pays puissent bénéficier de l'application pacifique des technologies nucléaires conformément à leurs obligations internationales. Par ailleurs, ajoute-t-il, le renforcement des capacités des pays à utiliser la science et la technologie nucléaire constitue une étape essentielle vers le développement durable et la réduction des disparités entre les États. Enfin, l'application de l'IA dans le secteur nucléaire, conclut-il, devrait donc s'accompagner d'une prise de conscience, mais également d'une coopération internationale renforcée afin que ces technologies puissent véritablement promouvoir la paix, la sécurité, la santé humaine et la prospérité des générations présentes et futures.
2: Augustine Asta est dans le domaine militaire et là, le Saint-Siège est formellement opposé aux armes atomiques. Le nucléaire fait encore parler de lui et tout particulièrement la dissuasion nucléaire avancée proposée par la France, acceptée hier par la Finlande et qualifiée aujourd'hui de risque par la Russie qui est opposée. La Russie coupable aux yeux du Danemark d'une action irresponsable, en l'occurrence d'avoir tiré hier soir deux fusées éclairantes vers un de ses hélicoptères en mer Baltique. Dernier accrochage en date entre membres de l'OTAN et la Russie. Selon la première ministre danoise, les actions russes visent à intimider, à semer la discorde. La présidente de la Commission européenne a, elle, condamné le comportement russe irresponsable et dangereux, selon ses termes. L'ambassadeur russe à Copenhague dénonce de son côté les manœuvres provocatrices d'un hélicoptère danois près d'une frégate russe. Le sort du détroit de Bab-el-Mandeb entre le Yémen et l'Afrique examiné par le Conseil de sécurité de l'ONU. Aujourd'hui, les rebelles houthis poursuivent leur offensive au Yémen pour le contrôler complètement. L'Arabie saoudite promet pour sa part de riposter avec fermeté aux attaques houthis. Plusieurs alertes de risque d'attaque ont été lancées dans la matinée, dont une à la Mecque et à Jeddah en Arabie saoudite. Retrouver les corps des disparus palestiniens de la bande de Gaza, c'est un enjeu essentiel pour établir la réalité d'éventuels crimes de guerre commis par l'armée israélienne. D'où l'appel lancé donc par le haut commissaire de l'ONU aux droits de l'homme pour que des enquêteurs internationaux puissent accéder immédiatement à l'ensemble du territoire palestinien. Sur le terrain, les équipes de la défense civile palestinienne continuent de travailler d'arrache-pied malgré leurs très faibles moyens. Israël refusant toujours l'entrée de machines nécessaires au déblaiement. À Jérusalem, les précisions de Valérie Ferron.
5: Depuis un an, les équipes de la défense civile palestinienne bravent l'impossible pour tenter de dégager les corps enfouis sous les décombres des maisons, immeubles et commerces pulvérisés par l'armée israélienne Plus de 650 corps et restes humains ont été retrouvés, parfois des dizaines appartenant à une même famille. Pour les familles, retrouver les corps de leurs proches ensevelis et pouvoir finalement les enterrer dignement et tenter de faire le deuil. Pour les Nations Unies, il s'agit de s'assurer de l'identité des victimes et de relever tous les indices définissant des crimes de guerre ou des crimes contre l'humanité. Quelques 8000 corps seraient encore ensevelis sous les décombres, parfois dans des zones totalement sous le contrôle des forces d'occupation israéliennes et donc inaccessibles. Depuis des mois, celles-ci continuent de niveler des quartiers entiers de villes comme celle tout au sud de Rafah, où plusieurs rapports d'ONG signalent l'évacuation de gravats à raison d'une centaine de camions par jour, avec un fort risque de restes humains au milieu des pierres. Jérusalem, Valérie Ferron, Radio Vatican.
2: Les agences de l'ONU en manque de financement et ce sont les populations civiles qui en paient les conséquences. C'est le cas au Soudan du Sud où le PAM, le Programme Alimentaire Mondial, prévient que 2 millions de personnes pourraient être privées d'aide très prochainement. Il manque en effet 86 millions de dollars dans l'immédiat et 416 millions sur les 6 prochains mois. Même inquiétude, plus au nord au Soudan où, après 3 ans et 5 mois de guerre, l'horizon ne s'éclaircit toujours pas pour les 50

0: 4 millions d'habitants, pris en étau entre les forces armées et les forces de soutien rapide. Hier, l'Organisation internationale pour les migrations, l'OIM, a en effet prévenu qu'elle était sur le point de suspendre le pipeline humanitaire permettant de venir en aide aux personnes les plus affectées par les combats. Les explications d'Augustine Passy.
1: Dès la fin du mois, une partie considérable de l'aide apportée à la population soudanaise pourrait être suspendue. Dans un communiqué publié hier, l'OIM prévient en effet de l'imminente interruption de l'approvisionnement en secours d'urgence au Soudan via le pipeline humanitaire commun de l'OIM. L'ensemble du système humanitaire pourrait s'effondrer d'ici quelques semaines si nous n'agissons pas maintenant, alerte Amy Pope, la directrice générale de l'agence onusienne. Au moins 15 millions de dollars sont nécessaires pour maintenir le pipeline commun à sa capacité minimale de 2026 pendant 12 mois. Ce corridor humanitaire permet notamment de fournir des abris pour les personnes déplacées par les combats ou encore par les inondations. Or, sa dimension a été considérablement revue à la baisse depuis le début de la guerre, passant de 2,8 millions de bénéficiaires en 2023 à seulement 330 000 cette année. Plus de 8,6 millions d'individus demeurent cependant déplacés à travers le pays. Ces derniers sont particulièrement vulnérables aux intempéries, aux maladies et à l'insécurité. Augustine Passy pour Radio Vatican.
0: L'opposition mobilisée contre le projet de réforme constitutionnelle promu par la majorité en RDC. Plusieurs manifestations ont eu lieu aujourd'hui à travers le Congo, mais des heurts ont éclaté entre opposants et partisans du gouvernement à Kinshasa, la capitale. Dans certaines localités, la police a fait usage de gaz lacrymogène. Le but de ces rassemblements était de dénoncer la modification de la loi fondamentale qui, pour l'opposition, pourrait permettre au président Tshisekedi de briguer un troisième mandat. Au Nigeria, la commission électorale a publié en fin de semaine dernière la liste définitive des candidats aux différents scrutins de janvier, des élections générales et présidentielles. Parmi les candidats se trouve le président sortant, Bola Ahmed Tinubu. Trois préoccupations majeures se détachent pour les électeurs nigérians. C'est ce que nous explique Marc-Antoine Pérouse de Monclos, directeur de recherche à l'IRD, spécialiste du Nigeria.
2: Principale préoccupation des Nigérians, elle est d'abord d'ordre économique. Hein. Comment faire bouillir la marmite? Le pays va mal. C'est le pays qui, avec l'Inde, compte le plus grand nombre de pauvres au monde. Hein. Et c'est aussi un pays où la pression démographique est très forte. C'est en train de devenir le troisième pays le plus peuplé au monde. Donc le premier thème de campagne, c'est celui-là, suivi ensuite de l'insécurité. Et puis, effectivement, de la gouvernance. C'est un pays qui est très marqué par la corruption. Et lors du précédent scrutin présidentiel, en 2023, il y avait un outsider, Cyril Obi, qui avait marqué des points contre les deux poids lourds des partis qui sont au pouvoir depuis la fin de la dictature militaire en 1999, le PDP qui est dans l'opposition et l'APC qui est au pouvoir. Un des enjeux donc de cette élection, ça va être aussi de voir dans quelle mesure le président sortant, qui est le candidat de l'APC, Tinubu, va être réélu ou non et quel sera, le poids de ses adversaires, dans quelle mesure les votes n'auront pas été achetés. C'est quand même une pratique qui, malheureusement, a souvent été observée au Nigeria.
0: Marc-Antoine Pérouse de Monclos, directeur de recherche à l'IRD, ce sera l'invité de notre dossier demain matin. Il était interrogé par Alexandra Siergan. Voilà, c'est la fin de cette édition. Prochain retour de l'actualité en langue française, ce sera à 8h30, heure de Rome. D'ici là, vous pouvez retrouver toutes nos informations sur notre site internet www.vaticannews.va ou notre page Facebook. Excellente soirée à toutes et à tous.
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Chapitre 8. En se dirigeant le dimanche matin vers la rue, M. Durtal se remâchait des bribes de réflexion sur les monastères. « Il n'y a pas à dire, » ruminait-il, « dans l'immondice accumulé des temps, eux seuls sont restés propres. Et ils sont vraiment en relation avec le ciel, et servent de truchement à la terre pour lui parler. » Oui, mais encore faut-il s'entendre et spécifier qu'il s'agit seulement ici des ordres en clôture et demeurer autant que possible pauvre. Et resongeant aux communautés de femmes, il murmura tout en pressant le pas « Voici encore un fait surprenant et qui prouve une fois de plus l'inégalable génie dont est douée l'Église. Elle est arrivée à faire vivre côte à côte, sans qu'elle s'assassine, des ruches de femmes qui obéissent sans regimber, aux volontés d'une autre femme. Ça, c'est inouï. Enfin, m'y voici. » Et Durtal, qui se savait en retard, se précipita dans la cour des bénédictines, gravit 4 à 4 le perron de la petite église et poussa la porte. Il demeura hésitant sur le seuil, ébloui par le brasier de cette chapelle en feu. Partout, des lampes étaient allumées. Et au-dessus des têtes, l'autel flamboyait dans sa futaie incendiée de cierges, sur le fond de laquelle se détachait, comme sur l'or d'une iconostase, la face empourprée d'un évêque blanc. Durtal se glissa dans la foule, joua des coudes, entrevit l'abbé Gévresin, qui lui faisait signe. Il le rejoignit, s'installa sur la chaise que le prêtre lui avait réservée, et il examina l'abbé de la grande trappe, entouré de prêtres en chasuble, d'enfants de chœur habillés, les uns en rouge et les autres en bleu, suivis par un trappiste au crâne ras, cerclé d'une couronne de cheveux, tenant la crosse de bois dans le tournant de laquelle était sculpté un petit moine. Vêtu de la coule blanche à longues manches avec gland d'or au capuchon, la croix abbatiale sur la poitrine, la tête coiffée d'une mitre mérovingienne de forme basse, dont Étienne, avec sa large carrure, sa barbe grisonnante et la joie de son teint, lui fit tout d'abord l'effet d'un vieux bourguignon cuit par le soleil dans les travaux des vignes, il lui parut de plus être un brave homme mal à l'aise sous la mitre, intimidé par ses honneurs. Un parfum âcre qui brûlait l'odorat ainsi qu'un piment brûle la bouche, le parfum de la myrrhe flottait dans l'air. Il y eut un remous de foule. Derrière la grille, dont le rideau noir fut tiré, le couvent debout entonna l'hymne de Saint-Ambroise, le Jesu Corona Virginum, tandis que les cloches de l'abbaye sonnaient à toute volée. Dans la courte allée, menant du parvis au chœur et bordée par une haie penchée de femmes, un crucifère et des portes-cierges entrèrent, puis derrière eux, la novice, en costume de mariée, parut. Elle était brune et légère, toute petite, et elle s'avançait confuse, les yeux baissés entre sa mère et sa sœur. D'un premier coup d'œil, Durtal la jugea insignifiante, à peine jolie, vraiment quelconque, et instinctivement il chercha l'autre, gêné quand même dans ses habitudes par cette absence de l'homme dans un mariage. Se roidissant contre son émotion, la postillante franchit la nef, pénétra dans le chœur, s'agenouilla à gauche sur un prie-dieu devant un grand cierge, assisté de sa mère et de sa sœur, lui servant de paranymphe. Don Étienne salua l'autel, monta à ses degrés, s'assit dans un fauteuil de velours rouge installé sur la plus haute marche. Alors, l'un des prêtres vint chercher la jeune fille, et elle s'agenouilla seule devant le moine. Don Étienne gardait l'immobilité d'un Bouddha, et il en eut le geste, il leva un doigt, et doucement il dit à la novice « Que demandez-vous ?» Elle parla si bas qu'on l'entendit à peine. « Mon père, me sentant pressé d'un ardent désir de me sacrifier à Dieu en qualité de victime, en union avec notre Seigneur Jésus-Christ, immolé sur nos autels, et de consommer ma vie en adoration perpétuelle de son divin sacrement sous l'observance de la règle de notre glorieux Père Saint-Benoît, je vous demande humblement la grâce du Saint-Habit. Je vous l'accorderai volontiers si vous croyez pouvoir conformer votre vie à celle d'une victime vouée au Saint-Sacrement. » Et elle répondit d'un ton plus assuré, « Je l'espère, appuyée sur les infinies bontés de mon Sauveur Jésus-Christ. » Dieu.
Dieu vous donne, ma fille, la persévérance, dit le prélat. Il se leva, fit face à l'autel, s'agenouilla, la tête découverte, et commença le chant du Veni Creator que continuèrent derrière la natte ajourée de fer toutes les voix des nonnes. Puis il remit sa mitre, pria, tandis que le chant des psaumes surgissait sous les voûtes. La novice,

en avait pendant ce temps reconduite à sa place sur le prie-dieu, se leva, salua l'autel, vint s'agenouiller entre ses deux paranymphes au pied de l'abbé de la Trappe qui s'était rassis. Et ses deux compagnes défirent le voile de la fiancée, ôtèrent la couronne de fleurs d'oranger, déroulèrent les torsades des cheveux, tandis qu'un prêtre étendait une serviette sur les genoux du prélat et que le diacre lui présentait sur un plat de longs ciseaux. Alors, devant le geste de ce moine s'apprêtant tel qu'un bourreau à tondre la condamnée dont l'heure de l'expiation est proche, l'effrayante beauté de l'innocence, s'assimilant au crime, se substituant aux conséquences de fautes qu'elle ignorait, qu'elle ne pouvait même comprendre, apparut à ce public venu par curiosité dans la chapelle et consterné par l'apparent déni de cette justice plus qu'humaine, il trembla lorsque l'évêque, saisi à pleine main, ramena sur le front, tira à lui la chevelure. Et ce fut comme un éclair d'acier dans une pluie noire. L'on entendit dans le silence de mort de l'église le cri des ciseaux peinant dans cette toison qui fuyait sous ses lames. Puis tout se tut. Don Étienne ouvrit la main et sur ses genoux, en de longs fils noirs, cette pluie tomba. Il y eut un soupir de soulagement lorsque les prêtres et les paranymphes emmenèrent la mariée, étrange dans sa robe à traîne, avec sa tête déparée et sa nuque nue. Et presque aussitôt, le cortège revint. Il n'y avait plus de fiancée en jupe blanche, mais une religieuse en robe noire. Elle s'inclina devant le trappiste et se remit à genoux entre sa mère et sa sœur. Alors, tandis que l'abbé priait le Seigneur de bénir sa servante, le cérémoniaire et le diacre prirent sur une crédence près de l'autel une corbeille où, sous des pétales effeuillés de roses, était pliée une ceinture de cuir mort, symbole du terme de cette luxure que les pères de l'Église logeaient dans la région des Reins. Un scapulaire qui allégorise la vie crucifiée au monde, un voile qui signifie la solitude de la vie cachée en Dieu, et le prélat énonçait le sens de ces images à la novice, saisissait enfin le cierge allumé dans le flambeau placé devant elle, et il le lui tendait, divulguant en un mot l'acception de cet emblème, « Accipe charisma soror lumen Christi ». Puis Don Étienne reçut le goupillon que lui présentait en s'inclinant un prêtre, et ainsi qu'à l'absoute des trépassés, il dessina une croix d'eau bénite sur la jeune fille. Ensuite il se rassit, et doucement, tranquillement, sans même faire un geste, il parla. Il s'adressait à la postulante seule, et glorifiait devant elle l'auguste et l'humble vie des cloîtres. « Ne regardez pas en arrière, dit-il, et ne regrettez rien. Car par ma voix, Jésus vous répète la promesse qu'il fit autrefois à Madeleine. Votre part est la meilleure et elle ne vous sera pas ôtée. Dites-vous aussi, ma fille, qu'enlevée désormais à l'éternel enfantillage des labeurs vains, vous accomplirez sur cette terre une œuvre utile. Vous pratiquerez la charité dans ce qu'elle a de plus élevé. Vous expirerez pour les autres. Vous prierez pour ceux qui ne prient point, vous aiderez dans la mesure de vos forces à compenser la haine que le monde porte au Sauveur. Souffrez et vous serez heureuse. Aimez votre époux et vous verrez combien il est faible pour ses élus. Croyez-moi, son amour est tel qu'il n'attendra même pas que vous soyez purifiés par la mort pour vous récompenser de vos misérables mortifications, de vos pauvres peines. Il vous comblera avant l'heure de ses grâces et vous le supplierez de vous laisser mourir tant l'excès de ses joies dépassera vos forces. » Et peu à peu, le vieux moine s'échauffait, revenait sur les paroles du Christ à la Madeleine, montrait qu'à propos d'elle, Jésus avait promulgué la pré-excellence des ordres contemplatifs sur les autres ordres, et il donnait brièvement des conseils, appuyait sur la nécessité de l'humilité, de la pauvreté qui sont, ainsi que l'énonce Sainte Claire, les deux grands murs de la vie claustrée. Il bénit enfin la novice, qui vint lui baiser la main, et lorsqu'elle fut retournée à sa place, il pria,
les yeux au ciel, le Seigneur d'accepter cette Vierge qui s'offrait comme hostie pour le péché du monde, puis il entonna debout le Te Deum. Tout le monde se leva, et précédé par la croix et les cierges, le cortège sortit de l'église et se tassa dans la cour. Alors Durtal put se croire transporté loin de Paris, rejeté tout à coup dans le fond des âges. La cour entourée de bâtiments était barrée, en face de la porte cochère par une haute muraille au milieu de laquelle rentrait une porte à deux vantaux. De chaque côté, six pins maigres balayaient l'air, des chants s'entendaient derrière le mur. La postulante, en avant, seule, près de la porte close, tenait tête baissée son cierge. L'abbé de la Trappe, appuyé sur sa crosse, se tenait immobile à quelques pas d'elle. Durtal examinait les visages. La petite, si banale en costume de mariée, était devenue charmante. Maintenant, le corps s'effilait en une grâce timide. Les lignes trop loquaces sous la robe mondaine s'étaient tues. Sous le suaire religieux, les contours n'étaient plus qu'une naïve ébauche. Il y avait comme un recul d'années, comme un retour aux formes devinées de l'enfance. Durtal s'approcha pour la mieux observer. Il tenta de scruter cette figure, mais dans le linceul glacé de sa coiffe, elle restait muette, semblait absente de la vie, avec ses yeux fermés, ne vivait plus que par le sourire des lèvres heureuses. Et vu de près, le moine massif et rougeaud dans la chapelle était lui aussi changé. La charpente demeurait robuste et le teint brûlait, mais les yeux d'un bleu d'eau jaillis de la craie, d'eau sans reflets et sans rides, les yeux incroyablement purs, changeaient la vulgaire expression des traits, lui enlevaient cette allure vigneronne qu'il avait au loin. « Il n'y a pas à dire, » pensa Durtal. L'âme est tout dans ces gens-là, et leurs physionomies sont modelées par elle. Il y a des clartés saintes dans ces prunelles, dans ces boucles, dans ces seules ouvertures au bord desquelles l'âme s'avance, regarde hors du corps, se montre presque. Subitement, derrière le mur, les chants cessèrent. La petite fit un pas, frappa avec ses doigts repliés la porte, et d'une voix qui défaillait, elle chanta. Aperite mihi portas justitiae, ingressa in eas confitebor domino. Et la porte s'ouvrit. Une autre grande cour sablée de cailloux, de rivières parut, limitée au fond par une bâtisse, et toute la communauté formant une sorte de demi-cercle, des livres noirs à la main, clama Aec porta domini, justi intrabunt in eam. La novice fit un pas encore jusqu'au seuil et elle reprit de sa voix lointaine. « Ingrediar in locum, tabernaculi admirabilis, usque ad dominum Dei. » Et le cœur impassible démonial répondit « Aec est domus domini, firmiter aedificata, bene fundata est supra firmam petram. » Durtal contemplait à la hâte ces figures qui ne pouvaient être vues que pendant quelques minutes, et à l'occasion d'une cérémonie pareille. C'était une rangée de cadavres, debout, dans des suaires noires. Toutes étaient exsangues, avaient des joues blanches, des paupières lilas et des bouches grises. Toutes avaient des voix épuisées et tréfilées par les privations et les prières. Et la plupart se voûtaient, même les jeunes. « Ah, l'austère fatigue de ces pauvres corps !» se cria Durtal. Mais il dut interrompre ses réflexions. La mariée, maintenant agenouillée sur le seuil, se tournait vers Don Étienne et chantait tout bas. « Aec requies mea in seculum seculi, hic habitabo quoniam allegi eam. » Le moine déposa sa mitre et sa crosse et dit « Confirma hoc ». Deus quod operatus est in nobis. Et la postulante murmura, A templo sancto tuo quod est in Jérusalem. Alors, avant de se recoiffer et de reprendre sa crosse, le prélat pria le Dieu Tout-Puissant d'infondre la rosée de sa bénédiction sur sa servante,
puis désignant la jeune fille à une moniale qui se détacha du groupe des sœurs et s'avança elle aussi jusqu'au seuil, il lui dit « Nous remettons entre vos mains, madame, cette nouvelle fiancée du Seigneur. Mettez-la dans la sainte résolution qu'elle vient de témoigner solennellement en demandant à se sacrifier à Dieu en qualité de victime et à consommer sa vie en l'honneur de notre Seigneur Jésus-Christ immolé sur nos autels. Conduisez-la dans la voie des divins commandements, dans la pratique des conseils du Saint-Évangile et dans les observances de la règle monastique. Préparez-la pour l'union éternelle à laquelle le céleste époux la convie, et dans cet heureux accroissement du troupeau confié à vos soins, puisez un nouveau motif de sollicitude maternelle. Que la paix du Seigneur demeure avec vous. » Et ce fut tout. Les religieuses, une à une, se retournèrent et disparurent derrière le mur, tandis que la petite les suivait comme un pauvre chien qui accompagne, tête basse, à distance, un nouveau maître. La porte replia ses battants. Durtal restait abasourdi, regardait la silhouette de l'évêque blanc, le dos des prêtres qui remontaient pour célébrer le salut de l'Église, et derrière eux venaient, pleurant, la figure dans leur mouchoir, la mère et la sœur de la novice. « Eh bien, lui dit l'abbé en glissant son bras sous le sien, eh bien, cette scène est à coup sûr le plus émouvant alibi de la mort qui se puisse voir. Cette vivante qui s'enfouit elle-même dans la plus effrayante des tombes, car dans celle-là la chair souffre encore, est admirable. Je me rappelle ce que vous m'avez vous-même raconté sur l'étreinte de cette observance, et je frémis en songeant à l'adoration perpétuelle, aux nuits d'hiver où une enfant telle que celle-ci est réveillée au milieu de son premier sommeil et jetée dans les ténèbres d'une chapelle où elle doit, sans s'évanouir de faiblesse et de peur, prier seule, pendant des heures glacées à genoux sur une dalle. Qu'est-ce qui se passe dans cet entretien avec l'inconnu, dans ce tête-à-tête avec l'ombre? Parvient-elle à se quitter, à s'évader de la terre, à atteindre sur le seuil de l'éternité l'inconcevable époux? Ou bien, impuissante à prendre son élan, demeure-t-elle l'âme rivée au sol? Évidemment, on se la figure la face tendue, les mains jointes, s'appelant, se concentrant au fond d'elle-même, se réunissant pour mieux s'effuser, et on se l'imagine aussi malade, à bout de force, tentant dans un corps qui grelotte de s'allumer l'âme. Mais qui sait si certaines nuits, elle y arrive? Ah, ces pauvres veilleuses aux huiles épuisées, aux flammes presque mortes qui tremblent dans l'obscurité du sanctuaire, qu'est-ce que le bon Dieu en fait? Enfin, il y a la famille qui assistait à cette prise d'habit, et si l'enfant m'enthousiasme, je ne puis m'empêcher de plaindre la mère. Songez donc si sa fille mourait. Elle l'embrasserait, elle lui parlerait peut-être, ou bien alors, si elle ne la reconnaissait plus, ce ne serait pas de son plein gré du moins. Et ici, ce n'est plus le corps, c'est l'âme même de sa fille qui meurt devant elle. Exprès, son enfant ne la reconnaît plus. C'est la fin méprisante d'une affection. Avouez que pour une mère, c'est tout de même dur. Oui, mais cette soi-disant ingratitude acquise au prix de Dieu, c'est quelle lutte n'est, la vocation divine mise à part, qu'une plus équitable répartition de l'amour humain. Pensez que cet élu devient le bouc émissaire des péchés commis. Ainsi qu'une lamentable Danaïde, intarissablement, elle versera l'offrande de ses mortifications et de ses prières, de ses veilles et de ses jeûnes dans la tonne sans fond des offenses et des fautes. Ah, réparer les péchés du monde, si vous saviez ce que c'est! Tenez, je me rappelle à ce propos qu'un jour, l'abbesse des bénédictines de la rue Tournefort me disait « Comme nos larmes ne sont pas assez saintes, comme nos âmes ne sont pas encore assez pures. Dieu nous éprouve dans notre corps. Il y a ici des maladies longues et dont on ne guérit pas, des maladies que les médecins renoncent à comprendre. Nous expions pour les autres, beaucoup ainsi.
Mais si vous recensez la cérémonie de tout à l'heure, il ne sied pas de vous attendrir devant elle outre mesure et de la comparer au spectacle connu des funérailles. La postulante que vous avez vue n'a pas encore prononcé les vœux de sa profession. Elle peut donc, si elle le désire, se retirer du couvent et rentrer chez elle. À l'heure présente, pour la mère, elle est une fille exilée, une fille en pension, mais elle n'est pas une fille morte. Vous direz ce qui vous plaira, mais cette porte qui se referme sur elle est tragique. Aussi, chez les bénédictines de la rue Tournefort, la scène a-t-elle lieu dans l'intérieur du couvent, et sans que la famille y assiste. La mère est épargnée, mais ainsi mitigée. Cette cérémonie n'est plus qu'une étiquette banale, qu'une formule presque penaude dans ce huis clos où la foi se cache. Et elles sont également des bénédictines de l'adoration perpétuelle, ces nonnes-là? Oui. Connaissez-vous leur monastère? Et Durtal, faisant signe que non, l'abbé reprit. Il est plus ancien mais moins intéressant que celui de la rue Monsieur. La chapelle y est mesquine. Pleine de statuettes de plâtre, de fleurs en taffetas, de grappes de raisin, d'épis en papier d'or, mais l'antique bâtisse qui abrite le cloître est curieuse. Elle tient, comment dirais-je, d'un réfectoire de pension et aussi d'un salon de maison de retraite. Elle sent en même temps la vieillesse et l'enfance. « Je connais ce genre de couvent, » fit Durtal. « J'en ai autrefois fréquenté un. » Alors que j'allais visiter à Versailles une vieille tante. Pour moi, il évoquait surtout l'idée d'une maison vocaire. Tombée dans la dévotion, il fleurait tout à la fois la table d'hôte de la rue de la Clé et la sacristie de province. C'est bien cela. Et l'abbé reprit en souriant. J'ai eu, rue Tournefort, plusieurs entrevues avec l'abbesse. On la devine plutôt qu'on ne la voit, car on est séparé d'elle par une herse de bois noir derrière laquelle s'étend un rideau qu'elle ouvre. « Je la vois très bien, moi, » pensa Durtal qui, se rappelant le costume des bénédictines, aperçut en une seconde une petite face brouillée dans un jour neutre, puis plus bas sur le haut de la robe, l'éclat d'un Saint-Sacrement de vermeil émaillé de blanc. Il se mit à rire et dit à l'abbé « Je ris parce que, ayant eu des affaires à régler avec cette tante religieuse dont je vous ai parlé, et que je ne discernais ainsi que votre abbesse qu'au travers de la treille, j'avais découvert la façon de lire un peu dans ses pensées. « Ah, et comment ?» Voici. Ne pouvant observer sa physionomie qui se reculait derrière le lattis de la cage et disparaissait sous son voile, ne pouvant non plus, si elle me répondait, me guider sur les inflexions de sa voix toujours circonspecte et toujours calme, j'avais fini par ne me fier qu'à ses grandes lunettes rondes et cerclées de buffles que presque toutes les nonnes portent. Eh bien, la vivacité réfrénée de la femme éclatait là. Subitement, dans un coin des verres, une flammèche s'allumait. Je comprenais alors que l'œil avait pris feu et qu'il démentait l'indifférence de la voix, la quiétude voulue du ton. L'abbé se mit à son tour à rire. Et la supérieure qui dirige les bénédictines de la rue Monsieur, vous la connaissez ? Reprit Durtal. J'ai causé avec elle une fois ou deux. Là, le parloir est monastique. Il n'y a point le côté provincial et bourgeois de la rue Tournefort. Il se compose d'une loge sombre occupée dans toute sa largeur au fond par une grille enchevêtrée de fer. Derrière cette grille se dressent encore des barreaux de bois et un volet peint en noir. L'on est en pleine nuit et l'abbesse, à peine éclairée, vous apparaît telle qu'un fantôme. L'abbesse est cette religieuse âgée, toute frêle, toute petite, à laquelle Don Étienne a remis la novice. Oui, elle est une remarquable bergère d'âme, et qui plus est, une femme fort instruite et d'une distinction de manière rare. Oh, pensa Durtal, je me figure bien qu'elles sont d'exquises mais aussi de terribles femmes, les abbesses.
Sainte Thérèse était la bonté même, mais lorsque dans son chemin de la perfection, elle parle des nonnes qui se liguent pour discuter les volontés de leur mère, elle se décèle inexorable, car elle déclare qu'il faut leur infliger la prison perpétuelle et le plus tôt qu'il se peut, et s'en faiblir. Et au fond, elle a raison, car toute sœur, dit Scholl,

0: pourrirait le troupeau, donnerait la clavelée aux âmes. Ils étaient arrivés en causant au bout de la rue de Sèvres. L'abbé s'arrêta pour reposer ses jambes. « Ah !» fit-il comme se parlant à lui-même. « Si je n'avais pas eu pendant toute mon existence de si lourdes charges, d'abord un frère, puis des neveux à soutenir, j'eusse fait depuis bien des années partie de la famille de Saint-Benoît. J'ai toujours eu l'attirance de ce grand ordre qui est l'ordre intellectuel de l'Église, en somme. Aussi, quand j'étais plus valide et plus jeune, était-ce dans l'un de ces monastères que j'allais faire mes retraites, tantôt chez les moines noirs de Solesmes ou de Ligugé, qui ont conservé les savantes traditions de Saint-Maur, tantôt chez les cisterciens, chez les moines blancs de la Trappe. C'est vrai, fit Durtal, la Trappe est une des grandes branches de l'arbre de Saint-Benoît. Mais pourtant, est-ce que ces ordonnances ne diffèrent pas de celles que laissa le patriarche ? C'est-à-dire que les trappistes interprètent la règle de Saint-Benoît qui est très souple et très large, moins dans son esprit que dans sa lettre, tandis que les bénédictins font le contraire. En somme, la Trappe est un rejeton de Cîteaux, et elle est bien plus la fille de Saint-Bernard qui fut pendant 40 ans la sève même de cette tige que la descendance de Saint-Benoît.
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2: Bienvenue dans la parole aux associations et bonjour Amélie Berthelin, vous êtes responsable de l'information à l'aide à l'église en détresse et aujourd'hui vous nous emmenez en Afrique, en Mauritanie, dans un pays où l'église catholique vit une situation pour le moins singulière.
3: Bonjour Alice, bonjour à tous. Oui, en effet, dans ce grand pays situé à l'ouest du continent, au sud du Maroc, il n'existe aucun chrétien mauritanien, en tout cas officiellement. L'islam est la religion d'État, la population est musulmane et il est interdit d'être à la fois mauritanien et chrétien. Les seuls catholiques sur place sont donc essentiellement des étrangers, soit des migrants, soit des expatriés. L'église y est donc très petite, mais elle a malgré tout un diocèse avec un évêque et deux prêtres incardinés qui sont soutenus par l'AED, puisque très pauvres. Ces prêtres sont des étrangers, mais qui sont juridiquement rattachés officiellement au diocèse de Nouakchott.

0: Donc ils ne sont pas persécutés. Les relations avec les musulmans se construisent donc dans le respect mutuel. Selon lui, lorsqu'une personne manifeste une foi sincère et vit selon des valeurs humaines et religieuses, alors le dialogue peut naître naturellement. Mais attention, cette coexistence ne signifie pas non plus que l'Église puisse évangéliser comme elle le ferait ailleurs. Pour rappel, le prosélytisme n'est pas autorisé en Mauritanie et les citoyens mauritaniens ne peuvent pas être baptisés.
1: Alors, dans ce contexte, quelle peut être concrètement la mission de l'Église ?
0: Alors, pour le père Théodore et pour cette Église de Mauritanie, elle consiste avant tout à témoigner de l'amour du Christ. C'est-à-dire que l'Église se met au service de tous, quelle que soit leur nationalité ou leur religion, avec cette conviction profonde que Dieu agit dans le cœur de chaque personne. Cette mission prend une dimension particulière dans le désert où se situe l'une des paroisses catholiques. Le désert est un lieu de dépouillement et aussi de solidarité et de rencontre. Le père cite notamment cette habitude des Mauritaniens de s'arrêter toujours pour aider un véhicule en panne au bord de la route. Et puis le désert, c'est aussi un lieu où chacun s'en remet à Dieu et ne compte pas que sur ses propres capacités. C'est donc un endroit naturellement propice à la prière. Au fond, en Mauritanie, l'Église ne se mesure donc pas à sa mission au nombre de baptêmes ou de catéchumènes, ou encore à son efficacité apparente. Finalement, avec peu de moyens, elle cherche simplement à porter un témoignage. Et comme le résume le père Edmond Théodore, souvent, le Seigneur accomplit des choses extraordinaires. Alors cette semaine, nous pouvons donc prier tout particulièrement pour cette toute petite église en Mauritanie, pour sa présence et l'œuvre de Dieu qui agit pour tous.
1: Merci Amélie, plus d'infos à retrouver sur aed-france.org et à dans 2 semaines pour une nouvelle chronique sur KTO Radio.
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0: diocèse de Pontoise fête ses 60 ans. C'est aujourd'hui dans SIC, la sélection de l'info catholique. À une dizaine de jours de l'arrivée du pape en France, certains détails de la dernière étape du voyage à Metz se précisent.
1: Nous allons accueillir le pape à l'aéroport.
0: Les élèves de l'école hors contrat Marcel Van à Argancy ont été choisis pour participer à la cérémonie d'accueil du Saint-Père lundi 28 septembre. Et l'information a été confirmée jeudi dernier par le préfet de Moselle. Le président Emmanuel Macron sera présent au centre des congrès Robert Schuman le lundi matin, ainsi qu'à la cérémonie de départ à l'aéroport. Le juge des référés a également rejeté la requête déposée par plusieurs associations requérant la suspension de la subvention de la mairie de Metz. La ville avait prévu d'allouer 250 000 euros pour la location d'écrans géants permettant la rediffusion de la visite de Léon XIV. Le tribunal a reconnu la portée internationale de la visite du pape et des retombées importantes pour la ville en termes de rayonnement culturel et de retombées économiques. Les préparatifs s'accélèrent également à Paris. À une dizaine de jours de l'arrivée de Léon XIV, le diocèse a lancé un concours de banderoles qui seront déployées sur le passage de la Papa Mobile le vendredi 25 septembre. Et pour finir, quelques images de la place de la Concorde avec le podium en cours de montage pour la messe du samedi. 25 ans après les attentats du 11 septembre 2001 qui ont coûté la vie à près de 3000 personnes ce jour-là, le pape Léon XIV a rendu hommage aux victimes en italien et en anglais ce dimanche lors de l'Angélus.
2: Je renouvelle mes prières pour ceux qui ont perdu la vie et pour ceux qui continuent de porter les blessures de cette journée tragique.
0: Le premier pape né aux États-Unis a invité chacun à prier pour que le Seigneur accorde au monde le don de la paix, une prière qu'il a confiée à l'intercession de la Vierge Marie. À Rome, le père Jean-Christophe Meyer, recteur de la plus grande église française de Rome, Saint-Louis des Français, a annoncé dimanche sa démission. Arrivé il y a à peine plus d'un an, le prêtre a dénoncé devant ses paroissiens des dysfonctionnements au sein de l'administration de son église, en citant nommément les pieux établissements, institutions en charge de la gestion du patrimoine de Saint-Louis des Français. L'ancien secrétaire général adjoint de la CEF de 2019 à 2025 a affirmé avoir remis sa démission à l'ambassadeur de France près le Saint-Siège, afin qu'une organisation renouvelée et des personnes nouvelles puissent être mises en place. Le père Meyer restera en fonction jusqu'à la nomination de son successeur. Léon XIV a nommé

0: Mais samedi, le père Mario Léon Dorado, oblat de Marie Immaculée, archevêque coadjuteur de Rabat, au Maroc. Préfet apostolique du Sahara occidental depuis 2013, il avait été nommé administrateur apostolique de l'archidiocèse en août dernier. Une mission alors provisoire après le retrait temporaire du cardinal Romero, visé par une enquête préliminaire à la suite de plusieurs plaintes pour comportement inapproprié envers des femmes adultes. En tant que coadjuteur, Mgr Dorado pourrait être appelé à lui succéder à la tête de l'archidiocèse. Dans son premier message aux fidèles, il dit accepter avec joie, mais aussi avec crainte et tremblement, cette nomination. Avec confiance dans le Seigneur qui m'a appelé et avec un sentiment d'humilité, il les invite à prier pour lui. La date de son ordination épiscopale n'a pas encore été communiquée. Nouvelle étape judiciaire concernant le prêtre qui était à la tête des Chartreux de Lyon. La jeune femme, tout juste majeure au moment des faits, a déposé vendredi une plainte pour viol et agression sexuelle aggravée. Dans un communiqué, son avocate précise que les violences dénoncées auraient persisté durant plusieurs mois jusqu'en juillet 2026. Après la révélation la semaine dernière de ce que le diocèse de Lyon avait qualifié de relation entretenue avec une étudiante majeure, le père Jean-Bernard Plessis, qui conteste fermement les faits qui lui sont reprochés selon son avocat et demeure présumé innocent, avait été suspendu à titre conservatoire de la direction de l'institution par l'archevêché et visé par une enquête canonique. L'avocate de la victime demande par ailleurs au diocèse de rectifier l'emploi du mot « relation » et réclame un audit indépendant de sa cellule d'écoute. De son côté, le diocèse a affirmé dans un communiqué également publié vendredi avoir agi pour la protéger et estime qu'il appartiendra à la justice de qualifier les faits. Des milliers de fidèles se sont rassemblés ce dimanche dans le Val d'Oise pour le traditionnel pèlerinage de Notre-Dame de Pontoise. Une édition qui revêtait cette année une dimension particulière, les 60 ans du diocèse, célébrés avec son évêque, Mgr Benoît Bertrand. Après les messes en paroisse, les pèlerins ont prié à la cathédrale Saint-Maclou, se recueillant notamment sur la tombe de Mgr Stanislas Lalanne, ancien évêque de Pontoise, rappelé à Dieu en août dernier. Ils ont ensuite marché jusqu'à l'église Notre-Dame pour un moment de prière au pied de la Vierge, avant d'entamer la traditionnelle procession mariale, une journée d'anniversaire qui s'est achevée dans la joie et par la célébration de vêpres solennelles. Et en bref, deux plaques mémorielles ont été inaugurées ce samedi en mémoire des victimes de violences sexuelles dans le diocèse d'Orléans, à l'occasion de la journée mémorielle organisée en collaboration avec le diocèse. La journée a démarré à la collégiale Saint-Liphard à Main-sur-Loire, puis elle s'est poursuivie à la cathédrale Sainte-Croix à Orléans. Ce dimanche, ils étaient des centaines de pèlerins en procession dans les rues de Valenciennes dans le Nord pour fêter le 1018e tour du Saint-Cordon, rendant grâce à Notre-Dame qui avait sauvé la ville de l'épidémie de peste en 1008. Les fidèles ont parcouru la ville jusqu'à l'église Saint-Géry, derrière la statue de la Vierge. La procession mariale au flambeau du sanctuaire de Lourdes est désormais inscrite à l'inventaire du patrimoine culturel immatériel en France. Une reconnaissance officielle depuis le 9 septembre qui salue plus de 150 ans de tradition vivante. Et on termine avec les images du pape Léon XIV qui a fêté ce lundi ses 71 ans. Bon anniversaire au Saint-Père. C'était SIC, la sélection de l'info catholique.
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0: Bonjour. Quand Paul arrive à Philippe en Macédoine, il découvre une cité surplombant une vaste plaine agricole. Celle-ci est bordée au sud-est par une chaîne côtière qui fait face à l'île de Thasos et au sud-ouest par le mont Pangée, réputé pour ses mines d'or et dont l'altitude voisine les 2000 mètres. C'est dans cette cité, capitale du premier district de Macédoine, que l'apôtre fait retentir la première annonce de l'Évangile en Europe. Il faut dire que Philippe offre bien des atouts. À sa refondation en 42 avant Jésus-Christ, Octave en a fait un îlot italien en monde grec. En effet, de nombreux vétérans y sont installés, notamment des officiers de carrière en retraite et des propriétaires italiens qui assureront la prospérité de la ville. Paul ne s'y trompe pas. Il latinise même le nom grec des habitants car ils sont de culture plus latine que grecque. D'ailleurs, quelques membres de la communauté portent des noms latins. L'intérêt de cette cité pour Paul est son insertion dans les circuits commerciaux. La Via Egnatia la traverse. En direction de l'Asie mineure, le port de Néapolis n'est qu'à 12 km. Il permet de passer facilement de l'autre côté du détroit. En direction du sud, Thessalonique se trouve à environ 150 km. Profitant de tous ces avantages, des Romains de Philippe commercent avec la Thrace. Ils se rendent facilement à Alexandrie de Troade. Des marchands de pourpre venus de Thyatire, comme Lydie, sont installés à Philippe. Bref, cette cité est le centre d'une activité commerciale intense. Sur le plan religieux, la majorité des habitants honorent Dionysos, Cybèle et surtout des dieux égyptiens. La présence juive y est réduite, pas de synagogue. On comprend pourquoi la prédication de Paul a lieu hors de la ville. Malgré son séjour en prison, Paul garde un grand souvenir de l'hospitalité offerte par ceux et celles, comme Lydie, qui sont devenus chrétiens grâce à son enseignement. Sur ce terreau, la communauté chrétienne prend vite son essor. L'enseignement de Paul, grâce à la lettre qu'il adressera aux chrétiens de Philippe, rayonnera au-delà de sa présence physique. La cité, quant à elle, sera marquée de son empreinte dans les siècles suivants, jusqu'à l'époque byzantine. En témoignent les basiliques et églises dédiées à l'apôtre à partir du IVe siècle, en mémoire de la fondation de cette église. À bientôt!
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Lorsque les temps furent accomplis, Dieu a envoyé son Fils. Il est né d'une femme. Il a été sujet de la loi juive pour racheter ceux qui étaient sujets de la loi et pour faire de nous des fils.

0: Pour ton humble servante attentive à ta parole, modèle du cœur qui écoute. Celle qui a mis ton Fils au monde, la mère de l'homme nouveau.
1: Béni sois-tu, Seigneur, éternellement.
0: Pour celle qui a veillé sur la croissance de Jésus, présence maternelle dans l'Église. Celle qui s'est tenue debout au pied de la croix, force des accablés.
1: Béni sois-tu, Seigneur, éternellement.
0: Pour celle que tu as remplie de joie au matin de Pâques, espérance des vivants.
1: Béni sois-tu, Seigneur, éternellement.
0: Pour celle qui veille sur l'Église, à qui nous confions le voyage apostolique du pape Léon et tous ceux qui le préparent.
1: Béni sois-tu, Seigneur, éternellement.
0: Pour celle que tu as fait monter au ciel près de ton Fils, secours des mourants.

0: près de la croix, fût associé à ses souffrances. Accorde à ton Église de s'unir elle aussi à la passion du Christ, afin d'avoir part à sa résurrection. Lui qui règne pour les siècles des siècles. Nous étions heureux de prier ce soir avec le jeune ensemble de la maîtrise. Le Seigneur soit avec vous.
1: Et avec votre esprit.
0: Que Dieu Tout-Puissant vous bénisse, le Père et le Fils et le Saint-Esprit.

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1: Du psaume 68. Sauve-moi, mon Dieu, les eaux montent jusqu'à ma gorge. J'enfonce dans la vase du gouffre, rien qui me retienne. Je descends dans l'abîme des eaux, le flot m'engloutit. Je m'épuise à crier, ma gorge brûle. Mes yeux se sont usés d'attendre mon Dieu. Si je pleure et m'impose un jeûne, je reçois des insultes. Si je revais un habit de pénitence, je deviens la fable des gens. On parle de moi sur les places, les buveurs de vin me chansonnent. Et moi, je te prie, Seigneur, c'est l'heure de ta grâce. Dans ton grand amour, Dieu, réponds-moi, par ta vérité, sauve-moi. Tire-moi de la boue, sinon je m'enfonce, que j'échappe à ceux qui me haïssent, à l'abîme des eaux. Que les flots ne me submergent pas, que le gouffre ne m'avale, que la gueule du puits ne se ferme pas sur moi. Réponds-moi, Seigneur, car il est bon ton amour. Dans ta grande tendresse, regarde-moi.

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1: C'est le king de la poésie.
2: Exactement. Donc, je pense que c'est le petit clin d'œil au rouge là, qu'on a tous pensé. On a peut-être oublié de t'envoyer le mémo, mais,
1: ouais,
2: mais
1: c'est... c'est correct, c'est vous les spécialistes.
3: Quand Florence a demandé de rapatrier le corps à la ville de Ravenne, ils ont dit non. Vous l'avez exilé, c'est non.
4: je trouve ça magnifique comme de voir l'amour, l'amour comme une sorte de progression qui mène vers Dieu, l'amour humain qui mène vers Dieu. C'est pas deux choses antagonistes.
1: Non, c'est ça. Bonjour à tous et bienvenue à votre magazine Foi et Culture. Ici Antoine Malenfant, votre animateur, pour cet épisode dédié complètement à la vie et à l'œuvre de Dante. Et pour mener à bien ce projet d'épisode consacré au père de la littérature italienne, de la langue italienne même, on pourrait dire, j'ai trois spécialistes ou trois grands amoureux, hein, on peut dire ça sans peur de se tromper, de Dante, des amoureux de Dante. Commençons par Emmanuel Bélanger, bonjour.
5: Salut Antoine.
1: Comment vas-tu?
5: Ça va bien, merci.
1: Formidable. Je te demanderai dans quelques instants quel est ton lien avec cet auteur. T'es enseignant en philosophie, t'es bûcheron aussi et commerçant de hache. Aucun lien avec Dante pour cette partie de ta vie? Ou en tout cas,
5: Quoique.
1: Quand il faisait la guerre, Dante, quelle arme il prenait? Des haches? Non, des épées sûrement.
5: Il a quand même été perdu au milieu d'une forêt là, au début. Donc,
1: peut-être qu'il
5: manie
1: une hache. OK, c'est bon, c'est intéressant. Merci d'être avec nous.
5: Ça fait plaisir.
1: Ambroise Bernier, bonjour.
6: Bonjour Antoine.
1: On est ravis de t'avoir avec nous sur le plateau. On t'a connu peut-être que les auditeurs les plus fidèles dont n'est pas du monde t'ont connu à l'époque où t'étais édimestre pour le Verbe, là, à l'époque trouble des années 2020-2021.
6: On s'en souvient.

0: Pendant qu'on était tous dans le brouillard, toi, tu nous éclairais en publiant des textes chaque jour sur le web pour le Verbe. Mais là, tu as pris une pause de nous pour te consacrer à la littérature, faire un doctorat en littérature française, de langue française. Mais depuis bien longtemps, tu es un amoureux de Dante.
1: En effet, je connais Dante depuis, je sais pas, 5-6 ans. Puis j'adore cet auteur-là, j'ai fait ma maîtrise dessus.
0: Ah ouais?
1: Mais pour le doctorat, j'ai décidé de travailler sur Blaise Pascal, qui est un autre de nos grands auteurs.
0: Ouais. Voilà. Bienvenue à l'émission. Et Isabelle Gagnon, bonjour.
2: Allô?
0: T'es comme notre littéraire en résidence. Là. Dès qu'on parle de quelqu'un qui a écrit des gros livres, on pense à t'appeler. T'enseignes un peu la littérature? T'as enseigné la littérature récemment?
2: J'ai enseigné à la session dernière. J'ai été chargée de cours. J'ai enseigné la littérature de la Renaissance.
0: Et tu poursuis un doctorat en littérature aussi?
2: Oui, ma spécialité. C'est le 16e siècle.
0: Oh, OK. Un petit peu plus tard.
2: Ça dit quelque chose. Un petit peu plus tard, mais Dante a été vraiment important dans mon parcours parce que j'étais en littérature française puis on ne lit pas beaucoup de littérature étrangère, si on peut dire. Là. Mais quand j'ai eu l'occasion de lire Dante, ça a été une révélation, là, vraiment.
0: Ben, commençons tout de suite avec ça. Pourquoi?
2: Pourquoi? Parce que, ben, en fait, la première fois que je l'ai lu, c'était pas tout à fait une révélation, parce qu'on a tendance à faire lire l'enfer seulement. Aujourd'hui, quand on le fait lire, je l'ai lu au cégep, j'ai eu la chance de le lire au cégep, même si j'étais en lettres, parce que j'étais en lettres, et donc j'avais pas juste des cours de français. Puis on a lu l'enfer, puis j'ai trouvé ça intéressant, c'était la traduction de Jacqueline Risset. J'ai trouvé ça bien correct.
0: Mais l'enfer étant une des parties de la Divine Comédie,
2: pardon,
0: là, pour ceux qui...
2: Mettons, là... On commence du début.
0: Je connais rien.
2: Parfait. On recommence du début. Il y a trois grandes sections, hein, les trois livres, donc l'enfer, le purgatoire, le paradis. Il y a 33 chants dans chacune de ces parties-là. 34 pour l'enfer, parce qu'il y a comme un chant qui introduit l'aventure de Dante. Et c'est ça. Donc, l'enfer est souvent lu parce qu'il y a quelque chose d'attrayant, il y a quelque chose de... moi, mon intuition, là, spontanément, là, c'est que c'est, on peut s'y reconnaître un peu, peut-être. On peut reconnaître des choses, des péchés. Il y a quelque chose d'un peu titillant, peut-être intéressant, le danger un peu. Donc, moi, je pense qu'il y a quelque chose de ça qui fait que c'est intéressant. Puis que le paradis et le purgatoire, ben, ça les intéresse pas parce qu'ils se reconnaissent peut-être pas dans cette quête-là non plus, la quête de Dante aujourd'hui.
0: Ça t'avait pas spécialement marqué au moment où tu l'avais lu.
2: Trouvé ça beau, mais c'est surtout quand j'ai eu la chance de lire une vieille traduction quand même, mais encore à ce jour, je la trouve bonne, celle d'Henri Longuyon, qui date du début du 20e siècle. Et je l'ai lu au complet, en voyage en Italie, entre autres au pied de la statue de Dante qui est à Florence, pour me rendre bien intéressante.
0: Non, mais donc, ça met du contexte.
2: C'était exprès. C'était vraiment romantique là, dans mon approche de la lecture à cette époque-là. Donc, puis là, à ce moment-là, j'ai lu Le Purgatoire et le Paradis, puis j'ai trouvé que le Paradis, c'était le plus beau, la plus belle des trois sections, finalement. Puis j'ai dit, ah, on va cacher ça un peu. Là. Donc, ça a été vraiment une révélation, puis j'ai trouvé ça éblouissant. Ça a contribué à ma conversion en partie.
0: Vrai?
2: Oui, parce que l'appel de la beauté de chrétienne, disons, là, cette vision-là de Dieu, la vision de Béatrice, les cercles de dames qui chantent ensemble autour de Dieu, j'ai des frissons, j'en parle, j'ai des frissons, je te dis. Donc oui, moi, ça a été vraiment marquant. Puis en plus, la traduction de cette édition-là a beaucoup, beaucoup de notes qui montre les rapprochements entre la théologie de saint Thomas d'Aquin et Dante, ce qui n'est pas le cas des autres éditions qui sont plus intéressées par l'histoire ou même l'aspect purement littéraire, comme celle-ci, qui est excellente, de Jean-Charles Velliante, et mais qui n'a pas de notes du tout.
0: OK.
2: Donc, bref, on pourra reparler des traductions et de la langue. Là,
0: on reparlera aussi de l'œuvre spécifiquement de la Divine Comédie. Là, on voit bien que ça a eu tout un effet dans ta vie. Mais t'es pas la seule, je pense, parce qu'on en parle encore aujourd'hui, 700 ans après, de cette œuvre majeure. Peut-être même qu'on n'en parle pas assez, là, mais on en parle quand même encore pas mal. Ambroise, l'impact de Dante, t'as commencé à nous donner quelques indices, là, mais dans ta vie, à toi, ça a été quoi?
1: Dante commence son récit en disant qu'il est dans une sorte de forêt noire, puis qu'il est mal pris, puis qu'il doit se sortir d'un chemin. Je n'ai pas lu Dante à ce moment-là de ma vie. J'ai lu Dante, puis j'étais déjà bien dans la vie. Ça se passait bien. Mais il a comme contribué à ajouter, comme tu disais, Isabelle, au fond, comme plein de beauté chrétienne à ma foi, à mon parcours. Puis ça a été vraiment important. Puis en fait, je l'ai découvert... J'ai lu

0: d'en faire une fois. Bon, on devait se rencontrer entre amis, puis ça n'a pas marché. Mais ensuite, je l'ai lu vraiment avec des amis, puis on s'est rencontrés à chaque semaine. Puis une fois par semaine, on discutait 9, 10, 11 chants de la Divine Comédie. Puis au fond, ce qu'on a réalisé en faisant ça, c'est que c'est une œuvre tellement difficile qu'il faut la faire en groupe. Voilà, puis ça a été merveilleux. Puis au fond, la Divine Comédie, c'est comme révélé comme un moment pour faire communauté ensemble, puis discuter vraiment des enjeux qui nous importaient. C'était durant la pandémie aussi, donc on était un peu chacun de notre côté, puis là on se retrouvait en ligne par Zoom, puis on discutait de ça. Ça a été vraiment vraiment des beaux moments.
1: Ouais. Ben, j'imagine. C'est assez différent de l'expérience d'Isabelle qui était comme dans sa bulle.
2: Vraiment dans ma bulle, c'est le cas de lui.
1: Dans son expérience intégrale. Mais en fait, il y a quelque chose d'intégral aussi. C'était méta un peu performatif même, d'une certaine manière. C'est-à-dire, oui. Il y avait une intégration complète, une expérience qui était liée même à ce qu'on retrouve dans le texte.
0: En fait, au même titre, disons que Dante est lui-même un personnage de son œuvre. On était comme nous-mêmes des personnages de notre lecture. Je ne sais pas trop comment dire ça.
1: Wow.
0: Mais c'était sympathique. Puis ensuite, je l'ai découvert dans un contexte vraiment académique.
1: Okay.
0: Où là, bon, j'ai lu de la littérature secondaire là-dessus. Parfois c'est chouette, parfois c'est moins chouette. Mais voilà, j'ai pu vraiment le creuser, puis ça a vraiment nourri 2 années de ma vie complètement.
1: Wow. Ouais,
0: vraiment.
1: Emmanuel?
3: Moi, premièrement, je pense que Dante, comme peut-être beaucoup de gens qui ont été dans le monde des œuvres classiques, là, de la littérature occidentale, de la pensée occidentale, donc je voyais Dante comme un classique qu'il fallait
1: lire. Un incontournable.
3: Il fallait le lire. Mm-hmm. Ensuite, c'est beaucoup, je dirais, mon amour de la langue italienne. Là, le fait que, depuis que je suis assez jeune, là, j'ai été très près de la langue italienne. Donc, j'ai eu un amour assez jeune pour cette langue-là, tellement que mes amis le savent. Là, des fois, quand j'étais plus jeune, je disais que j'étais comme italien, là, ce qui n'est pas vrai du tout. C'est plus vrai de d'autres membres de mes cousins, par exemple, que moi.
1: Mais tes enfants sont plus italiens que toi.
3: Exactement. Donc, finalement, ce qui est arrivé, c'est que j'ai à 19 ans, je suis parti en Italie et j'ai commencé à apprendre l'italien. Et à la fin, quand je suis parti pour... faire un temps de service dans un monastère, un genre de monastère, une maison de pèlerins en Israël, j'avais eu le désir justement de lire. Donc j'avais commencé à me frotter un petit peu là, comme ça à la Divine Comédie. Et par la suite, en étudiant plus l'italien, j'ai commencé vraiment à m'y mettre plus. J'ai lu une excellente traduction qui est disponible en ligne de Louis Ratisbonne, qui est une traduction en vers. Qui est vraiment très bonne, qui est une traduction aussi très libre, mais qui, je pense que, en tout cas, c'est pas la seule traduction que j'ai lue avant de me frotter plus au texte en italien, puis je trouvais ça très bien parce qu'il me semblait qu'il y avait quelque chose de très dantesque dans sa traduction, même si elle était pas nécessairement très fidèle à ce que l'italien disait. Et par la suite, c'est ça. Donc, j'ai marié une Italienne et j'ai des enfants, notamment mon premier qui est aussi né en Italie. Et donc, c'est ça. Là. Il y a toute une histoire là, par la suite avec Dante qui s'est comme un peu développée. Et peut-être on aura le temps tout à l'heure de regarder, mais j'ai un des premiers cadeaux que ma femme, qui n'était pas encore ma fiancée, me fait, c'est une super édition de l'Enfer, de la Divine Comédie très récente là, en lien avec... avec juste un commentateur, on pourra peut-être en reparler, mais un commentateur qui s'appelle Franco Nembrini, qui, justement, lui, un peu comme tu disais, il était prof de littérature, parce que, bon, la Divine Comédie, c'est quelque chose, c'est comme un obligé dans les classes là, du lycée, en tout cas secondaire italienne. Puis son fils, avec des amis, ont demandé, est-ce qu'on pourrait avoir un espèce de cours, après les cours, sur la Divine Comédie, puis tu nous expliques vraiment pourquoi est-ce que t'aimes Dante. Mm. Parce que pour nous, ça a l'air plutôt d'être un truc classique, un truc pesant, puis moi, c'est un peu ce que je me suis rendu compte quand je parlais avec les Italiens. Pour eux, Dante, c'était tout le temps lourd, c'était tout le temps pesant, c'était tout le temps rempli, justement, de notes de bas de page puis de trucs qu'ils connaissaient pas. Et Franco Nembrini, qui, justement,
2: tout le monde le lit en Italie.
3: Ils sont obligés de le lire. Donc, moi, quand j'arrivais, puis j'étais, Dante, c'est magnifique.
1: C'est une lame à deux tranchants, c'est un caractère obligatoire d'une lecture. Là,
3: c'est sûr, parce que
1: t'es obligé. Débutant, finalement.
3: Ben, exactement. Oui. C'est un peu le problème des classiques. C'est que c'est des trucs qui deviennent réservés, en fait, plus aux classes, puis plus il faut que tu lises que des fois, tu sais, être capable de faire ressortir qu'est-ce que l'essence même de cette œuvre-là. Mm. Puis Franco Nembrini, c'est vraiment ce qu'il a fait, tellement que par la suite, il a fait un ce genre de commentaires aussi en ligne à la TV italienne. Puis moi, ça m'a complètement bouleversé de l'écouter. Là. Je pourrais peut-être en reparler un petit peu après. Là.
1: Dites-moi, là, peut-être faisons une espèce de tour biographique là, pour qu'on comprenne, qu'on situe un peu le personnage, parce que là, peut-être que certains auditeurs là, qui nous écoutent n'ont aucune idée, un peu comme moi, là, finalement, d'où se situe dans l'histoire de l'humanité, de l'Italie, de la littérature, ce personnage si flamboyant. Isabelle, situe-nous un peu, là, ça commence où et quand la vie de Dante?
2: Donc, ça commence peu après la moitié du 13e siècle, OK? Donc, les années 1200. Et ce qui arrive, c'est qu'il naît à Florence. Et ce sera toujours sa... En fait, ce sera pas toujours sa ville. On y reviendra. Mais il naît à Florence, puis son père fait partie d'une faction qui sont pour le pape. Donc, à Florence, essentiellement, il y a ceux qui sont pour l'Empire, pour le pape. Lui était du côté pour le pape à ce moment-là.
1: Parce que l'Italie était morcelée en petits états.
2: Pas morcelée. En fait, on pourrait dire morcelée de notre point de vue, mais en fait, elle avait jamais été unifiée à ce stade-là, à part par l'Empire romain.
1: Donc, c'est un anachronisme de dire qu'elle est morcelée.
2: Donc, les villes sont très indépendantes, ils ont beaucoup d'autonomie. Ils ont même, parfois, il y a des empires. Venise, par exemple, étant son territoire au fil des siècles. Bref, donc c'est quand même une géographie, une cartographie qui est très différente de ce qu'on voit aujourd'hui. Puis, donc Florence, c'est une grande ville à ce moment-là, puis elle a une forte autonomie. Puis elle le deviendra encore plus grande, parce que c'est vraiment la ville de la Renaissance italienne, une ville très importante dans la Renaissance italienne. Donc Dante, il naît à ce moment-là, puis c'est un peu après, pour nous situer, là, parce que c'est pertinent pour lui, c'est peu après Saint-Thomas d'Aquin. Il y a quand même, pour ceux qui sont plus philosophes théologiens, là, ça peut vous situer.
1: Et il fait partie de quelle classe sociale? Petite aristocratie?
2: Petite aristocratie, hein?
0: C'est quelque chose comme ça, oui.
1: On peut dire
2: quelque chose comme ça. Puis il y a une éducation assez complète dans les œuvres latines. Il va lire beaucoup de poésie, les ménestrels aussi de son époque. Il s'intéresse à la littérature de son époque, mais aussi celle de l'Antiquité latine, celle de Virgile en particulier, si ça dit quelque chose à quelqu'un. Probablement l'auteur latin le plus important, et qui est un personnage de la Divine Comédie, qui est un guide pour Dante, du moins jusqu'à un certain point, parce qu'il n'est pas admis au paradis. Mais un petit divulgateur. Donc, c'est une éducation très complète. Mais au moment où il écrit la Divine Comédie, il n'est plus à Florence, en fait. Il est en exil. Parce que lui aussi est un guelfe comme son père, mais un guelfe blanc pro-pape, dans une certaine mesure.
1: Les guelfes, c'est une des factions.
2: C'est une des factions. Moi, j'aime juste tellement dire le mot guelfe. Fait que je le répète sans cesse depuis tantôt. Là. C'est les guelfes et les gibelins qui étaient pour l'Empire. Là. C'est très amusant. Donc, mais là, il se ramasse à être favorable à l'autonomie de la ville de Florence par rapport à d'autres qui sont moins favorables à l'autonomie de la ville de Florence, et il se fait exiler. Au tournant du 14e
1: siècle. C'était pas juste des débats d'idées. Là.
2: Non,
1: se tapait ça à la gueule, comme on dit en québécois, ces gens-là. Il y avait des conflits armés entre ces factions-là.
2: Peut-être que t'en sais plus que moi, Ambroise.
0: Ben, en effet, il y a eu des conflits armés. Puis Dante, après son exil, a finalement décidé de ne pas participer à certains conflits, donc de laisser tomber son retour à Florence. Mais avant de partir, il a aussi été maire de Florence.
1: Parlons-en un peu de ça, parce que Isabelle en a glissé un mot, mais s'il a reçu une éducation, s'il a pu avoir accès à la littérature de l'Antiquité, à la poésie, c'est qu'il y avait à Florence un bouillonnement hallucinant à cette époque-là. Il y avait des écoles de pensée, il y avait des influences qui venaient de la Sicile, qui venaient de la France. Et Dante avait accès à toutes ces idées, à toute cette... tout ce foisonnement artistique aussi, architectural.
2: Oui.
1: En fait, c'est la ville totale, là, Florence, à cette époque.
0: Il y a un commentateur qui a dit que, justement, quand Dante était devenu maire de la New York du Moyen Âge.
1: Incroyable.
0: Donc, c'est comme une sorte de ville de cette envergure-là, pour l'époque en population.
1: Toutes choses étant égales, par
0: exact.
1: Ailleurs.
0: Exact. Ouais. Puis, Mais en effet, donc, comme tu as dit, il y a des influences de la Sicile avec toute une littérature italienne, vraiment vernaculaire, qui se développe, des influences françaises avec, avec l'amour courtois qui vient de la France. Tout ça bouillonne à fond.
2: Les troubadours, les fameux troubadours.
0: Exactement, les troubadours.
2: Et les trouvères.
0: Du Nord, oui. Puis, donc voilà, tout ça se développe à Florence. Il y a même une gang d'amis.

0: dès quand lui avait quelque chose comme 18, en tout cas dans la fin de son adolescence. Puis toute sa vie, il s'est remémoré Béatrice.
1: Voilà. Il reste nostalgique de cette femme-là. Il va marier une autre femme, avoir des enfants avec une autre femme, mais la présence dans son esprit de Béatrice reste toujours là.
0: Puis cette femme-là, c'est une création artistique aussi, c'est-à-dire que bon, il apprend puis il en fait une sorte de statue. Là, mais c'est magnifique quand même ce qu'il en fait au paradis. Oui, voilà.
1: Emmanuel, t'allais rajouter?
2: Ben, il y a vraiment, c'est ça, je pense que pour être capable de, parce que je pense que le but, ça va être vraiment d'aller vers la Divine Comédie, là, quoique Dante a quand même écrit plusieurs ouvrages qui ont des styles très différents, puis tu faisais bien de le dire, dans le fond, quelqu'un comme Dante, quand on voit la profondeur et l'envergure de tous ses écrits...
1: Le génie, là.
2: C'est sûr que c'est un génie, mais aussi d'un autre côté, disons, l'hypothèse la plus probable, c'est qu'en fait, Dante aurait eu une éducation de clerc. Donc, il y aurait eu vraiment une éducation d'homme voué à prendre part dans l'Église, ce qui ne s'est pas avéré par la suite. Mais ça, c'est important aussi de le comprendre pour comprendre vraiment ce moment-là de la fin du Moyen Âge, ou en tout cas, on est comme on disait, tu sais, Dante, c'est environ 1265 jusqu'à 1321. Donc, c'est vraiment comme à la fin du Moyen Âge vers la Renaissance.
3: C'est la Renaissance italienne, presque officiellement, là, déjà.
2: Oui, mais on dit quand. Ouais, c'est presque. Donc,
1: Il est assis sur les épaules de géants, c'est ça que tu es en train de dire.
2: Tout à fait. Ça, c'est sûr que Dante est assis sur les épaules de géants, puis Isabelle faisait bien de le dire, parce que, dans le fond, dans la Divine Comédie, Dante présente tout le monde. Tout le monde est là. Saint Dominique, Saint François, Thomas d'Aquin, Bonaventure, le pape Innocent VIII. Tout le monde est là, puis encore plus.
3: Est-ce qu'on peut dire que c'est un peu les Avengers de l'époque? Non, mais il y a quelque chose de ça, vraiment. Là, tu rencontres un personnage, tu dis « Ah, je sais, c'est qui ça? Ben oui, c'est Saint François. Ah, il parle de Saint Dominique. Wow! »
2: En tout cas, ce qui est sûr, c'est que c'est un monde qui est vraiment foisonnant. C'est vraiment ça qui est magnifique, c'est que dans la Divine Comédie, tout le monde est là.
1: Je t'arrête tout de suite. Le suspense est là. Tout le monde est là. Et on fera du name-dropping, comme on dit en italien, tout de suite après la pause.
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1: De retour à On n'est pas du monde, je suis accompagné merveilleusement par... Tout le monde est en rouge, hein? Moi, j'ai rien de rouge, sauf mes bas peut-être un peu. Hein?
2: On peut l'expliquer, si tu veux.
1: Ben, rapidement, c'est parce qu'on parle de Dante aujourd'hui, ce monstre de la littérature italienne, j'oserais dire ce fondateur de la littérature italienne. Pourquoi le rouge, Manu?
2: Mais en fait, c'est surtout que Dante, c'est vrai, c'est le fondateur, c'est le père de la littérature italienne, mais en fait, Dante, c'est le roi des poètes. Dante, c'est le poète. Le poète. Même, tu sais, c'est T.S. Eliot qui dit, Shakespeare et Dante se séparent le monde à eux deux. Il n'y a pas de troisième. Okay? Et Dante, on disait tout à l'heure que c'était quelqu'un qui a une grande éducation et tout ça, donc portait une toge rouge. Et il est toujours représenté dans n'importe quelle peinture qu'on peut voir.
1: Soit Botticelli, Raphaël, peu importe, il est toujours en rouge.
2: Il est toujours vêtu de rouge. Et quand il est dans la Divine Comédie, il a son bonnet rouge. Mais quand on le représente comme justement le roi, hein, le père des poètes, le poète, il y a aussi sa couronne de laurier. C'est pour le montrer, finalement, il y a Dante, et c'est tout.
1: C'est donc, le king de la poésie.
2: Exactement. Donc, je pense que c'est le petit clin d'œil au rouge là, qu'on a tous pensé. On a peut-être oublié de t'envoyer le mémo, mais
1: c'est...
2: Mais
1: c'est correct, c'est vous les spécialistes. Moi,
2: exact.
1: T'as bien mis la table, Emmanuel, avant la pause, pour... pointé vers la Divine Comédie, qui est son œuvre
2: Opéra Magna. Là, okay?
1: Et là, on avait la première moitié de la vie de Dante qui se situait à Florence. Mm-hmm. On a évoqué rapidement les conflits entre les factions. Et là, il se fait, j'allais dire kick-out, là. Il se fait exiler carrément. Il se fait botter les fesses hors de la ville. En fait, il y a une condamnation qui lui pend au-dessus de la tête. Là, s'il revient en ville, c'est capote pour lui. Alors, il doit s'exiler. Il va à Ravenne, si je ne me trompe pas.
3: Il circule beaucoup. Il finit par mourir à Ravenne, puis son corps est là.
1: Mais heureux exil, finalement, parce que ça aurait été le moteur ou l'étincelle pour une création immense. Isabelle?
3: Oui, absolument. Puis moi, j'aime, juste pour l'anecdote, là, la levée de son exil a été, c'est

0: Au début des années 2000.
1: 2008, je pense.
0: Donc, 2008. Donc, c'est plutôt récent. Ouais. Quand Florence a demandé de rapatrier le corps à la ville de Ravenne, ils ont dit non. Vous l'avez exilé, c'est non. Mais je savais comme ça.
2: C'est pas quelque chose comme vous ne l'avez pas eu mort, vous l'avez pas vu vivant, vous allez l'avoir, vous l'aurez pas mort.
0: Oui, c'est ça, c'est excellent. C'est l'esprit italien, je trouve, la fierté, puis le sens des principes forts.
2: Il y a sa tombe à Ravenne, encore bien, on peut bien la voir, on peut même s'agenouiller devant.
3: On rêve d'y aller faire le pèlerinage. J'ai une couple de fois en Italie, mais je suis pas encore à Ravenne, je le dis tout le temps à ma femme.
1: Un pèler à Ravenne, ouais, peut-être.
0: Un pèler à Ravenne, ouais.
1: Donc.
0: Donc, la Divine Comédie. Ben, j'ai trouvé la suggestion bonne tantôt d'Ambroise de lire les premières lignes, là, parce qu'elles sont vraiment sont très, très connues et très iconiques. Là. Donc, à la moitié du chemin de notre vie, je me retrouvais par une sylve obscure où la voie droite avait été perdue. Ces trois vers... bon, là, la traduction, il y en a peut-être que c'est pas très familier, parce que chaque traduction a des petits détails différents. C'est comme les vers intraduisibles ou traduits à de nombreuses reprises, parce qu'il y a quelque chose qu'on essaie d'évoquer à la moitié du chemin de notre vie, c'est autour de 35 ans. Donc, c'est l'aventure est déjà commencée en quelque sorte. Il y a déjà beaucoup d'expériences. Il n'est pas un sommet, c'est pas un héros qui arrive en cours de trajet, mais plutôt une figure assez humble, finalement, qui est perdue. Donc, ça, c'est quand même... C'est intéressant, puis ça, on voit la progression enfer, purgatoire, paradis, et c'est pas l'inverse, parce qu'il y a un cheminement aussi de Dante lui-même.
1: Il est errant, il est pèlerin. Ouais. C'est une caractéristique de Dante à ce moment-là. Ouais.
0: Oui, puis...
1: Et de l'œuvre.
0: Oui, puis ce qu'il recherche, puis ce qui arrive, c'est sa rédemption, c'est une quête de rédemption. Ouais. Qui arrive au bout de ça, parce que pour entrer au paradis, il est bien conscient qu'il ne peut pas juste être un narrateur, mais qu'il doit pouvoir être mérité de voir le visage de Dieu aussi. Donc, il y a vraiment comme un cheminement qui se fait à travers tout ça. Moi, je trouve que c'est un des aspects que j'aime beaucoup de l'œuvre, c'est qu'il y a comme une sincérité, comme une espèce de... On sent vraiment, même si c'est un vieux texte, qu'on accompagne Dante dans une quête réelle. Puis avec des faiblesses, avec beaucoup de soubresauts, beaucoup de chutes, finalement. Fait que c'est pas juste un...
1: Il y a une transparence, il y a une générosité personnelle, très subjective. Là,
0: oui, qui apparaît. Puis c'est pas le cas de toutes les œuvres de cette époque-là. C'est vraiment pas du tout quelque chose qu'on retrouve dans n'importe quelle poésie. Là. Cette espèce d'authenticité à travers un contenu hyper chargé en références théologiques, références historiques, références littéraires, mais qu'il y a un jeu auquel on s'attache, finalement, vraiment.
1: Ambroise?
2: Ben, il y a des passages où Dante se plaint via d'autres personnages de son exil, par exemple. Où il y a des personnages qui lui disent, hey, au fond, ça se passe, la Divine Comédie, le récit se passe vers 1300, puis il est exilé en 1301, si je me souviens bien. Puis il y a des personnages qui lui affirment en 1300, tu vas être exilé, tu vas savoir à quel point c'est dur de manger le pain d'autrui. Puis de monter les escaliers, puis descendre les escaliers chez d'autres personnes plutôt que chez toi. Donc vraiment, il s'assure de mettre de lui-même dans cette œuvre-là. Mais clairement, l'enjeu, en tout cas, un des éléments qui est le plus propre à Dante, c'est Béatrice aussi. C'est le fait qu'il... Béatrice est morte dans sa jeunesse, puis il s'imagine la retrouver au paradis terrestre, puis ensuite au paradis. Puis c'est Béatrice qui va le guider. Donc Virgile le guidait durant les deux premières parties de la Divine Comédie. Puis ensuite, c'est Béatrice qui le guide presque jusqu'à la fin. Donc, ce que je trouve...
1: Il l'introduit, du moins, au paradis. Ouais,
2: exactement, qu'il l'introduit, mais jusqu'au chant 30 du paradis. Ensuite, c'est Bernard de Clairvaux qui apparaît comme ça, on ne sait pas trop pourquoi. Mais je trouve ça magnifique comme de voir l'amour comme une sorte de progression qui mène vers Dieu, l'amour humain qui mène vers Dieu. C'est pas, voilà, c'est pas deux choses antagonistes.
1: Non, c'est ça. C'est très intéressant, ça. Emmanuel?
3: Disons qu'on veut s'introduire à la Divine Comédie là, comme œuvre de façon un petit peu plus, en prenant un peu un recul.
1: Ouais.
3: Première chose, c'est sûr que la Divine Comédie nous demande un certain effort, je dirais même pas tant intellectuel, quoique, mais surtout un effort de se rentrer dans une mentalité médiévale, dans une mentalité qui contemple le monde, non pas... Puis ça, justement, c'est Franco Nembrini qui parle de ça dans son commentaire au début du livre de l'Enfer. Hein, il faut sortir de la vision un peu humaniste moderne présentée qui donne l'exemple de l'homme de Vitruve, là, de Léonard de Vinci, où l'homme au centre d'un univers, mais plutôt, puis donne une très belle image de Hildegard de Bingen, où que tu as toujours l'homme qui est au centre de l'univers, mais il est dans pas au centre de l'univers, il est au centre de la création, une création avec lequel il y a, dans laquelle le Christ est là, le Christ total, et on voit la tête de Dieu le Père. Donc, c'est vraiment cet ordre-là, ce monde-là, cette création-là est là. Et là, c'est le monde, justement, de Dante. Alors, il faut rentrer dans ce monde-là où, finalement, tout est créature, tout est création de Dieu. Alors, déjà, même le voyage d'outre-tombe, l'enfer, est voulu par Dieu. Ça pose cette question-là, pourquoi l'enfer? Mais l'enfer, c'est le lieu où le nom de Dieu ne peut jamais être prononcé. Ça aussi, c'est quand même quelque chose d'important. Puis, c'est sûr que de façon romantique, puis c'est un peu ce que disait tout à l'heure Isabelle, tu sais, on présente beaucoup... Tout le monde aime l'enfer. On a même fait un jeu vidéo sur l'enfer dedans, tout ça, parce que finalement, il y a quelque chose hein, du mal. Puis... Mais finalement, pour Dante et même pour Virgile, quand ils voient l'enfer, puis il y a des moments où on serait appelé, et même le personnage Dante dans la Divine Comédie est appelé à avoir une certaine sympathie envers mm-hmm. ceux qui sont dans l'enfer. Mais justement, Virgile, qui est son guide, hein, ce poète-là qui a été, de qui il a dit qu'il a trouvé son grand style, qu'il ouais. va le guider dans l'enfer, qui représente, on pourrait dire, de façon allégorique, la raison, est toujours très, très dur, puis le ramène toujours sur le droit chemin. Parce que finalement, pour rentrer dans la Divine Comédie, alors, il y a cette idée-là de sortir un peu de nos préjugés théories, modernes. Ouais. Mm-hmm. Mais ce qu'il faut aussi, c'est il faut se mettre d'un à la suite de quelqu'un d'autre. Il faut que quelqu'un nous sauve. Mm. Et finalement, c'est un peu ce qu'on a lu tout à l'heure, la Divine Comédie, c'est une crise de mi-âge, une crise de la quarantaine. Hein, on dit c'est 35 ans parce que justement, il reprend le psaume, je pense, 90, hein, qui dit 70 ans. Bon, alors 35 ans, puis ensuite, ça tombe bien parce que c'est en 1300 que la Divine Comédie commence. Alors, c'est pendant le Grand Jubilé. Puis Dante va en parler aussi. Et donc, il y a comme une espèce de crise existentielle. Et là, Dante, face à, justement, qui est perdu comme ça, il demande à l'aide, hein, miserere di me, hein, qui reprend aussi un psaume, il dit, hein, pitié de moi, parce qu'il voit quelqu'un qui arrive. Qui est cette personne-là? C'est justement Virgile qui se pointe pour le guider. Mais qui a demandé à Virgile d'être là? Hein, c'est, si je me rappelle bien, c'est la Vierge Marie qui a dit à Sainte-Lucie, qui a dit à Béatrice d'aller chercher Virgile dans les limbes pour l'envoyer sauver Dante. Alors, on voit qu'il y a comme tout un monde qui se met en branle ouais. pour que Dante...
4: Pour une âme.
3: Le poète, mais surtout le personnage. C'est ça qui est important. Quand on lit la Divine Comédie, puis des fois, on ne se le fait pas dire au début, c'est vraiment de voir que Dante, finalement, c'est le personnage, puis il a vraiment besoin de faire ce chemin-là. Puis, tu sais, il y a tellement... C'est pour ça que je pense que cette œuvre-là, elle est intégrale parce que tout est allégorie, tout est poésie, tout est théologie. Puis c'est surtout peut-être... Désolé, je suis parti, là. Mais Dante, c'est vraiment... si tu te mets à sa lecture, c'est vraiment, il peut vraiment t'inviter à faire un voyage spirituel, justement, très existentiel.
5: Parce que tu dis de Sainte-Marie à Sainte-Lucie à tatata, et à Virgile, à Dante, à Emmanuel, à Isabelle,
3: à nos auditeurs qui vont... Exactement.
5: C'est ça. Donc, la prochaine étape, elle se fait presque naturellement. On a ici, tu l'as bien dit, Emmanuel, un auteur qui, faut se resituer dans le contexte, à l'apogée du Moyen-Âge, à Florence, une ville de bouillonnement culturel, on a un auteur qui est dans une réflexion sur le temps, sur l'histoire, sur le soi, qui est dans l'honnêteté, dans l'introspection, dans l'authenticité. C'est quand même phénoménal d'avoir tout ça dans une même posture, dans une même œuvre, Isabelle.
0: Ben moi j'allais dire que je parlais de quand l'authenticité dans son récit. Il y a un moment où est-ce que Virgile menace de se fâcher contre lui là, parce qu'il fait quelque chose. Là. Puis déjà, moi, ça m'avait marqué parce qu'à ce moment-là, je n'étais pas chrétienne, mais je trouvais que ça venait me rejoindre dans mon expérience humaine. Quand il dit, « Quand je l'ouïs me parler en colère, vers lui, je me tournais plein d'une telle honte qu'elle revient encore à ma mémoire. Car pareil à celui qui rêve de malheur et en rêvant souhaite de rêver et voudrait ce qui est comme si ce n'était, tel je devins sans pouvoir plus parler. » Donc, cette honte-là, c'est comme... Il nous décrit l'expérience de la honte d'une façon... Ah, moi, je le sens, là. Je sais exactement de quoi il parle. Puis j'ai trouvé ça fascinant parce que je me suis dit, ça, c'est un vieux livre. Mm. c'est quoi, qu'est-ce que ça peut m'apprendre sur la vie? Puis c'est un des livres qui m'a vraiment montré qu'en fait, une littérature géniale, ça traverse le temps. Ça va rejoindre vraiment l'humain en tant que personne. Puis Dante, c'est dur à croire que c'est quelqu'un qui était aussi actif dans le monde, parce que nous, aujourd'hui, on a beaucoup l'idée du poète maudit. Hein? Les bons poètes, ils sont comme seuls au monde, alors que lui...
1: Il est dans sa chambre, ivre, mort.
0: Oui, c'est ça. Alors que c'est un peu... il pourrait y avoir un film sur sa vie. Là. Je veux dire, c'est un héros historique. Il y a quelque chose de très intéressant dans sa vie au complet, et pourtant, il y a une profondeur et une sensibilité qui est infinie.
1: Bon, là, ça va très vite, là, mais prenons quand même quelques minutes parce qu'on a vu, il y a les trois grands tableaux, là, trois grandes sections de 33 chants chacun, c'est ça? L'enfer, le purgatoire et le paradis. Parlons un peu de cet itinéraire, des étapes parce que, et du parcours. On descend, on monte. Ambroise, quel est ce pèlerinage que fait Dante dans ce monde un peu dans l'au-delà, là, on pourrait dire?
2: Ben, grosse question, mais disons que...
1: vous avez 3 minutes.
2: Disons, Dante imagine l'enfer. Clairement, il sait très bien que l'enfer, c'est pas exactement ce qu'il représente. Ouais. Il s'imagine l'enfer qu'il traverserait, puis là, donc, il descend l'enfer, il est comme dans une forêt au début, puis il rentre dans une sorte de grotte, on sait pas trop, puis là, il descend l'enfer. C'est une sorte de... Comme une mine concentrique, comme ça, puis il arrive jusqu'au bout. Quand il arrive au bout, il croise Lucifer, il grimpe à travers Lucifer, puis il remonte de l'autre côté de la Terre, puis il arrive au purgatoire. Puis là, le purgatoire, c'est une montagne qu'il monte, comme une mine inversée, disons, comme une montagne, bref.
3: Avec 7 niveaux.
2: Exact, puis là, il arrive ensuite au paradis terrestre, qui est en haut de la montagne, d'où Adam et Ève ont chuté. Puis à partir de là, il monte au paradis. Puis comme Emmanuel a dit, au fond, le paradis, c'est... Au fond, il y a quelque chose qui englobe la Terre. Donc, Dante, c'est un monde géocentriste. Là, on n'est pas, on pense pas que la Terre tourne autour du Soleil. Donc, Dante monte tranquillement chacun des cieux. Donc, d'abord, il est au ciel de la première planète, c'est laquelle? Il est dans la Lune. Ensuite, il est dans Mercure, etc. Puis, il monte jusqu'au ciel des étoiles. Puis ensuite, il voit Dieu à la fin. Puis, ce que je trouve fascinant, c'est que donc, dans ce parcours-là, il rencontre des gens. Puis, ces gens-là lui apprennent. Au fond, lui apprennent une chose qui doit décoder à chaque fois. Puis c'est pas toujours évident à savoir c'est quoi. Donc, oui, Dante, difficile, parce qu'il faut se mettre dans un certain état d'esprit, difficile aussi parce que c'est vraiment dur intellectuellement. Il faut comprendre pourquoi les personnages lui disent telle chose à tel moment, essayer de comprendre aussi, c'est au fond, qu'est-ce qui est dit exactement, parce que des fois, le langage est très obscur.
1: Mais il y a des éditions annotées, je m'imagine,
2: ça aide beaucoup
1: à la lecture.
2: Ça aide beaucoup, ça prend beaucoup de temps.
1: Okay.
2: Ce que je trouve fascinant, c'est que dans l'itinéraire, c'est pas juste linéaire. Donc, les trois mondes sont comme des miroirs les uns pour les autres. Donc, le même thème va être discuté en enfer, au purgatoire et au paradis. Ouais. Par exemple, la poésie est discutée en enfer, puis en enfer, on présente les poètes comme des gens qui sont stériles, comme des gens qui veulent se plaire entre eux, puis...
1: L'art pour l'art.
2: L'art pour l'art, quelque chose comme ça. Puis qui, comme, se congratulent, qui se félicitent les uns les autres, puis qui sont en cercle. Dante rencontre un de ses maîtres, Brunet Latin, ou Brunetto Latini, bon, qui est écrit en français d'ailleurs. Donc, c'est comme ça que les poètes sont présentés en enfer.
1: Ce qu'on peut reprocher à certains milieux artistiques encore aujourd'hui.
2: Probablement, en effet. Puis... Au purgatoire, là, l'enjeu est différent. C'est que les poètes ont visé quelque chose de grand et de beau. Ils ont visé l'amour, mais ils sont allés un peu trop fort dans l'amour. Ils sont allés un peu trop rough, puis ils ont aussi visé la gloire. Mmh. Un peu trop de gloire, puis pas juste pour les poètes, mais pour l'ensemble du peuple. Donc, ils voulaient l'admiration de l'ensemble du peuple. Puis au paradis, là, les poètes sont présentés comme, eh bien, chantant Dieu. Ils sont présentés comme dans leur perfection. Puis on a souvent l'impression que le paradis, c'est un moment très théologique. Il y a beaucoup de discours, mais c'est le moment le plus chantant de la Divine Comédie. Bon, moi, je trouve ça fascinant à quel point le même thème est repris de différentes manières. Donc, dépendant de si on a un regard de damné, un regard de gens qui est en chemin, ou un regard pur de moine, ben, on va préférer chacune des étapes de la Divine Comédie.
1: Wow. Ouais. Emmanuel?
3: Ben, c'est ça. C'est que dans le fond, dans la Divine Comédie, il y a aussi tout un jeu sur le langage. En fait, il y a un langage... très vulgaire, là, au sens de vulgaire comme on l'entend normalement, mais aussi c'est un langage du peuple, donc un langage qui est beaucoup plus cru. dans l'enfer. Il y a un langage qui, justement, qui s'épure au purgatoire. Et au paradis, il va avoir un lyricisme, une rapidité dans le langage, un chant, comme Ambroise disait. Donc, il y a vraiment tous ces aspects-là. Dante, on disait, c'est le poète intégral parce qu'il joue à tous les

0: tu rends ça qui... Tu sais, on parle trois chants. Hein, donc, trois chants, la Trinité. Il a inventé hein, les tercets. Donc, chacun de ces des paragraphes sont à trois, justement, trois vers. Chacun a 11 syllabes.
1: Un total de 33.
0: Un total de 33 pour la vie du Christ. Et finalement, on a dit trois cantiques, 33 chants par cantique, mais un qui introduit, donc 100 chants. Hein, il y a donc cette espèce de totalité.
2: D'architecture, même.
0: Exact, c'est ça. Puis, puis même l'architecture, tu sais, je veux dire, l'architecture, finalement, quand on lit la Divine Comédie, cette architecture-là, dans le fond, n'est que de Dante. Mais c'est même pas vrai. Parce que il y a des études qui sont d'ailleurs très intéressantes qui disent que finalement, l'architecture serait en fait une influence arabe. Sur Dante, sur comment est-ce que cette vision-là qu'il y a, qui est d'ailleurs magnifique, vous pouvez aller regarder en ligne, moi, parce que j'enseignais des fois un peu Dante au secondaire, et je leur montrais aux élèves la possibilité de faire une espèce de, quasiment de plan 3D de la Divine Comédie. Wow. Alors, on voyait au début Dante, finalement, Dante, c'est où qui est au début? Il est à côté de Jérusalem, parce que la Divine Comédie commence le Jeudi Saint. Alors, il est un petit peu, comme un peu dans un genre de Gethsémani,
1: hein,
0: cette forêt obscure-là. C'est le premier chant, c'est l'introduction. Et puis là, il va trouver la porte des enfers. Hein? Sur la porte des enfers, c'est magnifique. Hein? Qu'est-ce qui est écrit sur la porte des enfers? « Laissez toute espérance, vous qui entrez. » Hein? Pourquoi? Parce que « Lasciate ogni speranza, voi che entrate. » Pourquoi? Parce que l'espérance, c'est le fait de pouvoir croire que tu vas atteindre le plus grand bien, c'est-à-dire Dieu. Et en enfer, Dieu est absent. Hein? Donc, et ce qui est vraiment très beau aussi sur... bref, les enfers, puis comme disait Ambroise, mais il y a de quoi de magnifique aussi chez Dante, c'est toute l'idée que finalement, qu'est-ce qui fait que finalement Lucifer est au centre de la Terre? Hein? Il y a toute une pensée, une vision sur la chute de Lucifer. Hein? Il y a une vision aussi sur les étoiles, puis moi c'était aussi ça que j'ai pris de Franco Nembrini, auquel j'aimerais revenir peut-être un petit peu plus tard. Mais en fond, Lucifer hein, était cette étoile du matin, était l'astre le plus grand, et qu'est-ce qu'il y a? Bon, il va chuter, et Dante dit, il chute littéralement. Il chute et il vient faire une espèce de cratère immense sur la Terre, hein? Et ce cratère-là, dans le fond, oui, c'est comme une mine, donc avec plusieurs cercles, hein? Puis dans le fond du cercle, ben, il y a Lucifer qui est pris là, et il est pris, comment est-ce qu'il est pris? Il est pris dans de la glace. Parce que finalement, Dante, puis c'est, ben, je vais en parler tout de suite, Dante, c'est, Franco Nembrini dit que c'est le poète du désir, hein? C'est le poète de l'amour. Justement, qu'est-ce qui se passe avec Lucifer? C'est le fait de savoir préférer lui-même à Dieu. Hein? Son désir est justement a été dévoyé. Et donc, il ne arde plus, il est plutôt pris dans la glace. Hein? Alors, Lucifer qui est pris dans cette glace-là, au fond, qui pleure. Hein? Il y a une vision qui est pas du tout romantique. Le prince, non, il est pris dans la glace.
1: D'où la stérilité dont parlait Ambroise, ce repli sur soi qui porte aucun fruit, qui ne... Le désir, c'est d'être porté vers un objet qui est extérieur à soi, normalement. Oui, ouais. Isabelle.
3: Si je peux, c'est intéressant parce que la vision de Lucifer qui règne sur l'enfer, c'est une vision qui date de Milton, qui est plus tardive, et qui nous a beaucoup influencés aujourd'hui. Donc, cette idée que Lucifer serait le chef de l'enfer, en fait, c'est pas du tout... c'est pas ce que l'Église catholique présente.
1: Ouais. C'est le loser.
3: Lui, en fait, c'est la première victime, finalement. Pas la première victime, parce qu'il n'est pas à plaindre, là, mais dans le sens où c'est le premier qui a fait la chute.
1: Ouais.
3: Donc, il est pris aussi au même titre que les âmes qui sont là.
0: Puis, tu sais, par rapport à ça, je pense, ce qui est beau, c'est... Puis ça, j'ai vraiment... je pourrais en parler tout à l'heure, là, mais tu sais, Rod Dreher, qui est connu par ailleurs pour l'option bénédictine et tout ça, a écrit un livre que je trouve magnifique. C'est peut-être le livre que je voudrais écrire. Ça s'appelle « How Dante Can Save Your Life ». Alors, comment Dante pourrait sauver votre vie.
2: Mm-hmm. C'est magnifique.
0: Hein?
2: Tu peux le traduire.
0: Ben, il est peut-être déjà traduit, en fait. Je ne sais pas, mais ça vaudrait la peine qu'il soit traduit. Mais il parle, puis ça, pour moi, ça a été une révélation, puis je l'utilisais avec les élèves. C'est tout, parce que finalement, Dante est le poète du désir. Alors, je vais essayer de faire ça rapidement, mais je pense que ça vaut la peine. Je suis un peu arrivé avec « faut que je parle de ça ». Le désir. Alors, le terme italien « desiderio » renvoie à « desidere », « desidera » en latin, « de

0: sidera, sidéral, les fourmis intersidérales de Jean Leloup. Hein? Sidéré, ça veut dire les étoiles. Mm. OK? Alors, le désir, c'est quoi? C'est hein, ce qui a trait aux étoiles. Et justement, Lucifer est cette étoile qui est tombée, puis il donne cet exemple-là magnifique. Il forme, à cause de cette gravité-là, comme un trou noir. Et l'enfer, finalement, c'est un trou noir. C'est le trou noir où, à partir du moment où tu dépasses, je pense, la singularité, ou je me rappelle plus trop des termes...
1: Une certaine limite.
0: T'es nécessairement aspiré dans ce vide-là duquel la lumière, hein, l'étoile, le désir ne peut plus sortir. Mm. Alors, c'est pour ça que l'enfer est éternel. C'est pour ça qu'il faut laisser toute espérance. C'est pour ça que Virgile est dur envers Dante quand il commence à plaindre ceux qui sont en enfer. C'est pour ça qu'on a des problèmes avec la notion de l'enfer. C'est que finalement, à un certain point, c'est qu'il y a comme un point de non-retour. Puis le péché, je l'ai tel que vu par Dante, ce péché qui est une notion très classique, incurvatus se, le fait d'être replié sur soi-même, mais c'est exactement cette espèce de chamboulement gravitationnel qui se passe avec Lucifer, hein, cette étoile du matin-là. Donc, il devient cette antigravité, ce trou noir. Et là, tous ceux qui sont pris dans l'enfer, ben, ils sont aspirés vers le centre. Donc, c'est vrai, il n'est pas le roi des enfers, mais il est vraiment le centre gravitationnel. Et plus on descend, plus les péchés, selon Dante, hein, c'est vraiment Dante, plus les péchés sont terribles. Et d'ailleurs, ceux qui sont pris, parce que c'est quand même intéressant, parce que Lucifer, il singe la Trinité. Il a trois têtes, avec trois gueules. Il pleure, il est pris dans la glace. Et dans chacune de ces gueules, il y a des traîtres, les plus grands traîtres, hein, les traîtres qui ont les traîtres à leurs amis ou à leurs bienfaiteurs. Je pense exactement ça le terme. Alors, on a Judas, nécessairement, puis on a Brutus et Cassius, alors qui sont là comme pris dans la gueule de Lucifer. Mmh. La chose que je veux juste dire sur le désir, c'est ça, c'est que finalement, Dante, toute la Divine Comédie, chacun des cantiques de la Divine Comédie finit avec le terme étoile. Mm. Alors, il y a toujours ce... Tu sais, la fin de l'enfer, hein, c'est « Ushima aveder les stelle ». Alors, on est sorti à revoir les étoiles. Mm. Hein, pourquoi? Mm. Parce que finalement, l'étoile, ça, c'est très aristotélicien comme terme. Hein, le Dieu, qui est finalement le soleil de justice, c'est celui qui attire, hein, comme le premier moteur attire vers lui. Sa gravité, la vraie gravité, contraire de celle que singe Lucifer, et la fin du purgatoire, c'est la même chose. En pur, pur et disposé, on est prêt à monter vers les étoiles, et la fin du paradis, qui est sans doute la plus connue, hein, l'amour qui move le sol et l'altre stelle, hein, à l'amour qui meut le soleil et toutes les autres étoiles.
1: C'est ce que tu allais nous citer.
2: C'est ce que je pense. C'est beau, ça donne des frissons, ce passage-là, vraiment.
3: Ouais,
1: c'est wow. C'est formidable à t'entendre, Emmanuel, parce qu'on voit bien comment toute cette structure, cette architecture même, comme disait Ambroise, toute cette contrainte dans la création est tellement fertile ou engendre une... Alors, c'est très à rebours de notre conception moderne de l'art qui est sans limite, sans contrainte aucune, alors qu'ici, on est dans un carcan, ma foi, qui est impressionnant, un carcan auto-imposé, c'est-à-dire qu'on a mis des règles, on a mis des... Voici le nombre de vers, le nombre de strophes, et finalement, on arrive avec quelque chose de flamboyant. Mm. Et qui tourne vers les étoiles. On prend une dernière petite pause, puis après, on revient tout de suite après.
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1: De retour, on n'est pas du monde avec Isabelle, Ambroise et Emmanuel pour parler de Dante. Évidemment, en parlant de la Divine Comédie, on a déjà mis le pied, même davantage, là, dans la vision théologique, on pourrait dire, dans l'expérience de Dieu qu'a fait Dante, ou qu'il a, ou qu'il porte dans sa création. Au départ, la Divine Comédie s'appelait la Comédie. C'était pas... Le terme divine a été accolé par quelqu'un d'autre, je pense.
0: Par Bocas, je pense.
1: Qu'est-ce qu'il y a de drôle là-dedans, hein?
3: Mais à la base, le nom comédie, ça vient pour deux raisons. C'est pas un récit dans lequel, à la fin, il y a une fin heureuse pour le personnage principal. Mais aussi, c'est un texte qui serait en langue, disons, moyen, donc pas en langage soutenu. Donc plus en quelque chose de un peu plus populaire.
1: Comme une pièce de théâtre en joual de nos jours.
3: Peut-être quelque chose comme ça. Donc... aujourd'hui, on met les trois mots ensemble, la Divine Comédie, la Divine

0: une comédie, on le met vraiment, ça vient tout ensemble, puis on sait que c'est un parcours, mais il y a quelque chose d'un peu plus commun, finalement, dans le titre au départ, ce qui porte, peut-être qui peut tromper un peu le lecteur en entamant ce parcours-là, qui est super complexe, super recherché dans les références.
1: Au fond, c'est un peu gêné. On aurait pu appeler ça, je sais pas, l'épopée, ou quelque chose de cet ordre-là.
2: Mm-hmm. Le terme, quand même, comédie, est quand même important, parce que c'est l'idée, c'est beaucoup l'idée que c'est pas une tragédie, c'est-à-dire ça finit bien.
0: Ouais.
2: Puis ça, c'est vraiment...
3: C'est vraiment par opposition à la tragédie.
2: Ouais, exact. Puis le divin, ben, je pense que c'est deux choses aussi. C'est le fait que c'est un voyage d'outre-tombe qui nous amène ultimement à Dieu. Mais c'est, dans le fond, Bocas, quand... tu sais, dans le fond, il y avait des... Il y avait comme des conférences là, à Florence où les gens venaient puis commentaient, lisaient. Un Florentin...
3: Un des sujets clous à Florence au 13e, 14e siècle, c'était
2: 14e,
3: l'ordre des anges dans le ciel. Ça, c'était bien vu de parler de ces affaires-là puis de débattre de ces choses.
0: C'est un best-seller aussi dans
2: La Divine Comédie.
0: C'est un succès immédiat. Puis dès qu'il y a un succès, il y a des commentaires au Moyen-Âge.
2: Dans le fond, dès que Dante... Dès que La Divine Comédie... Dès que, dans le fond, la comédie commence à se divulguer, à se propager, à se diffuser...
1: Souvent, c'est pas toute l'œuvre, c'est souvent des chants les uns après les autres qui circulent à travers l'Italie.
2: Parce qu'ils sont pas sortis non plus tous en même temps.
0: C'est un feuilleton, mais pas tout à fait. L'imprimerie n'existe pas encore.
2: Exact.
1: Ça a pris 20 ans d'écrire ça après tout.
2: Exact. Vraiment, tu sais, il y a tout... Ça aussi, c'est hyper intéressant de voir comment... Puis moi aussi, c'est un autre truc que je trouve magnifique. T'as raison, heureuse faute qui nous a valu Dante, dans le sens où... cette idée-là que l'espèce de crise, les malheurs, persécution, tout ça. Dante, tu parlais tout à l'heure, Dante a même pensé très fortement à prendre part à un siège de Florence puis de revenir.
3: Hmm.
2: Est-ce que ça nous aurait sans doute... On parlerait pas de ce gars-là aujourd'hui. C'est ça qui est fou. Donc, mais ce que je voulais dire avant ça, c'est l'idée que dès que la comédie commence à être diffusée, il y a des lectures publiques, des commentaires publics. Puis les gens sont là, puis vraiment, ils prennent place et ça devient l'œuvre de la Renaissance, dans le fond. Là. Tout le monde lit ça, tout le monde la connaît. Et là, c'est pour ça que Dante, puis les autres qui vont venir après lui, Bocas et tout ça, vont voir, OK, on va pas faire de la poésie. Il a tout dit, il a tout fait. Nous, on va faire d'autres choses. Puis c'est exactement ce qu'ils vont faire, Bocas avec le Décaméron, tout ça. Ils vont se lancer dans d'autres types parce qu'ils se sont rendus compte, face à Dante, il y a personne.
1: Et en même temps, ça a quand même lancé un élan poétique. En langue vulgaire, donc avec Pétrarque, par exemple, qui fait un sonnet par jour de l'année, quelque chose comme ça, donc 365 sonnets. Donc, on voit encore comme le désir d'architecture aussi, qui est repris par la suite.
0: Lui, mais c'est Laure, qui est comme ça, Laura, qui est une autre figure féminine. Bref, mais on ne s'embarquera pas dans Pétrarque.
3: Isabelle, qu'est-ce qui, selon toi, nous reste quelques minutes seulement, là... qu'est-ce qui, selon toi, nous parle de Dieu là-dedans? On pourrait dire tout, là, mais tu sais, qu'est-ce qui précisément nous mène où... Tu évoquais un peu le paradis à la fin, la vision béatifique, où là, on est ému, on est touché jusqu'au plus profond de notre âme. J'aimerais t'entendre rapidement là-dessus.
0: Je pense que ce qui nous parle de Dieu, comme tu dis, c'est toute l'œuvre, mais c'est surtout le fait, l'image. Vraiment, là, c'est un effort extraordinaire de montrer le visuel à travers la poésie, de ce que ça peut être l'enfer, le purgatoire, le paradis. Puis je pense que quand on le voit pas, quand on y pense moins. Puis quand on s'imagine pas concrètement, avec la théologie, un livre de théologie, ça a pas le même effet sur l'expérience sensible de voir le paradis,
3: voir l'enfer. Les êtres humains, on est dotés d'une imagination, de sens aussi, on n'est pas que raison pure, on pourrait dire.
0: Oui, puis c'est crédible dans un sens, même si c'est pas vrai au sens où il peut pas, il le dit
3: mais
0: plusieurs fois.
3: Mais c'est vrai
0: là,
3: quand même.
0: Mais c'est vrai, quelque chose de vrai, puis même, il nous... Toutes sortes de petites pistes littéraires, là, comme dans le paradis, là, il décrit quelque chose, puis il dit, je peux même pas le décrire, là, tellement c'est spécial. Puis comme, il fait des jeux littéraires pour vraiment montrer qu'il y a une espèce de sincérité dans sa caractérisation imaginaire. Donc l'aspect visuel, l'aspect qui nous englobe, qui nous invite vraiment dans ce monde-là, qui nous fait peut-être plus sincèrement craindre l'enfer. Peut-être à craindre un peu le purgatoire, mais pas trop, puis à désirer le paradis, finalement.
3: Ambroise, deux minutes.
1: Moi, ce qui me marque dans cette œuvre-là, c'est... Ben, comme a dit Emmanuel, ben, comme j'ai dit en fait, l'idée d'architecture, l'idée d'ordre, que dans la Divine Comédie, puis chaque chose a sa place. Puis on est des êtres humains qui vivons dans une cité. Pour ça, il faut une morale qui est une cité. Puis Dante parle beaucoup de politique. Puis on est aussi des êtres humains qui sommes liés à la divinité. Pour ça, il y a une morale divine. Puis le but, c'est de pas de confondre ces

0: choses-là, puis de vivre en harmonie avec les différentes sphères qui font notre vie. Ultimement, toutes les sphères mènent à Dieu, puis tout est lié. Mais il faut reconnaître qu'on est...
1: Chaque chose à sa place.
0: Exactement. L'empereur, pour Dante, il a son rôle, comme le pape a le sien. Puis il ne faut pas oublier le pape, puis il ne faut pas oublier l'empereur aussi. Ce sont deux choses qui doivent aller ensemble.
1: Une saine laïcité, on dirait aujourd'hui.
0: Exactement. En effet, il y a quelque chose de cet ordre-là.
1: 700 ans plus tard, c'est le même débat.
0: Exactement. Donc, il est comme contre un oubli de certaines sphères.
1: Ouais.
0: Comme on doit être toutes ces choses-là en même temps. Puis c'est dans cette liberté-là qu'on se meut. C'est dans cet ordre-là qu'on se meut. Ça m'a vraiment beaucoup marqué.
1: Emmanuel, le mot de la fin.
2: Ben, moi, je trouve, selon moi, Dante, c'est vraiment le... c'est vraiment le poète, voire l'artiste qui est complet, qui est intégral. Donc, il peut vraiment nous parler à tout niveau. Puis c'est ça qui nous élève, tu sais. Puis cette idée-là, justement, de désir, le fait de désirer, en fond, dans notre société, où des fois, on peut être très affadi, très blasé, très pris par le quotidien, par les choses, justement, matérielles. Mm. Ben, je trouve que Dante, justement, par sa notion de péché, qui nous montre que finalement, le péché, c'est pas de quoi de bon que tu peux pas avoir, mais c'est de quoi, finalement, qui te replie sur toi-même, qui te coupe de l'autre. Ben, d'un, il te montre que le péché, c'est vrai, ça existe. Puis de deux, il peut t'élever, justement. Puis tout son itinéraire de la Divine Comédie, c'est une élévation, des désirs, de nous inviter à avoir une ambition de base. Mm. Juste dans notre société, c'est une bonne affaire de désirer de grandes choses. Mm. Puis ultimement, de désirer la par excellence, exact.
1: Mm. C'était passionnant de vous entendre tous les trois. Merci à vous trois. Oui, t'allais dire des conseils de lecture, mais je te donne la parole dans 30 secondes parce que je dois tout de suite vous dire qu'on prépare au Verbe, en fait, ça va sortir très bientôt, un numéro spécial sur les fins dernières. On va parler de l'enfer, du purgatoire et du paradis d'une manière complètement flyée. 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Vous avez 22 secondes chacun pour me convaincre de tel ou tel ouvrage ou des conseils de lecture, Emmanuel.
2: Ouais, ben moi, j'aurais juste commencer à lire Dante. Allez, écrivez Louis Ratisbonne. Pour moi, je crois, Louis Ratisbonne, il y a juste les notes qu'il faut. Pas besoin de tout comprendre. C'est ça le problème, je pense, que les Italiens aussi ont quand ils lisent. C'est qu'il faut qu'ils comprennent le monde. Non, ce qu'il faut, c'est l'état d'esprit plutôt de voir, d'être capable de contempler les étoiles. Fait que juste prendre une marche le soir puis commencer à voir le ciel comme il se présente. Puis de juste se frotter au texte. Puis même si tu comprends pas tout, c'est ça qui
1: est important. Rentrer dans le mystère, la poésie.
2: Exact. Rentrer dans le mystère, le faire. Puis c'est ça. Je pense le lire avec d'autres personnes. Mm-hmm. Moi, c'est un peu mon rêve, là. Tu sais, qu'ici, exemple, s'il y a du monde à Québec qui disent, ouais, on se part une lecture de Dante ensemble.
1: Écrivez-nous. Ambroise.
0: N'importe quelle œuvre, là. N'importe quelle. Un autre laïc qui a une importance dans l'histoire, dans l'histoire laïque, puis dans l'histoire de l'Église, Thomas More, son petit livre qui s'appelle L'Utopie, tout petit bouquin où on présente les difficultés d'imaginer un monde pour juger celui-ci. Mm. Puis, donc, un peu comme Dante propose la Divine Comédie pour juger de ce monde-ci, bien, Thomas More, il dit, bon, il invente une île où tout le monde est égaux, puis... Puis ça permet de juger de l'Angleterre
1: à l'époque où tout... On est dans le rapport spirituel, temporel,
0: exactement, puis entre l'égalité et l'inégalité, des choses comme ça. Voilà.
1: Merci Ambroise. 4 secondes pour Isabelle.
3: 4 secondes. Jean-Charles Valiente, c'est ma traduction préférée. Voilà.
1: Merci beaucoup. On mettra toutes les références sous cet épisode. Allez sur nos réseaux sociaux pour rien manquer. Merci à Barthélémy Rieu, à Marianne Martin, à La Technique, Isabelle Gagnon, Ambroise Bernier, Emmanuel Bélanger pour ce formidable épisode sur Dante Alighieri. Et je vous dis à très bientôt pour un autre épisode dont on n'est pas du tout.
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0: Bonjour à toutes et à tous, bienvenue sur KTO pour la vie des diocèses où nous partons chaque semaine à la découverte d'un territoire, d'un diocèse et de son évêque. Et aujourd'hui, direction les Hauts-de-France avec le diocèse de Cambrai, un diocèse qui recouvre le sud du département du Nord avec les arrondissements de Cambrai, Douai, Valenciennes et Avesnes-sur-Helpe. Dans cette édition, on suivra les Servantes des pauvres à Denain qui fêtent cette année 125 ans de présence et de soins gratuits auprès des malades et des enfants du quartier. Et on découvrira la mission particulière de l'association Deuxième Vie au service des jeunes de 18 à 30 ans avec le père Sébastien Fabre qui tient aussi une baraque à frites à Rovarandin. Quelques mots de présentation du diocèse de Cambrai, premier visage de ce territoire entre ville et campagne, une industrie encore bien vivante, portée par deux filières phares, l'automobile et le ferroviaire, qui représentent à elles seules près d'un emploi industriel sur deux dans le Valenciennois. Mais ce territoire doit aussi affronter de lourds défis sociaux, un chômage qui dépasse 16% dans le Douaisy, 18% dans le Valenciennois et jusqu'à 35% chez les jeunes. Plus d'un ménage sur cinq qui vit sous le seuil de pauvreté, l'un des taux les plus élevés des Hauts-de-France. Et pourtant, le diocèse réserve de belles surprises. La forêt de Mormal, le bocage de l'Avesnois, la petite Suisse du Nord et un patrimoine religieux remarquable comme la collégiale Saint-Pierre de Douai, un lieu dont on reparlera. Et pour parler du diocèse de Cambrai, je reçois son évêque, Mgr Vincent Dolman. Bonjour Mgr.
1: Bonjour.
0: Je viens de faire une présentation du territoire dont vous avez la charge comme évêque. Comment est-ce que vous pourriez nous présenter les caractéristiques de ce diocèse pendant que s'affichent les chiffres clés de l'Église catholique dans le diocèse de Cambrai ?
1: Ces chiffres que vous venez d'indiquer sont vraiment des chiffres qui impactent naturellement toute la vie aussi chrétienne. C'est un territoire qui effectivement fait face à des réalités de pauvreté. Et en même temps, dans ces réalités-là, je sens une population et puis des chrétiens qui se battent. Il y a une certaine solidarité autour de cela et une caractéristique qui est constante que je découvre maintenant de plus en plus. Enfin, ça fait 8 ans que je suis l'archevêque de Cambrai. C'est une vraie mixité sociale. Nous venons en mois d'août de vivre le pèlerinage à Lourdes et là sur un millier de personnes, on en avait les tout âges naturellement mais surtout les conditions sociales les plus diverses avec un effort énorme qui est fait par le service des pèlerinages pour permettre justement à ceux qui sont dans des situations de précarité de pouvoir aussi venir vivre ce temps de ressourcement et tout à fait exceptionnel qu'est Lourdes.
0: Quelques dates pour mieux connaître votre parcours, Mgr Vincent Dolman. Vous l'avez dit, vous êtes donc archevêque de Cambrai depuis 2018, né en 1964 à Mulhouse dans le Haut-Rhin. Vous avez été ordonné prêtre pour le diocèse de Strasbourg en 1990 et parmi vos nombreuses missions, vous avez été vice-recteur du séminaire de Strasbourg de 2006 à 2009 et évêque auxiliaire de Strasbourg de 2012 à 2018. Je termine cette rapide présentation par votre devise épiscopale qui vient de la deuxième lettre de Saint Paul aux Corinthiens, la charité du Christ nous presse. Alors vous avez déjà commencé à aborder un peu cette question, mais on est 8 ans après votre arrivée, votre découverte du nord de la France et particulièrement du sud du nord de la France. Vous qui venez de l'Est, quel regard après 8 années passées dans le diocèse de Cambrai est-ce que vous portez sur les forces, les faiblesses, les opportunités du diocèse et du territoire ?
1: Malgré la diversité du territoire, hein, il y a en fait 4 districts administratifs assez nets que vous avez d'ailleurs mentionnés autour d'Avesnes, Maubeuge, et puis ensuite le Valenciennois, Douai et Cambrai. Il y a une certaine unité dans le fait que ce diocèse est très ancien, date du temps de Clovis, et est marqué par une histoire prestigieuse, mais qui nécessite chaque fois et surtout aujourd'hui à être remis en valeur. Ce qui me frappe, c'est à la fois une conscience qu'on est sur une région limitrophe avec d'autres pays. On est notamment la plus grande frontière, c'est avec la Belgique, mais aussi on est assez proche de Londres en fait. Quand on prend le TGV à Lille, on est à 3 quarts d'heure, je crois, de Londres, et ça crée un appel aussi à vivre à vivre dans ce diocèse comme un carrefour. J'aime à dire, quand j'ouvre une célébration à la cathédrale de Cambrai, que nous sommes au carrefour spirituel de l'Europe. Je laisse à Strasbourg le titre de carrefour de l'Europe. Et ça, c'est quelque chose qui, à la fois, mérite d'être renouvelé, parce qu'il y a aussi quelque chose à redécouvrir d'une fierté d'appartenir à cette région. Quand on a une fierté, naturellement, c'est lié aussi à une identité. On peut trouver, il y a une langue, même si je n'entends plus trop parler du ch'ti, mais il y a quelque chose lié à cette histoire. Il y a de grandes figures historiques qui sont originaires ou qui ont œuvré, enfin, dans le monde ecclésiastique. Ça va d'Érasme, en passant par Pierre d'Ailly, et puis ensuite, naturellement, un des plus connus, Fénelon, et plus proche de moi, par exemple, Monseigneur Guéry, qui est le fondateur des Petites Sœurs des Maternités Catholiques. Mais en même temps, la fierté doit aussi se gagner dans le partage avec des personnes diverses, et heureux que dans le diocèse aujourd'hui, il y a par exemple une communauté de Schönstadt venant d'Allemagne, parce qu'il y a un lien là particulier, puisqu'un des cofondateurs de ce mouvement est mort en Première Guerre mondiale, Joseph Engling, là près de Cambrai. Il y a aussi bientôt une communauté qui va s'établir dans l'Avesnois, qui est une communauté syriaque catholique, et j'en suis fier qui est cela. On a eu l'accueil d'une communauté de jeunes de Taïbé, en Cisjordanie, pendant les grandes vacances, et je vais partir en automne avec le maire d'Aulnois pour le jumelage de Taïbé. Donc voilà, c'est aussi ça ma passion, de mettre en valeur cette réalité d'une région frontière.
0: Je vous propose d'aller maintenant à Denain, où les servantes des pauvres fêtent les 125 ans de leur présence. À l'origine, c'est le curé de la ville qui avait fait appel à cette congrégation rattachée à l'ordre de Saint-Benoît pour soigner ses paroissiens au tout début du XXe siècle. Aujourd'hui encore, ces infirmières ou aides-soignantes apportent quotidiennement des soins gratuits à domicile à des personnes malades. Elles tiennent également le patronage Les Bleuets du Nord, ouvert 3 semaines pendant le mois de juillet et le samedi pendant l'année scolaire, qui accueille environ 200 enfants chaque après-midi et se veut ouvert au plus grand nombre avec des tarifs calculés en fonction des ressources des familles. C'est un reportage d'Ophélie Marien.
2: Comme tous les jours, au mois de juillet, près de 200 enfants sont accueillis à 13h30 à l'ouverture du patronage tenu par les servantes des pauvres à Denain. Ce patronage rend un vrai service aux parents grâce aux activités en plein air proposées aux enfants tout au long du mois de juillet.
3: J'ai 3 de mes enfants qui viennent ici au patronage le temps des vacances, pour pas qu'ils s'ennuient, parce que moi je suis en appartement, donc sans véhicule c'est un peu compliqué les sorties, et puis je trouve qu'ici il y a des bonnes sorties qui sont très bien et qui s'amusent très bien, et que les bonnes sœurs ils sont très gentils avec les enfants.
4: Le papa il travaille beaucoup, donc on n'a pas forcément, chaque année on part pas forcément en vacances, et ils ont tous leurs copains ici en fait, parce que tous leurs copains d'école viennent ici, donc en fait ils sont pas perdus.
5: J'ai grandi ici en fait, je suis venue en tant qu'enfant et en tant qu'animatrice, et après j'ai eu mes enfants et je sais qu'ils sont bien encadrés. Je me sens en sécurité en tant que maman aussi.
2: Les tarifs de ce patronage, très abordables, sont calculés en fonction du quotient familial pour qu'ils soient accessibles au plus grand nombre.
6: En fait, on leur propose un lieu de vacances qui les sort de chez eux, qui les sort de leurs écrans et qui leur permette de retrouver aussi les joies simples hein, de jeux en pleine nature, de vie en équipe. Et c'est la détente familiale, quoi. On est une grande famille tous ensemble.
2: Sœur Marie-Élisabeth, accompagnée par Monseigneur Dolman, va visiter des personnes malades comme elle le fait chaque jour.
7: Là, on va rendre visite à une dame chez qui on va matin et soir pour faire des soins. C'est une dame qui est un petit peu isolée et donc ça permet d'avoir une visite chaque jour. Paix à cette maison et à tous ceux qui l'habitent. Bonjour Madame Boucli. Nous voilà.
1: Ça me fait vraiment plaisir de vous,
8: moi aussi,
1: de vous saluer. Oui.
2: La vocation première des servantes des pauvres est d'apporter des soins infirmiers gratuitement à domicile.
7: Madame Boucli, du coup, je vous donne votre pilulier qui est pour le matin et pour le soir.
8: Les sœurs sont très serviables, très gentilles avec moi.
2: Prendre soin du corps, mais aussi de l'âme, cela passe aussi par l'écoute et par des moments de prière, si les personnes le souhaitent.
7: La devise des servantes des pauvres, c'est « Je recherche ton visage, Seigneur », parce que dans ce soin du corps, c'est le Christ qu'on vient soigner et c'est aussi le Christ qui est notre modèle.
2: Comme préconisé par la règle de Saint-Benoît, les sœurs partagent leur vie entre la prière et le travail. Et leurs journées sont rythmées par les offices et des temps d'oraison. Entre action apostolique et contemplation, les servantes des pauvres continuent à vivre leur charisme à deux nains auprès de tous, et en particulier des plus démunis.
0: On vient de voir un aspect de cette mission des servantes des pauvres à Denain, mais l'action des congrégations religieuses dans votre diocèse, dans le Nord, c'est vraiment structurant pour être au service des plus fragiles.
1: Ça l'a été d'une manière très massive il y a encore une quinzaine d'années. Quand je suis arrivé il y a 8 ans, il y avait encore au moins une bonne dizaine de petites communautés qui ont accepté d'aller au plus près de la population, d'habiter dans les quartiers populaires. Aujourd'hui, notamment avec la baisse assez spectaculaire quand même des vocations religieuses et du vieillissement. Et on a dû un peu restructurer les choses, mais il y a encore effectivement un certain nombre de congrégations, notamment les petites sœurs des maternités catholiques qui sont à Cambrai, qui aujourd'hui n'ont plus la maternité catholique, mais qui œuvrent au service de la paroisse.
0: La maternité a fermé.
1: Oui, la maternité a fermé et a été donc transférée dans la maternité d'État, puisqu'il y avait 2 maternités, et très récemment. Et puis il y a les petites sœurs des pauvres aussi, qui avaient 2 maisons de retraite. Elles ont encore une maison de retraite dans la région de Cambrai. Et puis les sœurs de Servantes des pauvres à Denain. Et puis d'autres aussi qui œuvrent. Je vois une communauté aussi vietnamienne qui est à Curgy, son sanctuaire dédié à Sainte Rita, où il y a beaucoup de personnes de milieux modestes qui viennent et qui trouvent là un accueil près de ses sœurs. Et puis j'en passe, même le Carmel de Saint-Solve à Valenciennes a un certain accueil et est sensible à cela. C'est clair que la vie consacrée est le témoignage d'une proximité habituelle avec la population et maintient quelque chose du réseau social. Je pense aussi, il ne faut pas que je les oublie, les fils de la charité, les filles de la charité dans un quartier populaire de Valenciennes.
0: C'est bien sûr pas une liste exhaustive, sinon. Un mot peut-être, Mgr Vincent Dolman, sur la cathédrale Notre-Dame de Grâce, qui est en travaux depuis 2022, jusqu'en 2029 au moins, parce qu'on sait quand un chantier commence, on ne sait jamais quand un chantier se termine. Qu'est-ce que ça représente, ce chantier, pour le diocèse, d'avoir comme ça sa cathédrale en travaux ?
1: D'abord, au début, ça aurait dû être fait en 1 année, 2 années. Et puis, finalement, en accord avec les États et les services de l'État, et puis
0: on
1: des questions
0: aussi
1: budgétaires, ça s'est prolongé. Et ça fait partie.

0: aussi de cet effort que je tiens à porter, de redonner une fierté d'appartenance à ces régions plus pauvres. Et le beau, la culture, l'art sacré est aussi un lieu où les personnes sont sensibles.
1: Parce qu'on le voit, c'est Augustin Frison-Roche qui est l'auteur, hein, c'est ça
0: Tout à fait. Là, c'est pour nous une participation de la ville et puis du diocèse de dire l'État a donné son feu vert pour la restauration de cette cathédrale, qui est splendide déjà. La nef et le chœur est terminé. Et nous nous disions entre nous, ça vaut la peine de susciter aussi un élan de générosité pour une œuvre d'art. Et ça a été naturellement à la hauteur de notre attente. Et un impact très fort, puisque cette œuvre de l'Oculus de l'Assomption a été exposée au Bernardin. Très très heureux et on en parle. Et ça a été pour moi l'occasion d'un rapprochement avec tous les services culturels, non seulement de la ville de Cambrai, mais aussi de la région et avec la DRAC. Il y a quelque chose qui est beau aussi de toucher la population et ils viennent nombreux. La cathédrale n'est jamais vide, il y a toujours quelqu'un qui visite. C'est beau.
1: On va aller découvrir maintenant l'association Deuxième Vie qui a été créée en novembre 2012 par le père Sébastien Fabre, prêtre associé au service de la paroisse Jean 23 à Rovarendin. Une association qui accueille donc des jeunes de 18 à 30 ans en rupture avec la société ou la scolarité pour les aider à se réinsérer socialement et professionnellement. Le père Sébastien Fabre tient également une baraque à frites qui permet de financer l'association et surtout de favoriser la rencontre, une façon originale d'évangéliser et d'aller aux périphéries pour annoncer le Christ au plus grand nombre.
2: Comme tous les samedis matins, nous faisons une distribution de colis alimentaires. Il y a un petit peu de viande, il y a un petit peu de légumes, aujourd'hui c'est des choux. C'est un petit peu la providence aussi, hein, on ne sait jamais ce qui arrive.
3: Toutes les actions que propose Deuxième Vie, pour moi c'est un lieu d'évangélisation. J'accueille des jeunes de 18 à 30 ans, donc en rupture peut-être avec la société ou en rupture avec la scolarité également. Mais nous accompagnons aussi des jeunes à l'extérieur, qui sont des profils un petit peu plus compliqués peut-être, sortie de prison, etc. Parce que toute personne a le droit d'être aimée et surtout toute personne a le droit de sentir la bonne odeur de Dieu qui vient sur lui. Moi, c'est mon combat tous les jours, c'est que toute personne rencontre Dieu. La friterie d'abord a été créée pour rencontrer les gens. Mais aussi, il ne faut pas se voiler la face non plus, c'est une source d'autofinancement. Nous avons une association, nous avons 5 salariés, mais ça ne reste pas la priorité. La priorité, c'est d'abord la rencontre. Et là aussi, dans un lieu, en mangeant, en buvant un verre, en rencontrant les gens, on fait de l'évangélisation. Et le nom de Jésus doit être entendu. Donc nous allons aux périphéries. Les périphéries, ce n'est pas que de rester dans son église, l'église bâtiment, mais l'église qui est dans la rue, l'église qui est aussi dans le monde civil, parce que je travaille aussi beaucoup avec des associations qui ne sont pas religieuses, et avec des élus, avec la justice, avec la police, etc. Tout le monde a un rôle à jouer, a une pierre à apporter à l'édifice, sans jeu de mots.
1: Comment est-ce que cette action sociale auprès des jeunes les plus fragiles, les mineurs, les moins de 18 ans, comme là, les 18-30 ans, c'est au cœur de la vie de l'Église dans le diocèse de Cambrai?
0: Le Nord est connu pour l'engagement social et quelque part aussi la doctrine sociale de l'Église est née là. Et le pape Léon XIII, à l'époque, était très sensible, lui-même ayant été ancien nonce de Belgique, connaissait toute cette région. Et donc il y a une longue tradition d'engagement social. Il y avait cette grande tradition aussi de l'action catholique, bien présente dans notre région. Une des miraculées, sœur Bernadette, en parle d'ailleurs, puisqu'elle est originaire aussi de ce diocèse, une miraculée de Lourdes. Et je suis touché parce que son livre, c'est « Ma vie est un miracle, la vie est un miracle ». Et c'est au service de la vie que nous sommes engagés. Et il faut aujourd'hui, effectivement, être d'une autre manière à nouveau présente. Toutes ces structures sont moins fortes, notamment l'action catholique ou certains mouvements. Mais il y a encore beaucoup de personnes et beaucoup de chrétiens qui sont engagés dans les réalités caritatives et sociales. Et à nous, diocèse, avec les congrégations religieuses, mais aussi plus largement avec les paroisses, effectivement, de trouver des moyens pour que cette réalité du service soit honorée. En 2013, les évêques avaient lancé cette grande initiative caritative, de dire il y a là un engagement à faire.
1: La diaconie.
0: Diaconie 2013. Oui. Et Dans le diocèse est née Solidarité Quartier, qui était soutenue dans un premier temps par les congrégations religieuses. Et aujourd'hui, je cherche à ce que ce soit développé dans les paroisses et pour permettre à des personnes de milieux populaires de participer à la vie de l'Église, d'échanger aussi sur la réalité.

0: sujet récent, c'est les quartiers prioritaires qu'on a étudiés, qu'on aimerait mettre en valeur pour susciter aussi un intérêt de l'Église. Il y a presque une soixantaine de quartiers prioritaires dans mon diocèse.
1: Une des bonnes nouvelles aussi dans le diocèse, mais ça concerne de nombreux diocèses français, c'est l'affluence de catéchumènes, donc de néophytes. En janvier dernier, janvier 2026, ce grand rassemblement diocésain à Cambrai, il y avait plus de 1700 participants, avec un temps fort autour des catéchumènes et des néophytes. Et puis on nous a dit, quand on est allé tourner dans le diocèse cet été, que 6 catéchumènes sur 10 au moins restaient engagés dans des fraternités après avoir reçu le baptême. Ça, c'est quand même encourageant.
0: Oui, en même temps, pas partout. Il y a un énorme effort à faire. À ce moment-là, durant ce rassemblement en janvier, j'ai remis ma lettre pastorale sur le catéchuménat, qui est l'aboutissement d'un long travail de 2 ans avec le conseil diocésain de la pastorale, avec le conseil presbytéral, et qui aboutit à une attention, comme le font beaucoup de diocèses, sur la dimension ecclésiale aussi du cheminement pour que tout chrétien participe à cet accueil, à cet accompagnement par la prière, mais pas aussi par l'accueil dans des équipes paroissiales, équipes de fraternité. Et puis ensuite aussi que se développe une rencontre d'enrichissement mutuel. Et je crois que si on réussit cela, si on réussit à ce que nous puissions être à l'écoute de ce qu'apportent en expérience spirituelle ces catéchumènes, et si nous pouvons aussi leur apporter peut-être les éléments de fidélité, d'engagement, il y a sûrement quelque chose qui se passera. De fait, aujourd'hui, quand je tourne dans les paroisses, et même les paroisses les plus petites, je me rends compte qu'il y a toujours des visages plus jeunes, et c'est plein d'espérance, même si c'est encore très minoritaire, bien sûr.
1: Je vous propose maintenant, Mgr Vincent Deman, de passer aux questions de terrain. Et on a une première question de Stéphane, de la paroisse Saint-Maurent-Saint-Amé à Douai.
2: Bonjour Monseigneur, juste une question. Quand la collégiale Saint-Pierre deviendra-t-elle basilique? Merci de votre réponse.
0: Cela dépend de Rome. j'ai initié cela avec le maire d'ailleurs de Douai il y a déjà 4 ans, 5 ans. Les choses sont en cours. Il y a des gros travaux à faire au niveau de l'aménagement du chœur. C'est la demande de Rome. Nous verrons. Mais déjà, ça a été donc érigé en sanctuaire diocésain il y a quelques semaines sous la présidence de Mgr Köchlet, qui est l'archevêque d'Édimbourg.
1: On a peut-être quelques images de cette collégiale Saint-Pierre de Douai, qui est reliée donc à ce miracle eucharistique vénéré depuis le XIIIe siècle dans le diocèse. Hein.
0: Dont l'hostie est toujours présente, oui, tout à fait. En même temps que Sainte Julienne du Mont-Cornillon, donc celle qui est à l'initiative de la grande fête de Dieu, la fête du Saint-Sacrement, et que nous vénérons et célébrons tous les ans avec la procession eucharistique dans la ville de Douai. Tout à fait.
1: On a une autre question de Patrice, qui a reçu le sacrement de la confirmation à la Pentecôte 2026.
3: Bonjour Monseigneur, j'ai 2 petites questions qui sont très certainement liées, dues à l'actualité. Dans un premier temps, comment continuer à lutter contre la loi qui vient d'être votée contre la mort? Et ensuite, ayant un engagement politique, comment m'aider à discerner entre l'engagement politique et mon chemin vers la foi, en étant jeune confirmant?
0: Je crois que chacun d'entre nous, effectivement, beaucoup de choses ont été dites de la part des évêques. Moi-même, je me suis beaucoup engagé et même encouragé les chrétiens à prier pour que la vie soit plus forte et soit honorée avant toutes ces lois sur l'euthanasie. Et je crois qu'il y a encore une chose que nous devons approfondir, chacun d'entre nous. Comment être sensible et proche d'une manière concrète auprès des plus pauvres, des personnes malades, et je crois qu'il y a encore beaucoup à faire pour que les gens se sentent moins isolés et moins abandonnés, parce que c'est une des raisons pour lesquelles il peut parfois y avoir la demande de l'euthanasie. Et puis l'élément politique, c'est de continuer à éduquer sa conscience et d'approfondir sa foi. C'est pour moi vraiment une préoccupation aussi, comment accompagner ceux qui le désirent et qui ont un engagement politique, social dans le diocèse. Il y a eu déjà des voyages de fait au niveau diocèse pour Rome, pour Paris, avec une rencontre d'ailleurs de l'archevêque de Paris l'an dernier. Il y a quelques propositions qui sont faites.

0: autour de journalistes aussi qui s'intéressent à ces questions-là. Donc n'hésitez pas à vous renseigner pour, au niveau du diocèse, et pour que vous soyez au courant de toutes ces dates. Il y a des projets qui sont en route pour l'année à venir.
1: On écoute Maggie pour une dernière question un peu plus personnelle. Maggie qui est membre d'une fraternité dans sa paroisse à Douai.
2: Bonjour Monseigneur, j'ai eu la chance de recevoir cette année le sacrement de la confirmation. Je vous ai vu épanoui. Je voulais savoir si, au fil des années, vous aviez toujours autant de bonheur à donner ce sacrement.
0: Bien sûr, c'est un des sacrements effectivement qui est lié tout particulièrement à l'évêque, même s'il peut le déléguer aussi, et puis vous êtes nombreux aujourd'hui dans le diocèse, donc mes vicaires généraux confirment aussi, mais je veille à être présent d'une manière très, très proche. C'est... entrer avec, c'est envoyer les chrétiens comme disciples missionnaires, c'est les faire entrer dans la dynamique de l'Église apostolique. Je suis naturellement successeur des apôtres, mais l'Église entière est apostolique, est appelée par l'apôtre et le successeur que je suis à vivre dans cette dynamique de la mission.
1: Une dernière question, Monseigneur Dolman, avant de nous quitter. Dans une petite dizaine de jours, seulement moins d'une semaine, le pape Léon XIV arrive en France. Comment est-ce que ça se prépare pour le diocèse de Cambrai, ce grand voyage ?
0: Je suis étonné moi-même de l'engouement. Alors, effectivement, on a eu la chance de pouvoir inscrire quelques jeunes aussi pour la soirée, pour la rencontre avec lui.
1: Le Stade de France, le vendredi soir.
0: Oui. Et puis alors, je crois que nous serons au moins à 8 bus venant du diocèse. Il y aura un petit moment d'envoi à la cathédrale et nous partirons ensemble. Nous espérons pouvoir rester à peu près ensemble. L'engouement est immense et je me réjouis beaucoup. Et je pense que le pape pourrait porter non seulement un message d'espérance, mais nous enthousiasmer pour que la vie chrétienne soit bien présente et contagieuse dans notre société qui en a besoin.
1: Comme vous en doutez, chacun de ces moments sera diffusé en direct sur KTO et vous ne raterez rien via KTO pour ceux qui n'ont pas la chance de venir dans un de ces trois lieux. Merci beaucoup, Monseigneur Vincent Dolman, d'être venu sur le plateau de la vie des diocèses. Pour en savoir plus sur le diocèse de Cambrai, rendez-vous sur le site internet www.catocambrai.com. 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Merci pour votre fidélité. Je vous donne rendez-vous après le voyage du pape.

0: Pourquoi prier la Vierge à l'occasion de la fête de Notre-Dame des Douleurs aujourd'hui? KTO Radio vous propose de réfléchir sur cette question dans la foi prise au mot. Prier le rosaire, dire le chapelet, ces dévotions populaires dont on connaît la ferveur à travers le monde, et en particulier à Lourdes où le pape Léon XIV va se rendre dans quelques jours, ont bien entendu un sens théologique. Et c'est la particularité des prières adressées à la Mère du Seigneur que dont Jean-Xavier Salfran, prêtre de la communauté Saint-Martin, et le frère Dominique Forquin, dominicain et aumônier national des équipes du Rosaire, vont aborder avec Régis Burnet. Cette émission a été diffusée en 2021.
1: Bonjour et merci de nous retrouver pour la foi prise au mot, votre rendez-vous de formation chrétienne. Cette semaine, pour la fête du 8 décembre, je vous propose de parler de la Vierge avec une question toute simple. Pourquoi prier Marie et comment faire ? Sur la question du comment, des réponses viennent certainement à l'esprit. Le rosaire, le chapelet, l'Ave Maria, le Regina Caeli, les litanies. Mais sur la question du pourquoi, c'est plus compliqué. Pourquoi s'adresser à Marie plutôt qu'au Christ, voire carrément à Dieu le Père, et que lui demander ? Vous le voyez, la liturgie et la dévotion ne vont pas sans un regard théologique, et c'est celui que je vous propose d'avoir en compagnie de mes deux invités, dont Jean-Xavier Salfran, bonsoir.
2: Bonsoir.
1: Vous êtes prêtre de la communauté Saint-Martin, vous êtes chapelain à Lourdes, et vous êtes même, quel honneur, le vice-recteur du sanctuaire. Et frère François-Dominique Forquin, bonsoir.
3: Bonsoir, Régis.
1: Vous êtes dominicain et vous êtes l'aumônier national des équipes du Rosaire. Alors avant de commencer l'émission, je vous propose que vous nous expliquiez ce que vous faites en fait. Vous êtes chapelain à Lourdes. Ça, c'est quoi un chapelain à Lourdes ?
2: Pour comprendre ce qu'est un chapelain à Lourdes, il faut faire référence à la demande de la Vierge Marie à Bernadette. Allez dire aux prêtres que l'on bâtisse ici une chapelle et que l'on vienne en procession. Un chapelain, c'est un prêtre qui est au service des pèlerins qui viennent en pèlerinage à Lourdes pour prier, pour déposer leurs intentions. Et donc le chapelain va accueillir les pèlerins, il va prêcher, il va enseigner, il va célébrer les sacrements, la messe, et puis le sacrement du pardon en particulier. Et il va participer à l'animation, à l'organisation des grandes processions de Lourdes, la procession mariale chaque soir à 21h, la procession eucharistique tous les après-midi, et puis la messe internationale.
1: Alors, on vous voit en fait assez souvent sur KTO, parce que très souvent vous êtes à la grotte, vous dirigez le chapelet, enfin vous personnellement, et les chapelains en fait, faut bien le dire. Tous ceux qu'on voit, la plupart du temps, c'est des chapelains.
2: C'est une grande grâce pour les chapelains de demeurer à la grotte et d'y prier le chapelet, comme le fit Bernadette il y a plus de 160 ans. Mmh. Donc notre mission, c'est aussi de prier avec les pèlerins et pour les pèlerins, ceux qui sont à Lourdes et ceux qui ne peuvent pas venir.
1: Alors, vous aussi, je vais vous demander ce que vous faites. Vous êtes, je le rappelle, donc aumônier national des équipes du Rosaire. Alors, équipe du Rosaire, ça fait penser à Pèlerinage du Rosaire, qui est le grand pèlerinage à Lourdes avec le pèlerinage national du 15 août. Vous, c'est plutôt en... C'est d'habitude en octobre, hein,
3: c'est ça ? Au mois d'octobre, oui, autour de la fête du 7 octobre, la fête de Notre-Dame du Rosaire. Alors moi, je ne suis pas le directeur du pèlerinage du Rosaire, mais je suis l'aumônier national des équipes du Rosaire. Les équipes du Rosaire viennent en nombre à Lourdes, en particulier au pèlerinage du Rosaire, mais les équipes du Rosaire, c'est un peu autre chose, c'est un mouvement d'apostolat des laïcs, c'est le plus important mouvement d'apostolat des laïcs en France, 80 000 priants, et je diffuse chaque mois un petit feuillet de prières mensuelles avec lesquelles les priants peuvent méditer la parole de Dieu avec Marie, voilà, et prier une dizaine de chapelets. C'est l'intuition de Pauline-Marie Jaricot que le père Ekem, un dominicain, a reprise quand il a fondé les équipes du Rosaire.
1: Voilà. Alors vous savez que KTO est regardé en France, mais aussi largement à l'international. Le pèlerinage du Rosaire, mais aussi Lourdes, amène évidemment énormément de gens hors de France. Vous avez des équipes internationales, vous aussi ?
3: Beaucoup, et de plus en plus. J'ai un homologue qui est l'aumônier international des équipes du Rosaire, qui est un frère dominicain de la province de Toulouse. Et puis, il y a une coordinatrice des équipes du Rosaire, une coordinatrice internationale. Voilà. Et donc, les équipes sont présentes dans beaucoup de pays. Hein, il y a une dizaine de langues dans lesquelles est traduit notre feuillet. Et puis, les équipes sont en train de s'implanter dans beaucoup de nouveaux pays. Et dans les pays où elles existent déjà, elles se développent beaucoup, hein, et notamment en Afrique.
1: Très bien. Alors, première question, hein, dans ce que j'avais commencé à dire en présentant cette émission, elle est un peu naïve, mais pourquoi est-ce qu'on prie Marie ?
2: Et moi, j'ai mieux découvert l'importance de la prière Marie en étant chapelain à Lourdes et en voyant les pèlerins venir à la grotte, s'agenouiller et s'adresser à la Vierge Marie. Et ce que j'ai compris en les regardant et en étant avec eux, c'est que, tout simplement, ils estiment qu'ils reconnaissent Marie pour leur mère. Ils ont confiance en elle. Et ils savent que dans les succès et aussi dans les épreuves, Marie ne les abandonnera pas. Mmh. Et donc, ils s'adressent à elle d'une manière, très simple, comme leur mère. Ils n'ont peut-être pas fait beaucoup de théologie, mais le sens de la foi qui habite leur cœur leur invite à croire que Marie est leur mère, qu'elle est là, et qu'elle les écoute, et qu'elle porte leur intention à son fils. Mmh. Et moi, ce qui me marque beaucoup, c'est que ça rejoint l'Évangile, lorsque le Christ, sur la croix, dit aux disciples bien-aimés, voici ta mère. Et le disciple bien-aimé l'a pris chez lui. Mmh. Bien, c'est ce que vivent les pèlerins. Ils s'adressent à Marie comme leur mère, celle que le Christ leur a donnée.
1: Mmh. Est-ce qu'il faut s'adresser à Marie ou à Jésus? Parce qu'il est gentil aussi, Jésus. Enfin, je veux dire, c'est d'accord, Marie, c'est la mère, mais Jésus, il écoute aussi.
3: Ben, de fait, on ne prie pas tant Marie qu'on lui demande plutôt de prier pour nous. D'ailleurs, c'est ce qu'on dit dans le « Je vous salue Marie », on dit « Sainte Marie, Mère de Dieu, priez pour nous ». Marie prie pour nous son Fils, au fond. C'est-à-dire qu'il y a deux manières de demander quelque chose à quelqu'un, c'est soit parce que la personne peut vous procurer ce que vous lui demandez, ou soit parce qu'elle peut vous la faire obtenir. Et alors, quand on prie Marie, c'est plutôt dans ce sens analogique-là, c'est-à-dire, elle prie, au fond, elle intercède pour nous auprès de son Fils, parce qu'au fond, elle est l'être le plus proche de Dieu, elle est la créature, elle reste une créature, donc elle est infiniment proche de nous, qui sommes des créatures, mais en fait, elle est aussi tout près de son Fils, non seulement parce qu'elle est sa mère, mais aussi parce que dans notre foi, nous croyons aussi à ce dogme de l'Assomption de Marie au ciel, et donc nous croyons qu'il n'y a pas de tombeau de Marie sur cette terre, parce que Marie est en son âme, en son corps, auprès de son Fils. Donc elle est tout près de lui. Et le Concile Vatican II le rappelle d'ailleurs dans la Constitution Lumen Gentium, au chapitre 8, consacré à la Vierge Marie, il dit que le rôle d'intercession de Marie ne s'achève pas avec la fin de son parcours terrestre, parce que dans son Assomption, elle est auprès de son Fils, et elle intercède pour l'Église pérégrinante, pour l'humanité encore présente sur cette terre, auprès de son Fils. Et je dirais même que, bien sûr, on prie Marie dans ce sens analogique, mais j'aime bien dire aussi qu'on salue Marie à la suite de l'ange. Et vous savez, au couvent San Marco de Florence, notre couvent dominicain dont les cellules mondialement connues ont été peintes par notre frère Frangelico, vous avez une superbe annonciation en haut des marches avant d'arriver dans ce corridor des cellules, et vous tombez sur cette annonciation et l'inscription latine invite chacun à saluer Marie, chaque frère qui passe devant, à saluer Marie à la suite de l'ange. Et donc, saluer l'autre, on l'a fait au début de cette émission, vous nous avez salué, dire bonjour à l'autre, c'est lui dire « Je sais que tu existes, je reconnais ta présence et je me mets en ta présence. » Et comme le disait très bien au début,

0: de cette émission, dont Jean-Xavier, eh bien nous sommes saluant Marie, nous sommes dans l'attitude du disciple bien-aimé. Jean, au pied de la croix, nous sommes invités à reconnaître Marie, son existence, et à lui dire « Tu es là, je reconnais ta présence, et tu es présent, je te prends dans ma maison. Mmh. » Un peu comme Jésus a invité Jean à prendre Marie chez lui.
1: Mmh. Est-ce qu'il faut toujours parce qu'on a été très, formé à ne pas trop demander à Marie, à se rappeler qu'il faut toujours demander au Christ, est-ce que c'est très important de se dire, mentalement, je demande à Marie, mais en fait c'est le Christ qui va m'exaucer ou c'est Dieu le Père qui va m'exaucer? Est-ce qu'il faut être très soucieux de théologie ou est-ce qu'il faut être un peu détendu?
2: Je pense qu'il faut être assez simple. Et ce qui peut nous guider dans la prière et dans la confiance à Marie, c'est l'Évangile. Et pour reprendre un peu ce que vous avez dit, si on veut vraiment grandir dans la confiance, il faut lire l'Évangile. Et dans l'Évangile, on découvre que la Vierge Marie est un modèle de prière. Mm-hmm. Dans les Évangiles de l'enfance, elle méditait dans son cœur tous ces événements. Elle les gardait dans son cœur, elle les méditait. Et donc, elle, c'est une femme de prière. C'est une femme de prière aussi au moment du Magnificat. Elle prie et elle chante la louange de son Sauveur, comme elle le dit. Et puis, elle prie son fils à Cana. Elle prie au moment de la Pentecôte. Et donc, c'est ça qui nous pousse à nous confier à elle, parce qu'on sait qu'elle a une prière toute particulière. Et donc, on se confie à son intercession. Alors, évidemment, le seul sauveur, c'est le Christ. Le seul médiateur en tant que tel, c'est le Christ. Mmh. Le seul qui est digne d'adoration, c'est le Christ. Et le Christ nous révèle ce que c'est la prière. Il nous apprend à prier. Dites notre Père. Puis il nous donne l'Esprit Saint, qui nous apprend également à tourner notre regard vers le Père du Ciel. Et ça, donc ça, c'est notre prière qui se tourne vers Dieu, vers la Trinité. Mais la Vierge Marie, elle est là à nos côtés pour nous aider à nous tourner vers le Père, justement. Et donc, elle est une aide. Et donc, on distingue, si vous voulez, la prière qui est réservée à Dieu, une prière d'adoration, de louange, et puis une prière qui est la prière que l'on va, le culte que l'on va réserver aux servants de Dieu, mmh. qui nous montre le Seigneur.
1: C'est intéressant parce que l'un et l'autre, je pose assez volontairement des questions sur la demande, sur est-ce qu'on va être exaucé, vous me ramenez sur... prions avec Marie, mettons-nous déjà en présence de Marie, saluons-la, etc. C'est aussi ça la prière, c'est pas simplement être « je veux ça, donc tu vas me donner ça », c'est aussi être simplement en présence de Marie et prier avec elle, en fait.
0: C'est ça, c'est plus que la prier, c'est prier avec elle parce qu'elle est un modèle de prière. Mm-hmm. Mais comme c'est une bonne mère, vous savez, on sait pas très bien ce qu'il faut demander dans la prière. On est maladroit. Mmh. D'ailleurs, Jésus, quand il enseigne le Notre Père à ses disciples, les disciples disent, on ne sait pas très bien prier comme il faut. Mmh. C'est comme ça que Jésus leur enseigne le Notre Père. Et Jésus leur dit, mais ne rabâchez pas comme les païens. Dieu sait de quoi vous avez besoin. Alors, à quoi ça sert de lui demander, donne-nous aujourd'hui notre pain de ce jour, pardonne-nous nos offenses, puisqu'il sait déjà de quoi on a
1: Absolument.
0: Besoin.
1: Ouais.
0: Et le Notre Père n'est pas tant là attirer l'attention de Dieu sur ce dont nous aurions besoin, parce qu'il le sait très bien, que pour ajuster notre désir, au fond, à nos vrais besoins. Et c'est là où Marie a un rôle important dans notre prière, c'est que c'est une bonne mère. Elle sait de quoi a besoin ses enfants. Nous, nos prières, elles sont toujours un peu fatraques, et on demande des choses qui ne nous sont pas forcément extrêmement nécessaires, y compris pour notre vie spirituelle, mais Marie, elle est capable de faire le tri dans nos prières. Et c'est peut-être pour ça qu'on se confie plus facilement à elle. Parce qu'on sait que comme une bonne mère, elle ne demandera rien à son fils qui ne nous est pas nécessaire, qui ne nous est pas essentiel, au fond. Et c'est pour ça qu'on lui fait une infinie confiance. Et on a raison de faire une infinie confiance à Marie pour notre prière, parce qu'on peut tout lui confier. Elle va faire le tri dans tout ça. Elle confiera l'essentiel à son fils, ce dont on a vraiment besoin, comme dans le Notre Père, d'une certaine façon. Et donc, la prière à Marie, la prière au Père, ces deux prières fondamentales, le Notre Père et le Je vous salue Marie, qu'on emploie dans la prière du rosaire, eh bien, elles sont tout à fait ajustées l'une à l'autre, parce que dans le Notre Père, on apprend à désirer ce dont on a vraiment besoin pour nous, et Marie, comme une bonne mère, nous apprend à faire le tri dans tout ce qu'on lui confie, et elle le confie à son fils. Voilà.
1: Vous êtes d'accord ?
2: Oui, bien entendu. Et puis, ce qui est très beau aussi dans la prière, c'est qu'il y a toujours, évidemment, une relation personnelle avec Dieu. par Jésus-Christ, mais on vit toujours cette relation personnelle avec Dieu dans la communion des saints. On n'est jamais séparé de ceux qui sont autour du Seigneur et qui sont nos porte-voix. Mm-hmm. Et on le voit aussi dans l'Évangile d'ailleurs. Dans l'Évangile, Jésus va guérir le paralysé. Et l'Évangile dit, voyant leur foi, donc la foi de ceux qui portent ce paralysé, il lui dit, tes péchés sont pardonnés. Et donc, dans l'Évangile, on voit ce rôle d'intercesseur mm-hmm. qui touche le cœur du Christ. Mm-hmm. Et la Vierge Marie a ce rôle de manière éminente, évidemment.
1: Comme disait Saint Louis Grignon de Montfort, à Jésus par Marie. Mais vous me dites, alors on peut aller un peu plus loin,
2: oui,
1: presque.
2: Oui, parce que donc Saint Louis Marie... dit cette formule qui reste gravée hein, dans nos cœurs, à Jésus par Marie. Mais si on s'intéresse un peu au magistère du pape Jean-Paul II, il dit à Jésus avec Marie. Ouais. Et donc c'est Marie qui nous guide dans la prière. Et prier avec Marie, c'est pas tant prier Marie que prier Dieu avec Marie, avec le regard de Marie, ouais. avec le cœur de Marie.
0: Marie est médiatrice, non pas par addition, parce qu'il y a un unique médiateur,
1: oui, oui.
0: il n'y a pas besoin d'une médiatrice qui s'ajoute à l'unique médiateur, qui est Jésus, et toutes nos oraisons à la messe finissent toujours par Jésus, notre Seigneur, parce que c'est l'unique médiateur. Mm-hmm. Marie n'est pas médiatrice par addition, mais par participation. Mm-hmm. Au fond, elle participe à la médiation de son Fils, ce que Jésus est par nature, médiateur, Marie l'est, par grâce, mmh. au fond. Elle participe par pure grâce, au fond, à la médiation de son Fils.
1: Voilà. Par médiation, vous nous dites, ça va vous les dire, c'est l'accès à Dieu, en fait.
0: Oui,
1: simplement,
0: c'est ça.
1: Au Dieu oui. invisible, oui, oui. au Dieu que nul ne peut voir sans mourir, oui. mais qui, grâce à Jésus-Christ, nous mmh. permet...
0: Exactement, oui, oui. oui.
1: Alors, justement, il y a des textes pour ça, et c'est intéressant de regarder un peu comment les textes fonctionnent. Moi, vous avez l'un et l'autre, évidemment, fait allusion à l'Ave Maria. Ça me frappe beaucoup, parce qu'on redit des paroles que Marie connaît fort bien, enfin, et on dit des choses... Enfin, on lui apprend rien en faisant cette prière de l'Ave Maria.
2: Non, on n'apprend rien à la Vierge Marie. Par contre, le fait de lui dire ces paroles, je pense, touche son cœur. Parce que ces paroles, elles sont très, très fortes. Je pense donc à l'Ave Maria avec cette prière qui est en fait composée hein, de deux parties.
1: Oui.
2: Une partie qui est plus tirée de l'Évangile, une salutation, et puis ensuite une prière d'intercession. Et donc cette salutation, « Je vous salue Marie, pleine de grâce, mm-hmm. le Seigneur est avec vous », ça reprend la salutation de l'ange Gabriel à Marie. Puis ensuite vous avez la salutation d'Élisabeth, « Tu es pleine de grâce, le fruit de tes entrailles est béni mm-hmm. ». Donc ça c'est Élisabeth, donc il y a un composé de ces deux salutations. Et c'est très beau parce que quand on redit le « Je vous salue Marie », c'est le monde, enfin c'est les anges qui saluent Marie. Et à travers la voix d'Élisabeth, c'est l'Ancien Testament qui reconnaît en Marie la mère du Sauveur. Mmh. Et puis ensuite, il y a cette demande « Sainte Marie, Mère de Dieu, priez pour nous, pauvres pécheurs, maintenant et à l'heure de notre mort ». Et ça, c'est l'Église. Qui salue Marie, Sainte Marie, et qui, Mère de Dieu, et qui se confie à elle. Mm-hmm. Donc vous avez en fait une prière très simple, d'une grande profondeur, qui associe les anges, l'Ancien Testament et l'Église.
1: Alors on avait prévu de faire, dans l'émission je vous ai donné un petit plan, mais je pense que je vais le bouleverser, on avait prévu de parler des techniques à la fin, mais évidemment quand on parle de l'Ave Maria, en plus on parle du rosaire, j'ai un dominicain devant moi, comment est-ce qu'on utilise cette prière et quel serait le conseil que vous donneriez à ceux qui veulent prier avec cette prière-là?
0: Eh bien je dirais... entrer dans une équipe du rosaire. Pourquoi ? Parce qu'on pense souvent que dans les équipes du rosaire, je fais un peu de pub pour
1: moi. Allez-y.
0: Mais en réalité, c'est que dans les équipes du rosaire, on croit toujours que ce sont des dames qui récitent le chapelet dans des églises. Or, une équipe du rosaire, elle se réunit dans des maisons. Et comme je le disais au début de cette émission, on ne dit pas un rosaire ou un chapelet entier, mais une dizaine, selon l'intuition de Pauline-Marie Géricault, car nous formons ensemble un rosaire vivant. C'est-à-dire son idée, c'était de dire, si vous prenez 15 personnes, chacun dit une dizaine, on forme ensemble un rosaire vivant. Et c'est comme ça que Pauline-Marie Géricault a fondé le rosaire vivant.

0: vivant. Et vous voyez, la petite dizaine, c'est ne pas oublier le pauvre, le plus pauvre dans la vie spirituelle. Mmh. Celui qui pense qu'il n'aura pas le courage, la force d'aller dire les 150 « Je vous salue Marie » du rosaire ou les 50 d'un chapelet. Et donc, il faut commencer par la petite dizaine. Mmh. Commençons par une petite dizaine quotidienne. Mmh. Il y a bien sûr une fois par mois la réunion en équipe dans les maisons où on prie avec un feuillet mensuel la parole de Dieu avec Marie. Mais les autres jours du mois, on reste en communion les uns avec les autres en disant cette petite dizaine. Bien sûr qu'il y a dans les équipes du rosaire des personnes qui disent tout un chapelet, qui peut le plus, peut le moins. Mais n'effrayons pas celui qui voudrait entrer sur le seuil de l'église ou de la maison ou de l'équipe du rosaire pour lui dire ben, tu es un pauvre, mais nous sommes tous pauvres d'une certaine façon dans la prière. Et commençons par le tout petit peu que nous pouvons offrir à Marie et à son fils. Voilà. Donc commençons par cette petite dizaine, petite quotidienne. Ça va peut-être nous donner le goût d'aller plus loin et le goût du chapelet et peut-être même du rosaire. Mmh.
1: Voilà. J'aime bien cette idée de, effectivement, la prière, l'Ave Maria, c'est la prière des pauvres, spirituelle. Je veux dire par là, je ne sais pas quoi dire, je ne sais pas quoi faire, je m'ennuie dans la prière. Allez, une petite dizaine et puis voilà.
2: Oui, et puis c'est une prière des pauvres, hein, une prière qui est accessible à presque tous, aux enfants jusqu'aux plus anciens. Mais c'est une prière qui est très profonde. Moi, ce qui me marque, c'est que la Vierge Marie, finalement, apprend à Bernadette au cours des apparitions à prier. Mmh. Et au cours de la première apparition, la Vierge Marie ne parle pas. La Vierge Marie entre en relation avec Bernadette à travers le signe de la croix. C'est le signe de la croix qui va initier cette relation entre Bernadette et la Vierge Marie. Et donc, je pense que la porte d'entrée, si vous voulez, dans la prière, c'est d'abord un beau signe de croix réalisé dans la foi qui nous met en relation avec Dieu. Mmh. Et puis ensuite, cette attention à Dieu, c'est l'essentiel de la prière. Et ensuite, effectivement, il y aura la prière du Notre Père qui nous a été transmise par le Christ, et puis le Je vous salue Marie. Mais dans ce climat de silence, dans ce climat de recueillement, et ça, je pense que c'est accessible à tous.
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0: Il y a deux écueils dans notre prière, c'est que soit on a trop à dire, soit on a rien à dire. Soit on est trop bavard, or, la prière c'est d'abord une écoute. Marie méditait tous ces événements dans son cœur, c'est un modèle d'écoute. Hein. La prière c'est pas « écoute Seigneur ton serviteur parle », mais « parle Seigneur ton serviteur écoute ».
1: J'écoute, que dit
0: et donc,
1: le Seigneur.
0: Et donc, mais paradoxalement quand on répète ces « Je vous salue Marie », les uns à la suite des autres, on est aussi dans une attitude d'écoute, on n'est pas dans du bavardage, parce que, comme le rappelait Don Jean-Xavier tout à l'heure, les premières paroles du « Je vous salue Marie » sont des paroles évangéliques. Et donc nous reprenons ces paroles et au fond c'est une manière de se mettre à l'écoute de la parole de Dieu. Nous ne sommes pas dans de vains bavardages. Et ensuite dans la seconde partie du « Je vous salue Marie », eh bien avec toute l'Église, là nous répondons à Dieu. La prière c'est toujours écoute et ensuite réponse. Il ne faut pas non plus être dans un mutisme. Mm-hmm. Il y a une parole aussi vocale d'une certaine façon à dire au Seigneur. Et puis cette répétition, qui est parfois un peu rébarbative pour certains en tout cas, je crois qu'elle l'a pour mission, pour vocation à désintellectualiser un peu la prière. Mmh. On est un peu trop intello dans nos prières. J'ai un dominicain qui dit ça.
1: Oui, c'est bon signe.
0: C'est-à-dire que quand on pense à son ami, c'est qu'il n'est pas là.
1: Oui.
0: Si je pense à lui, c'est qu'il n'est pas. Je ne suis pas en sa présence. Or, le fait de simplement vivre cette répétition, ça désintellectualise les choses. Je ne suis pas en train de me faire des représentations, de penser à l'autre, mais de me mettre en présence de l'autre. Et au fond, cette répétition, elle n'a qu'un but, c'est me mettre en présence de Dieu. On disait tout à l'heure, il faut prier avec Marie, en présence de Marie. Eh bien, répéter ces « Je vous salue Marie », ça nous met non seulement en présence de Marie, à ses côtés, mais pour qu'elle tourne nos regards vers son Fils. Et donc, pour qu'elle nous mette en présence du Seigneur. Et au fond, on arrête de penser, d'imaginer, de voir. Ça fait un peu le vide intérieur et ça nous met dans la simple présence.

0: de l'autre. Quand je suis en présence de l'ami, je n'ai plus qu'à goûter sa présence, au fond.
1: C'est intéressant de...
2: Oui, c'est ce que je voulais souligner l'aspect d'écoute que vous avez dit, parce que dans la prière du rosaire, il y a donc les mystères qui rythment cette prière, les mystères de la vie du Christ, et on commence par écouter, avant de dire les Notre Père et les Je vous salue Marie. Je pense en particulier, voilà, si on prend les mystères joyeux, on va méditer ce mystère de l'Annonciation, et on va essayer d'écouter l'Évangile. Par exemple, la réponse de la Vierge Marie, « Je suis la servante du Seigneur ». Et là, on va prendre un temps de silence, d'écoute, pour méditer cette parole qui nous rappelle ce que nous sommes. Vous voyez ? Et donc, cette écoute-là, elle est déterminante pour la qualité de la prière.
1: Donc finalement, la répétition, c'est plus pour nous que pour Marie. C'est-à-dire, c'est pas pour lui mettre dans la tête qu'on a besoin qu'elle fasse quelque chose, c'est pour nous rentrer lentement en présence. Comme vous dites, de purifier finalement notre train de pensée, quoi, notre mouvement intérieur, notre...
2: Dans notre expérience, c'est assez mystérieux, mais le fait de répéter le « Je vous salue Marie » paisiblement, ça nous permet d'ouvrir notre cœur, de l'élargir à la présence du Seigneur. Il y a un parallèle avec la prière des Orientaux, qui est la prière du nom de Jésus, la prière du cœur. Seigneur Jésus-Christ, ayez pitié de moi. Oui. Cette prière répétée, petit à petit, nous oriente notre attention sur le Christ. C'est un petit peu la même chose pour le Je vous salue Marie, dont le centre est le nom de Jésus.
1: Pourquoi est-ce qu'il faut méditer en même temps des mystères ? Là aussi, c'est pour fixer son attention ou ça ? Qu'est-ce qu'il y a derrière cette...
0: Eh bien, parce que pour se rappeler que le rosaire, c'est une prière christocentrique, centrée sur le Christ. Au fond, Marie, comme à Cana, elle oriente les serviteurs, faites tout ce qu'il vous dira. Elle oriente toujours le regard de ceux qu'il a pris vers son Fils, et donc vers sa parole. Et c'est la plus belle des pédagogies. C'est un de nos frères, le bienheureux Alain de la Roche, qui a, d'une certaine façon, structuré ces 150 « Je vous salue Marie » en 15 dizaines, et qui sont associées à 15 scènes de la vie de Jésus, et qui sont regroupées en trois séries de mystères, les mystères joyeux, les mystères douloureux, les mystères glorieux. Alors maintenant, Saint Jean-Paul II a rajouté les mystères lumineux pour la vie publique du Christ, donc le rosaire s'est un peu allongé. Mais c'est l'idée de se souvenir de l'essentiel de la vie du Christ. Et j'aime faire mémoire, vous savez, de ces missionnaires jésuites qui étaient à la suite de saint François-Xavier allés au Japon à la fin du XVIe siècle, et au moment de la bataille de Lépante, exactement au même moment. Et puis pendant, ils ont annoncé la foi, et puis vous savez, le Japon s'est refermé pendant 250 ans, jusque dans 1869, et c'est alors qu'à la fin du XIXe siècle, de nouveaux missionnaires sont arrivés. Et ils ont trouvé des communautés chrétiennes, alors qu'il n'y avait plus de prêtres, donc plus de sacrements, plus de Bible. Ils ont trouvé des communautés chrétiennes qui sont restées chrétiennes pendant 250 ans, 12 générations.
1: Tout seul.
0: Et comment sont-elles restées chrétiennes ? Grâce à la prière du rosaire. C'est la plus belle des pédagogies, c'est la plus belle des catéchèses. Je dis souvent aux grands-mères qui font la catéchèse à leurs enfants ou à leurs petits-enfants, utilisez les mystères du rosaire, vous avez l'essentiel de la foi, l'essentiel de l'Évangile. C'est vraiment le moyen mnémotechnique, vous voyez. Vous n'avez plus de papier, de Bible, mais vous allez vous souvenir de la vie de Jésus avec Marie grâce au mystère du rosaire. Et donc, Marie nous conduit à l'essentiel de la foi. C'est une superbe pédagogie. Alain de la Roche a eu une intuition géniale. Il a été bien inspiré en structurant ces 150 ave en écho aux 150 psaumes dans la Bible qui étaient pratiqués chez les cisterciens. Les 150, le psautier de la Vierge, on l'appelait le psautier de la Vierge. Et il a été structuré ensuite par le bienheureux Alain de la Roche de cette manière à se souvenir de l'essentiel de l'Évangile, de l'essentiel des scènes de la vie de Jésus.
2: On dit d'ailleurs du rosaire qu'il est un abrégé de l'Évangile.
0: Oui.
2: Et donc c'est quand même magnifique de penser que c'est un moyen de méditer la parole de Dieu. On l'oublie peut-être parfois, mais le rosaire, c'est une prière qui est profondément évangélique. Et si on veut découvrir Marie, il faut lire l'Évangile.
0: La spécificité des équipes du rosaire, c'est le sous-titre, c'est l'évangile avec Marie. Et si on se réunit une fois par mois dans les maisons, c'est pour prier avec un feuillet

0: mensuel, qui est une célébration domestique, donc à la maison, de la parole de Dieu. Mmh. Et ensuite, on finit par cette dizaine où on présente nos intentions à Marie, qui va les confier à son fils. Ça montre bien que Marie, dès qu'elle nous accueille dans sa maison, eh bien, elle nous fait entendre la parole de son fils.
1: Alors, il y a le « Je vous salue Marie », l'Ave Maria, mais il y a d'autres prières. Je vous propose qu'on en entende une et puis vous nous proposerez votre analyse de cette prière. Alors, j'en ai choisi deux. On va entendre d'abord une première. C'est le « Salve Regina » qu'on date habituellement de la fin du XIe siècle.
2: Salut, ô Reine, Mère de miséricorde, notre vie, notre douceur, notre espérance. Salut. Nous crions vers toi, enfant d'Ève exilée. Vers toi, nous soupirons, gémissant et pleurant dans cette vallée de larmes. Ô toi, notre avocate, tourne vers nous ton regard miséricordieux. Et, après cet exil, montre-nous Jésus, le fruit béni de tes entrailles. Ô clémente, ô miséricordieuse, ô douce Vierge Marie.
1: Alors, il y a deux choses qui frappent hein, quand on entend le Salve Regina. D'abord, c'est le côté un peu déprimant de la prière. On a l'impression que la vallée de larmes, l'exil, etc. Et puis, évidemment, douceur, espérance, miséricorde. Il y a vraiment un contraste très fort entre les deux.
3: Ouais. Et de fait, en l'écoutant, cette parole « vallée de larmes », l'exil, ça m'a fait penser que nous sommes en pèlerinage. Mmh. Et que nous ne sommes pas arrivés au terme du pèlerinage qui est la terre promise du ciel. Et donc cette prière, elle nous rappelle que l'Église est en pèlerinage, parce qu'elle est, à la première personne du pluriel.
1: Oui.
3: Et donc c'est pas une prière immédiatement personnelle, c'est vraiment une prière ecclésiale. Et l'Église, elle est dans ce... Voilà, dans ce désert, hein, dans ce désert qui l'a conduit jusqu'à la terre promise. Et là, elle peut s'appuyer sur la prière de Marie, qui est là à tout moment, qui intercède pour l'Église. Mm-hmm. Moi, c'est la dimension ecclésiale aussi qui me marque beaucoup dans cette prière.
1: Mm-hmm. Et vous êtes frappé par le côté un peu déprimant ?
0: C'est une prière médiévale, comme vous l'avez rappelé tout à l'heure. Et au Moyen-Âge, il y a toutes sortes de fléaux, d'épidémies. Alors finalement, ce n'est pas si médiéval.
1: Oui, c'est ce que j'allais dire.
0: Et cette Antienne, elle a d'abord porté le nom d'Antienne du Puy-en-Velay, parce qu'elle a été composée après la toute première apparition mariale au monde, reconnue par l'évêque local, en 430, juste un an avant le concile d'Éphèse, qui va reconnaître Marie comme mère de Dieu. Et donc, 430, Marie apparaît au Puy-en-Velay et guérit une matrone des fièvres. Il y a d'ailleurs toujours dans la cathédrale du Puy-en-Velay la pierre des fièvres, où cette personne a été guérie. Et pour remercier la Vierge, il y a eu des pèlerinages qui ont été très vite organisés, au Puy-en-Velay, et les pèlerins chantaient cette Antienne du Puy qui est devenue le Salve Regina et qui a été adoucie par Saint Bernard qui a ajouté la fin « O Clemens, hein, O Pia, O Dulcis Maria », donc « O douce, O pieuse, O clémente ». Et il l'a adoucie, vous voyez, on retrouve la douceur de la Vierge Marie à la fin. Mais ça nous rappelle aussi que de fait, on est aussi à toute époque en proie à toutes sortes de fléaux, à toutes sortes de difficultés, et que notre patrie n'est pas totalement encore réalisée ici sur cette terre, mais nous sommes des pèlerins, nous sommes en marche vers la patrie céleste, au fond, où Marie nous conduit en toute sûreté. Et donc, il faut se rappeler aussi cette origine médiévale, mais finalement, ces fléaux médiévaux, ils ne sont pas si médiévaux que ça. Hein. Mmh. On retrouve ce danger des épidémies, la vie, eh bien, elle est faite le bateau de l'Église, il est en proie à toutes sortes de difficultés.
1: Personnel.
0: On appelle Marie étoile de la mer, on le verra peut-être avec une autre Antienne, mais la mer, elle a parfois des flots qui secouent beaucoup la barque de nos vies, la barque de l'Église, et donc c'est pas une mer d'huile, nos vies, mais Marie nous conduit avec sûreté à cette mère patrie qui sera auprès de son fils, où elle se trouve déjà. Et en fait, c'est ça la dynamique du Salve Regina.
3: Et alors, c'est une prière qui aussi a une valeur liturgique, et que donc qui a été portée par les moines, mais qui est la prière du soir, la prière des complis,
1: oui.
3: lorsque précisément les ténèbres commencent à apparaître,
1: oui.
3: et où là on se confie à celle qui demeure toujours avec nous.
1: Mmh. Il y a l'un et l'autre, vous avez fait le lien avec le pèlerinage, donc deuxième technique, aller en pèlerinage. Alors pas forcément à Lourdes, mais c'est très frappant. Beaucoup de lieux de pèlerinage sont dédiés à Marie. Évidemment, il y a Fatima, il y a Lourdes, Beaurain en Belgique. Prier de manière collective et en faisant, pas uniquement dans sa maison, mais en faisant l'effort d'aller vers un endroit qui peut être une église, une petite chapelle, c'est important. De ne pas être tout seul dans sa prière à Marie.
3: Oui, alors il y a le fait de ne pas être tout seul, mais d'être relié à nos frères chrétiens et puis avec l'église, ça c'est important. Mais je crois aussi qu'il y a l'aspect aussi de mobiliser toute notre personne, corps et âme, qui doivent faire une démarche,
1: oui.
3: qui suppose un effort pour sortir de son confort, sortir de ses sécurités pour aller vers un lieu sacré, un lieu saint, un lieu où la Vierge Marie s'est révélée, où elle continue d'intercéder. Il y a la grâce du lieu, je crois.
1: Oui.
3: Je suis assez marqué à Lourdes parce que dans cette grotte, moi qui n'a rien d'extraordinaire en soi, il y a une paix, il y a une grâce qui aide les pèlerins à prier. Et ça, c'est vrai à Lourdes. Mais c'est vrai dans beaucoup, beaucoup de lieux.
1: Oui,
3: dans le monde entier.
1: On n'est pas obligé d'aller qu'à Lourdes.
3: On n'est pas obligé d'aller à Lourdes, mais on est bienvenu à Lourdes.
1: Oui, c'est ça, vous avez raison.
0: Partir en pèlerinage, c'est alléger son sac à dos. C'est-à-dire, quand on part, nécessairement, on va prendre un petit sac, une valise, mais on doit réfléchir à ce qu'on doit emporter. On n'emporte pas toute sa maison sur le dos. Et donc, c'est une forme de délestage.
1: Mm-hmm.
0: Et ça nous rappelle un peu l'origine aussi de la prière du rosaire. C'est-à-dire que Paul l'ermite, au IVe siècle, remplissait un petit sac avec des cailloux et il commençait à compter les prières. En sortant de son sac les cailloux, il disait un ave. Il récitait un ave qui n'était composé que des deux premières salutations, la salutation angélique et la salutation d'Élisabeth. Et il récitait un ave. Et ça allégeait son petit sac. À la fin, il y avait un petit peu comme le petit pousset. Avant que les cailloux soient reliés par cette corde-là,
1: ils étaient jetés.
0: Ça devient des petites boules comme ça. Et bien, c'est l'ancêtre du rosaire, d'une certaine façon. Et donc, le pèlerin, il est déjà en quelque sorte en train de réciter son rosaire tout en étant en chemin. C'est vraiment une prière, le rosaire qu'on peut dire en marchant. C'est ça qui ça rejoint tous nos actes quotidiens, en quelque sorte. Il n'y a pas besoin nécessairement d'être dans une église.
1: Oui.
0: C'est la prière de l'homme en marche, l'homme en pèlerinage.
1: Et oui, c'est ça. Et aussi, il y a une dimension collective. Moi, ça me frappe beaucoup. Marie a une dimension mobilisatrice, enfin, en étant un peu... prier en commun, c'est aussi important.
0: Là où est Marie, là est l'église. Tous les grands sanctuaires mariaux dans le monde sont des lieux d'église, où on voit l'église dans toute son amplitude.
1: Mm-hmm.
0: Vous savez, pour des gens de ma génération, l'église, c'est des petits groupes, des petites assemblées. Quand vous allez à Lourdes ou dans d'autres sanctuaires, vous voyez une foule qui devient un peuple à la suite du Christ et qui marche dans ces belles processions. Pourquoi on processionne tant à Lourdes ou dans d'autres sanctuaires ? Parce que c'est l'Église en marche, l'Église pérégrinante. Et il y a des jeunes qui sont là, des lycéens, qui poussent des personnes malades dans leurs brancards. Et il y a des vieux, et il y a des gens de tous milieux sociaux, des pauvres, des personnes qui sont plus riches. Enfin, il y a tout le peuple de Dieu dans son amplitude et que c'est beau à voir parce que c'est ça l'Église. Et là où est Marie, eh bien, toute l'Église est là. Et ça, c'est très beau à voir et à contempler. Et que ça fait du bien. Que ça fait du bien.
3: Et ça, c'est ce que vous dites, c'est vrai depuis le début des apparitions à Lourdes, pardon de parler de Lourdes, mais depuis le début des apparitions, les pèlerinages, même pendant les apparitions, ont commencé à s'organiser de manière très informelle. Hein.
1: Mm-hmm.
3: Mais il y a eu ce mouvement de pèlerinage à la grotte qui se poursuit aujourd'hui et qui attire des personnes qui viennent du monde entier. Et ça, mmh. c'est quelque chose... ça nous permet aussi, peut-être aussi, de sortir un peu de nos schémas un peu resserrés, parfois, pour élargir notre regard à l'Église universelle.
1: Mmh.
3: Et la Vierge Marie nous aide à regarder plus large.
1: Donc, allons à Lourdes, mais aussi à Beaurain, à Bagneux, à Fatima. Enfin, il ne s'agit pas que de faire de la publicité pour Lourdes. Mmh. Je vous propose un deuxième texte. Là aussi, alors ça c'est le texte de l'Avent, donc c'est l'antienne de l'Avent. C'est l'antienne Alma Redemptoris Mater, qui date de la fin du XIIe siècle. Alors là, plus probablement que le Salve Regina, parce qu'on ne sait pas très bien de quand elle date, cette antienne.
2: Auguste, mère du Rédempteur, porte du ciel toujours ouverte, étoile de la mer, secourez un peuple qui tombe et cherche à se relever. Vous qui par un prodige dont s'étonne la nature, vous qui avez enfanté votre Créateur sans cesser d'être vierge, ainsi que l'ange Gabriel vous l'avait annoncé. Ayez pitié des pécheurs.
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1: Voilà, donc Alma Redemptoris Mater, c'est une antienne assez courte. Ce qui me frappe là, cette fois-ci, c'est le côté très théologique, en fait. C'est-à-dire que c'est même un peu compliqué. Comment est-ce que vous comprenez porte du ciel toujours ouverte ou étoile de la mer ?
0: Alors, porte du ciel toujours ouverte, c'est que ça rejoint un peu cette idée de Marie médiatrice dont on parlait tout à l'heure. Mm-hmm. C'est-à-dire que Dieu a voulu que son Fils nous soit donné par Marie. Au fond, si Marie n'avait pas dit oui, fiat, au jour de l'Annonciation, eh bien, son fils Jésus n'aurait pas pu s'incarner.
1: Dieu prend un
0: risque. Et donc, d'une certaine façon, oui, il accepte d'en passer par l'humanité de Marie pour nous donner son fils au monde. Et cette antienne qui est particulièrement destinée au temps de l'Avent nous prépare à ce temps de la nativité. Au fond, on contemple à travers cette antienne la Vierge parturiente, c'est-à-dire la Vierge enceinte, avant l'enfantement, et donc on contemple en elle Marie qui donne son fils au monde. Et c'est ça, en quelque sorte, c'est la porte ouverte, mais dans les deux sens, d'une certaine façon, c'est un peu comme à Cana, c'est-à-dire, à Cana, elle dit à son fils, ils n'ont plus de vin, et au serviteur, faites tout ce qu'il vous dira, c'est-à-dire, elle parle de son fils aux hommes, elle parle des hommes à son fils. Voyez, et donc Marie est un petit peu dans ce rôle d'une certaine façon de médiation. Elle est cette porte toujours ouverte dans les deux sens pour que d'une certaine façon les grâces qui passent par elle en quelque sorte descendent jusqu'à nous et que nos prières que nous lui confions arrivent à son fils. Et c'est cette porte ouverte, grande ouverte d'une certaine façon, et donc ça rejoint cette idée de médiation mariale au fond, qui a toujours été reconnue dans la tradition et surtout dans la piété populaire au fond. Même le Concile Vatican II reconnaît
1: ce titre.
0: Non mais parce que c'est le Concile Vatican II, dit. Reconnaît ce rôle de médiatrice à Marie, avec d'autres, il le reconnaît d'une certaine façon, il prend acte que dans la piété populaire à laquelle est si sensible le pape François, dans le peuple de Dieu, il y a toujours eu cette grande confiance en Marie, au fond, dans cette médiation par participation à celle de son fils. Et donc, en ce sens, cette antienne de l'Avent, eh bien, le dit bien avec ses mots à elle.
3: Le curé d'Ars condense d'ailleurs ce que vous venez de dire, en disant que finalement, la Vierge Marie, c'est la portière du ciel. Mm-hmm. La porte, c'est le Christ, mais la portière, c'est la Vierge Marie. Mm-hmm. Donc, la médiation de Marie, elle ne peut que s'appuyer sur la médiation de son Fils.
1: Il y a aussi une jolie image, Stella Maris, l'étoile de la mer, avec un jeu de mots, la mer et puis Marie, Maria. C'est avec cette idée qu'il y a une sorte de... C'est une boussole, un repère, enfin...
3: Oui, alors étoile de la mer, ça fait référence aux navigateurs qui se repéraient grâce aux étoiles. Et cette étoile, elle reflète la lumière du soleil. Donc il y a l'idée que dans les tempêtes de nos vies, dans les tempêtes de l'Église, la Vierge Marie est une référence stable qui reflète la lumière qui vient de son Fils et qui est pour nous un repère. À suivre et à... Voilà.
1: Et puis, il y a cette déclaration, encore une fois, très théologique. Vous qui avez enfanté votre Créateur sans cesser d'être vierge, ainsi que l'ange Gabriel, vous l'avez annoncé. Vous l'avez dit plusieurs fois, Marie est avant tout la mère de Dieu. Et donc, il y a cette référence christologique permanente. On prie Marie toujours en regardant le Christ.
3: Exactement, parce que la Vierge Marie, elle a été comblée de grâce, non pas pour elle-même, non pas pour refléter sa propre splendeur, mais parce qu'elle a porté en elle le Créateur et le Sauveur de toute l'humanité. Mmh. Et donc, c'est ça qui... La beauté de la Vierge Marie lui vient de la grâce divine qu'il a comblée, de l'Esprit Saint qu'il a fécondé, si on peut dire.
0: Mais le titre le plus fondamental et le plus ancien, théologique et dogmatique, qui est attaché à la Vierge Marie, c'est Marie, Mère de Dieu. Oui. C'est la proclamation du Concile d'Éphèse, la Théotokos. Et c'est important parce que ça s'est fait un peu par syllogisme logique, réflexion logique. Marie est mère de Jésus. Si Jésus est Dieu, alors Marie est mère de Dieu. Mmh. Et ça dit quoi? Ça dit l'importance et la vérité de l'incarnation. Jésus, en prenant chair de notre chair dans le sein de Marie, n'a pas fait semblant d'être homme. Mmh. Il était pleinement homme. Voilà. Et donc, si ça, c'est une vérité, alors Marie est bien mère de Dieu, en portant Jésus, son fils, qui est Dieu lui-même. Donc, ça donne une valeur à l'incarnation, vous voyez. Ce n'est pas une espèce d'illusion, où il n'aurait pas une espèce d'enveloppe charnelle illusoire, mais il a vraiment été Dieu au milieu de nous, comme nous, au fond.
1: D'où la référence, à la fois dans l'Ave Maria, mais aussi dans l'Alma Redemptoris, au péché. Hein. Ayez pitié des pécheurs, ou priez pour nous, pauvres pécheurs. Elle est la mère du Rédempteur, elle est la mère de celui qui rachète le péché.
0: Oui. Mais je dirais, oui, mais il y a déjà une capacité rédemptrice dans le simple fait de l'incarnation. Le simple fait que Jésus vienne partager notre humanité, ça a déjà une valeur salutaire pour toute notre humanité. Ça valorise beaucoup notre vie charnelle, notre vie dans l'incarnation, dans la chair aujourd'hui, et ça a déjà une valeur rédemptrice au fond. Mm-hmm. En Jésus, Dieu vient prendre chair de notre chair pour nous orienter au fond vers son Père. Voilà. Et ça a déjà une valeur tout à fait rédemptrice, mm-hmm. par le simple fait de l'incarnation. Au fond, la rédemption, elle commence déjà à l'incarnation. Mm-hmm. Et avant même l'incarnation, pour que l'incarnation soit rendue possible, à l'Annonciation, au fond. Donc vous voyez que ce n'est pas simplement Pâques, il y a Pâques, Noël et l'Annonciation le 25 mars. On fait tout le tour de l'année liturgique, en quelque sorte.
1: Et on a bien fait cette émission en avant.
3: Oui. Ouais, ce qui me marque, c'est effectivement cette insistance sur la prière pour les pécheurs. Et dans la conception humaine de la religion... il y a d'un côté les purs ou les parfaits, puis de l'autre côté les impurs, les pécheurs, et entre les deux, il n'y a pas de relation possible, comme on le voit chez les cathares, par exemple. Mm-hmm. Et la Vierge Marie, au contraire...
1: Ça vous plaît.
3: Oui,
1: parce que vous en avez brûlé.
3: C'est pas Dominique qui le dit.
1: J'y
3: pensais pas, mais ce qui est beau en Marie, c'est que la Vierge Marie est à la fois Immaculée Conception, mm-hmm. donc la toute pure, la plus sainte, et elle est également... le refuge des pécheurs. Mm-hmm. Et ça, c'est quelque chose de magnifique.
1: De lien, absolument.
3: Il n'y a pas d'opposition, au contraire, elle est à la fois la toute pure et en même temps le refuge des pécheurs.
1: Uh-huh. Est-ce que vous diriez, et on va arriver à la fin de l'émission, est-ce que vous diriez que s'associer à la prière de Marie, c'est aussi s'associer à la rédemption? Ce n'est pas créer la rédemption, hein, ce n'est pas parce que vous priez à Marie que vous allez sauver le monde. Mais est-ce que y a quelque chose de cela?
3: Oui,
1: contempler la rédemption.
3: Oui, on contemple la rédemption du Christ, mais on entre aussi dans une vue plus large, qui est le salut de tous les pécheurs pour lesquels on prie. Mm-hmm. Et ça, c'est une œuvre de charité.
1: Oui.
3: C'est aussi dans la communion des saints, on prie les uns pour les autres, et on prie pour les pécheurs, et donc à commencer par notre propre conversion. Oui. Mais ça fait aussi partie de la mission des chrétiens, de prier pour toute l'humanité et de prier pour les pécheurs en particulier.
1: Dernière question, petit conseil à celui qui vous dirait « Je ne sais pas prier Marie, qu'est-ce que vous faites ?» Ne me dites pas « Rentrez dans une équipe du rosaire », ce sera ma question d'après.
0: Je l'ai déjà dit.
1: Mais petit conseil comme ça, quelle prière vous conseiller, je vous poserai la question juste après.
0: Ah ben, je vous salue Marie, tout simplement. Oui. Je crois que c'est la plus belle des prières, parce qu'elle a cette dimension à la fois biblique et puis en même temps la réponse de l'Église. Moi, je suis très attaché au mystère de l'Annonciation, et ça commence par ces paroles de l'ange Gabriel. Il y a aussi une autre prière que je pourrais recommander, c'est la prière de l'Angélus, justement.

0: Et c'est une très belle prière qui peut nous apprendre d'abord à rendre grâce pour tous les bienfaits du Seigneur. C'est une prière qui commence par une action de grâce plus personnelle. Hein. Mon âme exalte le Seigneur, exulte mon esprit en Dieu, mon Sauveur. Et puis petit à petit, le regard de la Vierge Marie s'élargit aux dimensions de l'humanité et de l'œuvre de Dieu dans l'humanité. Mmh. Donc c'est, moi, je conseille aussi de lire l'Évangile et de prier avec les mots de Marie.
1: Très bien, merci à tous les deux. Alors, pour aller plus loin, François-Dominique Forquin, vous venez d'écrire un comblé de grâce aux éditions du CERF. Vous avez quelques secondes, une petite minute pour nous expliquer ce que vous avez voulu écrire. Et puis après, on parlera des équipes du Rosaire.
2: Ben souvent, quand on récite des « Je vous salue Marie », on est en face de la Vierge Marie, on lui adresse cette prière-là. Et dans ce petit livre, j'invite le lecteur à se placer non pas face à Marie, mais à côté d'elle pour entendre l'ange Gabriel nous dire aussi que comme elle est avec elle, nous sommes promis à être comblés de grâce.
1: Voilà, donc comblés de grâce aux éditions du CERF. Et puis, ceux qui ont envie de rejoindre les équipes du Rosaire, la porte est ouverte?
2: Absolument, elle est grande ouverte.
1: Alors, comment est-ce qu'on fait? Il y a un site,
2: site internet.
1: Équipe au pluriel, rosaire.org.
2: Voilà,
1: concrètement, on fait comment?
2: Vous avez toutes les coordonnées du secrétariat, téléphone ou mail, et vous trouvez une ou deux personnes avec vous, vous nous téléphonez, vous nous dites où vous habitez, vous nous donnez votre adresse, et vous allez recevoir 2, 3, 4, 5 feuillets en fonction du nombre de personnes que vous avez dans l'équipe que vous fondez, et votre équipe est fondée. Vous voyez, c'est simple, c'est simplissime.
1: Et si on veut rejoindre, parce qu'on n'a pas d'amis,
2: vous nous contactez aussi, et on vous indiquera une équipe tout près de chez vous.
1: D'accord. On s'attend à quoi quand on rentre dans une équipe du Rosaire? C'est quoi l'engagement?
2: L'engagement, c'est simplement être fidèle à cette rencontre mensuelle, une heure par mois, et puis une petite dizaine chaque jour, où on est en lien les uns avec les autres, on continue à confier les uns et les autres dans cette équipe. Voilà. Donc il n'y a pas plus d'engagement que cela, je dirais. Mais on reçoit aussi beaucoup, parce qu'on écoute la parole de Dieu avec Marie, et puis on reçoit aussi des frères et des sœurs. Il y a un énorme besoin aujourd'hui de fraternité, il y a énormément de solitude aujourd'hui, de gens isolés. Eh bien, ils ont un petit groupe fraternel comme ça qui se réunit tout près de chez eux, et c'est une petite église domestique et qui fait beaucoup de bien aux gens.
1: Lourdes. Alors, on voit beaucoup Lourdes à Catéo, parce que régulièrement il y a la prière du rosaire, enfin, ou du chapelet. D'abord, est-ce qu'on peut aller à Lourdes? Parce que c'est vrai que c'est une question qu'on entend souvent avec la crise sanitaire, c'est compliqué, il faut mettre des masques, etc. On peut aller à Lourdes sans
0: problème?
1: Oui, bien
0: problème. Sûr. Les portes du sanctuaire sont ouvertes, on peut rentrer dans le sanctuaire, on peut aller à la grotte,
1: oui,
0: sans difficulté. Il n'y a pas de passe sanitaire pour rentrer dans le sanctuaire. Les conditions sanitaires sont respectées, mais comme dans tous les lieux publics. Mais vraiment, les portes sont ouvertes. Et les conditions sont optimales pour prier. Et donc oui. D'ailleurs, on a vu revenir les pèlerinages au cours de l'été.
1: Question qu'on entend aussi souvent ici à Catéo, je veux aller à Lourdes, est-ce qu'il faut que j'y aille tout seul? Est-ce qu'il faut que j'y aille dans un pèlerinage? Qu'est-ce que vous conseillez?
0: Il y a plusieurs formules.
1: Oui.
0: Le pèlerinage organisé avec son diocèse, ou avec le pèlerinage du Rosaire, ou d'autres pèlerinages,
1: national,
0: d'autres pèlerinages internationaux, hein, comme Malte par exemple, c'est une expérience unique. Parce que c'est une expérience d'église. Mmh. Donc ça, moi je le conseille prioritairement. Et après, rien n'empêche aussi de faire une démarche personnelle, parce qu'on a une intention dans son cœur et qu'on va les déposer à la grotte. Mmh. Dans tous les cas, vous serez bienvenus.
1: Dernière question, beaucoup de nos téléspectateurs se trouvent en Afrique ou autour du bassin méditerranéen, ils n'ont pas la possibilité physique ou matérielle de venir jusqu'à Lourdes. Est-ce qu'on peut s'associer à Lourdes à distance?
0: Alors oui, on peut s'associer à Lourdes d'abord par la prière. Alors il y a de fait le chapelet sur Catéo qui est un moment très important. Et puis on a mis en place, alors ça reste plutôt européen, à l'occasion du Covid, on a mis en place des missions. C'est-à-dire que si les personnes ne peuvent pas venir à Lourdes, Lourdes se déplace dans les diocèses pour faire vivre une expérience de pèlerinage sur place. Mm-hmm. Mais on ne s'est pas encore déplacé en Afrique. Ceci dit, il y a une façon de s'y associer, ouais, c'est de prier dans les nombreuses grottes de Lourdes.
1: Absolument,
0: qui sont partout dans
1: dire.
0: Le monde, en Afrique.
1: Merci à tous
2: merci
1: les deux.
2: À vous.
1: Merci de nous avoir suivis. 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On se retrouve la semaine prochaine.

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Chapitre 8. En se dirigeant le dimanche matin vers la rue, M. Durtal se remâchait des bribes de réflexion sur les monastères. « Il n'y a pas à dire, » ruminait-il, « dans l'immondice accumulé des temps, eux seuls sont restés propres, et ils sont vraiment en relation avec le ciel, et servent de truchement à la terre pour lui parler. » Oui, mais encore faut-il s'entendre et spécifier qu'il s'agit seulement ici des ordres en clôture et demeurer autant que possible pauvre. Et ressongeant aux communautés de femmes, il murmura tout en pressant le pas « Voici encore un fait surprenant et qui prouve une fois de plus l'inégalable génie dont est douée l'Église. Elle est arrivée à faire vivre côte à côte, sans qu'elle s'assassine, des ruches de femmes qui obéissent sans regimber, aux volontés d'une autre femme. Ça, c'est inouï. Enfin, m'y voici. » Et Durtal, qui se savait en retard, se précipita dans la cour des bénédictines, gravit 4 à 4 le perron de la petite église et poussa la porte. Il demeura hésitant sur le seuil, ébloui par le brasier de cette chapelle en feu. Partout, des lampes étaient allumées. Et au-dessus des têtes, l'autel flamboyait dans sa futaie incendiée de cierges, sur le fond de laquelle se détachait, comme sur l'or d'une iconostase, la face empourprée d'un évêque blanc. Durtal se glissa dans la foule, joua des coudes, entrevit l'abbé Gévresin, qui lui faisait signe. Il le rejoignit, s'installa sur la chaise que le prêtre lui avait réservée, et il examina l'abbé de la grande trappe, entouré de prêtres en chasubles, d'enfants de chœur habillés, les uns en rouge et les autres en bleu, suivis par un trappiste au crâne ras, cerclé d'une couronne de cheveux, tenant la crosse de bois dans le tournant de laquelle était sculpté un petit moine. Vêtu de la coule blanche à longues manches avec glands d'or au capuchon, la croix abbatiale sur la poitrine, la tête coiffée d'une mitre mérovingienne de forme basse, dont Étienne, avec sa large carrure, sa barbe grisonnante et la joie de son teint, lui fit tout d'abord l'effet d'un vieux bourguignon cuit par le soleil dans les travaux des vignes. Il lui parut de plus être un brave homme, mal à l'aise sous la mitre, intimidé par ses honneurs. Un parfum âcre qui brûlait l'odorat ainsi qu'un piment brûle la bouche, le parfum de la myrrhe flottait dans l'air. Il y eut un remous de foule. Derrière la grille, dont le rideau noir fut tiré, le couvent debout entonna l'hymne de Saint-Ambroise, le Jésus Corona Virginum, tandis que les cloches de l'abbaye sonnaient à toute volée. Dans la courte allée, menant du parvis au chœur et bordée par une haie penchée de femmes, un crucifère et des portes-cierges entrèrent, puis derrière eux, la novice, en costume de mariée, parut. Elle était brune et légère, toute petite, et elle s'avançait confuse, les yeux baissés entre sa mère et sa sœur. D'un premier coup d'œil, Durtal la jugea insignifiante, à peine jolie, vraiment quelconque, et instinctivement il chercha l'autre, gêné quand même dans ses habitudes par cette absence de l'homme dans un mariage. Se roidissant contre son émotion, la postillante franchit la

nef, pénétra dans le cœur, s'agenouilla à gauche sur un prie-Dieu devant un grand cierge, assisté de sa mère et de sa sœur, lui servant de paranymphe. Don Étienne salua l'autel, monta à ses degrés, s'assit dans un fauteuil de velours rouge installé sur la plus haute marche. Alors, l'un des prêtres vint chercher la jeune fille et elle s'agenouilla seule devant le moine. Don Étienne gardait l'immobilité d'un Bouddha et il en eut le geste, il leva un doigt et doucement il dit à la novice « Que demandez-vous ?» Elle parla si bas qu'on l'entendit à peine. « Mon père, me sentant pressé d'un ardent désir de me sacrifier à Dieu en qualité de victime, en union avec notre Seigneur Jésus-Christ, immolé sur nos autels, et de consommer ma vie en adoration perpétuelle de son divin sacrement sous l'observance de la règle de notre glorieux Père Saint-Benoît, je vous demande humblement la grâce du Saint-Habit. Je vous l'accorderai volontiers si vous croyez pouvoir conformer votre vie à celle d'une victime vouée au Saint-Sacrement. » Et elle répondit d'un ton plus assuré, « Je l'espère, appuyée sur les infinies bontés de mon Sauveur Jésus-Christ. » Dieu vous donne, ma fille, la persévérance, dit le prélat. Il se leva, fit face à l'autel, s'agenouilla, la tête découverte, et commença le chant du Veni Creator que continuèrent derrière la natte à jourée de fer toutes les voix des nonnes. Puis il remit sa mitre, pria, tandis que le chant des psaumes surgissait sous les voûtes. La novice que l'on avait pendant ce temps reconduite à sa place sur le prie-Dieu se leva, salua l'autel, vint s'agenouiller entre ses deux paranymphes au pied de l'abbé de la Trappe qui s'était rassis. Et ses deux compagnes défirent le voile de la fiancée, ôtèrent la couronne de fleurs d'oranger, déroulèrent les torsades des cheveux, tandis qu'un prêtre étendait une serviette sur les genoux du prélat et que le diacre lui présentait sur un plat de longs ciseaux. Alors, devant le geste de ce moine s'apprêtant tel qu'un bourreau à tondre la condamnée dont l'heure de l'expiation est proche, l'effrayante beauté de l'innocence, s'assimilant au crime, se substituant aux conséquences de fautes qu'elle ignorait, qu'elle ne pouvait même comprendre, apparut à ce public venu par curiosité dans la chapelle et consterné par l'apparent déni de cette justice plus qu'humaine, il trembla lorsque l'évêque saisit à pleine main, ramena sur le front, tira à lui la chevelure. Et ce fut comme un éclair d'acier dans une pluie noire. L'on entendit dans le silence de mort de l'église le cri des ciseaux peinant dans cette toison qui fuyait sous ses lames. Puis tout se tut. Don Étienne ouvrit la main et sur ses genoux, en de longs fils noirs, cette pluie tomba. Il y eut un soupir de soulagement lorsque les prêtres et les paranymphes emmenèrent la mariée, étrange dans sa robe à traîne, avec sa tête déparée et sa nuque nue. Et presque aussitôt, le cortège revint. Il n'y avait plus de fiancée en jupe blanche, mais une religieuse en robe noire. Elle s'inclina devant le trappiste et se remit à genoux entre sa mère et sa sœur. Alors, tandis que l'abbé priait le Seigneur de bénir sa servante, le cérémoniaire et le diacre prirent sur une crédence près de l'autel une corbeille où, sous des pétales effeuillés de roses, était pliée une ceinture de cuir mort, symbole du terme de cette luxure que les pères de l'Église logeaient dans la région des Reins. Un scapulaire qui allégorise la vie crucifiée au monde, un voile qui signifie la solitude de la vie cachée en Dieu, et le prélat énonçait le sens de ces images à la novice, saisissait enfin le cierge allumé dans le flambeau placé devant elle, et il le lui tendait, divulguant en un mot l'acception de cet emblème, « Accipe charisma soror lumen Christi ». Puis Don Étienne reçut le goupillon que lui présentait en s'inclinant un prêtre, et ainsi qu'à l'absoute des trépassés, il dessina une croix d'eau bénite sur la jeune fille. Ensuite il se rassit, et doucement, tranquillement, sans même faire un geste, il parla. Il s'adressait à la postulante seule,
et glorifiait devant elle l'auguste

l'humble vie des cloîtres. Ne regardez pas en arrière, dit-il, et ne regrettez rien. Car par ma voix, Jésus vous répète la promesse qu'il fit autrefois à Madeleine. Votre part est la meilleure et elle ne vous sera pas ôtée. Dites-vous aussi, ma fille, qu'enlevez désormais à l'éternel enfantillage des labeurs vains, vous accomplirez sur cette terre une œuvre utile. Vous pratiquerez la charité dans ce qu'elle a de plus élevé. Vous expirerez pour les autres. Vous prierez pour ceux qui ne prient point, vous aiderez dans la mesure de vos forces à compenser la haine que le monde porte au Sauveur. Souffrez et vous serez heureuse. Aimez votre époux et vous verrez combien il est faible pour ses élus. Croyez-moi, son amour est tel qu'il n'attendra même pas que vous soyez purifiés par la mort pour vous récompenser de vos misérables mortifications, de vos pauvres peines. Il vous comblera avant l'heure de ses grâces et vous le supplierez de vous laisser mourir tant l'excès de ses joies dépassera vos forces. » Et peu à peu, le vieux moine s'échauffait, revenait sur les paroles du Christ à la Madeleine, montrait qu'à propos d'elle, Jésus avait promulgué la pré-excellence des ordres contemplatifs sur les autres ordres, et il donnait brièvement des conseils, appuyait sur la nécessité de l'humilité, de la pauvreté qui sont, ainsi que l'énonce Sainte-Claire, les deux grands murs de la vie claustrée. Il bénit enfin la novice, qui vint lui baiser la main, et lorsqu'elle fut retournée à sa place, il pria, les yeux au ciel, le Seigneur d'accepter cette Vierge qui s'offrait comme hostie pour le péché du monde, puis il entonna debout le Te Deum. Tout le monde se leva, et précédé par la croix et les cierges, le cortège sortit de l'église et se tassa dans la cour. Alors Durtal put se croire transporté loin de Paris, rejeté tout à coup dans le fond des âges. La cour entourée de bâtiments était barrée, en face de la porte cochère par une haute muraille au milieu de laquelle rentrait une porte à deux vantaux. De chaque côté, six pins maigres balayaient l'air, des chants s'entendaient derrière le mur. La postulante, en avant, seule, près de la porte close, tenait tête baissée son cierge. L'abbé de la Trappe, appuyé sur sa crosse, se tenait immobile à quelques pas d'elle. Durtal examinait les visages. La petite, si banale en costume de mariée, était devenue charmante. Maintenant le corps s'effilait en une grâce timide. Les lignes trop loquaces sous la robe mondaine s'étaient tues. Sous le suaire religieux, les contours n'étaient plus qu'une naïve ébauche. Il y avait comme un recul d'années, comme un retour aux formes devinées de l'enfance. Durtal s'approcha pour la mieux observer. Il tenta de scruter cette figure, mais dans le linceul glacé de sa coiffe, elle restait muette, semblait absente de la vie, avec ses yeux fermés, ne vivait plus que par le sourire des lèvres heureuses. Et vu de près, le moine massif et rougeau dans la chapelle était lui aussi changé. La charpente demeurait robuste et le teint brûlait, mais les yeux d'un bleu d'eau jaillis de la craie, d'eau sans reflets et sans rides, les yeux incroyablement purs, changeaient la vulgaire expression des traits, lui enlevaient cette allure vigneronne qu'il avait au loin. « Il n'y a pas à dire, » pensa Durtal. « L'âme est tout dans ces gens-là, et leurs physionomies sont modelées par elle. Il y a des clartés saintes dans ces prunelles, dans ces boucles, dans ces seules ouvertures au bord desquelles l'âme s'avance, regarde hors du corps, se montre presque. » Subitement, derrière le mur, les chants cessèrent. La petite fit un pas, frappa avec ses doigts repliés la porte, et d'une voix qui défaillait, elle chanta. Aperite mihi portas justitiae, ingressa in eas confitebor domino. Et la porte s'ouvrit. Une autre grande cour sablée de cailloux, de rivières parut, limitée au fond par une bâtisse, et toute la communauté formant une sorte de demi-cercle, des livres noirs à la main, clama Aec porta domini, justi intrabunt in eam. La novice fit un pas encore jusqu'au seuil,
et elle reprit de sa voix loin.

ingrediar in locum tabernaculi admirabilis usque ad dominum Dei. Et le cœur impassible démonial répondit: Aec est domus Domini, firmiter aedificata, bene fundata est supra firmam petram. Durtal contemplait à la hâte ces figures qui ne pouvaient être vues que pendant quelques minutes. Et à l'occasion d'une cérémonie pareille, c'était une rangée de cadavres debout dans des suaires noires. Tout était exsangue, avait des joues blanches, des paupières lilas et des bouches grises. Tout avait des voix épuisées et tréfilées par les privations et les prières. Et la plupart se voûtaient, même les jeunes. Ah, l'austère fatigue de ces pauvres corps, se cria Durtal. Mais il dut interrompre ses réflexions. La mariée, maintenant agenouillée sur le seuil, se tournait vers Don Étienne et chantait tout bas. Aec requies mea in seculum seculi, hic habitabo quoniam allegi eam. Le moine déposa sa mitre et sa crosse et dit: Confirma hoc, Deus quod operatus est in nobis. Et la postulante murmura: A templo sancto tuo, quod est in Jérusalem. Alors, avant de se recoiffer et de reprendre sa crosse, le prélat pria le Dieu Tout-Puissant d'infondre la rosée de sa bénédiction sur sa servante. Puis désignant la jeune fille à une moniale qui se détacha du groupe des sœurs et s'avança elle aussi jusqu'au seuil, il lui dit: Nous remettons entre vos mains, madame, cette nouvelle fiancée du Seigneur. Mettez-la dans la sainte résolution qu'elle vient de témoigner solennellement en demandant à se sacrifier à Dieu en qualité de victime et à consommer sa vie en l'honneur de notre Seigneur Jésus-Christ immolé sur nos autels. Conduisez-la dans la voie des divins commandements, dans la pratique des conseils du Saint-Évangile et dans les observances de la règle monastique. Préparez-la pour l'union éternelle à laquelle le céleste époux la convie, et dans cet heureux accroissement du troupeau confié à vos soins, puisez un nouveau motif de sollicitude maternelle. Que la paix du Seigneur demeure avec vous. Et ce fut tout. Les religieuses, une à une, se retournèrent et disparurent derrière le mur, tandis que la petite les suivait comme un pauvre chien qui accompagne, tête basse, à distance, un nouveau maître. La porte replia ses battants. Durtal restait abasourdi, regardait la silhouette de l'évêque blanc, le dos des prêtres qui remontaient pour célébrer le salut de l'Église, et derrière eux venaient, pleurant, la figure dans leur mouchoir, la mère et la sœur de la novice. « Eh bien, lui dit l'abbé en glissant son bras sous le sien, eh bien, cette scène est à coup sûr le plus émouvant alibi de la mort qui se puisse voir. Cette vivante qui s'enfouit elle-même dans la plus effrayante des tombes, car dans celle-là la chair souffre encore, est admirable. Je me rappelle ce que vous m'avez vous-même raconté sur l'étreinte de cette observance, et je frémis en songeant à l'adoration perpétuelle, aux nuits d'hiver où une enfant telle que celle-ci est réveillée au milieu de son premier sommeil et jetée dans les ténèbres d'une chapelle où elle doit, sans s'évanouir de faiblesse et de peur, prier seule, pendant des heures glacées à genoux sur une dalle. Qu'est-ce qui se passe dans cet entretien avec l'inconnu, dans ce tête-à-tête avec l'ombre? Parvient-elle à se quitter, à s'évader de la terre, à atteindre sur le seuil de l'éternité l'inconcevable époux? Ou bien, impuissante à prendre son élan, demeure-t-elle l'âme rivée au sol? Évidemment, on se la figure la face tendue, les mains jointes, s'appelant, se concentrant au fond d'elle-même, se réunissant pour mieux s'effuser, et on se l'imagine aussi malade, à bout de force, tentant dans un corps qui grelotte de s'allumer l'âme. Mais qui sait si certaines nuits, elle y arrive? Ah, ces pauvres veilleuses aux huiles épuisées, aux flammes presque mortes qui tremblent dans l'obscurité du sanctuaire, qu'est-ce que le bon Dieu en fait? Enfin, il y a la famille qui assistait à cette prise d'habit, et si l'enfant m'enthousiasme, je ne puis m'empêcher de plaindre la mère. Songez donc si sa fille mourait. Elle l'embrasserait,
Elle lui parlerait peut-être, ou bien alors, si elle ne la reconnaissait plus, ce ne serait pas de son plein gré, du moins. Et ici, ce n'est plus le corps, c'est l'âme même de sa fille qui meurt devant elle. Exprès, son enfant ne la reconnaît plus. C'est la fin méprisante d'une affection. Avouez que pour une mère, c'est tout de même dur. Oui, mais cette soi-disant ingratitude acquise au prix de Dieu, c'est quelle lutte naît, la vocation divine mise à part, qu'une plus équitable répartition de l'amour humain. Pensez que cet élu devient le bouc émissaire des péchés commis, ainsi qu'une lamentable Danaïde. Intarissablement, elle versera l'offrande de ses mortifications et de ses prières, de ses veilles et de ses jeûnes dans la tonne sans fond des offenses et des fautes. Ah, réparer les péchés du monde, si vous saviez ce que c'est. Tenez, je me rappelle à ce propos qu'un jour, l'abbesse des bénédictines de la rue Tournefort me disait « Comme nos larmes ne sont pas assez saintes, comme nos âmes ne sont pas encore assez pures, Dieu nous éprouve dans notre corps. Il y a ici des maladies longues et dont on ne guérit pas, des maladies que les médecins renoncent à comprendre. Nous expions pour les autres, beaucoup ainsi. Mais si vous recensez la cérémonie de tout à l'heure, il ne sied pas de vous attendrir devant elle outre mesure et de la comparer au spectacle connu des funérailles. La postulante que vous avez vue n'a pas encore prononcé les vœux de sa profession. Elle peut donc, si elle le désire, se retirer du couvent et rentrer chez elle. À l'heure présente, pour la mère, elle est une fille exilée, une fille en pension, mais elle n'est pas une fille morte. Vous direz ce qui vous plaira, mais cette porte qui se referme sur elle est tragique. Aussi, chez les bénédictines de la rue Tournefort, la scène a-t-elle lieu dans l'intérieur du couvent, et sans que la famille y assiste. La mère est épargnée, mais ainsi mitigée. Cette cérémonie n'est plus qu'une étiquette banale, qu'une formule presque penaude dans ce huis clos où la foi se cache. Et elles sont également des bénédictines de l'adoration perpétuelle, ces nonnes-là? Oui. Connaissez-vous leur monastère? Et Durtal, faisant signe que non, l'abbé reprit. Il est plus ancien mais moins intéressant que celui de la rue Monsieur. La chapelle y est mesquine, pleine de statuettes de plâtre, de fleurs en taffetas, de grappes de raisin, d'épis en papier d'or. Mais l'antique bâtisse qui abrite le cloître est curieuse. Elle tient, comment dirais-je, d'un réfectoire de pension et aussi d'un salon de maison de retraite. Elle sent en même temps la vieillesse et l'enfance. « Je connais ce genre de couvent, » fit Durtal. « J'en ai autrefois fréquenté un, alors que j'allais visiter à Versailles une vieille tante. Pour moi, il évoquait surtout l'idée d'une maison vocaire. Tombé dans la dévotion, il fleurait tout à la fois la table d'hôte de la rue de la Clé et la sacristie de province. C'est bien cela. » Et l'abbé reprit en souriant. « J'ai eu, rue Tournefort, plusieurs entrevues avec l'abbesse. On la devine plutôt qu'on ne la voit, car on est séparé d'elle par une herse de bois noir derrière laquelle s'étend un rideau qu'elle ouvre. « Je la vois très bien, moi, » pensa Durtal qui, se rappelant le costume des bénédictines, aperçut en une seconde une petite face brouillée dans un jour neutre, puis plus bas sur le haut de la robe, l'éclat d'un Saint-Sacrement de vermeil émaillé de blanc. Il se mit à rire et dit à l'abbé « Je ris parce que, ayant eu des affaires à régler avec cette tante religieuse dont je vous ai parlé, et que je ne discernais ainsi que votre abbesse qu'au travers de la treille, j'avais découvert la façon de lire un peu dans ses pensées. « Ah, et comment ?» Voici, ne pouvant observer sa physionomie qui se reculait derrière le lattis de la cage et disparaissait sous son voile, ne pouvant non plus, si elle me répondait, me guider sur les inflexions de sa voix toujours circonspecte et toujours calme, j'avais fini par ne me fier qu'à ses grandes lunettes rondes et cerclées de buffles que presque

0: les nonnes portent. Eh bien, la vivacité réfrénée de la femme éclatait là. Subitement, dans un coin des verres, une flamèche s'allumait. Je comprenais alors que l'œil avait pris feu et qu'il démentait l'indifférence de la voix, la quiétude voulue du ton. L'abbé se mit à son tour à rire. Et la supérieure qui dirige les bénédictines de la rue Monsieur, vous la connaissez ? Reprit Durtal. J'ai causé avec elle une fois ou deux. Là, le parloir est monastique. Il n'y a point le côté provincial et bourgeois de la rue Tournefort. Il se compose d'une loge sombre occupée dans toute sa largeur au fond par une grille enchevêtrée de fer. Derrière cette grille se dressent encore des barreaux de bois et un volet peint en noir. L'on est en pleine nuit et l'abbesse, à peine éclairée, vous apparaît telle qu'un fantôme. L'abbesse est cette religieuse âgée, toute frêle, toute petite, à laquelle Don Étienne a remis la novice. Oui, elle est une remarquable bergère d'âme, et qui plus est, une femme fort instruite et d'une distinction de manière rare. Oh, pensa Durtal, je me figure bien qu'elles sont d'exquises, mais aussi de terribles femmes, les abbesses. Sainte Thérèse était la bonté même, mais lorsque dans son chemin de la perfection, elle parle des nonnes qui se liguent pour discuter les volontés de leur mère, elle se décèle inexorable, car elle déclare qu'il faut leur infliger la prison perpétuelle et le plus tôt qu'il se peut, et sans faiblir. Et au fond, elle a raison, car toute sœur, dit Scolle, pourrirait le troupeau, donnerait la clavelée aux âmes. Ils étaient arrivés en causant au bout de la rue de Sèvres. L'abbé s'arrêta pour reposer ses jambes. « Ah ! » fit-il comme se parlant à lui-même. « Si je n'avais pas eu pendant toute mon existence de si lourdes charges, d'abord un frère, puis des neveux à soutenir, j'eusse fait depuis bien des années partie de la famille de Saint-Benoît. J'ai toujours eu l'attirance de ce grand ordre qui est l'ordre intellectuel de l'Église, en somme. Aussi, quand j'étais plus valide et plus jeune, était-ce dans l'un de ces monastères que j'allais faire mes retraites, tantôt chez les moines noirs de Solesmes ou de Ligugé, qui ont conservé les savantes traditions de Saint-Maur, tantôt chez les cisterciens, chez les moines blancs de la Trappe. C'est vrai, fit Durtal, la Trappe est une des grandes branches de l'arbre de Saint-Benoît. Mais pourtant, est-ce que ces ordonnances ne diffèrent pas de celles que laissa le patriarche ? C'est-à-dire que les trappistes interprètent la règle de Saint-Benoît qui est très souple et très large, moins dans son esprit que dans sa lettre, tandis que les bénédictins font le contraire. En somme, la Trappe est un rejeton de Cîteaux, et elle est bien plus la fille de Saint-Bernard qui fut pendant 40 ans la sève même de cette tige que la descendance de Saint-Benoît.
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1: Pour ma fille Emmanuelle, qu'elle retrouve un travail, qu'elle trouve un travail adapté à sa situation, car elle a deux maladies très graves. Notre-Dame de Lourdes, Sainte Bernadette, aidez-nous. Sainte Bernadette, faites que mon mari revoie ses deux petits-enfants et notre fille, qu'il ignore depuis plusieurs mois.
2: Bonjour à vous. Ô Maman Marie, Notre-Dame de Lourdes, merci d'intercéder auprès de ton Fils Jésus-Christ avec Sainte Bernadette pour Françoise, atteinte d'un cancer dont ses jours sont comptés. Ses enfants, sa famille sont très malheureux, anéantis. Merci à vous de bien vouloir prier pour elle et pour eux aussi, ensemble avec tous les pèlerins de Lourdes. Merci beaucoup.
3: Soyez les bienvenus, chers pèlerins, ici dans le sanctuaire de Lourdes, dans la grotte de Massabielle, où Notre-Dame a rencontré Bernadette et ensemble ils ont prié le chapelet. Nous aussi nous voilà aujourd'hui avec le même désir, rencontrer Marie. Nous allons prier pour les intentions proposées, nos intentions, celles du pape Léon pour l'Église, pour le monde. On prie aussi pour le bon déroulement de son voyage apostolique ici en France et notamment à Lourdes. On prie pour la paix dans le cœur, dans le monde. On prie pour les ententes de ceux qui prient avec nous par la radio, télé ou Internet. C'est un moment de grâce, c'est un moment de foi. Alors, on commence avec le symbole des apôtres, le symbole de notre baptême. Je crois en Dieu, le Père Tout-Puissant, Créateur du ciel et de la terre, et en Jésus-Christ, son Fils unique, notre Seigneur, qui a été conçu du Saint-Esprit, est né de la Vierge Marie, a souffert sous Ponce Pilate, a été crucifié, est mort et a été enseveli, est descendu aux enfers. Le troisième jour est ressuscité des morts, est monté aux cieux, est assis à la droite de Dieu le Père Tout-Puissant, d'où il viendra juger les vivants et les morts. Je crois en l'Esprit Saint, à la Sainte Église catholique, à la communion des saints, à la rémission des péchés, à la résurrection de la chair, à la vie éternelle. Amen. Notre Père qui es aux cieux, que ton nom soit sanctifié, que ton règne vienne, que ta volonté soit faite sur la terre comme au ciel. Donne-nous aujourd'hui notre pain de ce jour. Pardonne-nous nos offenses, comme nous pardonnons aussi à ceux qui nous ont offensés. Et ne nous laisse pas entrer en tentation, mais délivre-nous du mal. Je vous salue, Marie, pleine de grâce. Le Seigneur est avec vous. Vous êtes bénie entre toutes les femmes, et Jésus, le fruit de vos entrailles, est béni.
4: Sainte Marie, Mère de Dieu,
3: je vous salue, Marie, pleine de grâce. Le Seigneur est avec vous. Vous êtes bénie entre toutes les femmes, et Jésus, le fruit de vos entrailles, est béni.
4: Sainte Marie, Mère de
3: je vous salue Marie, pleine de grâce. Le Seigneur est avec vous. Vous êtes bénie entre toutes les femmes et Jésus, le fruit de vos entrailles, est béni.

Gloire au Père et au Fils et au Saint-Esprit. Premier mystère douloureux, l'agonie de Jésus. Dans le jardin des Oliviers, Jésus priait ainsi. Mon âme est triste à mourir. Demeurez ici éveillés. Comment pourrais-tu dormir, Marie, en cette nuit d'angoisse et de trahison? Ton âme est triste avec celle de ton fils. Ta prière se rejoint à la sienne, et avec lui, tu redis ton fiat. Marie, cœur qui veille, apprends-nous la persévérance dans la prière, et avec toi, nous aimerons la volonté de Dieu pour nous. Notre Père qui es aux cieux, que ton nom soit sanctifié, que ton règne vienne, que ta volonté soit faite sur la terre comme au ciel. Amen.

0: Je vous salue Marie, pleine de grâce, le Seigneur est avec vous. Vous êtes bénie entre toutes les femmes, et Jésus, le fruit de vos entrailles, est béni.
1: Sainte Marie, Mère de Dieu, priez pour nous pauvres pécheurs, maintenant et à l'heure de notre mort.
0: Je vous salue Marie, pleine de grâce, le Seigneur est avec vous. Vous êtes bénie entre toutes les femmes, et Jésus, le fruit de vos entrailles, est béni.
1: Sainte Marie, Mère de Dieu, priez pour nous pauvres pécheurs,
0: je vous salue Marie, pleine de grâce, le Seigneur est avec vous. Vous êtes bénie entre toutes les femmes, et Jésus, le fruit de vos entrailles, est béni.
1: Sainte Marie, Mère de Dieu,
0: je vous salue Marie, pleine de grâce, le Seigneur est avec vous. Vous êtes bénie entre toutes les femmes, et Jésus, le fruit de vos entrailles, est béni.
1: Sainte Marie, Mère de Dieu, priez pour nous pauvres pécheurs, maintenant et à l'heure de notre mort.
0: Je vous salue Marie, pleine de grâce, le Seigneur est avec vous. Vous êtes bénie entre toutes les femmes, et Jésus, le fruit de vos entrailles, est béni.
1: Sainte Marie, Mère de Dieu, priez pour nous pauvres pécheurs, maintenant et à l'heure de notre mort.
0: Je vous salue Marie, pleine de grâce, le Seigneur est avec vous. Vous êtes bénie entre toutes les femmes, et Jésus, le fruit de vos entrailles, est béni.
1: Sainte Marie, Mère de Dieu, priez pour nous pauvres pécheurs, maintenant et à l'heure de notre mort.
0: Je vous salue Marie, pleine de grâce, le Seigneur est avec vous. Vous êtes bénie entre toutes les femmes, et Jésus, le fruit de vos entrailles, est béni. Je vous salue Marie, pleine de grâce, le Seigneur est avec vous. Vous êtes bénie entre toutes les femmes, et Jésus, le fruit de vos entrailles, est béni. Je vous salue Marie, pleine de grâce, le Seigneur est avec vous. Vous êtes bénie entre toutes les femmes, et Jésus, le fruit de vos entrailles, est béni.
1: Sainte Marie, Mère de Dieu, priez pour nous pauvres pécheurs, maintenant et à l'heure de notre mort.
0: Je vous salue Marie, pleine de grâce. Le Seigneur est avec vous. Vous êtes bénie entre toutes les femmes, et Jésus, le fruit de vos entrailles, est béni.
1: Sainte Marie, Mère de Dieu, priez pour nous pauvres pécheurs, maintenant et à l'heure de notre mort. Amen.
0: Glory.

0: Pilate prit Jésus et le fit flageller. Ton fils Marie tend le dos à ceux qui le frappent, mais tu sais qu'il ne sera pas confondu. Rien ne peut bâillonner la vérité, rien ne peut empêcher le soleil de justice de briller sur l'univers. Marie, cœur de douceur, apprends-nous la vraie sagesse et avec toi nous proclamerons la vérité. Notre Père qui es aux cieux, que ton nom soit sanctifié, que ton règne vienne, que ta volonté soit faite sur la terre comme au ciel. Donne-nous aujourd'hui notre pain de ce jour.
1: Pardonne-nous nos offenses, comme nous pardonnons aussi à ceux qui nous ont offensés. Et ne nous laisse pas entrer en tentation, mais délivre-nous du mal. Je vous salue Marie, pleine de grâce. Le Seigneur est avec vous. Vous êtes bénie entre toutes les femmes. Et Jésus, le fruit de vos entrailles, est béni.
2: Sainte Marie, Mère de Dieu, priez pour nous pauvres pécheurs, maintenant et à l'heure de notre mort. Amen.
1: Je vous salue Marie, pleine de grâce. Le Seigneur est avec vous. Vous êtes bénie entre toutes les femmes. Et Jésus, le fruit de vos entrailles, est béni.
2: Sainte Marie, Mère de Dieu, priez pour nous, maintenant et à l'heure de notre mort. Amen.
1: Je vous salue, Marie, pleine de grâce. Le Seigneur est avec vous. Vous êtes bénie entre toutes les femmes. Et Jésus, le fruit de vos entrailles, est béni.
2: Sainte Marie, Mère de Dieu, priez pour nous, pauvres pécheurs, maintenant et à l'heure de notre mort. Amen.
1: Je vous salue, Marie, pleine de grâce. Le Seigneur est avec vous. Vous êtes bénie entre toutes les femmes. Et Jésus, le fruit de vos entrailles, est béni.
2: Sainte Marie, Mère de Dieu, priez pour nous, pauvres pécheurs, maintenant et à l'heure de notre mort. Amen.
1: Je vous salue, Marie, pleine de grâce. Le Seigneur est avec vous. Vous êtes bénie entre toutes les femmes. Et Jésus, le fruit de vos entrailles, est béni.
2: Sainte Marie, Mère de Dieu, priez pour nous pauvres pécheurs, maintenant et à l'heure de notre mort. Amen.
1: Je vous salue, Marie, pleine de grâce. Le Seigneur est avec vous. Vous êtes bénie entre toutes les femmes. Et Jésus, le fruit de vos entrailles, est béni.
2: Sainte Marie, Mère de Dieu, priez pour nous pauvres pécheurs, maintenant et à l'heure de notre mort. Amen.
1: Je vous salue, Marie, pleine de grâce. Le Seigneur est avec vous. Vous êtes bénie entre toutes les femmes. Et Jésus, le fruit de vos entrailles, est béni.
2: Sainte Marie, Mère de Dieu, priez pour nous pauvres pécheurs, maintenant et à l'heure de notre mort. Amen.
1: Je vous salue, Marie, pleine de grâce. Le Seigneur est avec vous. Vous êtes bénie entre toutes les femmes. Et Jésus, le fruit de vos entrailles, est béni.
2: Sainte Marie, Mère de Dieu, priez pour nous pauvres pécheurs, maintenant et à l'heure de notre mort. Amen.
1: Je vous salue, Marie, pleine de grâce. Le Seigneur est avec vous. Vous êtes bénie entre toutes les femmes. Et Jésus, le fruit de vos entrailles, est béni.
2: Sainte Marie, Mère de Dieu, priez pour nous pauvres pécheurs, maintenant et à l'heure de notre mort. Amen.
1: Je vous salue, Marie, pleine de grâce. Le Seigneur est avec vous. Vous êtes bénie entre toutes les femmes. Et Jésus, le fruit de vos entrailles, est béni.
2: Sainte Marie, Mère de Dieu, priez pour nous pauvres pécheurs,
0: maintenant et à l'heure de notre mort. Amen.

Troisième mystère douloureux, le couronnement d'épines. De l'évangile selon saint Jean. Jésus sortit donc dehors, portant la couronne d'épines et le manteau de pourpre. Et Pilate leur dit, « Voici l'homme. » Le plus beau des enfants des hommes est méconnaissable, mais ta foi ne vacille pas, Marie.

0: car tu sais que c'est par ces souffrances que nous serons guéris. Marie, cœur fidèle, apprends-nous la patience dans l'épreuve, et avec toi nous entrerons dans le mystère de la rédemption. Notre Père qui es aux cieux, que ton nom soit sanctifié, que ton règne vienne, que ta volonté soit faite sur la terre comme au ciel. Donne-nous aujourd'hui notre pain de ce jour.
1: Pardonne-nous nos offenses, comme nous pardonnons aussi à ceux qui nous ont offensés. Et ne nous laisse pas entrer en tentation, mais délivre-nous du mal. Je vous salue Marie, pleine de grâce. Le Seigneur est avec vous. Vous êtes bénie entre toutes les femmes, et Jésus, le fruit de vos entrailles, est béni. Marie, Mère de Dieu, priez pour nous pauvres pécheurs, maintenant et à l'heure de notre mort. Amen. Je vous salue Marie, pleine de grâce. Le Seigneur est avec vous. Vous êtes bénie entre toutes les femmes, et Jésus, le fruit de vos entrailles, est béni.
2: Sainte Marie, Mère de Dieu, priez pour nous pauvres pécheurs, maintenant et à l'heure de notre mort. Amen.
1: Je vous salue, Marie, pleine de grâce. Le Seigneur est avec vous. Vous êtes bénie entre toutes les femmes, et Jésus, le fruit de vos entrailles, est béni.
2: Sainte Marie, Mère de Dieu, priez pour nous pauvres pécheurs, maintenant et à l'heure de notre mort. Amen.
1: Je vous salue, Marie, pleine de grâce. Le Seigneur est avec vous. Vous êtes bénie entre toutes les femmes. Et Jésus, le fruit de vos entrailles, est béni.
2: Sainte Marie, Mère de Dieu, priez pour nous pauvres pécheurs, maintenant et à l'heure de notre mort. Amen.
1: Je vous salue, Marie, pleine de grâce. Le Seigneur est avec vous. Vous êtes bénie entre toutes les femmes, et Jésus, le fruit de vos entrailles, est béni.
2: Sainte Marie, Mère de Dieu, priez pour nous pauvres pécheurs,
1: maintenant et à l'heure de notre mort. Amen. Je vous salue, Marie, pleine de grâce. Le Seigneur est avec vous. Vous êtes bénie entre toutes les femmes, et Jésus, le fruit de vos entrailles, est béni.
2: Sainte Marie, Mère de Dieu, priez pour nous pauvres pécheurs, maintenant et à l'heure de notre mort. Amen.
1: Je vous salue, Marie, pleine de grâce. Le Seigneur est avec vous. Vous êtes bénie entre toutes les femmes, et Jésus, le fruit de vos entrailles, est béni.
2: Sainte Marie, Mère de Dieu, priez pour nous pauvres pécheurs, maintenant et à l'heure de notre mort. Amen.
1: Je vous salue, Marie, pleine de grâce. Le Seigneur est avec vous. Vous êtes bénie entre toutes les femmes, et Jésus, le fruit de vos entrailles, est béni.
2: Sainte Marie, Mère de Dieu, priez pour nous pauvres pécheurs, maintenant et à l'heure de notre mort. Amen.
1: Je vous salue, Marie, pleine de grâce. Le Seigneur est avec vous. Vous êtes bénie entre toutes les femmes, et Jésus, le fruit de vos entrailles, est béni.
2: Sainte Marie, Mère de Dieu, priez pour nous pauvres pécheurs, maintenant et à l'heure de notre mort. Amen.
1: Je vous salue, Marie, pleine de grâce. Le Seigneur est avec vous. Vous êtes bénie entre toutes les femmes, et Jésus, le fruit de vos entrailles, est béni.
2: Sainte Marie, Mère de Dieu, priez pour nous, pauvres pécheurs,
0: maintenant et à l'heure de notre mort. Amen.

Amen. Quatrième mystère douloureux, le portement de croix. De l'Évangile selon saint Jean. Les soldats prirent donc Jésus qui, portant lui-même sa croix, sortit de la ville pour aller au lieu dit Golgotha. Marie, tu ne t'enfuis pas devant la souffrance de ton fils. Tu l'accompagnes sur le chemin de la croix. Aide-nous d'être persévérants dans les épreuves, conscients qu'ainsi nous associons au mystère du salut que nous

0: recevons, que nous transmettons. Notre Père qui es aux cieux, que ton nom soit sanctifié, que ton règne vienne, que ta volonté soit faite sur la terre comme au ciel.
1: Donne-nous aujourd'hui notre pain de ce jour. Pardonne-nous nos offenses, comme nous pardonnons aussi à ceux qui nous ont offensés. Et ne nous laisse pas entrer en tentation, mais délivre-nous du mal. Je vous salue, Marie, pleine de grâce. Le Seigneur est avec vous. Vous êtes bénie entre toutes les femmes, et Jésus, le fruit de vos entrailles, est béni.
2: Priez pour nous pauvres pécheurs, maintenant et à l'heure de notre mort.
1: Je vous salue, Marie, pleine de grâce. Le Seigneur est avec vous. Vous êtes bénie entre toutes les femmes, et Jésus, le fruit de vos entrailles, est béni.
2: Sainte Marie, Mère de Dieu, priez pour nous pauvres pécheurs, maintenant et à l'heure de notre mort.
1: Amen. Je vous salue, Marie, pleine de grâce. Le Seigneur est avec vous. Vous êtes bénie entre toutes les femmes, et Jésus, le fruit de vos entrailles, est béni.
2: Sainte Marie, Mère de Dieu, priez pour nous pauvres pécheurs,
1: maintenant et à l'heure de notre mort. Amen. Je vous salue, Marie, pleine de grâce. Le Seigneur est avec vous. Vous êtes bénie entre toutes les femmes, et Jésus, le fruit de vos entrailles, est béni.
2: Sainte Marie, Mère de Dieu, priez pour nous pauvres pécheurs, maintenant et à l'heure de notre mort. Amen.
1: Je vous salue, Marie, pleine de grâce. Le Seigneur est avec vous. Vous êtes bénie entre toutes les femmes, et Jésus, le fruit de vos entrailles, est béni.
2: Sainte Marie, Mère de Dieu, priez pour nous pauvres pécheurs, maintenant et à l'heure de notre mort. Amen.
1: Je vous salue, Marie, pleine de grâce. Le Seigneur est avec vous. Vous êtes bénie entre toutes les femmes, et Jésus, le fruit de vos entrailles, est béni.
2: Sainte Marie, Mère de Dieu, priez pour nous pauvres pécheurs, maintenant et à l'heure de notre mort. Amen.
1: Je vous salue, Marie, pleine de grâce. Le Seigneur est avec vous. Vous êtes bénie entre toutes les femmes, et Jésus, le fruit de vos entrailles, est béni.
2: Marie, Mère de Dieu, priez pour nous pauvres pécheurs, maintenant et à l'heure de notre mort. Amen.
1: Je vous salue, Marie, pleine de grâce. Le Seigneur est avec vous. Vous êtes bénie entre toutes les femmes, et Jésus, le fruit de vos entrailles, est béni.
2: Marie, Mère de Dieu, priez pour nous pauvres pécheurs, maintenant et à l'heure de notre mort. Amen.
1: Je vous salue, Marie, pleine de grâce. Le Seigneur est avec vous. Vous êtes bénie entre toutes les femmes, et Jésus, le fruit de vos entrailles, est béni.
2: Marie, Mère de Dieu, priez pour nous pauvres pécheurs, maintenant et à l'heure de notre mort. Amen.
1: Je vous salue, Marie, pleine de grâce. Le Seigneur est avec vous. Vous êtes bénie entre toutes les femmes, et Jésus, le fruit de vos entrailles, est béni.
2: Sainte Marie, Mère de Dieu,
0: priez pour nous, pauvres pécheurs, maintenant et à l'heure de notre mort. Amen. Gloria Patri et Filio, et Spiritui Sancto.

Cinquième mystère douloureux, le crucifixion et la mort de Jésus. De l'évangile selon saint Jean. Près de la croix de Jésus se tenait sa mère. Voyant sa mère et près d'elle le disciple qu'il aimait, il dit à sa mère, « Femme, voici ton fils. » Puis il dit au disciple, « Voici ta mère. » Sainte Vierge Marie, Jésus te dit que nous sommes tes enfants à sa place. Jean l'évangéliste se rend compte que tu dois être sa mère. En lui, tu es notre mère. Donne-nous un cœur confiant et persévérant sur le chemin de la foi qui passe par la croix, mais en vue de la résurrection.

0: Seigneur. Notre Père, qui es aux cieux, que ton nom soit sanctifié, que ton règne vienne, que ta volonté soit faite sur la terre comme au ciel. Je vous salue, Marie pleine de grâce. Le Seigneur est avec vous. Vous êtes bénie entre toutes les femmes, et Jésus, le fruit de vos entrailles, est béni.
1: Sainte Marie, Mère de Dieu, priez pour nous pauvres pécheurs, maintenant et à l'heure de notre mort. Amen.
0: Je vous salue, Marie pleine de grâce. Le Seigneur est avec vous. Vous êtes bénie entre toutes les femmes, et Jésus, le fruit de vos entrailles, est béni.
1: Sainte Marie,
0: je vous salue, Marie, pleine de grâce. Le Seigneur est avec vous. Vous êtes bénie entre toutes les femmes, et Jésus, le fruit de vos entrailles, est béni.
1: Sainte Marie, Mère de Dieu, priez pour nous pauvres pécheurs, maintenant et à l'heure de notre mort.
0: Je vous salue, Marie, pleine de grâce. Le Seigneur est avec vous. Vous êtes bénie entre toutes les femmes, et Jésus, le fruit de vos entrailles, est béni.
1: Sainte Marie, Mère de Dieu, priez pour nous pauvres pécheurs, maintenant et à l'heure de notre mort. Amen.
0: Je vous salue, Marie, pleine de grâce. Le Seigneur est avec vous. Vous êtes bénie entre toutes les femmes, et Jésus, le fruit de vos entrailles, est béni. Je vous salue, Marie, pleine de grâce. Le Seigneur est avec vous. Vous êtes bénie entre toutes les femmes, et Jésus, le fruit de vos entrailles, est béni.
1: Sainte Marie, Mère de Dieu, priez pour nous pauvres pécheurs, maintenant et à l'heure de notre mort. Amen.
0: Je vous salue, Marie, pleine de grâce. Le Seigneur est avec vous. Vous êtes bénie entre toutes les femmes, et Jésus, le fruit de vos entrailles, est béni.
1: Sainte Marie, Mère de Dieu, priez pour nous pauvres pécheurs, maintenant et à l'heure de notre mort. Amen.
0: Je vous salue, Marie, pleine de grâce. Le Seigneur est avec vous. Vous êtes bénie entre toutes les femmes, et Jésus, le fruit de vos entrailles, est béni.
1: Sainte Marie, Mère de Dieu, priez pour nous pauvres pécheurs, maintenant et à l'heure de notre mort.
0: Je vous salue, Marie, pleine de grâce. Le Seigneur est avec vous. Vous êtes bénie entre toutes les femmes, et Jésus, le fruit de vos entrailles, est béni.
1: Sainte Marie, Mère de Dieu, priez pour nous pauvres pécheurs, maintenant et à l'heure de notre mort.
0: Je vous salue, Marie, pleine de grâce. Le Seigneur est avec vous. Vous êtes bénie entre toutes les femmes, et Jésus, le fruit de vos entrailles, est béni.
1: Sainte Marie, Mère de Dieu, priez pour nous pauvres pécheurs, maintenant et à l'heure de notre mort. Amen.
0: Gloire.

0: Dieu qui nous donne de vénérer en la Vierge Marie, la mère de l'espérance, elle qui est notre dame des douleurs, accorde-nous par sa prière et son aide de mettre toujours notre espérance dans les biens du ciel, tandis que nous accomplissons nos tâches temporelles, et d'obtenir un jour ce que nous attendons avec foi, par Jésus le Christ, notre Seigneur.
1: Amen.
0: Le Seigneur soit avec vous.
1: Et avec votre esprit.
0: Et que Dieu Tout-Puissant vous bénisse, le Père, le Fils et le Saint-Esprit.
1: Amen.
0: Notre Dame de Lourdes,
1: priez pour nous.
0: Sainte Bernadette,
1: priez pour nous.
0: Saint Joseph,
1: priez pour nous.
0: Règne de la paix,
1: priez pour nous.
0: Ô Marie, conçue sans péché,
1: priez pour nous. Et à votre retour à tous.

0: Bonjour à toutes et à tous, bienvenue sur KTO pour la vie des diocèses où nous partons chaque semaine à la découverte d'un territoire, d'un diocèse et de son évêque. Et aujourd'hui, direction les Hauts-de-France avec le diocèse de Cambrai, un diocèse qui recouvre le sud du département du Nord avec les arrondissements de Cambrai, Douai, Valenciennes et Avesnes-sur-Helpe. Dans cette édition, on suivra les Servantes des pauvres à Denain qui fêtent cette année 125 ans de présence et de soins gratuits auprès des malades et des enfants du quartier. Et on découvrira la mission particulière de l'association Deuxième Vie au service des jeunes de 18 à 30 ans avec le père Sébastien Fabre qui tient aussi une baraque à frites à Rovarendin. Quelques mots de présentation du diocèse de Cambrai, premier visage de ce territoire entre ville et campagne, une industrie encore bien vivante, portée par deux filières phares, l'automobile et le ferroviaire, qui représentent à elles seules près d'un emploi industriel sur deux dans le Valenciennois. Mais ce territoire doit aussi affronter de lourds défis sociaux, un chômage qui dépasse 16% dans le Douaisy, 18% dans le Valenciennois et jusqu'à 35% chez les jeunes. Plus d'un ménage sur cinq qui vit sous le seuil de pauvreté, l'un des taux les plus élevés des Hauts-de-France. Et pourtant, le diocèse réserve de belles surprises. La forêt de Mormal, le bocage de l'Avesnois, la petite Suisse du Nord et un patrimoine religieux remarquable comme la collégiale Saint-Pierre de Douai, un lieu dont on reparlera. Et pour parler du diocèse de Cambrai, je reçois son évêque, Mgr Vincent Dolman. Bonjour Mgr.
1: Bonjour.
0: Je viens de faire une présentation du territoire dont vous avez la charge comme évêque. Comment est-ce que vous pourriez nous présenter les caractéristiques de ce diocèse pendant que s'affichent les chiffres clés de l'Église catholique dans le diocèse de Cambrai ?
1: Ces chiffres que vous venez d'indiquer sont vraiment des chiffres qui impactent naturellement toute la vie aussi chrétienne. C'est un territoire qui effectivement fait face à des réalités de pauvreté. Et en même temps, dans ces réalités-là, je sens une population et puis des chrétiens qui se battent. Il y a une certaine solidarité autour de cela et une caractéristique qui est constante que je découvre maintenant de plus en plus. Enfin, ça fait 8 ans que je suis l'archevêque de Cambrai. C'est une vraie mixité sociale. Nous venons en mois d'août de vivre le pèlerinage à Lourdes et là sur un millier de personnes, on en avait les tout âges naturellement mais surtout les conditions sociales les plus diverses avec un effort énorme qui est fait par le service des pèlerinages pour permettre justement à ceux qui sont dans des situations de précarité de pouvoir aussi venir vivre ce temps de ressourcement est tout à fait exceptionnel qu'est Lourdes.
0: Quelques dates pour mieux connaître votre parcours, Mgr Vincent Dolman. Vous l'avez dit, vous êtes donc archevêque de Cambrai depuis 2018, né en 1964 à Mulhouse dans le Haut-Rhin. Vous avez été ordonné prêtre pour le diocèse de Strasbourg en 1990. Et parmi vos nombreuses missions, vous avez été vice-recteur du séminaire de Strasbourg de 2006 à 2009 et évêque auxiliaire de Strasbourg de 2012 à 2018. Je termine cette rapide présentation par votre devise épiscopale qui vient de la deuxième lettre de Saint Paul aux Corinthiens, la charité du Christ nous presse. Alors vous avez déjà commencé à aborder un peu cette question, mais on est 8 ans après votre arrivée, votre découverte du nord de la France et particulièrement du sud du nord de la France, vous qui venez de l'Est, quel regard après 8 années passées dans le diocèse de Cambrai est-ce que vous portez sur les forces, les faiblesses, les opportunités du diocèse et du territoire ?
1: Malgré la diversité du territoire, il y a en fait 4 districts administratifs assez nets que vous avez d'ailleurs mentionnés autour d'Avesnes, Maubeuge et puis ensuite le Valenciennois, Douai et Cambrai. Il y a une certaine unité dans le fait que ce diocèse est très ancien, date du temps de Clovis et est marqué par une histoire prestigieuse, mais qui nécessite chaque fois et surtout aujourd'hui à être remis en valeur. Ce qui me frappe, c'est à la fois une conscience qu'on est sur une région limitrophe avec d'autres pays. On est notamment la plus grande frontière, c'est avec la Belgique, mais aussi on est assez proche de Londres en fait. Quand on prend le TGV à Lille, on est à 3 quarts d'heure, je crois, de Londres, et ça crée un appel aussi à vivre à vivre dans ce diocèse comme un carrefour. J'aime à dire, quand j'ouvre une célébration à la cathédrale de Cambrai, que nous sommes au carrefour spirituel de l'Europe. Je laisse à Strasbourg le titre de carrefour de l'Europe. Et ça, c'est quelque chose qui, à la fois, mérite d'être renouvelé, parce qu'il y a aussi quelque chose à redécouvrir d'une fierté d'appartenir à cette région. Quand on a une fierté, naturellement, c'est lié aussi à une identité. On peut trouver, il y a une langue, même si je n'entends plus trop parler du ch'ti, mais il y a quelque chose lié à cette histoire. Il y a de grandes figures historiques qui sont originaires ou qui ont œuvré, enfin, dans le monde ecclésiastique. Ça va d'Erasme, en passant par Pierre d'Ailly, et puis ensuite, naturellement, un des plus connus, Fénelon, et plus proche de moi, par exemple, Monseigneur Guéry, qui est le fondateur des Petites Sœurs des Maternités Catholiques. Mais en même temps, la fierté doit aussi se gagner dans le partage avec des personnes diverses. Et je suis heureux que dans le diocèse aujourd'hui, il y a par exemple une communauté de Schönstadt venant d'Allemagne, puisqu'il y a un lien là particulier, puisqu'un des cofondateurs de ce mouvement est mort en Première Guerre mondiale, Joseph Engling, là près de Cambrai. Il y a aussi bientôt une communauté qui va s'établir dans l'Avesnois, qui est une communauté syriaque catholique, et j'en suis fier qu'il y ait cela. On a eu l'accueil d'une communauté de jeunes de Taïbé, en Cisjordanie, pendant les grandes vacances, et je vais partir en automne avec le maire d'Aulnois pour le jumelage de Taïbé. Donc voilà, c'est aussi ça ma passion, de mettre en valeur cette réalité d'une région frontière.
0: Je vous propose d'aller maintenant à Denain, où les servantes des pauvres fêtent les 125 ans de leur présence. À l'origine, c'est le curé de la ville qui avait fait appel à cette congrégation rattachée à l'ordre de Saint-Benoît pour soigner ses paroissiens au tout début du XXe siècle. Aujourd'hui encore, ces infirmières ou aides-soignantes apportent quotidiennement des soins gratuits à domicile à des personnes malades. Elles tiennent également le patronage Les Bleuets du Nord, ouvert 3 semaines pendant le mois de juillet et le samedi pendant l'année scolaire, qui accueille environ 200 enfants chaque après-midi et se veut ouvert au plus grand nombre avec des tarifs calculés en fonction des ressources des familles. C'est un reportage d'Ophélie Marien.
2: Comme tous les jours au mois de juillet, près de 200 enfants sont accueillis à 13h30 à l'ouverture du patronage tenu par les servantes des pauvres à Denain. Ce patronage rend un vrai service aux parents grâce aux activités en plein air proposées aux enfants tout au long du mois de juillet.
3: J'ai 3 de mes enfants qui viennent ici au patronage le temps des vacances, pour pas qu'ils s'ennuient, parce que moi je suis en appartement, donc sans véhicule c'est un peu compliqué les sorties, et puis je trouve qu'ici il y a des bonnes sorties qui sont très bien et qui s'amusent très bien, et que les bonnes sœurs ils sont très gentils avec les enfants.
4: Le papa il travaille beaucoup, donc on n'a pas forcément, chaque année on part pas forcément en vacances, et ils ont tous leurs copains ici en fait, parce que tous leurs copains d'école viennent ici, donc en fait ils sont pas perdus.
5: J'ai grandi ici en fait, je suis venue en tant qu'enfant et en tant qu'animatrice, et après j'ai eu mes enfants et je sais qu'ils sont bien encadrés. Je me sens en sécurité en tant que maman aussi.
2: Les tarifs de ce patronage, très abordables, sont calculés en fonction du quotient familial pour qu'ils soient accessibles au plus grand nombre.
6: En fait, on leur propose un lieu de vacances qui les sort de chez eux, qui les sort de leurs écrans et qui leur permettent de retrouver aussi les joies simples de jeux en pleine nature, de vie en équipe. Et c'est la détente familiale, quoi. On est une grande famille tous ensemble.
2: Sœur Marie-Élisabeth, accompagnée par Monseigneur Dolman, va visiter des personnes malades comme elle le fait chaque jour.
7: Là, on va rendre visite à une dame chez qui on va matin et soir pour faire des soins

0: C'est une dame qui est un petit peu isolée et donc ça permet d'avoir une visite chaque jour. Paix à cette maison et à tous ceux qui l'habitent. Bonjour Madame Boucli. Nous voilà.
1: Ça me fait vraiment plaisir de vous saluer.
2: La vocation première des servantes des pauvres est d'apporter des soins infirmiers gratuitement à domicile.
0: Madame Boucli, du coup, je vous donne votre pilulier. Il y a pour le matin et pour le soir.
3: Les sœurs sont très serviables, très gentilles avec moi.
2: Prendre soin du corps, mais aussi de l'âme, cela passe aussi par l'écoute et par des moments de prière, si les personnes le souhaitent.
0: La devise des servantes des pauvres, c'est « Je recherche ton visage, Seigneur ». Parce que dans ce soin du corps, c'est le Christ qu'on vient soigner et c'est aussi le Christ qui est notre modèle.
2: Comme préconisé par la règle de Saint Benoît, les sœurs partagent leur vie entre la prière et le travail. Et leurs journées sont rythmées par les offices et des temps d'oraison. Entre action apostolique et contemplation, les servantes des pauvres continuent à vivre leur charisme à deux nains auprès de tous et en particulier des plus démunis.
4: On vient de voir un aspect de cette mission des servantes des pauvres à Denain, mais l'action des congrégations religieuses dans votre diocèse, dans le Nord, c'est vraiment structurant pour être au service des plus fragiles.
5: Ça l'a été d'une manière très massive il y a encore une quinzaine d'années. Quand je suis arrivé il y a 8 ans, il y avait encore au moins une bonne dizaine de petites communautés qui ont accepté d'aller au plus près de la population, d'habiter dans les quartiers populaires. Aujourd'hui, naturellement, avec la baisse assez spectaculaire quand même des vocations religieuses et du vieillissement, et on a dû un peu restructurer les choses, mais il y a encore effectivement un certain nombre de congrégations, notamment les petites sœurs des maternités catholiques qui sont à Cambrai, qui aujourd'hui n'ont plus la maternité catholique, mais qui œuvrent au service de la paroisse.
4: La maternité a fermé.
5: Oui, la maternité a fermé et a été donc transférée dans la maternité d'État, puisqu'il y avait 2 maternités, et très récemment. Et puis, il y a les petites sœurs des pauvres aussi, qui avaient 2 maisons de retraite. Elles ont encore une maison de retraite dans la région de Cambrai. Et puis, les sœurs de Servantes des pauvres à Denain. Et puis, d'autres aussi qui œuvrent. Je vois une communauté aussi vietnamienne qui est à Curgy, son sanctuaire dédié à Sainte Rita, où il y a beaucoup de personnes de milieux modestes qui viennent et qui trouvent là un accueil près de ses sœurs. Et puis j'en passe, même le Carmel de Saint-Solve à Valenciennes a un certain accueil et est sensible à cela. C'est clair que la vie consacrée est le témoignage d'une proximité habituelle avec la population et maintient quelque chose du réseau social. Je pense aussi, il ne faut pas que je les oublie, les fils de la charité, les filles de la charité dans un quartier populaire de Valenciennes.
4: C'est bien sûr pas une liste exhaustive, sinon. Un mot peut-être, Mgr Vincent Dolman, sur la cathédrale Notre-Dame de Grâce, qui est en travaux depuis 2022, jusqu'en 2029 au moins, parce qu'on sait quand un chantier commence, on ne sait jamais quand un chantier se termine. Qu'est-ce que ça représente, ce chantier, pour le diocèse, d'avoir comme ça sa cathédrale en travaux ?
5: D'abord, au début, ça aurait dû être fait en une année, 2 années. Et puis, finalement, en accord avec les États, les services de l'État, puis
4: des
5: questions aussi budgétaires, ça s'est prolongé. Et on a... ça fait partie aussi de cet effort que je tiens à porter de redonner une fierté d'appartenance à ces régions plus pauvres. Et le beau, la culture, l'art sacré est aussi un lieu où les personnes sont sensibles.
4: Parce qu'on le voit, c'est Augustin Frison-Roche qui est l'auteur, hein, c'est ça
5: Tout à fait. Là c'est pour nous une participation de la ville et puis du diocèse, de dire l'État a donné son feu vert pour la restauration de cette cathédrale, qui est splendide déjà. La nef et le chœur est terminé. Et nous nous disions entre nous, ça vaut la peine de susciter aussi un élan de générosité pour une œuvre d'art. Et ça a été naturellement à la hauteur de notre attente. Et un impact très fort, puisque cette œuvre de l'Oculus de l'Assomption a été exposée aux Bernardins. Très très heureux et on en parle. Et ça a été pour moi l'occasion d'un rapprochement avec tous les services culturels, non seulement de la ville de Cambrai, mais aussi de la région et avec la DRAC. Il y a quelque chose qui est beau aussi de toucher la population et ils viennent nombreux. La cathédrale n'est jamais vide, il y a toujours quelqu'un qui visite. C'est beau.
4: On va aller découvrir maintenant l'association Deuxième Vie qui a été créée en novembre 2012 par le père Sébastien Fabre, prêtre associé au service de la paroisse Jean 23 à Rovarendin. Une association qui accueille donc des jeunes de 18 à 30 ans en rupture avec la société ou la scolarité pour les aider à se réinsérer socialement et professionnellement. Le père Sébastien Fabre tient également une baraque à frites qui permet de financer l'association et surtout de favoriser la rencontre, une façon originale d'évangéliser et d'aller aux périphéries pour annoncer le Christ au plus grand nombre.
6: Comme tous les samedis matins, nous faisons une distribution de colis alimentaires. Il y a un petit peu de viande, il y a un petit peu de légumes, aujourd'hui c'est des choux. C'est un petit peu la providence aussi, hein. On ne sait jamais ce qui arrive.
7: Toutes les actions que propose Deuxième Vie, pour moi, c'est un lieu d'évangélisation. J'accueille des jeunes de 18 à 30 ans, donc en rupture peut-être avec la société ou en rupture avec la scolarité également. Mais nous accompagnons aussi des jeunes à l'extérieur, qui sont des profils un petit peu plus compliqués peut-être, sortie de prison, etc. Parce que toute personne a le droit d'être aimée et surtout toute personne a le droit de sentir la bonne odeur de Dieu qui vient sur lui. Moi, c'est mon combat tous les jours, c'est que toute personne rencontre Dieu. La friterie d'abord a été créée pour rencontrer les gens. Mais aussi, il ne faut pas se voiler la face non plus, c'est une source d'autofinancement. Nous avons une association, nous avons 5 salariés, mais ça ne reste pas la priorité. La priorité, c'est d'abord la rencontre. Et là aussi, dans un lieu, en mangeant, en buvant un verre, en rencontrant les gens, on fait de l'évangélisation. Et le nom de Jésus doit être entendu. Donc nous allons aux périphéries. Les périphéries, ce n'est pas que de rester dans son église, l'église bâtiment, mais l'église qui est dans la rue, l'église qui est aussi dans le monde civil, parce que je travaille aussi beaucoup avec des associations qui ne sont pas religieuses, et avec des élus, avec la justice, avec la police, etc. Tout le monde a un rôle à jouer, une pierre à apporter à l'édifice, sans jeu de mots.
4: Comment est-ce que cette action sociale auprès des jeunes les plus fragiles, les mineurs, les moins de 18 ans, comme là, les 18-30 ans, c'est au cœur de la vie de l'Église dans le diocèse de Cambrai?
5: Le Nord est connu pour l'engagement social et quelque part aussi la doctrine sociale de l'Église est née là. Et le pape Léon XIII, à l'époque, était très sensible, lui-même ayant été ancien nonce de Belgique, connaissait toute cette région. Et donc, il y a une longue tradition d'engagement social. Il y avait cette grande tradition aussi de l'action catholique, bien présente dans notre région. Une des miraculées, sœur Bernadette, en parle d'ailleurs, puisqu'elle est originaire aussi de ce diocèse, une miraculée de Lourdes, et touché parce que son livre, c'est « Ma vie est un miracle, la vie est un miracle », et c'est au service de la vie que nous sommes engagés. Et il faut aujourd'hui effectivement être d'une autre manière à nouveau présente. Toutes ces structures sont moins fortes, notamment l'action catholique ou certains mouvements, mais il y a encore beaucoup de personnes et beaucoup de chrétiens qui sont engagés dans les réalités caritatives et sociales. Et à nous, diocèse, avec les congrégations religieuses, mais aussi plus largement avec les paroisses, effectivement, de trouver des moyens pour que cette réalité du service soit honorée. En 2013, les évêques avaient lancé cette grande initiative caritative, de dire il y a là un engagement à faire.
4: La diaconie.
5: Diaconie 2013. Oui. Et dans le diocèse est née Solidarité Quartier, qui était soutenue dans un premier temps par les congrégations religieuses. Et aujourd'hui, je cherche à ce que ce soit développé dans les paroisses et pour permettre à des personnes de milieu populaire de participer à la vie de l'Église, d'échanger aussi sur la réalité, de participer à la vie de l'Église. Et récemment, grâce aussi à cette initiative du père Fabre, je lui ai demandé de m'aider à susciter, d'être présent dans un petit organisme qui m'aide à garder le regard sur tout ce qui est réalité du travail, réalité sociale, que j'ai appelé Observatoire social et économique, où il y a un agriculteur, où il y a une infirmière encore en activité, aussi des personnes de l'État qui ont œuvré sur la région et qui aujourd'hui sont retirées, sont en retraite, mais qui apportent leur expertise. Et par exemple, sur un des sujets récents, c'est les quartiers prioritaires qu'on a étudiés, qu'on aimerait mettre en valeur pour susciter aussi un intérêt de l'Église. Il y a presque une soixantaine de quartiers prioritaires dans mon diocèse.
4: Une des bonnes nouvelles aussi dans le diocèse, mais ça concerne de nombreux diocèses français, c'est l'affluence de catéchumènes, donc de néophytes. En janvier dernier, janvier 2026, ce grand rassemblement diocésain à Cambrai, il y avait plus de 1700 participants, avec un temps fort autour des catéchumènes et des néophytes. Et puis on nous a dit, quand on est allé tourner dans le diocèse cet été, que 6 catéchumènes sur 10 au moins restaient engagés dans des fraternités après avoir reçu le

0: puis ensuite aussi que se développe une rencontre d'enrichissement mutuel. Et je crois que si on réussit cela, si on réussit à ce que nous puissions être à l'écoute de ce qu'apportent en expérience spirituelle ces catéchumènes, et si nous pouvons aussi leur apporter peut-être les éléments de fidélité, d'engagement, il y a sûrement quelque chose qui se passera. De fait, aujourd'hui, quand je tourne dans les paroisses, et même les paroisses les plus petites, je me rends compte qu'il y a toujours des visages plus jeunes, et c'est plein d'espérance, même si c'est encore très minoritaire, bien sûr.
1: Je vous propose maintenant, Mgr Vincent Deman, de passer aux questions de terrain. Et on a une première question de Stéphane, de la paroisse Saint-Maurent-Saint-Amé à Douai.
2: Bonjour Monseigneur, juste une question. Quand la collégiale Saint-Pierre deviendra-t-elle basilique? Merci de votre réponse.
0: Cela dépend de Rome. j'ai initié cela avec le maire d'ailleurs de Douai il y a déjà 4 ans, 5 ans. Les choses sont en cours. Il y a des gros travaux à faire au niveau de l'aménagement du chœur. C'est la demande de Rome. Nous verrons. Mais déjà, ça a été donc érigé en sanctuaire diocésain il y a quelques semaines sous la présidence de Mgr Köchlet, qui est l'archevêque d'Édimbourg.
1: On a peut-être quelques images de cette collégiale Saint-Pierre de Douai qui est reliée donc à ce miracle eucharistique vénéré depuis le XIIIe siècle dans le diocèse. Hein.
0: Dont l'hostie est toujours présente, oui, tout à fait. En même temps que Sainte Julienne du Mont-Cornillon, donc celle qui est à l'initiative de la grande fête de Dieu, la fête du Saint-Sacrement, et que nous vénérons et célébrons tous les ans avec la procession eucharistique dans la ville de Douai. Tout à fait.
1: On a une autre question de Patrice, qui a reçu le sacrement de la confirmation à la Pentecôte 2026.
3: Bonjour Monseigneur, j'ai deux petites questions qui sont très certainement liées, dues à l'actualité. Dans un premier temps, comment continuer à lutter contre la loi qui vient d'être votée contre la mort? Et ensuite, ayant un engagement politique, comment m'aider à discerner entre l'engagement politique et mon chemin vers la foi, en étant jeune confirmant?
0: Je crois que chacun d'entre nous, effectivement, beaucoup de choses ont été dites de la part des évêques. Moi-même, je me suis beaucoup engagé et même encouragé les chrétiens à prier pour que la vie soit plus forte et soit honorée avant toutes ces lois sur l'euthanasie. Et je crois qu'il y a encore une chose que nous devons approfondir, chacun d'entre nous. Comment être sensible et proche d'une manière concrète auprès des plus pauvres, des personnes malades, et je crois qu'il y a encore beaucoup à faire pour que les gens se sentent moins isolés et moins abandonnés, parce que c'est une des raisons pour lesquelles il peut parfois y avoir la demande de l'euthanasie. Et puis l'élément politique, ben c'est de continuer à éduquer sa conscience et d'approfondir sa foi. Et c'est pour moi vraiment une préoccupation aussi, comment accompagner ceux qui le désirent et qui ont un engagement politique, social dans le diocèse. Il y a eu déjà des voyages de fait au niveau diocèse pour Rome, pour Paris, avec une rencontre d'ailleurs de l'archevêque de Paris l'an dernier. Il y a quelques propositions qui sont faites autour de journalistes aussi qui s'intéressent à ces questions-là. Donc n'hésitez pas à vous renseigner au niveau du diocèse, et pour que vous soyez au courant de toutes ces dates. Il y a des projets qui sont en route pour l'année à venir.
1: On écoute Maggie pour une dernière question un peu plus personnelle. Maggie qui est membre d'une fraternité dans sa paroisse à Douai.
4: Bonjour Monseigneur, j'ai eu la chance de recevoir cette année le sacrement de la confirmation. Je vous ai vu épanoui. Je voulais savoir si au fil des années vous aviez toujours autant de bonheur à donner ce sacrement.
0: Bien sûr, c'est un des sacrements effectivement qui est lié tout particulièrement à l'évêque, même s'il peut le déléguer aussi, et puis vous êtes nombreux aujourd'hui dans le diocèse, donc mes vicaires généraux confirment aussi, mais je veille à être présent d'une manière très, très proche. C'est entrer avec, c'est envoyer les chrétiens comme disciples missionnaires, c'est les faire entrer dans la dynamique de l'Église apostolique. Je suis naturellement successeur des apôtres, mais l'Église entière est apostolique, est appelée par l'apôtre et le successeur que je suis à vivre dans cette dynamique de la mission.
1: Une dernière question, Mgr Deman, avant de nous quitter. Dans une petite dizaine de jours, seulement moins d'une semaine, le pape Léon XIV a...

0: arrive en France. Comment est-ce que ça se prépare pour le diocèse de Cambrai, ce grand voyage ?
1: Je suis étonné moi-même de l'engouement. Alors, effectivement, on a eu la chance de pouvoir inscrire quelques jeunes aussi pour la soirée, pour la rencontre avec lui.
0: Le Stade de France, le vendredi soir.
1: Oui. Et puis, je crois que nous serons au moins à 8 bus venant du diocèse. Il y aura un petit moment d'envoi à la cathédrale et nous partirons ensemble. Nous espérons pouvoir rester à peu près ensemble. L'engouement est immense et je me réjouis beaucoup. Et je pense que le pape pourrait porter non seulement un message d'espérance, mais nous enthousiasmer pour que la vie chrétienne soit bien présente et contagieuse dans notre société qui en a besoin.
0: Comme vous en doutez, chacun de ces moments sera diffusé en direct sur KTO et vous ne raterez rien via KTO pour ceux qui n'ont pas la chance de venir dans un de ces trois lieux. Merci beaucoup, Mgr Vincent Dolman, d'être venu sur le plateau de la vie des diocèses. Pour en savoir plus sur le diocèse de Cambrai, rendez-vous sur le site internet www.catocambrai.com. 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Merci pour votre fidélité. Je vous donne rendez-vous après le voyage du pape.

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2: Madame, Monsieur, bonjour et bienvenue sur Point d'Orgue, votre rendez-vous de musique sacrée. Je suis très heureux de vous retrouver pour un nouveau numéro consacré aux merveilles du répertoire, consacré à la musique, à ceux qui la font vivre et à ceux qui, siècle après siècle, continuent de faire résonner les murs des églises et des cathédrales. Alors aujourd'hui, je vous propose de voyager assez loin, géographiquement, historiquement et musicalement. Nous allons partir de la Norvège avec Ola Yello, compositeur aujourd'hui incontournable de la musique chorale contemporaine. Nous allons ensuite passer inévitablement par l'Angleterre avec David Briggs et cette extraordinaire tradition des chœurs, des collèges et des cathédrales britanniques. Nous allons ensuite revenir en France, plus près de chez nous, avec Pierre Villette, compositeur très discret, mais dont l'écriture chorale possède une identité absolument remarquable, vous allez l'entendre. Et nous allons terminer avec l'un des grands noms de la musique française actuelle, contemporaine, donc Thierry Esquèche. Quatre œuvres sacrées aujourd'hui, quatre manières très différentes de faire sonner la voix humaine, vous allez l'entendre. Et pour commencer, voici une musique qui semble presque venir d'un autre monde. Alors, je vais vous parler un petit peu du compositeur Ola Yello, qui est un compositeur norvégien, né en 1978, il n'est pas très vieux. Il est pianiste autant que compositeur, il a étudié en Norvège, avant de poursuivre sa formation à la Juilliard School de New York, puis au Royal College of Music de Londres. Sa musique est très intéressante parce que elle se situe à la frontière de plusieurs univers. Elle vient naturellement de la tradition classique, bien sûr, mais également beaucoup de jazz, de musique de film, d'improvisation, et une certaine esthétique minimaliste qui là est assez propre d'ailleurs des compositeurs nordiques. Alors, Yello d'ailleurs se revendique notamment de l'influence de compositeurs de cinéma comme Thomas Newman, mais également de musiciens de jazz comme Keith Jarrett ou Pat Metheny, et cela s'entend. Chez lui, la musique chorale n'est pas nécessairement pensée comme une succession de développements thématiques très complexes. Elle fonctionne souvent par nappes sonores, des superpositions, par déplacements harmoniques extrêmement progressifs. Et vous allez entendre l'Agnus Dei que je vais vous faire découvrir là. Il fonctionne tout à fait comme ça. Mais alors attention, parce que simplicité apparente ne signifie absolument pas simplicité d'écriture. Et c'est ce qu'on va entendre dans ce morceau. Alors, cet Agnus Dei se déploie en trois mouvements tous très différents, et c'est notamment dans le deuxième, le Christé, que l'écriture devient particulièrement riche sur le plan harmonique. Alors pourquoi? Tout simplement parce que le mot Christé porte en lui une densité théologique particulière. Il ne s'agit pas simplement d'un nom propre, le Christ est celui qui est à la fois Dieu et homme, et Yello semble traduire musicalement cette dualité par une écriture qui se densifie, qui devient un petit peu plus mouvante, plus mystérieuse, presque plus humaine, avant de retrouver une forme d'apaisement. Et c'est là que je lis aussi cette musique avec d'autres qu'a pu faire Ola Yello, parce qu'il y a chez lui une fascination pour les paysages nordiques, et on comprend immédiatement pourquoi son œuvre Northern Lights, consacrée aux aurores boréales, est devenue emblématique de son univers. Alors pourquoi je vous parle de cette autre œuvre? Tout simplement parce que on retrouve une forme un petit peu de fraternité dans la musique de Ola Yello et toutes ses inspirations, le nord, l'infini, l'espace, évidemment nourrit toute cette musique. Alors on a effectivement une impression ici dans cette Agnus Dei d'une lumière qui apparaît dans l'obscurité. Vous allez entendre les harmonies qui se déplacent lentement, les voix qui semblent se fondre les unes dans les autres, et progressivement quelque chose se met à apparaître comme une lumière polaire finalement dans un ciel nocturne. Nous allons ici entendre le Choir of Royal Holloway sous la direction de leur chef Rupert Gough.

Après cette œuvre magistrale, je vous propose de rester dans la musique chorale contemporaine, mais nous allons changer complètement de paysage, direction l'Angleterre. Alors il existe, comme vous le savez certainement, en Grande-Bretagne, une tradition chorale absolument exceptionnelle, et elle repose notamment sur une institution que nous connaissons beaucoup moins en France, le chœur de collège universitaire. Alors dans les universités de Oxford et de Cambridge, également dans d'autres universités, mais ce sont les deux plus représentatives, vous avez des chœurs qui sont composés essentiellement d'étudiants et qui chantent quotidiennement dans les chapelles des collèges. Cette pratique produit quelque chose de très particulier, une tradition musicale extrêmement ancienne, mais renouvelée en permanence par de jeunes chanteurs. Et cette tradition est intimement liée aux organistes. Les organistes des cathédrales et des collèges britanniques ne sont pas seulement des interprètes, ils sont aussi très souvent compositeurs, improvisateurs, chefs de chœur et compositeurs, et David Briggs est de ceux-là. Alors il est né en 1962, il devient enfant choriste à la cathédrale de Birmingham avant d'étudier l'orgue à King's College, Cambridge, et il occupe ensuite plusieurs postes dans des cathédrales anglaises, notamment Hereford, Truro et Gloucester, avant de poursuivre une carrière internationale d'organiste de concert. Il est également un superbe improvisateur, particulièrement reconnu, et un compositeur prolifique, rien que ça. Et sa musique, que je vais vous faire découvrir aujourd'hui, est justement située à la rencontre de ces deux traditions. D'un côté, la tradition chorale anglaise, la clarté des lignes vocales, la beauté du timbre, la précision du texte. Et de l'autre, l'école française de l'orgue et de l'improvisation, dont Briggs est un grand admirateur, Dupré, du Rufflet, Langlet, Messiaen font partie de ses inspirations et lui-même est venu étudier en France. Et effectivement, quand on voit cette rencontre entre France et Angleterre, on se rend compte que d'un point de vue musical, c'est extrêmement fécond. Alors l'œuvre que nous allons entendre s'appelle « God be in my head ». C'est une courte prière, presque une petite miniature, mais elle possède cette qualité si particulière de la musique chorale britannique, c'est-à-dire une grande simplicité apparente qui permet au texte de prendre toute sa place. Et pour l'interpréter, nous allons entendre le chœur du Trinity College de Cambridge avec à sa tête Stephen Layton. Stephen Layton, c'est lui-même une figure majeure de la musique chorale britannique contemporaine, c'est l'ancien organe scolaire de King's College de Cambridge, lui aussi, fondateur de Polyphonie et directeur artistique des Host Singers. Rien que ça, on va les entendre tout à l'heure dans l'autre extrait qui va suivre d'ailleurs. Et il a profondément marqué l'interprétation chorale britannique de ces dernières décennies. Et il a notamment dirigé le chœur du Trinity College de Cambridge avant de quitter son poste très récemment en 2023. C'est donc ici une véritable rencontre entre deux générations de musiciens issus de la même grande tradition. Je vous laisse donc découvrir cette incroyable God Be In My Head de David Briggs.

après cette merveille, cette petite pépite anglaise, nous allons maintenant revenir en France, et même si le nom de Pierre Villette est beaucoup moins célèbre que ceux de Poulenc, Duruflé ou Massian, dont je vous parle assez régulièrement, il mérite vraiment que l'on s'arrête sur sa musique. Pierre Villette, né en 1926 à Duclair, en Normandie, dans une famille de musiciens, et il chante enfant à la maîtrise de la cathédrale de Rouen, puis il étudie au conservatoire de Paris, notamment avec Henri Bussert. Et il travaille également avec Maurice Duruflé et côtoie au conservatoire un certain Pierre Boulez. Donc de belles paternités dans la musique, comme vous pouvez vous en rendre compte. Et finalement, il va y avoir une trajectoire qui va être très différente entre ces deux grands messieurs de la musique, Pierre Boulez et Pierre Villette. Ils vont avoir effectivement quelque chose de très différent. Boulez, de son côté, va devenir l'une des grandes figures de l'avant-garde européenne. Et Villette, lui, va rester profondément attaché à la tradition musicale française, à la musique religieuse et à une écriture beaucoup plus liée à la couleur et au chant. Alors il obtient en 1949 le second Grand Prix de Rome, ce qui est quand même pas rien, puis dirige successivement les conservatoires de Besançon et d'Aix en Provence. Sa musique est très nourrie par l'école française, je vous le disais, notamment Fauré, Debussy, Poulenc et Messiaen, mais également par le chant grégorien et une forte tradition liturgique. Et cette œuvre que nous allons entendre, O Salutaris Hostia, est un très bel exemple de cette écriture presque de synthèse, si j'ose dire. Mais avant de vous parler de Villette, arrêtons-nous un instant, sur le texte. O Salutaris Hostia, c'est l'un des grands textes charistiques de la tradition latine. Il provient de l'hymne Verbum Supernum Proliens, composé par saint Thomas d'Aquin au XIIIe siècle pour la liturgie de la fête Dieu. Les deux dernières strophes de cet hymne ont progressivement constitué une hymne autonome, utilisée notamment dans le cadre de l'adoration du Saint-Sacrement. Et c'est un texte qui, comme souvent avec saint Thomas, comme les textes sont inspirés, ces mêmes textes ont inspiré les compositeurs. Alors, on pourrait citer pêle-mêle Byrd, Charpentier, Rossini, Schumann, mais aussi en France, toute une tradition de motets eucharistiques. Et ce qui est fascinant avec ce motet, c'est que chacun va trouver une manière différente de traduire ce texte. Et chez Villette, on y revient, nous retrouvons quelque chose de profondément français. Il y a d'abord cette importance donnée à la couleur harmonique. Les accords ne sont pas simplement là pour accompagner une mélodie, ils créent une atmosphère. Alors évidemment, on pense à Fauré, mais on entend aussi quelque chose, et là c'est beaucoup plus prégnant, quelque chose de Poulenc, cette manière de faire alterner une grande simplicité mélodique, il y a là aussi beaucoup de génie, et des harmonies qui parfois sont beaucoup plus surprenantes, avec une forme, j'ose le dire, de sensualité, même si

Si c'est une musique qui ne cherche pas à être spectaculaire, en fait, elle cherche tout simplement à être belle. Et c'est peut-être justement ça qui la rend si touchante. Voici donc le O Salutaris Ostia de Pierre Villette, interprété, je vous en parlais tout à l'heure, par les Ostsingers, sous la direction, encore une fois, de Stephen Layton.

Et c'est avec cet accord stellaire que se termine ce O Salutaris Ostia de Pierre Villette, un compositeur qui est effectivement méconnu mais qui mérite d'être mis en avant, notamment dans nos églises et nos cathédrales, une musique magique. Et pour terminer cette émission, nous allons faire un dernier pas vers la musique contemporaine française avec Thierry Esquèche. Bon, je le présente même si je le devrais pas, compositeur, organiste, improvisateur, professeur au Conservatoire de Paris, membre de l'Académie des Beaux-Arts et depuis 2024 titulaire des grandes orgues Notre-Dame de Paris. Thierry Esquèche est aujourd'hui l'une des figures majeures et incontournables de la musique française, avec un langage qui lui est propre, immédiatement reconnaissable. Il y a chez lui, je trouve, une énergie rythmique considérable, une écriture très dense, mais aussi un rapport très fort à la musique ancienne et notamment au chant grégorien. Et c'est particulièrement évident dans sa messe romane. C'est une œuvre qui date de 2014. Elle a été commandée par la Fédération Nationale des Puericantores à l'occasion du 39e congrès des Puericantores et créée le 12 juillet 2014 à Notre-Dame de Paris. Alors elle a été écrite pour deux chœurs et orgue et comprend quatre parties, Kyrie, Gloria, Sanctus et Agnus Dei. Et Esquèche l'a construit comme une grande paraphrase de réminiscence grégorienne avec un orgue qui n'est pas simplement là pour accompagner les chœurs. Il devient véritablement leur prolongement. En fait, il le complète. On est vraiment dans cette tradition française. On parlait de Duruflé tout à l'heure. On est vraiment dans cette veine-là. Et le Sanctus, vous le savez, c'est l'un des moments les plus solennels de la messe. Le chant rejoint ici la liturgie céleste, avec cette proclamation de la sainteté de Dieu que l'on chante trois fois d'ailleurs. Et Esquèche va donner à ce texte une dimension véritablement monumentale. Alors l'écriture à deux chœurs permet de créer un dialogue dans l'espace déjà, et on a presque l'impression que la musique se déplace autour de l'auditeur. Et

Si on a l'oreille fine, je vous parlais de Duruflé il y a quelques secondes, il y a dès le début de ce Sanctus des réminiscences qui évoquent le Sanctus du Requiem de Maurice Duruflé. Ce qui est intéressant de noter, c'est que ce rapprochement se fait de manière assez évidente lorsque on sait que Thierry Esquèche était titulaire de l'église Saint-Étienne-du-Mont à Paris au moment où cette messe a été créée. Et c'est précisément dans cette église que Duruflé avait lui-même été organiste titulaire pendant une grande partie de sa vie. Comme si finalement, à travers Esquèche, une grande tradition française de l'orgue et de la musique sacrée continuait de se transmettre. Puis ensuite, on a deux grandes explosions dans ce Sanctus, les deux Hosanna. Et là, on quitte le monde d'une sorte de méditation pour entrer dans celui de la célébration. Les voix, vous allez l'entendre, s'élancent, triomphales, festives. Les deux chœurs se répondent et l'orgue devient presque orchestral. C'est un véritable triomphe vocal qui explose, mais un triomphe contemporain. Parce que vous allez l'entendre, Thierry Esquèche ne cherche jamais à imiter la musique du passé. Il l'a fait résonner dans notre présent, et c'est ce que j'aime particulièrement dans sa musique. Alors pour terminer, point d'orgue aujourd'hui, voici le Sanctus de la messe romane de Thierry Esquèche. Le chœur Dulci Jubilo est ici dirigé par Christopher Gibert, et Thomas Hospital est au grand orgue de l'église Saint-Eustache, dont il est par ailleurs le titulaire.

0: Et c'est ainsi que se termine cette émission de Point d'Orgue. Merci à tous de votre fidélité à notre émission. Je vous souhaite une très belle semaine et vous dis à la semaine prochaine pour de nouveaux chefs-d'œuvre. À très bientôt sur Point d'Orgue.
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Bonsoir et bienvenue dans ce nouvel épisode d'Église du Monde sur KTO. Ce soir, nous prenons la direction de Madagascar, pays en pleine période de tensions politiques et d'inquiétudes sociales. Les églises

0: L'Église chrétienne continue de jouer un rôle majeur d'apaisement, de médiation. Les évêques malgaches le répètent, la politique doit servir le bien commun. Il faut, disent-ils, rompre avec les mauvaises habitudes, comprenez la corruption. Nous parlerons ce soir avec notre invité, le frère Émilien Ratsimandressi, originaire du diocèse de Port-Berger, des revendications de la jeunesse malgache, et des défis pour tout le pays et des réponses apportées notamment par l'Église catholique. Mais avant cela, je vous propose quelques repères. Madagascar, c'est la cinquième plus grande île du monde. Elle est située dans l'océan Indien. Sa capitale est Antananarivo, ou Tananarive dans sa version francisée. Gousses de vanille, fèves de cacao, mais aussi pierres semi-précieuses ou encore métaux rares, l'île regorge de ressources naturelles. Et pourtant, Madagascar reste l'un des pays les plus pauvres du monde. 32 millions d'habitants, dont au moins 80% vivent avec moins de 3 euros par jour. Du côté des religions, les estimations, elles sont que 60% des Malgaches seraient chrétiens, dont la moitié catholique. Un peu plus d'un tiers de la population se réclame des religions traditionnelles. À noter que l'islam, bien que minoritaire, est également présent. Tout de suite, je retrouve mon invité. Frère Émilien Ratsimandressi, bonsoir.
1: Bonsoir Marion.
0: Merci d'être avec nous sur le plateau d'Église du Monde.
1: Je vous en prie.
0: Alors, pour faire un peu connaissance, vous faites partie de l'ordre hospitalier de Saint-Jean-de-Dieu. Vous êtes originaire du diocèse de Port-Berger à Madagascar et vous êtes actuellement en mission à Paris, où vous êtes le responsable de l'aumônerie de l'hôpital Sainte-Anne. Oui. Et vous êtes également en charge des jeunes scolastiques de la province de France qui étudient en Europe pour les frères donc, de Saint-Jean-de-Dieu. Alors, Port-Berger, c'est dans le nord de l'île de Madagascar.
1: Port-Berger se trouve dans le nord-ouest de Madagascar.
0: Et c'est là que vous avez grandi, c'est là que vous avez aussi cheminé dans votre vocation. Vous pouvez nous raconter brièvement.
1: Port-Berger, c'est une petite ville dans le nord-ouest de Madagascar. Et depuis petit, j'ai été scolarisé dans une école catholique juste à côté de notre maison, et la paroisse cathédrale. Et effectivement, comme je suis j'ai étudié dans cette école catholique, et évidemment, j'ai été devenu catholique. Et du coup, petit à petit, j'ai découvert ma vocation à travers les sœurs franciscaines. J'étais dans une association des jeunesse franciscaine, une association dans l'Église catholique. Avec les sœurs franciscaines, nous avons parlé un petit peu de ma vocation. Et il y a une sœur qui m'a proposé d'aller voir les frères capucins. J'ai essayé de contacter les frères capucins, j'ai cheminé avec les frères capucins, mais ça n'a pas marché. Et puis après, je suis parti dans la capitale après avoir eu mon baccalauréat. À la capitale, c'est la Tananarive. Et j'ai étudié à l'université en cadre, soit l'université publique. Et entre-temps, j'ai été en contact avec mes confrères qui ont cheminé chez les Capucins. Et c'est là qu'ils m'ont contacté. Est-ce que tu as toujours cette envie de devenir frère? Et pourquoi pas, j'ai dit, et puis il y a une congrégation, peut-être que ça t'intéresse. Et c'est là que j'ai contacté les frères de Saint-Jean-de-Dieu qui étaient à Madagascar. Et ils m'ont répondu, et à partir de l'année 2011, j'ai cheminé avec les frères de Saint-Jean-de-Dieu jusqu'à maintenant.
0: Justement, les vocations à Madagascar, on aura l'occasion d'en parler. Alors, peut-être pour commencer et redonner un petit peu de contexte aux téléspectateurs, Madagascar qui, fin septembre, a été secoué par des manifestations de jeunes, le mouvement de la Gen Z, opposé notamment au président André Rajoelina. Manifestation réprimée dans la violence. Je rappelle que 22 personnes sont mortes selon le bilan officiel. Et donc, deux mois plus tard environ, là, le président a été destitué. C'est désormais le colonel Michael Randria Narina qui a été investi président de la refondation. Est-ce que, frère Émilien, vous pouvez nous expliquer, nous rappeler quelles sont les revendications de la jeunesse?
1: Je pense que la manifestation de la jeunesse malgache était suite à des problèmes qui n'est pas d'aujourd'hui, quoi, qui ne datent pas d'aujourd'hui. Parce que les problèmes de la coupure d'eau et d'électricité, c'est une partie de l'iceberg. C'est-à-dire, il y a des problèmes de fond. Il y a des réformes sociales à avoir. Il y a aussi des droits fondamentaux qui n'ont pas été bien. C'est-à-dire, le bien commun du peuple malgache n'a pas été. Le malgache n'a pas joui ce bien commun. Donc, avec la répétition. Problème répétitif de coupure d'eau et de l'électricité, ça a amené la jeunesse malgache à se mobiliser et puis ça a fini jusqu'au départ de l'ancien président et la venue du nouveau gouvernement de la refondation.
0: Parce que pourquoi

0: Pour qu'on comprenne, il y a vraiment une large partie de la population qui, jusqu'en 2025 maintenant, n'a pas accès ni à l'eau ni à l'électricité.
1: Malheureusement, c'est oui. Oui, il y a beaucoup de populations qui n'ont pas encore accès à l'électricité ou à l'eau potable. Et pour ceux qui ont cette possibilité, ils ne peuvent pas jouir ce droit fondamental d'une manière effective, quoi, parce qu'il y a de temps en temps, il y a beaucoup de coupures d'eau et de l'électricité. Et c'est pour cela qu'après la jeunesse, suite à ce problème qui se répète, donc ils se sont descendus à la rue, quoi.
0: Ils ont également dénoncé l'énorme problème de corruption. 26 sur 100 en 2025, c'est la note catastrophique de Madagascar à l'indice de perception de la corruption. Ne pas trahir les aspirations du peuple, c'est ce à quoi appelaient les évêques malgaches le mois dernier, hein, à l'issue de leur assemblée plénière. D'ailleurs, Kateo avait pu s'entretenir au début du mois de novembre avec le secrétaire de coordination de la conférence épiscopale de Madagascar avant de poursuivre. On l'écoute, le père Séraphin Rafano Mezansoa. Il était dans la matinale de Kateo Radio, au micro de Maxence Eloi. Il revient sur l'influence des églises chrétiennes dans la résolution des crises que traverse la société malgache.
2: Quand il s'agit de la question politique, l'Église catholique en tant que telle, dans la résolution des crises, elle est toujours avec les autres communautés chrétiennes qui se réunissent dans une plateforme qui s'appelle FFKM. Donc l'Église, elle n'est pas seule, l'Église catholique n'est pas seule dans la résolution des crises, mais elle est accompagnée en fait par ces communautés. Mais sinon, l'engagement politique catholique, qu'on peut dire à Madagascar, là je peux dire, se manifeste à travers plusieurs axes, par exemple le dialogue pour la paix, la stabilité, le rôle du développement social, mais l'Église s'engage surtout sur l'éducation et puis sur la santé, exactement, justement pour aider l'État et le gouvernement en place dans la... comment dire, dans le bon... pour le bon déroulement de la vie quotidienne des citoyens.
0: Alors je précise que le Conseil des Églises chrétiennes de Madagascar, le FFKM, est mandaté par les nouveaux dirigeants pour organiser la concertation nationale. C'est un dialogue en fait pour entendre tous les acteurs de la société malgache. Il a commencé hier, le 10 décembre. Il va sans doute durer quelques mois. Comment, frère Emilien, comment est-ce que vous avez réagi à l'annonce de cette mission confiée aux Églises chrétiennes ?
1: Effectivement, le FFKM sera comme l'animateur de cette... assise nationale, et c'est pas la première fois qu'on a sollicité FFKM de comme jouer son rôle comme médiateur dans les problèmes qui se passent à Madagascar, surtout dans les problèmes politiques. Et le FFKM aussi, il a encore son autorité morale par rapport à la société malgache. Donc c'est pour cela que le président de la Refondation a choisi FFKM pour essayer de diriger cette réconciliation ou l'assise nationale.
0: On comprend que les églises chrétiennes sont écoutées, entendues.
1: Jusqu'à maintenant, l'église chrétienne a encore sa valeur à Madagascar et il joue encore son rôle comme responsable du point de vue moral, quoi, par rapport à la situation politique du pays.
0: Comme médiateur aussi, pour apaiser les tensions.
1: Les tensions.
0: On parlait de la jeunesse, c'est de là que tout a commencé, les manifestations. Une grande partie de la population a moins de 25 ans à Madagascar. La force de ces jeunes, ça représente aussi, on imagine, un immense défi dans leur accompagnement, dans leur éducation.
1: C'est un immense défi, mais il y a aussi la présence de l'Église catholique qui accompagne avec plusieurs différentes congrégations religieuses, comme je cite les Don Bosco, les Frères des Saint-Jean de Dieu. Il y a plusieurs congrégations qui essaient d'accompagner ces jeunes à travers des différentes formes d'éducation. Il y a des formations aussi. Donc, ce n'est pas facile d'accompagner les jeunes, mais l'Église a sa tient sa grande place pour l'accompagnement des jeunes à Madagascar.
0: L'Église en acteur majeur, c'est ce qu'on va voir dans cet extrait du documentaire Un canal béni de Dieu, où la congrégation des sœurs de Jeanne de Lanoue est en charge de l'école Saint-Joseph, un établissement catholique accueillant plus de 1000 élèves, une clé d'émancipation, en particulier pour les élèves les moins favorisés.

0: favorisés. Regardez.
1: Vrai ou faux? Deuxième question. Citez les trois couches principales de la peau.
2: À Madagascar, aller à l'école est considéré comme une chance. Pour une grande majorité d'entre eux, les élèves sont heureux de la fréquenter.
3: C'est vrai, les Malgaches aussi aiment de faire l'étude et la vie, de faire avancer au niveau de la connaissance.
2: En plus des apprentissages de base, l'accès à l'école représente une ouverture sur le monde. Elle permet à certains enfants d'avoir une possibilité de s'éloigner des travaux de la terre et de bénéficier d'au moins un repas consistant par jour.
3: C'est pourquoi qu'il y a les cantines pour aider les enfants n'ont pas tellement assez de nourriture et loin de l'école aussi, donc c'est difficile pour aller faire le va-et-vient de lundi jusqu'à vendredi. Donc il y a une sœur et une dame pour préparer le repas des enfants. C'est gratuit, mais l'argent ne peut pas finir tout de suite de faire le travail parce que nous, les sœurs, qui prendra part aussi pour s'occuper sur place.

0: Un film réalisé par Christine Stromboni, coproduit par Cateo et Feel Good Productions en 2023. Frère Emilien, on entend la sœur qui parle de cet engagement des congrégations et aussi de cet accueil des enfants qui n'ont parfois qu'un repas par jour.
1: Oui, parce que la plupart de ces enfants-là, ils se déplacent de loin pour essayer de trouver des écoles. Et du coup, pour faire va-et-vient dans une journée, ce n'est pas possible. Et c'est pour cela que la plupart des écoles, les sœurs tiennent une cantine scolaire pour que les enfants puissent manger à midi et puis à la fin de l'après-midi, ils partent pour rejoindre leur famille. Donc c'est comme la sœur a présenté tout à l'heure.
0: Selon UNICEF, en janvier 2025, près de la moitié des enfants du pays n'avaient pas accès à l'école primaire. En quoi l'Église catholique à Madagascar, elle contribue justement au développement de l'éducation ?
1: L'Église catholique à Madagascar est indispensable du point de vue de l'éducation, parce que je n'ai pas les chiffres exacts, mais la plupart des endroits reculés, l'Église construit une école et puis une petite église, parce que comme on dit à Madagascar, point d'école, point d'église. Quand on va dans un endroit reculé comme ça, les diocèses avec les catéchistes, ils essaient de mettre en place ces deux dispositifs pour essayer à la fois évangéliser et puis humaniser à partir de l'éducation quoi, les jeunes et la population.
0: On le disait en introduction, vous faites partie de l'ordre hospitalier de Saint-Jean-de-Dieu. Les frères hospitaliers de la province de France, ils sont arrivés à Madagascar il y a environ 20 ans. Ils sont particulièrement actifs dans le domaine de la santé et de la santé mentale. C'est justement l'un des charismes de votre congrégation.
1: Oui, le frère de Saint-Jean-de-Dieu est d'origine... Le fondateur est d'origine portugaise et il a fondé l'ordre en Espagne, à Grenade. Et c'était le charisme des frères, c'est le domaine psychiatrique, la santé. Et les frères sont venus à Madagascar, c'était en 2008. Et puis, le parent pauvre de la santé, nous connaissons tous que c'est la psychiatrie, quoi. Et après avoir étudié l'infrastructure sur place, ils ont décidé de construire un centre hospitalier psychiatrique.
0: On imagine que c'était un besoin.
1: Un besoin vraiment fort à Madagascar, puisque la plupart, il y a que dans la capitale qu'il y a une grande public pour un hôpital psychiatrique pour accueillir les personnes malades de la psychiatrie. Du coup, les frères de Saint-Jean-de-Dieu ont construit ce centre hospitalier psychiatrique pour essayer de subvenir aussi aux besoins de la population où il y a beaucoup. Il y a aussi des jeunes qui se donnent à la drogue, tout ça, et la toxicomanie. Donc, pour essayer de prendre en charge tous ces besoins-là, donc on a construit cet hôpital psychiatrique parce que ça représente beaucoup

0: besoin fondamental aussi parce que la plupart, à Madagascar, il n'y a pas des hôpitaux psychiatriques. Donc c'est pour cela.
1: Il y a fin novembre aussi, il y a eu l'inauguration d'une future maison d'accueil destinée aux femmes seules et à leurs enfants. Un refuge, le refuge Bienheureuse Victoire Razoa Manarivo,
0: oui.
1: Qui ouvrira le 8 mars 2026. C'est une date importante pour l'ordre hospitalier.
0: Le 8 mars, c'est la fête de Saint-Jean-de-Dieu. Donc c'est une date symbolique pour nous, pour l'ouverture de ce centre-là. En ce moment, les frères essaient de mettre en place les dispositifs nécessaires pour accueillir ces femmes qui en ont besoin. Quoi. Mmh.
1: Donc, et le 8 mars, qui est aussi la journée internationale
0: pour les droits des femmes.
1: Alors, il y a une très belle action de grâce du pape Léon XIV en juin dernier, puisqu'il a rendu grâce pour la vitalité missionnaire de l'Église catholique à Madagascar. La pauvreté, ce n'est pas un frein, frère, à l'annonce de l'Évangile à Madagascar.
0: La pauvreté, ce n'est pas un frein pour annoncer l'Évangile de Madagascar, parce que, comme nous le savons, l'Évangile, c'est la bonne nouvelle. Donc, on en a besoin de l'annonce de l'Évangile-là dans un cas comme Madagascar, parce qu'avec la pauvreté à côté, et puis si on n'en a pas de cet évangile au quotidien, les gens pourraient être tristes dans toute la journée. Donc la pauvreté, ce n'est pas un frein. En plus, les missionnaires qui viennent pour annoncer, pour faire l'évangélisation, ils ne viennent pas seulement pour annoncer, mais ils apportent aussi quelque chose comme les infrastructures pour l'éducation, pour la santé, tout ça. Donc ça aide en même temps le peuple à trouver aussi leur dignité.
1: On a entendu 37% de Malgaches qui se réclament de religions traditionnelles. Quel est l'impact des religions traditionnelles dans la pratique du catholicisme sur l'île?
0: L'impact de la religion traditionnelle par rapport à l'annonce de l'Évangile à Madagascar, ça dépend de région. Parce qu'il y a certaines régions qui sont encore dans cette pratique traditionnelle, mais ça n'empêche pas les missionnaires catholiques d'aller à l'avant parce qu'il faut déjà entrer en contact avec les personnes. Et puis après, on essaie de leur donner ce qu'ils ont besoin en matière de santé ou en matière d'éducation. Et à partir de cette analyse-là, qu'ils voient que c'est important aussi d'aller à l'avant avec l'annonce de l'Évangile. Donc petit à petit, ils essaient de comprendre que l'annonce de l'Évangile est importante aussi parce que ce n'est pas seulement une annonce comme annonce, mais il y a aussi cette subvenir aux besoins quotidiens des gens, donc c'est important aussi pour eux. Donc, mais de l'autre côté, il y a cette culture traditionnelle aussi, les gens qui pratiquent cette culture, ils ne sont pas réticents à l'annonce de l'Évangile. Ils accueillent ce qu'ils annoncent, mais après, ils font aussi leur pratique traditionnelle.
1: Et les vocations dans le pays, elles sont nombreuses. Comment s'assurer de la solidité des vocations consacrées face à, pardonnez-moi l'expression, mais à ce qui pourrait être des vocations refuge?
0: Il y en a tout. Parce qu'à la fois, Madagascar, c'est un pays pauvre, comme on dit. Donc, certains voient l'entrée dans une congrégation comme une promotion de vie.
1: Une promotion sociale.
0: Mais il y a certains qui vivent vraiment, s'engagent d'une manière totale dans les congrégations où ils choisissent. Donc, c'est à la fois... Mais c'est pour cela qu'il faut toujours faire attention quand on essaie d'accompagner les jeunes dans leur cheminement vocationnel.
1: Qu'est-ce que vous diriez, vous, justement, à un jeune qui se pose la question d'entrer au séminaire ou dans une congrégation religieuse? Quel conseil?
0: Quand un jeune voulait entrer dans la congrégation, la porte est toujours ouverte pour eux. Mais après, il faut leur expliquer d'une manière, c'est pas d'une manière en cachette, comment les frères vivent. Parce que quelquefois, les jeunes-là prennent un temps de cheminement. Ils se trompent parce que quand ils viennent frapper à la porte des frères, ils voient que les frères, peut-être, ils mangent bien, ils logent bien, les frères se logent bien. Donc, c'est là qu'ils les attirent. Mais après certains moments, s'ils sont envoyés dans un pays de mission qui n'a pas

0: de votre pays vous inspire particulièrement ?
1: Récemment, nous avons inauguré un centre mère infantile, CMI, et on a mis ce centre sous le patronat d'une bienheureuse malgache qui s'appelle Victoire Rassomanerive. J'aime beaucoup cette figure de l'Église catholique malgache parce que au moment où les missionnaires malgaches sont partis, elle a, malgré les difficultés qu'elle a traversées, que ce soit dans sa vie de couple ou dans sa vie, dans la vie pastorale, dans la vie d'église, elle a réussi à mener à terme ce que les missionnaires ont déjà laissé pendant l'absence des missionnaires à Madagascar. Donc c'est pour cela que j'aime beaucoup cette figure de l'Église Victoire Rassomanerive.
0: Quel sanctuaire ou lieu de pèlerinage dans lequel vous aimez vous ressourcer?
1: Quand je suis entré dans le studio, j'ai vu le sanctuaire de Divine Miséricorde qui est à Port-Berger. Et c'est une chance pour la ville où je suis né. J'aime beaucoup se ressourcer dans ce sanctuaire-là parce que, à la fois, c'est un lieu de rencontre et un lieu où il y a la miséricorde parce qu'on en a besoin toujours. On en a besoin toujours dans notre vie d'avoir un lieu de ressourcement comme ça. Donc c'est effectivement le sanctuaire de la Divine Miséricorde à Port-Berger que j'aime beaucoup quand je passe chaque année dans ce sanctuaire-là, chaque fois que je pars en vacances.
0: Et quelle prière connue des catholiques malgaches souhaiteriez-vous nous partager?
1: La prière que j'aimerais partager pour les catholiques malgaches, c'est la prière de la vocation. Pour moi, c'est important cette prière de vocation parce que c'est à la fois une prière universelle, parce qu'il y a des prières qui sont seulement locales, mais la prière de vocation, c'est une prière universelle qui touche à la fois, qui demande à la fois la participation de toutes les classes, c'est pas classe, mais de tous les chrétiens dans l'Église, à la fois les laïcs, les mariés, et les religieux et les prêtres. Donc ça, j'aime beaucoup cette prière de vocation-là. En plus, c'est la prière que j'essaie de réciter par cœur quand j'étais petit. Donc.
0: Merci d'avoir été avec nous sur le plateau d'Église du Monde.
1: Merci beaucoup Marion et merci beaucoup pour votre invitation. Très bientôt.
0: Tout de suite, on continue avec la chronique du Monde. Nous prenons la direction du Vietnam. On retrouve cette semaine le père Gentine de l'archidiocèse d'Hanoï qui revient sur la fête des saints martyrs du Vietnam célébrée le 24 novembre.
2: Bonjour à tous. Aujourd'hui, l'Église fête des martyrs du Vietnam. Il y a 117 martyrs, dont 11 sont espagnols, 10 sont français et 96 sont vietnamiennes. Ils sont des évêques, des prêtres religieux, religieuses et des laïcs. Parmi les martyrs du Vietnam, il y a Saint Théophane Vénard, le plus célèbre des martyrs. Il est venu de France. Il est venu ici pour apporter la bonne nouvelle et aussi témoigner de sa foi. Il a fait son ministère ici et il a versé son sang pour témoigner de son amour et de sa foi. Nous allons découvrir quelques images de cette fête dont elle est importante pour nous.

C'est la fin de cette édition. Merci d'avoir été avec nous. Cette émission, elle est à revoir sur ktetv.com, à réécouter sur les plateformes de podcast et sur l'application KTO Radio. Je vous souhaite une très belle semaine. Prenez soin de vous et à jeudi prochain.

0: Pourquoi prier la Vierge à l'occasion de la fête de Notre-Dame des Douleurs aujourd'hui? KTO Radio vous propose de réfléchir sur cette question dans la foi prise au mot. Prier le rosaire, dire le chapelet, ces dévotions populaires dont on connaît la ferveur à travers le monde, et en particulier à Lourdes où le pape Léon XIV va se rendre dans quelques jours, ont bien entendu un sens théologique. Et c'est la particularité des prières adressées à la Mère du Seigneur que dont Jean-Xavier Salfranc, prêtre de la communauté Saint-Martin, et le frère Dominique Forquin, dominicain et aumônier national des équipes du Rosaire, vont aborder avec Régis Burnet. Cette émission a été diffusée en 2021.
1: Bonjour et merci de nous retrouver pour la foi prise au mot, votre rendez-vous de formation chrétienne. Cette semaine, pour la fête du 8 décembre, je vous propose de parler de la Vierge avec une question toute simple. Pourquoi prier Marie et comment faire ? Sur la question du comment, des réponses viennent certainement à l'esprit. Le rosaire, le chapelet, l'Ave Maria, le Regina Caeli, les litanies. Mais sur la question du pourquoi, c'est plus compliqué. Pourquoi s'adresser à Marie plutôt qu'au Christ, voire carrément à Dieu le Père, et que lui demander ? Vous le voyez, la liturgie et la dévotion ne vont pas sans un regard théologique, et c'est celui que je vous propose d'avoir en